0: va générer chez certains un syndrome dépressif, comme le dit Julien. Alors, il peut y avoir de la dépression par rapport à la perte de relations sociales, mais par rapport aussi à cette montagne de problèmes qu'on n'a pas affronté avant, et puis au sentiment de décalage, c'est-à-dire que quand on est encore en couple, il se peut que les deux n'abordent pas du tout la retraite. C'est ce que vous décrivez d'ailleurs dans le livre. Finalement, pour Sylvie, la retraite, c'est pas la fin, c'est plutôt le début d'une aventure. Et le décalage, il est dans le couple parce que son conjoint ne le voit pas de cette manière-là. Et ça, ça crée beaucoup d'anxiété. En fait, c'est vrai que chez les jeunes retraités, dans les premières années, le fait de, d'investir leur santé, d'investir ce temps, de pouvoir habiter ce temps d'une manière qui leur procure du plaisir, sont vraiment des facteurs de protection par rapport à l'anxiété, par rapport au syndrome dépressif. Parce que sinon, l'écueil, c'est comme j'ai plus de contraintes, eh ben, je me laisse aller, je me désorganise. Finalement, il est 9h, je ne suis pas encore sortie, mais ce n'est pas grave. Il est 10h, ben, je ne suis pas encore sortie. Ah bah tiens, il est midi, je ne suis toujours pas habillée. Et se laisser aller va très vite. On l'a bien vu pendant le confinement, il y a eu des syndromes de glissement chez des personnes encore plus âgées que des jeunes retraités. Ça va très vite parce que ça s'accompagne d'un déclin cognitif, d'une perte de motivation. En fait, la motivation entraîne la motivation. Quand, de toute façon, que vous ayez le boulot ou pas, à 7h30 du matin, vous faites votre séance de gymnastique et d'étirement, eh ben, vous démarrez votre journée avec un axe, avec une direction. Et ce qui est difficile pour les jeunes retraités, c'est cette perte de direction. Et donc, le fait de... se laisser aller, se dire oui, bah je peux un peu picoler parce que de toute façon j'ai plus les déjeuners trop arrosés au boulot, donc c'est pas grave, ça compense, ou j'ai plus besoin de faire attention à mon poids parce que j'ai plus d'occasion d'être en représentation sociale. En fait, on en plaisante, on en parle avec tendresse et avec le sourire ici sur Europe 1, mais en réalité c'est un vrai risque à la fois au niveau de la santé somatique et au niveau de la santé psychosociale, parce que bah, c'est plus d'alcool, c'est plus de cigares, c'est plus de compensation dans les addictions. Et ça, c'est des cercles vicieux qui s'installent avec une dégradation de la santé, plus de diabète, plus de risques cardiovasculaires, mais aussi avec des répercussions négatives sur l'humeur.
1: Risque d'isolement social, ça peut aller jusqu'à la dépression ?
0: Ah bah oui, bah ceux qui sont pas en couple en fait et qui n'ont plus les interactions sociales qui les stimulent sur le plan intellectuel, s'ils sont pas dans des associations, s'ils ont pas des passions, peu importe lesquelles, hein, d'ailleurs un club de lecture, une association de je sais pas moi de un truc de théâtre, ouais. Une association d'histoire, la perte de la stimulation intellectuelle. On le sait d'ailleurs, hein, le déclin cognitif, il est quand même, il peut quand même être en partie évité par le fait d'avoir fait des études, d'avoir gardé une activité intellectuelle, et donc c'est sûr que les retraités qui lisent protègent leur santé. Ça, c'est une certitude. Les retraités qui sont en boucle sur les chaînes d'infos, même si j'ai rien contre les chaînes d'infos, dans l'une d'elles où vous excellez Romain des arbres le matin.
1: Elles sont nécessaires, mais effectivement.
0: Ça peut pas être toute la journée, parce que.
1: Faut s'aérer un peu parfois, bien sûr.
0: Je le disais dans une émission précédente, le cerveau n'est pas fait pour avoir en permanence des stimulations si courtes. Et je pense que la période de la retraite, j'ai un patient qui avait fait un métier qui avait exigé de lui un secret total. Il me disait, en fait, c'est extraordinaire, parce que je redeviens le jeune homme qui rêvait. Je me suis remis à rêver, je ne suis plus dans l'adaptation, je ne suis plus dans la contrainte. Et en fait, je rêve, j'ai à nouveau un imaginaire, j'écris des histoires pour mes petits-enfants. Je
1: travaillais dans quoi ?
0: Je me vois...
1: Il était agent secret ?
0: Il était dans les services secrets.
1: Ouais.
0: Et il me dit, mais en fait, c'est merveilleux, parce que je retrouve une liberté d'aller venir, mais surtout, une liberté de laisser aller mon imaginaire, alors que je ne devais être que dans l'hypervigilance.
1: Ça veut dire que ça se prépare, Marie-Estelle Dupont, ça veut dire qu'on doit y penser et on n'y pense pas le jour 1 de sa retraite à tout ça.
0: C'est-à-dire, je ne pense pas que tant qu'on prépare la retraite, même si Julien M. vend très très bien les stages de préparation à la retraite dans son livre, ouais. C'est pas tant. En fait, préparer sa retraite, c'est pas préparer sa retraite, c'est ne pas s'abandonner, et savoir cultiver en soi, être connecté à soi et savoir ce qui est important pour nous et ce qui est bon pour notre santé et ne pas l'abandonner. Parce qu'en fait, il restera, une fois l'activité professionnelle partie, tout le reste. Donc si vous avez laissé tout le reste, bah ce sera un jardin en friche. Si vous avez cultivé même à minima certaines activités, certaines relations, elles auront simplement plus d'espace pour éclore. Mais si vous avez tout abandonné, ce sera plus difficile.
1: Oui, mais du coup, voilà, faut quand même préparer. Qu'est-ce que je vais faire quand, dans deux ans, j'arrêterai de travailler ? Ça se conçoit, quoi.
0: Mais il y a beaucoup de gens qui sont proches du départ à la retraite et qui vous disent « je suis en train de commencer à travailler sur un projet, mais pour l'instant, c'est juste les préparatifs et je sais que je m'y consacrerai plus quand je serai à la retraite ». Il y en a beaucoup.
1: Il y a un sujet dont on a peu parlé, qu'on a évoqué, mais dont on a peu parlé, c'est l'argent. À la retraite, les revenus baissent. Ses revenus, c'est sa retraite. La retraite, c'est l'État qui vous la verse. Bon, la caisse de retraite, je crois qu'il y en a deux, je ne vais pas agir carco. Bon, et la sécurité sociale. Bon, mais on ne peut pas, par exemple, quand on est salarié, on peut donner un petit coup de collier, faire des heures supplémentaires. Parfois, il y a une petite prime à droite, à gauche. Ça, c'est terminado. Ça peut être inquiétant, ça. C'est-à-dire qu'on n'a plus la maîtrise de ses revenus.
0: Ah oui, bien sûr, mais c'est une baisse du pouvoir d'achat, la retraite.
1: Et accessoirement, c'est une grosse baisse de pouvoir d'achat.
0: C'est une grosse baisse de pouvoir d'achat, évidemment, et ça peut être d'autant plus angoissant que vous avez peut-être des enfants qui, à ce moment-là, sont en difficulté, sont en train de divorcer, etc., et que vous aimeriez les aider, et que vous êtes perçu comme celui qui a de l'argent, alors qu'en fait, la réalité de la retraite n'est pas du tout forcément, puisque vous n'avez plus, effectivement, la même puissance de travail et que vous ne pouvez plus travailler. C'est assez anxiogène. Vous en parlez dans votre livre, Julien. Qu'est-ce que vous voudriez dire sur ce point ?
2: Effectivement, la pension moyenne en France, c'est 1500 euros. Donc, suivant si on est propriétaire ou si on est locataire, on n'a pas les mêmes ressources pour venir.
1: Ce qu'on dit, c'est
2: justement
1: que l'idéal, il faut être propriétaire de son logement quand on est à la retraite.
2: Il y a trois quarts des retraités qui sont propriétaires aujourd'hui. Mmh. Donc, ça veut dire qu'il y a un quart qui est en difficulté parce qu'il y a le loyer. Et si, effectivement, il y a un enfant ou deux enfants qui ont besoin d'un petit coup d'aide, c'est compliqué.
0: Ou le prix de l'essence qui augmente, comme en ce
2: voilà,
0: moment.
2: Voilà, ça va très vite. Hein. Bon, après, ils sont indexés sur l'inflation, contrairement au salaire. Hein, mais quand même, il y a vraiment cette difficulté financière. Mais j'en parle un petit peu parce qu'il y a le couple de charcutiers. Leur rêve, c'est d'avoir un van et de partir explorer l'Europe. Sauf qu'ils n'arrivent pas à vendre leur charcuterie. Et donc, du coup, ils se disent, mais si on n'y arrive pas, on n'a pas de retraite, nous, on va pas y arriver. Et on va être bloqué et on ne pourra pas réaliser notre rêve. Donc, il y a quand même ce rêve-là qui peut être vraiment freiné par des questions financières. Et on n'est pas tous égaux face à la retraite et face à ces questions financières. Donc, il faut se préparer quand même parce qu'eux s'étaient dit, on aimerait partir, mais il faut vendre d'abord. Donc, est-ce qu'ils vont y arriver ou pas? Je ne sais pas.
1: Ce rêve-là, il rappelle un peu la chanson qu'on a écoutée au début de l'émission, Les vieux mariés de Sardou.
2: Ah ouais.
1: Hein, ce soir, on a marié le dernier. Ça y est, on se retrouve tous les deux. On a
2: puis il y a un vrai vide aussi, hein, et qui peut être comblé par les petits-enfants. On n'en avait pas parlé hier. Et il y a cette question du rapport aux petits-enfants où il y a un couple qui a hâte d'avoir les petits-enfants et un autre qui dit mais chic, ils arrivent, mais ouf, on est content quand ils partent.
0: Ah
2: oui,
0: bah
2: les chicouf. Parce que ça demande de l'énergie, ça court, ça crie. En plus, il y a l'éducation positive. On n'en a pas parlé aussi hier.
0: Cet écart générationnel énorme.
2: Voilà. Où le héros, Jean-Michel, il comprend pas, mais mettez des règles,
0: limites.
2: Voilà, mettez des limites et laissez pas vivre comme ça. Et il s'engueule avec son fils en lui disant mais qu'est-ce que tu fais quoi, arrête, reprends-les un peu en main. Donc il y a ces questions-là.
1: On parle du départ à la retraite. C'est un gros sujet, un sujet qui intéresse tout le monde, ou a intéressé tout le monde, va intéresser tout le monde. On est toujours avec Julien M. dans Et si on en parlait, avec Marie-Estelle Dupont. Je rappelle le titre de votre livre, Le pot de départ. Et puis on sera, Marie-Estelle, dans un instant, après la petite pause, avec Francis. Je suis attaché de direction. Voilà, Francis qui va témoigner dans un instant. Restez bien avec nous sur Europe 1. On se retrouve dans quelques instants. Petite pause et à tout de suite sur Europe 1.
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1: Et si on en parlait avec Marie-Estelle Dupont, on est ensemble jusqu'à 16h. On parle aujourd'hui du départ à la retraite et on voit comment s'y préparer. Restez bien avec nous sur Europe 1. A tout de suite.
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1: Et si on en parlait sur Europe 1 avec Marie-Estelle Dupont ? 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On va être dans un instant avec Francis qui nous a appelé au 01 80 20 39 21 et on est toujours avec Julien M qui a écrit le livre Le pot de départ. Marie-Estelle Dupont, vous vouliez nous parler d'un point important. Vous nous dites que quand démarre la retraite, de nombreux nouveaux néo-retraités connaissent rencontrent des troubles du sommeil.
0: Ça c'est intéressant. J'ai beaucoup d'hommes qui me disent mais moi j'ai jamais eu de problème pour dormir, même quand j'avais des gros soucis au boulot, j'ai toujours dormi. Dès que d'ailleurs ma femme me disait mais c'est incroyable, quoi qu'il se passe, tu te couches, tu dors. Et depuis que je suis à la retraite, je dors pas. Et en fait, cet immense changement de repère, l'être humain arrive très bien à gérer la difficulté, mais pas forcément la perte de repère et le sentiment de perdre le contrôle et le sentiment de perdre la maîtrise. Et donc, pour un certain nombre d'hommes, la retraite est marquée. Alors, c'est pas définitif, hein, ça se soigne les troubles du sommeil, mais par une apparition de troubles du sommeil. C'est-à-dire qu'en fait, ils ruminent. Ils ruminent toutes les angoisses qu'ils arrivaient à mettre de côté parce qu'ils s'endormaient épuisés par leur journée. Et là, ça affleure. Et donc, évidemment, ces troubles du sommeil, ils ont un impact aussi sur l'humeur. Il faut les prendre très vite et très tôt au sérieux parce que c'est de l'anxiété et il faut la traiter. Parce que sinon, il y a une dégradation de la santé mentale et de la santé physique. Et particulièrement quand on vieillit, on voit bien qu'on ne peut plus dissocier le corps et l'esprit. C'est-à-dire, si le corps est négligé, l'esprit ne va pas bien. Et inversement, si on laisse de l'anxiété s'installer, le corps va trinquer parce qu'on va mal manger, parce qu'on va boire, etc., etc. Mais ces troubles du sommeil, c'est quelque chose d'assez fréquent chez les hommes qui sont retraités depuis peu. Et puis après, il peut y avoir aussi, au contraire, un apaisement. Il n'y a plus de stress. Des hommes qui ont été marqués quand même par des carrières avec beaucoup de pression, beaucoup de revirements, et qui trouvent là, au contraire, un apaisement, une libération, une sérénité, oui, bien sûr.
1: Parce que c'est vrai qu'on a parlé beaucoup de certains aspects négatifs de la retraite, des difficultés de ce changement de statut, mais c'est vrai qu'il y a beaucoup d'aspects positifs, notamment la liberté, l'autonomie, c'est-à-dire qu'on fait ce qu'on veut, contrairement à avant.
0: Oui, alors c'est très intéressant parce qu'on a tendance à voir péjorativement la retraite comme le moment où on est dépendant. On va devenir dépendant. Alors, on va devenir dépendant plus tard si on vieillit de manière pathologique. Mais le fait de partir en retraite, en apparence, on est dépendant du système financièrement. Mais en réalité, ce qui va faire la qualité de vie de votre retraite, c'est précisément votre indépendance intérieure. Est-ce que vous avez un monde intérieur assez riche pour faire fond sur vous, sur ce que vous aimez et sur vos relations affectives? Ou est-ce que vous avez délaissé tout ce qui finalement nourrissait votre âme au profit de ce qui nourrissait peut-être l'image sociale, le prestige, etc. Et dans ces cas-là, en fait, vous étiez dépendant de ce qui pouvait rassurer votre ego, de ce qui pouvait remplir l'agenda. Et donc oui, le fait d'être moins sollicité, moins invité à des soirées mondaines parce que vous aviez une profession très mondaine, évidemment, ça laisse un grand vide. Donc finalement, là, on voit la retraite comme une forme de dépendance. Moi, j'y vois aussi le révélateur de notre indépendance. Je ne sais pas ce que vous en pensez, Julien.
2: Ouais. Moi, je le vois avec ma mère ou ma tante, hein, qui ont vécu ça vraiment comme une délivrance, et en se disant, enfin, je vais pouvoir m'occuper de moi, faire ce dont j'ai envie, partir quand je veux, sans me soucier de soit les enfants quand ils étaient là, soit du mari, soit du travail. Donc, c'est vraiment, j'ai envie de dire, le moment où on prend vraiment soin de soi et on s'écoute vraiment, en fait. Et on n'a plus besoin de. On n'est plus dans la machine à laver du métro, boulot, dodo, de la famille, s'occuper d'un peu tout le monde. Enfin, on se dit, OK, maintenant, qu'est-ce que je fais pour moi? Et ça, c'est vraiment appréciable. Et l'une des héroïnes, qui s'appelle Martine, elle n'a qu'une envie, c'est d'être à la retraite, parce qu'enfin, elle vient de divorcer, et elle se dit, mais je vais pouvoir m'écouter, j'ai plus besoin de compter sur l'autre, ou demander la permission, ou de dire, tiens, ça te dit de faire, alors que l'autre n'a pas envie. Donc c'est une vraie libération pour certains. Donc il y a les deux, il y a soit le deuil, soit la libération. Et après, il y a des gens qui sont entre
0: oui,
2: deux.
0: Oui, mais ça peut aller ensemble. C'est-à-dire que moi, je pense que toute naissance implique un deuil. Quand vous devenez maman, la joie de la naissance implique aussi le deuil de la vie d'avant. Et en fait, le deuil n'est pas forcément quelque chose de négatif ou de triste.
2: Ouais, mais il faut le surmonter. Et il y en a qui mettent plus de temps à le surmonter.
0: Sinon, on empoisonne son mari. Et il ne faut pas mettre du poison dans la nourriture.
1: Oui, effectivement, je vous confirme. Bon. Francis est avec nous. Bonjour, Francis.
0: Bonjour, Francis.
5: Oui, bonjour. Oui. Elle a une âme de Marie Bénard, votre collègue.
1: Elle m'inquiète. Elle m'inquiète énormément.
0: Bon, non, je ne vous prépare pas à vos repas. Vous n'avez aucune inquiétude à vous faire, Romain.
1: Bon, merci beaucoup de nous avoir appelé, Francis. Alors, vous êtes
5: Je vous en prie, moi, je suis un fidèle d'Europe 1 depuis pratiquement ma petite enfance.
1: Formidable. Formidable. Ouais. Alors, donc, vous avez 68 ans, vous nous appelez d'Île-de-France. Vous êtes dans quel coin d'Île-de-France, c'est grand?
5: Paris.
1: Paris, très bien. Ouais, alors, vous êtes attaché de direction auprès d'un grand patron, avec une intensité de travail énorme. Vous envisagez de partir à la retraite, mais c'est très dur pour vous, parce que vous aimez beaucoup votre travail.
5: Attaché de direction, c'est un grand terme. C'est l'homme à tout faire, en fait.
1: D'accord.
5: Voilà, donc... 26 ans de... On est comme un vieux couple depuis 26 ans.
1: Ah oui.
5: Voilà.
1: Donc vous le connaissez par cœur. Vous savez
5: tout,
1: exactement ce dont il a besoin, ce qu'il attend de vous.
5: Sa famille.
1: Sa famille.
5: J'ai passé plus de temps avec ses enfants qu'avec les miens.
1: Ah oui.

0: un état bizarroïde, quoi. Mais bon, non, j'ai été avec un type. On reste pas 26 ans sous les ordres de quelqu'un sans avoir, un, de l'admiration, et deux, sans avoir envie d'aider.
1: Oui, parce qu'il dites... avait des qualités humaines qui ont fait qu'il y ait une relation de confiance.
0: Voilà, on connaît son parcours, on sait que ça a été très dur, très dur. Qui est arrivé, et ben oui, ça moi j'ai une chance inouïe, j'ai eu que, enfin, avec celui-là, un patron extraordinaire. Hein.
1: Oui, donc évidemment, le départ à la retraite, il est très ambivalent pour vous, parce que d'un côté, l'intensité du travail est épuisante, oui, et en même temps, il y a un attachement très fort.
0: Oui.
1: Mais vous avez tissé des liens. Là, vous nous racontez une situation où les liens que vous avez tissés sont au-delà de professionnels. Il en restera. Il y a une véritable relation humaine affective, en fait, qui s'est
0: oui,
1: tissée.
0: Oui, mais très pudique, toujours sur la réserve, très pudique, parce que c'est quelqu'un de pudique, qui n'exprime pas du tout. Il dit très difficilement la confiance qu'il a en ses collaborateurs ou sa satisfaction, tout ça, mais on sait que, voilà. Mais, si vous voulez, il y a 26 ans, quoi. Un quart de siècle, plus d'un quart de siècle.
2: Et question, Francis, là, vous avez 68 ans, vous avez dit, donc ça veut dire que chaque année, vous repoussez la retraite?
0: Oui. Vous savez, moi, j'ai fait beaucoup de vélo. Et j'ai fait mienne la vieille phrase de Bernard Hinault qui disait « Tant que je respire, j'attaque ».
1: Oui.
0: Voilà. C'est-à-dire que tant qu'on est debout, tant qu'on est en âge de pouvoir travailler et apporter quelque chose, il faut le faire. Parce que je considère que la vie est faite pour ça. Mais ce dont j'ai un peu peur, c'est je l'ai vécu. Alors, je l'ai vécu un peu, cette mini-dépression. D'abord, quand je suis sorti de l'armée, j'étais dans les troupes de montagne, dans des sections d'élite qui sont devenues aujourd'hui ce qu'on appelle les commandos montagne. Donc j'y suis resté longtemps. Quand j'en suis sorti pour des raisons personnelles, pendant 4 semaines, ça a été l'enfer. Je me réveillais, j'étais dans mon lit, je me dis « je suis où ?» Vous voyez ?
1: Oui, vous aviez perdu tous vos repères.
0: Voilà, et après il y a un grand vide, il y a un vide énorme. Je fais « comment je vais faire ? Qu'est-ce que je fais ?» Bon, très vite j'ai repris le dessus parce qu'il y avait des choses à faire, voilà. Et puis la deuxième chose, c'est que en sortant de ça, après j'ai eu un métier qui était, j'ai travaillé beaucoup dans le tourisme social, j'ai fait beaucoup de trekking, et là, pareil, c'est-à-dire qu'on est 6-7 mois avec des gens dont on s'occupe en permanence, dont on est le seul référent pendant des journées, avec en plus une gestion du risque, hein, voilà. Donc, si vous voulez, quand ça s'arrête, quand les fins de saison s'arrêtent, vous avez une mini-dépression que vous arrivez à meubler, parce que vous arrivez à combler, vous arrivez à tricher, parce qu'après, très vite, vous trouvez autre chose. Mais cette dépression, elle est là, vous voyez. Vous la subissez. Les fins de saison en montagne, c'est pareil. Après, je faisais du secours sur piste dans des stations de sport d'hiver. Quand la station s'arrête, tiens, c'est bizarre, je vais pouvoir enfin finir mes carottes râpées sans que personne vienne me déranger pour aller les chercher.
1: Oui, alors je pense qu'il ne faut pas confondre la dépression et le moment de blues et de sentiment de dépouillement. Et en fait, le rythme, la vie, elle n'est pas linéaire. Et comme il y a des moments d'intensité, d'accélération, c'est comme un peintre. Quand il est en train de peindre, il peint jour et nuit. Et puis tout d'un coup, il se sent vide, épuisé, il ne peut pas bouger de son canapé. Et pour moi, ce n'est pas de la dépression au sens pathologique et psychiatrique du terme. Pour moi, c'est des moments de récupération. C'est-à-dire qu'on ne peut pas être tout le temps en train de faire, on ne peut pas être tout le temps dans l'ascension. Il y a des moments de récupération, on retrouve le cerveau en fait se remet à un état neutre, et donc on a l'impression de blues. Il peut y avoir un peu d'anxiété parce que beaucoup de personnes se sentent anxieuses quand elles ne sont pas en train de faire quelque chose d'utile. Mais finalement, c'est une forme de récupération parce qu'on voit bien que vous enchaînez des projets, donc la créativité, elle est toujours là. Dans une vraie dépression pathologique, il y a plus de créativité en fait. L'être humain souffre parce qu'il vit un assèchement complet de sa vie psychique. C'est pas ce que je ressens chez vous.
0: D'accord.
1: Mais je peux comprendre que ayez du mal à quitter ce patron que vous avez tellement admiré.
0: Non, mais il n'y a pas que l'admiration, il y a aussi le travail qui est intéressant. Moi, pendant 26 ans, j'ai appris tous les jours avec lui.
1: Et il va avoir du mal à se passer de vous. Vous allez certainement garder des liens, d'ailleurs, vous donner des nouvelles.
0: Je savais, vous savez, moi j'ai toujours... j'avais un...

0: commandant à l'armée qui disait « T'inquiète pas, les cimetières sont pleins de gens indispensables. » Donc oui, peut-être, je ne sais pas, peut-être pas, peut-être. Si c'est ça, oui, je serais très heureux. Mais bon, voilà. Non, mais c'est l'acte de dire « je vais partir ». Quoi. Il faut que ça s'arrête. C'est ça qui est difficile à prendre comme décision. Et là, moi, je viens de perdre mon frère il y a une semaine. Vous voyez, là, je suis dans un bureau de Pompunel, je vous appelle parce que vous m'avez appelé. C'est la décision qui avait exactement le même parcours que moi, 29 ans, le même employeur dans une grande banque en France.
1: Et Francis, comment vous voyez les mois à venir ? Vous avez des enfants, une famille ?
0: Ah, j'ai des enfants. Faut dire que ça a été une vie maritale et de couple compliquée, c'est-à-dire deux séparations, un divorce.
1: D'accord. Donc là, ce début de retraite, vous allez le vivre avec qui ?
0: Je vais le vivre tout seul et je suis très content de le vivre tout seul parce que je vais pouvoir. J'ai une maison à retaper qui va être ma maison de vieux jours, qui est dans un lieu magnifique. Donc, il n'y a pas de souci là-dessus. Des projets, j'en ai. Le problème, après, c'est le physique. Je voudrais bien un peu me remettre en condition physique de manière à pouvoir refaire ce que j'aime faire, c'est d'aller me balader en haute montagne et en montagne. Voilà, me remettre à faire du vélo, chose que mon embonpoint a pris au travail, parce que bon, beaucoup de sédentarisation, voilà, des soucis, voilà, puis on se fait du souci pour tout le monde, mais, ouais, puis c'est aussi les collègues, hein, j'ai une assistante formidable, extraordinaire, donc, vous voyez, c'est presque comme une famille, quoi.
2: Oui, vous quand avez quitté une famille, ouais.
0: Voilà, quand vous quittez ça, vous dites « Oh là là, qu'est-ce qui va se passer, quoi ?»
2: Oui.
0: Ouais. Ça, c'est compliqué. La décision a été compliquée à faire, mais c'est le décès de mon frère qui m'a dit « Bon, il te reste peut-être une dizaine d'années correctes à vivre si t'arrives rien. Maintenant, il faut en profiter, quoi. »
1: Ouais, c'est
2: oui.
1: ça.
2: Qu'est-ce qui est important pour toi ?
0: Voilà. Il faut en profiter, il faut donner du temps. J'ai deux filles magnifiques à qui je dois du temps maintenant. J'ai un solde de temps, comme on dit, voilà. Donc, je vais leur donner. Mais si vous voulez, c'est surtout la décision, vous voyez, de quitter.
2: Mais c'est normal parce que le cerveau humain, il est fait pour fonctionner d'une certaine manière, qui est que plus on investit quelque chose, plus on s'y attache. Plus on s'occupe d'un enfant, plus on s'y attache. Plus on s'investit dans un travail. Même s'il est difficile, même s'il est ingrat, même s'il est stressant, plus on s'y attache. Plus vous mettez de vous, plus vous avez à perdre. Et donc, c'est tout à fait normal que, étant donné l'investissement que vous avez mis dans votre activité professionnelle, votre cerveau, même si vous avez parfaitement fait la colonne des bénéfices à arrêter, ce que vous allez pouvoir récupérer physiquement, les belles randonnées que vous allez encore pouvoir vivre pendant ces 10 prochaines années... Mais votre cerveau, il s'agrippe à ce qu'il a investi, parce que il s'est attaché à ce qu'il a investi, et donc c'est une séparation, c'est une perte pour lui de sortir alors qu'il a investi. C'est pour ça d'ailleurs qu'on perd au casino, hein. C'est parce qu'on se dit j'ai commencé à perdre, donc je vais continuer jusqu'à ce que je gagne, et puis en fait on ne gagne pas. Donc c'est tout à fait normal, mais c'est votre cerveau aussi qui vous trompe. C'est-à-dire qu'en fait votre cerveau vous montre avoir beaucoup plus ce qui lui est familier. Que l'inconnu, parce que par nature, l'inconnu est anxiogène. Et en fait, il a tendance à vous ramener vers ce que vous connaissez et à vivre l'inconnu comme un danger. Et on n'a pas envie d'aller vers le danger. Or, tout ce qu'on ne connaît pas, tout ce qui est incertain, c'est un danger. Et donc, c'est ce qui fait qu'on se met tout seul dans des situations parfois d'emprise. C'est-à-dire, on sait qu'on doit arrêter quelque chose qui n'est plus bon pour nous et on ne peut pas l'arrêter parce qu'en fait, on a peur de l'inconnu. Et je pense que, quelque part, le décès de votre frère qui est douloureux, on pense très très fort à vous, parce qu'il est très récent, il va vous poser sur une vérité de ce qui aujourd'hui est essentiel pour vous ou pas. Est-ce que je vis dans le passé par rapport à des paramètres passés, par rapport à des besoins passés, ou est-ce que je vis en alignement avec mes besoins présents, aujourd'hui, d'homme ? Et c'est pas parce qu'une histoire d'amour s'arrête qu'elle valait pas la peine d'être vécue. Donc c'est pas parce que cette histoire avec ce travail s'arrête. Je dis histoire d'amour parce que vous l'avez investi effectivement. c'est pas parce qu'elle s'arrête qu'elle valait pas la peine d'être vécue et que ce qui a été vécu disparaît. Ce qui a été vécu ne peut jamais nous être retiré.
0: Oui, j'ai vraiment aucun regret. J'ai aucune raison de regretter, quoi. Ces années passées, j'ai des gens autour de moi qui me disaient, mais attends, fais autre chose, patati, t'as l'âge et tout. Mais j'ai dit, attendez, moi, je regrette rien comme dans la chanson, hein. Voilà, vers le danger, j'étais habitué à y aller souvent, mais je choisissais d'y aller parce que il y avait de l'adrénaline à la clé, quoi. Mais si vous voulez, voilà, c'est toujours une décision, mais c'est important ce que vous dites parce que je pense que ça peut servir à plein de gens qui écoutent. Je pense que c'est fondé, quoi. C'est que on a un cerveau bizarroïde, quoi. On est mal foutus, les hommes.
2: Non, en fait, le cerveau se structure, l'architecture cérébrale, on a une plasticité cérébrale, donc on peut à tout âge modifier nos structures, enfin nos connexions cérébrales, ouais. Mais le cerveau, il se structure pas avec ce qui est négatif ou ce qui est positif, il se structure avec les habitudes. Donc, plus on fait quelque chose, plus on répète quelque chose, plus on s'y attache. C'est très humain. C'est ce qui fait que le moment de changement, il est douloureux, il pique, il fait mal. Et pourtant, accepter de perdre, c'est un sujet dont on parlera bientôt à l'antenne d'Europe 1. Parfois, accepter de perdre, c'est se donner la possibilité de découvrir un nouveau qui nous correspond beaucoup mieux par rapport à ce qu'on est aujourd'hui. L'homme que vous êtes aujourd'hui, c'est pas évidemment l'homme qui a 20 ans. Il a été façonné par cette vie professionnelle, mais il a aussi de nouveaux besoins aujourd'hui. Merci en tout cas, Francis.
0: Pour finir très rapidement, j'avais une copine psychologue qui, il y a quelques années, lors de décès de très bons camarades en montagne, m'avait donné un petit truc. Je sais pas si vous connaissez ça. C'est une bibliothèque qui s'appelle Autrement. Et c'était des petits cahiers. Et il y en avait un qu'elle me l'avait donné. C'était Vivre, c'est perdre.
2: Vivre, c'est perdre, oui. Ben, ce sera le thème de l'émission, d'une des émissions de cette semaine.
0: Voilà.
1: Merci Francis.
2: Merci Francis.
1: Un grand merci.
2: On vous embrasse très fort en cette période de deuil.
0: Et je sais pas si vous voyez dans les couloirs ce que moi j'appelle la dream team de la fin de journée.
2: Ah bon, on fera un bisou à Pascal Pro, c'est ça que vous voulez.
1: Et Laurence Ferrari.
0: Ouais, voilà, le beau Pascal. Voilà. Et puis il n'y a pas que lui, il y a Gauthier aussi.
1: Il y a toute l'équipe. Toute l'équipe. Voilà, ça sera dans un instant. Un grand merci en tout cas, un grand merci Francis. Et on vous souhaite le meilleur, voilà, pour la suite.
2: Julien M voulait réagir.
1: Ah.
2: Vous vouliez dire quelque chose ?
3: Non, mais justement, il a des beaux objectifs devant lui, hein, retaper sa maison, refaire du trek, de la randonnée. Donc, c'est vraiment, ça va être douloureux sur le moment, sûrement, de partir. Il y aura sûrement des larmes, hein, après 26 ans de relations, c'est important avec professionnel. Mais en tout cas, voilà, se tourner vers l'avenir, c'est la meilleure chose. Donc, je souhaite le meilleur à Francis et des bonnes balades en montagne.
1: Oui. Marie-Estelle Dupont, c'est vrai que la retraite, c'est également la fin du stress. Il y a des côtés positifs à la retraite. Effectivement, là visiblement, pour Francis, ça va être compliqué de lâcher son travail parce qu'il aimait beaucoup son travail. Et on est nombreux à beaucoup aimer notre travail. C'est pour ça que
2: mais
1: il y a quand même ce point positif. On se libère de ces tensions.
2: Certes, mais on est notre meilleur ennemi. Et comme la nature a horreur du vide, quand vous avez été habitué à être sous tension et stressé pendant 30 ans,
1: c'est une drogue.
2: Qu'est-ce qui se passe quand ça s'arrête ? Vous trouvez immédiatement un autre sujet de rumination et de stress pour rester dans le même état émotionnel. Et qu'il n'y ait pas de changement dans le changement. Donc, c'est pour ça que, même si on rigole de ces séminaires de préparation à la retraite, le fait de faire un pas de côté, déjà d'être décomplexé par rapport au fait que ça puisse être angoissant, c'est pas parce qu'en apparence, t'as tout ton temps pour toi que tu le vis facilement. Ça peut être difficile, ça peut ne pas être difficile, mais ça peut être difficile et il n'y a pas de honte à ce que ce soit anxiogène. En revanche, il faut l'habiter, cette anxiété, il faut se poser dessus, parce que sinon elle devient pathologique, elle donne lieu à des symptômes qui sont dangereux à tous égards. Ce qui est très joli dans le livre de Julien M, c'est qu'en fait Au départ, Jean-Michel, il est assez dubitatif sur ce stage. Il ne voit pas trop ce que ça peut lui apporter. Et de simplement, en fait, partager. Ce n'est pas les ateliers, hein, ce n'est pas les trois conseils en gestion de patrimoine hein, qui vont améliorer les
1: changer
2: choses.
1: Changer la donne.
2: C'est le fait de se retrouver avec des gens du même âge, qui viennent d'horizons complètement différents, mais qui abordent la même séquence de vie, et de pouvoir échanger un peu comme quand on a notre premier enfant et que ça nous fait du bien de parler avec d'autres jeunes parents, parce qu'en fait, on voit qu'on a les mêmes stress. Et en fait, en soi, le partager, bah, c'est du lien humain, donc c'est de l'ocytocine, donc on se sent mieux et on trouve les réponses qui nous conviennent, eh bien, en fait, il se rend compte que ne pas le penser, c'est s'empêcher d'aborder le virage et de reprendre le contrôle. Et en fait, il est acteur parce qu'il accepte de traverser l'angoisse, de traverser les questionnements. Je trouve que c'est le message du livre. Si on accepte de se poser sur ce qui peut être angoissant, c'est là qu'on reprend le contrôle.
3: Il faut se poser la question, il faut se dire, ok, la retraite arrive, qu'est-ce que je vais faire? Quels sont les problèmes que je vais affronter? En parler aussi avec son mari, sa femme. Ça peut être aussi une discussion à deux, hein, sans, il n'y a pas besoin de faire un stage de préparation à la retraite, même si mes parents ont bien aimé, si les ateliers nutrition, sport, etc. étaient intéressants. Mais se dire, ok, qu'est-ce qu'on va faire tous les deux ensemble? Peut-être faire des listes aussi, se dire, tiens, c'est quoi ton rêve, toi, à la retraite? Comparer, se dire, tiens, bah, on a la même chose, on a la même envie, et se projeter, parce que c'est aussi, on a besoin de ça aussi, se projeter avec les 10, 15, 20 ans qui arrivent.
2: Oui, d'autant qu'aujourd'hui en France, quand même, un grand nombre de retraités sont en réalité non pas tant des retraités que des aidants familiaux. Donc ils épousent un nouveau rôle, c'est-à-dire qu'ils prennent en charge une maman, un papa ou un conjoint qui vient de partir en retraite et pouf, il déclenche à Parkinson. Et ce rôle d'aidant familial a une grande place parfois dans la vie d'un retraité, mais on y reviendra dans une autre émission.
1: Encore une belle émission, tiens, sur le départ à la retraite avec Julia M. qui était avec nous, auteur du livre Le pot de départ, et puis un beau témoignage, celui de Francis qui nous appelait de Paris.

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1: Bonsoir Armel.
2: Bonsoir Roland.
1: Merci d'être avec nous, merci de nous raconter cette merveilleuse histoire, même si elle est parfois, il y a des moments de découragement, des moments de quête d'absolu, quête d'identité. Vous êtes née Martine Patricia Dominique et vous êtes devenue Marie Armel Noël Elisabeth.
2: Exactement. Alors, j'étais d'abord Marie Armel Noël Elisabeth parce qu'il m'a fallu 30 ans pour savoir et que je me suis d'abord appelée Martine. Parce que je suis ce qu'on appelle un enfant né sous X, abandonné à la naissance et adopté. Alors moi, je vais dire tardivement, peut-être que si je vous dis 6 mois, vous aurez l'impression que c'est très jeune. Mais pour un bébé, un petit nourrisson, et quand vous avez vous-même des enfants, vous vous dites 6 mois, seul, quelque part, dans un orphelinat, c'est tard.
1: Donc, il fait froid. Il fait froid d'autant plus.
2: Il fait froid, certainement. Vous avez le mot juste, Roland, parce que quand j'y pense, souvent, j'ai comme un frisson, j'ai une solitude. Je me dis, tiens, cette petite fille qui était quelque part, j'y vois pas beaucoup de chaleur.
1: D'ailleurs, voilà. Votre récit dans lequel je me suis plongé, commence déjà dans le ventre de la maman que vous ne connaissez pas, vous racontez cette vie de fœtus qui s'attend à tout sauf à ce qu'elle va finalement vivre, ce qu'il va vivre et connaître, d'où l'intérêt d'ailleurs de cette quête d'absolu que vous avez fait effectivement 30 ans plus tard.
2: Oui, alors je suis persuadée qu'on s'incarne là où on doit être. Et je pense, peut-être bêtement, mais je suis animée par vraiment cette foi en la conscience du tout petit, en la conscience de là où vous êtes, de la vie. Donc, quand je me suis mise à écrire, j'ai vraiment dans une écriture, on va dire, totalement spontanée, je me suis imaginée à l'intérieur du ventre de ma mère, parce que je crois que ces 9 mois, vous les avez en vous, ça coule en vous. Aujourd'hui, les scientifiques vous disent que d'ailleurs, tout fœtus laisse des cellules dans le corps de sa mère. Et j'ai commencé, en me disant, tiens, je veux m'incarner dans cette vie qu'on ne pourra jamais me raconter, cette naissance que personne ne pourra me raconter. Mais je l'ai vécue et je sais que ça existait. Et donc, j'ai donné corps à ce bébé que personne ne pouvait me raconter. Parce qu'après, c'est vrai, ma vie a été merveilleuse. C'est un enchantement. J'ai eu des parents, mais d'un amour, vous ne pouvez pas imaginer. Je pense que ma mère était encore plus collante que la vôtre. Elle était, mais une mère absolue.
1: C'est possible alors, oui.
2: Voilà. Cet amour inconditionnel, chevillé au corps. Et je pense que quand elle m'a accueillie, c'était l'amour inconditionnel que ressent une mère quand elle met au monde, voilà. Mais j'ai eu ce besoin, vraiment viscéral, que je sentais à l'intérieur de moi, de ce petit bébé que j'ai été. Il n'a jamais disparu, il a toujours été là. Alors au début, il n'avait pas de prénom, là c'est sûr.
1: Oui, il n'avait pas de prénom et vous avez trouvé ce prénom. Votre maman s'appelait Juanita, mais vous allez le savoir au bout d'un parcours, évidemment, auprès d'une association. Vous allez pouvoir avoir accès à votre dossier, comme beaucoup. Mais évidemment, ça c'est pas aussi simple que ça. Il faut que la maman qui a abandonné l'enfant accepte de rencontrer l'enfant qu'elle a abandonné. Donc c'est le parcours vraiment du combattant, d'ailleurs, que vous racontez avec beaucoup de sensibilité. C'est extrêmement touchant. Mais au départ, on se dit que la Armel que vous êtes devenue, que vous êtes devenue dès vos 6 mois, finalement, effectivement, est très épanouie, très heureuse. Elle est persuadée qu'elle va aller à la rencontre d'une Martine qui est à son opposé, qui n'est pas du tout la fille peut-être qu'elle aurait voulu être, et alors qu'elle est très très bien comme cela. Et puis finalement, à la fin, vous allez vous réconcilier avec cette Martine.
2: Oui, alors moi j'ai été adoptée par une famille aristocratique.
1: Ah bah oui,
2: donc
1: c'est ça qui est drôle.
2: Je vais vous dire, on va porter beau. J'ai une vie de rêve. Je vais au sport d'hiver, au bord de la mer, à la campagne. Je suis aimée. J'ai vraiment tout ce qu'un enfant peut espérer dans sa vie.
1: Et vos parents vous disent à ce moment-là, tu sais que tu as de la chance parce que peut-être que tu n'aurais pas eu cette vie-là si tu n'avais pas été adoptée, non?
2: Pas eux.
1: Ils ne vous le disent
2: jamais. Ils étaient, ils sont d'une délicatesse infinie. Ouais, c'est eux qui nous disent, on a de la chance, grâce à vous, on est devenus parents. Si vous n'existiez pas, nous n'aurions jamais été parents. En fait, on est un cadeau pour eux. Vous savez, maman m'a attendu, enfin, m'a attendu ma grande sœur plus de 18 ans à l'époque, parce que mes parents étaient très âgés, ils étaient de 22. Avoir un enfant par adoption, c'était le parcours du combattant. Ça a été, mais pour elle, je crois qu'on a été plus que désirés, en fait. Contrairement à un enfant naturel. Donc, en fait, non, c'est l'entourage qui peut être très dur quelquefois, qui peut vous dire, ah bah tiens, toi, t'as les yeux noirs, tes parents ont les yeux bleus, comment ça se fait, tu viens d'où? Enfin, c'est un petit peu le vilain petit canard. Vous vous sentez vous-même vilain petit canard par le regard des autres. Pas, enfin, moi, j'ai eu cette chance incroyable, pas dans le regard de mes parents. Mais je voyais bien que la petite noiraude que j'étais ne ressemblait pas à ma maman qui était grande, blonde, aux yeux bleus. Voilà. Il y a un moment, oui, vous vous sentez différent.
1: Ça, quand est-ce sûr. Que vous avez eu ce besoin, Armel? Rappelez-nous, expliquez-nous. Quand vous avez, alors que vous aviez une vie rêvée, que vous saviez que vous avez été adopté, que vous aviez une sœur qui a également été adoptée.
2: Oui, et mon frère aussi. Moi, je suis la dernière de fratrie. Les trois, tous les trois adoptés.
1: Voilà.
2: Pas du tout de la part de la même famille, mais tous les trois adoptés. Oui.
1: Quand est-ce que, alors encore une fois, vous dites j'ai une vie rêvée, des parents extraordinaires, délicats, fins, aimants comme personne. Comment vous êtes levé un matin et vous vous êtes dit, mais j'ai besoin d'en savoir plus. Vous aviez besoin d'en savoir plus sur vous, sur vos origines.
2: Ben en fait, ça démarre tôt. Vous avez... moi, je pense que je suis née avec un besoin d'amour, mais surdimensionné. Dans mon livre, vous savez, je raconte ce passage où le bébé, enfin, la petite Martine s'est dit, mais où est-ce qu'elle est? Pourquoi je ne suis pas dans ses bras? Ça, je le sens à l'intérieur de moi depuis toujours. Ce vide que j'ai, enfin, j'ai comme un trou noir, vous savez, en moi, que j'ai toujours rempli, mais qui ne se remplissait jamais. On ne m'aimait jamais assez. C'était compliqué dans ma vie avec mon mari.
1: Vous aviez toujours déjà le syndrome de l'abandon alors que vous avez été aimé comme personne, vous disiez.
2: Oui.
1: Vous le sentiez. D'où ce retour au fœtus. C'est le fœtus, l'abandon au sein des entrailles de votre mère.
2: Mais oui, mais peut-être même au sein des entrailles de ma mère, parce qu'elle avait, aujourd'hui je peux le dire, elle avait 15 ans.
1: Oui.
2: C'est une enfant qui a été elle-même abandonnée, mise en centre. Enfin, et je pense qu'elle a fait un énorme, elle me l'a dit, un énorme déni de grossesse. Donc j'étais un enfant qui n'existait pas. Voyez, et je pense que moi-même, j'avais été, enfin, elle m'avait presque déjà abandonnée dans son ventre. Donc en fait, ce sentiment d'être incomplète, ce sentiment que même le regard des autres, même l'amour inconditionnel de mes parents, il me manquait une case au départ. Il me manquait ce point. En fait, on rêve d'entendre un père et une mère qui vous dit « je t'ai vu naître ». Je t'ai pris dans mes bras et je t'ai tout de suite mis à mon sein. Quelque chose de viscéral, de tripal, quelque chose qui est dans l'ordre du ressenti physique. Voilà. Donc en fait, moi j'ai toujours eu ça. Puis cette colère, parce qu'en fait, vous savez ce que vous vous dites, je suis née sous X, donc en fait je suis une honte. Ça veut dire qu'on ne pouvait pas me garder et donc je ne dois pas exister. Donc vous avez quelque chose qui fait que vous avez beau vous appeler Armel de T, vous avez beau être cette personne formidable, au fond de vous, vous êtes toujours un peu en train de vous dire, tiens, est-ce que je ne joue pas un rôle? Est-ce que je suis vraiment cette personne? Et puis vient la naissance. La première naissance, c'est ma fille aînée. Et là, je me dis, qu'est-ce que je vais lui raconter? Je ne peux pas lui mentir. J'ai une histoire qui est cachée, mais j'ai besoin, très vite à partir du moment où je deviens maman, de me dire, je veux lui dire la vérité. Donc en fait, la vérité, ça veut dire quoi? Chercher.
1: D'accord, la vérité, c'est pas, je suis née à 6 mois dans un orphelinat et j'ai été adoptée par tes grands-parents qui sont extraordinaires. Vous n'aviez pas peur quand même? Vous n'aviez pas peur en vous disant quand même que le hasard a fait quand même que vous êtes tombée sur une famille. Généralement, quand on est adopté, il y a vraiment beaucoup d'amour. Les parents attendent vraiment, et donc il y a beaucoup d'amour. Mais là, pour le coup, vous aviez coché toutes les cases de la réussite de cette famille et vous vous êtes pas dit, de toute façon, ça aurait pas pu être mieux. Et forcément, si j'ai été abandonné, c'est qu'il y avait un gros problème de jeunesse, de pauvreté, de milieu, etc.
2: Mais
1: vous vous êtes pas dit, à quoi ça sert de savoir? J'ai vraiment une chance inouïe. Après tout, je suis extrêmement heureuse et chanceuse.
2: Bah oui, Roland, je suis d'accord, mais en fait, quand vous êtes maman et que vous portez un enfant, vous vous dites, mais c'est pas possible, c'est pas possible, mais elle doit être malheureuse, elle doit être... Mais moi, je me suis dit, mais cette femme, il faut que j'aille la voir et que je lui dise, ce que tu as fait est extraordinaire, merci, c'est merveilleux. Et puis vous savez, de voir quelqu'un qui vous ressemble aussi.
1: Ouais.
2: Ça, c'était quelque chose, une souffrance. Jamais, moi, avant Capucine, mon aînée, j'ai pu voir dans le regard de l'autre quelqu'un qui me renvoyait ce que je suis. Je n'avais personne autour de moi qui ne me rappelait, qui me rappelait qui j'étais, en fait. Donc, et puis après, vient mon garçon, le troisième. Et là, dans ma petite névrose, j'avais toujours pensé qu'à ma mère biologique. Puis je regarde Hector et je me dis, oh, mais c'est fou parce qu'en fait, derrière, bah en fait, il y a un homme aussi qui m'a fabriqué. Et Hector, il porte ça en lui. Et tout d'un coup, vous vous dites, bah oui, en fait, ma généalogie biologique, j'en ai besoin. J'ai besoin aussi que mes enfants comprennent cette histoire parce qu'ils portent mon père et ma mère biologique. Voilà. Donc en fait, ça c'est un fait que je ne pouvais pas leur cacher.
1: Vous avez embarqué tout le monde dans votre aventure. Vous avez embarqué vos enfants, vos parents, vos frères, votre frère, votre sœur.
2: Non, pas mon frère et ma sœur, parce que ça, l'adoption, c'est quelque chose d'assez personnel et je ne l'ai pas partagé avec mon frère et ma sœur.
1: Et pourtant, votre sœur a voulu rencontrer votre maman, votre maman biologique.
2: Oui, mais il se trouve que les choses ne se sont pas faites.
1: D'accord.
2: Et que ma maman biologique, pour elle, c'était difficile. Hein,
1: d'accord.
2: Parce que les grands cognés aussi, et ça on n'en parle pas, hein, c'est de l'autre côté, cette femme, elle est, je pense que elle a été abandonnée, mise au pilori de la société. Moi j'ai eu une seconde chance, hein, Roland. Mm-hmm. Je dirais que nous les enfants abandonnés, alors, c'est vrai que on pourra me dire, toi, t'as eu beaucoup de chance, t'es tombé sur des super parents. Aujourd'hui, dans l'actualité, on entend énormément de gens qui vous disent mon adoption. Enfin, voilà, on va pas épiloguer là-dessus, mais moi, j'ai beaucoup, beaucoup d'admiration pour ces femmes qui n'abandonnent pas, qui confient. Voilà, c'est aussi beaucoup pour ça que j'ai écrit ce livre.
1: Et c'est aussi pour ça aussi que vous avez voulu rencontrer Juanita.
2: Voilà, pour lui dire merci. Merci.
1: Alors, comment ça s'est passé? Racontez-nous.
2: Alors, vous avez dit que j'avais... j'ai fait quelque chose qui était interdit, en fait. Quand j'ai su où est-ce qu'elle était, j'aurais dû attendre que l'association lui demande. Bah non, moi, j'ai débarqué, je suis arrivée chez elle, du haut de mes 30 ans, et j'ai sonné à la porte, et j'ai dit bonjour, je viens vous voir à propos d'un enfant que vous avez mis au monde, un 27 juin 67, et elle me regarde, me dit oui. Je lui dis, c'est moi, Martine. Et là, j'ai vu une femme... mais qui m'a regardé, qui m'a dit mais rentre, qui tout de suite m'a pris la main, m'a dit mais quelle joie, j'ai toujours pensé à toi, et j'étais accueillie. Puis après on a parlé pendant 3 heures.
1: Quel milieu alors racontez-nous de quel milieu
2: c'est très dur pour moi parce que j'arrive à Sartrouville. Elle est femme de salle dans le collège du coin. L'appartement est sordide, je déteste les chats, elle a une vingtaine de chats.
1: Oui, c'est ça.
2: C'est une petite cage d'escalier toute petite. Sans vraiment jugement, mais c'est l'opposé de ce que je suis. Moi, je viens d'un appartement somptueux de 300 mètres carrés. Enfin, voilà, je suis chez des gens, une femme ultra simple. Mais ce qui m'éclaire, c'est de voir dans ses yeux cette joie de me rencontrer, cette joie de...
1: Elle vous trouve belle, elle vous dit tout de suite qu'elle est belle.
2: Elle me dit, c'est magnifique, je vais appeler ta demi-sœur, et puis elle prend le téléphone, parce qu'à l'époque, il n'y avait pas de portable, et j'entends, Sandrine, viens vite, il y a Martine qui est là, elle est belle. Et moi, Martine.
1: Elle se rappelait du prénom qu'elle vous avait donné?
2: Ah oui.
1: Martine, Patricia, Dominique,
2: voilà. Et elle était mignonne parce qu'elle me dit « Oh, je regardais perdu de vue, je rêvais te voir arriver. » Et à l'époque, je ne lui ai pas dit. Je lui ai dit « Si elle savait que je connaissais Jacques Trabel, ça l'aurait voyé. » Et parce que je bossais en radio, d'ailleurs, à Europe 1, à l'époque. Et elle était... Elle m'imaginait arriver dans la télé, vous voyez. C'est vraiment là où on était dans un autre monde. Et en fait, ce qui était très troublant aussi, c'est que je lui pose des questions et je vois très vite que c'est difficile pour elle de me répondre et qu'elle est embêtée. Elle est très... et très vite, je perçois que la vérité va être difficile à obtenir. Voilà. Et que je ne vais pas forcément savoir ce qui s'est passé. Ce que je comprends très vite, c'est que c'est une jeune fille qui m'a mis au monde. Elle avait 15 ans et qu'elle accouche, on va dire, seule à l'Hôtel Dieu, parce qu'à l'époque, l'Hôtel Dieu, c'était une maternité. Et elle me dit, j'ai eu l'impression qu'on m'a volé mon enfant. Voilà. Donc je repars de là, un peu séché.
1: Elle vous donne des renseignements sur votre papa ?
2: Ben oui, mais quand je y repense, parce que le soir, je rentre à la maison, je dis à mon mari, bon, les oreilles qui traînent, parce que j'avais des enfants qui avaient commencé à grandir, enfin qui étaient un peu grands, et je dis, on va au restaurant, je vais tout te raconter. Et en lui racontant, je dis, mais tu vois, là, ce qu'elle m'a dit, ça ne correspond pas, c'est pas cohérent. Donc en fait, elle me raconte une jolie histoire d'amour, comme quoi le garçon avec qui elle m'a eu viendrait de mon milieu, qu'elle était une fille de cinéma. Enfin, et puis après, elle me dit, oui, mais en fait, j'étais toute seule. Elle me dit, ben, le garçon n'était pas au courant, vous voyez. Mais je sens que je ne peux pas aller plus loin parce que c'est pas joli. Voilà. Donc moi, de façon, d'abord, vous savez, quand vous vous retrouvez face à votre mère biologique, vous l'avez fantasmée, ben, faut accuser le coup. Et surtout, voilà, je me dis, bon, ben voilà, Armelle, c'est pas Jeanne Moreau, ta mère, c'est pas la princesse de Galles, ben voilà, c'est ça ta vraie histoire. Et cette partie-là, je l'avais toujours sentie, vous voyez, ce que je veux dire, c'est que je me dis, oui, je suis Armelle de Thé, je suis cette grande bourgeoise, mais je savais qu'au fond de moi, il y avait aussi autre chose qui jouait. Et cette obsession à tenir l'étiquette qu'on me donnait, c'est bien parce que je sentais que, oh, il y avait quelque chose qui piquait en moi. Voilà.
1: Et dites-moi une chose, elle vous a pris dans les bras ce jour-là ?
2: Pas tout de suite, non. Non.
1: Et vous ?
2: Non.
1: Vous non plus ?
2: Et non, non.
1: Et vous l'avez...
2: C'est très étrange.
1: Vous lui avez fait la bise ? Vous l'avez embrassée en partant ?
2: Non, pas la première fois. Non, vous savez, c'est... D'abord, j'avais 30 ans, donc je pense que j'étais pas la femme que je suis aujourd'hui. Aujourd'hui, j'ai une tendresse infinie pour elle, mais j'étais beaucoup dans la colère. Je vais vous dire un truc terrible, hein, mais je pense que s'il y a des gens qui ont vécu la même chose que moi, qui écoutent ce soir, quand je pensais à ma mère biologique, je me disais la salope, elle m'a abandonnée. Donc vous avez beaucoup de violence en vous. Vous dites pourquoi elle m'a pas gardée. En fait, il y a à la fois vous dites super, elle m'a laissé, j'ai cette chance d'avoir cette vie, et à la fois vous lui en voulez profondément parce que vous auriez aimé rester avec elle. Bah donc oui. Quand vous la découvrez, bah vous la regardez et vous êtes un peu comment dire, dubitatif en disant qu'est-ce que je vais pouvoir vivre avec elle ? Et puis le sang, bah, c'est, vous avez beau être du même sang, moi j'étais pas capable de dire que j'aimais, elle ne représentait rien. Sauf que elle était ma raison d'être puisqu'elle m'avait donné la vie.
1: Et voilà. Quand elle vous a dit, quand elle a appelé celle que vous appelez votre demi-sœur, ça vous avait pas fait un pincement au cœur en vous disant mais finalement elle a eu quand même un enfant qu'elle a gardé ?
2: Ah oui. Ah oui. Ben, vous savez, elle s'est mariée, elle m'a eu à 15 ans, elle s'est mariée à 18 ans. Donc elle a dû demander l'autorisation à son père, parce qu'à l'époque, on était évidemment, elle était des années 50, elle n'avait pas 21 ans. Et moi, je me suis dit, trois ans après, elle se marie et elle fait un gosse. Et moi, je me dis, dis donc, oh, c'est violent. C'était très violent pour moi.
1: Et oui.
2: Donc en fait, il y a tous ces sentiments.
1: Mais en sortant de cet appartement à Sartrouville, avec toute la simplicité, la bonhomie de cette femme, elle n'a pas cherché. Alors peut-être qu'elle a un peu emmêlé les pinceaux ou volontairement sur le papa, mais quand vous voyez cette femme, elle vous parle très simplement, très directement, très franchement. Elle vous conte une histoire que vous sentiez au fond de vous. En reprenant le chemin inverse, vous vous dites une fois de plus, bon ok, mais si on m'avait donné à choisir dans le fœtus, quand j'étais un petit fœtus, est-ce que j'aurais préféré rester avec elle ? Et peut-être que vous auriez préféré, ou finalement j'ai eu une chance folle de connaître autre chose, un amour, un équilibre, une vie protégée ?
2: Alors évidemment, évidemment que je me dis ça. Évidemment que je me dis que je suis une grosse gâtée de la vie et que c'est formidable. Mais quand même, moi je vais vous dire, je vous regarde tous, Tous ces enfants, je regarde nés de leur mère et restés avec leur mère. Je vous envie. Moi, je regarde mes trois enfants aujourd'hui, je me dis, mais il y a un truc tripal, il y a un truc viscéral. Moi, j'aurais adoré connaître cette relation que je ne connaîtrai jamais. J'ai une maman qui est hyper âgée ou j'ai une maman qui est hyper jeune. Et aucune des deux, les deux m'ont donné naissance de façon très particulière. Je ne sais pas ce que c'est que de naître et de vivre avec sa mère et de ne se poser aucune question. Aucune. Moi, je m'inventais des familles. J'ai adoré me dire. Et alors, et si j'avais été dans tel endroit, comment j'aurais été? En fait, vous savez, nous les adoptés, on a tellement cette angoisse de ne pas ressembler à nos parents qui nous adoptent qu'on se colle à eux, ou alors on va à l'opposé, on est en surréaction. Mais c'est pour ça que j'ai mis tant d'années à trouver qui je suis et à me reconstruire, en fait, à me remplir de et cette Martine et cette Armel. Et d'ailleurs, j'ai cherché un prénom en me disant, tiens, qu'est-ce que je pourrais mélanger? Non, en fait, je suis d'abord ce petit bébé que personne ne pourra effacer. Ce petit être, on va dire, tout pur, il existe, il est à l'intérieur de moi, et puis cette Armel. Mais je suis les deux. Et en fait, je ne sais pas qui j'aurais voulu être parce que je suis heureuse de ce parcours, parce qu'aujourd'hui, je suis quelqu'un qui va bien, et je rends grâce à ces deux mères. Et de toute façon, je n'avais pas le choix. Je crois que personne ne peut choisir de rester avec sa mère ou de ne pas rester avec sa mère.
1: Vous auriez pu rester avec elle et être très malheureuse, mais vous sentiez que c'était quand même que c'est une bonne maman, Juanita?
2: C'est délicat comme question. C'est un jugement. Je crois qu'on aime comme on a été aimé. Donc je crois qu'elle n'a pas été beaucoup aimée. Sa maman a été placée. Elle a été placée. Et je crois que c'est... Alors, quand elle m'a vue, là, on s'est revus en janvier, elle aussi, elle devient une vieille âme. Vous voyez ce que je veux dire? Elle vieillit. Donc, je pense qu'aujourd'hui, on pourrait... Moi, aujourd'hui, je la prends plus facilement dans mes bras. Mais je pense que c'était quelqu'un qui a été très abîmé par la vie, par les gens qui l'ont entourée. Et que...
1: Elle a 73 ans aujourd'hui. Hein.
2: Oui, voilà. Et que... Je ne sais pas si elle aurait eu beaucoup de place pour m'aimer, en fait, tellement elle s'aimait pas elle, vous voyez. C'est aussi pour ça que j'ai fait tout ce travail, vous savez, Roland, parce que j'étais une maman compliquée avec mes enfants et j'avais besoin d'aller au bout de son narcissisme, hein, de mon amour de moi, pour être une maman un jour paisible avec mes enfants, parce que on aime nos enfants comme on a été aimé.
1: Bien sûr. Vous l'avez rencontré, vous l'avez retrouvé, vous aviez 30 ans, vous avez 58 ans aujourd'hui, Armel. Comment ils ont pris les choses quand vous leur avez dit que vous aviez retrouvé votre maman biologique?
2: Alors, ce qui est extraordinaire, c'est que... Bon, je fais ça dans mon coin, je ne dis rien. Et ils habitent Lyon, moi j'habite à Paris, et je leur propose de venir passer un week-end pour leur parler de ça. Et puis, maman était d'une finesse incroyable. Elle avait, je crois, des antennes absolument folles, comme toute maman. Et puis, on était au moment de l'apéro, le vendredi soir. Elle me dit « Ah, ma petite chérie, j'ai quelque chose. Je t'ai apporté quelque chose. » Et puis, elle me sort un petit dossier avec deux, trois articles. Et puis, je lui dis « Qu'est-ce que c'est ?» Parce que je vous voyais mes parents. Je dis « Mais maman, qu'est-ce que vous m'avez apporté ?» Elle me dit « Amélie, lis ». Et puis je tombe sur le premier article, je ne me souviens plus très bien, mais en tout cas, ça parlait d'un enfant qui avait retrouvé ses origines. Et puis je vois, avec son petit sourire en coin, elle me prend la main, elle me dit « Je crois que tu as quelque chose à me dire ». Et elle avait, mais tout anticipé. C'est incroyable.
1: Elle
2: me
1: dit « Je savais ». Mais comment elle l'avait su? Comment elle le savait?
2: Je ne sais pas, Roland. Si elle était là, je lui poserais la question. À l'époque, j'étais... Mais je ne sais pas, c'est ça, c'est le mystère, vous voyez. C'était tripal, cet amour inconditionnel qu'elle avait pour nous. Elle sentait ce que j'allais faire. Bon, elle connaissait bien ma personnalité. Elle savait que j'étais détroit. J'aime comprendre. J'ai besoin de mettre des mots. J'ai besoin d'aller voir ce qui se passe derrière le rideau. Voilà. Donc en fait, je lui dis maman, ce que j'ai fait. Puis on en a parlé. Je lui ai demandé si elle voulait rencontrer cette femme. Elle me dit « Écoute, oui, pourquoi pas ?» Et en fait, ce qui s'est passé, c'est que Juanita ne voulait pas. Et en fait, aujourd'hui, quand je l'ai revue après, des années plus tard, Juanita, elle avait honte. Elle n'était pas prête J'avais beau lui avoir expliqué que mes parents étaient d'une délicatesse et qu'ils avaient très envie de la prendre dans ses bras, c'est Juanita qui ne voulait pas. Voilà. Peut-être parce qu'elle ne m'avait pas tout raconté à l'époque et que c'était voilà, son discours qui était, vous voyez, comme je vous le disais tout à l'heure, un peu déconstruit. Elle avait peut-être peur que maman s'aperçoive vraiment que, bah, qu'en fait, elle ne me racontait pas la vérité. Voilà. Donc en fait, papa et maman ne l'ont jamais rencontré, c'est comme ça, c'est un de mes grands regrets. J'aurais beaucoup aimé voir ces deux femmes l'une à côté de l'autre.
1: Et votre maman adoptive le voulait ?
2: Oui, oui. Elle aurait, oui, oui. C'était une grande chrétienne et elle aurait vraiment, elle avait, oui, elle avait, elle aurait voulu la prendre dans ses bras et lui dire merci, merci. Oui, c'est, oui, oui, parce que je crois que c'est ce que toutes les mamans biologiques, pardon, adoptives aimeraient entendre et dire merci, merci de, tu m'as confié cet enfant. Maman détestait le mot abandonné et je suis totalement d'accord avec elle. Elles abandonnent pas, elles confient. Mmh. Voilà. Mmh. Sans savoir
1: donc,
2: à qui.
1: Donc vos parents ne l'ont pas rencontré. Vos enfants ?
2: Alors, j'ai trois enfants, donc Capucine, Zoé et Hector. Mon aîné, c'est la copie conforme de mon mari, parce que j'étais terrorisée d'avoir un enfant. La deuxième, c'est ma copie conforme. Donc, on est très fusionnels, on se partage beaucoup de choses artistiques, parce qu'elle est actrice et créatrice de contenu sur le digital. Et après, Hector, qui est un garçon qui ressemble à nous deux, à Jérôme et à moi. Et en fait, celle qui m'a vraiment demandé et qui vit beaucoup de choses, on va dire, de façon en résonance avec moi, c'est Zoé. Et Zoé l'a rencontrée cette année en janvier.
1: Ah, c'est la seule, voilà. C'est la seule qui l'a rencontrée.
2: Oui, c'est la seule. Ouais. Oui, c'est la D'accord. seule. Voilà. Voilà. Et les autres, Capucine et Hector, la porte est ouverte, mais ils iront à leur rythme. Alors, ils iront à leur rythme.
1: Et comment ça s'est passé alors ? Qu'est-ce qu'elle vous a dit, Zoé ? Comment réagit-elle ?
2: Ah, bah, ça a été. Vous voyez, j'en ai un peu le sifflet coupé parce que ça a été d'une émotion parce que. Bah, on est allé la voir. Elle habite en Auvergne. On a fait la route sous la neige. C'était en
1: Depuis,
2: janvier.
1: Elle a déménagé de Sartrouville.
2: Voilà, oui, elle est partie il y a longtemps parce qu'elle est voilà, elle est partie. Elle s'est installée à côté de sa fille qui depuis n'est plus là. Et donc elle est dans un tout petit appartement. C'était encore plus miséreux qu'avant. Donc je suis allée la voir en premier.
1: Avec tous ses chats toujours.
2: Oui, elle en a plus qu'un très gros.
1: Ah oui. D'accord.
2: J'aime bien les chats maintenant. C'est très étrange.
1: Bah ça va faire plaisir à Christiane, parce que Christiane nous a envoyé un petit mot. Vous savez, Christiane, elle nous écrit tous les soirs. Elle s'appelle D'accord. Christiane et Malos. Malos, c'est son chat. Et alors là, elle dit tout de suite, je suis choquée. Votre auditrice vient de dire qu'elle déteste les chats. Et Catherine
2: et
1: dit...
2: Faut lui dire que maintenant, je les aime.
1: Bah voilà, je suis content. Et Catherine dit quelque chose de ses drôles. Elle dit, oh là là, Armelle a horreur des chats, mais sa maman biologique les adore.
2: Voilà.
1: Comment est-ce possible?
2: Et j'ai même maintenant un petit chat à la campagne qui s'appelle Pastis, qui est tout mignon et qui est blanc.
1: Bah, voilà, Christiane.
2: Et qui fait des caresses. Voilà, soyez rassurés.
1: Voilà, parce que Christiane, elle était devant debout déjà. J'ai l'impression qu'elle allait débarquer dans le studio d'Europe 1. Alors,
2: En fait, je vais voir Juanita parce que, comme j'ai un projet de documentaire, parce que c'est un peu mon métier.
1: Mais qu'est-ce que vous faites d'ailleurs? Expliquez à nos auditeurs.
2: Je suis productrice-autrice, voilà. Donc j'ai une petite boîte de prod que j'ai appelée Martine Productions. Et je développe des contenus. J'ai été un peu spécialisée en digital, puis j'ai arrêté. J'ai vendu ma boîte et après j'ai pris 5 ans, enfin ça m'a pris 5 ans à écrire ce livre. Et là, j'ai très envie de faire un documentaire pour remettre cette lignée de filles, de mères et de filles. Donc en fait, dans le projet... on s'est dit avec Zoé, on va aller voir Juanita d'abord pour savoir si elle est OK. Donc nous voilà partis sous la neige et je vais d'abord voir Juanita en problème et je vais chercher Zoé. Et là j'étais quand même dans un état. Et Zoé me dit ça va maman? Je dis oui mais c'est très émouvant. Et puis la rencontre s'est passée, beaucoup de larmes au départ. Juanita était subjuguée par ma fille, qu'elle a trouvée magnifique, et elle était hyper heureuse. Elle disait, tu es ma petite fille, parce que je crois que pour elle, il y avait une attente qui était très forte. Et puis, elle nous a raconté beaucoup de choses, et puis là, ça a été très émouvant parce que ben, la vérité a éclaté. Elle m'a annoncé là qu'elle avait été placée à 9 ans, ce que je ne savais pas, violée à 14, qu'elle s'était enfuie de son placement, qu'elle m'avait attendue dans un hôtel maternel parce qu'elle était toute seule, totalement démunie. Et la jolie petite histoire était devenue, on va dire, moins jolie.
1: Sordide, ouais.
2: Mais c'est pas grave, je lui en veux pas. Et je pense que la présence de Zoé a beaucoup aidé les choses. Et puis, en fait, elle nous a raconté sa vie de cabossée, voilà. De cabossée. Et j'ai beaucoup, beaucoup... Zoé, ça lui a fait comprendre beaucoup de choses d'elle. Vous voyez, Juanita, elle est d'origine espagnole. Elle aime faire tourner les cartes. Elle est très croyante. Elle a quelque chose de très spirituel, ce qu'est Zoé. Elle a des relations très compliquées avec les hommes, ce qu'est Zoé. Et Zoé, ça l'a beaucoup... ça lui a donné... Oui, ouvert des portes qu'elle comprenait pas des chemins. Voilà, elle a un chemin qui est maintenant, elle comprend un peu plus qui elle est.
1: Et Armel, vous lui avez raconté votre vie à vous. Vous lui avez raconté la jeune fille que vous aviez été, l'enfant que vous avez été, le milieu dans lequel vous avez évolué, le fait que vous voyiez vos parents. Enfin, c'est un monde à l'opposé total de Juanita.
2: À l'opposé. Et elle me disait, c'est vrai qu'elle avait, il y avait un mot qui revenait toujours, c'est très violent ce que j'ai vécu. Et moi, je lui disais, je comprends. Et elle me disait, mais toi, t'as eu de la chance, voyez, et je lui ai raconté. Je lui dis, dis-toi que ce que tu as fait est extraordinaire. J'ai beaucoup essayé de l'apaiser. Et en fait, on allait avec une idée de docu. Et en fait, on va faire autre chose. Et moi, je voudrais mettre cette femme en lumière. Et dire aujourd'hui que, c'est Juanita qu'il faut réparer. C'est Juanita qu'il faut réparer parce qu'elle est seule, qu'elle se sent honteuse et que je voudrais essayer de d'imaginer un chemin de réparation autour de cette femme. Voilà.
1: Elle vous a dit qu'elle s'est toujours sentie honteuse de vous avoir abandonnée.
2: Oui, elle en pleure, Roland. Elle en pleure, elle me prend la main et elle en pleure encore. C'est pour elle.
1: C'était un cadeau de la vie de vous retrouver quand même.
2: Oui. Alors après, c'est compliqué. Hein. Vous savez, pour moi, c'est compliqué parce que c'est même Zoé qui m'a dit, tu vois, j'avais espéré retrouver une grand-mère parce qu'elle avait fantasmé, elle aussi, une grand-mère. Et elle me dit, mais j'ai rien ressenti. Je lui dis, mais oui, ma chérie. Parce qu'en fait, qu'est-ce qui fait l'amour? C'est le quotidien, c'est les attentions, c'est le lien d'attachement. Et c'est pas comme ça, tout d'un coup, que ça arrive. Et petit à petit, on voudrait essayer de construire quelque chose ensemble, mais on a chacune nos souffrances. Et moi, peut-être bêtement, je peux peut-être choquer les gens qui m'écoutent, mais j'ai peur de me faire envahir, vous voyez aussi. C'est compliqué.
1: Vous pensez qu'elle est capable, Armel, de vous... Enfin, Armel, Juanita, de vous envahir?
2: Je ne sais pas, mais peut-être, oui. Vous voyez, elle m'a beaucoup appelé.
1: En 28 ans, vous l'avez vu combien de fois, finalement?
2: Alors, j'ai vu plusieurs fois au début, et puis il y avait ce blocage du mensonge. Il y avait pour moi, je lui ai dit, le dernier SMS que je lui ai envoyé était cash. Je lui ai dit, Juanita, tant que tu ne me diras pas la vérité, je ne peux pas.
1: Sur votre père, vous voulez dire?
2: Oui, sur les conditions de ma procréation, quoi, quand je suis arrivée, dans quelles circonstances, quoi. Et aujourd'hui, je comprends. Vous voyez, aujourd'hui, je ne sais pas encore.
1: Vous ne le savez pas, oui.
2: Elle dit des mots, c'est très violent. Ce que je sais, c'est qu'il y a encore un secret, il y a encore quelque chose, ça c'est sûr.
1: Vous l'aidez ou vous l'avez aidé matériellement, Armel?
2: Non, pas encore.
1: Je le
2: projette.
1: Elle ne vous a jamais demandé?
2: Non, elle est formidable. C'est une grande bonne femme. Hein. C'est une grande bonne femme. Hein. Elle est, comme me disait Zoé, a eu cette phrase très jolie. Elle me dit, oh, tu sais, maman, bien sûr que t'es le résultat de l'éducation de bon papa et bonne maman, mais quand même, hein, t'es une sacrée bonne femme comme Juanita. C'est-à-dire que on me marche pas sur les pieds et puis je suis. Je pense que je suis, respectueuse de l'autre. Elle est très respectueuse de qui
1: je suis. Digne, probablement.
2: Digne, très digne, oui, très digne. Et puis, elle a, voilà, moi j'ai lui beaucoup dit, faut plus que tu aies honte. Il ne faut plus que tu aies honte. Et c'est pour ça que ce livre, je l'ai écrit pour ça, Merveilleux Abandon, c'est pour ça, c'est pour redonner place à ces femmes. Le documentaire sur lequel je travaille, c'est pour dire, ces femmes, ce sont des femmes courage. Mettez-les, faut les mettre en lumière et même j'irai plus loin. Vous savez, en Polynésie, quand une femme ne peut pas garder un enfant, c'est elle qui rencontre les parents. Et elle choisit avec les parents un projet de vie. Et ben pourquoi on pourrait pas le faire en France? Je suis peut-être folle de penser ça.
1: Non, mais pourquoi pas?
2: Pourquoi pas dire que ces femmes qui ne peuvent pas garder leurs enfants, maintenant elles abandonnent pas, elles confient. Et puis il y a je te confie mon enfant.
1: Si ce n'est que juridiquement. Confier, c'est oui. Toujours un côté provisoire. C'est comme quand on confie un bijou, on vient le chercher quand on va.
2: Alors, on est d'accord, c'est confier sur le vocabulaire. Voilà. Mais on pourrait
1: mais
2: peut-être
1: c'est
2: faire.
1: C'est beaucoup plus joli, mais je comprends.
2: Oui, mais on pourrait peut-être faire évoluer la loi en disant les adoptions simples, vous savez, on n'efface pas. Les adoptions simples, on sait d'où vient l'enfant.
1: C'est pas ce que veulent parfois les parents. Les parents ont besoin d'avoir une adoption plénière pour être. Pleinement les parents, et pour qu'une adoption soit parfois réussie, il faut cela. Ça dépend, vous avez eu la chance, vous le retrouvez, votre maman, avec ce qu'elle est, mais vous l'acceptez dans ses imperfections, vous l'acceptez avec son histoire tronquée ou pas. C'est un long chemin, et puis vous avez eu la chance surtout d'être tombé dans une famille que vous avez éperdument aimée.
2: Oui, parce qu'aujourd'hui, il y a des témoignages où c'est beaucoup moins rigolo, on est bien d'accord.
1: On les a. Armelle, en tout cas, on peut retrouver j'ai envie de dire, très jolie histoire, cette histoire très forte, en tout cas, qui est illustrée par Zoé Le Gavrian.
2: Voilà, qui est ma fille.
1: Qui est votre fille, voilà. Je me suis posé la question si Zoé était votre fille. Zoé Le Gavrian, donc on a des très jolis dessins, des croquis. Le titre s'appelle « Merveilleux abandon ». Vous voyez, le mot « abandon » et « merveilleux » sont rarement accolés. Mais là, ils le sont pour le titre de votre récit. Récit d'une expérience humaine et universelle aux éditions Jouvence. Voilà, Armelle de Thé. Merci d'avoir été avec nous, Armelle.
2: Merci de votre écoute.
1: Et puis, on suivra peut-être le documentaire ou le...
2: Je vous tiendrai au courant, avec un immense plaisir.
1: La nouvelle idée qui est en train de germer sur le portrait de Juanita. Ouais.
2: Exactement, merci beaucoup.
1: Voilà, merci à vous, merci infiniment. Merci. À bientôt, Armelle.
2: Merci, à bientôt, Roland.

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1: Bonsoir Huguette.
2: Bonsoir docteur Dijane.
1: Comment ça va? Comment
2: ça va Huguette? Tous les soirs.
1: C'est gentil Huguette.
2: Et je suis étonnée de voir le succès que vous avez. Vous allez à New York, vous rencontrez Sylvie Vartan, vous faites des films, des bouquins, tout ça.
1: Bah écoutez, on a passé d'une vie. On a passé d'une vie. Mais non, Huguette, mais non, vous n'êtes pas vieille du tout parce que vous avez toujours, on le sent dans votre ton, vous avez cette envie de partager et vous avez plein de choses à nous dire. Vous aviez en fait plusieurs sujets ce soir, j'ai l'impression. On a l'amour, l'amour et la passion. Et puis on a aussi, c'est vrai que c'est intéressant, vous vouliez parler aussi de votre expérience d'enfant issu de parents de religions différentes.
2: C'est un sujet qui m'obsède nuit et jour, et de plus en plus, plus je vieillis, plus c'est violent. Je vais vous dire une chose. J'étais petite fille, je suis née à Tunis, et mes parents étaient, mon père catholique, d'une famille catholique, mais pas, lui n'était pas pratiquant du tout. Ma mère, une famille juive, mais pas pratiquante. Elle faisait juste le grand pardon et Pâques. Nous étions sept enfants. Mon premier souvenir d'exclusion,

0: oubliée depuis tout ce temps. J'étais une petite fille. Ma mère nous faisait tous nos vêtements. J'avais un petit manteau gris clair, très mignon. C'était la récréation. Et je me vois marcher dans cette cour d'école. Mes copines, les filles de ma classe, elles étaient toutes là, elles jouaient aux osselets, elles jouaient à la corde, elles jouaient à ceci. Personne ne m'invitait à se joindre à elles. Ça, à l'époque, je n'y ai jamais pensé. Mais cette image m'a poursuivie, me poursuit toujours.
1: Et pourquoi ? Vous saviez pourquoi ?
0: Non. J'étais la meilleure élève de la classe, mais à l'époque, je ne crois pas que les enfants avaient ces sentiments comme aujourd'hui.
1: Alors, c'était pourquoi, selon vous ?
0: Je ne sais pas, justement, c'est pour ça que je vous dis, donc, le médecin de l'âme, c'est vous qui allez me dire pourquoi.
1: Ça n'a rien à voir avec la religion de vos parents.
0: Attends, je n'en sais rien. Parce que, justement, jusqu'à aujourd'hui, je vais vous dire tout le reste. Alors donc, j'ai grandi. On est obligé de venir en France, on change d'endroit, de tout ça. On est très, très, très, très malheureux, très mal reçu. Et surtout, on sent quand même un regard un peu différent sur nous. Quand on était en Tunisie, tout le monde était égal, quelque religion que ce soit. Personne n'était obnubilé par la religion de l'autre. Enfin, on était tous pareils. Et je grandis, et je rencontre des gens de toutes sortes. Et plus je vieillis, et plus je sens que c'est violent, cette espèce de regard que les gens portent sur nous. Alors, je voudrais vous dire mon nom, mais je ne voudrais pas qu'on l'écoute à la radio. Ah. Je peux vous dire sans qu'on l'écoute à la radio ?
1: Non, ça, c'est pas possible, parce que si vous le dites là...
0: Je veux juste mon nom, vous dire... Enfin, bref. Moi, j'ai un nom qui peut porter à confusion, prêter à confusion.
1: Oui, parce que vous portez le nom de votre papa, donc
0: oui,
1: il n'est pas à consonance juive.
0: Non, pas du tout.
1: D'accord.
0: Mais il y a un film où il y avait...
1: Dupont, c'est quoi ? C'est Dupont, Durand, c'est quoi ?
0: Non,
1: d'accord.
0: Je ne veux pas vous le dire.
1: D'accord, bon, c'est pas grave, ne dites pas, Huguette. Voilà.
0: Alors donc, on a toujours porté ce nom avec fierté parce que mes parents étaient des gens exceptionnels. Mon père a été un homme magnifique par rapport à ma mère et ma mère a été une femme comme aucune autre n'aurait été meilleure pour lui. Mmh. La famille de mon père a détesté ma mère et par voie de conséquence, elle ne nous a jamais aimés.
1: Ah, les parents de votre maman...
0: Ne vous aimait pas.
1: Les parents de votre maman, vous dites ?
0: Ma mère, dans sa famille, tout le monde était magnifique. C'était des juifs de Tunisie, des gens riches, mais normaux, quoi. Pas... Ah.
1: Et ils ont accepté votre père ?
0: Oui. Alors que la famille de mon père n'a jamais accepté ma mère.
1: Ah, la famille n'avait pas supporté que votre papa épouse une juive ?
0: C'est ça. Mais ma grand-mère maternelle aimait son... mon père, c'était son fils.
1: Ah oui, d'accord.
0: Mmh. Alors, on a vécu ça. Au commencement, quand on est jeune, on ne fait pas trop attention à ça. Mais plus on vieillit et plus on s'aperçoit que cette différence, elle est flagrante. Et puis tout le monde vous en fait un peu... obligé de vous en excuser, de vous dire « ben oui, mais moi je... » Alors longtemps, on cachait un petit peu le fait que ma mère soit juive, parce qu'on n'aimait pas trop en France, c'était mal vu, quoi. À l'école, c'était pas bien, il fallait pas qu'on dise. Et un jour, mes yeux se sont ouverts, et je me suis dit que dorénavant, et vous savez pourquoi ? Parce que ma mère était à l'hôpital, elle était très malade. Je suis allée la voir, elle était en réanimation. Elle m'a dit « ma fille, si je meurs, ne me fais pas enterrer chez les juifs, j'ai trop peur pour vous ». Et moi, depuis ce jour-là, j'ai juré que plus personne devant moi ne pourrait me dire un mot sur cette race parce qu'il a offensé ma mère. Je ressens au moment où elle peut mourir de me dire ça. Et à partir de ce moment-là...
1: Votre maman, elle n'a jamais pu vivre son judaïsme, c'est ce que vous dites, Huguette ?
0: Non, personne ne l'en empêchait. Mon père a été l'homme le plus tolérant.
1: Oui, mais elle-même ne voulait pas vivre son judaïsme parce que...
0: Si, elle l'assumait, mais... Elle a été une femme silencieuse.
1: Elle avait peur.
0: Elle ne disait rien de ça. Elle n'a jamais parlé de ça. Elle en souffrait tellement pour nous. Parce qu'on
1: à cause
0: était
1: de quoi ? À cause de la guerre, j'imagine, à cause de la guerre.
0: Non, on n'a rien, on n'a pas souffert à la guerre.
1: Oui, mais elle sait ce qui s'est passé. Elle savait très bien ce qui s'était passé au niveau des Juifs,
0: oui,
1: pour les Juifs.
0: Et c'est pour ça que vous voyez, ça m'obsède nuit et jour. L'autre jour, j'ai téléphoné à Europe. J'ai presque engueulé Christine et puis ça... J'aime bien d'ailleurs... Mmh. Parce qu'elles avaient une attitude que moi j'ai jugée offensante, il m'a semblé qu'elles n'aiment pas Israël. Et moi, sans les connaître, je les soutiens bec et ongles, parce que je leur ai

0: au terme de monde. Ces 6 millions d'êtres qui ont été jetés, tués d'une façon ignominieuse, qui ont été jetés dans la fournaise, vifs souvent, vivants, des bébés vivants. Jamais je ne l'oublierai, jamais je ne le pardonnerai à personne.
1: Vous en parliez avec vos parents, avec votre mère notamment, de cela ?
0: Non.
1: Non.
0: Jamais.
1: Oui, jamais. Donc votre mère avait quand même gardé un certain secret autour de ses origines, une certaine pudeur.
0: Et moins elle en a parlé, mieux c'était.
1: Oui.
0: Elle s'est fondue dans la masse des gens. Et d'ailleurs, elle était une femme silencieuse. Elle n'a jamais été chez la voisine faire la causette. On était 7 enfants. Mmh. Elle avait de quoi s'occuper. Je vous dis, ça a été une femme magnifique. Et vous voulez que je vous dise, à la fin de sa vie, mon père, parfois, quand c'était le grand pardon, par respect pour elle et par amour d'elle, ils ont vécu quand même 70 ans ensemble, il a fait le grand pardon avec elle, parfois. Et lui, il était catholique. Mais ils s'en foutaient de sa religion.
1: Et
0: Écoutez-moi, alors maintenant, moi...
1: Vos frères, oui.
0: Après un tas de trucs, je suis tombée sur un type, un dentiste, un Américain, et qui m'a fait la cour, qui est venu chez moi, etc. Mais ce salopard, il m'a fait un enfant et il s'est tiré, vous comprenez, il m'a abandonné. Ça a été un cataclysme dans ma famille et pour moi.
1: Comment vous l'aviez rencontré, Huguette ?
0: À une soirée religieuse. Chez les Américains, il y avait des soirées où il y avait beaucoup de juifs à cette époque-là dans l'armée américaine. Les Américains occupaient l'endroit où j'étais. Mais ce n'était pas la guerre, puisque mon fils est de 64.
1: C'était après, donc. Et vous l'avez connu en France, donc vous l'avez
0: France. Oui, là j'étais en France.
1: Vous étiez en France.
0: Et donc il m'a abandonné et je vous dis, ça a été un cataclysme pour moi et pour ma famille. Mais
1: il a reconnu l'enfant, Huguette ?
0: Non. Et justement, puisque vous êtes avocat, est-ce qu'aujourd'hui, 60 ans plus tard, est-ce qu'on a encore une action qu'on peut mener contre quelqu'un comme ça ?
1: Alors, c'était votre fils qui aurait pu mener cette action, et il avait pour ça... alors, je n'ai pas la prescription en tête, mais je pense que c'est... Il a quel âge, votre fils, aujourd'hui ?
0: 60 ans, quoi.
1: Oui, mais non, c'est trop tard. Il avait pour ça, je crois, à l'époque, ça devait être 30 ans pour qu'il puisse faire une action.
0: C'est la méconnaissance des choses.
1: 30 ans après sa majorité, donc 18 ans, ça aurait fait jusqu'à l'âge de 48 ans.
0: Et alors, vous savez, justement, mon fils, vous ne pouvez pas savoir comme il en souffre de cette histoire. D'abord, d'avoir été un enfant sans père.
1: Donc, il n'a jamais connu son père ?
0: Non.
1: Vous avez pu lui en parler, Huguette ?
0: Il était en relation avec lui, et que son père lui aurait dit, mais toi, tu n'as besoin de rien. Comment il a besoin de rien ? Il avait besoin de son père.
1: Mais vous avez vécu un petit peu avec le papa ou jamais ?
0: Non, on s'est fréquentés, il venait chez moi, il était connu de ma famille, etc. Et puis moi j'ai cru en lui. À l'époque où ça s'est passé, moi c'était une femme, on ne connaissait rien nous des Lucie, on ne savait rien. C'est ça le problème. Enfin ceci étant, mon fils jusqu'à demain il en souffre, il en souffrira jusqu'à la fin de sa vie. Et surtout, il me rend responsable de la chose. C'est-à-dire que je lui dis, c'est pas à moi que tu devrais en vouloir, c'est à ton père, c'est pas à moi. Mais c'est à moi qu'il en veut. Alors aujourd'hui, c'est marié avec...
1: Pourquoi il vous en veut ? Qu'est-ce qu'il vous dit ? Pourquoi il vous en veut ? Il vous en veut de l'avoir mis dans cette situation, d'avoir choisi la mauvaise personne ?
0: Non, il vous en veut de quoi ? Il va vous blesser. Il m'en veut parce qu'il me considère comme si toute ma famille est juive. Et il ne veut pas être juif.
1: Ah, ça c'est autre chose encore.
0: Il ne me l'a jamais formalisé.
1: Et qu'est-ce que ça a à voir avec son père, ça ?
0: Son père était juif.
1: Ah, son père était juif, d'accord. Mais de toute façon, même si son père n'avait pas été juif, il l'aurait été au regard de la religion juive, puisque sa maman est juive.
0: Oui, c'est comme ça, je sais très bien que c'est comme ça. Mais moi, de toute façon...
1: Et pourquoi il ne veut pas être juif ? Qu'est-ce qu'il...
0: Je crois que c'est parce que à l'école, au lycée, tout ça, il a été un petit peu en but à pas mal de réflexions sur ça. Et vous savez, je ne sais pas, il a souffert, mais il ne m'a jamais parlé de ça. Mais il a eu certainement quelque chose qui s'est passé parce qu'avoir une aversion telle, alors que ma mère a été la plus merveilleuse des grands-mères pour lui, mes parents ont été merveilleux pour lui. Rien n'était assez beau pour lui. Ben, il a été pas sympathique avec mes parents quand ils ont vieilli. C'est-à-dire qu'il nous a abandonnés, si vous voulez. Il est parti.
1: Il a toujours été en colère, votre fils, Huguette ?
0: Depuis qu'il a grandi, oui. Avant, il était exubérant, sympathique, gentil, bon élève, etc. Mais quand il a compris sa position de fils, un jour il m'a posé une question, il m'a dit « Maman, qu'est-ce que c'est qu'un enfant naturel ?» C'était très difficile avant, on me disait ça, sur les papiers, c'est insultant pour un enfant, vous savez. Je veux pas pleurer, mais ça me fait pleurer parce qu'il en souffre encore. Mais vous voyez, il s'est marié il y a pas longtemps, sa femme est une Ukrainienne, elle était narque, elle était professeure à la faculté à Kiev, professeure de droit, et il s'est marié à 50 ans, il a un petit garçon de 7 ans, et la première chose qu'il a faite, quand le petit est né, ils l'ont baptisé, sa femme est orthodoxe, mais il est baptisé catholique. Mmh. Parce qu'il a tellement peur qu'on ne le prenne aussi pour un juif, alors qu'il est très beau, et je ne sais même pas s'il ressemble à lui ou à sa mère. Mais moi, vous savez, je le dis toujours, je ne mourrai pas tranquille, parce que mon fils est trop malheureux à cause de ça, et il ne s'en guérira jamais.
1: Il a jamais réussi à exprimer vraiment les raisons pour lesquelles il était si en colère, repoussait à ce point son identité, non. Ses origines. Il en veut tellement au père qu'il a concentré toute sa haine du judaïsme sur son père.
0: Mais oui, mais je ne sais pas qu'est-ce qui s'est passé dans sa vie de jeune homme, je ne sais pas.
1: Aujourd'hui, son nom, il porte le nom, alors quel nom il porte ?
0: Le mien.
1: Le mien que vous tenez vous-même de votre papa. Donc
0: lui, normalement, son père, il s'appellerait Rubinstein.
1: Ah, son père s'appelait Rubinstein. Ouais, bah heureusement, du coup, qu'il ne s'appelle pas comme son père, parce qu'il aurait été...
0: Il est magnifique, ce nom.
1: Très beau, Rubinstein, bien sûr. Arthur Rubinstein, le musicien. Oui, je pense qu'il a cette haine et cette... il a cette haine de ses origines à cause de cet abandon par son père.
0: Oui, c'est ça. Mais dans le fond, il ne blâme pas tellement son père.
1: Il en veut à ceux qu'il connaît maintenant, parce que c'est vous. C'est vous sur qui il peut concentrer sa colère.
0: Moi, il faut que vous sachiez que plus je vieillis, et plus je me sens viscéralement attaché à cette religion. Et je dis que non seulement je ne la rejette pas, mais je la revendique.
1: Mais aujourd'hui vous le faites d'autant plus par réaction de ce qui est arrivé au 7 octobre, j'imagine, de ce que...
0: Non, je vais vous expliquer. Moi, je suis catholique, j'ai été baptisée à Florence, au baptistère de Florence, et mon parrain, c'est un baron. Je suis catholique. Mais je n'ai reçu aucune éducation religieuse, ni juive, ni catholique. Mais pour autant, ma mère a été une femme tellement exemplaire. On ne faisait pas, quand on nettoyait, on faisait le ménage de Pâques, on mangeait des galettes, comme tout le monde. Elle faisait Pâques et le grand pardon. Il n'y a qu'à la dernière année de sa vie qu'elle n'a pas pu le faire. Mais moi, aujourd'hui, non seulement je ne nie pas mon appartenance à cette race, mais je la revendique. Et j'interdis à quiconque devant moi de me faire la moindre allusion à quoi que ce soit qui soit contraire à ce que je pense des Juifs.
1: Oui, mais ça, on peut pas interdire, Huguette, c'est aussi la liberté de penser, la liberté d'expression.
0: Après, mais je m'en fous, mais eux,
1: on peut ne pas être d'accord.
0: Moi, je ne veux pas que les autres pensent du mal de moi parce que ça.
1: Non, mais bien sûr, que vous soyez réduite à vos origines, c'est sûr. Huguette, quelles sont vos relations avec votre fils aujourd'hui, alors ?
0: Alors, il s'est expatrié à un moment, il est parti habiter 15 ans en Espagne, il a été très heureux parce qu'il paraît que les Espagnols l'ont très bien accepté et que son nom n'avait jamais suscité la moindre réaction insupportable.
1: C'est une obsession, son nom et ses origines, c'est une obsession pour votre fils.
0: Non, il paraît que les Espagnols n'ont pas du tout fait attention à ces...
1: Oui, mais pour lui, c'est une obsession de passer inaperçu.
0: Oui, mais vous voyez, j'aurais bien aimé que vous puissiez m'éclairer là-dessus parce que je suis incapable, moi, de comprendre ce qui s'est passé dans sa tête. Et donc, il est parti 15 ans en Espagne et puis il est revenu en France. Il est installé à Cannes et là, à Cannes, il a rencontré sa femme, qui est maintenant sa femme, et qui lui a donné un fils de 7 ans, qui a maintenant 7 ans.
1: Et vous les voyez ? Vous voyez votre fils,
0: on a des relations. Vous voyez, je lui ai téléphoné ce matin. Non, il me parle beaucoup parce qu'il est obsédé par le fait que il habite à Cannes dans un appartement qu'il avait quand il était célibataire. Il était locataire. Hein. Mm-hmm. Maintenant qu'il n'arrive pas à pouvoir se trouver un appartement plus important, de plus grand, parce que il n'y a pas de location, il n'y a pas de vente. Il ne peut pas accéder à la vente à cause des prix, c'est tellement exorbitant, et de location, il n'en trouve pas. Mais ça fait rien. Il a épousé une femme qui est très intelligente, qui est diplômée, qui est très mignonne. Elle lui a donné un gosse qui est très intelligent. Je la remercierai jamais assez du geste qu'elle a fait, parce que ça a permis à mon fils de savoir ce que c'est que l'amour paternel. Aujourd'hui, il souffre des fois pour son enfant. Il a peur pour lui, comme tous les parents. Et je suis heureuse que sa femme lui ait permis...
1: Il va peut-être se réconcilier avec ses origines, avec son histoire, avec... Peut-être que le papa qui va devenir, ou qui l'est déjà depuis quelques années, ça va lui permettre de se réconcilier.
0: Je souhaite tellement qu'il oublie ça. Qu'il vive...
1: Vous n'avez eu qu'un seul enfant, Huguette ?
0: Oui, ben moi ça m'a suffi. Hein. C'est un cataclysme dans ma vie, ça a tout changé.
1: Et alors, vous n'avez pas continué votre vie avec d'autres personnes, après
0: non,
1: le papa de votre
0: j'ai
1: enfant ?
0: J'ai eu plusieurs, comme je disais tout à l'heure à Florian, j'ai eu un certain succès, j'étais pas mal du tout. Hein. Vous ne voyez pas que j'ai toujours... Mais encore que, à 87 ans, j'attire encore certains yeux d'hommes beaucoup plus jeunes que moi, mais ça ne fait rien, parce que comme disait au petit, là, tout à l'heure, je suis une femme de 87 ans, mais je suis encore très... maîtresse de moi-même, ça veut dire que mon esprit n'a pas changé.
1: Oui, on l'entend.
0: Enfin, je vais faire une parenthèse. Nous sommes tous très intelligents dans ma famille. Et dans ma famille, tous les enfants de mes frères et sœurs sont tous des docteurs.
1: ça, on dirait une mère juive qui parle de ses enfants.
0: Ben oui, mais je vous dis que je me sens comme ça.
1: Oui, vous vous sentez comme ça. Et alors après, vous avez vécu avec d'autres,
0: alors après, donc,
1: d'autres amoureux, bah, oui, d'autres hommes, oui.
0: Je ne voulais personne chez moi parce que j'avais peur que cet homme qui n'est pas son père puisse un jour lui faire une réflexion qui aurait blessé mon fils, qui m'aurait fait que jamais plus j'aurais pu vivre avec celui-là qui lui aurait fait du mal. J'aurais pas pu. Je ne voulais personne qui puisse un jour dire un mot qui blesse mon fils. Je ne voulais pas. Donc j'ai fait ma vie un peu célibataire. Vous savez, je vais vous dire, Roland. Si vous saviez comme j'ai rêvé, moi, de ma robe de mariée que j'ai jamais pu porter.
1: Pourquoi vous avez... Ah oui, vous avez jamais été mariée, oui.
0: Voilà. J'en ai beaucoup rêvé. Je l'ai beaucoup regretté. Quand j'allais à la cathédrale à Tunis, j'écoutais toujours la marche nuptiale de toutes les... J'adorais ça. Je ne rêvais que de ça. Et pourtant, je ne l'ai pas fait. Par amour pour lui, quand je dis à mon fils, mais mon fils...
1: Et oui, vous vous êtes pas mal sacrifié quand même, Huguette.
0: Oui, mais... Je vous jure que je ne le regrette pas. Je ne le regrette pas.
1: Même quand vous le voyez aujourd'hui aussi perdu, aussi parfois contrarié, énervé, en colère.
0: Moi, avec moi, il se comporte normalement. On a des relations tout à fait correctes. Et surtout depuis que le petit est né, il sait que j'adore ce gamin. Il sait que moi, je ferai tout pour ma belle-fille parce qu'elle rend mon fils heureux. C'est tout ce que... Maintenant, c'est un peu le but de ma vie. Il n'y a qu'une chose que je déplore, c'est que je ne verrai jamais les 15 ans de mon petit-fils. Je ne sais pas ce qui va lui arriver. Je souhaite tellement de bonheur à mon fils avec cet enfant que je voudrais qu'il n'en arrive rien de mal.
1: Bah, les 15 ans, pourquoi vous les verrez ? Enfin, les 15 ans, vous les verrez probablement. C'est dans 8 ans, Huguette.
0: Non, mais j'ai 87 ans.
1: Bah oui, mais c'est dans 8 ans.
0: Oui, mais... Et je veux dire, j'ai mis 15 ans parce que c'est l'âge où les enfants commencent à éclore, quoi, je veux dire.
1: Ben bah oui, il vous suffit de garder cet esprit acéré, de cet optimisme, cet enthousiasme, cette passion.
0: C'est ce que je fais quand j'ai mon petit-fils. Vous savez, il fait l'enfant gâté, il me dit « Mamie, mamie !» comme un petit bébé, vous savez. Mais je ferai tout pour lui, je ferai tout pour eux. Je suis une petite retraitée banale. C'est vrai, j'ai sacrifié tout ce que j'aimais à mon fils parce que je lui dis souvent à mon fils, tu sais mon chéri, il ne faudrait pas que tu oublies que je t'ai fait cadeau de ma jeunesse.
1: Qu'est-ce qu'il dit quand vous lui dites ça, Huguette ?
0: Il me dit non, c'est pas vrai, personne ne t'a obligé, t'aurais mieux fait de te remarier. Mais je lui dis, il est égoïste de me dire ça, c'est pas gentil.
1: Mais quand il a eu 20 ans ou 25 ans, Huguette, il était encore temps de pouvoir faire votre vie. Pourquoi non?
0: Justement, j'ai vécu les derniers temps de sa vie avec un homme qui m'a beaucoup, beaucoup, beaucoup, beaucoup aimé. C'est ce que disait Florian. Entre lui et moi, nous avons connu une passion réelle, c'est vrai. Mais comme je disais à Florian, malheureusement, la passion, ça ne dure pas. Donc on a fini notre vie ensemble. Lui est mort il y a 15 ans maintenant. Mmh. Mais il m'a beaucoup aimé.
1: Donc vous avez eu quand même une vie amoureuse consistante, j'ai envie de dire. Oui, pourquoi votre fils a attendu si longtemps, lui, avant de construire sa vie? Vous me dites qu'il est 50 ans.
0: Vous savez, il m'a dit récemment une chose. Il m'a dit, tu sais, maman, avant sa femme, il m'a amené une de ses copines ici, chez moi. Il me l'a présentée, elle s'appelait Tania. Et il m'a dit, tu sais, maman, je sortais avec Tania, tu sais pourquoi? Parce que j'espérais avoir un fils blond. Parce que mon petit-fils, sa mère est ukrainienne, mais il est brun, parce qu'il y a beaucoup d'Ukrainiens. Parce que vous savez, il y a eu beaucoup, beaucoup, beaucoup de Juifs. Il y a eu un pogrom en Ukraine, il ne faut pas oublier. Mmh. Je ne sais plus si c'est Odessa, où il y a eu le pogrom. C'est une ville magnifique, paraît-il. Et il me disait, parce que je voulais avoir un enfant blond. Et il n'a jamais voulu se marier, et par chance, il a rencontré cette femme qui a fait de lui un homme heureux, puisqu'il l'a épousé et il ne voulait pas se marier.
1: Bah oui, parce qu'il aurait fallu qu'il se réconcilie déjà avec lui, parce qu'il semble, encore une fois, on sent dans tout ce que vous nous dites une colère, une certaine amertume de son passé.
0: Une rancœur.
1: Oui, c'est ce qu'on sent. C'est
0: et ce puis, qu'on... La douleur de ne pas ressembler à être autre comme les autres, je ne sais pas. Vous savez, je me culpabilise tellement à cause de ça.
1: Vous avez fait ce que vous pouviez faire dans la situation dans laquelle vous vous êtes trouvé. Votre enfant est né, vous aviez quel âge? Vous avez quoi, 25 ans? Vous avez 25, oui, c'est ça. Donc vous étiez jeune.
0: 26 ans, puisque maintenant j'en ai 87 bientôt. Mmh. Mais ceci étant, je lui ai donné tout ce que j'ai pu comme amour et toute ma famille. Mes parents étaient des parents exceptionnels. Toute ma famille, mes sœurs, c'était toutes leurs fils. Tout le monde l'a aimé.
1: Et pourtant, regardez, malgré tout cet amour, vous dites, il n'a pas été à la hauteur avec vos parents. Et puis lui-même, sa vie a été compliquée. Le fait d'attendre si longtemps pour se construire.
0: Non, il a eu beaucoup, beaucoup, beaucoup de copines. Hein.
1: Oui, mais bon, il était.
0: C'était pas de très grande. Si la dernière, avant sa femme, il a vécu une quinzaine d'années avec une fille par période, si vous voulez.
1: Oui, mais cette aversion qu'il a pour ses origines, c'est préoccupant.
0: Oui, mais j'y peux rien.
1: C'est complexe. Mais bien sûr, non, mais vous n'y pouvez rien. Mais je veux dire, ça démontre un déséquilibre quand même dans cette vie.
0: Non. Et c'est-à-dire qu'il a certainement souffert de réflexion ou de... Je ne sais pas. Nous, quand on a compris... Moi, quand j'ai compris que les gens ne nous aimaient pas à cause de ça, j'ai pris la réaction qu'il fallait. Je me suis dressée et je n'ai plus permis à personne de me faire une quelconque objection, réaction.
1: Parce que lui, il a souffert. Vous dites que lui aussi, alors, il a souffert de ses origines juives, votre fils?
0: Ah oui.
1: À l'école ou...
0: Oui, très certainement, oui. Vous savez, il avait un très bon copain, c'était un malgache ou je ne sais pas quoi. Il y a eu une fois quelqu'un qui a dit quelque chose à ce type-là en disant que c'était moi qui avais dit qu'il était arabe ou je sais pas quoi. Et ce gars-là m'a envoyé une lettre en me disant, étant donné vos origines, comment osez-vous me dire ça? C'est alors que j'avais rien dit sur lui. Je suis allée une fois chez un ophtalmo ici, et puis on parlait de la douleur, et je lui dis, c'est quand même bizarre, parce que les enfants, je crois qu'ils ne comprennent pas la douleur comme les adultes. Ils doivent pas, ils ont mal, mais ils ne savent pas ce que ça veut dire, la douleur. Quand ils ont 4 ans, 3 ans, 5 ans, ils savent qu'ils ont mal, mais ils ne savent pas. Nous, on arrive à dire qu'est-ce que c'est que la douleur, mais eux, ils ne savent pas. Mmh. Il m'a dit, madame, avec les origines que vous avez, c'est du racisme, ce que vous dites. Parce qu'il dit que les enfants ne comprenaient pas la douleur comme nous. Avec votre nom. Je lui ai envoyé une lettre circonstanciée en lui disant que j'en gardais photocopie à toute fin utile, parce qu'il m'avait insulté en me disant ça. Mmh,
1: mmh. Ah oui, vous avez fait quand même des rencontres pour le moins curieuses.
0: Vous savez, ne vous faites aucune illusion. Vous-même, je suis sûre que vous rencontrez les mêmes problèmes. Vous ne voulez pas les voir, mais ils existent.
1: Écoutez, Écoutez, non, je me sens absolument pas discriminée en raison de mes origines.
0: Non, moi j'en suis sûre. Parce que vous savez, autour de moi, je sais que c'est comme ça.
1: Non, mais je sais que ça existe, mais...
0: Il y a des gens qui sont favorables à ça.
1: Mais écoutez, c'est possible. Enfin, on est dans une démocratie où tout est possible.
0: Et ça, tout est possible. Non. Je crois que parce que vous n'en avez jamais souffert, vous croyez que ça n'existe pas.
1: Ah, mais je sais très bien que ça existe, mais effectivement, je n'en ai pas souffert.
0: Parce que vous n'en avez jamais souffert, vous croyez que ça n'existe
1: pas. Non, mais je sais. Donc, bien sûr qu'on sait que ça existe. On l'entend tous les jours, les profanations des tombes dans les cimetières, les croix gammées qui sont portées sur des édifices, les atteintes aux personnes qui portent soit une kippa, soit on le voit tous les jours, bien sûr. On parlait encore de Sarah Halimi défenestrée par son voisin pour ses origines juives, Myriel Knoll, enfin bien sûr que tous les jours il y a son lot d'antisémitisme, et pas que d'antisémitisme, de racisme aussi.
0: Je crois que les Juifs ne pourront jamais, jamais, jamais vivre dans la sécurité et le bonheur. Ils ne pourront pas.
1: Il faut continuer pourtant à y croire et à le vouloir. Merci Huguette, on a abordé beaucoup de sujets, hein. On a abordé les sujets de l'amour.
0: Dommage que je ne puisse pas m'entendre parce que je sais pas, j'ai dit peut-être des choses qu'il fallait pas dire, j'en sais rien.
1: Mais vous pouvez réécouter, bien sûr, vous pouvez réécouter l'émission. Vous allez sur l'application, si vous avez un téléphone, un smartphone, comme on dit, vous allez sur l'application Europe 1 et là vous avez les replays de l'émission et vous pouvez réécouter l'émission. Vous pourrez
0: le faire
1: tout à l'heure. Vous avez été Huguette, la Huguette qu'on te connaît.
0: Écoutez, des fois je suis un petit peu gênée parce que vous ne me répondez pas. Des fois je parle de choses qui m'intéressent et puis personne ne me rappelle. Je suis un peu. Mais je préfère vous trouver vous que la personne qui vous remplace.
1: Non, tout le monde.
0: Attention, j'ai rien contre elle, mais je préfère que
1: ce soit vous. Tout le monde est bien, tout le monde est bien. Merci Huguette, merci infiniment d'avoir été avec nous. Et puis on vous donne toujours la parole sur Europe 1 dans cette libre antenne sur tous les soirs.
0: D'accord, la prochaine fois, ça sera peut-être plus gai.
1: Non, mais c'était très bien
0: et
1: aussi.
0: Au revoir.
1: Merci Huguette.

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1: Savez-vous que plus d'un tiers des crimes et délits commis en France sont traités par la gendarmerie nationale? Bonsoir, je m'appelle Yann Kermadec, je suis commandant de gendarmerie. Je dirige une section de recherche dont la mission essentielle est une mission de police judiciaire. L'histoire que je vais vous raconter est une histoire vraie. Tous les faits sont réels et se sont déroulés en France. Seuls, les noms des personnes et des lieux ont été changés. La lettre était arrivée le lundi matin à mon domicile. Avant de l'ouvrir, déformation professionnelle oblige, j'avais remarqué qu'elle avait été postée à Paris le samedi matin et que l'expéditeur, dont le nom et l'adresse figuraient au dos de l'enveloppe, était Étienne de Mazières. J'avais connu Étienne de Mazières quand j'étais enfant et qu'il venait passer ses vacances à Carantec chez mes parents. Ma mère lui louait une chambre pour le mois d'août et le grand plaisir d'Étienne, c'était d'aller chaque jour à la pêche avec mon père et Titou, le matelot. Il m'arrivait souvent de les accompagner pendant les congés scolaires. On partait de très bonne heure et vers 10h du matin, on cassait la croûte. On buvait sec et on riait beaucoup en chantant à tue-tête les chansons paillardes qu'Étienne m'avait apprises. Il avait le pied marin et comme disait mon père, pour un homme de la ville, il se tient bien sur un bateau, il se tient bien à table, il mériterait d'être breton. Quand on avait fini de relever les casiers à homard, on rentrait à la maison où ma mère avait fait des crêpes en l'honneur d'Étienne et on ouvrait une bonne bouteille de cidre bouché. C'est lui qui m'avait appris à aimer la poésie, les beaux textes classiques, les comédies de Molière, les tragédies de Racine. Étienne était comédien ou régisseur quand il n'avait pas trouvé d'engagement. Enfin, il naviguait dans le théâtre et il s'y trouvait aussi à l'aise que sur le bateau du patron pêcheur Kermadec. À table, il ne cessait de déclamer pour le plus grand plaisir de ma mère. « Madame, c'en est fait, et vous êtes servie. Pyrrhus rend à l'hôtel son infidèle vie. » Et il lui arrachait des larmes quand il disait, avec des trémolos plein la voix, « Que le jour recommence ou que le jour finisse, sans que jamais Titus puisse voir Bérénice, sans que de tout le jour je puisse voir Titus. » De temps en temps, il m'emmenait flâner dans les rues de Carantec et je revenais toujours les joues barbouillées de chocolat et les poches pleines de carambars et de mistral gagnant. Et puis, le temps avait passé. J'avais grandi, j'avais poursuivi mes études, fait mon service militaire. J'étais entré dans la gendarmerie et on s'était perdu de vue. Mais de loin en loin, j'avais de ses nouvelles par mes parents qui l'aimaient beaucoup. Il venait toujours passer ses vacances à Carantec et il disait toujours des vers. « Vous vous troublez, madame, et changez de visage. Lisez-vous dans mes yeux quelques tristes présages. » Je me décidai à ouvrir l'enveloppe. J'étais assez intrigué, car c'était bien la première fois que je recevais une lettre d'Étienne. Il correspondait avec mes parents à l'occasion des vœux du Nouvel An ou des anniversaires, mais les relations épistolaires s'arrêtaient là. La lettre commençait ainsi. Mon cher Yann, il y a bien longtemps que je ne t'ai vu. La dernière fois, c'était, je crois, juste avant ton départ pour le service militaire. Ça ne date pas d'hier. Mais je suis toujours un fidèle de Carantec, et avec tes chers parents, on parle souvent de toi. Grâce à eux, j'ai suivi étape par étape toute ta carrière dans la gendarmerie, et je sais que maintenant, tu as le grade de commandant. Après avoir longuement réfléchi, j'ai décidé de m'adresser à toi, le fils de mes amis, et de te confier ce qui, depuis des jours et des jours, empoisonne ma vie. Voilà en détail tout ce qui est arrivé. Tu sais que je travaille en tant que régisseur au Théâtre Arlequin à Paris. Tout a commencé le 17 décembre. La représentation devait avoir lieu à 21h. Comme chaque soir, depuis le début de la saison, J'avais fait ma mise en place, préparé les accessoires, rempli les bouteilles et la carafe de whisky avec un mélange de ma composition. J'avais vérifié le bon fonctionnement de la sonnette, du magnéto et du rideau de fer. J'avais passé l'aspirateur sur le plateau. Bref, tout était prêt. J'entendais, venant de la loge de l'habilleuse, le ronflement du fer à vapeur avec lequel elle repassait les costumes de scène des comédiens. Du côté des loges, des artistes, la belle Emmanuelle Verne était, comme d'habitude, la première arrivée. Enveloppée dans un peignoir moelleux, elle se préparait longuement, ondulant ses cheveux, peignant ses ongles et recouvrant son beau visage d'un maquillage savant. Vers 20h, la petite Nicole, qui jouait la soubrette, était venue m'embrasser gentiment après avoir salué l'habilleuse. Peu à peu, le reste de la troupe avait fait son apparition. Georges Pourret, le comique, Ève Sera, la jeune première, François Gaillard, le jeune espoir qui monte, et, venant des loges, on entendait un joyeux tintamarre ponctué d'éclats de rire. À 20h45, j'avais fait ma première annonce. « Mesdames et messieurs les comédiens, bonsoir, la représentation commencera dans un quart d'heure. » Montant de la salle, on entendait ce brouhaha caractéristique des spectacles qui affichent complet, le bruit confus de la salle bondée dont les spectateurs ont retenu leur place depuis longtemps. Il y avait en plus cette euphorie qui précède les fêtes de Noël et qui s'empare du public, qui s'installe bien au chaud pour 2h30 de plaisir et de rêve. Et tout à coup, j'avais entendu claquer la lourde porte d'accès aux loges. Ça ne pouvait être que Verdurin. Il n'y a que lui pour claquer ainsi cette malheureuse porte qui un jour finira par tomber en morceaux. Depuis ma cabine de régie, j'entendais, comme chaque soir, Verdurin qui pérorait, se vantant d'être le plus beau, le plus intelligent, le plus malin, le plus talentueux. Pas plus tard qu'hier, il s'était même vanté d'être le comédien le mieux payé de Paris et il m'avait avancé des chiffres. Quel salaud! Il disait ça devant moi, moi qui gagne à peine le SMIG. Mais ce qui m'exaspère le plus en lui, c'est qu'il a beau être goujat, grossier, prétentieux, elles sont toutes folles de lui. Il paraît même que la patronne, la directrice du théâtre, a été sa bonne amie il n'y a pas si longtemps. Le mois dernier, c'était la belle Emmanuelle qui en pinçait pour lui. Ève Sera, la jeune première, tout le monde le sait, c'était il y a 3 mois. Quand Verdurin l'a laissé tomber, elle a tenté de se suicider. Tous les journaux en ont parlé, d'ailleurs. Même la petite Nicole, la jolie soubrette, qui m'avait pourtant l'air plus futée que les autres, est tombée dans les bras de cet imbécile. Ça fait 3 soirs qu'il la raccompagne dans sa grosse voiture, après la représentation, et ça veut tout dire. À 20h55, j'avais fait ma deuxième annonce en coulisses. « Mesdames et messieurs les comédiens, la représentation commencera dans 5 minutes. Dans 5 minutes, veuillez vous préparer à entrer en scène, s'il vous plaît. » C'est toujours à ce moment-là que Verdurin s'agite comme un beau diable. « Odette ! Oui, l'habilleuse ! Oui, ma chemise ! Où sont mes chaussettes ? Oh, Odette ! Odette, mission de confiance, va me chercher un café et surtout, va dans la salle applaudir mon entrée. » Et cette pauvre Odette qui est aussi toquée de lui que les autres.
2: Oui, monsieur Verdurin, j'y vais tout de suite, monsieur Verdurin. Voilà vos chaussettes, monsieur Verdurin.
1: À 21h, la rumeur venant de la salle était celle des jours où le public a du talent. Avant même que le rideau soit levé, je peux la reconnaître. Mesdames et messieurs les comédiens, en scène, s'il vous plaît. En scène. Et la représentation avait commencé. Verdurin était en pleine forme. La petite Nicole y était peut-être pour quelque chose. Le public applaudissait chaque entrée et tous les effets de Verdurin faisaient mouche. C'était vraiment une représentation exceptionnelle. Ève Sera, elle, faisait grise mine. Pendant le monologue de Verdurin, au début de la pièce, je peux observer les comédiens. Ils sont tous là dans le foyer du théâtre, bavardant ou feuilletant des journaux. Emmanuel et Georges Pourret jouent au Scrabble et se disputent immanquablement. Ève se remaquille et Nicole fait du yoga. Ce que le public ne sait pas, c'est que pendant le déroulement du spectacle, un autre spectacle a lieu en coulisses. Ève Seurat se préparait à faire son entrée. Je me souviens parfaitement. Elle venait de se repoudrer devant la glace et elle a pris le revolver que j'avais préparé en début de soirée et déposé sur la table avec les autres accessoires. Et elle est entrée en scène. Au moment où elle tire sur Verdurin, il y a eu un coup de feu, comme tous les soirs. Jusque-là, rien d'anormal. En coulisses, nous n'avons pas bougé, on a l'habitude. Quand Ève tire sur son partenaire avec le revolver chargé à blanc, il y a toujours un murmure de frayeur venant du public, et puis on entend distinctement la voix de la comédienne qui crie « Tu l'auras voulu !» Et le public applaudit. Ce qui nous a paru étrange, après le coup de revolver, c'est le murmure qui s'est un peu transformé en tumulte, et Ève, qui, sortant de scène en titubant, balbutiait d'une voix tremblante : « Je l'ai tué. Je l'ai tué. »

Verdurin était mort, assassiné. Quelqu'un avait remplacé la balle à blanc par une vraie balle. Qui avait tué la vedette du théâtre de l'Arlequin? C'est ce que vous saurez dans quelques instants.

0: Ce matin, j'ai reçu une lettre d'Étienne de Mazière, un vieil ami de mes parents que j'ai connu lorsque j'étais enfant. Étienne de Mazière est régisseur dans un théâtre parisien où se joue une pièce à succès et dont la vedette est le célèbre comédien Verdurin. Toutes les femmes sont folles de Verdurin, y compris les comédiennes de la troupe qui, tour à tour, lui ont accordé leur faveur. En fait, dans sa lettre, de Mazière me relate un drame qui a eu lieu au théâtre. Pendant la représentation, au moment où la jeune première tire sur Verdurin avec un revolver chargé à blanc, celui-ci s'écroule, mort. Quelqu'un a mis une vraie balle dans le revolver. Verdurin a été assassiné. La lettre d'Étienne de Mazière continuait ainsi. J'ai baissé le rideau immédiatement et j'ai fait une annonce pour demander au public de quitter la salle. Le médecin de service est monté sur scène et n'a pu que constater le décès de Verdurin. Un vent de panique soufflait sur le théâtre. Certains spectateurs ne voulaient pas quitter leur fauteuil, espérant que le rideau se relèverait et que le spectacle reprendrait. Les comédiens, consternés et silencieux pour une fois, étaient réunis dans le foyer où le médecin essayait de calmer Ève Sera en pleine crise de nerfs. Je fis une seconde annonce pour demander au public de sortir et d'aller se faire rembourser à la caisse. Puis la police est arrivée et l'enquête a été menée tambour battant. Encore sous le choc, Ève Sera ne savait que répéter « Je l'ai tué, c'est moi qui l'ai tué !» Et c'est entre deux policiers qu'elle a quitté le théâtre. Le lendemain, dans la presse, il y avait sa photo en première page, à côté de celle de Verdurin. « Crime passionnel au théâtre Harlequin. » Tu as dû en entendre parler, Yann. Tous les journaux racontaient l'affaire. Ils expliquaient que Ève était en analyse, extrêmement fragile psychiquement, et qu'elle était éperdument amoureuse de la vedette du spectacle qui, de tempérament volage, l'avait très vite délaissée. Et cette déception amoureuse l'avait complètement détruite. Alors, dans son esprit malade, elle avait réalisé que le meurtre était la seule solution. Et l'idée de tuer Verdurin avait dû s'immiscer en elle insidieusement. Changer la balle du revolver avait dû être pour elle un jeu d'enfant. Le revolver était placé, comme tous les soirs, au même endroit, et chacun jouait avec, dans les coulisses, avant d'entrer en scène. Ève avait donc dû enlever la balle à blanc et mis une vraie balle, tout cela en quelques secondes. Elle s'était accusée, et puis s'était enfermée dans son mutisme. Tout était contre elle. Même son psychiatre, qui expliquait à qui voulait l'entendre les raisons du geste de la criminelle. Pour lui, bien évidemment, cette affaire était une excellente publicité. Mais je sais bien, moi, qu'Ève est innocente. Je sais bien, moi, qui a tué Verdurin. Je te l'ai dit, Yann, je n'ai pas quitté la régie ce soir-là. Je sais qui a manipulé le revolver. Je te l'ai dit, tous les comédiens y touchaient avant d'entrer en scène. D'ailleurs, la police a trouvé les empreintes de chacun d'entre nous sur l'arme du crime. Oui, Yann, je sais, moi, qui avait de bonnes raisons d'assassiner la vedette du spectacle le plus couru de l'année. Je vais te dire, Yann, qui a tué Verdurin. Celui qui a mis une vraie balle dans le revolver est un comédien qui avait débuté en même temps que Verdurin, comme lui, élève au conservatoire, qui avait été son ami, son confident, qui avait eu les mêmes rêves, les mêmes espoirs, qui avait autant de talent, mais beaucoup moins de chance. Un comédien qui avait eu des seconds rôles, puis des petits rôles, puis des rôles de plus en plus insignifiants, et pour finir, plus de rôles du tout, jusqu'au jour où, pour vivre, pour subsister seulement, il avait accepté d'être le régisseur du théâtre. Oui, mon cher Yann, j'ai tué Verdurin parce qu'il ne méritait pas de vivre. Il ne méritait pas d'être une vedette. Je l'ai tué parce qu'il était méchant, cruel, mesquin, prétentieux, mais surtout, surtout, Yann, surtout parce que la petite Nicole, il n'aurait pas dû y toucher. Tu sais, mon grand, Nicole, c'est tout ce qui me restait à moi d'espoir sur la terre. Non, la petite Nicole, fallait pas qu'il y touche. Tu dois croire que, comme un vieux fou, je m'étais entiché de cette petite, mais non, non. Ça n'est pas du tout ce que tu penses. Nicole, c'est une longue et vieille histoire. Permets-moi en deux mots de te la conter. Quand j'étais élève au conservatoire, il y a de cela fort longtemps, j'étais très amoureux d'une ravissante comédienne dont la passion pour moi ne dura qu'une saison, le temps de faire un très beau bébé. Et puis la belle comédienne devint une vedette. Elle épousa un producteur connu qui éleva l'enfant et lui donna son nom. Tandis que moi, je ratais ma carrière et je restais dans l'ombre. Tu l'as compris, Yann. Nicole est ma fille. Mais elle n'a jamais su que j'étais son père. Ni sa mère, ni moi ne le lui avons dit. J'étais son parrain. Son vieux parrain. Et de loin, je veillais un peu sur elle. Elle était devenue ma passion. Ma dernière passion. La plus belle. Alors tu imagines aisément, mon cher Yann, quand j'ai su que Verdurin posait ses sales pattes sur elle, combien je me suis inquiété, combien j'ai souffert. Je l'ai surveillée discrètement. J'ai bien vu qu'elle était folle de lui, que pour la première fois de sa vie, elle aimait vraiment un homme. Mais lui, ce salaud, allait brutalement mettre fin à leur aventure. Elle ne le savait pas, elle. Mais moi, j'avais surpris une conversation dans la loge d'Emmanuel Verne, avec laquelle Verdurin avait renoué la veille. Je n'ai pas supporté qu'il se moque ainsi de ma petite Nicole. Elle ne méritait pas cela. Elle était belle, jeune, sincère, confiante. Elle allait cruellement souffrir par la faute de cette ordure sans scrupule. Alors, j'ai décidé de punir Verdurin pour tout le mal qu'il avait fait autour de lui. Mon cher Yann, quand tu recevras cette lettre, je serai loin, très loin. Mais je te demande de faire le nécessaire pour Ève Sera, qui est innocente. Je t'embrasse, mon grand, ainsi que tes chers parents qui ont été pendant tant d'années mes seuls et vrais amis. Kenavo, Yann. Kenavo. Signé Étienne. J'appelai aussitôt au quai des Orfèvres à Paris le commissaire divisionnaire Tillet, avec qui j'avais souvent eu l'occasion de travailler et avec qui j'étais resté en amitié. Je lui relatais brièvement les faits et lui envoyais par fax la confession d'Étienne. Peu de temps après, ce que je craignais m'était confirmé. On avait retrouvé Étienne de Mazières mort à son domicile. Il avait absorbé une forte dose de barbiturique. Cet été, mon père et son nouveau matelot iraient seuls à la pêche. Et ma mère ne pleurerait plus en écoutant les merveilleux vers de Racine. Étienne était devenu, enfin, malgré lui, un héros de tragédie. Je n'écoute plus rien, et pour jamais, adieu. Pour jamais. Ah, Seigneur, songez-vous en vous-même combien ce mot cruel est affreux quand on aime.
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0: Savez-vous que plus d'un tiers des crimes et délits commis en France sont traités par la gendarmerie nationale? Je m'appelle Yann Kermadec. Je suis commandant de gendarmerie. Je dirige une section de recherche dont la mission essentielle est une mission de police judiciaire. L'histoire que je vais vous raconter est une histoire vraie. Tous les faits sont réels et se sont déroulés en France. Seuls les noms des personnes et des lieux ont été changés. Peter Barlow, le directeur de la Maison des Jeunes, s'apprête à aller faire une petite visite au cours de poterie quand le téléphone sonne dans son bureau. C'est l'inspecteur McCurlan au bout du fil.
2: « Peter !» dit le policier d'un ton désabusé. « C'est encore pour Sally !»
0: Le directeur blêmit légèrement.
2: « Qu'est-ce qu'elle a fait cette fois ? » demande-t-il. « Oh, comme d'habitude, ses fréquentations la perdront !» répond le policier. « Elle se trouve avec une bande qui chapardait dans une grande surface. Quand les mômes ont été pris la main dans le sac, ils ont un peu bousculé le gérant du magasin. Je les ai tous coffrés, mais pour Sally, j'ai pensé... »
0: Il laisse sa phrase en suspens et Peter Barlow s'écrie
2: « Merci, inspecteur, vous êtes vraiment très compréhensif. »« Oui, oui, mais c'est la dernière fois !»
0: répond McCurlan.
2: « Si elle recommence, nous ne pourrons pas empêcher qu'elle comparaisse devant un tribunal. Vous pouvez venir la chercher maintenant, si vous le voulez. »
0: Il raccroche et Barlow téléphone aussitôt à sa femme, Hélène, pour lui apprendre la nouvelle.
3: « Oh, Peter, dit-elle, ça n'est plus possible. Ça fait 4 fois en 1 an. Jamais on n'en viendra à bout. Il va falloir prendre une décision. »
0: « Une décision ?» Barlow sait ce que ça veut dire. Plusieurs fois déjà, Hélène a parlé de se séparer de Sally en la mettant en pension. Elle prétend que la serrer un peu serait lui rendre service, mais Peter refuse d'envisager une telle solution. Il dit que Sally a besoin avant tout d'être entourée, aimée.
2: « Ah, il faut lui donner encore une chance, Hélène, » proteste-t-il. Une gosse qui a subi ce qu'elle a subi a forcément des problèmes, voyons. Être orpheline, c'est déjà une dure épreuve, mais quand on le devient par la faute d'un assassin armé d'une hache, c'est absolument traumatisant. Je sais, ça l'a rendu très fragile et difficile, mais si des gens comme nous n'arrivons pas à l'aider, qui le fera ?
3: Très bien,
0: répond lentement Hélène. Essayons encore une fois, Peter. Dans la rue, il pense à Sally et son cœur se serre. Depuis 1 an qu'Hélène et lui l'ont accueilli dans leur maison, ont-ils réussi à gagner un tant soit peu sa confiance? Peter est bien obligé de se dire que non. L'adolescente est toujours aussi fuyante. Ça n'est pas qu'elle soit agressive avec eux, non, non. Elle se montre même parfaitement polie et conciliante à leur égard, mais oppose aux conseils et aux remontrances un visage maussade et indifférent. On dirait qu'on la dérange, que sa destinée est déjà toute tracée dans sa tête et que rien ne l'empêchera de la suivre. C'est vrai, avouons-le, que la pauvre petite n'a jamais eu de chance. Avant le drame, la vie n'était déjà pas rose pour elle. Son père, un ivrogne invétéré, semblait ne lui porter aucune affection et se montrait même parfois très dur. Quant à sa belle-mère, c'était une femme de mœurs bien trop dissolue pour avoir le temps d'assurer le minimum de tendresse à la petite fille. De sorte que Sally a grandi pratiquement toute seule, sans aucune affection. C'est
2: pour ça, certainement, qu'elle est si dure. Peter Barlow enfonce les mains dans ses poches et crispe les poings très fort. Sally est devenue sa fille adoptive, en quelque sorte, et il ne sera pas dit qu'il ne réussira pas à la sauver d'elle-même, à la garder dans le droit chemin. Au commissariat, il est accueilli par l'inspecteur McCurlan, dont l'expression désabusée trahit des années de lutte inégale contre la délinquance dans ses quartiers déshérités.
4: Sally est dans le bureau voisin. Elle est avec Jack Graham.
2: Cette précision contrarie énormément Barlow.
4: Mais pourquoi diable avez-vous permis à ce journaliste de l'approcher?
5: Mais je ne suis pas sa nurse, rétorque McCurlan.
4: Et puis, Greb était déjà là quand nous l'avons amené ici.
2: Peter hausse les épaules furieux et le policier le regarde avec étonnement car le directeur de la maison de jeunes n'a pas l'habitude de se montrer impoli à son égard.
4: Oh, il est bouleversé, se dit-il pour l'excuser. Cette gamine le fait vraiment tourner en bourrique.
2: Sans attendre, Barlow dépasse brusquement McCurlan et entre dans la pièce où se trouve Sally. Elle est assise sur une chaise contre un mur. Un petit homme à bedaine, portant un costume de sport fatigué, se tient à ses côtés.
4: « Désolé de vous interrompre, » dit sèchement Barlow, « mais l'interview est terminée. »«
6: Ah, oh, salut Peter, t'es chic d'être là, »
2: lance Sally. Elle l'accueille avec autant de décontraction que s'il était un père venant chercher sa fille à la fin d'une soirée entre jeunes. Son petit visage rond de fille de 15 ans paraît parfaitement serein sous le casque de ses cheveux blonds. Elle se lève et étire son corps malingre mais déjà bien formé.
6: « On y va ?»
2: dit-elle.
6: « Écoutez, Barlow, » dit le journaliste qui réagit enfin, « je fais mon travail, moi, et si vous m'en empêchez,
4: je sais !»
2: l'interrompt Peter Barlow.
4: « Vous pouvez faire une campagne contre la maison des jeunes dans votre journal, hein, c'est ça? C'est toujours la menace que vous brandissez. À toutes fins utiles, je vous signale que votre directeur non seulement fait partie de notre conseil d'administration, mais qu'il est aussi un de nos plus généreux bienfaiteurs. Alors je doute qu'il accepte de nous nuire. Et en tous les cas, ce dont je suis certain, c'est qu'il vous passerait un sérieux savon si jamais il apprenait que vous importunez cette gamine. »
6: « Mais non !» proteste Sally. « Il m'a pas importuné, comme vous dites. Au contraire, ça m'a passé le temps de bavarder avec lui.

0: sombre irritation. Comment savoir ce que ça provoque dans un cerveau d'adolescente de remuer de tels souvenirs? Elle peut avoir des réactions tout à fait imprévisibles. « Allez, viens, Sally, nous rentrons !» dit-il en prenant la jeune fille par le bras. Tout en continuant de marcher aux côtés de Barlow, celle-ci, d'un mouvement décidé, se dégage et s'écarte légèrement. Elle déteste tout contact. Même Hélène ne réussit pas à l'embrasser ou à la toucher. Jack Greb les suit et ils sortent tous les trois dans la rue.
1: Non, comprenez-moi, Monsieur Barlow, je suis un journaliste d'investigation, explique Greb. Les crimes non élucidés, ça me passionne, ça m'attire irrésistiblement. Alors, ce double meurtre, j'arrive pas à me l'ôter du ciboulot.
0: Allez, fichez le camp! Aboie rageusement Peter. Jack Greb ne se laisse pas intimider et insiste.
1: « Je ne vous comprends pas, Monsieur Barlow. Dans l'intérêt de Sally, vous devriez vouloir qu'on retrouve l'assassin. Il faut quand même pas oublier qu'elle est la seule à l'avoir vue. Mais à mon avis, tant qu'on n'aura pas retrouvé le monstre, elle sera en danger. »«
0: Et c'est vous qui allez mener l'enquête ?» demande Barlow. « Je vous signale que des policiers dont c'est le métier n'ont rien trouvé, eux. »
2: Jack Greb affronte le regard moqueur sans perdre son assurance.
1: Et pourquoi pas, hein? Des journalistes démasquant un criminel, ça s'est déjà vu. Et moi, j'aime ma petite idée sur la manière de procéder. Est-ce que je pourrais vous voir demain matin? J'aimerais vous exposer mon plan.
0: Barlow fronce légèrement les sourcils. Qu'est-ce que cet énergumène a encore été inventé? Puis, il se décide brusquement, peut-être pour se débarrasser de l'importun. « Bon, d'accord, venez à 10h demain matin. » Puis, en compagnie de Sally, il reprend le chemin de la maison des jeunes. Il fait une chaleur accablante. Pas un souffle d'air ne vient contrarier la force du soleil. C'est par une journée semblable qu'un an plus tôt, un homme, sans doute rendu fou par l'atmosphère oppressante, a tué à coups de hache le père et la belle-mère de Sally.
3: « Qu'est-ce qu'il t'a demandé exactement ?» interroge Barlow.
4: « Oh, la même chose que d'habitude, » répond-elle. « Si je me souviens du visage de l'homme, s'il n'y a pas de nouveaux détails qui me reviennent, si je ne le revois pas en rêve. »«
0: Ouais, oublie tout ça, » lui conseille Barlow. « Maintenant, ma petite Sally, si on parlait de ton équipée de ce matin, explique-moi un peu. »
4: Ben, j'ai rencontré Jimmy. Avec deux ou trois copains, il allait faire une course pour sa mère au magasin. Alors, je les ai suivis. Y a pas de mal à ça. Je pouvais pas savoir qu'ils allaient se mettre à piquer dans les rayons. D'ailleurs, moi, j'ai rien fait.
0: Barlow sait que Sally ment. Qu'elle a participé plus activement qu'elle ne le prétend à l'expédition. Peut-être même en est-elle l'instigatrice. Mais il est inutile de tenter de le lui faire avouer. Elle s'en tiendra à son histoire et ne voudra jamais en démordre. « Ce Jimmy, » dit Barlow, « c'est bien le garçon qui t'a valu des ennuis la dernière fois quand il est entré par effraction dans une maison vide. »«
4: Ouais, »
0: répond Sally.
4: « Mais vous dites vous-même qu'il faut pas juger les gens sur les petites bêtises qu'ils peuvent faire, qu'il faut oublier. Alors, pour moi, Jimmy... Quoi qu'il ait fait, c'est toujours mon copain.
2: Lorsque le lendemain, à l'heure prévue, le journaliste arrive à la maison des jeunes et expose son plan, Peter est tout d'abord réticent. Puis, il se laisse persuader tant le journaliste est tenace. Le soir au dîner, il met sa femme et l'adolescente au courant. J'ai accepté à condition que Sally soit d'accord. Alors voilà ce que Jack Greb veut faire. Écrire un article sur Sally. Il rappellera que le meurtre de ses parents a eu lieu il y a déjà un an et qu'on n'a pas encore retrouvé l'assassin.
0: Hélène regarde son mari avec étonnement. Mais qu'est-ce qu'il lui prend ? Se demande-t-elle. Habituellement, il évite de parler du meurtre devant la gamine pour ne pas lui rappeler de si horribles souvenirs. Pourtant, Sally ne paraît pas autrement émue et esquisse même un petit sourire. Il dira aussi, poursuit Peter, que Sally, qu'il a interviewé récemment, prétend se remémorer de plus en plus nettement la tête de l'assassin sortant de l'appartement.

0: l'appartement de ses parents, avec la hache sanglante à la main.
1: « C'est la chose la plus insensée que je n'ai jamais entendue !» s'exclame Hélène. « Mais la pauvre enfant va devenir une cible vivante. Le tueur va vouloir la supprimer pour l'empêcher de parler. »«
0: Et c'est bien ce que nous voulons !» explique son mari. « McCurlan est dans le coup. Il mettra des policiers en permanence autour de Sally. Et si le type tente quoi que ce soit, ils le pinceront !»
1: Hélène frappe sur la table. « Je ne permettrai pas ça !» annonce-t-elle avec détermination. « On ne peut pas faire jouer le rôle d'appât à une gamine de 15 ans !»
0: Sally prend alors la parole d'une petite voix nette et calme.
2: « Pourquoi pas ? Ça peut être amusant, tous ces policiers, pour me garder comme dans un vrai roman policier.
1: Mais ça ne sera pas une histoire imaginaire !»
0: proteste la femme de Peter.
1: « Le danger sera réel, Sally !»
2: Ça ne fait rien. J'ai pas peur.
0: Elle se tourne vers Barlow et le regarde de ses yeux bleus clairs qui ne cillent pas.
2: Peter, faites savoir au gentil journaliste qui peut faire son article. Je suis d'accord. D'ailleurs, je me demande s'il n'est pas un peu devin, celui-là. Je l'ai encore dit à personne, mais c'est vrai que je commence à mieux me souvenir de ce qui s'est passé ce soir-là.
0: Oh, Sally, je t'en prie, commence pas à faire du cinéma.
2: Mais Peter, il est très possible que je me souvienne mieux.
0: S'entête l'adolescente.
2: Le psychologue a bien expliqué que si je ne pouvais faire aucune description de l'homme, bien que je l'ai vu nettement, c'était parce que j'avais reçu un choc et que mon subconscient m'en empêchait. Peut-être bien qu'il a changé d'avis, mon subconscient.
1: Alors, comment était-il cet homme ?
0: Demande Hélène. Sally réfléchit, s'agite sur sa chaise et, après avoir regardé tour à tour chacun de ses parents adoptifs, finit par balbutier
2: « Je peux vraiment pas me souvenir. C'est encore tout brouillé. »
0: Hélène pousse un gros soupir et regarde son mari avec un air de reproche.
1: « C'est ta faute, Peter, tout ça. Elle va être perturbée maintenant. » Mais quel besoin aussi avais-tu d'accepter cette histoire ?
0: J'ai pas pu faire autrement, répond Barlow d'un air maussade. On peut pas refuser de participer à la recherche d'un criminel, voyons. Sally se balance sur sa chaise en chantonnant. Sur son visage flotte un petit sourire satisfait. Sally est bien courageuse de s'exposer ainsi à la fureur d'un criminel. L'assassin va-t-il enfin sortir de l'ombre pour payer son horrible forfait ? Sally a vu le meurtrier de ses parents sortir de leur appartement, une hache à la main. Mais le choc qu'elle a éprouvé lui a brouillé la mémoire. Afin que l'assassin se découvre, un journaliste, Jack Greb, imagine d'écrire un article prétendant que l'adolescente peut maintenant le décrire. Peter Barlow, le directeur de la maison des jeunes qui a recueilli Sally après le drame, accepte que celle-ci prenne ce risque. Dès le lendemain, l'article paraît dans le journal local et une surveillance discrète s'établit autour de Sally. Les policiers ont fort à faire car la jeune fille, malgré la chaleur accablante qui s'est installée sur la ville, prend un malin plaisir à se promener avec tous les plus mauvais garçons de la ville, à rentrer tard dans la nuit, obligeant ses gardiens à une double surveillance et à des horaires impossibles. Mais le meurtrier ne se manifeste pas. Au bout de 8 jours, Greb écrit un second article disant que Sally va bientôt faire une nouvelle déposition à la police. Sans plus de résultats. 15 jours s'écoulent ainsi, dans la monotonie et la moiteur des jours d'été. Un soir, quand Barlow rentre chez lui, il croise dans l'escalier le policier qui s'est installé à demeure dans son appartement. Celui-ci lui annonce qu'il ne reviendra pas et que le lieutenant McCurlan a décidé de stopper l'opération. Chez lui, Peter trouve Sally en compagnie de Jack Greb, qu'on a prévenu de l'arrêt de l'expérience. Le journaliste, qui se voyait déjà comme un nouveau roule-tabille, est particulièrement dépité. L'adolescente aussi est déçue, mais pour d'autres raisons. Sans son escorte de star, elle va perdre brusquement toute l'importance acquise dernièrement auprès de ses copains.
3: J'aurais pourtant donné ma main à couper que la peur ferait sortir le loup du bois, dit Greb.
0: Moi aussi, répond Barlow. Mais sans doute, l'une des hypothèses de la police au moment du meurtre est-elle la bonne? Le double crime a été commis par quelqu'un de passage, un simple voleur qui, surpris, s'est transformé en meurtrier. Après son forfait, il a filé, bien entendu, et au jour qu'il est, il doit se trouver à des milliers de kilomètres d'ici, bien tranquille, car il y a très peu de chances pour qu'il ait lu vos articles.
3: Sans doute, répond le journaliste. Enfin, l'expérience valait la peine d'être tentée, mais on peut pas gagner à tous les coups. J'espère que vous me pardonnez de vous avoir entraîné dans cette histoire.
0: Ne vous excusez pas, Greb, dit Peter Barlow. Ça aurait pu marcher, après tout. Le journaliste traverse la pièce pour sortir. En passant devant l'adolescente, il lui tapote la joue en lui disant
3: « Notre Sally est la fille la plus brave que j'ai jamais rencontrée. Elle n'a pas eu peur un seul instant. »
0: Sally prend un air fanfaron et déclare
2: « J'aurais bien voulu retrouver cet homme qui a tué mon père et ma belle-mère. Mais peut-être qu'un jour, je me souviendrai vraiment de la tête qu'il avait. Et ce jour-là, gare à lui.
3: N'y pense plus, petite !»
0: lui conseille aussitôt Graham. « Oui, oublie tout ça !» renchérit Peter Barlow. Quand Greg est parti, Peter va chercher un verre de lait dans la cuisine, puis revient dans le living room. Sally a allumé la télévision sans mettre le son. Affalée sur le divan, elle regarde avec un air de suprême ennui un groupe de chanteurs qui se trémoussent sur l'écran. Peter s'assoit dans un fauteuil et regarde la jeune fille tout en sirotant son verre de lait. Comment va-t-elle se conduire maintenant? Se demande-t-il. Quelle incidence cette histoire aura sur elle, sur son comportement? Sally appuie brusquement sur la télécommande pour fermer le poste et se lève en s'étirant. Ensuite, elle attrape son blouson qui traînait sur le divan et le jette sur son épaule. « Qu'est-ce que tu fais, Sally ?» s'écrie Peter. « Tu ne sors tout de même pas à cette heure-là. Hélène sera là dans une demi-heure et nous allons dîner. »«
3: Eh ben, vous mangerez tous les deux. Moi, je vais aller voir si je trouve Jimmy dans les parages. »«
0: Quoi, Jimmy, le garçon avec qui t'as été arrêté ?»«
2: Ben oui, »
0: répond tranquillement l'adolescente.
2: Il est sorti de prison aujourd'hui. Il aura sans doute des tas de choses à me raconter. J'ai envie de me distraire un peu, parce que ici, c'est pas toujours très drôle.
0: Sally, je t'interdis d'aller retrouver ce vaurien ! Crie Peter Barlow. Calmement, la jeune fille le fixe de ses jolis yeux bleus si clairs. Comment une petite frimousse de 15 ans peut-elle exprimer si parfaitement le mépris et la haine ?
2: « Écoutez-moi bien, Peter, »
0: articule-t-elle avec soin.
2: « Il n'y a rien de changé entre nous. Tout ce que nous avons dit ce jour-là tient toujours. Mais peut-être qu'il faut que je vous rafraîchisse un peu la mémoire. Peter, il est bien entendu que vous me prenez complètement en charge, comme si j'étais votre fille, mais en me laissant entièrement libre. » Pas d'ordre, pas de sermon, pas de truc de ce genre. Moi, en échange, je ne dis à personne que vous aviez couché avec ma belle-mère, qu'elle vous faisait chanter, et que ce soir-là, vous vous êtes mis en colère, et vous l'avez massacrée à coups de hache. D'abord elle, puis mon père, quand il vous a surpris. J'ai tenu parole jusqu'ici, Peter. Faites-en autant. Et tout se passera bien.
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2: Bonjour à tous, bienvenue dans le club de l'été. On est là pendant 3 heures avec pour objectif, avec pour mission de vous faire passer le meilleur des moments, de vous divertir, de vous faire rire, j'espère, de vous faire réagir aussi. Toute la bande est prête pour remplir cette mission. Sébastien Bordenave nous fera découvrir une expo sur les sorcières dans le Finistère. Musique avec Joe Hume, focus ce matin sur la French Touch. Le cinéma avec Mehdi Omaïs, le phénomène Spider-Man. On fera bien sûr un détour par la cuisine de Louana Belmondo avant la fin de l'émission, qui nous dira tout ce qu'on peut faire avec du bon pain. À partir de 11h, vous allez pouvoir participer au débat du jour, un débat alors là très estival. Êtes-vous plus mer ou montagne pendant les grandes vacances? Vous nous appelez dès maintenant au 01 80 20 39 21. Bonjour Jean-Philippe Longo.
3: Bonjour Blin, bonjour à tous.
2: Chaque matin avec vous à la radio, on parle télé. Et on parle de quoi aujourd'hui, Jean-Philippe?
3: On va parler de ce qu'on appelle les comédies de situation, qui sont nées aux États-Unis dans les années 60. Ce sont les sitcoms.
2: Ah, les sitcoms. On est très heureux ce matin de recevoir un visage iconique de la télévision française, une voix d'Europe 1, une comédienne de théâtre. Bonjour Danielle Gilbert.
4: Bonjour à tous.
2: Oh ben vous faites ça, mais si, on vous voit beaucoup sur le théâtre depuis 50 ans maintenant.
4: Non mais je suis pas qu'un visage, j'ai un corps sur le visage.
2: Hein. Ah ben on va justement parler de votre carrière et de tout ce que vous avez fait. Vous allez à nouveau monter sur scène pour présenter la tournée Salut les copains avec des artistes mythiques des années 60 et 70. On va bien sûr en parler ce matin.
4: Oui, c'est dans un an.
2: Oui, hein. Mais c'est pour ça, on prend le temps.
4: Oui, on prend le temps. Là, on s'y prend bien.
2: Merci beaucoup, Danielle Gilbert, d'être avec nous ce matin dans le club de l'été. 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
3: Et qui a fait deux gros tubes.
2: 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Et merci beaucoup d'être avec nous sur Europe 1. Le club de l'été, c'est en direct jusqu'à 13h. Fait, Danielle Gilbert, d'avoir une telle carrière, de faire de la télé, de la radio, du théâtre, de monter sur scène, quand on est timide, comme vous le dites?
4: Ah mais c'est pas que je le dis, c'est que j'étais très très timide. Alors si je commence à vous raconter comment je suis arrivée à la télé...
2: Non, mais on peut être timide et être dans les médias, ce n'est pas incompatible.
4: C'est-à-dire que moi, finalement, je suis ce que le destin m'a proposé. Et je vais faire court, mais au départ, je voulais être professeure à la fac.
2: Oui.
4: Et puis...
2: Professeur d'allemand.
4: D'allemand, oui, alors que mon papa avait été déporté en tant que résistant à Dachau. Absolument. Et maman était une réfugiée d'Alsace. C'est dire qu'il y avait quand même un passif.
2: Hein. Vous êtes une pupille de la nation.
4: Et j'ai été parce que mon papa était tellement pas bien. Il est rentré, il a été délivré par les Américains et il pesait 25 kilos, 1m75 et il avait 30 ans.
2: Oui.
4: Et c'est l'être le plus joyeux, le plus empathique et le plus serviable que j'ai jamais connu.
2: Vous ressemblez à votre père alors, Danielle.
4: Ah, je sais pas. Non, mais j'ai eu une enfance très heureuse. Hein.
2: Oui.
4: Faites d'affection, c'est pas du tout la même chose.
2: Et vous vouliez être professeur et donc vous êtes arrivé à la télé.
4: Eh ben oui, parce qu'en étant très timide, quand vous voulez être prof à la fac et que vous êtes une fille, en tout cas à l'époque, parce qu'elles n'avaient pas l'autorité qu'il y a maintenant. Alors bon, si vous commencez, vous êtes timide, il y a des garçons en face de vous, le chahut vous suit mieux que le savoir, donc il vaut mieux prévenir.
2: Vous avez su vous imposer.
4: Non, mais c'est-à-dire que j'ai une copine qui voulait être comédienne, qui m'a dit « viens voir dans la troupe ». Alors moi je suis arrivée dans la troupe, je débarquais comme ça, et puis un jour ils ont eu besoin de quelqu'un pour remplacer la speakerine de la radio à France Inter, Clermont-Auvergne, etc. Se monter au même moment le centre de télé-régional, et le directeur de tout ça a eu l'idée de demander au public de d'élire la première télé-speakerine. Et puis moi j'étais sur place, mais moi c'était queue de cheval, blue jean parka, basket, enfin j'avais rien à voir avec ce monde-là, puis ça me concernait pas. Puis ils m'ont dit il faut vous présenter, je voulais pas, puis j'aime les challenges. Avec mes heures de vol, maintenant je me rends compte que j'aime vraiment les challenges. Et j'ai été élue par été spectateur, c'est pour ça. Je dois tout aux gens. Et puis d'ailleurs, moi, il y a que ça qui m'intéresse. C'est un métier qui... On passe à la télé, on dit qu'on est connu. Moi, j'ai l'impression de connaître beaucoup de monde. Et je trouve que le plus beau des cadeaux que je peux recevoir, c'est de bavarder, de rencontrer, de partager avec les gens.
5: Avec les gens que vous avez rencontrés tout au long de votre
4: carrière. Non, avec les gens, je parle du public.
5: Oui, oui, les gens que vous êtes, quand vous étiez Midi Première, mais on va.
4: Ah, mais il n'y a pas que ça. Non, bien sûr. Tu sais que je vis, je vais faire mes courses, je rencontre des gens.
5: mais j'espère bien, Daniel, il n'y a pas que la télé. Heureusement, il y a une vie quand l'écran s'éteint.
4: Bien, et puis quand on parle des gens, c'est vrai, on va parler de choses distrayantes, mais c'est vrai que j'ai été quand même. Ça m'a beaucoup touchée. Je pense vraiment aux gens qui ont perdu des trucs. Ces feux de forêt qui ne devraient pas être comme ça. Enfin, ça me fait beaucoup de peine.
5: Oui, l'actualité n'est pas facile et heureusement, vous êtes là pour nous donner le sourire.
4: Non, heureusement que le groupe est là pour nous dire tout.
5: Daniel Gilbert, à partir de septembre 2027, donc effectivement, c'est dans un an, vous allez repartir sur les routes pour la tournée Salut les copains, avec sur scène des icônes des années 60 et 70. Stone, Isabelle Aubray, Jean-Jacques Lafont, Fabienne Thibault, Alain Turban. Vous allez retrouver une bande de copains ?
4: Oh ben, j'ai retrouvé des gens que je connais. Mais moi, je cherche... Disons que quand je faisais l'émission tous les jours, j'avais le bonheur de mettre en valeur... Moi, je cherchais ce qu'il y avait de positif chez les gens. Mais d'ailleurs, c'est ce que je fais tout le temps, parce que c'est magnifique. Moi, j'en ai marre de voir qu'on démolit toujours tout. Et ces gens-là, je les aime. C'est tout. Moi, j'allais pas boire des pots dans les boîtes de nuit. Je peux pas aller dans les boîtes de nuit, hein, à l'époque, même pas. Parce qu'on peut pas parler, alors vous savez, comme c'est tout ce que je sais faire.
5: Daniel Gilbert, on remonte un petit peu le temps avec vous et on a quelques, comme des photographies de ce qui s'est passé dans votre vie, dans votre parcours, dans votre carrière. C'est le portrait sonore. C'est des petits sons qui vont vous rappeler sans doute quelques événements. Écoutez.
6: Allô ?
7: Allô ?
6: Daniel ?
7: Oui ?
6: C'est Véronique.
7: Bonjour Véronique, ça va bien ?
6: Ça va bien et toi ?
7: Tu es prête pour demain ?
6: Bah écoute, justement, je voulais te dire une chose, c'est que je me suis brouillée affreusement avec tous les invités.
7: Ah, comme ça d'un coup ?
6: Comme ça d'un seul coup. Et alors, on peut plus du tout les avoir parce qu'ils refusent tous de venir. Non mais t'es sûre qu'il faut que je le fasse ?
7: Je vais te dire, alors moi ce qui m'arrangerait, c'est que j'ai quand même beaucoup de monde à programmer.
6: Oui.
7: Alors, j'ai pensé à t'avoir pour rester quand même un petit peu dans le ton. Eh bien, peut-être Rika Zaraï, parce qu'il faut que vraiment je la fasse passer. Il y a longtemps qu'elle n'est pas passée dans l'émission. Dis donc, tu ne toucheras pas ton cachet, hein, je te signale si tu ne viens pas demain.
6: Bah écoute, ça fait rien, écoute ma vieille. Tu m'en veux pas trop, hein?
7: Ta vieille ne t'en veut pas trop.
5: Ta vieille ne t'en veut pas trop.
4: Eh ben, c'était prémonitoire, ma vieille.
5: 1976, Véronique, c'est Véronique Sanson.
4: Oui, je sais.
5: L'émission, c'est Europe 1. C'est Jean-Michel Desjeunes qui présente Tout peut arriver. Et c'est Véronique Sanson qui a un gage et qui vous fait croire qu'elle se décommande de votre émission. Est-ce que vous vous souvenez de ce moment?
4: Oui, puis je me souviens. C'est-à-dire que ça me revient. Alors, je ne vais pas faire une dissertation sur ce moment-là. Mais c'est vrai que j'avais prise souvent. Et puis, c'était très rigolo. Oui. Ah mais Véronique, c'était vraiment quelqu'un de... C'est vraiment un univers musical, une personne, enfin c'est bien. Moi je trouve que tous ces métiers artistiques ou pseudo-artistiques, de radio, de télé, de tout ce qu'on veut, c'est un monde parallèle, un petit peu, qui nous permet de souffler au milieu des problèmes.
5: Et votre émission, c'était au service des auditeurs sur Europe 1. Et, donc, et puis, vous connaissiez un peu Jean-Michel Desjeunes, donc vous saviez que vous alliez être PG.
4: Pourquoi je le connaissais ? Parce que pendant 2 mois, la direction avait voulu faire un quart d'heure info, un quart d'heure l'émission, un quart d'heure info, etc. D'ailleurs, il m'avait emmené chez Salvador Dali.
5: Ah oui, d'accord.
4: Qui m'avait mis de la farine sur la figure. Oui, et puis il m'avait mis une belle toge là-bas, à l'hôtel Meurice.
5: D'accord.
4: Puis il avait dit que j'avais la pureté de la Sainte Vierge. Mais il n'était pas au courant de tout.
5: Son suivant, Daniel Gilbert.
8: Bonjour, dans le cadre de la Gin Fizz Academy, nous recevons maintenant les Polonais du Varsovia, qui sont bloqués depuis une semaine sur le port en raison de la grève. Siste, Diego, Dobrego.
5: Ça, c'est un extrait du film Disco de Fabien Otteniente en 2008. On vous retrouve dans votre propre rôle, hein, celui de Daniel Gilbert.
4: Oui, on m'a déguisé en Daniel Gilbert. Ah oui, on m'a mis la perruque, les mobiles.
5: Vous n'avez pas hésité à accepter de participer.
4: Ah, mais moi, j'hésite rien. Moi,
5: j'hésite la parodie,
4: pas.
5: Ça vous fait pas peur.
4: La parodie.
5: Oui, c'est ça. Non, vous avez beaucoup de. C'est peut-être l'autodérision, c'est peut-être le secret pour durer, Daniel Gilbert.
4: Bah, écoutez, je crois que c'est surtout dans la vie. Moi, j'ai vu ça avec mon père. Il a subi les pires choses. Une enfance où il était un enfant abandonné par un père très riche, etc. Et c'était l'être le plus joyeux qui ramassait les miettes positives. Et maman, elle n'a pas eu une vie facile non plus, mais elle était prof. Et moi, je me dis que j'ai pas le droit de me plaindre et qu'il faut attraper toutes les choses qui viennent. Et l'autodérision, c'est une sacrée défense dans la vie. Hein. Surtout aujourd'hui avec les réseaux sociaux, où les gens... Enfin, je parle pas pour moi, mais si je regarde les réseaux sociaux, c'est quand même pratique hein, de déverser de la haine anonymement. C'est très pratique. C'est dommage parce que ça présente aussi beaucoup d'intérêt.
2: Mais pour tout ce qui est imitation, quand on pense à Yves Lecoq qui vous a imité, ça vous faisait rire?
4: Ah ben, c'est le seul qui a pu m'imiter.
2: Bien d'ailleurs, vous trouviez que sa prestation était pas mal?
4: Bon, moi je juge pas. Je l'ai présenté dans un festival du rire et puis il avait sa danseuse qu'il avait déguisée en moi. Et comme je suis pas du tout, mon nombril m'intéresse pas trop. Raté à la naissance, eh bien, mais moi ça me fait beaucoup rire, moi, mais rien ne me gêne.
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2: Et Jean-Philippe Longo qui m'accompagne, notre invité Daniel Gilbert, pour parler de cette tournée Salut les copains qui commencera en septembre 2027 avec sur scène des icônes des années 60 et 70. Il y a aussi du théâtre, Daniel, Lit d'embrouille. Et vous êtes également en tournée, vous serez en tournée en 2027 et on va en parler. Je vous propose d'écouter encore un nouveau son de votre portrait sonore. Là aussi, vous aimez surprendre, hein, Daniel Gilbert. On vous retrouve où on ne vous attend absolument pas. En 2004, vous rejoignez le casting de la première saison de La Ferme Célébrité sur TF1. Qu'est-ce que vous êtes allé faire au milieu des vaches ?
4: Eh bien, j'adore les vaches parce que j'adore les fermes et j'adore la campagne et j'adore. D'ailleurs, j'adore la France. Hein.
2: Mais être observé par des milliers de téléspectateurs, justement,
4: oui,
2: dans
4: quand
2: une
4: on
2: ferme,
4: fait
2: ça,
4: quelque
2: ça
4: chose.
2: Vous
4: plaisait. Vous savez, quand vous faites une émission de télé que vous présentez, vous êtes observé par des millions de téléspectateurs. Oui. Ça change rien. On n'a pas envie de tout d'un coup de se déshabiller, machin. Non, tout. Moi, j'ai accepté parce que pour moi, la ferme, c'est la base de toutes les sociétés dans le monde entier. Et puis nous, qu'est-ce qu'on fait quand on est petit ou quand on a des petits dans la famille? Oui. Un des premiers livres qu'on offre, c'est Les animaux de la ferme. Et puis c'est tellement génial, moi j'adore la campagne, j'adore la ferme. Et d'ailleurs, je voudrais juste faire un petit coucou, parce que là je viens d'un week-end un peu chargé.
2: Oui, vous êtes rentré tard hier.
4: Oui, non, mais ça intéresse personne.
2: Vous êtes
4: le manque de sommeil, ça arrive à tout le monde.
2: Non, mais vous faites plein de choses partout, Daniel.
4: Oui, c'est-à-dire que là je me suis retrouvée en Saône-et-Loire pour présenter une fête à Saint-Usuge.
2: D'accord.
4: Et là, c'était prémonitoire donc, de la tournée dont on va parler.
2: Absolument.
4: Puisqu'il y avait des gens comme Otawan. Alors, vas-y, t'as chanté tout à l'heure.
2: D-I-S-C-O. C'est ça. Hein.
4: Ben voilà, vous avez tous reconnu. Hein, parce que moi, je veux pas. Non, je veux pas. Il fait beau. Hein. Alors donc, il y avait Ottawa, il y avait Richard Sanderson, et il y avait un des fils de Joe Dassin, Jonathan.
2: Oui.
4: Et alors lui, il m'a quand même fichu un coup d'émotion, hein, parce que quand il est venu, enfin, je le connaissais un peu avant. Mais sa voix, il a vraiment la voix de son père.
2: Ouais.
4: Et en fait, son père, il ne l'a pas beaucoup connu. Hein. Il était tout petit quand, hélas, Joe est parti. Ah là là, ça, j'ai tout revu. Parce qu'il
2: c'est de la belle nostalgie. Hein,
4: ah oui, non, mais
2: dit,
4: ça,
2: hein.
4: C'est... Moi, j'ai la nostalgie des moments de sentiments et de ce que j'ai pu éprouver en étant avec les gens. C'est pas, je me rappelle, en 1900, machin. Non. Oui, enfin, surtout que ça commence à défiler, donc on évite les dates. Et non, c'est les
2: émotions qui restent.
4: Les émotions, moi, il n'y a que les émotions qui m'intéressent. Et puis, je finis mon périple du week-end.
2: Oui, parce que vous vouliez embrasser quelqu'un.
4: Oui, enfin, je les embrasse tous.
2: Oui, bien sûr.
4: C'était génial. Ah oui, il y avait aussi Richard Sanderson, il y avait enfin, plein de gens, un orchestre extra. Et puis le comité des fêtes de Saint-Usuge, je peux vous dire que c'est sympa. Hein. 4000 personnes dans un village qui compte pas 4000 personnes.
2: C'est ça.
4: Oui, c'était très sympa. Et le lendemain, je suis allée dans un festival de théâtre qui est fait par Bruno Chapelle à Santenay. Alors Santenay, c'est au milieu des vignes, c'est magnifique. Et là, il fait un festival de théâtre et de musique.
2: Oui.
4: Et il nous avait donc invités. Puis j'ai fait la pièce Lit d'embrouille,
2: oui,
4: où on est trois avec
2: oui.
4: Jean-Philippe Azéma et
2: Douchka.
4: Et alors, c'est sous un chapiteau. C'est super sympa, mais le chapiteau, c'est un peu chaud, hein, quand même. On ne devrait rien dire, hein, mais bon, on a l'habitude maintenant.
2: Vous êtes une formidable guide touristique,
4: Daniel.
2: On fait le tour de France
4: vous savez
2: avec vous.
4: Parce que quand j'ai été responsable de l'émission, je n'étais pas tout de suite. J'ai décidé d'aller...
2: Midi première. Hein.
4: Oui, midi première. Et j'ai décidé d'aller partout en France, parce que je me suis dit, Paris, c'est bien. Les décors de la télé, c'est pas mal. Mais alors, les décors naturels de notre beau pays, c'est autre chose. Alors, j'ai voulu aller vers les gens, voilà.
2: La télévision, Daniel Gilbert, avec Jean-Philippe Longo, on revit le pire et le meilleur de la télé chaque matin dans le club de l'été. Alors, Jean-Philippe place aujourd'hui, alors non pas à des émissions que Daniel Gilbert présentait, mais aux sitcoms qui ont bercé nos étés, dont on ne soupçonne parfois pas les coulisses absolument explosives.
3: Et oui, on repart en juillet 1966 avec celle qui peut tout régler d'un froncement de nez. Elle s'appelle Samantha et elle débarque en France. Ma sorcière bien-aimée dans cette série, elle forme un couple d'Américains modèles avec Jean-Pierre et leurs deux enfants, une exception près. Donc, c'est une sorcière, cette Samantha.
2: La série va connaître, Jean-Philippe, un immense succès pendant 8 ans.
3: Oui, elle est même signée pour 2 saisons de plus et pourtant, elle va s'arrêter net. Pourquoi ? Parce que Elizabeth Montgomery, qui incarne Samantha, a entamé une liaison avec le réalisateur de la série. Alors ça peut arriver, mais problème, le producteur de la série n'est autre que son propre mari, Bill Asher, et cette trahison a non seulement brisé de mariage, mais a également précipité la fin de la série.
2: On reparlera tout à l'heure de sorcières avec Sébastien Bordenave. 10 ans plus tard, place à la Gomina et au blouson de cuir.
3: L'histoire de la famille Cunningham dans les années 50 et du bad boy Fonzie. Générique culte évidemment, et des acteurs qui débutaient à l'image de Ron Howard, celui qui incarnait Richie Cunningham, deviendra plus tard le réalisateur entre autres du Da Vinci Code.
2: Absolument, mais Happy Days a aussi laissé une empreinte indélébile sur la culture télévisuelle en inventant 2 concepts repris dans plusieurs séries.
3: Alors il y a d'abord le Chuck Cunningham Syndrome, c'est nommé d'après ce frère mystérieusement zappé de la série qui va désigner par la suite ces personnages qui disparaissent du jour au lendemain dans une série sans aucune explication. Et puis il y a le Jump the Shark.
2: Jump the Shark.
3: Sauter le requin en quelque sorte, cette expression née de cette séquence où Fonzie saute au-dessus d'un requin en ski nautique tout en gardant sa veste de cuir. C'est une sorte de moment où une série sombre dans l'absurde pour se renouveler.
2: Oui, mais c'est élégant.
3: C'est très élégant.
2: Dans les années 80, on fait connaissance avec le duo le plus célèbre de Park Avenue.
3: Et oui, le choc des cultures pour ces deux frères de Harlem propulsés dans la vie de luxe de Monsieur Drummond, leur nom Arnold et Willy.
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3: Succès mondial, malheureusement marqué par une malédiction tragique pour les acteurs. Dana Plateau, qui incarnait Virginia Drummond, a mis fin à ses jours par overdose en 99. Willy, Todd Bridges, a lutté contre la drogue et la délinquance avant de se reconstruire. Et le petit Arnold, Gary Coleman, il a connu une vie marquée par la ruine financière et des démêlés judiciaires avant de décéder à 42 ans des suites d'une hémorragie. C'était vraiment la malédiction autour de cette série.
2: J'espère que c'est un petit peu plus joyeux du côté des Français.
3: Ben oui, grâce à une personne qui débarque en 85, le dimanche soir vers 19h, la France se lance dans l'arène des sitcoms avec la seule et l'unique.
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3: ça aussi, le dimanche soir. Rosie Vart, qui incarne une surprenante Maggie aux côtés de Jean-Marc Thibault, Marthe Villalonga, dans une mise en scène innovante en France, en public, façon théâtre. C'est la première fois qu'on tourne une série en public. Et ce procédé, jugé trop coûteux, est arrêté après la première saison.
2: Ah, c'est tout ?
3: C'est pas comme aux États-Unis.
2: Ah, ouais.
3: Mais la série est un triomphe et pousse même TF1 en 1987 à répliquer avec Marc et Sophie. Fin de l'aventure pour Maggie en 1994. Et Rosie Vart surgit sur le plateau de Stade 2 pour annoncer à la surprise générale que la série s'arrête immédiatement et qu'il n'y aura pas d'épisode la semaine suivante. Sortie historique pour clore une page d'anthologie de notre télé avec Maggie.
2: Et voilà, c'est un beau palmarès là, que vous nous avez présenté. Merci beaucoup.
4: Oh, monsieur Jean-Philippe, il est top. Hein. Moi, j'ai appris des tas de choses avec toi.
2: Hein. Mais moi aussi, j'ai appris à travailler avec Jean-Philippe Longo. Daniel Gilbert, on vous a aperçu dans ce qu'on dit, une série de réalité scénarisée, le jour où tout a basculé en 2012. Mais un rôle dans une fiction télé, puisqu'on a à peine évoqué le théâtre, on va en reparler, mais un rôle à la télé dans une fiction, une série par exemple, est-ce que ça vous plairait ? C'est quelque chose qui vous tenterait ?
4: Vous savez, je cherche pas à voir, mais je vais là où on me demande. J'ai besoin qu'on ait envie de me faire faire quelque chose.
2: Donc, le projet qui est important.
4: Pour les affaires, c'est pas terrible. Hein.
2: Mais c'est le projet qui est important. La pièce Lit d'embrouille en tournée donc en 2027, vous l'avez présentée sur scène, vous êtes avec, vous l'avez dit, Douchka et Jean-Philippe Azéma. Racontez-nous comment ça se passe, c'est quoi l'histoire ? Ça se passe après une soirée arrosée.
4: C'est une... Non, pas exact... Enfin, Dites-moi. Pas exactement. Alors, non. Mais je ne peux pas raconter non plus, il faut laisser le suspense. Peu, mais alors déjà, je suis la mère déjantée d'un garçon, Jean-Philippe Azéma, oui. qui est un formidable comédien, qui joue beaucoup de pièces et qui est un très grand metteur en scène. Et donc, je suis une mère déjantée, c'est-à-dire que déjà, je me présente avec des grosses patogas, vous voyez, des gros croquenots. Et au mois d'août, avec des collants noirs,
10: ah oui.
4: un short à paillettes, une chemise jaune, et puis un blouson rouge.
10: D'accord. Voilà. Ah oui.
4: Et j'ai un chien.
10: D'accord.
4: Ah oui. Et ce chien, c'est un. Mais je l'ai sur scène. Oui, oui. C'est un Yorkshire, mais c'est pas un vrai, hein. Parce que j'ai résolu le problème de tous les problèmes qu'un chien peut apporter.
10: Oui, absolument. Oui.
4: Et puis je vais chez mon fils Raphaël, donc. Et puis là, mon fils, etc. Il y a la bonne, enfin la femme de ménage, mm-hmm. qui en réalité n'est pas vraiment une femme de ménage. C'est Douchka.
10: D'accord.
4: Et je n'en dis pas plus.
10: Non.
4: Il y a des péripéties. Mais il y a quand même des cadavres.
10: Hein. Ah
4: oui, mais alors pour rire, on rit.
10: Hein. On rit tant mieux. À partir du 17 janvier, vous serez en tournée à Billy Montigny le 17 janvier. Il y a Bruxelles aussi, vous serez en Belgique le 7 mars, à Pavie le 4 avril, à Bourbon-Lancy le 18 avril. Il y a plein de dates pour aller voir votre pièce.
4: C'est vraiment sympa, j'apprends plein de choses ici. J'ai bien fait de venir.
10: Je vais remplir votre agenda. Daniel Gilbert, on joue dans le club de l'été chaque matin, on joue avec les invités. Au plic-ploc. L'idée, c'est de découvrir une chanson qu'on a inversée et on gagne des beaux cadeaux dans le club de l'été. On va jouer avec Marion. Bonjour Marion.
11: Bonjour Ambine, bonjour le club de l'été.
10: Merci d'être avec nous dans le club de l'été ce matin et d'être en direct. Marion, vous nous appelez d'où ?
11: Je vous appelle de Toulouse.
10: De Toulouse, où vous habitez, où vous êtes en vacances ?
11: Non, j'habite là-bas, pas encore les vacances, bientôt là-bas.
10: Ah, bientôt.
3: On reconnaît l'accent.
10: Oui, on reconnaît l'accent.
4: Oui, ça fait du bien.
10: Ah, ouais, c'est ça. On vit par procuration dans le sud-ouest, grâce à vous, Marion. Vous allez partir en vacances, vous allez vous éloigner de Toulouse ?
11: Oui, on va aller se balader en Italie et en Croatie.
10: Pas mal du tout. Marion, je vous propose de réécouter le plic-ploc. Est-ce que je vous redonne quelques indices, Marion ? Est-ce que vous voulez vous jeter dans le grand bain ?
11: Je vais me jeter dans le grand bain.
10: Ah,
11: c'est pas facile, du tout.
10: Non, pas
11: mais
10: simple.
11: Je pense avoir la réponse.
10: Bah dites-moi, j'attends avec impatience. Dites-moi.
11: Alors, je pense à Corinne Charby avec Boule de Flipper.
10: Vérification. Et je dis comme une boule de flipper. Bravo, parce que c'était pas évident.
3: Ah non.
10: Les indices donnés étaient quand même. Mais oui, non mais chaque jour, on a l'impression de se dire ah, c'est pas simple quand même, on n'est pas sympa. Et puis finalement, il y a toujours un auditeur qui découvre le plic-ploc. C'était absolument vrai, c'est absolument ça. Corinne Charby, Boule de Flipper. 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Voilà, bravo Marion.
11: Ben super, merci beaucoup, je suis super contente.
10: Merci beaucoup d'avoir participé au club de l'été et au jeu du plic-ploc. Je vous souhaite un très bel été, de très bonnes vacances en Italie et à très bientôt.
11: Merci beaucoup, à très bientôt.
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10: Et à mes côtés, Jean-Philippe Longo, notre invité Daniel Gilbert. Vous présenterez Daniel la tournée Salut les copains à partir de septembre 2027 avec sur scène des icônes des années 60 et 70. Je dis présenter, mais vous allez mettre votre patte aussi, Daniel Gilbert, lors de cette tournée.
4: Moi j'aime bien improviser. Et puis vous dites 60-70, ça va faire
10: un petit peu 80 aussi, ça va déborder.
4: Parce qu'en 60, j'avais pas la télé, je savais même pas que. C'est tout juste si je savais que ça existait.
3: Et est-ce que vous allez chanter ? Avec vos collègues sur scène.
4: Oh, je sais pas ce que je vais faire, mais je vais pas chanter.
3: Oh.
4: Non, je sais, j'ai une discographie extrêmement importante.
10: Discographie extrêmement importante. On a une chanson d'ailleurs de Daniel Gilbert sous le.
4: Oh là là.
10: Oui, parce que on a.
4: Je vais encore souffrir.
10: Non, mais parce que vous savez tout faire, Daniel. Ouais. En plus, elle est très belle celle-là.

0: 1985.
1: Oui, parce que oui, c'est une chanson qu'on m'avait fait faire. Pas une chanson. Disons que je fredonnais. C'était après que l'émission soit arrêtée brutalement. Voilà, le 1er janvier 82. Mais vous savez, bon, je raconte pas pour la millième fois que bon, on m'a fermé la porte de l'entrée de la télé brutalement alors que l'émission marchait très bien. Mais moi, si on me veut pas là, je vais ailleurs. Hein.
0: Oui.
1: Et puis surtout, j'ai eu tellement de soutien, enfin, j'ai eu tellement de petits bonheurs, de petites miettes de cœur qui sont venues me réconforter, alors que je me disais, bon, je vais avoir une nouvelle aventure, que ça m'a permis, au contraire, de rebondir. Je trouve que quand on a un bon coup sur la casquette, eh ben, on repart.
0: Vous étiez la reine incontestée de la mi-journée, Daniel Gilbert, alors sur l'ORTF.
1: Oui, il y avait surtout que cette émission.
0: Puis TF1. Hein. Mais vous avez créé une véritable proximité avec les téléspectateurs à l'heure du déjeuner. Alors, c'est vrai que moi, je suis un petit peu impressionnée face à vous, parce que quand on regarde, vous étiez en direct,
1: Quand on
0: regarde les extraits, mais vous êtes une reine de l'impro, il faut savoir le faire. Il y a un vrai talent et un vrai savoir-faire, Daniel Gilbert.
1: Ah ben, vous savez que là, je suis en train de grandir. Hein.
0: Parce que là, on est en direct. Moi, il m'arrive de temps en temps de me prendre les pieds dans le tapis. Et puis, on vous regarde, mais vous, alors, l'impro, vous saviez faire.
1: Vous saviez réagir. Quelqu'un qui n'a pas rêvé d'être. Je me suis jamais projetée. Moi-même, pour un truc où j'aurais été connue, c'était pas du tout mon univers. Donc vous arrivez là, pour moi l'émission était une pièce supplémentaire dans l'appartement de ma vie. Et chaque chose que je fais est c'est une pièce supplémentaire. Donc il n'y a pas de quoi ni se faire une image, ni pas d'image, ni rien.
0: Non mais c'est pas donné à tout le monde, c'est ça que je veux dire. Parce que quand on fait ce métier, on sait à quel point c'est difficile d'improviser, Jean-Philippe.
2: Et face à une audience considérable aussi, c'est des combien de millions de téléspectateurs?
1: Mais vous rendez pas compte. Moi je dis merci tous les jours à tous les gens que je rencontre et à tout le public. Parce que c'est pas normal que tant de temps après, on me parle comme si on se connaissait. C'est ça qui me plaît. On me parle, et moi j'ai l'impression de connaître énormément de monde en France, pratiquement comme dans la rue de mon enfance. Mais là, il y avait un peu moins de monde.
2: Bah, c'est une quinzaine de millions, à peu près, le midi.
1: Il y avait 12, 13, enfin ça dépendait.
2: Un peu comme le club de l'été.
0: Absolument, vous avez entièrement raison.
1: On
0: se rend pas compte aujourd'hui de ces chiffres.
1: On parle tout le temps, c'est vrai, on parle d'audience, puis ça a beaucoup changé.
0: Oui.
1: Mais en fait, quand on parle, quand on s'adresse aux gens et qu'on pense à eux, on s'adresse à une personne multipliée par des centaines de mille, ou par des milliers, ou par des millions. Mais c'est un cœur, c'est une sensibilité multipliée par des millions. C'est pas une masse informe comme du steam.
0: Vous aviez une liberté totale, Daniel Gilbert.
1: Ah oui.
0: À la télé.
1: Puis alors, avec Jacques Martin, je peux vous dire qu'il a dit des choses aujourd'hui.
0: La grande duduche. Parce que ça vient de Jacques Martin, justement. On le prend comment au début? On rit parce que c'est Jacques Martin.
1: Non, mais attendez, la grande Duduche, c'est pas lui qui l'a inventé.
0: C'est Cabu. Hein. Il s'est exprimé du personnage le grand Duduche.
1: Oui,
0: de Cabu,
1: le grand Duduche, un peu boutonneux, voyez.
0: Oui, c'est ça, cet adolescent.
1: Et donc, un jour, il sortait un nouvel album et chacun reçoit chez lui l'album. Et puis il a eu ça, et puis comme il improvisait beaucoup, c'est comme ça que j'ai découvert que j'aimais l'improvisation. Alors, il m'a appelé la grande Duduche, et ce qui est rigolo, c'est que ça a traversé les...
0: Oui.
1: Voilà.
0: Mais on pourrait faire ça aujourd'hui, vous pensez justement, on pourrait s'amuser à surnommer les animatrices, ça ferait aussi rire, parce que vous êtes... C'était une époque aussi qui manque peut-être aujourd'hui.
1: Mais c'est pas l'époque, c'est-à-dire que c'est pas la même époque. La télé, c'est le reflet de la société. La société, c'est moins rigolo d'être jeune aujourd'hui, je pense, que d'être jeune dans mon époque.
0: Hein. Oui, on n'est pas là.
1: Mais oui, c'est simplement, ça a changé, c'est tout. Mais ça, on ne calcule pas, hein, c'est des trucs, c'est la vie. C'est comme on est dans la vie, c'est un peu les blagues estudiantines. Moi, je sais que... Puis moi, j'aime bien aller vers ce qui est positif, quoi, parce que sinon, la vie, on peut toujours chercher tout ce qui ne va pas. Hein.
0: Et vous saviez gérer l'imprévu, justement. Parfois, vous vous retrouviez un Claude François qui est bloqué par des fans. Vous êtes à l'antenne, vous êtes en direct. On fait comment? Parce que nous, quand on n'a pas l'invité qui arrive au bout du couloir,
2: on en stresse.
0: On est tous violets. Hein, on tremble.
1: Vous avez tort. Hein, vous avez tort. Oh là là. Non, mais si vous voulez. Bon, vous parlez de la séquence à Argelès-sur-Mer.
0: Oui, c'était en 77. C'était un été 77.
1: Oui, en été. Et il y avait les renseignements généraux nous avaient appelés pour nous dire qu'il y avait 85 000 personnes qui venaient assister à une demi-heure d'émission. Et c'était avec Claude. Alors on nous avait passé une petite maison qui nous servait un peu de loge.
0: Oui.
1: Moi, je venais toujours plus tôt sur le plateau. Et puis j'ai eu un peu de mal, mais ça allait. Et puis j'arrive Et on avait, parce que c'est pas moderne comme maintenant, hein, c'était très artisanal, on avait un poste, on pouvait voir quand même. Hein, on n'avait pas d'oreillettes, pas de prompteur, pas de trucs comme ça. C'était la vie, ça change aussi. C'est ça change aussi la façon d'aborder. Et je vois mes pieds, qui n'y sont pas spécialement d'une beauté sauvage, et derrière, je vois un bout des jolies jambes des Claudettes. Bon, bah, je me suis dit, il y a un problème. Ah oui. Le réalisateur était parti du car régie pour aller chercher Claude. Et à partir de là, eh ben, j'ai improvisé. Voilà, j'ai c'est parlé aux gendarmes qui étaient dans un arbre, enfin, tout, j'allais vers les gens. Mais vous savez, c'est ça qui me plaît. Quand il y a de l'imprévu, c'est comme la vie. Moi, j'aime bien que la vie me surprenne. Je préfère quand c'est positif. Hein. Mais ce n'est pas toujours le cas. Et puis, en fait, il y a des choses qui se passent et tout d'un coup, ça vous vient dans le cerveau. Mais ça vous échappe même.
0: Oui.
1: Vous vous demandez d'où ça vient et puis voilà.
0: La leçon d'animation, de présentation, de journalisme de Daniel Gilbert, on se régale dans ce studio.
1: Oui, non, pas de leçon,
0: hein,
1: je voulais être prof à la fin, pas dans l'audio,
0: mais justement, les conseils, on va dire.
1: Non, alors. Parce que ça s'apprend pas, ça se ressent.
0: Ça se ressent.
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0: Et Jean-Philippe Longuot qui m'accompagne, notre invité Daniel Gilbert. On parle radio, on parle télé, on parle théâtre, on parle musique. Grâce à vous, Daniel, vous êtes avec nous jusqu'à 11h dans ce studio Coluche. Vous avez reçu dans vos émissions...
2: tout le monde.
0: Pour pas dire la terre entière, voilà, exactement, Daniel. On va faire un petit florilège. Alors petit, parce qu'effectivement, on ne peut pas tout faire. On est là jusqu'à demain, sinon. Mais voici quelques artistes que vous avez reçus.
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0: Georges Brassens, Les Copains d'abord, 1964. Vous êtes une grande fan hein, de Georges Brassens et vous l'avez
1: reçu. C'est-à-dire, quand j'étais étudiante, j'allais le voir dans le garage Simca à Clermont.
0: Comment s'est passée la rencontre? Quand on rencontre son idole?
1: Ah ben, comment ça s'est passé? C'est lui qui m'a envoyé une carte postale quand je commençais à faire l'émission. Et il m'avait marqué dessus qu'il m'aimait bien. Enfin, c'était vraiment sympa. Et c'était mon idole quand j'étais...
0: Oui.
1: Mon frère, d'ailleurs, qui a 9 ans de moins que moi, c'est son idole aussi.
0: C'est l'idole de
1: et
0: tout
1: puis,
0: le monde.
1: Et alors, je reçois cette carte, j'étais super contente.
0: Oui.
1: Et puis, je l'ai reçue dans l'émission et je l'ai même présentée à Bobino.
0: Mais oui.
1: Il a fait 6 mois à Bobino. Il m'a demandé pendant un mois de présenter la première partie et je restais avec lui. Et à la fin de la première partie, on avait Maxime Le Forestier.
0: Ah bah oui, qui est un fan absolu de Georges Brassens, il a beaucoup chanté.
1: Qui avait beaucoup de talent, qui venait dans l'émission.
0: Autre chanson. En 1979, Sheila était souvent invitée à Midi Première. Et alors, qu'est-ce que s'est-il passé avec Sheila? La chanteuse a dû présenter le début de l'émission seule. Vous étiez en train d'essayer une robe, c'est ça?
1: Non, c'était pas Sheila. Non.
0: Moi, j'ai Sheila, la rose et le chou-fleur. Vous étiez.
1: Mais ça, c'était un essayage.
0: Oui, c'est ça, vous aviez un essayage. Mais vous l'avez reçu dans Midi Première, mais ça, c'était pour le théâtre.
1: Oui. Mais quand je suis. Quand il y a eu un problème, enfin qu'il n'en était pas tellement un, c'est la seule fois en 13 ans et 3 mois, tous les jours, que j'ai raté le début de l'émission.
0: Oui, parce que vous étiez au théâtre.
1: Non.
2: Faire des essayages.
0: Pas du tout. Non, en train de faire des essayages.
1: Non, pas du tout.
0: Dites-nous, Daniel. Alors, on est à côté
1: de la vie. Fait de venir, il y a des choses importantes dans la vie.
2: On veut savoir.
1: Attention, si je ne vous le raconte pas.
0: Rétablissez tout, dites-nous.
1: Non, c'est simplement que, pour une fois, le directeur des variétés de l'époque m'avait demandé de venir pour me parler d'un truc, hein, parce qu'on était... Mais rien de spécial, quoi. Et alors, c'était... Il m'avait donné rendez-vous à midi. Moi, ça allait parce que l'émission avait lieu à la Maison de la Radio à midi et demi. Donc j'avais le temps. Sauf que on était aussi un élastique dans cette émission. Et quelquefois, on avançait l'horaire de l'émission. Quelquefois, ça nous est arrivé par rapport à l'actualité ou d'autres choses, qu'on nous mette à midi au lieu de midi et demi. Et ce jour-là, on n'avait pas été prévenu. Et l'émission a commencé à midi. Et il y avait Chantal Goya, il y avait son mari, bien sûr, Jean-Jacques.
0: Oui. Debout,
1: et Debout, oui. Et puis, il y avait d'autres gens. Il y avait Ariane Gilles qui était qui faisait un truc... qui était dans une maison de disques et qui savait présenter également. Et moi, j'arrive. Et elle avait dit, avant, ils avaient dit, Daniel n'est pas là. Alors, Chantal Goya a dit, on lui a dit, présente. Ton mari, Jean-Jacques Debout. Voilà.
0: Ah oui, d'accord.
1: Bon, Et puis après, moi, j'arrive en haut des marches. Ariane Gilles aussi, elle était en train de dire « Daniel est au fond de son lit, elle a la grippe et tout. » Et moi,
0: j'ai trouvé des excuses.
1: Je suis là, je suis en pleine forme. Oh non, mais c'était trop drôle, hein. Vraiment. Et puis, j'ai enchaîné pour l'émission.
0: Un groupe maintenant. J'espère avoir la bonne information cette fois, Daniel Gilbert. Super Tramp, qui est venu chanter Dreamer dans Midi Première. Vous êtes la première, vous, à recevoir Super Tramp dans une émission télévisée en Europe.
1: Oh là là.
0: Là, j'ai raison ou pas?
1: Ben, regardez, ça m'a changé ma vie. Hein.
0: Mais pardon.
1: Non, mais je vais te dire.
0: Richard Hudson, tu dis, Eric Davis.
1: Vous avez reçu.
0: Oui, mais parce que vous étiez à la présentation de la télé.
1: Oui. Alors, j'explique. Je fais court, promis dans la régie. Non, c'est Hervé Villard qui avait enregistré à Londres dans un studio. Bon, c'est vrai, ils enregistrent souvent là-bas, tous. Et à côté, il y avait un autre studio et il a entendu un groupe qui chantait. Et il l'a trouvé tellement bien et qu'en revenant, il m'a dit « Tu sais, Daniel, j'ai entendu un groupe qui était génial, qui n'est pas connu et tout. » Eh ben, j'ai dit « On va le faire venir » parce que ça marchait comme ça aussi. Hein. C'était pas...
0: Oui, c'était
1: pas administratif.
0: On passait
1: chez
0: pas
1: moi.
0: Par des attachés de presse, des agents.
1: Si, il y avait quand même des attachés
0: de presse. Quelques intermédiaires.
1: Mais bon, c'était la vie, quoi, comme toujours. Et c'est comme ça que j'ai eu Supertramp.
2: Grâce à Hervé Villard, on connaît Supertramp en France.
0: Non, mais alors, on a le club de l'été.
1: Vous avez compris, hein?
0: Ben oui.
1: C'est pas n'importe quoi.
0: Pour chanter Dreamer sur le plateau en direct, donc le plateau de Midi Première. Daniel Gilbert, dans le club de l'été, on remonte le temps aussi grâce à des jeunes auditeurs qui ont 15 ans et qui nous font revivre une année à travers leurs yeux d'adolescents. Et c'est Martin qui, dans le club de l'été sur Europe 1, nous ramène en 1978.
5: Bonjour, je m'appelle Martin, j'ai 16 ans et je suis en seconde au lycée Alain dans l'Orne. Si j'avais eu 16 ans en 1978, étant un grand fan de sport avec mon père, j'aurais sûrement regardé la Coupe du Monde de football organisée en Argentine, qui aura vu la France se faire éliminer dès les phases de groupe, en jouant d'ailleurs un match avec un maillot vert prêté par une équipe amateur de là-bas.
6: La France et l'Argentine ont joué l'une contre l'autre le mardi 6 juin 1978 à Buenos Aires. Battu de 1, cela s'est mal terminé toutefois pour les Bleus, dirigés par Michel Hidalgo.
5: Si j'avais eu 16 ans en 1978, j'aurais écouté Miss You des Rolling Stones sur Europe 1, car j'écoute constamment de la musique et que le rock était l'un des styles les plus écoutés à l'époque, mais aussi car ma mère, son groupe préféré, c'est les Rolling Stones. Si j'avais eu 16 ans en 1978, j'aurais attendu avec impatience la sortie des Bronzés au cinéma avec Gérard Jugnot et les autres, car j'adore aller voir les dernières sorties au cinéma. Est-ce que j'aurais aimé avoir 16 ans en 1978? Je pense que non, car le rugby n'était pas aussi connu et je n'aurais pas pu aller voir autant de fois Maxime Machenaud au stade jouer et pouvoir faire du rugby avec tous mes copains comme je le fais actuellement.
0: Martin, 15 ans, qui nous ramenait en 1978.
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0: La suite du club de l'été avec notre invité Daniel Gilbert pour parler théâtre, pour parler musique, pour parler télé, bien sûr. On passe, ma chère Daniel, au grand choix de l'été. Deux propositions, une seule réponse à me donner. Sachez qu'il n'y a pas de joker possible. Daniel, hôtel ou campagne, hôtel ou camping?
1: Comment?
0: Hôtel ou camping?
1: Camping.
0: Pendant les vacances. Apéro ou resto?
1: Oh non, resto. Je bois pas d'alcool.
0: Brassens ou Aznavour?
1: Les deux. Même si j'ai pas de joker.
0: Vous le prenez, vous avez bien raison. Midi ou minuit?
1: Oh, les deux.
0: Les deux aussi. Bon, alors là, vous allez me dire les deux, Jacques Martin ou Guy Lux?
1: Bah, Guy Lux, j'ai pas beaucoup travaillé avec lui. Par contre, Jacques Martin. Un grand oui.
0: Donc pas d'alcool, j'allais dire avec ou sans alcool? Sans alcool, le cocktail?
1: Ah oui, surtout sans alcool. Maintenant, ils font des cocktails sans alcool.
0: Oui, qui sont très bons.
1: Entre moi et l'eau, c'est pas mal.
0: Oui.
1: Surtout en ce moment.
0: À la ferme ou à la plage? Les vacances.
1: Ah, je préfère la ferme.
0: Sheila ou Dalida, Daniel Gilbert?
1: Non, les deux, mais vous savez, je les aime toutes les deux, mais Dalida, je peux pas m'empêcher de vous raconter un truc très vite.
0: Mais je vous en prie.
1: Elle était amie avec M. Mitterrand. Et puis, c'est l'époque où M. Mitterrand m'a montré la porte de sortie. Et quand il a été élu au mois de mai, moi, ça a fini le 1er janvier 82. Elle m'appelle 3 semaines après. Puis elle me dit, Daniel, je voudrais venir. J'ai pas de promotion à faire. Mais je voudrais venir chanter une chanson pour montrer que t'es mon ami.
0: Je trouve que c'est une
1: déclaration d'amitié tellement touchante, j'en ai des frissons quand j'en parle. Et pourtant, ça date, les mecs, hein, c'est dans notre studio.
0: Mais nous avons été rejoints par une bande par de chroniqueurs, par les mecs. Daniel Gilbert, lire ou écrire?
1: Les deux.
0: Théâtre ou télé?
1: Tout ce qui permet un partage avec l'autre. La radio, c'est un moyen magnifique. Vous parlez à l'oreille des gens. Et puis on est partout, puis on vous entend, c'est super.
0: On aime la
1: télé,
0: radio.
1: C'est pas mal non plus, dirais-je, sinon je serais mazo.
0: Puisque c'est toute votre carrière. Et puis, la scène, la tournée Salut les copains à partir de septembre 2027 avec des icônes des années 60-70 et un petit peu plus années 80 aussi. Et puis vous êtes au théâtre, la pièce Lit d'embrouille. Et il y a un livre, Daniel Gilbert, Les petites histoires de la grande Duduche.
1: J'en ai fait pas mal des bouquins, mais là c'est un copain qui... quelqu'un que j'ai connu dans un salon du livre, qui est à Bitel et qui organise. Il aime bien les vieux trucs.
0: Ouais.
1: Donc moi, quand il m'a vu, il a dit « Oui, j'ai vu !» Frédéric, je te salue. Mais c'est un garçon qui a beaucoup d'idées et tout, qui organise qui travaillait avec Robert Hossein, c'est comme ça que je l'ai connu, et qui organise des festivals des films anciens.
0: D'accord.
1: Et

0: souvenirs communs que j'ai avec les téléspectateurs. Ah. Midi première, c'est-à-dire mes souvenirs, et puis surtout les leurs, et les gens, ça leur rappelle des trucs, mais vous savez bien, vous n'en avez pas marre de la nostalgie.
1: Mais non, quand elle est joyeuse comme vous, Danielle Gilbert, merci beaucoup d'avoir été l'invité, d'avoir accepté l'invitation du Club de l'été, d'avoir été avec nous en direct sur Europe.
0: J'ai couru.
1: Quel
0: en
1: plaisir.
0: En tout cas, merci à tous.
1: Merci
0: et puis
1: à vous,
0: je vous souhaite plein de bonnes choses, et je pense que vous allez pouvoir parler dans les débats sûrement des problèmes de la nature qui est en train de se fâcher contre nous.
1: Oui, mais on reste joyeux quand même.
0: Vous restez quand même joyeux.
1: Danielle Gilbert avec les chroniqueurs qui sont en face de vous de la bande du Club de l'été. Je vous salue, messieurs.
2: Voilà,
1: Dieu
2: Hume,
1: Sébastien Bordonov, Dio Maïs.
2: Salut.
1: Je vous dis bonjour.
0: Bonne chance à tous. J'ai passé un bel été.
1: Et je vous dis à tout de suite.
0: Un beau mois d'août.
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1: Et avec les joyeux chroniqueurs du Club de l'été, c'est une franche rigolade hein, chaque jour. Je vous dis bonjour correctement,
2: bonjour.
1: Messieurs. Bonjour Sébastien Bordonnat, puisque vous avez misé sur une expo.
5: Ah oui, bravo. Elles sont inquiétantes, bravo. Elles sont inquiétantes, elles ont du pouvoir, elles sont puissantes. Je vous propose une expo sur les sorcières. Je vous emmène dans le Finistère.
1: De la musique avec Jérôme, bonjour.
2: Oui, de la musique, bonjour Omblin, bonjour à tous. On va revenir ce matin sur un âge d'or de la musique électronique française et revenir sur la French Touch.
1: Et du cinéma avec Mehdi Omaïs. Bonjour Mehdi.
6: Bonjour Omblin. Moi je vais vous parler de Spider-Man que j'ai très très sous-estimé la semaine dernière en pensant qu'il ne taperait pas des scores de dingue. On va analyser tout ça et essayer de comprendre pourquoi ça marche autant.
1: Ouais. On est sur du record là.
6: On est sur beaucoup.
1: Sur beaucoup, beaucoup. On débat aussi entre 11h et midi dans le Club de l'été. On vous demande de choisir entre la mer ou la montagne. Vous réagissez au 01 80 20 39 21 et puis on joue avant midi avec le plic-ploc. Alors figurez-vous que le plic-ploc est tombé entre 10h et 11h. C'était
2: à chaque fois quand je suis pas là, comme
1: Charby,
2: par hasard, ça tombe.
1: Que c'était Corinne Charby, boule de flipper, et c'est Marion qui l'a deviné. Nouveau plic-ploc. Ça remue le cerveau, hein, Joe. Là, c'est dur. C'est une chanteuse encore.
2: C'est une chanteuse?
1: Oui.
2: Française?
1: Française.
2: Ok.
5: On s'arrête, on arrête les indices. Ouais.
1: Vous envoyez par SMS club au 739-21, 2 fois 75 centimes hors coût du SMS, et on vous fait repartir avec deux produits iconiques high-tech de la marque française d'objets design et connectés, Lexon. 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Je vous souhaite bonne chance. Le Club de l'été en ce mercredi 5 août. Aujourd'hui, on va tenter de trancher avec cet éternel débat des vacances d'été, mer ou montagne. Pour certains, les vacances ne commencent vraiment qu'au moment où on pose sa serviette sur le sable, face aux vagues. Pour d'autres, rien ne vaut la fraîcheur des sommets, des grands espaces, une randonnée loin de la foule. Quelle destination permet réellement de se reposer? Laquelle est la plus économique, aussi la plus agréable? En famille, avec les enfants, il y a les plages bondées, les températures qui grimpent, et puis il y a aussi la montagne qui détrône le littoral. On en parle ensemble et avec nos invités. Jean-Baptiste Tréboul, bonjour.
7: Bonjour.
1: Vous êtes directeur de la revue Espace, revue professionnelle du tourisme français. Et on est également avec Patrick Pourbet, bonjour.
8: Bonjour.
1: Vous êtes vice-président des entreprises du voyage. Merci messieurs d'être en studio avec nous pour nous apporter cet éclairage. Mais d'abord, petit tour de table. Vous êtes maillot de bain ou vous êtes chaussures de randonnée, messieurs? Sébastien.
5: Bon, on a envie d'aller à la mer l'hiver et puis l'été à la montagne. Comme ça, on fuit un peu les gens. Puis finalement, on se retrouve quand même à la mer l'été.
1: Un petit peu des deux, ça dépend. Oui. Ça dépend, ça dépasse. Mon cher Joe.
2: Moi, je ne choisis pas. Hein. J'ai la chance de pouvoir régulièrement l'été depuis quelques années. Je vais en Italie, en Ligurie.
1: Oui.
2: Et lorsqu'on va en Ligurie, ce qui est génial, c'est qu'on peut longer la côte, donc faire des arrêts à la mer. Et puis ensuite, en une demi-heure à peine, on est dans les terres et dans des endroits très vallonnés, et donc on peut profiter des deux.
1: Vous ne choisissez pas quoi. Vous ne vous mouillez
2: je
1: pas.
2: Je ne choisis pas, exactement. Je me mouille à la plage, mais c'est tout.
1: Voilà. Mehdi.
6: Je ne me mouille pas non plus parce que moi, les bonnes vacances, ça se passe dans un territoire où on est avec les gens qu'on aime, tout simplement.
2: Voilà.
6: Si on est à la montagne, c'est super. Si on aime les gens, si on est à la plage, c'est super. Et si on est dans une salle de cinéma, c'est super aussi.
1: Vous faites vachement avancer le débat.
2: Désolé.
1: Je me tourne vers mes experts parce que.
2: Mais ça peut évoluer au cours de l'émission.
1: Absolument. Jean-Baptiste Tréboul, la mer reste le cadre de vacances préféré pour près de 2 Français sur 3, hein, 65% à la plébiscite, 23% pour la montagne. Comment expliquer cette domination qui semble résister aux années, à la hausse des prix, à la surfréquentation du littoral aussi?
7: Alors c'est dans le secteur du tourisme, c'est souvent une question d'offre et puis une question de durée. La mer, c'est la destination numéro un.

0: le premier réflexe, c'est ça depuis 90 ans. Mmh. Donc ça fait beaucoup de temps. La montagne, c'est plus récent, hein, l'équipement des stations de montagne. Et puis ensuite, l'offre d'hébergement est très importante sur le littoral et au bord de la mer. Et dans le secteur du tourisme, c'est quand même l'offre qui crée la demande, en tout cas qui permet d'accueillir les touristes, sinon ça ne fonctionne pas.
1: Patrick Pourbet, c'est dans l'imaginaire collectif que la plage reste le symbole absolu des vacances d'été. Est-ce que c'est encore le cas aujourd'hui d'ailleurs ?
2: Moins qu'hier en fait, parce qu'on voit quand même une évolution. Alors si on regarde les tours des nids, je ne vais pas trop parler de chiffres, mais quand on voit les chiffres actuellement, parce qu'on les suit de près, parce que c'est quand même une année un peu compliquée à suivre, hein, avec les situations géopolitiques, bien les sûr. Incendies, en fait il y a des tas de facteurs qui perturbent les professionnels et qui ont du mal à voir clair dans l'avancée des réservations. Mais bon, on a vu qu'on avait un printemps très compliqué, quand le mois de juin s'est réveillé, et puis avec les incendies, il y a de nouveau eu un frein. Et quand on voit le comportement, pour répondre à votre question, c'est qu'il y a eu une avancée sur la montagne qui était caractéristique en 2025. Elle se confirme en 2026.
1: Ah oui, d'accord. Donc c'est quand même récent, alors relativement récent.
2: Oui, parce qu'il y a des nouveaux réflexes, en fait, des réflexes de sport, de réflexes d'aller au grand air aussi. Bon, bah, la chaleur, évidemment, oui. La montagne, les Italiens connaissent très bien ça. Mmh. Ils fuient l'été, bien souvent, la côte pour aller en montagne, pour aller prendre de l'air frais.
1: Mais on a cette image quand même que la montagne est plus exigeante, la mer plus festive, Jean-Baptiste Tréboul.
0: Oui, absolument. La montagne, ça a toujours été, en tout cas pendant longtemps, une destination d'initiés. Fallait connaître, fallait être habitué. Et puis, on a une image très forte de la montagne l'hiver. Et on a une image très forte de la haute montagne, les grandes stations. Aujourd'hui, vous avez des stations sur d'autres massifs, il n'y a pas que les Alpes, et puis vous avez des altitudes plus basses. Et donc, vous avez à la fois des lacs, donc vous pouvez avoir de la baignade, vous avez aussi énormément d'activités, des festivals, du théâtre, de la musique, et puis les gens cherchent effectivement de la fraîcheur. Moi, je pense que l'année prochaine, la montagne devrait être en forte hausse, parce que, en fait, les vacances, vous les prenez qu'une fois ou deux dans la vie, hein, donc c'est pas une récurrence très forte. Et donc, je pense que là, les Français vont être marqués par les images qu'on a eues sur les incendies et la canicule. Et vraisemblablement, la montagne va monter l'année prochaine.
1: Mehdi ?
3: Est-ce que c'est aussi pour des raisons financières que la montagne gagne du terrain ? Parce qu'aujourd'hui, quand on regarde les prix au mois d'août, n'importe où en France, c'est de la folie pure, en fait. C'est chaud, quoi.
2: Oui, c'est vrai que les prix ont bien monté, hein, bah, naturellement, parce que tous les prix ont monté. Donc, bien évidemment, toutes les produits touristiques ont dû s'adapter et adapter leurs prix. Et c'est vrai que c'est plus flagrant sur la mer que sur la montagne, qui essaye d'être encore très plus attractive et donc garde des prix plus abordables.
4: Puis je vois ce qui est intéressant, moi étant en papa, je vois aussi l'attrait des enfants. Et jusqu'à il y a quelques années encore, il y avait toujours vous savez, la première fois qu'on voit la mer l'été chez les enfants, il y avait cet effet waouh, ça y est, c'est la mer et on est en vacances. Et c'était synonyme de vacances. Et depuis qu'on va aussi un petit peu à la montagne et qu'ils ont découvert effectivement la baignade en rivière, la baignade en lac, il y a quelque chose qui a un petit peu changé. Et il y a toujours une appétence pour la plage et la mer, effectivement. Mais il y a aussi une demande de la part de mes enfants, mais donc j'imagine des plus jeunes aussi, d'avoir une alternative et d'aller dans des endroits qui changent de la plage, des gens qui s'entassent, des serviettes, du sable, d'aller dans des endroits qui sont peut-être effectivement un petit peu plus frais et un peu plus intimes aussi, parce que la baignade en rivière ou en lac, il y a généralement beaucoup moins de monde, on peut choisir son coin, on peut pique-niquer plus facilement, enfin
1: Mais j'ai aussi, là on parle effectivement des enfants en bas âge, on peut facilement les occuper à la plage, hein, mais quand ils deviennent de plus en plus grands, ils s'ennuient aussi peut-être, Jean-Baptiste Tréboul, près de la plage. Donc la montagne, ce que tu disais, Joe, aussi, c'est que ça permet aussi de diversifier les activités pour les familles, pour les enfants qui peuvent faire d'autres choses et des activités sportives notamment. Ouais.
0: Alors, si vous voulez, la montagne, ce ne sont pas des vacances farniennes, c'est des vacances actives. Hein. Il se passe des choses, il y a des expériences à vivre, soit culturelles, beaucoup, mais aussi très sportives. Il y a, maintenant, vous avez des pistes de descente avec des rouges, des verts, des bleus, à vélo par exemple. Oui. Et vous avez tout un tas d'activités. Néanmoins, la mer aussi se renouvelle. Si vous voulez, l'arrière-pays, la culture, la découverte, la gastronomie est aussi forte. Donc la mer reste très forte parce qu'elle sait se renouveler. Elle n'est pas juste bronzé idiot, le soleil et la plage.
1: 01 80 20 39 21 pour réagir et n'hésitez pas à participer au débat. Hein, si vous êtes plutôt mer, si vous êtes plutôt montagne, dites-nous ce que vous en pensez. Patrick Pourbet, la déconnexion psychologique, elle est plus rapide est plus durable où ? À la mer ou à la montagne ? Et où est-ce que c'est peut, d'ailleurs, est-ce qu'on peut faire, le Jean-Baptiste Tréboul, dites-nous.
0: Il va vous dire que c'est sur un bateau, lui.
1: C'est sur un bateau. Vous êtes vice-président des entreprises du voyage, mais c'est croisière aussi.
2: Oui, exactement. Et c'est vrai que bon, la mer, c'est vrai qu'elle invite au farniente et il y a la déconnexion. Ça, c'est clair. Et sur le bateau, c'est vrai qu'il y a un phénomène psychologique. Comme c'est le bateau qui conduit les passagers, et quand on est sur un bateau, on est déchargé de la mission de transporter sa famille, etc. Donc, tout est fait pour vraiment déconnecter. Et ça, c'est quand même un gros atout.
1: Il y a plus d'opportunités de sociabilisation, peut-être. Alors, ou alors, c'est un lieu commun au bord de la mer, puisque on peut faire des rencontres. La montagne, on va rester peut-être plus entre nous.
0: Oui et non, parce que dans un refuge, vous allez créer des liens très forts. Dans la montagne, il y a une forme de solidarité. Il y a la météo qui est très importante, donc on partage des conseils météo. Je pense que les vacances, d'une manière générale, c'est de la sociabilité forte. D'accord. Et donc, dans un cas comme dans l'autre, ça fonctionne.
3: Et puis les randonneurs, ils se disent toujours bonjour. Ça, c'est un
1: truc. On
3: se dit pas forcément bonjour lorsqu'on se croise à la mer, alors que quand on croise quelqu'un en rando, on dit bonjour avec un sourire.
1: C'est vrai, c'est
0: un
1: vrai.
0: Un peu comme les motards.
1: Oui, c'est ça. C'est pas pour l'épreuve aussi. Vous allez monter là-haut, là. Bonjour, bonne chance.
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1: Et avec à mes côtés, Joe Hume, Sébastien Bordenave, Zio Maïs, nos experts pour parler mer et montagne aujourd'hui. Jean-Baptiste Tréboul, directeur de la revue Espace, revue professionnelle du tourisme français. Et Patrick Pourbet, vice-président des entreprises du voyage. Vous êtes également directeur général France et Monaco de MSC Croisière. Merci d'être dans ce studio avec nous. Les auditeurs sont invités, bien sûr, à débattre au 01 80 20 39 21. Et alors, on ne boude pas notre plaisir à accueillir Fafa. Bonjour Fafa.
6: Bonjour Omblin, bonjour le club de l'été.
1: Bonjour Fafa. Je crois que vous, la dernière fois que nous étions eu au téléphone et que nous avons débattu, ma chère Fafa, vous étiez au bord de la mer.
6: Oui, absolument. Alors, je suis sur le bord de la mer, mais attention, il y a toujours des sentiers de randonnée qu'on peut exploiter.
1: Parce que rappelez-nous où vous êtes.
6: Alors là, j'étais à Cannes il y a 2 jours, et là, je suis sur les hauteurs de Gassin, à côté de Saint-Tropez.
1: Ah, d'accord. Oui. Alors, c'est vrai que, vous êtes au pied des Alpes, un petit peu loin, mais c'est vrai que vous pouvez randonner. Alors, on parle de montagne, mais ça peut être la campagne aussi, effectivement.
6: Absolument, aussi, absolument. Je fuis la foule. Comme si bien M. Baptiste, quand on est jeune, on priorise la mer, la détente, on nage, on fait les beaux sur la plage, on bronze, on profite du soleil, on mange les fruits de mer. On profite des couchers du soleil, mais à un certain âge, on fuit la foule, et je vous le dis, et on recherche, on va prioriser le calme. Vous voyez ce que je veux dire ? On va profiter on va aller chercher l'air plus frais, évidemment, se découvrir des paysages, et surtout, faut pas se mentir, les températures sont plus agréables, mais attention, on se ressource en étant très actif. Il ne faut pas oublier cette mécanique, qui est très importante.
1: Donc vous marchez, vous allez randonner, vous découvrez aussi des coins que vous ne connaissiez pas ?
6: Absolument, toujours. Vous voyez, quand j'avais fait le tour de Belle-Île en mer, on était au bord de mer, mais on se tapait quand même 30 km tous les jours.
1: Oui, c'est ça. Voyez, on dit le bord de mer, c'est farniente, mais non. Mais
6: pas, voilà, c'est
4: pas pour Fafa, a priori, pas non. C'est clair que.
1: Même s'il n'y a pas du déni.
6: Oui, monsieur Baptiste. Oui, monsieur Jean-Baptiste.
1: Ouais. C'était Joe, là.
4: Ouais, mais c'est pas là.
1: C'est bien.
7: Faut pas la contrarier, Fafa.
4: Je vais vraiment pas m'opposer à Fafa.
1: Ça marche aussi. Donc, vous faites un petit peu les deux. Mais c'est vrai que ce que dit Fafa, Patrick Pourbet, c'est ce que vous disiez aussi tout à l'heure, la tendance de la montagne qui revient fort depuis ces 2 dernières années. C'est pour aussi des questions de climat et de fuir la foule. Mais finalement, si dans 10 ans, tout le monde va à la montagne, la foule, elle va se retrouver sur les sommets.
2: Oui, mais il y a d'autres alternatives également. Mmh. Et bon, même sur la côte, même sur la mer, il y a de nouvelles infrastructures qui se mettent en place. Oui. Il y a encore des morceaux de côte où il n'y a pas beaucoup de monde. Hein, donc, soyons clairs, où il n'y a pas d'infrastructures trop touristiques. Donc, chacun peut trouver chaussure à son pied, j'ai envie de dire. N'allons pas trop automatiquement où on nous incite à aller chercher la différence, j'ai envie de dire. Et bon, je reviens toujours sur la croisière, mais la croisière, c'est aussi quitter le bord de l'eau pour partir en mer. Et c'est aussi une façon d'échapper.
1: C'est une nouvelle tendance. C'est une tendance qui se confirme, la croisière, chez les nouvelles générations.
2: Absolument, quand on voit aujourd'hui, et surtout à cette période-ci, juillet-août, on a énormément de familles à bord, il y a une belle ambiance, mais de nouveau, ce que les Français ont encore du mal à comprendre, parce que quand on pense à un grand bateau, on pense surtout qu'on va être tous les uns sur les autres, et qu'on n'aura pas de liberté, et en fait c'est l'inverse, c'est pour ça qu'on a construit des plus grands bateaux, c'est pour redonner en fait de la liberté du choix à bord. Donc sur un grand bateau, on a 12 restaurants, 21 bars, on ne pourra pas tous les faire en une semaine. Donc on va devoir choisir à tout moment. Et ça, c'est ce que les Français apprécient, comme tous les autres passagers. Et puis la croisière, il n'y a pas qu'un type de croisière. C'est comme l'hôtellerie, il y a tout type de croisière.
1: Différentes propositions et différentes opportunités. Mehdi.
3: Mais c'est vrai que quand on voit par exemple sur les réseaux sociaux certaines photos, on voit des paquebots bondés de monde. Et je me demande comment vous, Patrick, vous arrivez à convaincre les réticents ou ceux qui seraient un peu méfiants des méfaits des croisières. Est-ce que vous avez un calepin où il y a tous les arguments que vous désinguez?
1: Allez, on a la journée.
4: Au-delà de ça, il y a même la question des budgets. Quand on voit les croisières de l'extérieur, on se dit oh là là, mais ça doit être hors de prix. Oui,
1: c'est pour
4: la
1: même question que c'est certaines catégories de population. Ouais.
2: Merci pour toutes ces questions, parce que c'est vrai que ce sont des sujets où on n'arrête pas d'essayer de communiquer, parce qu'on a en effet une idée complètement fausse de la croisière. Il faut savoir déjà que 85% des Français qui sont partis pour la première fois en croisière refont une croisière. Donc, ce que je dis toujours, les Français adorent la croisière, mais ne le savent pas eux-mêmes, parce qu'il y a toute une série d'a priori. Alors, on a l'impression qu'il y a tout le temps du monde. Oui, il y a du monde autour de la piscine quand on est une journée en mer, parce qu'il y a de la musique, il y a de l'ambiance, et on danse, parce qu'il y en a qui adorent ça. Et même moi, j'adore ça, mais à certains moments.
4: Oui.
2: Et puis, à d'autres moments, on a envie de voir personne. On a envie d'être sur un morceau de pont avec son livre face au soleil. Et on le trouve aussi sur le grand bateau. Et c'est ça qu'on a du mal encore à comprendre aujourd'hui.
1: Jean-Baptiste Tréboul.
0: Oui, Patrick Pourbet a raison. Les Français, et d'une manière générale, les touristes fonctionnent avec beaucoup d'a priori. Quand on parle de la mer l'été, on voit la Côte d'Azur, le Languedoc-Roussillon. Mais on peut aussi aller sur la baie de Somme, à côté de Berck-sur-Plage, Berck-sur-Mer, au Touquet. Et là, il y a des grandes plages désertes. Et puis, il suffit de décaler parfois d'un mois ou de quelques jours. Début juillet, c'est pas du tout bondé à la mer. Donc, ces a priori sont très forts. Sur la montagne aussi, on a un a priori très fort sur la montagne. L'hiver, où là, c'est bondé, il y a plein de monde, on attend au télésiège, etc. Mais que l'été, c'est très différent.
4: Est-ce que c'est pas aussi un peu parce que les vacances d'été ou les vacances en général, c'est aussi pour les Françaises et les Français une question d'habitude et que c'est difficile de sortir.
1: Ah, c'est ancré en fait.
4: Ça, j'aime bien, je sais que j'aime, donc je vais pas essayer d'aller chercher autre chose puisque il y a un côté un peu frileux.
2: Ouais,
4: et on essaye. Enfin, moi de mon côté, j'essaye un peu ces dernières années de nous forcer un peu à changer les choses. Et généralement, c'est payant en fait. C'est-à-dire qu'on s'aperçoit que il y a beaucoup d'alternatives, qu'on est quand même, on a la chance d'être dans un pays où il y a une variété de propositions, de paysages quand même très très vaste. Et moi, j'encourage toutes les personnes qui nous écoutent à peut-être une fois de temps en temps à dévier un peu de leurs habitudes et
1: sortir de sa zone de confort.
4: Exactement.
1: Jean-Baptiste Tréboul.
0: Oui, dans le tourisme, les changements sont toujours lents. Ils sont lents pour deux raisons principales. D'abord, l'offre touristique ne peut pas changer rapidement. On ne construit pas un hôtel en 5 minutes et donc on ne peut pas aller là où on ne peut pas dormir, déjà. Et ensuite, on part une fois ou deux par an. Donc quand on change, c'est l'année d'après ou l'année suivante. C'est pas comme un produit de consommation qu'on va acheter toutes les semaines et on peut changer régulièrement. Donc c'est toujours très lent.
1: Moi,
3: j'ai juste une autre question par rapport à la croisière. Pour quelqu'un qui est célibataire, qui n'est pas en famille, vous dites que les gens qui sont allés en croisière, ils repartent. Est-ce que ce sont exclusivement que des familles ou il y a des profils qui sont plutôt atypiques qui retournent?
1: Patrick Pourbet.
2: Aujourd'hui, sur la croisière, on les retrouve tous, tous les profils. On a des célibataires qui partent, on a les familles, tout dépend aussi un peu de la saison. On a aussi une idée reçue, on a l'impression que les croisières, c'est fait, j'entends encore de temps en temps, c'est fait pour les... Je ferai ça quand je serai senior.
1: C'est ça,
2: oui.
1: À la retraite.
2: Ça fait 20 ans que la moyenne d'âge à bord des bateaux, c'est 43 ans chez EBC.
1: Merci beaucoup Fafa qui était en ligne avec nous au 01 80 20 39 21. Profitez encore des vacances, vous profitez du sud de la France et vous avez bien raison, et peut-être l'année prochaine un petit peu plus au nord. Qui sait, Fafa?
6: Alors écoutez, le Nord, bien sûr, j'ai exploité la Bretagne en long, en large, en travers.
1: Ah ben voilà, on s'en rappellera à cette occasion. Merci beaucoup Fafa d'avoir été avec nous ce matin dans le club de l'été. De la musique au bord de la piscine d'un gros bateau.
4: Exactement.
1: Aujourd'hui, Joe, justement, vous nous parlez d'un genre musical qui s'y prête, typiquement français, qui se prête aux vacances d'été, pas uniquement sur un bateau, que ce soit aussi à la montagne ou à la mer.
4: Une exception culturelle, parce que c'est finalement assez rare qu'un courant musical français parvienne à s'exporter partout dans le monde. C'est pourtant le cas, ça a été le cas de ce qu'on appelait la French Touch. Tout de suite l'été quand on écoute cette chanson.
1: C'était une patate dans le clip, hein, c'est ça?
4: C'était une patate qui chantait effectivement, excusez-moi, en image de synthèse. Au tournant des années 90 et 2000, il y a une nouvelle vague d'artistes qui réinventent la musique de club et l'emmènent sur les ondes des radios du monde entier. C'est la French Touch, un terme qui a d'ailleurs été popularisé par la presse anglaise et non française, qui était impressionnée par ce phénomène. Le magazine britannique Music allait jusqu'à se demander s'il n'y avait pas un truc magique dans l'eau de la Seine.
1: Mais alors pardon, Joe, Pourquoi soudainement l'Angleterre se met à écouter ce qui se passe en France?
4: Parce qu'à la fin des années 90, le phénomène Britpop emmené par des groupes comme Oasis, Blur, Pulp, etc. a fait un petit peu son temps, ça s'essouffle, et il y a un petit vide artistique au Royaume-Uni que la France va venir combler. Et si les premiers albums de DJ comme Motorbass ou Étienne de Crécy vont poser les bases, l'explosion se produit véritablement en 1997 à Versailles. Leur premier album Homework, et puis les suivants bien sûr, le duo Daft Punk fait de la France la nouvelle mecque de la musique électronique populaire et même de la pop musique en général, parce que si à la base leur son vient de la musique techno, on y retrouve aussi du rock, du hip-hop, du disco, de la funk et une somme d'inspirations qui vont faire de leur musique, et par la même occasion de la French Touch en général, quelque chose d'extrêmement varié. Je me réjouis de voir Mehdi Ovaïs se réjouir.
1: Mais il faut chanter plus fort. Ah,
2: j'adore.
4: Mais voilà, ça c'est la preuve que oui. Voilà, quand on écoute R, par exemple, qui au début de leur carrière se faisait appeler R French Group, carrément, histoire qu'on comprenne bien d'où ils viennent, on était quand même très très loin des dancefloors de boîte de nuit. Et puis il y a eu des groupes qui ont réussi à faire le grand écart entre le rock et les clubs, comme Phoenix. Ça, c'est de la French Touch qui a quand même été très grosse pourvoyeuse de tubes qui ont rythmé nos étés à la fin des années 90 et au début des années 2000. Extrait depuis le début de cette chronique.
1: Ah non, on a envie de se lever là.
4: Mais c'est incroyable. On a envie de se faire une playlist. Alors, ce qui est étonnant avec le mouvement French Touch, c'est que s'il a créé des sons indémodables qu'on reconnaît aux premières notes, qui ont cartonné partout dans le monde, tous les artistes qui lui ont donné naissance sont restés plutôt très discrets. Les Daft Punk, encore aujourd'hui, on les reconnaît pas forcément dans la rue. Étienne de Crécy, Alex Goffer, tout le monde a dansé sur leur musique, mais personne ne sait quelle tête ils ont. C'est un paradoxe qui rend la French Touch encore plus fascinante pour les Anglo-Saxons qui adorent les stars.
1: Eh oui, bon, on est d'accord, hein, Joe, la French Touch, à un moment, ça s'est essoufflé.
4: Bah, disons qu'il y a un moment, comme souvent...
1: Oui, Sébastien, ne faites pas cette tête.
4: Où il y a eu un trop-plein, un ras-le-bol. Si on doit vraiment dater la fin de la French Touch, ma théorie, c'est qu'elle a commencé avec l'arrivée de ce générique. Le générique de Loft Story. C'était les codes de la French Touch mis au service de ce qui était perçu à l'époque par les artistes comme ce qui pouvait arriver de pire à leur musique.
1: Mais alors, pardonnez-moi et rassurez Sébastien, le style a perduré.
4: Oui, bien sûr, on pense à l'arrivée... je vois. Respirez, Sébastien. Remettez votre casquette à l'endroit, tout va bien se passer. L'arrivée du groupe Justice, par exemple, en 2007, avec la sortie de leur premier album, ou encore l'explosion de Kavinsky, artiste malheureusement disparu la semaine dernière et devenu un phénomène mondial grâce à un film que Mehdi Ovaïs adore, je pense.
2: J'adore,
4: bien sûr. On était en 2011 et Nicolas Winding-Refn sortait son film Drive avec Carey Mulligan et Ryan Gosling, et cette chanson de Kavinsky qui servait vraiment presque de fil conducteur, de thème en tout cas à ce film, et qui a explosé partout dans le monde. Alors aujourd'hui, si l'appellation French Touch appartient plutôt au passé, il n'en reste pas moins que le savoir-faire français est toujours à l'œuvre. On en a évidemment eu la preuve lors de la cérémonie d'ouverture des JO en 2024, de l'influence de la French Touch. Elle a également infusé toute la production pop mondiale, de Juliette Armanet à The Weeknd, de Rosalia à Julien Doré. Donc vous voyez vraiment des univers radicalement différents.
1: Ça diffuse
4: totalement, ça existe toujours.
1: Et bien sûr, merci Joe, mais quelle playlist vous nous avez fait pour les vacances. J'espère que vous avez tout noté, parce que vraiment on va pouvoir danser autour de la piscine. Et est-ce que vous dansez sur ce jingle?
2: Non. Super fan.
4: Peut-être pas le jingle, c'est mais la chanson qu'il faut trouver, peut-être.
1: Peut-être. Plic Ploc, c'est le jeu du club de l'été. Une chanson à découvrir et on joue avec Jean. Bonjour Jean.
7: Bonjour.
1: Merci d'être avec nous ce matin. Merci d'être
7: avec
1: nous au club de l'été. Jean, vous nous appelez d'où?
7: Je suis à Gouzon, dans le département de la Creuse.
1: D'accord, vous êtes en vacances en ce moment?
7: Ouais. D'accord. Tout à fait, ouais, je suis encore en vacances jusqu'à la semaine prochaine.
1: Jusqu'à la semaine prochaine. Je vous propose, mon cher Jean, de réécouter le plic-ploc de ce moment.
4: Vas-y, ça y est.
1: Ce n'est pas de la French Touch.
4: Frimeur.
1: Oh, Sébastien, ne soyez pas jaloux. Jean, est-ce que vous avez une idée de quelle chanson, de quelle chanteuse se cache derrière, quelle chanteuse ou quelle chanson se cache derrière Plic-Ploc?
7: Malheureusement, non, mais la voix me fait penser à Jeanne Masse. Donc, comme j'ai pas d'idée, je vais dire Jeanne Masse sans grande conviction.
1: Alors, c'est pas Jeanne Masse, mais vous n'étiez pas très loin. On est plutôt dans la même période, en tout cas, mon cher Jean. Bon, merci beaucoup d'avoir joué avec nous. Et surtout, n'hésitez pas.
7: Je peux passer un petit message?
1: Oui, en quelques secondes, Jean.
7: Oui, je voudrais juste faire un gros bisou à Ninon et à Constance, mes filles, qui sont fait leur papy-mamie et qui doivent être en train de m'écouter sur Europe 1.
1: On les embrasse très fort, vos filles, Jean, et restez surtout à l'écoute, hein, les filles. Et puis peut-être que papa rejouera avec nous, il ne faudra pas hésiter. Jean, je vous repartez certainement pas les mains vides avec le jeu Sanibel disponible chez Hasbro et surtout la serviette de plage Europe 1, elle est toute bleue et elle est toute douce.
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1: Mais aussi Joe Hume, Sébastien Bordenave et Mehdi Omaïs, nos experts aujourd'hui. Jean-Baptiste Tréboul, directeur de la revue Espace, revue professionnelle du tourisme français, et Patrick Pourbet, vice-président des entreprises du voyage. Notre débat du jour, mer ou montagne, vous réagissez au 01 80 20 39 21. On va poursuivre ce débat dans un instant. Mais d'abord, Sébastien Bordenave, je me tourne vers vous. Vous avez choisi, alors ni mer ni montagne, mais Expo, direction l'abbaye de Doulas. On prononce Daoulas. Le S, Doulas. C'est dans le Finistère, en Bretagne. Alors, une exposition avec un titre bien mystérieux, Ma sorcière mal aimée, mal nommée.
8: Rien à voir avec Ma sorcière bien aimée, encore que, on s'en souvient, c'était une série diffusée dès 1964 aux USA, comprenant 254 épisodes. Le personnage principal était une sorcière, mais les traits d'une jolie ménagère blondinette
1: qui faisait
8: bouger son nez comme ça. Écoutez, on a le petit bruit, voilà, c'est formidable. Elle faisait ça pour satisfaire son ego de mari, mais c'est vrai que pour s'occuper d'un foyer, des enfants, de la cuisine, du ménage, de son homme, des lessives, de l'intendance, tout ça en même temps, bah, faut sûrement avoir des pouvoirs magiques. Alors si ça se passe bien, bah, vous êtes une fée du magie, sinon vous êtes une sorcière. Le mot vient du latin sorciarus, ça veut dire qui pratique les arts divinatoires. Notons que la prêtresse antique, elle, est historiquement louée, respectée, alors que la sorcière... Eh ben on la brûle. Aïe. À voir dans l'exposition Ma sorcière mal nommée, plus de 350 objets, des œuvres, des archives, par exemple une statue en marbre de Diane Chasseresse, une déesse vivant au cœur de la nature qui défendait la faune et conduisait de nuit des chevauchées composées de femmes comme ça pour décider de la future fertilité des sols. Bah, les hommes ont la chocotte forcément. Est exposée aussi des archives nationales de Paris, des auditions de témoins dans des procès en sorcellerie. Ouais. Exemple, en 1621, procédure contre Catin Tournier, veuve de Jean Charmé à Étobon, c'est dans la Haute-Saône, il est écrit « Le diable lui donna de la poudre grisâtre dans un petit sachet noir en la mettant dans le potage. Elle maudissait secrètement celui à qui elle en donnait. » Je ne sais pas ce qu'elle nous a préparé, Louana Belmondo, aujourd'hui, mais on va vérifier quand même.
1: Bon, d'accord. Rien de dangereux, normalement. Oui. Hein. Bon, c'est une exposition qui interroge, Sébastien, sur la place des femmes.
8: Mais oui, totalement. Au XVIe siècle, la femme utilise la sorcellerie pour satisfaire une envie de passion charnelle en pactisant avec le diable, on s'est connu. À la fin du XVIIe, en France, la sorcière devient une vieille femme effrayante. Tous les contes ont une sorcière. Et puis, avec la psychiatrie moderne, la femme n'est plus coupable. Ouf, elle est juste victime d'un démon. On va quand même, au XIXe siècle, faire plein d'expériences sur elle avec de l'électricité pour la soigner de ce qu'on va appeler longtemps et désigner comme de l'hystérie. Petit conseil lecture, Pauline Chanu a sorti De la maison hantée, c'est un livre sur tout savoir sur l'histoire de l'hystérie, c'est passionnant, plus c'est une ancienne collègue européen. Qu'on embrasse, direction l'abbaye de Doulas, fondée au XIIe siècle par les chanoines de l'ordre de Saint-Augustin pour l'expo Ma sorcière mal nommée. Petit mouvement du nez.
1: Merci beaucoup Sébastien Bordenave, et on était dans le Finistère. On est dans le Finistère hein, pour cette expo. C'est en ce moment le Finistère pour la campagne, pour se balader aussi au bord de la mer. On parle mer ou montagne. C'est notre débat du club de l'été avec nos deux experts, Jean-Baptiste Tréboul, directeur de la revue Espace, et Patrick Pourbet, vice-président des entreprises du voyage. Question Patrick Pourbet, l'été constitue la saison creuse hein, pour la montagne. Alors c'est ce qu'on disait. C'était dans le passé. Haute saison pour la mer, est-ce que le rapport qualité-prix fait pencher la balance vers l'altitude? Est-ce que c'est moins cher d'aller en vacances à la montagne?
2: Oui, clairement aujourd'hui, c'est moins cher d'aller à la montagne. Quand on regarde un peu toutes les activités proposées, tout, elles sont moins coûteuses si on est en montagne qu'à la mer. Donc il y a un effet quand même, un effet rapport qualité-prix qui rejoint les autres effets vers la montagne et qui rebalance un peu l'équilibre entre les saisons, ce qui est évidemment une bénédiction pour les destinations montagne.
1: Oui, Jean-Baptiste Tréboul, quand on parle aussi budget à la montagne, on parle aussi pour les activités, ce que vous disiez, hein, Patrick Pourbet, mais aussi pour les logements.
0: Oui, absolument.
1: Il y a une opportunité aussi pour de remplir les stations de ski l'été.
0: Une des raisons pour lesquelles la montagne c'est moins cher l'été, c'est d'une part parce qu'il y a moins de monde, donc les prix baissent, mais c'est aussi parce que les logements sont globalement un peu plus petits.
1: Hein. Ah,
0: c'est
1: oui.
0: Des logements qui ont été faits pour le ski, ils sont globalement plus petits, on reste juste la nuit, on va skier toute la journée. Les hébergements au bord de la mer ont beaucoup plus évolué, sont beaucoup plus spacieux. Il y a des exceptions bien évidemment, hein. Mais globalement, ça joue aussi sur l'hébergement.
1: Mehdi.
3: Je me demande juste si l'inflation des tarifs en bord de mer, c'est quelque chose qui est encadré. Moi, par exemple, quand je vais au Festival de Cannes, pendant le festival, c'est vrai que la pizza margarita, il faut faire un emprunt bancaire sur 10 ans pour l'acheter. Et c'est vrai que je me demande à quel point les gens ont le droit de faire péter les prix, quoi.
2: Oh non, c'est la loi de l'offre et de la demande, en fait. Hein, donc, il n'y a pas vraiment de régulation sur les prix. Donc... Mais voilà, il y a parfois eu des retours de bâton, hein, malgré tout, sur la côte.
1: Oui, Jean-Baptiste, très court.
0: En tout cas, oui, sur le rapport qualité-prix, la montagne a des taux de satisfaction les plus élevés.
1: Oui.
0: La montagne l'été a des taux de satisfaction extrêmement élevés sur l'expérience vécue.
1: La balance penche pour le budget. On continue de débattre. Mer ou montagne l'été, que préférez-vous? 01 80 20 39 21. On se retrouve dans un instant pour la suite du club de l'été.
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1: Le club de l'été avec Joe Hume, Sébastien Bordenave et Mehdi Omaïs qui m'accompagnent, nos experts du jour, Jean-Baptiste Tréboul, directeur de la revue Espace, revue professionnelle du tourisme français, et Patrick Pourbet, vice-président des entreprises du voyage. On oppose aujourd'hui, mais alors pour la blague, hein, parce que c'est un débat d'été, mer et montagne, okay. On peut bien sûr faire les deux. Jean-Baptiste Tréboul, la météo en montagne peut être capricieuse, c'est vrai qu'on se dirige souvent alors vers le sud de la France, vers la Côte d'Azur pour le soleil, mais le réchauffement climatique accentue ce risque d'imprévu en été,
0: oui,
1: en altitude.
0: Absolument, la météo quand elle n'est pas bonne en été, en montagne, c'est plus grave qu'au bord de la mer. Pourquoi ? Parce qu'un orage en montagne, ça peut faire peur, il fait tout de suite assez sombre,
1: oui.
0: Et ensuite la chaleur diminue très vite. Hein, moi j'ai été sur une station de ski, enfin de ski en montagne l'été, donc il n'y avait pas de ski, et il y a eu un orage, effectivement, il y avait des familles avec des enfants, ils étaient coincés à l'hôtel, ils ne savaient plus trop quoi faire. Donc ça devient assez vite problématique. Du reste, la durée de séjour en montagne est beaucoup plus courte. On est sur 3-4 nuitées maximum.
1: Ah oui,
0: alors qu'on peut durer plus longtemps au bord de la mer.
1: Sébastien Bordenave.
8: Est-ce que le réchauffement climatique, ça a fait que les structures qu'il y a en montagne, ils ont été obligés en fait, d'offrir plus de choses différentes? Parce que les périodes où il y avait de la neige a été réduite. Donc du coup, il a fallu s'adapter, proposer d'autres choses. Ouais. Ça a forcé à se...
0: Tout à fait, les stations de montagne connaissent un rééquilibre progressif en termes de clientèle entre l'été et l'hiver. Certaines arrivent à faire du 4 saisons, mais c'est assez rare. Néanmoins, ce rééquilibrage, il ne se fait pas en chiffre d'affaires, il se fait en volume de clients.
8: Ouais.
0: Parce que les prix sont beaucoup plus élevés l'hiver, parce qu'il y a les remontées mécaniques, etc.
1: Patrick Pourbet, vous êtes aussi directeur général France et Monaco de MSC Croisière. Quand on est sur l'eau, sur un bateau, mais quand on est aussi en altitude, il y a aussi l'argument air pur. On part en montagne, se ressourcer aussi, respirer et ne pas aller sur la Côte d'Azur au milieu des gens, quoi.
2: Oui, exactement. Quand on est en mer, évidemment, on bénéficie de cet air de la mer.
8: Qui sauf si on est à côté de la cheminée du paquebot, là.
2: C'est une bonne remarque, parce que ce sont toujours un peu les hybrides. Oui, il y a en effet un sujet.
1: Il y a de la fumée. Mais la recevez pas dans la
2: mais les choses évoluent.
8: Oui,
2: les choses évoluent. Non. Les choses évoluent parce que maintenant, on utilise d'autres carburants. D'ailleurs, c'est tous les nouveaux bateaux d'ailleurs, qui sortent aujourd'hui, et c'est le cas chez MSC, ce sont tous les bateaux qui fonctionnent au gaz naturel liquéfié. Donc déjà ça, ce sont des fumées beaucoup plus claires et CO2 20 à 25% en moins tout de suite. C'est pas une fin en soi, mais c'est sur le parcours. Autre élément très important, et c'est le cas maintenant à Marseille, chez nous, donc, et au Havre aussi d'ailleurs, quand vous arrivez au port, le bateau coupe ses moteurs, il y a une grosse prise EDF, alors une grosse prise, 10 mégawatts, hein, donc c'est costaud.
1: Ne branchez pas votre téléphone, Sébastien.
2: Pas tout de suite, mais on branche le bateau sur cette grosse prise électrique, et le bateau, il est zéro émission quand il est à quai. Donc là, il n'émet rien du tout. Donc il est plus vert que l'hôtel avec sa chaudière, etc.
1: Ah oui, d'accord.
3: Patrick, il a tous les contre-arguments possibles.
4: Il est fort.
2: N'hésitez pas. J'ai pas répondu encore à l'argument rapport qualité-prix.
1: Alors, je vous en prie.
2: Eh bien, voilà. Le rapport qualité. Aujourd'hui, c'est vraiment un des arguments phares de la croisière. C'est le rapport qualité-prix.
1: D'accord.
2: De nouveau, une idée reçue, on a l'impression, parce qu'on voit bien que les prix des croisières n'est pas très élevés, et parfois on arrive à la conclusion, oui, le prix est pas cher, mais après à bord, ils vont se rattraper, ça va être terrible. Ce n'est pas le cas. En fait, on a le prix, je peux vous le dire, chez MSC, c'est très chiffré, j'ai le chiffre exact, c'est 75% de ce que rapporte un passager croisière, c'est son ticket, 25% c'est ce qu'il va consommer à bord, les excursions, les boissons, tout ce qu'il y a à bord. Donc voilà, ça reste, on peut faire son calcul d'avance en sachant comment ça va se passer. Mais aujourd'hui, réellement, le rapport qualité-prix, c'est l'argument phare de la croisière.
1: Bah alors, notre débat a dévié, mer, montagne ou bateau.
2: Mais c'est la mer.
1: Concernant l'air pur, quand même, est-ce que c'est parce que finalement on n'est pas allé sur cette envie de respirer à la montagne? C'est aussi un argument, Jean-Baptiste Tréboul, c'est un argument aussi pour les voyageurs.
0: C'est le premier argument. Hein. La montagne, c'est le calme et l'air pur et la fraîcheur. Voilà, c'est vraiment les trois arguments majeurs que les touristes recherchent.
1: On est en ligne avec Aude qui nous a appelé au 01 80 20 39 21. Bonjour Aude. Marie, pardon, vous êtes dans l'Aude.
9: Bonjour.
1: Vous êtes.
4: Qui est Aude, du coup?
1: Qui est Aude?
4: On ne sait pas.
1: C'est Marie.
4: Elle est sortie comme ça.
1: Marie qui habite dans l'Aude. Voilà. C'est Marie qui habite dans l'Aude. Bonjour Marie, pardonnez-moi.
9: Bonjour à tout le monde.
4: Bonjour Marie.
0: Bonjour.
1: Vous êtes,
9: bonjour à toute l'antenne vous et êtes... bonjour aux auditeurs.
1: Soyez la bienvenue, ma chère Marie. Et alors, du coup, vous préférez la montagne?
9: Ah oui, moi, je suis montagne. D'abord parce que quand on a un chien, la mer, c'est un peu embêtant parce qu'ils ne vont pas sur les plages.
1: C'est vrai. Certaines plages sont interdites aux animaux. Absolument.
9: Oui, la plupart, hein, 80%. Moi, j'ai un chien sans poils, s'il s'ébroue, il n'en verra pas d'eau. Mais enfin bon, malgré tout,
1: pour le balader, c'est plus pratique les sentiers de montagne ou de campagne, Marie.
9: Oui, et puis je trouve qu'effectivement, l'air est plus pur à la montagne.
1: Oui.
9: Maintenant, si vous avez, ça c'est sur un plan purement médical, mais je m'en suis rendu compte, quand on monte en altitude, moi j'allais à 1650, non 1680 très exactement, comme vous revenez, vous avez plus de globules rouges.
1: Ah, donc c'est un argument santé
9: vous
1: aussi.
9: Vous fabriquez des globules rouges à la montagne parce que vous manquez d'oxygène.
1: D'accord. Bon, je ne suis pas médecin, donc je
4: crois sur parole.
1: Je ne peux pas vérifier ce que vous dites, Marie, mais en tout cas, vous, l'argument santé, c'est un argument pour la montagne.
9: Je vous assure que c'est vrai. Hein.
1: Ah, mais je vous crois.
3: Donc, si on a une anémie, il faut y aller.
9: Des globules rouges à la montagne, hein, il y a. Moi, c'était net. Je faisais une prise de sang avant de partir pour une raison X ou Y. Je revenais, on me refaisait un contrôle. J'avais plus de globules rouges.
1: Bon.
9: Et ma généraliste me disait,
1: allez respirer le bon air.
9: Vous étiez à la montagne.
1: D'accord. Vous allez voir.
9: Allez respirer le bon air de la montagne.
1: La mer, ça vous ennuie aussi. Oui, c'est ça, la mer, ça vous ennuie. Vous préférez
9: plutôt. Oh, oui, ça m'ennuie. On est collés les uns sur les autres.
1: Pas partout, hein, on l'a dit. Hein. Mais c'est vrai qu'il y a des endroits où on est un peu plus, plus les uns sur les autres.
9: Il y a un endroit que j'aime, c'est la pointe du Raz.
1: La pointe du Raz.
4: Ah oui.
9: Parce que la pointe.
1: Là, on est dans, en Bretagne, on est au bout de la Bretagne.
9: Voilà. Enfin, maintenant, c'est moins rigolo d'ailleurs. Mais avant, on pouvait galoper dans les rochers comme on voulait, ce qu'on voulait à la pointe du Raz. Et ça, c'était allemand. Donc finalement. Ça se rapprochait entre la mer et la montagne.
1: C'est vrai. Ben voilà, en fait, le débat est fait avec Marie. On prend les deux. Merci beaucoup, Marie, d'avoir partagé votre témoignage avec nous au 01 80 20 39 21 sur Europe 1. Dernière question, messieurs, Patrick Pourbet. Quelle destination demande le plus de préparation logistique, en fait? La mer, on met un maillot. La montagne, il faut mettre un peu plus d'équipement.
2: Je dirais quand même un peu plus de préparation pour la montagne. Parce que si on va en montagne, c'est quand même pour être actif, prêt. Utiliser les chemins, venir avec son vélo, derrière les voitures, les VTT derrière. Et
1: Jean-Baptiste, c'est très beau.
0: Ça peut être aussi un tout petit peu plus compliqué pour les détenteurs de voitures électriques. Hein, parce que les batteries se vident plus vite, il y a moins de recharge, donc c'est moins facile de se
1: déplacer. D'un point de vue transport, Jean-Baptiste Tréboul, en quelques mots, c'est d'ailleurs plus accessible la mer, elle est plus, les destinations, les stations balnéaires sont mieux desservies qu'à la montagne, ça pêche aussi de ce côté-là.
0: Alors c'est plus accessible de manière objective, et en tout cas en termes de perception, oui. Les Français et les étrangers perçoivent la mer beaucoup plus accessible que la montagne. La montagne est plus difficile parce qu'il faut y accéder, il faut monter, et ensuite, quand on doit circuler entre les vallées ou les montagnes, là aussi c'est compliqué.
1: Ah oui, c'est vrai.
0: C'est pas loin, mais en fait il faut 1h30 pour faire le tour.
1: En Val d'Oise, ça marche bien, mais pas en voiture. Merci beaucoup messieurs d'avoir été avec nous dans le club de l'été. Jean-Baptiste Tréboul, directeur de la revue Espace, revue professionnelle du tourisme français. Merci beaucoup. Patrick Pourbet, vous êtes vice-président des entreprises du voyage et directeur général français Monaco de MSC Croisières. Merci d'avoir partagé ce moment avec nous et avec les auditeurs d'Europe 1 pour parler mer et montagne. À très vite. Merci. On continuera par les vacances avec grand plaisir.
10: 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Le journal avec Maël Hassani. Bonjour Maël.
11: Bonjour Marilyn, bonjour à tous. Le chef présumé de la DZ Mafia sera-t-il extradé vers l'Hexagone? Cette question devrait devenir le baromètre des relations diplomatiques entre la France et l'Algérie dans les prochains mois. Mais déjà l'interpellation de Mehdi Laribi fin juillet constitue une preuve du rapprochement entre les deux pays. Décryptage dès le début de ce journal. La colère du président du Marseille Rugby Méditerranée sur Europe 1. L'un des terrains du club occupé illégalement par des gens du voyage, les entraînements perturbés et les infrastructures dégradées. Témoignage à suivre. Dans ce journal également, des indemnisations annoncées pour les agriculteurs mobilisés aux côtés des pompiers face à l'incendie de Fontainebleau. Et puis les salles de cinéma bien remplies cet été, la fréquentation en hausse de plus de 20% au mois de juillet.
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11: La DZ Mafia existe toujours et reste puissante. La mise en garde du procureur de la République de Marseille après l'annonce de l'arrestation en Algérie de l'un des chefs présumés du groupe de narcotrafiquants, Mehdi Laribi, interpellé le 20 juillet dernier, placé à ce stade sous contrôle judiciaire. Et s'il reste encore à traiter la question d'une très hypothétique extradition, Alexandre Chauveau, on peut déjà parler d'une preuve du réchauffement des relations entre Paris et Alger.
12: En accédant à la demande des autorités françaises, Alger acte une étape importante du dégel des relations avec Paris. La France avait en effet délivré un mandat d'arrêt contre Mehdi Laribi il y a plusieurs mois. Laurent Nunez, puis Gérald Darmanin s'étaient même rendus sur place en février pour l'un, au mois de mai pour l'autre, pour réclamer entre autres son interpellation. D'où la satisfaction exprimée par le garde des Sceaux sur X. Merci aux autorités algériennes pour cette avancée et cette coopération, salue le ministre de la Justice, qui lors de son dernier déplacement en Algérie, était notamment venu accompagné de la présidente du parquet national anticriminalité organisée. Reste désormais la délicate question de l'extradition de ce chef présumé de la DZ Mafia. L'Algérie n'extradant pas ses ressortissants, deux autres têtes de l'organisation mafieuse seraient par ailleurs également réfugiées sur place. Autant de dossiers toujours épineux entre Paris et Alger, auxquels il faut ajouter le non-retour des OQTF en Algérie et la détention arbitraire du journaliste français Christophe Glaise, emprisonné à Alger depuis juin 2025.
11: Alexandre Chauveau, le narcotrafic entraîne des règlements de compte à Marseille et partout ailleurs sur le territoire. À Valence, dans la Drôme, une fusillade s'est déroulée mardi soir sur un point de deal dans le quartier du Polygone. Bilan, 6 blessés âgés de 15 à 22 ans, dont un très grièvement. Les tireurs circulaient à bord d'une voiture retrouvée incendiée à quelques kilomètres du lieu de l'attaque. Une voiture utilisée pour un règlement de compte, c'est un peu une méthode à l'ancienne, figurez-vous. De plus en plus, les criminels, comme les délinquants, privilégient la trottinette, plus maniable, donc plus pratique pour s'enfuir. C'est le cas notamment dans le Rhône, Noémie Loisel.
13: À Vaux-en-Velin, près de Lyon, des policiers découvrent fin juillet une Kalachnikov accrochée à une trottinette électrique cachée dans une camionnette. Un mode de transport désormais utilisé dans de nombreux faits de délinquance, explique Sébastien Gendreau du syndicat Unité.
14: Des vols à l'arraché, grand banditisme, trafic de stupéfiants, et pour les règlements de compte, avec deux personnes souvent sur une trottinette électrique, un qui conduit la trottinette électrique et le deuxième qui est armé et qui tire sur des façades d'immeubles ou de restaurants, ou soit sur des personnes dans le cadre de règlements de compte.
13: Des engins qui compliquent aussi les interventions des policiers.
14: On peut emprunter facilement des trottoirs, des pistes cyclables, ça complique les interceptions. Les auteurs peuvent changer de direction rapidement, arriver sur des endroits difficiles d'accès aux véhicules de police.
13: Et les interventions peuvent devenir dangereuses.
14: Certains délinquants s'en servent d'armes par destination. On a eu plusieurs blessés recensés chez nous suite à des contrôles et des refus d'obtempérer avec ce mode opératoire où la personne qui était sur la trottinette électrique a foncé sur l'agent à pleine vitesse, ils se sont fait percuter.
13: Souvent volés, sans plaque et facile à dissimuler, les trottinettes compliquent enfin l'identification des suspects. Lyon, Noémie Loisel, Europe 1.
11: C'est un thème qui s'est invité dans la campagne pour la prochaine présidentielle cette semaine. Les occupations illégales de terrain par les gens du voyage. Le candidat Renaissance Gabriel Attal s'est rendu mardi en Vendée pour présenter des mesures contre ce fléau auxquelles sont confrontés les élus locaux, mais aussi les dirigeants de clubs sportifs. C'est le cas du Marseille Rugby Méditerranée. Des dizaines de caravanes se sont installées sans autorisation sur les pelouses de cette équipe, entraînant des dégradations. Charles Bouchain.
15: Cela fait maintenant 10 jours que près d'une centaine de caravanes occupent 2 des 3 terrains du club Marseille Rugby Méditerranée.
16: On est agacé, on est en colère.
15: Augustin Marié, son président, est à bout.
16: Puis encore une fois, on se retrouve, nous, on va être entre les gens du voyage qui revendiquent avoir la nécessité d'air de grand passage, la ville, la métropole qui se renvoie la balle. Et en attendant, les seuls réels impactés, c'est nous, quoi. Encore et toujours.
15: La colère est d'autant plus vive qu'il a découvert que les gens du voyage avaient pénétré sur le terrain par une brèche dans le mur qui l'entoure, percé par la mairie lors de travaux.
16: Quand pendant la période estivale, on laisse le mur d'enceinte du stade coupé à la taille d'un poids lourd pour pouvoir lui permettre de rentrer et qu'on y met simplement 2 pierres dedans, on leur a grandement facilité la tâche.
15: Le président du club n'ose même pas imaginer l'état des terrains occupés.
16: Je sais dans quel état on va le retrouver, c'est-à-dire massacré. Ça va prochainement devenir une prairie, oui, avec de l'herbe sèche, de l'herbe brûlée et de la terre bien tassée.
15: Quelques entraînements ont tout de même été maintenus dans des conditions particulières. Pour rejoindre le troisième terrain, les rugbyman ont dû se frayer un chemin entre les caravanes et s'entraîner sans pouvoir accéder aux vestiaires.
11: Charles Bouchain. Le risque de feu de forêt jugé très élevé aujourd'hui dans 4 départements, l'Aude, le Vaucluse, les Bouches-du-Rhône et le Var. Le Var où les centaines de pompiers toujours mobilisés s'attendent à une journée à haut risque dans le massif du Gros-Bessillon. Déjà 6000 hectares ont été parcourus par les flammes ces derniers jours. Dans la Drôme, placée en alerte orange aux incendies, le feu près de Bellegarde en Diwa était stable hier soir, mais pas encore fixé. Incendie, canicule et sécheresse, c'est le triptyque de l'été, dévastateur pour le monde paysan. Le gouvernement promet dans un communiqué un plan global d'accompagnement pour qu'aucun agriculteur ne soit laissé seul face à cette situation. Des mesures d'urgence en faveur de la trésorerie des exploitations seront annoncées et des dispositifs de simplification et de dérogation mis en place. Des agriculteurs héroïques ces dernières semaines, n'hésitant pas à prêter main forte aux pompiers pour lutter contre les incendies. C'était le cas notamment en Île-de-France, à Fontainebleau, début juillet, quand 2000 hectares de forêt partaient en fumée. Et c'est inédit, Alexis Bourdon, des indemnisations sont annoncées pour les volontaires.
17: Oui, une enveloppe de plus de 87 000 euros vient d'être débloquée par les départements de la Seine-et-Marne et de l'Essonne. Chaque agriculteur mobilisé devrait toucher 50 euros bruts par heure d'intervention. Frédéric Arnoux, secrétaire général de la FDSEA de l'Île-de-France, a passé plusieurs jours aux côtés des pompiers.
18: Il y avait 2 types d'actions. Il y avait des gens qui étaient avec des déchaumeurs, c'est-à-dire qu'on mélange la paille avec la terre, éviter que le feu parte vers les maisons. Ou alors après, les cubes. L'idée, c'était de rapatrier au plus près du feu les camions de pompiers pour qu'ils aient pas à faire les allers-retours et qu'ils perdent pas de temps à aller chercher de l'eau à quelques kilomètres.
17: Pour rendre service, les agriculteurs n'ont pas compté leurs heures ou même leur carburant, une dépense qui a coûté cher à Kevin Brouillard, président de la coordination rurale de l'Essonne.
19: En gasoil, j'ai consommé à peu près 200 litres le premier jour et 300 litres le lendemain. Ça fait un budget et on est sur un coût d'à peu près 700 euros de notre poche.
17: 3 semaines après le début de l'incendie de Fontainebleau, certains agriculteurs restent en alerte et continuent de remplir des cuves d'eau pour faire face à d'éventuelles reprises des flammes.
11: Alexis Bourdon. Le corps de la vacancière portée disparue en Haute-Savoie après les violents orages survenus mardi soir, finalement retrouvé hier après-midi. Cette femme de 56 ans, originaire de l'Oise, avait été emportée par les eaux du Giffre sous les yeux de son mari lors d'une visite du cirque du Fer à Cheval, un gigantesque amphithéâtre naturel calcaire. 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Sous la chaleur écrasante des dernières semaines, les salles de cinéma ont visiblement servi de refuge climatisé. 17,5 millions d'entrée au mois de juillet dans toute la France, c'est 22% de plus par rapport à il y a un an. Au-delà de la météo, les films au programme cet été attirent les foules, de l'Odyssée à la bataille de Gaulle en passant par Spider-Man. Romy Azoulay a pu constater l'enthousiasme des spectateurs devant une salle parisienne pour Europe 1.
20: Tout juste sorti de la salle, Léna affiche un grand sourire.
21: Ah ben l'Odyssée, super, hein. Vraiment, je le conseille, il est vraiment bien.
20: Avec ses 3 autres amis, le cinéma est devenu leur QG estival.
21: En ce moment, c'est super, on a vu plein de bandes-annonces. Et le truc, c'est que d'aller au cinéma comme ça, on voit les bandes-annonces, ça donne encore plus envie d'y aller.
20: Depuis le début de l'été, c'est l'avalanche de sorties. Alors pour en profiter, Pierre, la cinquantaine, s'est même muni d'une carte abonnée illimitée.
22: C'est riche, j'ai plutôt l'impression qu'il y a beaucoup plus de films qu'avant. Il y a beaucoup de choix, ça fait un peu comme en streaming. Il y en a tellement à un moment donné qu'on sait plus quoi choisir.
20: Parmi tous ces titres, les films français aussi font un carton.
23: La France n'a pas capitulé.
20: comme les deux parties de la bataille de Gaulle, Armand, étudiant et conquis.
5: Ça fait toujours plaisir de voir notre histoire mise en scène avec un gros budget et avec des très très bons acteurs. Et fait par des réalisateurs français aussi.
20: À cette belle programmation s'ajoutent aussi les multiples vagues de chaleur. Certains, comme Leïla, sont venus se réfugier devant le grand écran.
6: Là, avec la période de canicule, c'était un bon compromis d'aller pouvoir se rafraîchir devant une séance de cinéma. Les salles sont hyper qualitatives.
20: Et la tendance dépasse largement le cadre de l'été. Les salles affichent déjà 20% de hausse depuis le début de l'année.
8: Le reportage Europe 1 de Romy Azoulay. Et puis les excuses de la FIFA après la crise déclenchée par le projet de création d'une société commerciale ouverte aux investisseurs privés pour gérer notamment la Coupe du Monde de football. La direction de l'instance présente des excuses et reconnaît des erreurs dans la communication autour de cette réforme. Mais elle réaffirme son soutien au patron de Gianni Infantino, présent hier soir lors d'une réunion de crise à Rabat, au Maroc. Bon réveil sur Europe 1, il est 6h10.
10: Merci Maëlle Hassani. Retour de l'info avec le journal à 6h30. En attendant, retrouvez la bonne humeur d'Omblin Roche et le club de l'été. Bon réveil et bon début de matinée sur Europe 1.
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1: Également à mes côtés, Joe Hume, Sébastien Bordenave et Mehdi Omaïs. Dans un instant, le journal de midi, en instant, dans 7 minutes. C'est un gros instant. Et on accueille Louana Belmondo. Bonjour Louana. Ah.
29: Bonjour, bonjour tout le monde.
4: Bonjour Louana. Ça va bien ?
1: Oui, parce que le club de l'été, après le journal de midi, eh bien, on déjeune, on s'installe à la table dans la cuisine de Louana Belmondo. Et aujourd'hui, vous allez nous préparer quelque chose avec...
29: Du pain.
1: Du pain.
29: Aujourd'hui, on va parler pain. Voilà. Comment au quotidien, qu'on a sur tous nos tables, qui l'accompagne toute notre vie. Donc on va parler du pain et après je vous ai fait des croquettes de pain à ma façon.
1: Ah, ça m'interroge beaucoup ces croquettes de pain. Ça veut dire qu'on peut les faire à la maison.
29: Très, je les ai fait il y a une heure chez moi.
1: Il y a
29: avant
1: une heure et en plus ça se fait rapidement.
29: Bien sûr, comme toujours.
1: Et ça marche pour l'été, Louana. On va parler effectivement de ces croquettes de pain et du pain de manière générale.
29: En général,
1: ce qu'on peut en faire. Le club de l'été, c'est aussi de la musique, des expos et du cinéma quand Mehdi Omaïs est dans ce studio. Et alors, je crois que vous êtes allé voir quoi, un blockbuster ?
3: Oui, qui s'appelle Spider-Man. Ah. Vous connaissez Omblin ?
1: Je crois que j'en ai entendu parler.
3: Je voudrais d'abord, cher Omblin, présenter mes excuses les plus plates à notre cher ami Spider-Man. Dans ma chronique de la semaine dernière, que j'avais consacrée à l'Odyssée de Christopher Nolan, et là, je vais m'auto-citer, ce qui est un peu bizarre, j'ai dit gare à Spider-Man qui a déboulé en salle aujourd'hui et qui risque de se faire piquer la toile par Ulysse.
1: Vous êtes trompé ?
3: Oui et non. Entendons-nous bien, l'Odyssée de Christopher Nolan et sa relecture d'Homère continuent de cartonner. Mais j'ai très, très, très largement mésestimé la force de Spider-Man. Naïvement, j'ai pensé qu'un effet de lassitude ou de saturation des super-héros aurait pu déchirer le lycra de la marinière et qu'il ferait un démarrage satisfaisant sans plus.
1: satisfaisant.
3: Bah, ce qui s'est passé est complètement dingo. D'accord. Parce que le film de Daniel Destin-Cretton, porté par Tom Holland et Zendaya, a réalisé le plus gros démarrage de l'histoire du box-office nord-américain, avec 360 millions de dollars engrangés, coiffant ainsi au poteau les 357 millions d'Avengers Endgame. Si on ajoute à cela ses recettes internationales, le score grimpe à 932 millions de dollars. Et à l'heure où on parle, ces chiffres sont déjà caduques.
1: Alors on ne se rend pas vraiment compte de ce que ça signifie, mais dit.
3: Ah, c'est que c'est le deuxième meilleur démarrage de l'histoire du box office nord-américain, et le film vise maintenant la barre des 2 milliards de dollars de recettes mondiales, et à ce jour seuls 4 longs métrages ont réussi cette prouesse insensée. Titanic, Avatar la voie de l'eau, donc le deuxième, Avengers Endgame et Avatar premier du nom.
4: Trois films de James Cameron donc dans le top 4.
3: Le gars est ouf.
1: Il s'est offert une belle maison de vacances a priori. Comment expliquerons Mehdi ce raz-de-marée?
3: Bah, vous imaginez bien que c'est la question qui a tissé sa redoutable toile dans mon esprit depuis quelques jours. Alors j'y ai réfléchi et je trouve plusieurs raisons à cela. Elles ne sont pas forcément peut-être juste à fond, mais c'est mon opinion. Spider-Man est un super-héros à échelle humaine, il est super humain. Il est beaucoup plus facile pour le grand public de s'identifier à lui qu'aux milliards de dollars de Bruce Wayne aka Batman ou de Tony Stark aka Iron Man. Peter Parker, il livre des pizzas, il a des galères d'argent et de cœur, il connaît des deuils et des contrariétés prosaïques, et en plus il n'a pas une musculature de Monsieur Univers. Tout ça fait que le mécanisme d'identification du public s'opère mieux.
1: Et puis il est drôle aussi, alors moi j'ai découvert ça,
3: il est drôle. Ouais, ouais.
1: Une seconde raison peut-être, Mehdi,
3: son côté multigénérationnel. Depuis sa création en 1962 par Stan Lee et Steve Ditko, il a vécu à peu près partout, dans les comics, les dessins animés, les films au cinéma, les jeux vidéo ou les séries. Il s'est ainsi glissé dans la pop culture et aussi dans l'inconscient collectif. Son costume, il est vite reconnaissable, ses codes, sa musique, en gros, c'est comme ce pot de pâte à tartiner auquel on est trop habitué pour pouvoir s'en passer. Autre raison, son mantra qui, à mon sens, et là c'est important, donne toute sa noblesse à cette saga. Tout part précisément d'une maxime prononcée par l'oncle Ben, j'ouvre les guillemets, un grand pouvoir implique de grandes
4: responsabilités.
1: Voilà,
3: ils sont tous à donf. Surtout lorsqu'il est hérité par un jeune homme lambda sans histoire comme Peter Parker. Et c'est là où je crois que Spider-Man parle plus que jamais à une génération avide de ce petit plus qui la rendrait populaire. Ce petit talent qui permettrait d'aligner les vues sur TikTok ou ailleurs. Spider-Man offre la possibilité du fantasme tout en rappelant les limites. On pourrait presque élargir la phrase comme suit, j'ouvre mes propres guillemets là, une grande influence implique de grands devoirs. Oh. Spider-Man nous rappelle en substance que la célébrité, comme le super-pouvoir dont tout le monde rêve, ont un coût, et que ce coût n'est pas toujours simple à porter. N'est-ce pas, Peter ?
1: N'est-ce pas, Peter ? Ce que je retiens aussi dans ce que vous dites, Mehdi Omaïs, c'est que les super-héros ont encore la cote, et encore plus que jamais. Même
3: bah oui, la preuve, je me suis royalement trompé, mais je pense que c'est très très propre à Spider-Man, qui, sur tous les films, continue à aligner des records, et là, vraiment, ça va être dingo, ce qui va se passer.
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1: Oui, c'est bien, Nel. Vous passez un bon moment avec nous, je l'espère. Le club de l'été, c'est en direct jusqu'à 13h avec Joe Hume, Sébastien Bordenave et Loana Belmondo qui nous a rejoints pour passer en cuisine pour nous faire déguster ce que vous avez cuisiné ce matin, Loana. Et c'est vrai que votre produit aujourd'hui, en fait, on ne pensait pas tout ce qu'on peut faire avec ce pain. Parce qu'il y a plein de recettes qui existent autour du pain. On en a toujours dans la maison, on a toujours dans la cuisine, plus ou moins frais d'ailleurs. Et donc, vous pouvez utiliser du pain pour cuisiner, ma chère Loana.
29: Absolument. Et aujourd'hui, j'ai voulu aborder ce sujet parce que finalement, on parle beaucoup des recettes, on parle de produits des saisons, mais on a presque un peu arrêté de regarder le pain. Et pourtant, c'est un produit qu'on consomme au quotidien et c'est un produit universel. Il existe depuis des milliers d'années, l'homme mélangeait des céréales et de l'eau pour faire du pain. Et puis, selon les pays, ça donne une baguette, n'est-ce pas ?
4: Bien sûr.
29: Ici, une focaccia, encore chez moi. Moi, j'adore parce que Italie et France, ça va pour moi.
1: Ça se complète.
29: Une pita, un nana, une tortilla, et puis on pourrait en continuer.
1: Le pain est donc un aliment, Loana, de première nécessité.
29: Oui, exactement. Et historiquement, avoir du pain, c'était avoir de quoi manger. Mmh. Et c'est pour ça qu'il y a autant d'expressions autour du pain. Gagner son pain, avoir du pain sur la planche, ôter le pain de la bouche. Et puis le pain, c'est aussi pour moi le partage. On pose une corbeille au milieu de la table et tout le monde se sert. Mmh. C'est très simple, mais c'est profondément convivial. Et
1: pour vous, c'est quoi un bon pain, alors, Louane?
29: Alors, moi, comme toujours, je commence par sentir un produit. Donc, un bon pain doit avoir un vrai odeur des céréales. Mmh. Ensuite, on regarde la croûte. Elle doit être bien cuite, croustillante, mais pas forcément trop épaisse, attention. Et puis, il y a la mie. La mie, c'est très importante.
1: Et avec les fameuses alvéoles.
29: Ah oui, les alvéoles. Alors, il ne faut pas tomber dans le piège, hein, parce qu'il y a plus il y a des trous, meilleur est le pain. Une mie très alvéolée peut être magnifique pour certains pains, comme la baguette, par exemple. Mais ce n'est pas un concours de trous qu'on fait avec le pain. Ce qui compte, c'est équilibre. Une mie souple, une bonne humidité, mmh. une vraie saveur et une croûte qui apporte ce petit contraste.
1: Mmh. Et les farines, on entend parler partout de farines anciennes.
29: Oui, aujourd'hui, de plus en plus, on a des variétés anciennes ou même paysannes, on dit aussi ça, mmh. des blés. Des farines qui sont moulues dans des meules, des pierres, et on fait du pain, surtout au levain. Mais attention, il y a une idée reçue. Farines anciennes, souvent on dit c'est sans gluten. Non. Un pain à l'épeautre, par exemple, contient du gluten. Une personne qui fait une vraie intolérance, on parle d'intolérance à ce, là, doit faire attention. Il doit manger du pain sans gluten.
1: Et donc un pain sans blé.
29: Sans blé, donc sans gluten, c'est sans blé. Donc il doit ne contenir ni de blé, ni de seigle, ni d'orge. Mais il faut faire aussi attention aux produits. On en trouve de plus en plus industriels, car il peut y avoir des contaminations croisées. Mm-hmm. Et moi, je dirais que même si on n'a pas des intolérances, je trouve quand même

0: Le froid accélère le rassissement du pain. Donc pas de frigo.
1: Pas frigo.
0: Pas de sac plastique. L'humidité va se condenser et la croûte, forcément, va perdre tout son croustillant. Mieux vaut un torchon propre. On va le placer en dehors de la lumière, à l'abri, dans un lieu sec.
1: Oui.
0: Ou alors la boîte à pain, parce que ben ça laisse respirer le pain. Autrement, vous savez la meilleure chose à faire ?
1: Quoi ?
0: C'est de le couper en tranches, hein, le mettre dans un sac, le congeler, et puis retirer toujours ce qu'on a besoin. Vous le sortez, soit vous le grillez, vous le laissez à température, soit vous le passez un moment au four. Et c'est très bon aussi. Ouais. Mais le bon sens doit régner toujours, acheter juste la quantité dont on a besoin au quotidien. En ce moment, surtout, il y a des très, très, très, très bonnes boulangeries un peu partout. Mais il y a une très, très bonne boulangerie aussi qui s'appelle...
1: Poilane.
0: Absolument. Et bonjour à Pologne, à Poilane.
2: Bonjour Luana, comment vas-tu?
0: Ça va et toi?
2: Très bien.
0: Alors, donc, à Pologne, à Poilane, donc le pain Poilane, je ne vais pas vous
3: oui,
0: présenter
3: on a
0: plus.
1: Le pain Poilane, oui.
3: J'adore ce que vous faites.
0: Rue du Cherche, midi dans le 6e, et pas que. Et à Pologne, alors, qu'est-ce qu'on peut dire? Comment choisir un bon pain?
2: Alors, écoute, j'écoutais ce que tu disais, et je pense que tu es la parfaite élève.
0: je suis ton élève.
2: Mais surtout, c'est vrai que quand on se rend régulièrement dans une boulangerie, c'est aussi participer à cette communauté, puisque on mangeait il y a un peu plus d'une centaine d'années 6 à 900 grammes de pain par jour et par habitant, c'était notre nourriture principale. Mmh. Alors qu'aujourd'hui, donc c'est à peu près l'équivalent d'une moitié des grosses miches que mon grand-père a commencé à faire en 1932. Et par point de comparaison, aujourd'hui, on mange moins de l'équivalent d'une demi-baguette par jour et par habitant. Donc, si on choisit un pain, autant qu'il soit vraiment le meilleur possible, la fraîcheur, c'est important. Comme tu le soulignais, il y a mille et un usages du pain, puisqu'on ne peut pas gâcher le pain. Mmh. Et en été, que ce soit pour faire des croûtons pour une salade, de la chapelure pour faire un petit panier.
1: Et on peut faire tout ça avec le pain Poilane. Hein. Quelle est la particularité de votre pain à Pologne Poilane?
2: Alors, chez Poilane, la particularité du pain, c'est un pain au levain, cuit dans un four qui est chauffé au bois. Et donc, on a un pain qui est cuit à cœur, avec une croûte épaisse, avec un temps de fermentation qui permet effectivement un bon alvéolage, mais une belle pousse. Donc, ça rend la mie digeste. La croûte, c'est vrai que ces dernières années, la tendance a été à des croûtes plutôt molles. Alors, souvent, les gens sont ravis d'avoir du croustillant, mais le mou a pris le pas. Malheureusement sur les choses. Alors, ça part la mastication et justement de manger des croûtes qui sont un peu plus dures, ça aide aussi notre dentition à rester en forme. Mmh. Enfin, c'est pas très sexy ce que je raconte, mais
1: c'est une réalité de santé. Ouais.
2: C'est une réalité santé, absolument. Et du coup, d'avoir une croûte que l'on mastique, c'est un bon signe. Évidemment,
0: j'aimerais écouter à Pologne pendant 3 heures, parce qu'en fait, c'est la poète du pain. Il y a une poésie passion.
1: Et on pense c'est vrai que votre pain est adapté à faire des tartines, par exemple, le pain Poilane, quand il est grand comme ça, tranché, quand on l'achète.
2: Absolument. Et le truc que je partage inlassablement et que je continuerai de partager jusqu'à ce qu'on me dise qu'on connaît la chanson, c'est que si vous avez une tranche de pain et que vous voulez faire une tartine, toastez-la en ne toastant qu'un côté du pain. Et pour faire ça, l'astuce consiste à mettre 2 tranches, on peut le faire au four bien sûr, il y a certains toasteurs qui sont sophistiqués, qui ne toastent que d'un côté.
3: 2 tranches côte à côte.
2: Mais voilà, si on met 2 tranches côte à côte, on grille qu'un côté. Alors non seulement on double notre capacité, ce qui est génial, parce que quand on a des copains l'été pour faire des tablés, ben, on va 2 fois plus vite.
1: C'est vrai.
2: Mais aussi, ça garde le moelleux. Donc, si le matin, votre moitié n'a pas, n'a pas, voilà, mais réveillé un petit peu plus tard que vous, bah, vous avez ces,

0: chacun pouvait tosser les choses en même temps et avoir quand même la joie de partager la même qualité de
1: votre pain, et là, donc garder ce moelleux d'un côté.
2: Mais alors, on tartine du côté moelleux ou du côté grillé?
1: En deux mots, Apollonia.
0: Alors, c'est une très bonne question.
2: Mais oui.
0: Moi, je tartinerais du côté grillé.
2: Voilà.
0: Mais pour avoir fait l'essai, ça marche aussi de l'autre côté.
1: Et ben voilà.
0: Et si vous poussez le bouchon, vous pouvez même faire ce que mon papa appelait un sandwich de pain. Et je vous promets que ça marche. Donc, testez-le avec avec du pain. Vous prenez trois tranches de pain. Une tartine où vous grillez
1: d'un côté,
0: à la limite des deux côtés.
1: Vous pouvez
0: même le faire des deux côtés, okay. Et qui va servir de substance au sandwich. Mmh. Et ensuite, de part et d'autre, vous l'entourez de pain. Donc là, c'est vraiment la partie sandwich. Et pour ce sandwich-là, je vous conseillerais de mettre la partie
2: La partie moelleuse
0: à l'extérieur, parce que l'abord sera un tout petit peu plus doux, et ensuite vous croquez dans un croustillant.
3: On va faire ça demain matin, Apollonia.
2: Je vais le faire tout de suite, là.
1: Apollonia Poilane. Merci beaucoup pour toutes ces petites vertus autour du pain.
3: Merci beaucoup, Apollonia.
1: Et on va continuer de savourer du pain, et avec votre recette, Loana Belmondo.
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1: À mes côtés, Joe Hume, Sébastien Bordona et Loana Belmondo qui nous fait découvrir une recette à base tout simplement de pain, et on partagera aussi vos recettes autour du pain, vos idées recettes, Loana. Mais d'abord, c'est le meilleur de Bonjour Monsieur le Maire, extrait des archives exceptionnelles d'Europe 1. On retrouve le meilleur guide touristique de France qui s'appelle évidemment Pierre Bonte, et il nous emmène à Brognard en Bourgogne. On est en 1965.
6: Ici Pierre Bonte. Brognard se trouve dans le Doubs, dans le pays de Montbéliard. C'est une toute petite commune de 200 habitants que, récemment, on a qualifié de village fossile. Quand ils ont appris cela, les habitants de Brognard se sont demandé comment il fallait prendre la chose. Village fossile, cela a presque l'air d'une insulte. En fait, comme va vous l'expliquer Monsieur Frossard, les services de la sous-préfecture n'avaient pas du tout donné à l'expression un sens péjoratif. Il s'agit, là, tout simplement, d'un village qui n'a pas évolué et qui a gardé son caractère primitif, ou presque.
7: Il faut dire que nous sommes à 4 km de Sochaux. Sochaux est suffisamment connu par sa production industrielle et sportive pour qu'il n'ait pas besoin d'insister. Sochaux s'est développé de façon énorme et envahissante dans toute la région. Et nous avons assisté depuis une quarantaine d'années à une expansion dans le domaine de la construction dans tous les environs, sauf justement à Brognard. Voilà pourquoi on le qualifie de fossile.
8: Comment peut-on expliquer que Brognard n'a pas bénéficié de l'expansion de toute cette région Sochaux-Montbéliard?
9: Personne ne vend de terrain. Vous voyez, Monsieur le maire, là, il a pu continuer la culture, mais il ne vend quand même pas. Il a loué ses terrains, puis il ne vend pas.
6: Hélas, cette tranquillité est si rare aujourd'hui que les touristes sont nombreux à venir la chercher sur place. Et en venant si nombreux, justement, ils la font disparaître, cette tranquillité. Ce qui n'est pas du goût tellement de Monsieur le maire, Monsieur Kipper, ni de Monsieur Métain, conseiller municipal.
10: Comme c'est le seul coin où on est encore à la campagne, où on est tranquille, nous avons beaucoup de visiteurs. Alors surtout pour printemps, pour chercher les cramayots.
8: Qu'est-ce que c'est que des cramayots?
10: Les cramayots, ce qu'on appelle les cramayots, ce sont les pissenlits, c'est le patois franc-comtois. Alors aussi les champignons, alors nous sommes envahis par les chercheurs de champignons, qui font bien quelques petits dégâts quelquefois, quoi. Mais on ne peut pas en vouloir à ces gens-là qui viennent pour se désintoxiquer un peu.
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11: Europe 1, il est 6h30. Le journal avec Jean-Luc Bougeon. Bonjour Jean-Luc.
12: Bonjour Marilyn, bonjour à tous. À la une, l'arrestation de Mehdi Laribi, l'un des fondateurs de la DZ Mafia. L'homme arrêté en Algérie fin juillet était depuis de nombreux mois une des cibles prioritaires de la justice française. Une très bonne nouvelle donc, même s'il n'est pas incarcéré et s'il y a très peu de chances qu'il soit extradé en France. Nous verrons pourquoi. 4 départements placés en vigilance rouge au feu de forêt pour aujourd'hui. Le Var, le Vaucluse, l'Aude et les Bouches-du-Rhône. Dans la Drôme, le feu est stabilisé mais pas encore fixé. Nous irons voir comment, par temps calme, les pompiers surveillent les départs de feu en forêt grâce à des caméras disposées un peu partout. Enfin, nous irons en Côte d'Or où, en raison de la sécheresse, 2 villages sont ravitaillés en eau par camion-citerne.
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12: C'est donc une grosse prise qui a été réalisée fin juillet en Algérie. Mehdi Laribi, 36 ans, l'un des fondateurs présumés de la DZ Mafia, l'organisation criminelle née à Marseille et qui règne sur le trafic de drogue dans la cité phocéenne depuis des années, a été interpellé le 20 juillet dernier. Il est présenté comme l'importateur et le logisticien de l'organisation, même s'il avait, semble-t-il, été écarté récemment par les nouveaux chefs du groupe. Gérald Darmanin s'est réjoui de cette arrestation qui amorce, semble-t-il, un réchauffement des relations entre Paris et Alger. Mehdi Laribi n'est toutefois pas incarcéré, il a seulement été placé sous contrôle judiciaire et a peu de chances d'être extradé en France. Vers la France, il faisait pourtant l'objet d'un mandat d'arrêt international dans le cadre de l'opération Octopus lancée en France il y a plusieurs mois, Jean-Baptiste Marty.
13: Oui, un vaste plan mené par les gendarmes de la section de recherche de Marseille, puis repris par la juridiction interrégionale spécialisée locale avec pour objectif final de démanteler la tentaculaire des aides mafias. Un premier coup de filet avait été mené en mars dernier, 42 narcotrafiquants interpellés dans 6 départements différents. L'arrestation de Mehdi Laribi est donc la poursuite de cette vaste opération. Une interpellation cette fois-ci en Algérie, dans l'est du pays. Il était visé par un mandat d'arrêt international émis par la justice française. Reste désormais à savoir si le narcotrafiquant va être extradé en France, mais peu d'espoir du côté des policiers français, comme l'explique Sébastien Greneron, délégué régional du syndicat Alliance.
14: La particularité de Laribi, c'est qu'il a la double nationalité, donc en termes d'extradition, il n'y a pas d'accord entre la France et l'Algérie, donc on va voir quelles suites vont être données au niveau pénal concernant cette personne, cet individu.
13: Extradition donc pour le moment incertaine, d'autant plus que le narcotrafiquant n'a pas été placé en détention provisoire, mais remis en liberté sous contrôle judiciaire.
12: Jean-Baptiste Marty du service police-justice d'Europe 1. 6 blessés dans une fusillade à Valence dans la Drôme. Les faits sont produits sur un point de deal du quartier du Polygone. Un véhicule avec 2 individus à bord ont fait feu au fusil d'assaut sur un groupe de jeunes âgés de 15 à 22 ans. L'une de ces personnes a été hospitalisée, pronostic vital engagé. Les individus ont pris la fuite. Leur véhicule a été retrouvé incendié quelques heures plus tard. On l'a appris ce matin, 2 soldats israéliens ont été tués au sud Liban. Ils participaient à des combats contre le Hezbollah soutenu par l'Iran. Ce sont les premiers morts israéliens dans cette région depuis le 28 juin. Europe 1, il est 6h33. 2 streamers condamnés à de la prison avec sursis, Naruto et Safin, c'est leur nom, ont été condamnés hier à 2 ans et 18 mois de prison avec sursis par le tribunal de Nice pour des actes de violence et d'humiliation qu'ils ont infligés en ligne durant des mois à un autre streamer, Jean Pormanov, décédé l'été dernier. L'affaire avait fait grand bruit à l'époque. Des streamers qui n'ont pas été condamnés pour ce décès, mais bien pour les actes d'humiliation qu'ils lui ont fait subir, le tout diffusé sur Internet, Wilfried de Villers.
15: Oui, les 2 streamers, Naruto et Safin, animaient la chaîne Internet sur laquelle Jean Pormanov apparaissait régulièrement. Il lui faisait surtout subir nombre d'humiliations. Les images sont glaçantes, des gifles, des coups de pied, des coups de fouet, de battes de baseball, mais aussi des seaux d'eau glacée sur la tête ou encore des insultes, tout pour provoquer la colère du quadragénaire. Le parquet de Nice décrit un véritable système de maltraitance humaine pour lequel Naruto et Safin ont donc été condamnés respectivement à 2 ans et à 18 mois de prison avec sursis. À cela s'ajoutent des amendes d'un montant total de 20 000 euros et 6 mois de bannissement numérique. Cette peine récente oblige une personne condamnée à un silence complet sur les plateformes numériques ayant été utilisées pour commettre une infraction. Réseaux sociaux, plateformes de vidéos, live, elle ne peut donc plus s'exprimer en son nom, ni créer de nouveaux comptes pour accéder à ses services. Et la loi est stricte, les personnes condamnées au bannissement numérique ne peuvent plus apparaître en ligne, même de façon indirecte.
12: Wilfried de Villers pour Europe 1. 4 départements du sud de la France placés en vigilance rouge au feu de forêt aujourd'hui. Le Var, les Bouches-du-Rhône, le Vaucluse et l'Aude. Dans la Drôme, le feu est stabilisé mais pas encore complètement fixé. Les flammes ont parcouru tout de même 240 hectares de forêt près de Bellegarde en Diois. En Gironde et dans le Var, les habitants, eux, ont regagné leur maison ces derniers jours. On en parlait ici même en début de semaine. Une bonne nouvelle, même si cela ne règle pas tout, car le retour à la maison ne marque pas forcément la fin de l'épreuve. Les séquelles psychologiques peuvent être importantes et durables, Yasmina Katou.
16: L'odeur de fumée qui persiste, la peur de retrouver des murs calcinés, une maison détruite à son retour. Ces angoisses ont des conséquences directes sur la santé, explique Laurence Mialaret, directrice du réseau des centres de gestion du stress.
17: Ce qui arrive dans les tout premiers jours, c'est une réaction de stress aigu qui peut générer de l'hypervigilance. Un sommeil difficile, des images, de la tristesse, des pleurs, etc. le système fait son travail et c'est normal.
16: Ces symptômes peuvent durer plusieurs jours, plusieurs semaines, mais au-delà d'un mois, il s'agit d'un syndrome du stress post-traumatique qui nécessite une prise en charge.
17: On n'est pas tous égaux face au stress aigu. Chacun va réagir en fonction de son histoire, de son état de santé, de son environnement. C'est difficile pour un individu donné de savoir quel sera le demain de cette histoire. Le professionnel, lui, il va savoir évaluer, proposer un accompagnement.
16: Il est conseillé de parler à un professionnel dès les tout premiers signes de stress pour éviter les conséquences sur le long terme.
12: Yasmine Akatou, spécialiste santé à Europe 1. Dans le Var, les pompiers restent aussi mobilisés pour surveiller l'évolution du feu dans le massif du Gros Bessillon. Une mobilisation qui est d'actualité à tout moment, y compris quand tout est calme. Ainsi, pour prévenir tout départ de feu, les pompiers ont recours à des caméras qui maillent le territoire et qui transmettent en temps réel des images vers leur centre opérationnel. Reportage de notre correspondant dans le Sud-Est, Frédéric Michel.
18: Monte, va à droite.
19: Sur de grands écrans, accrochés au mur et sur les ordinateurs des opérateurs, les images en direct des caméras défilent, en parallèle des cartes d'état-major indiquant la position des effectifs sur le terrain. Louane, zoom et dézoom sur la captation vidéo.
20: Donc nous, on est accompagnés d'un superviseur caméra et quand on nous donne une coordonnée, on essaie de chercher la fumée afin de lever le doute ou confirmer le feu.
19: L'adjudant-chef Éric Dufault, superviseur caméra.
18: Les caméras, c'est décisif. On a nos partenaires, les sapeurs forestiers et les CCFF des communes. Et à tous les trois, on arrive à avoir des coordonnées très précises sur le feu où il se situe.
19: Le lieutenant-colonel Christophe Pasquini, des pompiers du Var.
21: Ce sont 31 caméras qui maillent le département, sur des points hauts, mais aussi sur des contre-champs, de manière à vérifier qu'il y a un incendie et aussi regarder son évolution.
19: Pour différentes raisons, les pompiers du Var ne se sont pas équipés de caméras thermiques de détection, mais la situation pourrait bientôt changer.
21: Nous avons beaucoup de rentrées maritimes qui parfois se confondent avec de la fumée ou des nuages. Maintenant que l'intelligence artificielle arrive, on est en train de se relancer dans le sujet pour nous aider justement à être encore meilleurs dans la détection.
19: La population joue encore un rôle majeur dans l'alerte puisque 98% des départs de feu sont signalés après des appels au 18 et 112.
12: Reportage de notre correspondant dans le Sud-Est, Frédéric Michel. À Sixt-Ferrache-Fal, en Haute-Savoie, le corps de la randonneuse disparue mardi soir a été retrouvé hier après-midi sans vie. La femme de 56 ans, originaire de l'Oise, avait été emportée par la crue du Giffre suite à un violent orage. La sécheresse, elle, continue de sévir dans notre pays. Elle est même d'une ampleur inédite en France. Selon l'Office français de la biodiversité, plus de 1300 cours d'eau sont touchés par des ruptures d'écoulement et les conséquences sont nombreuses. En Côte d'Or, par exemple, la source qui alimente en temps normal deux villages est tarie depuis début juillet. Deux communes qui sont obligées d'être ravitaillées en eau par camion-citerne. Reportage d'Emma Ben-Youssef-Sudarovitch.
22: À Quincy-le-Vicomte, une commune de 200 habitants, les semaines sont rythmées par les allers-retours des camions-citernes. Cela fait presque un mois qu'ils acheminent l'eau depuis les villes voisines pour remplir le château d'eau qui se trouve à l'entrée du village. Une eau utilisée avec parcimonie par les habitants tels qu'Alexandre.
23: On essaye de vraiment faire attention au niveau des douches. On n'arrose plus les jardins. Il faut qu'on respecte un petit peu aussi les personnes qui nous aident et puis le budget parce que ça va faire une grosse augmentation sur nos factures.
22: L'opération qui coûte environ 25 000 euros ne pourra pas être seulement prise en charge par les deux communes et le syndicat des eaux. Les habitants vont devoir participer aux charges.
23: Tout le monde s'inquiète un peu de la situation parce que ça va être de plus en plus souvent. Et ce qui risque de se passer, c'est que si jamais nos sources viennent à manquer de plus en plus souvent, on va être obligé de passer par un distributeur d'eau. Et à partir de ce moment-là, le prix du mètre cube d'eau ne sera pas le même.
22: C'est la troisième année consécutive que le village est approvisionné par des camions-citernes, ce qui fait craindre aux habitants que ces pénuries se répètent chaque année.
12: Reportage d'Emma Ben-Youssef-Sudarovitch. Un mot de sport pour terminer ce journal avec une première médaille pour la France lors des championnats d'Europe de natation qui se déroulent à Paris. Une médaille d'argent pour le plongeur Jules Bouillet au tremplin de 3 mètres. Et puis la FIFA qui présente ses excuses après le retrait du projet de vente des parts de la Coupe du Monde à des investisseurs privés. Un projet qui avait déclenché un tollé mondial. Durant une réunion de crise, la direction de l'organisation a reconnu des erreurs mais a tout de même réaffirmé son soutien à son président Gianni Infantino. Europe 1, il est 6h40.
11: Merci Jean-Luc Boujon. Retour de l'info avec le journal à 7h et Europe 1 matin de 7h à 9h avec Jacques Serret. En attendant, c'est le moment de retrouver Omblin Roche et toute son équipe pour le club de l'été. Bienvenue et excellent réveil sur Europe 1.
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1: On joue au Pic-Ploc et on joue avec Audrey. Bonjour Audrey.
0: Bonjour.
1: Vous nous appelez d'où Audrey?
0: D'à côté d'Agen.
1: À côté d'Agen, exactement, précisément, dites-nous.
0: Sous les Rhônes.
1: Et vous êtes en vacances?
0: Et non, on est sur un chantier.
1: D'accord, là, là vous êtes sur la pause déjeuner et vous pouvez jouer avec nous donc.
0: Voilà, c'est ça.
1: Audrey, je vous propose de réécouter le Pic-Ploc. C'est une chanteuse, donc une chanson que nous cherchons dans les années 80, française.
0: Oui.
1: Est-ce que vous avez une idée, alors, Audrey, de cette voix?
0: Oui, j'ai une idée, et c'est Karen Cheryl à l'envers, à l'endroit.
2: Ah ouais.
1: Oh, vous ne l'avez pas, hein?
2: Ah ouais, d'accord.
1: Nos auditeurs sont impiégeables. Je ne sais pas si ça se dit, mais en tout cas...
2: Mais si, si, ça peut se dire.
0: Ah,
1: c'est vrai, c'était...
3: Moi, je pourrais le dire.
1: C'est vrai. Bon, en tout cas, Audrey, bravo. Effectivement, Karen Cheryl, à l'envers, à l'endroit, l'un de ses plus grands succès dans les années 80. Chez moi, cher Audrey, vous repartez avec les produits de la marque française Lexon, la radio Taiko 3 et l'enceinte Bluetooth portable Minox X pour écouter Europe 1 un petit peu partout pendant l'été.
0: Beaucoup.
1: Vous allez partir un petit peu en vacances, Audrey?
0: Oui, fin août.
1: Bon, vous allez profiter des derniers jours de l'été où il y a moins de monde. Merci beaucoup Audrey d'avoir joué avec
0: vous,
1: nous.
0: Merci.
1: Et le Pic-Ploc reviendra demain, bien sûr, avec une nouvelle chanson et un nouvel artiste à découvrir.
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1: Également Joe Hume, Sébastien Bordenave et Luana Belmondo pour déguster la recette du jour à base de pain. Vous avez préparé des croquettes, hein, c'est ça,
3: Luana? Des croquettes à base de pain. Il va y avoir... voilà. Je vais pas vous dire tout.
1: Ah,
3: je vais que vous allez découvrir, comme hier, qu'est-ce que j'ai mis dedans.
1: On découvrira dans un instant. Mais d'abord, à la dégustation, juste avant 13h. On appelle un ami, un collègue, un ami de la radio.
24: C'est qui? Parce que des fois, vous dites c'est un ami, puis on est déçu parce que c'est pas...
1: Non, mais là, vous n'allez pas être déçus. Ah bon. On partage en plus le même open space et nous avons eu son collègue de travail hier au téléphone. Son collègue de travail, c'est Romain Desarbres et la personne qu'on appelle maintenant est Marie-Estelle Dupont. L'émission Et si on en parlait, vous l'avez découvert toute la saison dernière, c'est entre 15h et 16h et il y a les meilleurs moments de Et si on en parlait tout cet été pour en profiter, d'autant plus c'est en semaine et c'est aussi le week-end et c'est aussi à la télé, on va pouvoir en parler avec
24: Marie-Estelle. Elle est peut-être occupée,
1: Marie-Estelle.
24: Là, vous l'appelez,
1: je pense qu'elle est occupée parce qu'elle est en vacances, donc j'espère qu'elle profite de ces quelques jours. J'espère qu'elle va quand même décrocher.
24: pour qui on va passer?
1: Pour des nuls. Allô?
25: Allô?
1: Bonjour Marie-Estelle Dupont.
25: Mais Omblin Roche.
1: Non. On a eu peur, vous savez qu'on a tous eu peur. Elle va pas décrocher. Bah, évidemment, elle est en vacances, mais en même temps, elle va pas être embêtée par les collègues de travail. Bonjour Marie-Estelle.
25: Elle sort de l'eau.
1: T'as deux doigts de vous rater. Marie-Estelle, vous êtes en vacances. Vous sortez de l'eau, mais où géographiquement? On vous entend. On vous entend très très bien. Vous êtes où alors en vacances? Où est-ce que vous passez vos congés?
25: Ah, je bouge un peu cette
1: D'accord. Ah, faites-nous rêver, voilà. Hein, parce que nous, on est coincés dans ce studio Europe 1, on est très heureux d'être là.
2: Coincés, mais... oui, c'est déjà
25: oui,
2: rare. On est bien là.
1: On est très bien envie.
25: Mais venez vous baigner, voyons.
1: Voilà,
25: on va faire le club de l'été à la plage.
1: Ah, vous avez lancé une très très bonne idée.
25: En plus, je me suis baignée avec plein d'auditeurs, donc voilà,
1: c'est
25: ça ne changera rien.
1: Justement, vous avez croisé pas mal de gens, mais alors vous les avez croisés où à peu près? Quels sont vos lieux de villégiature préférés, Marie-Estelle?
25: Je suis partie en Grèce début juillet, et d'ailleurs j'ai croisé Patangeli.
1: Ah, de RFM, voilà. Ouais, les petits copains du dessus.
2: Mais on a eu Romain Desarbres hier, il était en Grèce aussi.
1: Mais il nous a dit, Romain, vous avez passé quelques jours aussi ensemble, vous travaillez ensemble avec Romain Desarbres et puis vous profitez aussi des congés
24: c'est
1: ensemble.
24: Louche, c'est louche tout ça.
25: Alors Romain, oui, on s'est vu à la boule, c'est-à-dire moi je suis rentrée de Grèce quand lui il allait partir, donc il est venu prendre l'apéro à la maison et puis... Il trouve qu'il joue au tennis là où nous jouons au tennis, juste à côté, et qu'il habite à 200 mètres de chez moi. Donc, même si on n'avait pas envie de se voir et qu'on s'entendait très très mal, on serait obligé de faire bonne figure en fait.
1: C'est ça, vous pouvez pas vous rater. La Grèce donc est là, et ensuite vous continuez de bouger un petit peu?
25: Et cela dit, c'est mieux que vous m'ayez à pied cette semaine que la première semaine des vacances, parce que j'étais tellement...
1: KO, oui.
25: Que j'ai quand même réussi à me tromper de chambre.
1: Ah,
24: c'est pas vrai.
2: T'es arrivé dans la chambre de qui,
24: qui était le rechanceux?
25: Et les clients étaient très surpris.
1: Oui, j'imagine. Bonjour, mais qu'est-ce que vous faites là? Vous êtes chez moi.
25: En plus, ils parlaient pas français.
1: D'accord.
25: Mais sauf qu'en fait, on était en train de faire leur chambre, donc la porte était ouverte. Donc, moi, je suis rentrée.
5: Hein.
6: Vous êtes installé, vous avez posé vos valises.
5: Et puis comme la 317 ressemblait à s'y méprendre à la 319, je me suis méprise.
6: Bon, mais c'est vrai que vous êtes très occupée. Vous arrivez à comment on dit, briquer l'été, à faire le plein de repos.
5: À faire rien. Ah oui, moi j'ai appris à mes enfants à faire rien, ce qui n'est pas pareil que rien faire.
6: Exactement.
5: C'est un art de faire rien.
6: C'est ça, de s'ennuyer aussi, c'est pas mal aussi, et c'est ce qu'on apprend également aux enfants, c'est pas à vous que je vais l'apprendre. Marie-Estelle, est-ce que justement, je rappelle que donc vous animez, vous présentez avec Romain Desarbes le 15h, 16h sur Europe 1, et si on en parlait, on vous retrouve à la télé aussi pendant tout l'été, sur CNews le samedi aussi, pour une émission aussi.
5: On a fait nos devoirs de vacances avant les vacances.
6: Mais vous êtes vraiment très fort, vous êtes un modèle pour nous. Vous êtes psychologue clinicienne.
5: Oui, au moins.
6: Marie-Estelle, quand vous croisez les gens, les auditeurs d'Europe 1, on vous demande des conseils, on vous dit, bon, allongez-vous sur votre serviette de plage, je vais vous écouter, ou est-ce que vraiment vous arrivez à vous préserver aussi de ça?
5: D'abord, j'embrasse les auditeurs d'Europe 1 que j'ai croisés. Je me suis baignée avec des auditeurs d'Europe 1, donc je suis nulle en prénom, mais j'embrasse au moins Simon, Audrey, Élodie et Adrien.
6: Oh, vous n'êtes pas si nulle!
5: Dont deux d'entre eux étaient dans des métiers assez proches du mien, donc d'accord, on a longuement parlé de psychothérapie, de coaching, de psychanalyse, de toutes les formes de travail sur soi. Donc je les embrasse très fort.
6: Est-ce qu'on vous demande des conseils? Est-ce qu'on vous demande un petit peu, parce qu'on se confie à vous naturellement aussi en vacances?
5: Assez naturellement, mais les gens sont super sympas surtout. Ils viennent vous voir, je pense que quand ils vous aiment pas, ils viennent pas vous voir. Et quand ils vous aiment bien, ils viennent vous voir et vous disent merci, tel livre a changé ma vie, merci pour ce bouquin, il m'a vachement aidé, tiens, je viens de l'offrir à ma fille qui est enceinte, etc. Et donc ça, c'est vachement sympa, parce que moi, je me suis fait une copine dans la piscine qui en plus s'appelle Scheherazade, donc c'est quand même extraordinaire de s'appeler Scheherazade. Et je l'embrasse aussi, donc maintenant on a une nouvelle auditrice. Et c'est vrai que on discute, les gens me parlent souvent de mes livres en fait l'été. Ça m'est même arrivé de dédicacer un livre sur la plage, ce qui m'avait beaucoup surpris, mais que je trouve hyper sympa, parce que les gens sont plus détendus en vacances, donc on a le temps aussi de traîner. Moi j'aime avoir le temps de traîner.
6: Vous prenez le temps aussi peut-être, puisque là il est midi 45 et nous on va passer à table grâce à Loana Belmondo. Est-ce que vous avez le temps aussi de cuisiner? Et qu'est-ce que vous allez manger par exemple là au déjeuner?
5: Ah, moi j'adore cuisiner, moi j'ai trois activités qui me détendent, moi c'est la natation, l'écriture et la cuisine. Donc j'ai toujours cuisiné, mes enfants cuisinent assez souvent avec moi. On a un rituel, c'est que mon fils aîné fait un repas par semaine.
6: C'est pas mal.
5: Mais c'est lui qui cuisine pour la famille, qui fait que.
8: Ben voilà, il a quel âge,
2: ouais.
5: Il a 15 ans.
2: Ah ouais, c'est super.
6: Vous allez me dire comment vous faites.
5: Il se débrouille, hein.
6: Ouais.
5: Voilà. Mais... Donc je suis pas loin s'il a besoin, mais voilà. Moi, j'aime beaucoup cuisiner. Puis je trouve que l'été, c'est merveilleux, parce que si on est dans une maison où il y a un petit potager, on peut aller chercher du romarin pour la ratatouille, laisser des feuilles de thym, et puis quand on la mange quelques heures après, c'est parfumé. Et puis là,
8: c'est une sorte de psychothérapie aussi, la cuisine, non?
5: Je pense
8: moi, ça me détend.
5: Pour les psys, ça détend. Mais moi, j'ai une association cérébrale un peu bizarre, c'est-à-dire que souvent, quand je cuisine, en même temps, je danse.
8: C'est pas mal, mais ça détend. C'est la joie.
6: Ça détend aussi. Marie-Estelle Dupont, vous retrouve à la rentrée, bien sûr, avec Romain Desarbes entre 15h et 16h.
5: Oui, absolument. Et tout l'été en rediffusion, d'ailleurs. Je crois que cet après-midi, on va parler du départ à la retraite.
6: Et tous les sujets qui ont été abordés effectivement pendant l'année, il y a le meilleur d'eux, et si on en parlait chaque après-midi.
5: Et je vous ai regroupé toutes les émissions autour de la famille, parce que pendant les vacances, la famille c'est un vrai sujet, donc il y a une semaine spéciale famille. On parlera aussi des troubles alimentaires, parce que les familles dont un des membres souffre de troubles alimentaires, les grandes vacances ça peut être très compliqué, parce qu'il y a trois repas par jour à prendre ensemble,
6: Et on vous retrouve donc cet après-midi avec grand plaisir et en compagnie de Romain Desarbes, et à nouveau pour des nouvelles émissions à la rentrée sur Europe 1. Marie-Estelle Dupont, je vous souhaite de très belles vacances. Profitez bien de vos proches, profitez bien de votre été, et on se retrouve à la rentrée.
5: Merci, Ombline.
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6: Mais aussi Joe Hume et Sébastien Bordenave et Loana Belmondo. C'est le moment de la dégustation, puisque après avoir chanté, après avoir dansé, nous dégustons donc des croquettes de pain, Loana. Alors je vais essayer de les montrer sans renverser.
24: Bah non, ne montrez pas,
10: c'est très beau.
24: Vous allez tout faire
10: tomber. Hein.
13: Écoutez, c'est une recette hyper simple. C'est une recette qui sert le pain, du pain rassis. Moi, c'était une baguette que j'avais. Je les ai fait ce matin, donc hier matin, effectivement, le pain, en ce moment, avec la chaleur, ne s'égare pas très très longtemps.
6: D'accord.
13: Donc j'avais cette baguette, j'ai fait tromper le pain, j'ai coupé un morceau, je l'ai fait tromper dans des lots.
6: Oui,
13: j'ai fait
6: pour le ramollir un peu.
13: Absolument, pour qu'il réhydrate et qu'on puisse le travailler comme une pâte surtout.
10: C'est le même pain dont vous vous êtes servi hier pour le gazpacho de melon ?
6: On les voit sur europa.fr à la chaîne
13: d'Europe 1. C'est le même pain, il y a aussi, j'ai fait aussi un pesto, je me suis servi du basilic, du persil. Moi, je l'utilise, je ne jette rien.
6: Allez,
13: donc, on fait tremper le pain dans un peu de lait pour le réhydrater, à peu près 15-20 minutes. Après, je fais revenir un peu des lardons que j'ai mis dedans.
6: Ah, oui.
13: Donc, j'ai mélangé du persil haché, de l'ail, un peu de pecorino. J'ai rajouté cette fois-ci encore, Joe, une épice. J'attends à la dire ou vous allez la retrouver.
6: Ah, vous avez été tellement fort hier, Joe.
13: Hier, il en a trouvé deux.
6: Ah, oui.
13: On met un œuf, du zeste de citron, on mélange bien et puis on fait des croquettes.
6: Avec vous le faites à la main, en fait, il n'y a pas de
13: bien
6: moule.
13: Bien sûr, non. Simple, vous voyez, c'est irrégulier. Moi, j'aime bien la cuisine de tous les jours, quotidien. Je ne suis pas chef. Donc, un peu d'échapelure. Et après, je ne fais pas frire. En fait, je fais rissoler dans un peu d'huile d'olive.
6: C'est
13: pas plonger dans la friture. Donc, ça doit rester quand même. Parce que déjà, le pain, ça reste quand même des croquettes à base de pain. Mais c'est une bonne moyenne, vous voyez, avec très peu, très simple. On peut réaliser quelque chose qui peut plaire à tout le monde. Après, il faut l'accompagner avec une bonne sauce tomate. Et là, moi, j'ai fait un pesto maison. Un pesto maison, justement, avec ce que j'avais. Il y a du persil, il y a du basilic. Je n'ai pas mis d'ail parce que je l'avais mis déjà dans les croquettes.
6: Oui.
13: Il y a du pecorino de nouveau. J'ai pas mis des pignons de pain. Ils sont très très chers en ce moment. J'ai mis des amandes.
6: C'est pas tout le temps cher, les pignons de pain.
13: C'est tout le temps, mais en ce moment, ça a vraiment augmenté le prix. C'est peut-être à cause, je sais pas, pourtant, de la chaleur, mais je sais pas. Donc j'ai mis des amandes, huile d'olive mixée.
6: Ça, c'est dans le pesto. Le pesto, la base du pesto, c'est basilic. Alors, pecorino, parmesan, c'est ça la base du pesto?
13: Le pesto, c'est basilic, pignon de pain. Ail.
6: D'accord.
13: Parmesan, huile d'olive.
6: D'accord, le principe tout simple.
13: C'est tout simple.
6: Et alors la croquette, donc vous avez dit que vous avez mis... Moi j'ai l'impression qu'il y a de la moutarde, mais pas du tout.
13: Non,
10: j'ai pas trouvé.
6: Vous n'avez pas trouvé?
13: Noix de muscade.
10: De la noix de muscade.
13: On la sent
10: maintenant que je... maintenant je la sens.
13: Je m'amuse maintenant en ce moment avec En général, je ne suis pas dans ma cuisine, en tout cas, l'épice n'a pas... on part principal comme un ingrédient, mais en ce moment, j'aime bien les utiliser, surtout en été.
6: La noix de muscade?
13: Noix de muscade, hier j'avais mis dans le gazpacho,
6: c'était du curcuma
13: et du gingembre. Et là, aujourd'hui, de la noix de muscade. Ouais.
6: Donc, le pain...
13: Avec peu, on peut beaucoup faire.
6: C'est ça. Le pain, sous toutes ses formes, dans tous les goûts, sucré, salé. Merci beaucoup, Loana Belmondo.
10: Merci. Sucré soirée.
6: Merci, Jérôme.
10: Avec plaisir.
6: On se retrouve demain.
10: Bien entendu.
6: Sébastien Bordenave également. Le Club de l'été revient à partir de 10h. On sera en direct avec notre invité Ilyes Jadel.

0: Excellent réveil en musique, c'était Bonjour, pardon, merci de Céline Dion et bienvenue sur Europe 1.
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2: Bonjour à tous, très heureux de vous retrouver pour commencer cette journée avec vous. 7h, 9h, Europe 1 matin, c'est parti. Bonjour Marilyn.
0: Bonjour Jacques, bonjour à toutes et à tous.
2: Un petit point sur la tendance météo.
0: Un jeudi plutôt ensoleillé, attention aux orages sur les Pyrénées et toujours caniculaire au sud-est avec un retour des vigilances rouges aux feux de forêt. Tout le détail dans un instant.
2: Nous sommes le jeudi 6 août 2026, dans une dizaine de minutes. L'invité actu d'Europe 1 matin, l'arrestation en Algérie de Mehdi Larribi, présenté comme l'un des fondateurs de la DZ Mafia, marque-t-elle un tournant dans la lutte contre le narcotrafic? Nous serons avec Fabrice Rizzoli, spécialiste de la grande criminalité. Dans 20 minutes, Laurent Tessier, comme chaque matin, Laurent va nous parler ce matin des familles de victimes d'attaques et d'agressions qui refusent désormais de se taire. Dans une vingtaine de minutes, la question santé de Brigitte Millot, les pouvoirs parfois insoupçonnés de l'effet placebo. 7h45, la revue de presse. 8h10, l'édito politique de Judith Ventraub. Et puis, dans un peu plus d'une heure, la grande interview d'Europe 1 matin. Ce matin, nous recevrons Jérémy Bacchi, le sénateur communiste des Bouches-du-Rhône. Mais d'abord, le temps avec vous, Marilyn. Chaleur dans le sud et orages sont à prévoir ce jeudi.
0: Oui, Jacques, les orages arrivent sur les Pyrénées après une matinée grise sur le sud-ouest avec juste quelques gouttes. Et en cours de journée, les éclaircies s'imposent et les nuages régressent au sud de la Garonne. Sur le reste du pays, la journée est ensoleillée avec quelques nuages sur la moitié nord. Ils arrivent l'après-midi sur le Massif central et les Alpes, avec peut-être une averse sur le sud du Massif central et prendre un caractère orageux sur les Alpes frontalières et sur la montagne Corse. Mais attention à des orages forts possibles sur l'est de la chaîne pyrénéenne, dans les Pyrénées-Orientales. On attend 20 à 40 mm, localement 50 mm avec de la grêle possible. Et côté vent, sur le nord-ouest et sur les côtes atlantiques, le vent est très sensible, proche de 40-50 km/h en pointe. Mistral et Tramontagne soufflent aussi entre 50 et 60 km/h, localement 70 km/h en soirée sur le Roussillon. Pour les températures, les minimales, on a 12 à Brest, 13 à Charleville-Mézières, 15 à Bourges, 16 à Paris, 24 à Marseille et 26 à Nice ce matin, les maximales. 20 à Saint-Brieuc, 21 à Brest, 25 à La Rochelle, 26 dans la capitale, 30 à Dijon et ça monte, 32 à Carcassonne, 33 à Embrun, 34 à Bourg-en-Bresse, 35 à Aubenas, 36 à Manosque, 37 à Frontignan dans l'Hérault et 39 à Ganges aussi dans l'Hérault.
2: Très bon réveil, vous êtes bien sur Europe 1. Il est 7h.
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2: Et à la une ce matin, cette question, simple tournant diplomatique ou véritable coup dur pour les narcotrafiquants? La question se pose après l'interpellation en Algérie de Mehdi Larribi, l'un des chefs présumés de la DZ Mafia. Une illustration du rapprochement entre Paris et Alger, mais l'organisation criminelle devrait s'en remettre, vous l'entendrez. Le risque de feux de forêt est toujours très élevé dans le sud de la France. 4 départements en alerte rouge aujourd'hui. Dans les régions déjà dévastées par les incendies, l'heure est à la reconstruction des massifs. Les agents de l'ONF sont déjà à pied d'œuvre. Reportage à suivre. Et puis dans ce journal également, les salles de cinéma qui font le plein grâce à la programmation, mais aussi à la chaleur. Le journal de 7h sur Europe 1 avec Maël Hassani. Bonjour Maël.
4: Bonjour Jacques, bonjour à tous. Le procureur de la République de Marseille prévient, la DZ Mafia existe toujours et reste puissante malgré l'arrestation de l'un de ses chefs présumés. Mehdi Larribi, interpellé en Algérie le 20 juillet dernier, placé à ce stade sous contrôle judiciaire dans l'attente d'une très hypothétique extradition. Alors est-ce vraiment un tournant dans l'histoire de cette organisation criminelle tentaculaire? L'analyse de Sébastien Grénéron, policier dans la cité phocéenne et délégué régional du syndicat Alliance.
5: C'est un petit coup d'arrêt. Pour autant, j'ai du mal à croire que le trafic de stupéfiants va s'arrêter à Marseille. Maintenant, tout est possible, sachant que la DZ Mafia évolue aussi avec la DZ NG, avec probablement des dissidents au sein de cette propre organisation criminelle. Donc tout est possible. Bien sûr que l'arrestation d'un personnage central peut entraîner des réactions au sein même de la propre organisation. Ça peut donner des idées, ça peut donner envie à certains de prendre la place ou de monter en gamme, je dirais, dans le réseau criminel. C'est sûr que ça peut entraîner des réactions violentes, ça peut faire évoluer, faire bouger le réseau criminel de la DZ sur Marseille et au niveau national.
4: Sébastien Grénéron, délégué régional du syndicat de police Alliance à Marseille, interrogé pour Europe 1 par Jean-Baptiste Marty. Et l'interpellation de Mehdi Laribi illustre en tout cas le réchauffement des relations entre Paris et Alger. Dès hier, le garde des Sceaux Gérald Darmanin remerciait les autorités algériennes pour, je cite, « cette avancée et cette coopération ».
2: Quatre départements sont placés en alerte rouge au feu de forêt aujourd'hui.
4: Risque très élevé dans l'Aude, le Vaucluse, les Bouches-du-Rhône et le Var. Le Var où les pompiers s'attendent à une journée à haut risque dans la lutte contre l'incendie du Gros Bessillon, toujours pas fixé. Dans la Drôme, le feu restait stable. Hier soir, près de Bellegarde, en Diwa, 240 hectares brûlés.
2: Le Diwa, déjà touché par d'autres incendies au début de l'été.
4: Près de 4200 hectares parcourus par les flammes. Le plus grand feu jamais enregistré dans la Drôme. Et après la lutte acharnée livrée par les pompiers, place à la reconstruction. Les agents de l'ONF sont déjà à pied d'œuvre. Noémie Loisel les a suivis dans la forêt domaniale de Solors pour Europe 1.
3: Par endroits, le sol est encore calciné et les troncs de pins noirs d'Autriche noircis par les flammes. Au milieu de ce paysage, les forestiers de l'ONF analysent l'état de la forêt. Pierre Demangeat est le directeur de l'ONF en Drôme-Ardèche.
6: Il faut d'abord avoir ce temps d'observation pour identifier les secteurs où la forêt se régénère par elle-même. Le sol, qui conserve une banque de graines, n'a pas été forcément impacté trop profondément. Ces graines vont pouvoir, dans le temps, germer et produire la future forêt de demain.
3: Pour affiner leur diagnostic, les forestiers utilisent aussi un drone. Julien Romatif est le chef du service forêt à l'agence ONF en Drôme-Ardèche.
7: On va regarder à la fois la hauteur du tronc noir, mais aussi le poumon de l'arbre, c'est-à-dire les aiguilles. Quand on a 30 à 50% d'aiguilles vertes, on peut espérer que cet arbre-là s'en sorte.
3: Si après 2 à 3 ans, la régénération naturelle est insuffisante, des opérations de reboisement seront alors envisagées, poursuit Pierre Demangeat.
6: On va identifier les espèces qui, d'après les connaissances que l'on a, seront en capacité d'être adaptées au sol assez rocailleux et avec un climat montagnard rude en hiver, mais aussi sec et chaud en été.
3: Les agents de l'ONF chercheront aussi à diversifier les essences afin de reconstituer une forêt plus résiliente face aux aléas climatiques. Dans la forêt de Solors, Noémie Loisel, Europe 1.
2: Et de la Drôme à la Gironde, en passant par l'Île-de-France, les sapeurs-pompiers peuvent compter sur les agriculteurs pour leur prêter main forte face aux incendies.
4: C'était le cas début juillet dans la forêt de Fontainebleau. Si les soldats du feu ont pu venir à bout du brasier, c'est aussi parce que des dizaines de paysans se sont spontanément mobilisés pour les aider. Et Alexis Bourdon, c'est inédit, les volontaires seront prochainement indemnisés.
8: Oui, une enveloppe de plus de 87 000 euros vient d'être débloquée par les départements de la Seine-et-Marne et de l'Essonne. Chaque agriculteur mobilisé devrait toucher 50 euros brut par heure d'intervention. Frédéric Arnoux, secrétaire général de la FDSEA de l'Île-de-France, a passé plusieurs jours aux côtés des pompiers.
9: Il y avait deux types d'actions. Il y avait des gens qui étaient avec des déchaumeurs, c'est-à-dire qu'on mélange la paille avec la terre, éviter que le feu parte vers les maisons. Ou alors après, les cubes. L'idée, c'était de rapatrier au plus près du feu les camions de pompiers pour qu'ils n'aient pas à faire les allers-retours et qu'ils ne perdent pas de temps à aller chercher de l'eau à quelques kilomètres.
8: Pour rendre service, les agriculteurs n'ont pas compté leurs heures ou même leur carburant, une dépense qui a coûté cher à Kevin Brouillard, président de la coordination rurale de l'Essonne.
10: En gasoil, j'ai consommé à peu près 200 litres le premier jour et 300 litres le lendemain. Ça fait un budget et on est sur un coût d'à peu près 700 euros de notre poche.
8: Trois semaines après le début de l'incendie de Fontainebleau, certains agriculteurs restent en alerte et continuent de remplir des cuves d'eau pour faire face à d'éventuelles reprises des flammes.
4: Alexis Bourdon, des agriculteurs touchés également par les incendies au sein de leurs propres exploitations. Le gouvernement annonce un plan global face aux conséquences des feux, de la canicule et de la sécheresse. Il contient des mesures d'urgence en faveur de la trésorerie, des prises en charge de cotisations sociales ou encore des dispositifs de dérogation et de simplification.
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2: Et puis la fréquentation des cinémas dopés par les canicules successives ces dernières semaines.
4: Oui, les Français se sont rués vers les salles obscures et surtout climatisées au mois de juillet. Des ventes de billets en hausse de 22% sur un an. Alors la chaleur y est pour quelque chose, mais il faut dire aussi que la programmation est particulièrement alléchante cet été. Romy Azoulay s'est rendue à la sortie d'un cinéma parisien pour Europe 1.
11: Tout juste sorti de la salle, Léna affiche un grand sourire.
12: Ah ben l'Odyssée, super, hein. Vraiment, je le conseille, il est vraiment bien.
11: Avec ses trois autres amis, le cinéma est devenu leur QG estival.
12: En ce moment, c'est super, on a vu plein de bandes d'annonces. Et le truc, c'est que d'aller au cinéma comme ça, on voit les bandes d'annonces, ça donne encore plus envie d'y aller.
11: Depuis le début de l'été, c'est l'avalanche de sorties. Alors pour en profiter, Pierre, la cinquantaine, s'est même muni d'une carte abonnée illimitée.
13: C'est riche, j'ai plutôt l'impression qu'il y a beaucoup plus de films qu'avant. Il y a beaucoup de choix, ça fait un peu comme en streaming. Il y en a tellement à un moment donné qu'on sait plus quoi choisir.
11: Parmi tous ces titres, les films français aussi font un carton.
14: La France n'a pas capitulé.
11: Comme les deux parties de la bataille de Gaulle, Armand, étudiant et conquis.
15: Ça fait toujours plaisir de voir notre histoire mise en scène avec un gros budget et avec des très très bons acteurs. Et fait par des réalisateurs français aussi.
11: À cette belle programmation s'ajoutent aussi les multiples vagues de chaleur. Certains, comme Leïla, sont venus se réfugier devant le grand écran.
16: Là, avec la période de canicule, c'était un bon compromis d'aller pouvoir se rafraîchir devant une séance de cinéma. Les salles sont hyper qualitatives.
11: Et la tendance dépasse largement le cadre de l'été. Les salles affichent déjà 20% de hausse depuis le début de l'année.
4: Le reportage européen de Romy Azoulay. Et puis le Tour de France Femmes, la tenante du titre française Pauline Ferrand-Prévot fait une croix sur son rêve de doublé. Elle recule à la 17e place suite à l'étape remportée hier par la néerlandaise Demi Vollering dans le Beaujolais. La Suissesse Marlène Rösser garde son maillot jaune. 6e étape aujourd'hui entre Montbrison dans la Loire et Tournon-sur-Rhône en Ardèche.
8: C'était le journal de 7h présenté par Maëlle Hassani. Merci Maëlle.
0: Les 7h07, merci d'avoir choisi Europe 1 Matin avec Jacques Serret.
8: Très bon réveil à l'écoute d'Europe 1, à suivre l'invité actuel d'Europe 1 Matin. Nous allons revenir sur l'arrestation en Algérie de Mehdi Larribi, présenté comme l'un des fondateurs de la DZ Mafia. A-t-on vraiment frappé l'organisation à la tête ou seulement arrêté un homme déjà remplaçable? Le spécialiste de la grande criminalité, Fabrice Risoli, est notre invité dans un instant.
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0: Europe 1, il est 7h10, votre invité ce matin, Jacques Serret et Fabrice Risoli, spécialiste de la grande criminalité et cofondateur de l'association Crime Halt, association de citoyens contre la criminalité organisée.
8: Bonjour Fabrice Risoli.
28: Bonjour.
8: Merci d'être avec nous en studio en direct ce matin sur Europe 1. On l'a appris hier, Mehdi Larribi, présenté par les enquêteurs comme l'un des fondateurs de la DZ Mafia, a été interpellé fin juillet en Algérie. Est-ce que c'est un véritable coup porté contre la DZ Mafia ou est-ce que ça ne va rien changer?
29: C'est quelque chose de symbolique et qui est important pour les enquêteurs parce qu'ils savaient qu'il était en Algérie, mais il n'y avait pas de preuves. Donc là, au moins, on sait qu'on est en Algérie, il a été arrêté. Je ne crois pas qu'il soit emprisonné, ça c'est un autre problème.
8: Mais on va y venir.
29: Non, ça ne va pas arrêter la DZ Mafia en soi, ni même le trafic de drogue en France. Je vous explique juste pourquoi. La DZ Mafia, c'est un symbole de jeunes de quartier qui étaient déjà dans le trafic de cannabis, qu'on a connu depuis une bonne trentaine, quarantaine d'années en France. Ils gagnaient déjà leur vie dans les années 90, début 2000, mais ils sont rentrés sur le marché de la cocaïne. Ils habitent des quartiers qui font à peu près 3000 personnes, Félix Pia, Bassins ou d'autres. Dans ces quartiers, vous avez un taux de pauvreté qui est de 40%, vous avez beaucoup de jeunes, vous avez des foyers, pour la moitié d'entre eux, c'est 6 personnes. Et sur ces 6 personnes, dans ces foyers, le chef de famille gagne moins de 1000 euros par mois. Donc quand vous êtes un jeune des quartiers, les filles peuvent grandir, avoir des travails et tout, mais elles restent liées à la famille pour que tout le monde mange. Mais vous avez plein de gamins qui voient les autres gagner de l'argent et qui rentrent dans le trafic de cannabis. Mais ils sont rentrés dans le trafic de cocaïne qui est beaucoup plus rémunérateur, beaucoup plus concurrentiel. Et depuis, on s'entretue à la Kalachnikov à cause de ça. Juste un chiffre. L'enquête de la Gendarmerie nationale, de la section de recherche, Octopus, la pieuvre, ouais, démontre que les chefs du cartel de la DZ Mafia gagneraient 300 000 euros par mois chacun. 300 000 euros par mois chacun. Donc ça remonte, c'est pour vous dire qu'il y a de l'enjeu.
2: Mais là, en l'occurrence, ce Mehdi Larribi, oui, l'un des fondateurs, là, il est placé donc sous contrôle judiciaire en Algérie. Cette somme dont vous parlez, là, il va continuer de les toucher en étant sous contrôle judiciaire ?
29: Je ne sais pas. C'est probable que les systèmes de blanchiment qui étaient mis en place font que la drogue continue de rapporter de l'argent et que des complices continuent à faire remonter l'argent. Alors, normalement par un système de compensation qu'on appelle Hawala, donc par un biais de fausse facture qui est difficile à expliquer ici, mais qui est une espèce de pénétration de l'économie légale, les 300 000 euros d'argent de la drogue qui sont vendus à Marseille ou ailleurs peuvent lui revenir en Algérie par ce qu'on appelle la Hawala, la compensation. Ça, c'est les plus grands systèmes de blanchiment qui ont déjà été démontrés dans l'enceinte des tribunaux en France.
2: Alors, juste, vous êtes un spécialiste de la grande criminalité. J'aimerais quand même comprendre comment est-ce que vous expliquez que ce gros bonnet soit simplement placé sous contrôle judiciaire. Parce que, à lire la presse ce matin, tout le monde se félicite de cette coopération, de se retrouver entre la France et l'Algérie. Mais là, on parle d'un simple... Il est simplement placé sous contrôle judiciaire.
29: Je suis... je fais de la géopolitique des criminalités, pas de la géopolitique des États. Vous me posez une question de diplomatie, vous ne me posez pas une question de droit. En droit, il devrait normalement être en prison vu les charges, etc., etc. Mais là, peut-être qu'il y a quelque chose d'autre. Le gouvernement algérien a peut-être décidé, suite au réchauffement diplomatique, de l'arrêter, de montrer qu'il était là, mais peut-être y a-t-il quelque chose d'autre en jeu pour qu'il soit arrêté. Et je ne vous parle même pas d'extradition, qui, à mon avis, est totalement improbable.
2: Vous n'y croyez absolument pas?
29: Non. Il y a d'autres enjeux.
2: C'est-à-dire?
29: Les relations entre l'Algérie et la France, dont je ne suis absolument pas spécialiste. Moi, je ne veux pas parler gaz, migration... Ça, je ne sais pas faire.
2: En tout cas, mais vous avez du mal à saisir pourquoi il n'est pas incarcéré aujourd'hui.
29: C'est un épiphénomène. C'est-à-dire que dans ce jeu diplomatique, de toute façon, si c'est pas lui, c'est un autre. Nous sommes envahis de cocaïne. Les cartels colombiens qui supervisent la production de cette drogue dans 3 pays andins ont décidé de nous envahir il y a plus de 10-15 ans. Ils ont augmenté de 4-5 fois leur production de cocaïne. Cette offre a créé le marché. Je sais que c'est contrairement à ce qui se dit dans tous les médias, c'est la disponibilité et l'accessibilité du produit qui fait qu'il y a de plus en plus de gens qui consomment. Ça, c'est pour l'offre. Elle est facile à trouver. Tout le monde connaît quelqu'un qui en a. Elle est pas chère par rapport à avant. Elle est pure. Il y en a beaucoup. Donc, les gens consomment plus de cocaïne qu'avant. C'est pas moi, hein. C'est les enquêtes de l'Office français des drogues et des toxicomanies qui expliquent ça. Et après, le problème de demande, les gens ont des problèmes. Aussi, il n'y a pas que la drogue qu'on voudrait dire aujourd'hui fun du samedi soir. Non, il y a de l'addiction, de la toxicomanie, en particulier à la cocaïne, et c'est parce que les gens ont des problèmes, parce que le produit accroche, pas sur tout le monde, mais sur beaucoup de personnes.
2: Est-ce que d'autres figures importantes de la criminalité française sont aujourd'hui réfugiées en Algérie? Est-ce qu'elles pourraient être menacées, être interpellées?
29: En Algérie, au Maroc, à Dubaï, mais dans ces pays, jusqu'à l'Algérie récemment, il y a eu un réchauffement de la coopération entre les deux pays pour pouvoir faire venir ces trafiquants français ou de double nationalité qui étaient réfugiés. Donc ça fait 4-5 ans qu'on récupère certains d'entre eux. Certains ont même été extradés. Je rappelle, et ça c'est intéressant, il n'y a pas que les personnes, il y a aussi les avoirs. Les enquêteurs ont fait énormément de travail sur le blanchiment. 1 million d'euros saisis en cash à l'automne 2024, 2 millions d'euros saisis en cash en 2025 avec 55 kilos d'or, pas tout à la DZ Mafia, 4 millions d'avoir saisi lors de l'affaire Octopus, de la gendarmerie. Et donc, Darmanin, lorsqu'il est allé à Dubaï, a aussi négocié le fait qu'on puisse vendre des appartements issus du blanchiment à Dubaï. Et la règle, en général, quand on fait ça à l'étranger et en France, c'est on vend et on prend la moitié. Dubaï garde la moitié de la vente des appartements et l'État français prend la moitié. C'est aussi ça qui est important à faire. Simplement, aujourd'hui, les trafiquants sont en recherche d'autres pays où l'extradition, la coopération n'existe pas. Pour rappel, avant, nos vieux papis de la French Connection étaient en Espagne, sous Franco. Vous voyez, puis après, ils ont été à Saint-Domingue. Et on va en trouver d'autres.
2: Quels sont ces nouveaux pays aujourd'hui?
29: Mais aujourd'hui, par exemple, l'Asie, où on peut blanchir facilement dans les banques, Hong Kong, Singapour, etc. Vous avez des facilités. Et puis, ça tourne.
2: Une dernière question, Fabrice Rizzoli. Qu'est-ce qui ferait, à vos yeux, véritablement reculer une organisation comme la DZ Mafia?
29: Alors, reculer, je ne sais pas, mais j'attire votre attention sur un chiffre qui est très important. On a fait énormément de progrès sur le blanchiment, on a saisi en droit, c'est provisoire. Des millions d'avoirs, des immeubles, du cash. Bon, le cash, en général, on va le garder parce que les gens n'arriveront pas à dire « c'est l'héritage de ma grand-mère ». Mais ces personnes, par contre, lorsqu'ils vont, par exemple, parfois être relaxés, parce que ça arrive, assassinat, trafic, ou parce que c'est difficile de montrer le lien entre l'argent et l'infraction, c'est ça le blanchiment en France, alors les biens vont leur être rendus. C'est la raison pour laquelle, en droit français, c'est normal, on n'est pas, on n'a pas une dictature. Seuls 30% des biens saisis, provisoirement, sont confisqués définitivement. A contrario, en Italie, sur 100 biens saisis, on en garde 60%. C'est dû à une confiscation préventive anti-mafia, où la condamnation pénale du propriétaire n'est pas nécessaire. Même si vous êtes relaxé, ou même si votre complice ne va pas au tribunal, il peut perdre ses biens s'il n'arrive pas à démontrer l'origine légale. C'est l'avenir de la lutte contre le crime organisé, et l'Italie nous a montré la voie.
2: Pour conclure, Fabrice Rizzoli, on parle beaucoup de la DZ Mafia, à chaque fois on la rattache à Marseille. Oui. Aujourd'hui, si on doit faire une cartographie, la DZ Mafia, elle est présente où? Quasiment partout?
29: Non, elle est présente dans des villes où on a fait appel à elle pour récupérer des points de deal, et puis dans l'arrière-pays de Marseille, où ils ont considéré que c'était chez eux. Je rappelle que c'est une vraie question que vous me posez. Il y a deux choses qui sont très importantes. Aujourd'hui, la DZ Mafia se met aussi dans le racket des commerçants et depuis longtemps dans le centre de Marseille. C'est très préoccupant. Ils ne tuent pas que des gangsters à qui ils en veulent. Ils font aussi des victimes innocentes. On est au mois d'août. Je rappelle que le 23 août, le petit Fayed, il y a 3 ans, est mort sous les coups de la DZ Mafia à Nîmes. Il avait 10 ans. Et que l'impresario du rappeur SCH... je ne sais plus, le 23 ou le 24 août, a lui aussi été assassiné, qu'il n'avait rien à voir avec le crime organisé. Il faut penser à ces victimes innocentes quand on parle de la DZ Mafia.
2: Merci beaucoup Fabrice Rizzoli, spécialiste de la grande criminalité. Très bonne journée à vous.
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2: Le rappel des titres, le journal permanent avec Maëlle Hassem.
3: Alerte rouge au feu de forêt dans 4 départements du sud de la France. Aujourd'hui, l'Aude, le Vaucluse, les Bouches-du-Rhône et le Var. Le Var où les centaines de sapeurs-pompiers toujours mobilisés face à l'incendie du Gros Bessillon, toujours pas fixé, assurent se préparer à une journée à haut risque. Les incendies, mais aussi les canicules et la sécheresse, le triptyque de l'été dévastateur pour le monde paysan. Le gouvernement annonce un plan global d'accompagnement pour qu'aucun agriculteur ne soit laissé seul face à cette situation. Il prévoit des mesures d'urgence en faveur de la trésorerie ou encore des prises en charge de cotisations sociales. Après plusieurs heures de recherche, le corps de la vacancière portée disparue en Haute-Savoie, finalement retrouvé hier après-midi par les gendarmes. Cette femme de 56 ans, originaire de l'Oise, avait été emportée par les eaux du Gifre au cours d'un orage violent mardi soir dans la commune de Sixte-Ferracheval.
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2: Ça nous a énervé cette année, votre rendez-vous de l'été avec Laurent Tessier. Bonjour Laurent.
5: Bonjour à tous.
2: Vous souhaitez ce matin, Laurent, mettre en avant les familles des victimes d'attaques, d'agressions, qui ont décidé de ne plus se taire.
5: Oui, j'ai vraiment été marqué ces derniers mois par toutes ces familles de victimes qui ne se taisent plus. Elles ont pris la parole pour pointer du doigt la responsabilité de l'État, le laxisme de la justice. Les familles ont parlé parce que l'espace médiatique est resté silencieux pour dénoncer la manipulation de l'information. Je pense ce matin à la mère d'Elias. Elias, 14 ans, tué en janvier 2025 à la sortie de son entraînement de football à Paris, tué par des individus qui portaient une machette, une hachette. Sa mère avait pris la parole sur CNews et Europe 1.
6: L'agence France Presse, il modifie de même l'information en disant couteau à la place de machette et

0: d'une OQTF. Dabia Benkired avait été condamnée à la réclusion criminelle à perpétuité incompressible. La mère de Lola avait pris la parole.
1: Même si ça ne nous ramènera pas ma Lola, on croyait en la justice et on l'a eue.
0: Je pense ce matin à la mère de Mathis. Mathis, 19 ans, tué le 1er novembre à Lille par un chauffard multirécidiviste qui venait de commettre un refus d'obtempérer. Sa mère s'était exprimée sur Europe 1.
2: Pourquoi ces personnes sont encore en liberté et pourquoi la justice ne les condamne pas plus fermement ?
0: Je pense ce matin à Harmonie Comine, son mari Eric, gendarme, tué par un délinquant multirécidiviste dans les Alpes-Maritimes lors d'un refus d'obtempérer en août 2024. Harmonie Comine était intervenue le 25 novembre lors de l'événement Face à vous organisé par le JDD à Paris.
3: Si la justice, l'État français avait fait leur travail, non pas par un principe d'économie, mais par un principe de sécurité nationale, mon mari serait encore vivant et je ne serais pas là ce soir.
0: Des familles qui ont voulu se faire entendre, abandonnées par une partie de la classe politique. Quand on écoute les propos de la présidente de l'Assemblée nationale, Yael Braun-Pivet, l'ancien ministre de la Justice, Éric Dupond-Moretti.
4: Le sentiment d'insécurité.
5: Tout le bilan régalien des 5 premières années du quinquennat, il est extrêmement positif.
0: L'an dernier, c'était les 10 ans des attentats terroristes islamistes du 13 novembre 2015. Des commémorations bouleversantes, les portraits des 132 victimes. Je n'oublierai pas cette reprise de la chanson « You'll never walk alone »,« Tu ne marcheras jamais seul » avec Jesse Hughes, le chanteur du groupe Eagles of Death Metal. Présent sur la scène du Bataclan le soir du 13 novembre 2015, Jesse Hughes a chanté le 13 novembre dernier accompagné du chœur du 13, composé d'une quarantaine de rescapés, des proches des victimes. Ne les oublions jamais.
6: Merci Laurent Tessier, à tout à l'heure.
7: Bon réveil avec Europe 1 matin, il est 7h23, Jacques Sorel.
6: Et on parle à présent de votre santé sur Europe 1 avec le docteur Brigitte Millot. Bonjour Brigitte.
8: Bonjour tout le monde.
6: Brigitte, vous souhaitez nous parler des pouvoirs magiques de l'effet placebo. C'est vrai que dès que l'on parle de l'effet placebo, on a l'impression que c'est psy, mytho, pipo. Et vous nous dites, pas du tout, on attend vos explications.
8: Placebo signifie en latin « je plairai ». Il faut distinguer le placebo, qui est le produit lui-même, c'est-à-dire une substance ou un traitement sans aucun principe actif, de la poudre de perlimpinpin, si vous voulez. Et ce qu'on appelle l'effet placebo, qui lui peut être produit par un geste ou autre. Un exemple qui parlera à tout le monde, votre enfant ou un enfant tombe, son genou saigne, il pleure, vous lui faites un bisou magique et hop, ça marche.
9: Oui, mais ça s'arrête. C'est vérifié scientifiquement les bijoux magiques.
8: Si, ça,
9: ça
8: marche,
9: marche
8: très bien.
9: Oui, c'est ça, c'est ce que je dis, c'est
8: il
9: vérifié.
8: Il n'a fait mal, c'est placebo. Autre exemple, vous avez un mal de tête terrible. Vous êtes persuadé que vous avez une méningite. Vous allez consulter votre médecin. Il vous rassure, vous sortez, vous n'avez plus mal à la tête. Encore un exemple, vous prenez un somnifère qui met au moins 30 minutes à agir. Et au bout de 10 minutes, vous dormez déjà. Ce qu'il faut comprendre, c'est qu'il y a une réelle amélioration des symptômes parce que notre cerveau est un véritable labo. Il est capable de produire des substances qui vont vous soulager réellement. Il fabrique lui-même ses propres médicaments. Alors vous allez me dire, mais pourquoi ne pas remplacer les médicaments par des placebos ? Eh bien non, ça ne marche pas. L'effet n'est pas prédictible, il n'est pas reproductible. En revanche, on ne met jamais un médicament sur le marché sans l'avoir comparé à un placebo. On fait ce que l'on appelle une étude en double aveugle. Ni le patient, ni le médecin ne savent qui reçoit le vrai médicament, qui reçoit le placebo. Les participants sont répartis au hasard entre les deux groupes. Et à la fin, on compare les effets. Le médicament doit être plus efficace que le placebo, avec une différence claire et significative. Je voulais aussi préciser que l'effet placebo agit aussi sur la prise de médicaments. Et dépend de nombreux facteurs, j'en ai mis quelques-uns. Plus ça fait mal, plus ça marche. Plus c'est cher, plus ça marche. Plus c'est compliqué à prendre, plus ça marche. Une marque marche mieux qu'un générique. Quand c'est déremboursé, ça marche moins bien. Et la couleur joue aussi. Vous ne verrez jamais un somnifère rouge. Ça énerve. Et ça dépend aussi énormément de la relation médecin-patient. Si votre médecin vous dit « Allez-y, prenez-le, mais je ne suis pas sûre que ça marche réellement. » Ou à l'inverse, votre homéopathe vous garantit qu'avec quelques granules, tout va rentrer dans l'ordre, tout ira bien. La confiance est un facteur important. L'effet placebo n'est ni un mensonge, ni une illusion, mais une démonstration extraordinaire du pouvoir du cerveau sur le corps.
6: Merci Brigitte Millot. On marque une courte pause. Dans un instant, les pronostics hippiques de Thierry Léger et la météo avec Marilyn avant le journal de 7h30.

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9: L'heure de retrouver les pronostics du quintet de Thierry Léger. Bonjour Thierry.
10: Bonjour Jacques, c'est sur l'hippodrome d'Anguin à 20h15 que va se courir ce quintet. Une course aux trois attelés qui réunira 14 trotteurs, tous âgés de 4 ans sur la distance de 2875 mètres. Il est impératif de faire confiance au numéro 5, Mesdames des Voirons, 7 Mars Cobra et 1 Misty de Corday, classés respectivement 2e, 3e et 5e d'un quintet similaire disputé le 22 juillet sur le même parcours que celui qu'ils emprunteront ce soir. Et à la lecture de cette performance référente, j'ai vraiment le sentiment que ces trois-là, sans incident, seront une nouvelle fois à l'arrivée. Ensuite, je vous recommande Musemaker, le numéro 14, idéalement engagé de par les conditions de course et qui, je le sais, a été préparé avec minutie pour cet objectif par son maître-entraîneur Sébastien Garato. Avec Mohawk, le numéro 11, auteur d'une fan course des plus prometteuses le 1er juillet à Anguin, sur le tracé qui nous intéresse. Enfin, les numéros 4, Mourillon, 3, Miss Disco et 8, Monsieur As, compléteront ma sélection. Mon pronostic, 5, 7, 1, 14, 11, 4, 3 et 8.
9: C'est bien noté Thierry Léger. La météo avec vous Marie-Line Hérault, vous nous annoncez des nuages ce matin et des orages cet après-midi.
8: Oui Jacques, sur le sud-ouest, la matinée débute sous un ciel gris accompagné de quelques faibles pluies. Au fil des heures, les éclaircies gagnent du terrain et les nuages se replient vers le sud de la Garonne. Sur le reste du pays, le soleil domine malgré quelques passages nuageux sur la moitié nord. Dans l'après-midi, ces nuages s'étendent vers le massif central et les Alpes où une averse est possible sur le sud du massif central et donc des orages pourront également éclater sur les Alpes frontalières ainsi qu'en montagne corse. Et attention, vigilance sur l'est de la chaîne pyrénéenne dans les Pyrénées orientales où les orages localement forts sont possibles avec 20 à 40 mm de pluie ponctuellement jusqu'à 50 mm avec un risque de grêle. Pour les températures, les maximales, on a 20 à Cherbourg, 21 à Dunkerque, 26 dans la capitale, 33 à Bastia, 35 à Marseille, 36 à Nîmes, 37 à Saint-Tropez et 39 à Ganges dans l'Hérault.
9: Très bon réveil, jeudi 6 août, il est 7h30.
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9: À la une ce matin, gros plan sur la trottinette électrique. Omniprésente dans nos villes, elle est devenue une des armes préférées des narcotrafiquants, souvent utilisée lors des règlements de compte, et elle complique beaucoup le travail des policiers sur le terrain. On évoquera l'arrestation d'un des fondateurs de la DZ Mafia, Mehdi Laribi, arrêté en Algérie fin juillet. Il était depuis de nombreux mois une des cibles prioritaires de la justice française. Et puis, quatre départements du sud de la France placés en vigilance rouge au feu de forêt aujourd'hui. Risque maximal dans le Var, les Bouches-du-Rhône, l'Aude et le Vaucluse. Le journal de 7h30 avec Jean-Luc Boujon. Bonjour Jean-Luc.
11: Bonjour Jacques, bonjour à tous. On ouvre donc ce journal en zoomant sur la trottinette électrique qui a envahi les rues de nos villes depuis quelques années, causant parfois des frayeurs aux passants à cause de sa vitesse. Mais elle est aussi devenue, et c'est plus grave, la nouvelle arme des narcotrafiquants dans les quartiers. Souvent utilisée lors des règlements de compte, l'engin est rapide et maniable et il complique sacrément le travail des forces de l'ordre sur le terrain. Illustration à Lyon avec notre correspondante Noémie Loisel.
12: À Vaux-en-Velin, près de Lyon, des policiers découvrent fin juillet une Kalachnikov accrochée à une trottinette électrique cachée dans une camionnette. Un mode de transport désormais utilisé dans de nombreux faits de délinquance, explique Sébastien Gendreau du syndicat Unité.
13: Des vols à l'arraché, grand banditisme, trafic de stupéfiants et pour les règlements de compte avec deux personnes souvent sur une trottinette électrique, un qui conduit la trottinette électrique et le deuxième qui est armé et qui tire sur des façades d'immeubles ou de restaurants ou soit sur des personnes dans le cadre de règlements de compte.
12: Des engins qui compliquent aussi les interventions des policiers.
13: On peut emprunter facilement des trottoirs, des pistes cyclables, ça complique les interceptions. Les auteurs peuvent changer de direction rapidement, arriver sur des endroits difficiles d'accès aux véhicules de police.
12: Et les interventions peuvent devenir dangereuses.
13: Certains délinquants s'en servent d'armes par destination. On a eu plusieurs blessés recensés chez nous suite à des contrôles et des refus d'obtempérer avec ce mode opératoire où la personne qui était sur la trottinette électrique a foncé sur l'agent à pleine vitesse, ils se sont fait percuter.
12: Souvent volés, sans plaque et facile à dissimuler, les trottinettes compliquent enfin l'identification des suspects. Lyon, Noémie Loisel, Europe 1.
11: Six blessés dans une fusillade à Valence dans la Drôme. Les faits sont produits sur un point de deal du quartier du Polygone. Deux individus ont fait feu avec un fusil d'assaut sur un groupe de jeunes. L'une de ces personnes a été hospitalisée, pronostic vital engagé. Le véhicule des tireurs a été retrouvé incendié quelques heures plus tard.
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9: Cela n'arrêtera pas la DZ Mafia, mais c'est tout de même une grosse prise qui a été réalisée fin juillet en Algérie.
11: Mehdi Laribi, 36 ans, l'un des fondateurs présumés de l'organisation criminelle qui règne sur le trafic de drogue à Marseille depuis des années, a été interpellé le 20 juillet. Il est présenté comme l'importateur et le logisticien de l'organisation, même s'il avait, semble-t-il, été écarté récemment par les nouveaux chefs du groupe. Précision importante, Mehdi Laribi n'a pas été incarcéré en Algérie. Il a seulement été placé sous contrôle judiciaire et a peu de chances d'être extradé vers la France. Malgré tout, Gérald Darmanin s'est réjoui de cette arrestation qui amorce, semble-t-il, un réchauffement des relations entre Paris et Alger. Alexandre Chauveau.
14: En accédant à la demande des autorités françaises, Alger acte une étape importante du dégel des relations avec Paris. La France avait en effet délivré un mandat d'arrêt contre Mehdi Laribi il y a plusieurs mois. Laurent Nunez, puis Gérald Darmanin s'étaient même rendus sur place en février pour l'un, au mois de mai pour l'autre, pour réclamer entre autres son interpellation. D'où la satisfaction exprimée par le garde des Sceaux sur X. Merci aux autorités algériennes pour cette avancée et cette coopération, salue le ministre de la Justice, qui lors de son dernier déplacement en Algérie, était notamment venu accompagné de la présidente du parquet national anticriminalité organisée. Reste désormais la délicate question de l'extradition de ce chef présumé de la DZ Mafia. L'Algérie n'extradant pas ses ressortissants, deux autres têtes de l'organisation mafieuse seraient par ailleurs également réfugiées sur place. Autant de dossiers toujours épineux entre Paris et Alger, auxquels il faut ajouter le non-retour des OQTF en Algérie et la détention arbitraire du journaliste français Christophe Glaise, emprisonné à Alger depuis juin 2025.
11: Alexandre Chauveau du service politique d'Europe 1. On l'a appris ce matin, deux soldats israéliens ont été tués au sud Liban. Ils participaient à des combats contre le Hezbollah, groupe terroriste soutenu par l'Iran.
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9: La sécheresse continue de sévir dans notre pays en cet été caniculaire.
11: Elle est même d'une ampleur inédite en France avec plus de 1300 cours d'eau qui sont carrément à sec. Illustration en Côte d'Or où la source qui alimente en temps normal deux villages est tarie depuis début juillet. Deux communes qui sont obligées d'être ravitaillées en eau par camion-citerne. Reportage d'Emma Ben-Youssef Sudarovitch.
15: À Quincy-le-Vicomte, une commune de 200 habitants, les semaines sont rythmées par les allers-retours des camions-citernes. Cela fait presque un mois qu'ils acheminent l'eau depuis les villes voisines pour remplir le château d'eau qui se trouve à l'entrée du village. Une eau utilisée avec parcimonie par les habitants, tels qu'Alexandre.
16: On essaye de vraiment faire attention au niveau des douches. On n'arrose plus les jardins. Il faut qu'on respecte un petit peu aussi les personnes qui nous aident et puis le budget, parce que ça va faire une grosse augmentation sur nos factures.
15: L'opération qui coûte environ 25 000 euros ne pourra pas être seulement prise en charge par les deux communes et le syndicat des eaux. Les habitants vont devoir participer aux charges.
16: Tout le monde s'inquiète un peu de la situation parce que ça va être de plus en plus souvent. Et ce qui risque de se passer, c'est que si jamais nos sources viennent à manquer de plus en plus souvent, on va être obligé de passer par un distributeur d'eau. Et à partir de ce moment-là, le prix du mètre cube d'eau ne sera pas le même.
15: C'est la troisième année consécutive que le village est approvisionné par des camions-citernes, ce qui fait craindre aux habitants que ces pénuries se répètent chaque année.
11: Reportage d'Emma Ben-Youssef Sudarovitch.
9: Quatre départements du sud de la France placés en vigilance rouge au feu de forêt aujourd'hui.
11: Risque maximal pour le Var, les Bouches-du-Rhône, le Vaucluse et l'Aude. Dans la Drôme, le feu est stabilisé mais pas encore fixé. En Gironde et dans le Var, les habitants eux, ont regagné leur maison ces derniers jours. On en parlait ici même en début de semaine. Une bonne nouvelle, même si cela ne règle pas tout, car le retour à la maison ne marque pas toujours la fin de l'épreuve. Les séquelles psychologiques peuvent être importantes et durables. Yasmina Katou.
17: L'odeur de fumée qui persiste, la peur de retrouver des murs calcinés, une maison détruite à son retour. Ces angoisses ont des conséquences directes sur la santé, explique Laurence Mialaret, directrice du réseau des centres de gestion du stress.
18: Ce qui arrive dans les tout premiers jours, c'est une réaction de stress aigu qui peut générer de l'hypervigilance. Un sommeil difficile, des images, de la tristesse, des pleurs, etc. Le système fait son travail et c'est normal.
17: Ces symptômes peuvent durer plusieurs jours, plusieurs semaines, mais au-delà d'un mois, il s'agit d'un syndrome du stress post-traumatique qui nécessite une prise en charge.
18: On n'est pas tous égaux face au stress aigu. Chacun va réagir en fonction de son histoire, de son état de santé, de son environnement. C'est difficile pour un individu donné de savoir quel sera le demain de cette histoire. Le professionnel, lui, il va savoir évaluer, proposer un accompagnement.
17: Il est conseillé de parler à un professionnel dès les tout premiers signes de stress pour éviter les conséquences sur le long terme.
11: Yasmine Akatou, spécialiste santé à Europe 1. Dans le Var, les pompiers restent aussi mobilisés pour surveiller l'évolution du feu dans le massif du Gros-Bessillon. Une mobilisation qui est d'actualité à tout moment, y compris quand tout est calme. Ainsi, pour prévenir tout départ de feu, les pompiers ont recours à des caméras qui maillent le territoire et qui transmettent en temps réel des images vers leur centre opérationnel. Reportage de notre correspondant dans le Sud-Est, Frédéric Michel.
19: Monta, va à droite.
20: Sur de grands écrans, accrochés au mur et sur les ordinateurs des opérateurs, les images en direct des caméras défilent. En parallèle, des cartes d'état-major indiquant la position des effectifs sur le terrain. Louane, zoom et dézoom sur la captation vidéo.
21: Donc nous, on est accompagnés d'un superviseur caméra et quand on nous donne une coordonnée, on essaie de chercher la fumée afin de lever le doute ou confirmer le feu.
20: L'adjudant-chef Éric Dufault, superviseur caméra.
22: Les caméras, c'est décisif. On a nos partenaires, les sapeurs forestiers et les CCFF des communes. Et à tous les trois, on arrive à avoir des coordonnées très précises sur le feu où il se situe.
20: Le lieutenant-colonel Christophe Pasquini, des pompiers du Var.
23: Ce sont 31 caméras qui maillent le département, sur des points hauts, mais aussi sur des contre-champs, de manière à vérifier qu'il y a un incendie et aussi regarder son évolution.
20: Pour différentes raisons, les pompiers du Var ne se sont pas équipés de caméras thermiques de détection, mais la situation pourrait bientôt changer.
23: Nous avons beaucoup de rentrées maritimes qui parfois se confondent avec de la fumée ou des nuages. Maintenant que l'intelligence artificielle arrive, on est en train de se relancer dans le sujet pour nous aider justement à être encore meilleurs dans la détection.
20: La population joue encore un rôle majeur dans l'alerte puisque 98% des départs de feu sont signalés après des appels au 18 et 112.
11: Reportage de notre correspondant dans le Sud-Est, Frédéric Michel.
9: C'était Journal de 7h30. Merci Jean-Luc Moujon. Dans un instant, coup d'œil à l'étranger, direction le Mexique, quelques jours après la condamnation à perpétuité d'un important trafiquant de drogue par une cour américaine. Et puis, juste après, on ouvrira ensemble les journaux du jour. À tout de suite.
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2: Belle matinée avec Europe 1 Matin. Il est 7h41, Jacques Serret.
9: Dans 10 minutes, l'édito politique de Judith Ventrob après l'adoption de la loi d'urgence agricole. Les écologistes repartent à l'offensive. Mais d'abord, un coup d'œil à l'étranger. Bonjour Sébastien Lebelzik.
3: Bonjour Jacques, bonjour à tous. Notre coup d'œil à l'étranger ce matin, direction le Mexique où la presse revient sur la condamnation à perpétuité par un tribunal américain du narcotrafiquant El Mayo, qui fait grand bruit sur place. On en parle avec notre correspondant à Mexico, Quentin Duval. Bonjour Quentin.
5: Bonjour Sébastien, bonjour à tous.
3: Alors Quentin, qui est exactement ce narcotrafiquant El Mayo dont tout le monde parle au Mexique ?
5: Eh bien, celui que l'on surnomme El Mayo Zambada a cofondé et dirigé pendant des décennies le puissant cartel de Sinaloa avec son ami de l'époque, le célèbre Chapo Guzman, rappelle la BBC. Le média anglais souligne que sous le règne d'El Mayo, l'organisation criminelle a trafiqué plus d'1,5 million de kilos de cocaïne, générant des centaines de millions de dollars de bénéfices. Durant toute sa carrière, l'homme aujourd'hui âgé de 76 ans a échappé à la police jusqu'à ce 25 juillet 2024. Infobae revient sur ce jour où El Mayo devait se réunir avec son filleul, l'un des fils d'El Chapo Guzman. Sauf que le sexagénaire est tombé dans un piège, il est frappé et obligé de monter dans un avion privé à destination d'un petit aéroport du Nouveau-Mexique. Sur place, les agents du FBI attendent les deux hommes pour les arrêter et entamer un processus judiciaire pour des années de narcotrafic qui dévaste des milliers de familles aux États-Unis. C'est la fin de son épopée criminelle.
3: Sauf que l'arrestation d'El Mayo a provoqué l'éclatement d'une guerre fratricide au sein du cartel.
5: Oui, après cette trahison, les deux factions autrefois alliées, Los Chapitos, constituées par les fils d'El Chapo, et la Maïssa, représentant les fidèles d'El Mayo, entament une guerre sans merci. Les homicides sont passés de 50 à 150 par mois en moyenne dans le Sinaloa, indique Enemas. La population civile de cet état agricole est berceau du narcotrafic, en paye directement les conséquences avec des milliers de disparitions et des déplacements forcés. Le journal local Revista Espejo fait remarquer que l'envoi de 10 450 soldats dans l'état n'a pas permis d'endiguer cette violence. Là-bas, les enfants apprennent à l'école à se protéger des fusillades en se réfugiant sous les tables, nous apprend l'Universal. À New York, El Mayo, cité par la Jornada, appelle pourtant les jeunes à prendre un autre chemin que le sien et espère que la violence s'arrête au Mexique, puisque d'après ses mots, personne ne gagne dans ce type de guerre.
3: Mais pourquoi cette condamnation suscite tant de tensions entre le Mexique et les États-Unis ?
5: Eh bien parce que les États-Unis continuent de soupçonner l'existence d'un pacte entre le crime organisé et les autorités mexicaines. Le gouverneur du Sinaloa, Rubén Rocha Moya, membre du même parti que la présidente, a quitté son poste en avril après avoir été accusé par Washington de participer à ce trafic de drogue, détaille El País. Le journal explique que le gouvernement de Claudia Sheinbaum dénonce de son côté des tentatives d'ingérence et une attaque à la souveraineté nationale. Le Mexique espère aussi récupérer une partie de la sanction colossale de 15 milliards de dollars infligée au Mayo Zambada.
3: Merci Quentin Duval, vous êtes notre correspondant au Mexique et à demain pour un nouveau coup d'œil à l'étranger.
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2: Europe 1 Matin, bientôt 8h moins le quart, c'est l'heure de votre revue de presse, Jacques Serret.
9: Ce matin, les journaux parlent d'influence, l'influence d'un réseau social sur le débat public, celle des éoliennes sur nos paysages, celle d'un homme dans les coulisses de la FIFA et enfin celle d'un ancien président. Commençons par celui qui s'est invité dans la campagne présidentielle, Elon Musk. À 9 mois de l'échéance, l'opinion pose cette question en une. Faut-il avoir peur d'Elon Musk ? Dans son enquête, Grégoire Arnoul s'intéresse à l'influence du propriétaire de X et revient sur les soupçons d'ingérence qui visent la plateforme. Le dossier raconte aussi un paradoxe très français. X est accusé de tous les maux, mais personne ne veut vraiment le quitter. La classe politique reste accro à X, résume le journal. Interrogé, le directeur du réseau social France, Laurent Buanec, répond que les critiques viennent d'une frange opposée à la liberté d'expression. Au fond, c'est bien là que se situe le débat. La liberté exige de la transparence, de la responsabilité, mais aussi d'accepter que circulent des idées qui dérangent. Une démocratie solide ne se protège pas en faisant taire les opinions, elle se renforce en les confrontant. Du pouvoir des algorithmes à celui du vent. Dans le Figaro, Angélique Negroni raconte celle des nouvelles éoliennes qui pousseront bientôt dans nos campagnes, toujours plus hautes, toujours plus visibles, car à partir de 2028, les mâts vieillissants devront être remplacés par des machines plus imposantes. Et plus elles grandissent, plus la contestation monte. Protection des paysages, radars militaires, inquiétude des riverains, bataille jusque sur les plages du débarquement. Pendant ce temps, un autre vent souffle dans les couloirs de la FIFA. Dans l'équipe, Simon Boll dresse le portrait de Kevin Lamour. Son nom ne veut dire probablement rien, pourtant ce Français de 45 ans est le numéro 3 de la FIFA. Cet homme de l'ombre vient de tenir tête à Gianni Infantino en s'opposant à son projet d'ouvrir la Coupe du Monde aux investisseurs privés. Un ancien collègue le décrit ainsi, il ne parle pas fort, ne fait pas de scandale, de show. Un autre résume sa singularité en une phrase, Kevin se souvient d'où il vient. Dans un monde où beaucoup cherchent la lumière, lui n'y entre que pour défendre une conviction. Et puis il y a Paris Match. Cette semaine, l'hebdomadaire pose ce titre en couverture. Le triomphe de l'amour. Nicolas Sarkozy et Carla Bruni marchent main dans la main dans les rues d'Ajaccio. En page intérieure, Florian Tardif raconte leur plage de liberté. La Corse, le soleil, quelques jours pour reprendre souffle après les tempêtes. À 71 ans, écrit Paris Match, l'endurance de l'ancien président est intacte. Il court dès l'aube, enfourche son vélo, joue au tennis. Il lit aussi la Bible chaque jour. « Je prends enfin le temps que je ne prenais jamais auparavant. Croire est une richesse », explique-t-il. Nicolas Sarkozy attend la décision de la Cour d'appel le 30 novembre. Alors, il s'accroche à une phrase qu'il répète comme un mantra. « L'important, c'est de vivre ». Mais ceux qui le connaissent savent que le combattant n'a pas disparu. Si les épreuves l'ont éloigné du pouvoir, elles n'ont pas changé sa nature. Lui-même le dit, les tigres ne deviennent jamais végétariens.
2: Merci Jacques, et votre prochaine revue de presse, c'est vers 9h moins le quart.
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9: Dans un instant, nouvelle bataille en vue entre écologie et agriculture après l'adoption de la loi d'urgence agricole. Ce sera l'édito politique de Judith Ventrob. À tout de suite.
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9: Avant l'édito de Judith Ventrob, le rappel des titres, le journal permanent Jean-Luc Goujon.
11: 4 départements placés en vigilance rouge au feu de forêt aujourd'hui, risque maximal. Dans le Var, les Bouches-du-Rhône, l'Aude et le Vaucluse. Dans la Drôme, le feu est stabilisé. Les pompiers restent tout de même mobilisés sur place, près de Bellegarde en Diois. L'arrestation d'un des fondateurs de la DZ Mafia, Mehdi Laribi, 36 ans, a été interpellé en Algérie fin juillet. Il était le logisticien de l'organisation criminelle qui règne sur le trafic de drogue à Marseille. Placé sous contrôle judiciaire en Algérie, il a toutefois peu de chances d'être extradé vers la France, une arrestation qui marque le réchauffement des relations entre Paris et Alger, mais qui aura du mal à freiner l'organisation criminelle, reconnaît le procureur de Marseille. Et puis les excuses de la FIFA, quelques jours après le retrait du projet de vente de parts de la Coupe du Monde à des investisseurs privés, un projet qui avait déclenché un tollé mondial. La direction de l'organisation a reconnu des erreurs, mais a tout de même réaffirmé son soutien à son président, Gianni Infantino.
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9: L'édito politique tous les jours à 8h10 avec Le Figaro. Bonjour Judith Ventrob.
13: Bonjour Jacques, bonjour Marie.
14: Bonjour Judith.
9: Le mois dernier, Judith, vous nous disiez que les agriculteurs avaient gagné une bataille après l'adoption de la loi d'urgence agricole, mais pas la guerre. Il y a du neuf ?
13: Oui, les écolos ne connaissent pas la trêve. 8 ONG, dont Notre Affaire à Tous, l'association qui poursuit l'État en justice pour inaction contre le réchauffement climatique, Génération Future et WWF, viennent d'adresser au Conseil constitutionnel une contribution extérieure commune en appui de la saisine des députés insoumis et écologistes contre la loi d'urgence agricole. Ils accusent le texte de violer la Charte de l'environnement, qui est intégrée à la Constitution, et notamment son principe de précaution. Ils contestent en particulier la réintroduction de l'acétamipride et du flupyradifurone et l'autorisation de doubler le stockage agricole de l'eau d'ici 2035. Je rappelle que la loi soumet l'usage des deux néonicotinoïdes en question à une autorisation de l'ANSES, l'Agence de sécurité sanitaire, et qu'il est réservé à la betterave, la cerise, la pomme et la noisette. Quant au stock d'eau, est-il utile de souligner à quel point leur augmentation est nécessaire vu le contexte ?
4: Vous parlez des incendies ?
13: Ben évidemment. On peut dire que les écolos ont sens du timing. Ils choisissent le moment où tous les Français reconnaissent le rôle essentiel des agriculteurs dans la lutte contre les incendies pour relancer l'offensive contre eux. Tout le monde a vu ces images de Gironde et d'ailleurs de paysans laissant leur exploitation en plan pour se rendre sur les lieux d'incendie avec leurs tracteurs et leurs cuves remplies d'eau. Tout le monde les a vus arroser des lisières de bois, remplir les cuves des pompiers et intervenir sur les départs de feu. Certains ont enchaîné les allers-retours depuis les départements voisins, d'autres sont restés sur place pour couper des arbres et créer des zones tampons qui ont ralenti la progression des flammes. Tout le monde a vu, sauf les écolos. Ou alors, ils n'ont pas compris le rôle irremplaçable que jouent les paysans dans la préservation de notre patrimoine commun, puisqu'ils continuent à leur faire la guerre.
4: Bon, n'est-ce pas un peu exagéré de parler de guerre et d'opposer ainsi les agriculteurs et les écologistes ? Si je ne m'abuse, la Confédération paysanne a aussi signé la contribution envoyée au Conseil constitutionnel.
13: Vous ne vous abusez pas, mais la Confédération paysanne, c'est presque la branche agricole des Insoumis. Plusieurs des figures de proue du syndicat sont d'ailleurs présentées aux élections sous les couleurs de LFI. La Confédération, le parti de Jean-Luc Mélenchon et les écolos de Marine Tondelier et Sandrine Rousseau partagent une vision décroissante de l'agriculture. Rappelez-vous le fameux « la rentabilité, je n'en ai rien à péter » lancé l'an dernier par Sandrine Rousseau à la figure des exploitants. Mais soyons justes, la gauche n'a pas le monopole d'une conception de la protection de l'environnement, qui se résume à « moins l'homme intervient, mieux c'est ».
4: À quoi faites-vous allusion ?
13: Eh bien, au fameux pacte vert européen, et plus précisément à la loi sur la restauration de la nature, qui en fait partie et qui a été adoptée en 2024. Elle vise à classer 30% de l'Europe en espace naturel protégé d'ici 2030. Au moins un tiers de ces aires protégées doivent être soumises à une protection stricte, bannissant toute intervention humaine. En juin 2025, la revue scientifique britannique Journal of Environment Management a publié une étude passionnante sur le lien entre présence humaine et incendie partout sur la planète. Eh bien, aux surprises, que ce soit en Europe, en Australie ou en Californie, plus une forêt est protégée, plus elle risque de s'enflammer. L'année dernière, Los Angeles a été ravagée par les incendies. La végétation s'était développée dans et autour de la ville en toute liberté, un vrai rêve de jungle urbaine. Quand le feu s'est déclaré, des centaines d'hectares de bois et d'herbes ont pris comme des boîtes d'allumettes. Les gouvernements européens et le nôtre en particulier feraient bien de se pencher sur ce précédent.
4: L'édito politique signé Judith Ventraub du Figaro et la une du Figaro ce matin. Levée de boucliers contre les nouvelles éoliennes géantes et photo à la une d'un ciel étoilé, les nuits des étoiles en prélude à une éclipse de soleil exceptionnelle.
2: Il est 7h54 et nous sommes le jeudi 6 août.
4: Dans un quart d'heure, la grande interview d'Europe 1 ce matin, nous recevons Jérémy Bacchi, sénateur PCF des Bouches-du-Rhône. Il sera notre invité. Dans un instant, le saint du jour, la météo et le journal de 8h. À tout de suite.
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4: Bientôt 8h sur Europe 1, nous sommes le 6 août et aujourd'hui, pas de saint à proprement parler, l'Église célèbre la transfiguration du Seigneur. Dans l'Évangile, Jésus emmène trois de ses disciples, Pierre, Jacques et Jean, à l'écart sur une haute montagne, le mont Tabor. Soudain, son visage change d'apparence, ses vêtements deviennent d'une blancheur éclatante et Moïse et Élie apparaissent à ses côtés. Une voix venue du ciel se fait alors entendre, « Celui-ci est mon fils bien-aimé, écoutez-le ». La météo, Marilyn Hérault, la matinée est encore bien grise sur le sud-ouest, mais les orages arrivent.
2: Oui Jacques, c'est gris ce matin sur le sud-ouest avec seulement quelques gouttes. L'amélioration s'amorce ensuite grâce au retour des éclaircies, tandis que les nuages reculent au sud de la Garonne. Ailleurs, le temps reste largement ensoleillé. Quelques nuages circulent sur la moitié nord avant de gagner le Massif central et les Alpes dans l'après-midi. Une averse est possible sur le sud du Massif central et des orages pourraient se développer sur les Alpes frontalières ainsi qu'en montagne corse. Mais attention aux Pyrénées orientales où des orages parfois forts sont attendus. Les cumuls pourront atteindre 20 à 40 mm, localement 50 mm avec un risque de grêle. Le vent aussi souffle sur le nord-ouest et les façades atlantiques avec des rafales de 40 à 50 km/h. Le Mistral et la Tramontagne atteignent 50 à 60 km/h jusqu'à 70 km/h sur le Roussillon en soirée. Et les températures restent très élevées sur le pourtour méditerranéen, entre 32 et 36 avec des pointes de 38 à 39 dans le Var. Et ce matin, les minimales, on a 12 à Reims, 13 à Saint-Brieuc, 14 à Caen, 15 à Tours, 16 à La Rochelle et à Paris, 17 à Grenoble. On dépasse les 20 à Toulouse, 21 à Mâcon, 24 à Montpellier, 26 à Nice. Et les maximales, 20 au Havre, hein, c'est frais dans le Nord, 21 à Boulogne-sur-Mer, 24 à Vannes, 25 à Quimper, 26 à Paris, 27 à Blois. Et on dépasse les 30. Saint-Étienne, 30, 31 à Angoulême, 32 à Grenoble, 33 à Perpignan, 34 à Valence, 36 à Avignon. Ça monte encore, 37 à Frontignan dans l'Hérault et 39 à Ganges dans l'Hérault aussi.
4: Et la météo des plages ?
2: Alors dans le nord, l'eau affiche, elle est fraîche, hein, entre 18 et 21 degrés de Brest à Boulogne-sur-Mer avec un maximum de 22 degrés dans l'eau à Dunkerque. Sur l'Atlantique, on est entre 18 et 22 degrés dans l'eau de Lorient à Lacanau avec des températures agréables, 24 à 25 degrés dans l'eau, hein, entre Mimizan et Biarritz et des indices UV entre 6 et 7. Sur la Méditerranée, l'eau est particulièrement chaude, hein, 26 degrés au Cannet jusqu'à 29 degrés à Nice. Et en Corse, pour finir, des orages, hein, concernent la façade est de l'île. L'eau reste très agréable entre 28 et 29, indice UV 7 et la mer demeure belle et calme.
4: Merci Marilyn, jeudi 6 août, très bon réveil, vous êtes bien sur Europe 1. Il est 8h.
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4: Simple symbole ou véritable coup dur pour la DZ Mafia ? La question se pose après l'arrestation de Mehdi Laribi en Algérie. Ce chef présumé de l'organisation criminelle placé sous contrôle judiciaire en attendant une très hypothétique extradition vers la France. Les détails dès le début de ce journal. Alerte rouge au feu de forêt dans 4 départements du sud de la France. Des incendies à répétition cet été partout sur le territoire et dans les régions déjà dévastées. L'heure est à la reconstruction. Reportage Europe 1 à suivre. Dans ce journal également, la colère du président d'un club de rugby marseillais. L'un de ses terrains est occupé par des gens du voyage depuis plusieurs jours. Et puis, les salles de cinéma bien remplies cet été. La fréquentation en hausse de plus de 20% au mois de juillet.
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4: Le journal de 8h avec Maëlle Hassani. Bonjour Maëlle.
1: Bonjour Jacques, bonjour à tous. La DZ Mafia existe toujours et reste puissante. La mise en garde du procureur de la République de Marseille après l'annonce de l'arrestation en Algérie de l'un des chefs présumés du groupe de narcotrafiquants, Mehdi Laribi, interpellé le 20 juillet dernier, placé à ce stade sous contrôle judiciaire. Jean-Baptiste Marty, cet homme surnommé Tic, faisait l'objet d'un mandat d'arrêt dans le cadre de la grande opération baptisée Octopus.
8: Oui, un vaste plan mené par les gendarmes de la section de recherche de Marseille, puis repris par la juridiction interrégionale spécialisée locale avec pour objectif final de démanteler la tentaculaire des aides mafias. Un premier coup de filet avait été mené en mars dernier, 42 narcotrafiquants interpellés dans 6 départements différents. L'arrestation de Mehdi Laribi est donc la poursuite de cette vaste opération. Une interpellation cette fois-ci en Algérie, dans l'est du pays. Il était visé par un mandat d'arrêt international émis par la justice française. Reste désormais à savoir si le narcotrafiquant va être extradé en France, mais peu d'espoir du côté des policiers français, comme l'explique Sébastien Greneron, délégué régional du syndicat Alliance.
23: La particularité de Laribi, c'est qu'il a la double nationalité. Donc en termes d'extradition, il n'y a pas d'accord entre la France et l'Algérie. Donc on va voir quelles suites vont être données au niveau pénal concernant cette personne, cet individu.
8: Extradition donc pour le moment incertaine, d'autant plus que le narcotrafiquant n'a pas été placé en détention provisoire, mais remis en liberté sous contrôle judiciaire.
1: Jean-Baptiste Marty, journaliste police-justice à la rédaction d'Europe 1.
4: Et si Mehdi Laribi fait partie des très grosses têtes de la DZ Mafia, rien ne dit que l'organisation criminelle sera déstabilisée par cette interpellation.
1: La DZ Mafia est un groupe tentaculaire, décentralisé. Le décapité ne revient donc pas forcément à le mettre hors d'état de nuire. C'est l'analyse de Fabrice Rizzoli, spécialiste de la grande criminalité, invité d'Europe 1 Matin.
24: Non, ça ne va pas arrêter la DZ Mafia en soi, ni même le trafic de drogue en France. La drogue continue de rapporter de l'argent, des complices continuent à faire remonter l'argent. La DZ Mafia, c'est un symbole de jeunes de quartier qui étaient déjà dans le trafic de cannabis, qu'on a connu depuis une bonne trentaine, quarantaine d'années en France. Ils gagnaient déjà leur vie dans les années 90, début 2000, mais ils sont rentrés sur le marché de la cocaïne, qui est beaucoup plus rémunérateur, beaucoup plus concurrentiel. Et depuis, on s'entretue à la Kalachnikov à cause de ça. Juste un chiffre, les chefs du cartel de la DZ Mafia gagnerait 300 000 euros par mois chacun.
1: Fabrice Rizzoli, spécialiste de la grande criminalité, invité d'Europe 1 Matin à votre micro, Jacques Seret. Au Moyen-Orient, 2 soldats israéliens tués cette nuit au sud Liban dans des combats contre le Hezbollah. Ce sont les premiers morts dans les rangs de Tsahal dans cette région depuis le 28 juin dernier. En parallèle, les négociations doivent se poursuivre aujourd'hui à Rome entre l'État hébreu et Beyrouth sous l'égide des États-Unis. La Russie dit à l'instant avoir abattu pas moins de 605 drones ukrainiens cette nuit. Une nouvelle attaque massive, 24 heures après la série de frappes russes sur la capitale ukrainienne Kiev et sa région. Série qui a fait au moins 17 morts.
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4: Alerte rouge au feu de forêt dans 4 départements du sud aujourd'hui.
1: L'Aude, le Vaucluse, les Bouches-du-Rhône et le Var sont concernés. Le Var, où les sapeurs-pompiers s'attendent à une journée à haut risque dans la lutte contre l'incendie du Gros Bessillon. Déjà 6000 hectares parcourus par les flammes ces derniers jours. Dans la Drôme, le feu près de Bellegarde en Diwa n'a pas progressé au cours de la nuit, indiquent ce matin les autorités.
4: La Drôme, déjà touchée par des incendies au début de l'été.
1: Près de 4200 hectares détruits dans le Diwa et déjà l'heure est à la reconstruction. Les agents de l'ONF sont à pied d'œuvre. Noémie Loisel les a suivis dans la forêt domaniale de Solor pour Europe 1.
25: Par endroits, le sol est encore calciné et les troncs de pins noirs d'Autriche noircis par les flammes. Au milieu de ce paysage, les forestiers de l'ONF analysent l'état de la forêt. Pierre Demangea est le directeur de l'ONF Andromardèche.
26: Il faut d'abord avoir ce temps d'observation pour identifier les secteurs où la forêt se régénère par elle-même. Le sol, qui conserve une banque de graines, n'a pas été forcément impacté trop profondément. Ces graines vont pouvoir, dans le temps, germer et produire la future forêt de demain.
25: Pour affiner leur diagnostic, les forestiers utilisent aussi un drone. Julien Romatif est le chef du service forêt à l'agence ONF Andromardèche.
27: On va regarder à la fois la hauteur de trous noirs, mais aussi le poumon de l'arbre, c'est-à-dire les aiguilles. Quand on a 30 à 50% d'aiguilles vertes, on peut espérer que cet arbre-là s'en sorte.
25: Si après 2 à 3 ans, la régénération naturelle est insuffisante, des opérations de reboisement seront alors envisagées, poursuit Pierre Demangea.
26: On va identifier les espèces qui, d'après les connaissances que l'on a, seront en capacité d'être adaptées au sol assez rocailleux et avec un climat montagnard rude en hiver, mais aussi sec et chaud en été.
25: Les agents de l'ONF chercheront aussi à diversifier les essences afin de reconstituer une forêt plus résiliente face aux aléas climatiques. Dans la forêt de Solor, Noémie Loisel, Europe 1.
1: Incendie, canicule et sécheresse, c'est le triptyque de l'été, dévastateur pour le monde paysan. Le gouvernement promet dans un communiqué un plan global d'accompagnement pour qu'aucun agriculteur ne soit laissé seul face à cette situation. Des mesures d'urgence en faveur de la trésorerie des exploitations seront annoncées et des dispositifs de simplification et de dérogation mis en place.
4: Des agriculteurs héroïques ces dernières semaines, n'hésitant pas à prêter main forte aux pompiers pour lutter contre les incendies.
1: C'était le cas notamment en Île-de-France, à Fontainebleau, début juillet, quand 2000 hectares de forêt partaient en fumée. Et c'est inédit, des indemnisations sont annoncées pour les paysans qui se sont montrés volontaires. La moindre des mesures de remerciement, selon la vice-présidente du département de la Seine-et-Marne, Béatrice Rucheton.
0: Les agriculteurs ont répondu immédiatement. Ils sont venus de même pour protéger leur patrimoine. Ils apportaient l'eau à proximité. Ils ont fait en sorte de pouvoir vider les cuves très rapidement, faire les allers-retours. Donc l'indemnisation, c'est à 50 euros hors taxe de l'heure. Pour les remercier, les aider, ils n'ont rien demandé, c'est... la reconnaissance, parce qu'ils ont des frais. Hein. Le carburant est là. Pendant ce temps-là, ils ont laissé leur exploitation. Donc, c'est à minima.
1: Béatrice Rucheton, la vice-présidente du département de la Seine-et-Marne, interrogée pour Europe 1 par Alexis Bourdon. Le corps de la vacancière portée disparue en Haute-Savoie après les violents orages survenus mardi soir, finalement retrouvé hier après-midi. Cette femme de 56 ans, originaire de l'Oise, avait été emportée par les eaux du Giffre sous les yeux de son mari lors d'une visite du cirque du Fer à Cheval, un gigantesque amphithéâtre naturel calcaire.
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4: C'est un thème qui s'est invité dans la campagne présidentielle cette semaine, les occupations illégal de terrain par les gens du voyage.
1: Le candidat Renaissance Gabriel Attal s'est rendu mardi en Vendée pour présenter des mesures contre ce fléau auquel sont confrontés les élus locaux, mais aussi les dirigeants de clubs sportifs. C'est le cas du Marseille Rugby Méditerranée. Des dizaines de caravanes se sont installées sans autorisation sur les pelouses de cette équipe, entraînant des dégradations. Charles Bouchain.
6: Cela fait maintenant 10 jours que près d'une centaine de caravanes occupent 2 des 3 terrains du club Marseille Rugby Méditerranée.
7: On est agacés, on est en colère.
6: Augustin Marié, son président, est à bout.
7: Puis encore une fois, on se retrouve, nous, on va être entre les gens du voyage qui revendiquent avoir la nécessité d'air de grand passage, la ville, la métropole qui se renvoie la balle. Et en attendant, les seuls réels impactés, c'est nous, quoi. Encore et toujours.
6: La colère est d'autant plus vive qu'il a découvert que les gens du voyage avaient pénétré sur le terrain par une brèche dans le mur qui l'entoure, percé par la mairie lors de travaux.
7: Quand pendant la période estivale, on laisse le mur d'enceinte du stade coupé à la taille d'un poids lourd pour pouvoir lui permettre de rentrer et qu'on y met simplement 2 pierres dedans, on leur a grandement facilité la tâche.
6: Le président du club n'ose même pas imaginer l'état des terrains occupés.
7: C'est dans quel état on va le retrouver, c'est-à-dire massacré. Ça va prochainement devenir une prairie, oui, avec de l'herbe sèche, de l'herbe brûlée et de la terre bien tassée.
6: Quelques entraînements ont tout de même été maintenus dans des conditions particulières. Pour rejoindre le troisième terrain, les rugbymans ont dû se frayer un chemin entre les caravanes et s'entraîner sans pouvoir accéder aux vestiaires.
1: Charles Bouchain.
4: Et puis sous la chaleur écrasante des dernières semaines, les salles de cinéma ont visiblement servi de refuge climatisé.
1: 17,5 millions d'entrées au mois de juillet dans toute la France, c'est 22% de plus par rapport à il y a un an. Au-delà de la météo, les films au programme cet été attirent les foules, de l'Odyssée à la bataille de Gaulle en passant par Spider-Man. Romy Azoulay a pu constater l'enthousiasme des spectateurs devant une salle parisienne pour Europe 1.
9: Tout juste sorti de la salle, Léna affiche un grand sourire.
10: Ah ben l'Odyssée, super, hein. Vraiment, je le conseille. Il est vraiment bien.
9: Avec ses 3 autres amis, le cinéma est devenu leur QG estival.
10: En ce moment, c'est super. On a vu plein de bandes annonces. Et le truc, c'est que d'aller au cinéma comme ça, on voit les bandes annonces, ça donne encore plus envie d'y aller.
9: Depuis le début de l'été, c'est l'avalanche de sorties. Alors pour en profiter, Pierre, la cinquantaine, s'est même muni d'une carte abonnée illimitée.
11: C'est riche. J'ai plutôt l'impression qu'il y a beaucoup plus de films qu'avant. Il y a beaucoup de choix. Ça fait un peu comme en streaming. Il y en a tellement à un moment donné qu'on sait plus quoi choisir.
9: Parmi tous ces titres, les films français aussi font un carton.
12: La France n'a pas capitulé.
9: Comme les 2 parties de la bataille de Gaulle, Armand, étudiant et conquis.
13: Ça fait toujours plaisir de voir notre histoire mise en scène avec un gros budget et avec des très très bons acteurs. Et fait par des réalisateurs français aussi.
9: À cette belle programmation s'ajoutent aussi les multiples vagues de chaleur. Certains, comme Leïla, sont venus se réfugier devant le grand écran.
28: Là, avec la période de canicule, c'était un bon compromis d'aller pouvoir se rafraîchir devant une séance de cinéma. Les salles sont hyper qualitatives.
9: Et la tendance dépasse largement le cadre de l'été. Les salles affichent déjà 20% de hausse depuis le début de l'année.
1: Le reportage Europe 1 de Romy Azoulay.
4: C'était le journal de 8h présenté par Maëlle Hassani. Merci Maëlle. Dans un instant, la grande interview Europe 1. L'arrestation de l'un des fondateurs de la DZ Mafia peut-elle vraiment changer la donne? Et à quelques mois de la présidentielle, Bruxelles. Quelle stratégie pour le Parti communiste ? Jérémy Bacchi, sénateur PCF des Bouches-du-Rhône, est notre invité dans quelques instants. À tout de suite.
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2: Europe 1 matin, il est 8h12. Votre invité ce matin, Jacques Serret, et Jérémy Bacchi, sénateur Parti communiste des Bouches-du-Rhône.
4: Bonjour Jérémy Bacchi.
7: Bonjour.
4: On l'a appris hier, Mehdi Larribi, surnommé Tic, présenté comme l'un des fondateurs de la DZ Mafia, organisation originaire des quartiers nord de Marseille, a été interpellé le 20 juillet dernier en Algérie, mais il n'est pas incarcéré, il a été placé simplement sous contrôle judiciaire. Est-ce que vous le regrettez ?
7: Bah déjà, je me félicite qu'il y ait pu avoir une arrestation. Ça fait de nombreux mois, depuis de nombreuses années, qu'on indique qu'il est aujourd'hui en Algérie, et lorsqu'on voit les ravages que fait la DZ Mafia et plus largement l'ensemble des organisations mafieuses liées au narcotrafic, je considère que l'arrestation est une bonne chose. Il est effectivement pas incarcéré, il est aujourd'hui sous contrôle judiciaire, et je crois que ça nécessite que nous ayons, et on a eu un débat ces derniers mois, ces dernières années, sur la coopération, notamment avec l'Algérie, mais on pourrait parler plus largement de la coopération internationale. Je crois qu'il faut qu'on intensifie les discussions et les dialogues avec l'Algérie pour réfléchir soit à son extradition, même si on sait que c'est compliqué parce qu'il a la double nationalité, soit pour qu'il puisse y avoir un procès et qu'il réponde de ses crimes à minima en Algérie.
4: Mais lorsque l'on voit par exemple que le journaliste français Christophe Glaise est derrière les barreaux, qu'en parallèle ce trafiquant de drogue est simplement sous contrôle judiciaire, j'imagine que ça vous interpelle.
7: Bah, évidemment, mais je crois que aujourd'hui on a la possibilité d'aller plus loin, y compris sur l'idée qu'il faille un procès pour qu'il puisse répondre de ses crimes, mais à la fois s'il a commis des crimes ou délits en Algérie, mais aussi pour les crimes bien évidemment qu'il a commis sur le territoire national français au cours des dernières années. En tout cas, c'est une avancée qui est plutôt une avancée positive, même si les observateurs un peu avisés semblaient dire que ces derniers mois, ces dernières années, il était un peu en retrait de l'organisation, en tout cas que c'était plus lui qui tirait directement les ficelles de l'organisation des aides mafias. En tout cas, ça m'envoie un signal positif, c'est que même à l'étranger, même dans des pays que certains narcotrafiquants considéraient comme totalement sûrs, je pense à l'Algérie, je pense peut-être à un certain nombre de pays, des Émirats, Dubaï notamment, aujourd'hui personne n'est à l'abri totalement des répercussions judiciaires, et c'est quand même un signal positif qui est envoyé.
4: Jérémy Bacchi, je rappelle que vous êtes sénateur Parti communiste des Bouches-du-Rhône. Est-ce que vous croyez véritablement à un tournant dans nos relations diplomatiques avec l'Algérie ?
7: Bon, moi, en tout cas, je ne sais pas s'il y a aujourd'hui un tournant ou pas. Je crois, en tout cas, et j'appelle de mes voeux à ce qu'il y ait une reprise des discussions, des dialogues. Vous faisiez état tout à l'heure du journaliste incarcéré en Algérie. Je crois qu'il faut qu'il soit libéré, évidemment, extrêmement rapidement. Mais au-delà de ça, sur tous les volets diplomatiques, je crois que c'est important. On voit par rapport à l'arrestation d'un des responsables de la DZ Mafia,
0: je crois, en tout cas c'est comme ça que je vois les choses, que quand on a des difficultés avec un pays, que ce soit l'Algérie ou un autre pays, on a plutôt intérêt à intensifier le dialogue, même si c'est un dialogue parfois viril, parfois compliqué, plutôt que se tourner le dos et faire comme si l'un et l'autre n'existaient pas, parce que ça pose des problèmes, et on le voit aujourd'hui sur un certain nombre de dossiers, de sujets qui nous arriveront en face, comme c'est le cas aujourd'hui. Donc oui, j'appelle de mes voeux à une reprise du dialogue, ce qui ne veut pas dire que ce dialogue ne doit pas être exigeant, je crois qu'il doit l'être, on doit avoir des exigences, des lignes rouges, mais il faut une reprise du dialogue.
4: Vous êtes un sénateur communiste qui réclame davantage de police, de justice, de douane, de fermeté contre les organisations criminelles. Est-ce que le Parti communiste a changé sur les questions de sécurité? Parce que je vous pose la question, est-ce que la gauche, au fond, a perdu du temps en présentant trop souvent le narcotrafic comme un problème uniquement social?
0: Je sais pas, moi j'ai lancé il y a 2 ans un appel qui s'appelait l'appel de Marseille, qui était repris dans la France entière, puisqu'il a été décliné à Nîmes, à Nantes, dans un certain nombre de villes. Plus de 20 000 personnes ont signé cet appel, et notamment des forces citoyennes, des habitants des quartiers nord de Marseille. Cet appel, que disait-il? Il disait, nous avons besoin de plus de moyens, à la fois pour l'investigation, vous le disiez, mais pour les moyens de douane également, pour la remontée des filières et lutter contre le narcotrafic. Moi je crois, au contraire, que quand on est de gauche, on doit assurer aux plus démunis, assurer à celles et ceux qui ont le moins de moyens la tranquillité publique et le droit de vivre dignement dans notre pays. Et donc je crois que ça, c'est une valeur cardinale de la gauche. Et donc j'assume pleinement avoir mené ce combat et continuer à mener ce combat pour la tranquillité publique sur l'ensemble de nos territoires et notamment pour celles et ceux qui sont le plus fragilisés. Et je crois que la gauche a perdu du temps, ou une partie de la gauche a perdu du temps avec une vision parfois caricaturale de ce qui se passait. Dire cela, ça ne veut pas dire qu'on ne veut que cela. Moi, je le dis très clairement, j'habite Marseille, je crois que nous avons besoin aussi d'avoir une industrie renouvelée qui permette à un certain nombre de jeunes d'avoir d'autres issues que le narcotrafic, permettre l'insertion professionnelle et mener une vraie lutte sur tous les fronts contre le narcotrafic, à la fois sur le plan judiciaire, mais à la fois aussi sur le plan de l'intégration par le travail dans notre société. C'est important.
4: Jérémy Bacchi, j'aimerais parler maintenant avec vous de la campagne présidentielle. Alors, le 40e congrès du Parti communiste s'est tenu début juillet à Lille. Fabien Roussel a été réélu très largement secrétaire national avec un peu plus de 70% des voix. Les militants vont désormais devoir se prononcer début septembre sur la stratégie présidentielle, sur une candidature communiste. Vous souhaitez que Fabien Roussel soit candidat. À quoi servirait au fond une nouvelle candidature communiste? C'est une candidature de témoignage?
0: Non, au contraire, je crois que c'est une candidature qui permettra à la gauche de renouer avec ses valeurs historiques. Je dis ça pourquoi? Parce qu'aujourd'hui, qu'est-ce qui se dessine dans le paysage pour l'élection présidentielle? Une candidature déjà annoncée, celle de Jean-Luc Mélenchon et de la France insoumise, et de l'autre côté, une candidature issue plutôt de la social-démocratie. On ne sait pas encore si ça sera François Hollande ou Raphaël Glucksmann. Mais en réalité, la majorité des gens de gauche que je rencontre, et j'en rencontre beaucoup, vous le savez, exprime à la fois un désarroi, à savoir pas la social-démocratie telle que nous l'avons connue, la social-démocratie qui avait d'ailleurs empêché François Hollande de se représenter tellement elle était décriée, ni une gauche qui est parfois, par certains, qualifiée de gauche de outrance, qui pourrait être incarnée par Jean-Luc Mélenchon. Au contraire.
4: Mais aujourd'hui, c'est cette gauche de l'outrance qui, à gauche, est en tête dans les sondages. Vous nous dites ce matin, le PC ne rejoindra Jean-Luc Mélenchon.
0: Ce que je suis en train de dire, c'est que aujourd'hui, il y a des mécanismes de vote utile ou de je vais voter pour un tel ou un tel parce qu'il faut empêcher l'extrême droite ou le Rassemblement national d'être au second tour, alors que profondément, le peuple de gauche souhaite un projet à la fois républicain, laïque, qui soit un projet de gauche sociale, et je crois que Fabien Roussel et le Parti communiste peuvent incarner cette troisième voie qui pourrait fédérer la gauche plutôt que de la cliver. Notre objectif, c'est de rassembler très largement à gauche, mais plus largement, de rassembler les Françaises et les Français. On voit bien le clivage qu'il existe dans ce pays, entre les villes et les campagnes, entre les Français eux-mêmes, et je crois que Fabien Roussel a la capacité de pouvoir rassembler très largement le peuple de gauche, mais plus largement les Françaises et les Français.
4: Merci Jérémy Bacchi, je rappelle que vous êtes sénateur Parti communiste des Bouches-du-Rhône. Bonne journée à vous.
0: Bonne journée.
2: Bon réveil avec Europe 1 Matin, jeudi 6 août, il est 8h20, Jacques Serret.
4: Le rappel des titres, le journal permanent, Maëlle Hassani.
1: 8 départements restent en vigilance orange canicule aujourd'hui dans le sud-est de la France, jusqu'à 40 degrés attendus localement à l'intérieur du Var. Le Var où les sapeurs-pompiers mobilisés contre l'incendie du Gros Bessillon s'attendent à une nouvelle journée à haut risque. Le département est en alerte rouge au feu de forêt, tout comme les Bouches-du-Rhône, le Vaucluse et l'Aude. Cela ne va pas arrêter la DZ Mafia, les mots de Fabrice Rizzoli, spécialiste de la grande criminalité, invité d'Europe 1 Matin après l'arrestation de Mehdi Laribi, ce chef présumé de l'organisation criminelle marseillaise interpellé en Algérie fin juillet, placé sous contrôle judiciaire en attendant une extradition qui reste très incertaine. Pour la première fois depuis le 28 juin dernier, des soldats israéliens sont tombés au sud du Liban. Deux réservistes tués dans des combats contre le Hezbollah, groupe terroriste soutenu par l'Iran. En parallèle, les négociations de paix doivent reprendre aujourd'hui à Rome entre l'État hébreu et Beyrouth. Et puis le Tour de France Femmes, cinquième étape aujourd'hui entre Montbrison dans la Loire et Tournon-sur-Rhône en Ardèche. La Suissesse Marlène Rösser est toujours en tête du classement général, juste devant la gagnante de l'étape d'hier, la néerlandaise Demi Vollering.
4: On parle à présent de votre santé sur Europe 1 avec le docteur Brigitte Millot. Bonjour Brigitte.
5: Bonjour tout le monde.
4: Brigitte, vous souhaitez nous parler des pouvoirs magiques de l'effet placebo. C'est vrai que dès que l'on parle de l'effet placebo, on a l'impression que c'est psy, mytho, pipo. Et vous nous dites non, pas du tout.

0: magique. Et hop, ça marche.
1: Oui, mais ça fait vérifier scientifiquement les bijoux magiques. Forcément,
0: si, ça marche très bien.
1: Oui, c'est ce que je dis, c'est
0: il
1: vérifié.
0: Il n'a plus mal, c'est placebo. Autre exemple, vous avez un mal de tête terrible. Vous êtes persuadé que vous avez une méningite. Vous allez consulter votre médecin. Il vous rassure, vous sortez, vous n'avez plus mal à la tête. Encore un exemple, vous prenez un somnifère qui met au moins 30 minutes à agir. Et au bout de 10 minutes, vous dormez déjà. Ce qu'il faut comprendre, c'est qu'il y a une réelle amélioration des symptômes parce que notre cerveau est un véritable labo. Il est capable de produire des substances qui vont vous soulager réellement. Il fabrique lui-même ses propres médicaments. Alors vous allez me dire, mais pourquoi ne pas remplacer les médicaments par des placebos? Eh bien non, ça ne marche pas. L'effet n'est pas prédictible, il n'est pas reproductible. En revanche, on ne met jamais un médicament sur le marché sans l'avoir comparé à un placebo. On fait ce que l'on appelle une étude en double aveugle. Ni le patient, ni le médecin ne savent qui reçoit le vrai médicament, qui reçoit le placebo. Les participants sont répartis au hasard entre les deux groupes. Et à la fin, on compare les effets. Le médicament doit être plus efficace que le placebo, avec une différence claire et significative. Je voulais aussi préciser que l'effet placebo agit aussi sur la prise de médicaments et dépend de nombreux facteurs. J'en ai mis quelques-uns. Plus ça fait mal, plus ça marche. Plus c'est cher, plus ça marche. Plus c'est compliqué à prendre, plus ça marche. Une marque marche mieux qu'un générique. Quand c'est des remboursés, ça marche moins bien. Et la couleur joue aussi. Vous ne verrez jamais un somnifère rouge. Ça énerve. Et ça dépend aussi énormément de la relation médecin-patient. Si votre médecin vous dit « Allez-y, prenez-le, mais je ne suis pas sûre que ça marche réellement. » Ou à l'inverse, votre homéopathe vous garantit qu'avec quelques granules, tout va rentrer dans l'ordre, tout ira bien. La confiance est un facteur important. L'effet placebo n'est ni un mensonge, ni une illusion, mais une démonstration extraordinaire du pouvoir du cerveau sur le corps.
2: Merci Brigitte Millot.
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4: Europe 1 Matin, il est 8h24.
2: Et l'heure de retrouver Sébastien Bordeneuve. Bonjour Sébastien.
5: Bonjour Jacques, bonjour Marine, bonjour à tous.
4: Bonjour Sébastien.
2: Aujourd'hui, vous nous parlez d'une exposition à la maison de Victor Hugo à Paris. Elle s'appelle « Hugo et l'architecture, de la pierre à la plume ». Elle raconte le rapport intime qu'entretenait l'écrivain au monument.
5: Oui, au monument en général et aux cathédrales en particulier. Alors, j'y suis retourné pour la deuxième fois dimanche dernier à cette exposition, tellement elle mérite qu'on s'y attarde, tellement elle mérite qu'on prenne du temps pour admirer les dessins de Victor Hugo. Alors c'est d'abord très émouvant car l'exposition est à la maison Victor Hugo, au 6 place des Vosges à Paris, la même où il a habité de 1832 à 1848, la même où il a même écrit une partie des Misérables, des dessins de Victor Hugo. Il y en a 3000 à peu près, il va dessiner toute sa vie, des œuvres pas du tout destinées à être montrées en public, une vraie passion que nous confirme Alexandrine Achille, c'est la commissaire de l'exposition Hugo et l'architecture et conservatrice du patrimoine à la maison Victor Hugo.
6: Oui, tout à fait. Il aimait autant écrire que dessiner. Et il y a incontestablement un lien chez lui direct entre la littérature et le dessin, parce qu'on retrouve des descriptions dans ses livres de dessins qu'il a produits, ou à l'inverse, ses dessins font écho à des romans comme Les Travailleurs de la mer ou comme La Légende des siècles.
5: Avec cette exposition, on est au plus proche de Victor Hugo, de l'écrivain, mais aussi de l'homme. C'est extrêmement émouvant de lire, par exemple, des lettres qu'il adresse à Léopoldine, sa fille. Il avait la manie de faire des dessins sur ses missives. Exemple, il lui envoie ce qu'il appelle un gribouillis de Luz Saint-Sauveur, c'est dans les Hautes-Pyrénées, en août 1843. Eh bien, on peut lire « Je t'envoie un petit gribouillis qui te donnera quelques idées des choses que je vois, qui me paraissent bien belles, mais qui sembleraient bien plus belles encore, cher enfant, si je les voyais avec toi. » C'est triste, car il apprendra le mois d'après que sa fille Léopoldine s'est noyée.
2: J'imagine que dans cette exposition, il n'y a pas que des petits dessins sur des courriers.
5: Oh non, vous imaginez bien, on est ému, admiratif devant ces croquis de phares à l'encre brune, ces grands dessins de cathédrales à la gouache, des donjons à la plume, Notre-Dame au fusain et encre de Chine dans une ambiance clair-obscur. Oui, Victor Hugo aime le marron, l'ocre, voire le noir le plus profond, mais au-delà des édifices chancelants qu'il dessine, ce qui est passionnant, c'est l'inquiétude et la colère de Victor Hugo due à son amour viscéral pour la conservation du patrimoine. Rendez-vous compte, dès ses 21 ans, il dénonce, je cite, le vandalisme révolutionnaire, car à cette époque, on a tendance à faire table rase du passé, on détruit les anciens édifices, ça rend fou Victor. Il va déplorer plus tard aussi, je le cite, les restaurations désastreuses, et puis son plus grand fait d'armes, on sait, c'est Notre-Dame de Paris, le personnage principal du

0: roman, eh bien, c'est la cathédrale. On envisageait de la raser en 1831, mais avec le succès du roman, eh bien, il n'en est plus question. Victor Hugo impose l'idée que l'architecture est, je le cite encore, le grand livre de l'humanité. Cette passion, ce combat et son immense talent de dessinateur, eh bien, c'est ce qui fait qu'il faut absolument se rendre à la maison Victor Hugo, voir Hugo et l'architecture. S'il
1: merci
0: vous plaît. Allez-y. C'est
1: Sébastien Bordenave pour ce précieux conseil. À suivre dans la prochaine demi-heure sur Europe 1. Le coup d'œil à l'étranger, nous irons ce matin au Mexique, quelques jours après la condamnation à perpétuité d'un chef de cartel par une cour américaine. Et puis, on n'oublie pas la revue de presse à 8h moins le quart. D'Elon Musk à Nicolas Sarkozy, des éoliennes à la FIFA. Les journaux parlent ce matin d'influence, de pouvoir et de résilience. Bientôt le journal de 8h30, avant le journal de Jean-Luc Boujon, la météo, Marie Linero, quel temps pour ce jeudi?
2: Alors le ciel reste gris hein, ce matin sur le sud-ouest avec quelques faibles pluies, avant une amélioration en journée grâce au retour des éclaircies. Les nuages se concentrent progressivement au sud de la Garonne. Sur le reste du pays, le soleil domine. Quelques nuages gagnent le massif central et les Alpes dans l'après-midi avec une averse possible sur le sud du massif central et un risque d'orage sur les Alpes frontalières et les reliefs corses. Des orages localement forts, attention, sont possibles dans les Pyrénées-Orientales avec 20 à 40 mm de pluie, jusqu'à 50 mm par endroit et un risque de grêle. Le vent atteint aussi 40 à 50 km/h sur le nord-ouest et les côtes atlantiques. Mistral et Tramontane soufflent aussi 50-60 km/h jusqu'à 70 km/h sur le Roussillon. Et les plus fortes chaleurs concernent le Languedoc-Roussillon, la Provence et le sud des Rhône-Alpes. Pour les températures ce matin, les minimales, on a 12 à Nevers, 13 à Évreux, 15 à Blois, 16 à Périgueux, 17 à Langres, 18 à Cahors, 19 à Agen, 20 à Saint-Étienne et les maximales, 24 à Lille, 30 au Puy-en-Velay, 36 à l'Argentière en Ardèche, 37 à Frontignan dans l'Hérault et Saint-Tropez, 39 à Ganges dans l'Hérault.
1: À la météo des plages pour les vacanciers.
2: Alors sur les plages du Nord, de Brest à Boulogne-sur-Mer, l'eau oscille entre 18 et 21 degrés dans l'eau, avec un maximum de 22 à Dunkerque. Pour l'Atlantique, l'eau affiche entre 18 et 22 degrés de Lorient à Lacanau, avec des températures plus estivales de 24 à 25 degrés dans l'eau à Mimizan et Biarritz. Les indices UV atteignent 6 à 7. Attention toutefois au vent, hein, soutenu au large, entre 40 et 45 km/h de Lorient jusqu'à Lacanau. En Méditerranée, une eau très agréable, hein, 26 degrés au Cannet, 29 degrés à Nice. La chaleur est également bien présente sur les plages avec jusqu'à 38 degrés au Cap d'Agde. Et en Corse, pour finir, les orages concernent la façade est de l'île. L'eau reste très chaude entre 28 et 29 et des indices UV de 7.
1: Jeudi 6 août, merci de votre fidélité à Europe 1. 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
1: À la une, la vigilance rouge au feu de forêt pour 4 départements du sud de la France, Var, Bouches-du-Rhône, Aude et Vaucluse. Nous verrons comment les pompiers du Var traquent les départs de feu à l'aide de caméras. On parlera aussi trottinette électrique. Trottinette électrique devenue une des armes préférées des narcotrafiquants et le cauchemar des policiers sur le terrain. Et puis, on ira en Côte d'Or où la sécheresse oblige 2 communes à se ravitailler en eau par camion-citerne. Le journal de 8h30 avec Jean-Luc Boujon. Bonjour Jean-Luc.
5: Bonjour Jacques, bonjour à tous. 4 départements du sud de la France sont donc placés en vigilance rouge au feu de forêt aujourd'hui. Risque maximal dans le Var, les Bouches-du-Rhône, le Vaucluse et l'Aude. Dans la Drôme, le feu est stabilisé mais pas encore complètement fixé. Les pompiers sont toujours mobilisés sur place. Tout comme dans le Var où là, les soldats du feu traquent les départs de feu à tout moment, y compris quand tout est calme. Pour cela, ils ont recours à des caméras qui maillent le territoire et qui transmettent des images en temps réel. Reportage de notre correspondant dans le Sud-Est, Frédéric Michel.
6: Monte, va à droite.
7: Sur de grands écrans, accrochés au mur et sur les ordinateurs des opérateurs, les images en direct des caméras défilent. En parallèle, des cartes d'état-major indiquant la position des effectifs sur le terrain. Louane, zoom et dézoom sur la captation vidéo.
8: Donc nous, on est accompagnés d'un superviseur caméra et quand on nous donne une coordonnée, on essaie de chercher la fumée afin de lever le doute ou confirmer le feu.
7: L'adjudant-chef Éric Dufault, superviseur caméra.
9: Les caméras, c'est décisif. On a nos partenaires, les sapeurs forestiers et les CCFF des communes. Et à tous les trois, on arrive à avoir des coordonnées très précises sur le feu où il se situe.
7: Le lieutenant-colonel Christophe Pasquini, des pompiers du Var.
10: Ce sont 31 caméras qui maillent le département, sur des points hauts, mais aussi sur des contre-champs, de manière à vérifier qu'il y a un incendie et aussi regarder son évolution.
7: Pour différentes raisons, les pompiers du Var ne se sont pas équipés de caméras thermiques de détection, mais la situation pourrait bientôt changer.
10: Nous avons beaucoup de rentrées maritimes qui parfois se confondent avec de la fumée ou des nuages. Maintenant que l'intelligence artificielle arrive, on est en train de se relancer dans le sujet pour nous aider justement à être encore meilleurs dans la détection.
7: La population joue encore un rôle majeur dans l'alerte puisque 98% des départs de feu sont signalés après des appels au 18 et 112.
5: Reportage de notre correspondant dans le Sud-Est, Frédéric Michel.
1: On zoome maintenant sur la trottinette électrique
5: qui a envahi les rues de nos villes, causant parfois des frayeurs aux passants, mais elle est aussi devenue, et c'est plus grave, la nouvelle arme des narcotrafiquants dans les quartiers. Souvent utilisée lors des règlements de compte, l'engin est rapide et maniable et il complique sacrément le travail des forces de l'ordre sur le terrain. Illustration à Lyon avec notre correspondante Noémie Loisel.
4: À Vaux-en-Velin, près de Lyon, des policiers découvrent fin juillet une Kalachnikov accrochée à une trottinette électrique cachée dans une camionnette. Un mode de transport désormais utilisé dans de nombreux faits de délinquance, explique Sébastien Gendreau du syndicat Unité.
11: Des vols à l'arraché, grand banditisme, trafic de stupéfiants, et pour les règlements de compte, avec deux personnes souvent sur une trottinette électrique, un qui conduit la trottinette électrique et le deuxième qui est armé et qui tire sur des façades d'immeubles ou de restaurants, ou soit sur des personnes dans le cadre de règlements de compte.
4: Des engins qui compliquent aussi les interventions des policiers.
11: On peut emprunter facilement des trottoirs, des pistes cyclables, ça complique les interceptions. Les auteurs peuvent changer de direction rapidement, arriver sur des endroits difficiles d'accès aux véhicules de police.
4: Et les interventions peuvent devenir dangereuses.
11: Certains délinquants s'en servent d'armes par destination. On a eu plusieurs blessés recensés chez nous suite à des contrôles et des refus d'obtempérer avec ce mode opératoire où la personne qui était sur la trottinette électrique a foncé sur l'agent à pleine vitesse, ils se sont fait percuter.
4: Souvent volés, sans plaque et facile à dissimuler, les trottinettes compliquent enfin l'identification des suspect. Lyon, Noémie Loisel, Europe 1.
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1: À la une également ce matin, l'arrestation d'un des fondateurs de la DZN Mafia.
5: Mehdi Laribi, 36 ans, a été interpellé en Algérie fin juillet. Il était le logisticien de l'organisation criminelle qui règne sur le trafic de drogue à Marseille. Placé sous contrôle judiciaire en Algérie, il a toutefois peu de chances d'être extradé vers la France. Une arrestation qui marque le réchauffement des relations entre Paris et Alger. Un réchauffement qui est une bonne chose si on veut que la procédure aille plus loin, explique Jérémy Bacchi, sénateur communiste des Bouches-du-Rhône.
12: Il est effectivement pas incarcéré, il est aujourd'hui sous contrôle judiciaire et je crois que ça nécessite que nous ayons, et on a eu un débat ces derniers mois, ces dernières années sur la coopération notamment avec l'Algérie, mais on pourrait parler plus largement de la coopération internationale. Je crois qu'il faut qu'on intensifie les discussions et les dialogues avec l'Algérie pour réfléchir soit à son extradition, même si on sait que c'est compliqué parce qu'il a la double nationalité, soit pour qu'il puisse y avoir un procès et qu'il réponde de ses crimes à minima en Algérie. Quand on a des difficultés avec un pays, que ce soit l'Algérie ou un autre pays, on a plutôt intérêt à intensifier le dialogue, même si c'est un dialogue parfois viril, parfois compliqué, plutôt que se tourner le dos et faire comme si l'un et l'autre n'existaient pas.
5: Jérémy Bacchi, sénateur communiste et des Bouches-du-Rhône, invité d'Europe 1 tout à l'heure à 8h10. On l'a appris ce matin, deux soldats israéliens ont été tués au sud Liban. Ils participaient à des combats contre le Hezbollah, groupe terroriste soutenu par l'Iran.
1: La sécheresse continue de sévir dans notre pays en cet été caniculaire.
5: Elle est même d'une ampleur inédite en France, avec plus de 1300 cours d'eau qui sont carrément à sec. Illustration en Côte d'Or, où la source qui alimente en temps normal deux villages est tarie depuis le début juillet. Deux communes qui sont obligées d'être ravitaillées en eau par camion-citerne. Reportage d'Emma Benyoussef Sudarovitch.
13: À Quincy-le-Vicomte, une commune de 200 habitants, les semaines sont rythmées par les allers-retours des camions-citernes. Cela fait presque un mois qu'ils acheminent l'eau depuis les villes voisines pour remplir le château d'eau qui se trouve à l'entrée du village. Une eau utilisée avec parcimonie par les habitants tels qu'Alexandre.
14: On essaye de vraiment faire attention au niveau des douches, on n'arrose plus les jardins. Il faut qu'on respecte un petit peu aussi les personnes qui nous aident et puis le budget, parce que ça va faire une grosse augmentation sur nos factures.
13: L'opération, qui coûte environ 25 000 euros, ne pourra pas être seulement prise en charge par les deux communes et le syndicat des eaux. Les habitants vont devoir participer aux charges.
14: Tout le monde s'inquiète un peu de la situation parce que ça va être de plus en plus souvent. Et ce qui risque de se passer, c'est que si jamais nos sources viennent à manquer de plus en plus souvent, on va être obligé de passer par un distributeur d'eau. Et à partir de ce moment-là, le prix du mètre cube d'eau ne sera pas le même.
13: C'est la troisième année consécutive que le village est approvisionné par des camions-citernes, ce qui fait craindre aux habitants que ces pénuries seraient répète chaque année.
5: Reportage Europe 1 d'Emma Benyoussef Sudarovitch. Un mot de sport pour terminer ce journal, avec une première médaille pour la France lors des championnats d'Europe de natation qui se déroulent à Paris. Médaille d'argent pour le plongeur Jules Bouillet au tremplin de 3 mètres.
1: C'était le journal de 8h30 présenté par Jean-Luc Boujon. Merci Jean-Luc. Dans un instant, coup d'œil à l'étranger. Nous prendrons la direction du Mexique et puis on ouvrira les journaux de la presse ce matin dans la revue de presse. À tout de suite.
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2: Bon réveil avec Europe 1 Matin, il est 8h39.
1: Mais comme chaque matin cet été, coup d'œil à l'étranger avec vous Sébastien Lebelzig. Bonjour Sébastien.
25: Bonjour Jacques, bonjour à tous. Notre coup d'œil à l'étranger ce matin, direction le Mexique où la presse revient sur la condamnation à perpétuité par un tribunal américain du narcotrafiquant El Mayo, qui fait grand bruit sur place. On en parle avec notre correspondant à Mexico, Quentin Duval. Bonjour Quentin.
26: Bonjour Sébastien, bonjour à tous.
25: Alors Quentin, qui est exactement ce narcotrafiquant El Mayo dont tout le monde parle au Mexique?
26: Eh bien, celui que l'on surnomme El Mayo Zambada a cofondé et dirigé pendant des décennies le puissant cartel de Sinaloa avec son ami de l'époque, le célèbre Chapo Guzman, rappelle la BBC. Le média anglais souligne que sous le règne d'El Mayo, l'organisation criminel a trafiqué plus d'1,5 million de kilos de cocaïne, générant des centaines de millions de dollars de bénéfices. Durant toute sa carrière, l'homme aujourd'hui âgé de 76 ans a échappé à la police jusqu'à ce 25 juillet 2024. Infobae revient sur ce jour où El Mayo devait se réunir avec son filleul, l'un des fils d'El Chapo Guzman. Sauf que le sexagénaire est tombé dans un piège, il est frappé et obligé de monter dans un avion privé à destination d'un petit aéroport du Nouveau-Mexique. Sur place, les agents du FBI attendent les deux hommes pour les arrêter et entamer un processus judiciaire pour des années de narcotrafic qui dévaste des milliers de familles aux États-Unis. C'est la fin de son épopée criminelle.
25: Sauf que l'arrestation d'El Mayo a provoqué l'éclatement d'une guerre fratricide au sein du cartel.
26: Oui, après cette trahison, les deux factions autrefois alliées, Los Chapitos, constituées par les fils d'El Chapo, et la Maïssa, représentant les fidèles d'El Mayo, entament une guerre sans merci. Les homicides sont passés de 50 à 150 par mois en moyenne dans le Sinaloa, indique Enemas. La population civile de cet état agricole est berceau du narcotrafic, en paye directement les conséquences avec des milliers de disparitions et des déplacements forcés. Le journal local Revista Espejo fait remarquer que l'envoi de 10 450 soldats dans l'état n'a pas permis d'endiguer cette violence. Là-bas, les enfants apprennent à l'école à se protéger des fusillades en se réfugiant sous les tables, nous apprend El Universal. À New York, El Mayo, cité par la Jornada, appelle pourtant les jeunes à prendre un autre chemin que le sien et espère que la violence s'arrête au Mexique, puisque d'après ses mots, personne ne gagne dans ce type de guerre.
25: Mais pourquoi cette condamnation suscitant de tensions entre le Mexique et les États-Unis?
26: Eh bien parce que les États-Unis continuent de soupçonner l'existence d'un pacte entre le crime organisé et les autorités mexicaines. Le gouverneur du Sinaloa, Rubén Rocha Moya, membre du même parti que la présidente, a quitté son poste en avril après avoir été accusé par Washington de participer à ce trafic de drogue, détaille El País. Le journal explique que le gouvernement de Claudia Sheinbaum dénonce de son côté des tentatives d'ingérence et une attaque à la souveraineté nationale. Le Mexique espère aussi récupérer une partie de la sanction colossale de 15 milliards de dollars infligée au Mayo Zambada.
25: Merci Quentin Duval, vous êtes notre correspondant au Mexique et à demain pour un nouveau coup d'œil à l'étranger.
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1: Dans 5 minutes, on retrouvera Laurent Tessier. Laurent souhaite rendre hommage à toutes ces familles de victimes d'attaques et d'agressions qui refusent désormais de se taire. Ce sera juste après la revue de presse d'Europe 1 Matin.
2: Bon début de journée, jeudi 6 août, il est 8h42, Jacques Serret.
1: Le journal permanent avec Jean-Luc Bougeon.
5: 4 départements placés en vigilance rouge au feu de forêt aujourd'hui. Risque maximal dans le Var, les Bouches-du-Rhône, l'Aude et le Vaucluse. Dans la Drôme, le feu est stabilisé. Les pompiers restent tout de même mobilisés sur place près de Bellegarde en Diwa. L'arrestation d'un des fondateurs de la DZ Mafia, Mehdi Laribi, 36 ans, a été interpellé en Algérie fin juillet. Il était le logisticien de l'organisation criminelle qui règne sur le trafic de drogue à Marseille. Placé sous contrôle judiciaire en Algérie, il a toutefois peu de chances d'être extradé vers la France. Une arrestation qui marque le réchauffement des relations diplomatiques entre Paris et Alger, mais qui aura du mal à freiner l'organisation criminelle, reconnaît le procureur de Marseille. Deux soldats israéliens tués au sud Liban, ils participaient à des combats contre le Hezbollah, groupe terroriste soutenu par l'Iran. Et puis les excuses de la FIFA quelques jours après le retrait du projet de vente de parts de la Coupe du Monde à des investisseurs privés, un projet qui avait déclenché un tollé mondial. La direction de l'organisation a reconnu des erreurs mais a tout de même réaffirmé son soutien à son président Gianni Infantino.
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2: Europe 1 Matin, 8h44, bientôt 9h moins le quart, c'est l'heure de votre revue de presse, Jacques Serret.
1: Ce matin, les journaux parlent d'influence, l'influence d'un réseau social sur le débat public, celle des éoliennes sur nos paysages, celle d'un homme dans les coulisses de la FIFA, et celle enfin d'un ancien président. Commençons par celui qui s'est invité dans la campagne présidentielle française, Elon Musk. À 9 mois de l'échéance, l'opinion pose 7 question en une. Faut-il avoir peur d'Elon Musk? Dans son enquête, Grégoire Arnould s'intéresse à l'influence grandissante du propriétaire de X et revient sur les soupçons d'ingérence qui visent la plateforme. Le dossier raconte aussi ce paradoxe très français. X est accusé de tous les maux, mais personne ne veut vraiment le quitter. La classe politique reste accro à X, résume le journal. Interrogé, le directeur de X France, Laurent Buanec, répond que les critiques viennent d'une frange opposée à la liberté d'expression. Et c'est au fond bien là que doit se situer le débat. La liberté exige, oui, de la transparence, de la responsabilité, mais aussi d'accepter que circulent des idées qui dérangent. Une démocratie solide ne se protège pas en faisant taire les opinions, elle se renforce en les confrontant. Du pouvoir des algorithmes à celui du vent. Dans Le Figaro, Angélique Negroni raconte ces nouvelles éoliennes qui pousseront bientôt dans nos campagnes, toujours plus hautes, toujours plus visibles. Car à partir de 2028, les mâts vieillissants devront être remplacés par des machines plus imposantes. Et plus elles grandissent, plus la contestation monte. Protection des paysages, radars militaires, inquiétude des riverains, bataille jusque sur les plages du débarquement. Pendant ce temps-là, un autre vent souffle dans les couloirs de la FIFA. Dans L'Équipe, Simon Boll dresse le portrait de Kevin Lamour. Son nom ne vous dit probablement rien. Pourtant, ce Français de 45 ans est le numéro 3 de la FIFA. Cet homme de l'ombre vient de tenir tête à Gianni Infantino en s'opposant à son projet d'ouvrir la Coupe du Monde aux investisseurs privés. Un ancien collègue de Kevin Lamour le décrit ainsi. Il ne parle pas fort, ne fait pas de scandale, de show. Un autre résume sa singularité en une phrase. Kevin se souvient d'où il vient. Dans un monde où beaucoup cherchent la lumière, lui n'y entre que pour défendre une conviction. Et puis, il y a Paris Match en kiosque ce matin. Cette semaine, l'hebdomadaire pose ce titre en couverture. Le triomphe de l'amour. Nicolas Sarkozy et Carla Bruni marchent main dans la main dans les rues d'Ajaccio. En page intérieure, Florian Tardif raconte leur plage de liberté. La Corse, le soleil, quelques jours pour reprendre souffle après les tempêtes. À 71 ans, écrit Paris Match, l'endurance de l'ancien président est intacte. Il court dès l'aube, enfourche son vélo, joue au tennis. Il lit aussi la Bible chaque jour. jours. Je prends enfin le temps que je ne prenais jamais auparavant. Croire est une richesse, explique-t-il. Nicolas Sarkozy attend la décision de la Cour d'appel le 30 novembre, alors il s'accroche à une phrase qu'il répète comme un mantra. L'important, c'est de vivre, mais ceux qui le connaissent savent que le combattant n'a pas disparu. Si les épreuves l'ont éloigné du pouvoir, elles n'ont pas changé sa nature. Nicolas Sarkozy le dit lui-même, les tigres ne deviennent jamais végétariens.
2: C'était votre revue de presse, Jacques Serret.
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1: Votre rendez-vous de l'été, ça nous a énervé cette année avec vous, Laurent Tessier. Bonjour Laurent.
0: Bonjour à tous.
1: Laurent, vous souhaitez ce matin mettre en avant les familles des victimes d'attaques, d'agressions qui ont décidé de ne plus se taire.
0: Oui, j'ai vraiment été marqué ces derniers mois par toutes ces familles de victimes qui ne se taisent plus. Elles ont pris la parole pour pointer du doigt la responsabilité de l'État, le laxisme de la justice. Les familles ont parlé parce que l'espace médiatique est resté silencieux pour dénoncer la manipulation de l'information. Je pense ce matin à la mère d'Elias. Elias, 14 ans, tué en janvier 2025 à la sortie de son entraînement de football à Paris, tué par des individus qui portaient une machette, une hachette. Sa mère avait pris la parole sur CNews et Europe 1.
6: L'agence France Presse, il modifie de même l'information en disant couteau à la place de machette et hachette. Et en ça, il manipule en fait les Français.
0: Je pense ce matin à Blandine, la mère de Philippine, sa fille tuée à l'âge de 19 ans en septembre 2024 dans le bois de Boulogne à Paris par un Marocain de 22 ans, déjà condamné pour viol sous le coup d'une OQTF, obligation de quitter le territoire français. Blandine s'était exprimée en septembre dernier sur CNews.
7: Il y a des trucs qui ne vont pas. La justice qui est lente, alors ils disent que c'est des manques de moyens.
0: Je pense ce matin à la mère et au frère de Lola. Lola tuée en octobre 2022 à Paris par une Algérienne sous le coup aussi d'une OQTF. Dabia Benkired avait été condamnée à la réclusion criminelle à perpétuité incompressible. La mère de Lola avait pris la parole.
8: Même si ça ne nous ramènera pas ma Lola, on croyait en la justice et on l'a eue.
0: Je pense ce matin à la mère de Mathis. Mathis, 19 ans, tué le 1er novembre à Lille par un chauffard multirécidiviste qui venait de commettre un refus d'obtempérer. Sa mère s'était exprimée sur Europe 1.
9: Pourquoi ces personnes sont encore en liberté et pourquoi la justice ne les condamne pas plus fermement ?
0: Je pense ce matin à Harmonie Comine, son mari Eric, gendarme, tué par un délinquant multirécidiviste dans les Alpes-Maritimes lors d'un refus d'obtempérer en août 2024. Harmonie Comine était intervenue le 25 novembre lors de l'événement Face à vous organisé par le JDD à Paris.
10: Si la justice, l'État français avait fait leur travail, non pas par un principe d'économie, mais par un principe de sécurité nationale, mon mari serait encore vivant et je ne serais pas là ce soir.
0: Des familles qui ont voulu se faire entendre, abandonnées par une partie de la classe politique. Quand on écoute les propos de la présidente de l'Assemblée nationale, Yael Braun-Pivet, l'ancien ministre de la Justice, Éric Dupond-Moretti.
11: Le sentiment d'insécurité.
27: Tout le bilan régalien des 5 premières années du quinquennat, il est extrêmement positif.
0: L'an dernier, c'était les 10 ans des attentats terroristes islamistes du 13 novembre 2015. Des commémorations bouleversantes, les portraits des 132 victimes. Je n'oublierai pas cette reprise de la chanson « You'll never walk alone »,« Tu ne marcheras jamais seul » avec Jesse Hughes, le chanteur du groupe Eagles of Death Metal. Présent sur la scène du Bataclan le soir du 13 novembre 2015, Jesse Hughes a chanté le 13 novembre dernier accompagné du Chœur du 13, composé d'une quarantaine de rescapés, des proches des victimes. Ne les oublions jamais.
1: Merci Laurent Tessier pour cet hommage ce matin sur Europe 1. Et voici Omblin Roche qui nous rejoint dans ce studio. Bonjour Omblin.
28: Bonjour Jacques, bonjour Marie.
2: Bonjour Omblin.
1: Le club de l'été, c'est à partir de 10h oui. sur Europe 1.
28: On est en direct.
1: Qui sera votre invité ?
28: Notre invité est un humoriste qui est en train de monter nouvelle étoile du stand-up adoubé par Jamel Debbouze. Il a fait ses armes au Jamel Comedy Club comme beaucoup. Il sera au cinéma la semaine prochaine dans le film Tombé du ciel avec Josiane Balasco et Fred Testo. Ilyes Jadel, l'invité du club de l'été. Il a fait des sketchs, il a eu une ovation au Marrakech du Rire. Il a fait aussi le festival de Montreux. Il est vraiment extraordinaire.
2: Ah oui,
28: vraiment. Il a un sourire drôle. Immense, donc on va bien s'amuser. Et puis on joue tous les matins au plic-ploc. Là aussi, on s'amuse pas mal. Deux plic-plocs sont tombés hier. Mais ils sont vraiment très forts. Celui que je vous avais fait écouter, c'était Corinne Charby, boule de flipper.
2: Oh là.
28: Qui était à l'envers.
2: On a
28: Karen Cheryl ensuite, à l'envers, à l'endroit. Tombé aussi. Nouveau plic-ploc, nouvelle chanson inversée. Ah. Alors, je trouve pas ça si compliqué que ça. Donc, pas d'indice, les amis. Je vous laisse vous inscrire au club de l'été. Vous vous inscrivez par SMS en envoyant club au 739-21. Deux fois 75 centimes hors coût du message. 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Le club Génial. De l'été, 10h, 13h en direct.
4: À tout à l'heure, Ondine. Merci beaucoup. Allez, 9h-10 sur Europe 1. Un point sur la météo du jour avec vous, Marilyn.
2: Alors, le sud-ouest se réveille sous un ciel bien chargé ce matin avec seulement quelques gouttes. Mais au fil de la journée, le soleil reprend progressivement l'avantage et les nuages se replient vers le sud de la Garonne. Partout ailleurs, le temps est estival avec une large domination du soleil. Quelques nuages bourgeonnent toutefois l'après-midi sur le massif central et les Alpes, pouvant donner une averse au sud du massif central et quelques orages sur les Alpes frontalières ainsi qu'en montagne corse. La vigilance, en revanche, reste de mise dans les Pyrénées orientales où des orages parfois forts pourront déverser 20 à 40 mm de pluie, localement 50 mm accompagnés de grêle. Et je rappelle, il y a des vigilances orages jaunes dans 7 départements, la Corse, les Alpes-Maritimes, les Pyrénées-Orientales, l'Ariège, la Haute-Garonne et les Hautes-Pyrénées. Pour le vent, il se montre aussi bien présent sur les côtes atlantiques et le nord-ouest avec des rafales de 40 à 50 km/h. Le Mistral aussi, la Tramontane, reste soutenu jusqu'à 70 km par heure en soirée sur le Roussillon. Et la chaleur ne faiblit pas près de la Méditerranée avec 32 à 36 degrés et des pointes proches de 39 degrés dans le Var. Alors pour les températures, les maximales, on a 20 à Saint-Brieuc, 21 à Brest, c'est encore frais dans la moitié nord, 23 à Rouen, 24 à Tarbes, 25 à Angers, 26 dans la capitale, 28 à Agen, 29 à Niort, 30 à Clermont-Ferrand et on monte, 34 à Chambéry, 36 à Bédarides dans le Vaucluse, 37 à Saint-Tropez, 39 à Ganges dans l'Hérault et demain on aura encore 35 et 36 à Nîmes, Perpignan ou Marseille.
4: Et la météo des plages.
2: Alors dans le nord, sur les plages de la Manche, comptez entre 18 et 21 degrés dans l'eau de Brest à Boulogne-sur-Mer, jusqu'à 22 degrés dans l'eau à Dunkerque. Sur l'Atlantique, les baignades sont plus agréables en descendant vers le sud, entre 18 et 22 de Lorient à la Canot, mais 24 à 25 de Mimizan et Biarritz. En Méditerranée, ambiance estivale avec une mer à 26 degrés au Cannet jusqu'à 29 degrés à Nice, sous des températures de l'air pouvant atteindre 38 degrés au Cap d'Agde par exemple. Et en Corse, pour finir, malgré des orages sur la façade est, la baignade reste agréable avec une eau entre 28 et 29 degrés, des UV élevés autour de 7, mais la mer reste belle et calme.
4: Merci Marilyn Hérault, excellent début de journée avec Europe 1. À 10h, vous avez rendez-vous avec Omblin Roche pour le club de l'été. Dans un instant, c'est l'heure des pros avec Julien Pasquet.
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25: Il est presque 9h. Bonjour à tous, bienvenue en direct sur CNews, l'heure des pros été qui vous accompagne jusqu'à 11h en direct, bien sûr, avec Judith Weintraub aujourd'hui. Bonjour chère Judith, qui Bonjour. Commence à prendre des petites notes, qui travaille ses sujets, ça fait plaisir. Merci à Joseph Massesca, on nous accompagnait également. Reda Bellage, bonjour chère Reda, porte-parole du syndicat de police Unité Île-de-France. Beaucoup de sujets autour de la police et de la sécurité, bien sûr, dans cette émission. Florian Gérard, merci, directeur des études du millénaire. Merci d'être avec nous, Alexandre Devecchio. On ne se quitte plus cette semaine. C'est un plaisir.
26: Bonjour Julien.
25: Beaucoup de sujets, je le disais, jusqu'à 11h à traiter ensemble. Je vous fais le panorama des thématiques dans un moment, dans quelques secondes, à peine le temps de saluer Mathieu Devez. Bonjour cher Mathieu, l'essentiel de l'actualité. Il est 9h pile moins 25 secondes.
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29: Bonjour Julien et bonjour à tous. À la une de l'actualité, cette figure de la DZ Mafia interpellée en Algérie, Mehdi Larribi, a été interpellé fin juillet sur mandat de la justice française. Un homme de 36 ans, soupçonné d'être l'un des membres fondateurs du clan marseillais impliqué dans le trafic de drogue. Il était visé par l'enquête Octopus qui a déjà conduit à 41 interpellations en mars dernier. Le gouvernement lance un plan d'aide pour les agriculteurs touchés par les incendies, la canicule et la sécheresse. La ministre de l'Agriculture promet de ne laisser aucun agriculteur seul face aux pertes. Le plan prévoit notamment des aides d'urgence pour la trésorerie et des prises en charge de cotisations sociales, mais les syndicats agricoles jugent ces mesures insuffisantes. Deux soldats israéliens ont été tués dans le sud du Liban. Ils avaient 34 et 33 ans, on l'a appris ce matin. Les frappes se sont intensifiées après une violation présumée du cessez-le-feu par le Hezbollah. Selon l'armée israélienne, le mouvement pro-iranien aurait maintenu des activités militaires. Les deux soldats sont les premiers morts israéliens dans le sud du Liban depuis le 28 juin. Julien.
25: Merci beaucoup, cher Mathieu Devez. Le retour de l'information dans une trentaine de minutes pour entamer nos thématiques du jour. Tiens, une thématique qu'on aime bien sur CNews, dont les Français raffolent, on en entend souvent parler. Eh bien, dites-le-vous bien, chers amis, elles seront plus hautes, elles seront plus visibles, elles seront certainement plus nombreuses encore dans les années à venir. De nouvelles éoliennes s'apprêtent à remplacer les anciennes, qui, après 30 ans de service pour les plus anciennes, donc commencent à battre de l'aile, c'est le moins qu'on puisse dire, se destinent à la casse, avec leur mât plus grand, leur pale plus longue, pour mieux capter les vents, elles devraient être plus hautes, de 110 mètres en bout de pale. Ça va être beau pour nos paysages, tout ça. Les explications de Kylian Salé.
3: Des mâts plus grands et des pales plus longues pour mieux capter les vents. À partir de 2028, la France va remplacer une grande partie de ses 10 000 éoliennes. Ces dernières devraient être plus hautes de 110 mètres, au grand dam de nombreux détracteurs qui pointent du doigt plus de nuisances que les anciennes. Avec ces nouveaux équipements, le gouvernement espère augmenter la production d'électricité éolienne, passant aujourd'hui de 26,1 gigawatts à 40 en 2035. Au-delà de leur apparence et de leur hauteur, le coût des éoliennes suscite également la polémique. L'année dernière, l'éolien terrestre a coûté plus de 900 millions d'euros à l'État, 1,15 milliard d'euros cette année et 1,4 milliard d'euros l'an prochain. Alors cette dépense de l'État pourrait-elle continuer d'augmenter ? La dernière programmation pluriannuelle de l'énergie prévoit une augmentation de la production d'au moins 65% en 10 ans, ce qui signifierait une augmentation de l'électricité pour les ménages français. L'État soutient donc l'éolien sur terre, mais également l'éolien en mer. Pour le gouvernement, tous les moyens sont bons pour produire plus d'électricité décarbonée et ainsi moins dépendre des énergies fossiles.
25: Tous les moyens sont beaux pour produire plus d'énergie décarbonée. Fabien Bouglet, merci d'être avec nous en visio avant de faire un tour de table et entendre nos amis sur le plateau, experts en politique énergétique, je le rappelle. Merci encore d'être en direct. Tout est permis pour produire plus, tous les moyens sont permis pour produire plus d'énergie décarbonée.
6: Oui, mais ça c'est une fable parce que la France exporte quasiment 90 TWh d'électricité, presque 20% de l'électricité produite, et qu'on a des surcroîts d'électricité, et même pire, selon les chiffres de RTE, depuis 2 ans, on a une augmentation de la puissance d'éolienne installée, de l'ordre de 8 à 10%, et on a une baisse de la production éolienne. Plus on met d'éoliennes, moins elles produisent. Ça, ce sont des chiffres sourcés. Donc on se demande pourquoi on va continuer à installer des éoliennes en France, sur terre ou en mer, alors qu'on a tout à fait une sûreté d'électricité grâce à nos centrales nucléaires qui nous assurent un socle extrêmement puissant et d'ailleurs qui fait de la France le premier exportateur d'électricité en Europe. Donc, si vous voulez, tout ça, c'est une fable pour enrichir les exploitants éoliens et ça fait des années que de nombreuses personnes le dénoncent. Et moi, je vais vous dire quelque chose, par exemple, que vous avez parlé de la réinstallation d'éoliennes plus grandes par rapport à celles qui étaient déjà installées. Savez-vous que quand on réinstalle une éolienne plus grande de 100 mètres de haut, eh bien on ne peut pas l'installer sur le socle en béton existant. On va être obligé de refaire un socle encore plus grand à côté du socle déjà existant, puisque le socle sert à éviter que l'éolienne bascule. Vous voyez l'absurdité de ces éoliennes, et qui a été d'ailleurs dénoncée avec brio dans la une du Figaro d'aujourd'hui. Je crois qu'on a un effet de saturation des concitoyens qui ne veulent plus de ces mâts éoliens, qui ont bien compris que ça ne servait pas à la transition énergétique, et saturation financière, comme a été présenté par votre journaliste, avec, c'est pas 1 milliard par an, avec plusieurs milliards d'euros par an, et la commission de régulation de l'énergie, toute énergie intermittente et énergie renouvelable confondue, c'est 10 milliards d'euros par an qui est dépensé par les Français pour une électricité qui ne sert à rien. C'était absolument fascinant.
25: En fait, c'est insupportable parce qu'on a tous conscience aujourd'hui que c'est dans les mains d'un lobby industriel pour qui la France est juste aujourd'hui un énorme gâteau à se partager, en fait, Fabien Bouglet.
6: Tout à fait. Vous avez raison de le souligner parce qu'il y a un an, dans le magazine Transition Énergie, dont je suis le directeur de publication, on avait publié un article qui s'appelle « Éolienne la fin », un dossier « Éolienne la fin ». Pourquoi éolienne la fin? Parce que dans tout le monde entier, les pétroliers se désengagent de la filière éolienne. Vous avez une désaffection de l'intérêt pour l'éolien. Il n'y a plus que Total qui rachète les sociétés d'éoliennes des autres compagnies pétrolières. Et en fait, on a l'impression, effectivement, comme vous le dites, que la France est le dernier bastion où on va encore pouvoir prendre de l'argent public, prendre l'argent des Français. Parce qu'il ne faut pas oublier cette chose importante. À la différence de l'électricité d'origine, des barrages ou du nucléaire, l'éolien est subventionné. 91 euros le mégawattheure pour les éoliennes terrestres en moyenne et presque 200 euros le mégawattheure pour les éoliennes en mer. Ça veut dire que tout cela se répercute soit sur la facture d'électricité des Français, soit sur la facture d'essence des Français, parce qu'il faut bien prendre cet argent quelque part. Et en fait, l'argent des Français, il sert à financer ces subventions. Et je l'ai dit aussi régulièrement, il faut rappeler que la plupart des sociétés d'exploitation éolienne appartiennent à des fonds de pension étrangers, canadiens, japonais, chinois. Et donc, en fait, par un paradoxe fou, la facture d'électricité des Français reçoit les subventions des éoliennes qui sont données à des exploitants éoliens qui servent à financer la retraite d'étrangers qui bénéficient de l'argent des Français. Au lieu de donner cet argent et ces milliards aux énergies intermittentes, eh bien, cessons les subventions aux énergies intermittentes et finançons la retraite des Français. Et d'ailleurs, je crois que le Figaro a eu raison ce matin de publier ce dossier, parce que ce sera un grand thème des élections présidentielles.
0: Bien sûr.
6: J'en fais j'en suis persuadé. Cette question de l'énergie, cette question des énergies intermittentes sera au cœur des élections présidentielles dans les mois qui viennent.
0: Restez avec nous, Fabien Bouglet. Merci beaucoup. Un mot avec vous, Judith Weintraub. Toujours plus d'éoliennes, toujours plus d'arnaques éoliennes, j'ai envie de dire, dans notre pays.
1: Cette affaire est un pur scandale.
0: C'est insupportable.
1: C'est un pur scandale. C'est à la fois un déni de démocratie, parce que la fameuse PPE 3, la loi de programmation pluriannuelle de l'énergie, qui va jusqu'en 2035, n'a jamais été votée par la représentation nationale. Il faut le répéter, le marteler. Le gouvernement savait bien qu'il n'aurait pas de majorité, donc il est passé outre, il a choisi la voie réglementaire. Donc, déni de démocratie. Ensuite, c'est un produit du « en même temps », le fameux « en même temps » d'Emmanuel Macron. Pourquoi ? Parce que pour ne fâcher personne et pour draguer les écolos, le gouvernement a choisi, ou plutôt n'a pas choisi, entre le nucléaire et le renouvelable. Donc, on partage en deux. Il faut absolument, il y a d'ailleurs des actions en justice contre la PPE 3 pour cette raison-là, il faut absolument rappeler qu'au départ, vraiment, c'est un affront à la démocratie.
0: C'est une priorité pour la PPE 3. C'est, c'est vraiment rentrer dans les priorités de cette transition écologique.
1: Il y a un vice de fabrication qui est à l'origine de tout ça.
0: Alexandre Jardin est avec nous. Je voulais entendre Alexandre Jardin sur cette question qui est régulièrement avec nous sur CNews. Vous reprendrez bien un petit peu d'éolienne, Alexandre Jardin. Le coup porté est assez violent ce matin.
7: Tout d'abord, il faut vraiment vraiment saluer la une du Figaro, que le Figaro hurle la vérité. À un moment, c'est ce qu'on demande à nos médias, de nous défendre. Et tout ce qu'a dit Fabien Bouglet est à la virgule près la vérité. Alors maintenant, qu'est-ce qu'on fait ? Est-ce qu'on gueule tous devant nos télés ? Est-ce qu'on gémit ? Est-ce qu'on accepte de se faire étriller ? Est-ce qu'on accepte que le pays soit complètement défiguré ? Nous, on a lancé quelque chose. Vous pouvez télécharger, ça s'appelle référendum citoyen. Il y a une question, c'est une application référendaire. On peut voter si on a un passeport. À partir de septembre, il y aura les cartes d'identité. On va faire voter des millions de Français. Il y a une alternative pour qu'on baisse de 25% la facture d'électricité. Les gens ne peuvent plus payer. Actuellement, ça a doublé en 10 ans. Donc derrière ces éoliennes, c'est des subventions, c'est des taxes et des taxes qui tournent. C'est des milliards d'euros qu'on est en train de vous piquer chaque mois à la fin sur votre facture. Donc défendez-vous, battons-nous. Et vous allez voir que si sur référendum citoyen, on est des millions à dire stop, on veut une baisse de 25%, on veut l'arrêt de ces conneries, on veut que notre pays reste un pays magnifique, un pays de beauté.
0: Mais comment on fait, Alexandre Jardin ? Parce que demain on fait signer ce référendum, on arrive à accéder à un référendum sur l'éolien. Je ne sais pas combien il y a d'éoliennes sur le territoire, d'ailleurs. Vous savez ça, combien il y a d'éoliennes sur le territoire français ? Mais ça se compte par milliers, j'imagine. Vous entrez dans un processus de démolition de milliers d'éoliennes sur le territoire français ?
7: On va entrer dans un processus, évidemment, de démontage. Si nous ne remettons pas en question tous ces contrats, on va payer pendant 20 ans. Ils sont en train, le gouvernement a lancé un appel d'offres de 50 milliards pour que ce soit signé en février, avant les élections. On a affaire à une bande de malfrats. Je suis désolé. Il faut vraiment dire la vérité. Ce sont des intérêts privés. Nous avions EDF, nous avions un service public. Ils sont en train de privatiser vos factures d'électricité. Ils sont en train de faire main basse sur l'argent des Français. Merde! Donc, vous allez sur référendum citoyen et vous votez. Nous devons tous agir comme des citoyens responsables, ne plus se faire étriller.
0: Mais je vais aller encore plus loin, Alexandre Jardin. Le solde de l'électricité est issu pour 66% en France du nucléaire, 26,3% de l'hydraulique, 9,2% de l'éolien terrestre et en mer. C'est un braquage. C'est un braquage
7: c'est
0: en
7: un
0: direct.
7: Braquage. C'est un braquage. Donc maintenant, il faut se défendre. Il faut se défendre. Pourquoi est-ce qu'on lance référendum citoyen ? Parce que sinon, la campagne électorale va se faire sans nous. Je dis nous, les citoyens. À un moment, on doit se défendre collectivement. Et d'abord, bravo au Figaro. Bravo à CNews ce matin d'embrayer. Et bravo aux 150 000 Français qui ont déjà téléchargé référendum citoyen. Mmh. On va relancer ça massivement à la rentrée. Et notre objectif, c'est qu'on soit début octobre plus d'un million. Et vous allez voir que la classe politique, très bizarrement, elle va se remettre à discuter avec les Français. S'ils se mobilisent, il faut qu'on se compte pour compter.
0: Merci beaucoup, Alexandre Jardin. Et on sent encore une fois votre énergie et cette mobilisation qui fait plaisir à entendre et qui met du baume au cœur, je pense, à énormément de Français. On n'en a pas besoin. On ne sauve pas la planète en enlaidissant déjà le territoire et nos paysages, mais Alexandre Devecchio, on le dit, on le répète, et ce n'est pas faire du lobbying ou de la démagogie de le dire, nous n'avons pas besoin d'éoliennes dans ce pays.
2: Mais oui, c'est surtout ça, c'est qu'on produit suffisamment d'énergie et à coût bien moindre. Donc là, on subventionne effectivement des intérêts privés. Il a raison, ça profite que à ceux qui produisent ces éoliennes, qui ne sont pas produites en France en plus. Donc ça n'a aucun intérêt, même en termes d'emploi, ça défigure le paysage. Et surtout, en termes de souveraineté, si on mettait avec cet argent le paquet sur le nucléaire, on aurait un gain vraiment de souveraineté énergétique et de pouvoir d'achat pour les Français, une économie qui fonctionnerait mieux. Donc effectivement, c'est un scandale complet. Je pense que c'est effectivement le gouvernement a cédé à des lobbies, sans doute. Il y a un peu d'idéologie aussi, parce que effectivement, il faut apparaître moderne, il faut apparaître écolo. Quand bien même, on le répète,
0: et c'est figé dans le marbre. Hein, sur les 2-3 prochaines années, vous êtes sûr que ça va proliférer.
2: Ça n'a aucun impact. Je rappelle en plus que le nucléaire est une énergie décarbonée. Donc ça a aucun impact sur la planète. C'est contre-productif parce qu'il y a d'autres. C'est une source de pollution quand même.
0: C'est de l'idéologie, mais il y a du lobbying.
2: Ça tue des oiseaux. Les matériaux dans lesquels c'est construit.
1: C'est très difficile à recycler.
2: Ça se recycle pas.
1: C'est donc des matériaux.
2: En réalité, c'est polluant. Donc c'est que de l'affichage politique. Parce que nos hommes politiques se sont engagés sur une mauvaise voie il y a des années. En fait, ils veulent pas le reconnaître.
0: Non mais 200. Les nouvelles éoliennes, je ne sais pas combien elles mesurent, celles qui sont présentes actuellement, mais là, on parle d'appareils qui feront donc 230 mètres de haut, pas le comprise. Elles seront plus hautes, donc c'est-à-dire qu'elles étaient à 230 150, moins 110, ça fait 120. Donc elles étaient à 120, 150 mètres. Elles vont devenir hautes de 230 mètres. C'est quoi ? C'est la tour Eiffel moins un étage, quoi, environ. 330 mètres la tour Eiffel, oui, c'est ça. Donc là, on est à 230 mètres. Ce sont des espèces de tours Montparnasse qui seront un peu partout dans nos paysages. Joseph Massescaron et Florian Gérard Mercier, pour conclure sur ce sujet. C'est vrai que ça fait beaucoup parler. Et les Français n'en peuvent plus de voir ces monstruosités détruire nos paysages.
4: Sur un point qui est très justement souligné par le Figaro, et il faut revenir en permanence, c'est-à-dire que c'est une énergie intermittente. Comme c'est une énergie intermittente, il y a deux choses qu'il faut dire. La première, c'est que elle doit passer en priorité. C'est-à-dire que l'énergie nucléaire doit s'effacer pour permettre énergie de dépasser. Ça, c'est le premier point. Et elle ne passe pas tout le temps. Donc, du coup, EDF est obligé en permanence de moduler ses réacteurs.
0: Et de jongler avec les sources d'énergie.
4: Par rapport à l'arrivée ou pas. C'est-à-dire, quand est-ce que c'est possible ou pas possible.
0: Ce qui abîme les réacteurs.
4: Ça abîme les réacteurs.
0: C'est vrai.
4: Ça abîme les réacteurs. Donc, non seulement on n'investit pas dans le nucléaire alors qu'on devrait le dire, on devrait le faire, mais en plus, on met en danger le nucléaire. Donc c'est vraiment quelque chose, et j'enlève, je mets de côté quand même l'aspect L'aspect vraiment inesthétique, absolument, absolument abominable. J'enlève de côté, évidemment, bien sûr, il y a un grand projet.
0: On va faire monter une éolienne dans la cour de l'Élysée.
4: Qui s'appelle Centre-Manche, avec, je crois, 120 éoliennes prévues sur 500 km² pardon. Cette partie de la navigation du littoral, c'est une partie où les navires se réfugient en cas de houle et en cas de problème. Ouais. Bon courage pour se réfugier en cas de houle avec des houles de 10 mètres de hauteur en surfant entre les éoliennes.
0: Ça marée au mât d'une éolienne.
4: À tout point de vue, c'est dément.
0: Allez, dernier mot, Florian Gérard Mercier, et Fabien Bouglet veut conclure sur ce sujet.
8: En fait, sur le sujet des éoliennes, tout repose sur un mensonge d'État. Le mensonge d'État fondamental, c'est qu'on avait besoin d'énergie renouvelable pour la transition énergétique. Or, comme les éoliennes en fait ne sont pas rentables du tout, contrairement au solaire, d'ailleurs dont les coûts n'ont fait que baisser, aujourd'hui le solaire, même intermittent, serait quand même rentable. Les éoliennes, on l'a dit, c'est 1,5 fois le prix de l'électricité de marché pour le terrestre et 3 fois le prix de marché pour le maritime. Donc c'est complètement délirant. Or, on avait déjà une électricité décarbonée. Donc l'enjeu, c'est quoi pour la souveraineté de notre pays ? C'est l'électrification de ce qui reste, donc des 60% de notre énergie qui est consommée, qui vient du fossile, donc c'est le transport, etc. Pour faire cette transition, il faut que l'électricité soit pas chère. C'est ça la clé, que l'électricité soit pas chère. Or, les éoliennes, elles renforcent le coût de l'électricité, justement. C'est subventionné, ça augmente, comme ça a été dit, la facture. Donc, en fait, c'est contre-productif pour la transition de notre pays et pour notre souveraineté énergétique. C'est complètement délirant.
0: 901 millions en 2025, 1,15 milliard cette année, 1,4 milliard en 2027.
8: C'est des augmentations de
0: 25%. Je vais faire de la grosse démagogie. Combien on achète de climatisation? Combien on achète de Canadair avec ces sommes-là? Et ça va augmenter de 60%. C'est la programmation pluriannuelle, donc la PPE3, qui nous dit que d'ici et surtout 10 ans, les éoliennes vont augmenter de 65%
9: dans le pays. Le pouvoir d'achat des Français s'améliorerait. Bon. Mais il a raison Fabien Bouglet quand il dit que ça va être un sujet de la présidentielle. Il n'y a pas que ça. Il y a aussi la question du fait que l'électricité est indexée sur le prix du gaz. Oui. Donc on paye l'électricité beaucoup trop cher, alors que ça devrait être un avantage par rapport aux autres pays européens, un avantage stratégique. C'est... Donc je ne comprends pas ce que fait la classe politique française, enfin nos dirigeants, qui ne défendent pas les intérêts nationaux.
0: Fabien Bouglet, dernier mot là-dessus.
6: Les éoliennes, il fallait absolument un mix électrique, c'est-à-dire couplé avec d'autres systèmes électriques que le nucléaire et l'hydroélectricité. Je voudrais juste donner un chiffre. Et on dit, ce sont des radicaux, ceux qui veulent supprimer les éoliennes.
0: Bien sûr.
6: Moi, je dis une chose. Après le plan Messmer, entre 1970 et 1990, la France, avec le nucléaire et l'hydroélectricité, avait l'électricité la moins chère d'Europe, la plus sûre et la plus exportatrice. Ce n'est qu'à partir du moment où on a mis des éoliennes et des panneaux solaires, début des années 2000, dans le réseau électrique, qu'on a eu une insécurité, qu'on a eu une explosion de la facture qui a même été multipliée par 2 en 10 ans. Donc ce que je veux dire simplement, c'est que c'est une foutaise et c'est une escroquerie intellectuelle de dire « il nous faut un mix électrique parce que la France avait un système qui marchait, qui était le moins cher, et il faut qu'on retrouve ce système. C'est ce qui fera de la France un grand pays développé, industriel, et qui retrouvera ses couleurs dans le marché international. Donc, revenons au mix électrique que nous avions il y a 30 ans et changeons notre politique énergétique par rapport à ces foutaises des éoliennes et gageons que les élections présidentielles vont permettre cette rupture dans cette politique énergétique et permettront à la France de renouer avec son développement économique.
0: En effet, la campagne apportera peut-être son lot de réponses sur ce sujet. Fabien Bouglet, je voudrais qu'on avance ensemble. Je voulais vous garder pour évoquer rapidement un autre sujet parce que c'est une question qu'on se pose très durablement et encore plus en ces périodes de chassés croisés et de longues distances parcourues par les automobilistes pendant les vacances. Est-ce qu'on va vers une baisse des prix à la pompe ? Les prix actuels sont quand même assez exorbitants et les Français voient ça un peu comme une fatalité. Ces derniers temps, on est à plus de 2 euros le litre de diesel selon carbu.com ce matin, plus de 2 euros pour le sans-plomb 95 et 98. Bien sûr que les consommateurs payent encore les conséquences de la situation au Moyen-Orient. Bientôt 5 mois que les tarifs à la pompe sont élevés. On continue de s'adapter. Il faut s'habituer. À quand une baisse ?
6: Bah écoutez, déjà, j'ai fait un schéma que j'ai posté sur Twitter en utilisant les chiffres de l'INSEE, de l'Agence internationale de l'énergie, et de toutes les sources internationales du prix du Brent. Et j'ai comparé l'évolution du cours du baril depuis le début de la guerre en Iran jusqu'à aujourd'hui avec les...
25: Ah, petit souci technique. On va essayer de récupérer Fabien Bouglé dans un instant. Ce qui est sûr, Florian, Gérard Mercier, c'est qu'on est obligé de s'adapter. C'est plus un choc ou un coup dur, c'est une crise durable qui impacte durablement, pour ne pas me répéter, les Français dans cette période de vacances.
8: Oui, tout à fait. D'ailleurs, on voit déjà aussi le changement de comportement des Français. Et ça se ressent dans l'activité économique. Et donc, il y a moi, je ne comprends pas l'inaction, en fait, du gouvernement. Parce que...
25: Les caisses sont vides.
8: Non, mais sauf que les caisses...
25: Il n'y a pas d'autre sujet. Hein.
8: Les caisses sont vides, mais ce qui gagne avec l'augmentation du prix du pétrole, parce qu'il faut rappeler que l'État quand même engrange
10: des taxes... Il les perd dans l'économie réelle.
8: Parce que justement, les Français vont moins au loisir, etc. Donc, si vous regardez, en fait, c'est complètement hallucinant qu'on ne fasse pas plus.
25: Et relancer la consommation, ça passe par quoi ? Par baisser la fiscalité sur l'essence ?
1: Oui.
8: Oui, alors.
25: Tout le monde l'a fait sauf nous. Donc c'est vrai qu'on se pose cette question. Mais elle a été longuement posée, notamment lorsque le gouvernement a pris à bras le corps cette montée des carburants, qu'on a compris que pas mal de nos voisins européens, en effet, baissaient cette fiscalité. On nous a expliqué par A plus B que ce n'était pas possible ici.
1: Oui, bien sûr. À l'origine de tout, il y a l'incapacité de la présidence Macron depuis le début à faire baisser les dépenses de l'État. Ce président qui se présentait comme un libéral

0: productif.
1: Et effectivement, parce que je suis d'accord avec Judith.
2: C'est très compliqué en ce moment pour les départs en vacances.
1: Non, mais on peut être tous d'accord avec Judith sur le fait qu'il faut baisser les dépenses. Lesquelles, ça c'est un vrai débat. Je pense qu'il y a un problème de priorisation des dépenses dans le pays. Mais là, il faudrait presque mettre cette question de côté. Parce qu'en réalité, c'est faux
0: c'est
1: que ça appauvrirait le gouvernement de baisser les taxes, puisque effectivement, l'économie, c'est une question de dynamique. Et donc, si vous étouffez l'économie, c'est moins de TVA pour le gouvernement, c'est moins d'impôts, c'est moins tout ça. Et donc, ce qu'il perd, ce qu'il gagne d'un côté, il le repère de l'autre et il le perd plus gravement parce que les emplois qui sont détruits, si vous voulez, ils sont définitivement détruits et il va falloir ramer pour créer d'autres emplois. Donc
2: on
1: c'est
2: a des
1: un
2: génies
1: non-sens
2: quand même à la tête de l'État.
1: Sous couvert de rigueur, c'est un non-sens économique.
2: Joseph, très vite.
3: Très vite. Il n'y a pas en effet le fait de pouvoir partir ou pas en vacances, même si c'est important. Moi, je suis frappé.
2: Les Français renoncent en ce moment.
3: Je suis frappé de là où je suis en une partie de la semaine, c'est-à-dire en Anjou, de voir le nombre de personnes, et je parle très sérieusement, le nombre de personnes qui sont obligées de prendre un emploi, un demi-emploi, pour pouvoir payer le coût de leur essence. Je suis frappé. Alors qu'ils sont à la retraite, des artisans, des personnes pour qui la voiture est absolument essentielle.
2: Les Français renoncent.
3: Essentielle. Mais je me dis, mais où est-ce, enfin, les personnes qui conçoivent ça, ils habitent sur la planète Zorg. C'est pas possible. C'est pas possible pour être aussi déconnecté de ce qui se passe en France.
2: Les Français font des renoncements dans leurs déplacements. Les Français ont un budget famélique pour les vacances et ne dépensent pas en moyenne plus de 1 000 euros sur l'ensemble de l'été. Vous avez des coûts exorbitants pour les familles à la rentrée avec une dépense moyenne de près de 500 euros également pour les rentrées des enfants. Il y a une colère et une paupérisation en simultané de la population qui fait que cette cocotte minute, elle est à deux doigts d'exploser. Et en effet, espérons que les prix du carburant, au gré, bien sûr, des annonces de Donald Trump et de ce scénario de guerre interminable puissent apporter un peu de respiration aux Français. On va marquer la pause tout de suite. Il y a une question intéressante qui est soulevée par un député LR, Yannick Neuder. Faut-il faire contribuer l'industrie du tabac à la lutte contre les incendies, puisqu'un maximum d'incendies sont dus à des mégots? Alors ça, c'est l'idée de ce député. On va en dire un mot dans un instant, on vous explique ça.
3: Ça aurait pu être une idée de M. Attal.
2: À tout de suite, non, ça vient de LR.
3: C'est étonnant, ça peut être M. Attal.
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7: Il est quasiment 9h30 en ce 6 août 2026. Merci de nous rejoindre en direct dans l'heure des pros. On poursuit nos discussions et nos thématiques. On va bientôt, bien sûr, parler de l'immigration et du renforcement des frontières. À défaut de mener une vraie lutte contre l'immigration illégale, on en parle dans quelques instants. Mais d'abord, Valentin Rouillon, 9h30. L'essentiel, les grands titres avec vous. Bonjour Valentin.
8: Bonjour Julien et bonjour à tous. À la une de l'actualité, cette fusillade à Valence. Au moins 6 personnes blessées de 15 à 22 ans, dont 2 grièvement selon les pompiers de la Drôme. Le pronostic vital d'une femme est engagé. Les faits se sont déroulés vers 22h30 mardi soir dans le quartier du Polygone, régulièrement cité pour ses activités de trafic de stupéfiants. Un véhicule occupé par 2 individus en cagoulé a fait irruption dans le secteur et l'un des occupants, porteur d'un fusil d'assaut, aurait quitté l'habitacle pour ouvrir le feu. Précision de différentes sources policières. En Ukraine, 3 personnes tuées dans des bombardements russes cette nuit dans la région de Kharkiv au nord-est du pays. Une première frappe a touché une maison individuelle. Une femme a été tuée lors de l'attaque. Le deuxième bombardement a tué un couple près d'une autre maison individuelle, annonce du chef de l'administration militaire de la ville. Et puis un mot de football, la direction de la FIFA présente ses excuses et reconnaît des erreurs après son projet avorté d'ouverture à des investisseurs privés. Communiqué publié hier soir à l'issue d'une réunion de crise au Maroc, les membres du conseil de direction présents ont réaffirmé leur plein soutien au président Gianni Infantino. Le message qui précise que le projet ayant été abandonné, il est entendu que la FIFA ne tolérera plus aucune atteinte à son intégrité. Julien.
7: Valentin, rendez-vous dans 30 minutes. Judith Weintraub, Alexandre Devecchio, Joseph Massescaron, Reda Belladj et Florent Gérard Mercier qui m'accompagnent toujours. Avant de parler de ce gros sujet immigration ensemble, cette initiative d'un député LR, j'ai vu ça dans les pages du Figaro aujourd'hui, alors que la France est touchée, donc on le sait bien sûr, par ces dizaines de feux de forêt cet été, dont les incendies en Gironde et dans le Var. Le député LR, Yannick Neuder, ministre chargé de la Santé entre décembre 2024 et octobre 2025, annonce déposer une proposition de loi pour renforcer le financement de la lutte contre les incendies. Le texte, s'il est étudié puis voté bien sûr par l'Assemblée, créera un fonds alimenté par les industries du tabac. Il explique qu'il propose une contribution de 15€ pour 1000 cigarettes vendues, facturées directement aux industriels. Vous le voyez, il dépose cette proposition de loi. Un mégot, peut-on lire au milieu de ce tweet, suffit à déclencher un feu quand l'air est sec. 17% des fumeurs reconnaissent en jeter par la fenêtre de leur véhicule. 23 milliards de cigarettes sont vendues chaque année en France. Autant de filtres qui finissent dans nos rues, nos rivières, nos forêts et qui mettent plus de 10 ans à disparaître. Ce sont nos communes qui paient le nettoyage. Ce sont nos départements qui financent nos sapeurs-pompiers. La question, c'est est-ce que les consommateurs verront un report de prix sur les paquets de cigarettes ? Bon, la loi n'est pas encore votée. Que pensez-vous de cette initiative ? Moralisatrice, à souhait, comme on aime ?
6: Je pensais à un autre qualificatif, c'est démagos. C'est bien,
7: oui,
6: c'est
7: bien,
6: bien démagos, c'est les méchants cigarettiers.
9: C'est même
6: démégos. Ouais.
7: Pas mal.
6: Qu'on va encore punir. Moi, j'aurais bien aimé que Yannick Noether s'intéresse aux génies dont il fait peut-être partie, qui ont décidé d'interdire les cendriers dans les voitures. C'est une remarque très bête, en général.
7: C'est pas faux.
9: Après, c'est très juste. C'est
7: franchement, juste. Judith, je veux pas faire l'avocat des diables. Vous prenez un petit gobelet en carton, une canette finie, et puis le cendrier, vous l'improvisez rapidement quand même dans la voiture.
6: Cendrier, c'est quand même.
7: Non, mais je vais pas. On va pas expliquer ces millions de mégots jetés sur les routes uniquement parce qu'il n'y a pas de cendrier dans les voitures.
6: Pas uniquement, mais c'est une des raisons. Désolé, il faut être.
7: Joseph Massescaron, l'industrie du tabac doit-elle payer le prix des incendies?
9: Moi, je suis étonné vraiment encore une fois qu'on pense en termes de taxes. Quoi. Je veux dire, c'est la course à chaque fois à l'idée ce qui me semble le plus saugrenu. C'est-à-dire que évidemment, bien sûr, que les mégots, c'est un. Alors, je ne parle pas simplement des feux de forêt. C'est-à-dire que évidemment, ça met du temps à disparaître, etc., etc. Tout ça, on le sait. Mais avoir tout de suite le réflexe taxe, surtout qu'on sait comment ça va se finir aujourd'hui. On peut faire tous les paris, si c'était voté, je fais le pari aujourd'hui, si cette proposition était votée, que de toute façon, les industries, enfin les pompiers ou autres, n'enverraient jamais la couleur. Parce qu'encore une fois, ça servirait, l'État mettrait la main dessus. Donc, puisque c'est à chaque fois le même processus, et à chaque fois, ils nous refont la même méthode. Et bien sûr, on accepte, mais il faudrait qu'ils s'arrêtent juste pendant l'été, qu'ils mettent une pause sur leurs propositions les plus incongrues.
7: Oui,
9: tout ça parce qu'ils se disent, il y a peut-être une personne de la com à côté d'eux qui leur a dit, ouais, là, c'est le moment.
7: Il faut exister,
9: il faut exister, là. Il va y avoir une polémique, ton nom va monter, ça va être formidable. Alors, c'est bien, parce que moi, j'avais oublié que ce député avait été ministre de la Santé, donc merci
7: de m'avoir rappelé. Et moi aussi, pour être honnête.
9: Voilà, je ne vais pas mentir. Donc,
7: allez, Florian Gérard, merci. On ne va pas s'éterniser. Je ne suis pas sûr que cette loi soit votée. Mais bon, après, on verra.
10: Juste pour aller dans le sens de Joseph, en fait, pour la première fois, on a sorti un rapport justement sur l'industrie du tabac au millénaire. Et pour la première fois l'année dernière, le nombre de cigarettes de contrebande a dépassé le nombre de cigarettes légales vendues.
6: Avec des problèmes de santé énormes. Donc un coût énorme pour la collectivité.
10: Et de narcotrafic aussi, puisque c'est les mêmes réseaux. Donc en fait, une taxe de plus sur les cigarettes, ce serait totalement contre-productif.
7: Bon, voilà pour cette proposition du député LR. Notre première très grosse thématique de cette matinée, c'est bien sûr l'immigration massive et la réponse française, dont beaucoup trouvent qu'elle n'est pas forcément à la hauteur de la crise des derniers jours et de celle surtout qui arrive devant nous. Compte tenu de la situation des derniers jours à Ceuta, Laurent Nunez a donc annoncé un déploiement de policiers supplémentaires à la frontière franco-espagnole, mais également avec l'Italie, à Menton et Vintimille. Il s'agit de la première voie de passage de l'immigration illégale en France et sur place. Si certains habitants sont désabusés, d'autres ont un espoir en cette annonce de fermeté, d'autant que la situation semble s'être améliorée ces derniers mois. Le reportage d'abord sur place avant d'y être en direct avec le récit d'Alexis Prince.
11: Traversée clandestine et les contrôles de police au poste frontière, les habitants de Menton connaissent bien. Alors, à la vue de la situation à Ceuta, certains habitants ont éprouvé une sensation de déjà-vu, comme ce couple. Pas très optimiste.
12: Vous avez sans arrêt la police qui monte, qui repère les migrants à Vintimille et qui les fait descendre à Menton-Garavant. Oui, il y a des contrôles. Bien sûr, il y a des contrôles, mais ça sert à rien.
11: Pourtant, la région a vu le nombre de migrants interpellés diminuer ces derniers mois et d'autres mentonnais sont rassurés à l'annonce du renforcement des contrôles.
13: Ce que je veux, c'est plus de contrôles, en fait, parce que si ça redevient comme avant, qu'il y en avait deux partout... voilà, quand on a peur. Hein.
11: Pour ce membre d'un collectif de riverains, si l'action menée par le gouvernement de Giorgia Meloni a permis d'améliorer la situation entre Menton et Vintimille, il faut veiller à éviter un phénomène d'appel d'air du côté de l'Espagne.
14: On peut s'interroger et se demander si le vase migratoire qu'on avait ici ne s'est pas déporté. C'est un questionnement qu'on peut avoir. Maintenant, il faut que la pression qui a été mise par le gouvernement français et le gouvernement italien perdure. On se rend bien compte que dès qu'on commence à relâcher un petit peu le guet aux frontières, le flot reprend.
11: Si Laurent Nunez a annoncé 186 agents supplémentaires à la frontière franco-espagnole, les modalités du renforcement d'effectifs entre la France et l'Italie n'ont pas été précisées.
7: Allons voir d'abord Marie-Victoire Dieudonné avec Malo Steiner à la frontière franco-italienne. Bonjour Marie-Victoire. Renforcement des contrôles annoncés. Donc, quelle est la situation sur place ces dernières 48 heures ?
15: Bonjour Julien, eh bien écoutez, actuellement nous sommes au poste de frontière entre Menton et Vintimille et la situation est plutôt calme, en effet malgré l'annonce du ministre de l'Intérieur. Comme vous pouvez le voir sur ces images de Malo Steiner, le dispositif actuel est celui qui est habituellement mis en place. Vous voyez les agents de la police aux frontières mais aussi des CRS qui effectuent des contrôles aléatoires mais aussi des contrôles ciblés. Les vélos sont libres de passer donc cette frontière, mais dès lors qu'un camion ou bien qu'un véhicule avec des vitres teintées passe, eh bien ces agents les contrôlent. Néanmoins, si l'on écoute les annonces du ministre de l'Intérieur, eh bien à la fois ce point de contrôle mais aussi ceux situés à quelques mètres d'ici sur les différentes gares de Menton, eh bien ces derniers devraient être renforcés. Concrètement, ici nous sommes sur une frontière terrestre particulièrement sensible et stratégique. C'est ici le premier point de passage de l'immigration irrégulière en France métropolitaine. Concrètement, cela représente entre 200 et 300 personnes qui, en 2025, ont été arrêtées et raccompagnées, renvoyées sur cette zone. En cause, bien sûr, il y a le travail de la police aux frontières, mais aussi en amont, bien sûr, les directives du gouvernement de Giorgia Meloni.
7: Merci beaucoup Marie-Victoire Dieudonné. Si vous en avez la possibilité, juste les 2-3 prochaines minutes, si Malo Steiner peut nous laisser ce plan large pour voir un petit peu combien de temps passe une voiture ou un véhicule à la frontière, parce que je vois pas de contrôle renforcé là. Si on peut rester, je vous le dis, sur ces images, elles sont où les mesures radicales pour lutter contre l'immigration, Alexandre Becchio? Franchement, la dernière voiture que j'ai vue, elle a passé 4 secondes au poste frontière.
16: Oui, la vérité, c'est que ça ressemble un peu à une opération de communication.
7: Restons un peu sur ces images, les amis. Tant que Marie-Victoire et Malo le peuvent, on va rester sur ces images parce que je suis vraiment intéressé par le temps que passent les voitures au poste frontière. Allez-y.
16: Non, je disais, ça ressemble tout de même à une opération de communication et qui est mauvaise sur tous les plans. Puisque d'un côté, Laurent Nunez nous explique que Schengen n'est pas le problème, c'est la solution. Si c'est la solution, pourquoi renforcer les contrôles aux frontières? Donc, il avoue implicitement que ça ne marche pas. Sauf que la France n'a pas forcément aujourd'hui les moyens d'avoir en vérité des contrôles stricts aux frontières. Ça fait trop longtemps qu'on a...
7: Non, mais on peut prendre des positions. Comme certains de nos voisins européens, au lieu de rester dans le camp notamment de Pedro Sanchez et de rester dans cette inaction.
16: Mais en Italie, c'est des positions vraiment qu'elle a défendues pendant la campagne, qu'elle continue de défendre, et je pense qu'elle a mis les moyens pour contrôler, et pas la France qui se contente de communiquer de manière contradictoire en plus. Donc le message est totalement brouillé par les citoyens, pour les citoyens. Ah. Maintenant, ce que je pense, c'est
7: attention,
16: quand même
7: événement sur CNews, il y a un contrôle.
16: C'est quand même c'est qu'on assiste petit à petit.
7: Ah voilà.
16: À la fin de Schengen. Ça va encore durer quelques années, mais on voit bien que les peuples n'en veulent plus, qu'il commence à y avoir des pays européens qui en sortent de fait. Donc, il va sans doute avoir le retour des frontières, au moins pour les gens qui ne sont pas européens. Que les Européens puissent circuler librement et des facilités pour circuler à l'intérieur de Schengen, oui, mais il doit y avoir des contrôles pour les étrangers, parce que ça ne peut pas fonctionner, on s'en rend compte aujourd'hui.
7: Alors Marie-Victoire Dieudonné qui nous fait passer le message, a priori il y a plus de sensibilité au contrôle et peut-être que Reda Bellage peut nous en dire un mot, lorsqu'il y a des vitres teintées dans la voiture, ou alors lorsqu'on a des véhicules sur des véhicules un peu plus gros type camionnette ou camion, le reste ça passe. Donc c'est un bon message, hein, peut-être à ceux qui transportent de la drogue, hein, si vous êtes en mobylette, en scooter ou dans une voiture berline normale, allez-y, il n'y a pas de souci. Hein.
17: Alors le problème, c'est que le policier, là, il est confronté à une chose, parce que on peut, je dis pas ça pour vous, mais on peut critiquer, mais en fait, si on arrête une voiture et qu'on fait un vrai contrôle, on bloque la frontière.
7: Et donc, oui, là, c'est du coup, un peu le principe de la frontière. Ouais.
17: Bah, c'est pas la frontière.
7: A priori, c'est la définition
17: d'une
7: frontière.
17: C'est pas du tout le principe de Schengen.
7: Oui, je sais bien que c'est pas le principe de Schengen. Mais la question ne nous a pas échappé depuis quelques jours.
17: C'est le policier qui va
7: prendre... Est-ce qu'on revient sur Schengen une bonne fois pour toutes?
17: Non, mais c'est pas ça. C'est que si... Moi, je vous pose sur l'aspect logistique et opérationnel. Si le policier l'arrête, La frontière, elle est bloquée. Moi, j'ai eu la chance, quand j'étais gamin, d'aller en voiture.
7: On a tous connu ironique. Ça, mais il y a un moment, il faut peut-être revenir sur notre petit confort
17: et de revenir via l'Espagne. Mm-hmm. Vous restez 3 heures à la frontière pour passer le jour où on a fait Schengen.
7: Il faut prévoir ça. Vous passez 3 heures à l'aéroport avant de prendre votre avion. Oui. Et vous passez 3 heures à la frontière
17: ça,
7: pour passer.
17: Ça, c'est pas dans mes prérogatives de dire ça. Moi, je vous dis juste que derrière, le premier qui va se faire taper sur les doigts, si c'est bloqué, si la frontière est vraiment bloquée et qu'on fait des vrais contrôles, c'est le policier.
18: Oui, c'est tout.
17: C'est le.
7: J'ai pas tapé sur les doigts.
18: Mais il est bien ce qu'on dit.
7: Par le vacancier qui va dire que c'était un peu long.
17: Exactement.
7: Oui, mais c'est pas grave.
18: On n'accuse pas les policiers.
7: Moi, je préfère que des policiers prennent un peu de pression de la part des automobilistes qui en ont un peu marre d'attendre et dont je peux faire partie d'ailleurs. Je peux en effet perdre patience dans un embouteillage de 3 heures à une frontière. Mais si c'est pour éviter que des migrants illégaux, des djihadistes en puissance, des narcotrafiquants fassent passer leurs marchandises, bon, ben je me dis que c'est un mal pour un bien. Judith Weintraub, il y a une lâcheté française dans cette séquence et évidemment
18: et que je pense en premier lieu les policiers répondent aux ordres en fait. Oui. Et le gouvernement a choisi de faire du en même temps comme d'habitude.
6: Exactement, et du en même temps qui malgré cette timide et partielle mesure penche plutôt du côté du laxisme. La France est en train de rattraper l'Espagne de Sanchez en matière de laxisme dans la lutte contre l'immigration clandestine. La France est opposée à l'externalisation du traitement des demandes d'asile. Or, c'est le point central, c'est encore plus important que les frontières, c'est faire en sorte que les gens qui sont entrés illégalement ou qui veulent entrer illégalement ne puissent pas faire régulariser leur situation depuis le territoire national. Ça existe aux États-Unis depuis des décennies. On sait tous que c'est la condition sine qua non d'une politique de contrôle effectif de l'immigration, la France d'Emmanuel Macron a refusé de le faire. Donc les discours de Laurent Nunez sur la fermeté française, personne n'y croit plus.
7: Il y a un vrai problème, Joseph Massescaron, c'est qu'il y a deux camps au sein de l'Europe. Il y a le camp des lâches, j'ai envie de dire, mené par Pedro Sanchez, pourquoi pas Emmanuel Macron, les Portugais peut-être aussi qui sont sur cette ligne. Et puis il y a ceux qui entendent les peuples européens, à commencer par Giorgia Meloni, le Danemark, la Finlande, dans une moindre mesure parce qu'ils ne sont pas très actifs médiatiquement en communication ces derniers jours, mais on connaît la position hongroise, polonaise également. A priori, les Européens sont plutôt dans le camp de ceux qui veulent durcir la vis. Les peuples européens, bien sûr.
9: Les peuples européens, oui. Les dirigeants européens, d'ailleurs, peut-être...
7: Ah oui, il faut bien les différencier.
9: Oui, et puis même au Parlement européen, il y a des batailles qui se livrent au Parlement européen. Et d'ailleurs, François Bellamy est toujours à l'avant-poste de ce type de travail et montre bien qu'il y a aussi un certain nombre de questions, contrairement à ce que des souverainistes peuvent dire, qui peuvent passer par l'Europe. Ça, c'est le premier point. C'est important. Mmh. Même que c'est important lorsqu'on dit qu'il faut supprimer Schengen. Non, il faut revenir, à mon sens, à Schengen, au départ. Puisqu'au départ, Schengen, c'était fait pour la libre circulation
6: des Européens.
9: Point. Barre. Et c'est évidemment la Cour européenne des droits de l'homme qui a permis à ce que ça se transforme entre la libre circulation des migrants. Ce qui n'a rien à voir. Je en profite pour poser une question. Vous avez vu un communiqué ou une action des responsables de Frontex? Vous savez Frontex, ce truc-là, avec 1,5 milliard d'euros, avec 10 000 agents.
7: C'est rien.
9: Pratiquement 10 000 agents.
7: C'est rien le budget de Frontex. Hein.
9: Oui.
7: Mais c'est la moitié du budget du ministère de la Culture.
9: Absolument. Mais il y a quand même 10 000 agents. Enfin, à peu près 10 000 agents prévus pour 2027. Vous les avez vus quelque part, vous les avez entendus. Parce que normalement, ils sont là pour intervenir en cas de crise. Donc je leur demande, ils sont où? Ils sont passés où?
18: Sauf que leur mission a été dévoyée puisque maintenant ils interviennent pour ramener les migrants qui sont en mer sur le territoire européen. Enfin,
9: depuis que Fabrice Schengen a été remercié, oui, ça c'est
7: sur Schengen. Heureux. Je ne sais pas si vous avez entendu Raphaël Glucksmann hier. Évidemment que si vous voulez durcir Schengen, si vous voulez suspendre l'Espagne de Schengen et si vous voulez remettre des vraies frontières, bah vous êtes d'extrême droite et puis le sujet il est terminé.
18: Et puis en plus vous êtes pro-russe et pro-américain.
7: Écoutez Raphaël Glucksmann hier, voilà. Écoutez ça.
9: Et vous n'avez pas nourri le poisson rouge.
19: Vous avez vu à quel point les dirigeants de droite et d'extrême droite se sont jetés sur cette affaire pour remettre en cause Schengen, pour remettre en cause le cadre européen. Or, en réalité, celui-ci n'était absolument pas touché par ce qui se passait à Ceuta. Et donc, il y a un phénomène qui est celui de l'exploitation des peurs et des angoisses en permanence. Et des gens qui sont capables de remettre en cause Schengen, de remettre en cause le cadre européen alors qu'il n'est même pas touché, simplement par intérêt politique, ces gens-là ne doivent pas diriger notre pays.
20: Alors, si vous avez un incendie,
7: allez-y, Florian,
20: surtout ensuite. Si vous avez un incendie, la dernière chose à faire, c'est de crier au feu. Ouais. Parce que si vous criez au feu, vous allez exploiter des peurs.
7: Et surtout, n'achetez pas d'extincteur, hein, voilà, parce que ce serait dommage d'avoir quelque chose à disposition pour contenir tout ça. C'est un peu ça. C'est-à-dire qu'il y a le feu dans la maison, mais il ne faut surtout pas acheter d'extincteur ou pas crier au feu. Il a raison, Joseph, la comparaison est parfaitement trouvée.
10: Oui, et il y a le feu, et ce feu ne va faire qu'empirer.
7: Regardez ailleurs.
10: La crise migratoire, en réalité, elle est devant nous, mais pas à cause de la démographie ou du changement climatique, comme on nous le dit souvent. Principalement, parce que si vous regardez parmi les pays développés, il n'y a plus que l'Europe qui n'a pas pris les mesures restrictives nécessaires. Aux États-Unis, en Australie, au Japon, comme vous l'avez bien dit, Judith, quand on rentre clandestinement sur le pays, on perd à tout jamais la possibilité d'être régularisé et a fortiori d'être naturalisé. Ce serait quand même un principe de base, de la base, qui conviendrait d'adopter en France et en Europe en général. Et il y a un autre sujet qui est tout simplement du côté social. Bien souvent, les clandestins ont plus de droits sociaux que même les Français. C'est donc normal qu'il y ait un appel d'air. Quand il y a des gens qui régularisent massivement des clandestins et qu'en plus on leur donne des droits massifs, bah forcément, ça attire tout le monde, alors que dans les autres pays, ça a bien fait sa preuve, en Australie et aux États-Unis. Directement, quand on prend des mesures restrictives, on réduit l'immigration clandestine.
7: Et je rappelle à nos téléspectateurs, oui Reda, je vous donne la parole, je rappelle à nos téléspectateurs qu'on a choisi de vous mettre cette image en direct de la frontière franco-italienne. C'est drastique là, les contrôles. Hein. Attention, hein, ça rigole pas, en effet. Reda Bellage.
17: Vous êtes dur avec nos collègues.
7: Non, mais il n'y a même pas un policier. Là, ils sont dans le camion.
17: On leur a demandé
7: de faire une pause café. Ouais.
17: Non, en tout cas, par rapport à ce que monsieur a dit, quelque chose de très intéressant, c'est au-delà de Schengen et frontières, c'est déjà l'individu qui pense que la France a un Eldorado parce qu'il sait que si jamais il est en OQTF, il partira jamais, peut-être. Il fera peut-être partie des moins de 10% qui sont exécutés. Et c'est pour ça qu'il y a des gens qui viennent. Moi, ce qui me dérange dans tout ça...
7: Il ne faut vraiment pas avoir de chance pour être un OQTF exécuté dans ce pays. Hein. c'est vraiment la faute à pas de chance. Si vous avez une OQTF et que vous êtes renvoyé dans votre pays, c'est que vraiment vous avez raté votre vie. Quoi.
17: Et le pire dans tout ça, c'est que... Et c'est ça qui est dommage, c'est que quels que soient les élus, quels que soient les politiques, ils ne se rendent pas compte d'une chose, c'est que... vous allez dans n'importe quelle gare, vous avez des problèmes avec les individus en situation régulière qui vendent des cigarettes de contrefaçon. Il y a dans toutes les gares de Paris. Avant, c'était juste à la Goutte d'Or, mais maintenant, entre 90, toutes les portes et la banlieue, c'est catastrophique. À Marseille, ils les utilisent, et même dans le 93, ils les utilisent pour les mineurs en situation irrégulière, ils les utilisent pour vendre, pour faire le chouf, parce qu'ils savent qu'eux, ils ne risquent rien, ils feront une garde à vue. Et comme on ne peut pas, comme ils sont mineurs, on ne les enverra pas en prison, parce qu'il faut laisser la première, la troisième et la cinquième chance. Voilà, en fait, et tout ça pour dire que, en fait, au final, qui c'est qui va gérer ça? C'est nous, les policiers. Et malheureusement, eux, ils ne se rendent pas compte de l'évolution du pays. Moi, j'ai connu, il y a 25 ans, le gars qui arrivait dans une gare, il savait que les policiers de la BAC, ce qui était mon cas, pouvait le contrôler. S'il sautait le tripode, il avait toujours une carte orange. Et aujourd'hui, ils n'en ont plus rien à faire. Vous allez dans n'importe quelle gare dans Paris, qui soit d'une culture, on va dire, bienveillante, parce que voilà, moi je suis d'origine nord-africaine, mais voilà, on sait qu'il y a des pays de subsahariens où les gens sont vraiment, ou une culture où ils sont vraiment, les Sénégalais par exemple. Moi, je sais que de culture, jamais un Sénégalais, il y a 20 ans, saute un tripode ou manque de respect à un policier. Par exemple, je donne un exemple. Aujourd'hui,
6: c'est de
17: vous allez.
7: Je suis attentif.
17: Non,
7: parce
17: je suis désolé. Il y a 25 ans, les mecs, ils balançaient pas.
7: C'est pas généralisé quand même à des
17: ils vendaient à la sauvette. Il y avait le jeu du chalet à souris, mais ils étaient respectueux. Aujourd'hui, les vendeurs à la sauvette, ils sont organisés.
7: C'est pas inhérent à la culture d'un pays, c'est des mœurs qui évoluent. À la culture d'un pays.
17: Ce que je veux dire, c'est qu'avant, on disait, lui, il vient de telle région, il est un peu plus respectueux des policiers. Je vous dis, voilà, en subsaharienne, nous, en tant que policiers, ils nous respectaient un peu plus. Moi, c'est mon avis, c'est ce que, comme ça que je le vivais. Je voyais jamais...
7: Mais je crois que, sans me tromper, je pense que d'une manière assez globale, il y a un peu moins de respect envers l'autorité, quelles que soient les origines ou la nationalité des uns ou des autres à notre époque.
17: J'ai fait un voyager protégé il y a deux jours. Je rentrais de Nice, j'étais armé, je faisais voyager protégé. Ah oui. Il y a un contrôleur qui vient me voir, s'il vous plaît, venez m'aider, je ne sais pas quoi faire. J'y vais, je vais l'aider. Il me dit, ouais, voilà, hop, bah, le gars, il arrive, il est sans papier. Il lui montre sur son téléphone un titre de séjour, mais voilà, on ne sait pas si c'est lui sur la photo parce que c'est scanné. Et il dit, voilà, j'ai un billet. Il avait un billet d'agent SNCF, donc à 2 euros, c'est-à-dire un agent SNCF qui aurait acheté un billet. Lui, il l'a acheté à quelqu'un à la gare de Nice ou de Marseille. Je crois que c'était à Marseille parce qu'on faisait une escale à Marseille. Il l'a acheté à 45 euros, soi-disant. Et le gars, il me dit, je fais comment maintenant? J'ai voulu que je fasse quoi? Voilà. Bon, bref, on a réussi. Il a vu que j'étais policier. Le mec, il a eu un minimum de respect. C'était le bon gars. Mais il me dit, ça fait 7 ans que je suis en France. Ça fait 7 ans qu'il est en France. Il est sans papier. Il me dit, je lui demande s'il est au QTF ou pas. Il voulait pas vraiment me répondre.
7: Ouais, bah, non, mais
17: ce que je veux dire. Et c'était oui, c'était pas le mauvais bougre, mais il connaît le système.
7: Mais bien
17: et
7: sûr. Au final, parce que vous avez les avocats, policier, les associations pour migrants. Ils connaissent parfaitement les rouages.
17: C'est pour ça que je vous dis, ils se rendent pas compte que nous, on est obligés de trouver une solution. Vous savez ce qu'on a fait? J'ai réussi à le convaincre de me dire combien il avait sur sa carte Pay, je veux pas faire de pub, mais sur son application de carte bleue qu'il avait sur son Apple Pay.
7: D'accord.
17: Et au final, l'agent SNCF a été obligé de faire une carte presque privilège et de lui faire une amende à 70 euros, de payer 70 euros sur place.
7: C'est la croix et la bannière, quoi.
17: Et au lieu de payer les 200 euros d'amende, il m'a dit, je vais faire un rapport parce que normalement, j'ai pas le droit de faire ça. Mais sinon, ce qui se passait, c'était quoi? C'était les 500 passagers ou je sais pas combien qui ont payé leur billet. Eux, ils sont obligés de payer. Par contre, ce mec-là qui est en situation régulière, il peut se permettre de pas payer parce qu'il sait qu'on ne trouvera jamais et qu'il est insolvable.
7: Parce que la France vous accueille à bras ouverts.
6: Alors, c'est un climat, puisqu'on en est aux expériences personnelles. Moi, j'ai un ami qui travaille pour la sécurité dans la
7: RATP. Chacun cherche une petite anecdote, s'il vous plaît.
6: Pour la sécurité dans la RATP. Et lui voit de plus en plus de touristes néerlandais, américains, australiens, enfin, que sais-je, qui fraudent et qui disent... en France, on paye pas les transports.
17: C'est juste,
6: il y a une espèce de.
7: J'ai pas expérimenté ça.
6: De laxisme d'atmosphère.
7: C'est une question de ras-le-bol aussi, et je pense
6: c'est pas culturel.
7: Ça, c'est bien de le rectifier. Et je pense qu'il y a beaucoup de Français qui sont dans cette situation, marre de voir que certains profitent du système, surtout ceux qui ne sont pas les bienvenus dans ce pays parce qu'entrés illégalement ou en situation irrégulière, et qui se disent mais pourquoi eux en profitent et pas moi. Et la question à peut-être plus moyen ou plus long terme, la question du consentement à l'impôt, au prélèvement obligatoire, va se poser également, parce qu'il y a un ras-le-bol, une cocotte minute, un pouvoir d'achat qui est en berne. Faites un petit mélange de ce cocktail dans un shaker et vous obtenez ce qui risque de se passer dans ce pays dans quelques années.
18: Non, exactement. J'allais simplement préciser qu'en plus, les prix du train sont scandalants, exorbitants. C'est un service public, ça devrait d'abord être le même prix pour tout le monde. Là, il y a un algorithme, ça fait flamber les prix quand vous prenez le billets un peu plus tard que les autres. Donc les gens ont vraiment le sentiment de payer effectivement pour ceux qui ne respectent pas la loi, en fait, qui trichent.
7: Je suis un peu pointilleux, Reda, avec les images. Restez, justement, j'allais commenter une dernière fois ces images aux frontières. Je suis un peu pointilleux, mais je trouve que les contrôles... Alors, c'est pas contre les agents des forces de l'ordre.
6: J'ai évidemment
7: aucun reproche à faire à nos policiers, parce que c'est une question de consigne. En fait, et c'est une vision globale que je suis en train d'avoir. C'est que c'est quand même furtif, ces contrôles renforcés qu'on nous annonce depuis deux jours.
17: Nous, on agit que sur commandement.
7: Mais bien sûr, c'est pour ça que je dis que, évidemment, je ne cible pas individuellement ces policiers à qui je dois tout le respect du monde.
17: Après, ça, c'est du politique, c'est pas dans mon domaine, mais nous, on fait ce qu'on nous dit. Voilà, les missions comme ça,
7: c'est une caricature, cette image.
17: Tout ce qui est mission de sécurisation, qui est mission de contrôle, on fait ce qu'on nous dit, avec ce qu'on a.
7: Et je ne dis pas le contraire. Je dis juste que le constat qu'on a sous nos yeux, je peux faire doucement sourire nos téléspectateurs.
17: Il y a tellement d'effectifs qu'on est obligé de demander l'aide des CRS pour venir nous renforcer.
7: Oui, parce que c'est un CRS là qui est au contrôle.
17: Oui. Donc voilà, après, si les
7: c'est
17: frontières
7: même pas sa formation,
17: françaises
7: c'est même
17: sont
7: pas son, c'est même pas son corps de métier, là, le CRS qui est en train de contrôler.
17: Non.
7: Il n'a pas forcément toutes les façons de faire, tout le protocole.
17: Il y a plein de choses à revoir. C'est pour ça que je vous dis qu'aujourd'hui, la police, elle pourrait mieux fonctionner. Bon. Je sais que ça ne vous plaît pas, mais si on avait au moins 40% d'effectifs en plus, ce serait 100 fois mieux. Voilà, tout simplement. Parce que au final, on se réveille tous le matin, le collègue, il est tout seul. Normalement, il devrait être 3-4 autour, parce que si le gars, il se fait renforcer, ben, il se retrouve tout seul.
18: Il faudrait une police aux frontières, mais bon...
7: Oui. C'est, oui. Bon, je voudrais saluer les téléspectateurs, les auditeurs d'Europe 1 qui étaient avec nous depuis 9h, parce qu'Omblin Roche va prendre la suite, comme chaque jour de la semaine, avec le club de l'été. Bonjour, cher Omblin.
0: Bonjour.
7: 9h57 sur CNews et Europe 1. Le menu du club de l'été.
0: Ah, on est très heureux de recevoir un humoriste qui est en train de monter nouvelle étoile du stand-up, adoubé par Jamel Debbouze. Il a fait ses classes au Jamel Comedy Club et il sera au cinéma la semaine prochaine. Ilyes Jadel est l'invité du club de l'été et on est très heureux de passer une heure en direct avec lui dans le studio d'Europe 1, dans le studio Coluche, qui plus est.
7: Et bien, vous allez vous en payer une bonne tranche.
0: Absolument, c'est prévu.
7: Avec votre humoriste, on écoutera ça avec les auditeurs d'Europe 1.
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0: Vous ne bougez surtout pas, on se retrouve dans quelques secondes à peine avec notre invité Ilyes Jadel. A tout de suite pour le club de l'été et toute la bande m'accompagne. A tout de suite.
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0: Vous restez avec nous, il est presque 10h. Le club de l'été commence dans quelques secondes avec notre invité Ilyes Jadel. A tout de suite sur Europe 1.
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0: 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Juste avant le club de l'été, les infos avec Wallis Glaise. Bonjour Wallis.
32: Bonjour Omblin, bonjour à tous. Quatre départements du sud de la France placés en vigilance rouge au feu de forêt aujourd'hui. Risque maximal pour le Var, les Bouches-du-Rhône, le Vaucluse ou encore le département de l'Aude. Dans la Drôme, le feu est stabilisé mais pas encore complètement fixé. Les pompiers sont toujours mobilisés sur place. Le Premier ministre Sébastien Lecornu lance une mission pour aider à la reconstruction des territoires touchés par les incendies. Rattachés à Matignon, elle doit aussi soutenir l'activité économique. Protéger les Français était la première urgence, préparer la reconstruction des territoires est désormais notre devoir. Voilà ce qu'a déclaré le Premier ministre sur les réseaux sociaux. Cela ne va pas arrêter la DZ Mafia. Ce sont les mots de Fabrice Risoli, spécialiste de la grande criminalité, invité d'Europe 1 matin après l'arrestation de Mehdi Laribi. On le rappelle, ce chef présumé de l'organisation criminelle marseillaise, interpellé en Algérie fin juillet, placé sous contrôle judiciaire en attendant une extradition qui reste encore très incertaine. Au Moyen-Orient, deux soldats israéliens tués cette nuit au sud Liban dans des combats contre le Hezbollah. Ce sont les premiers morts dans les rangs de Tsahal dans cette région depuis le 28 juin dernier. En parallèle, les négociations doivent se poursuivre aujourd'hui à Rome entre l'État hébreu et Beyrouth sous l'égide des États-Unis. Après la polémique, la FIFA présente ses excuses après le retrait du projet de vente de part de la Coupe du Monde à des investisseurs privés. privé. Un projet qui avait déclenché un tollé mondial. Durant une réunion de crise, la direction de l'organisation a reconnu des erreurs, mais a tout de même réaffirmé son soutien à son président, Gianni Infantino. Un mot des championnats d'Europe de natation. Une première médaille pour la France, une médaille d'argent pour le plongeur Jules Bouillet au tremplin de 3 mètres. Et puis enfin, un petit mot du Tour de France Femmes. 6e étape aujourd'hui entre Montbrison dans la Loire et Tournon-sur-Rhône en Ardèche. Faut rappeler que la Suissesse Marlène Reusser est toujours en tête du classement général.
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32: Europe 1, il est 10h03. Le club de l'été, c'est maintenant avec vous, Ombline.
0: Oui, merci beaucoup. Wallis Glaise, et prochain point sur l'actualité à 10h30 sur Europe 1.
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0: Bonjour à tous, bienvenue dans le club de l'été. On est tous les jours très heureux de vous accompagner en direct, de rester avec vous pendant 3 heures. Vous savez, c'est le moment de la journée où vous vous laissez porter, vous profitez, vous prenez le temps et on s'occupe de tout. Et ça, c'est grâce à la belle équipe qui m'accompagne. Sébastien Bordenave nous racontera la grande histoire des cocktails en bande dessinée. Joe Hume retracera l'histoire de Diana Ross. Et avec Mehdi Omaïs, on voyagera grâce au cinéma. Avant la fin de l'émission, Louana Belmondo nous fera déguster ses beignets en pommes de terre, et je crois que Jean-Philippe Longo aime beaucoup, on en parlera avec lui aussi. À partir de 11h, vous allez pouvoir participer à notre débat d'été, partir seul en vacances, bonne ou mauvaise idée. On échangera avec un grand spécialiste de la pratique, le globetrotteur Antoine de Maximy. Et pour participer, vous nous appelez dès maintenant au 01 80 20 39 21. Bonjour Jean-Philippe Longo.
3: Bonjour Méline, bonjour à tous.
0: On parle télé à la radio, et on parle de quoi aujourd'hui?
3: On va parler des séries qui nous emmènent au soleil aujourd'hui. Ça fera pas de mal avec le temps qu'il faut aujourd'hui.
0: Oui, c'est vrai qu'il fait gris, en tout cas au-dessus de Paris. On est très heureux ce matin de recevoir une nouvelle étoile montante du rire. Il est en train de se faire un nom sur la scène du stand-up en France. Bonjour Ilyes Jadel.
4: Bonjour, bienvenue à vous. Vous allez bien?
3: Ça va
0: super bien, on est très heureux de vous avoir avec nous. Vous serez au cinéma dès la semaine prochaine dans le film Tombé du ciel. Merci d'être dans le studio du Club de l'été, un studio qui s'appelle Coluche en plus.
4: Ah,
0: le studio Coluche.
4: C'est un honneur.
0: Vous êtes bien.
4: Mais il est connu ce studio, vous savez?
0: Il est connu ce studio Coluche, bah oui.
4: Non mais le studio, c'est vrai que j'ai déjà entendu parler du studio Coluche chez Europe 1. Hein.
0: Oui, c'est ça. C'était pas rue des Cévennes, mais c'était rue François 1er, et c'est là où Coluche animait son émission l'après-midi.
4: C'est
0: voilà.
4: Un honneur.
0: Et il a gardé ce nom ici aussi. On joue également dans le Club de l'été avec le plic-ploc. Il suffit de reconnaître la chanson qu'on a inversée. Écoutez. Alors je reconnais que c'est pas le plic-ploc le plus dur de l'été.
3: Pas le plus facile non plus. Hein.
0: C'est pas le plus facile non plus, mais bon. Pas
3: c'est pas la génération d'IS par exemple.
4: Non, j'aurais pas là, non. J'aurais pas
0: non,
4: pu.
0: Non, vous l'avez pas.
4: Là. J'ai pas.
0: Si vous pensez l'avoir, vous
4: êtes à l'endroit. Je l'ai ni à l'envers ni à l'endroit.
0: C'est probable. Club par SMS au 739-21, 2x75 centimes hors coût du message. 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Une radio portable de la marque Muse. Merci d'être avec nous chaque matin. Tout l'été sur Europe 1. On est ensemble jusqu'à 13h. Ilyes Jadel, vous dites « J'ai jamais été prévu et j'ai toujours été là ». Alors heureusement pour nous, l'inverse n'est pas vrai. Être prévu et ne pas venir, votre réussite, vous la devez aussi un petit peu à la chance.
4: Oui, je pense que le destin, je pense. Je dirais plus que le destin plus que la chance, parce que c'est vrai qu'il y a plein de choses qui me sont arrivées, qui me sont un peu tombées du ciel, un peu comme le titre de mon film d'ailleurs. Je suis rentré au Jamel Comedy Club par erreur, parce qu'à la base ils voulaient un autre Ilyes, et ils se sont trompés, au lieu d'envoyer le mail à l'autre Ilyes, ils me l'ont envoyé à moi, et j'y suis quand même allé. Mais après la chance, là intervient le travail, parce que c'est le travail que j'avais accompli qui m'a permis d'être bon ce jour-là, quand même.
0: Oui, c'est ça, la chance ne suffit pas, ouais. Il faut un peu de savoir-faire aussi.
4: Je pense, ouais. C'est mon idée du truc, mais c'est vrai que j'ai eu beaucoup de chance quand même, et j'ai rencontré plein de belles personnes qui font que aujourd'hui je peux être avec
0: vous. Nous aujourd'hui, et on va pouvoir en parler. Vous serez effectivement au cinéma la semaine prochaine, le mercredi 12 août, dans le film Tombé du ciel, avec également Josiane Balasco, Fred Testo, Jamel Debbouze, film réalisé par Mohamed Hamidi. Vous l'avez écrit ce film avec Mohamed Hamidi et Mathieu Houllion. C'est l'histoire d'Ilyes qui passe le bac pour la 3e fois, viré de son lycée de Roubaix. Il est envoyé dans un lycée catholique en Bourgogne, et là c'est le choc des cultures. Extrait de la bande-annonce.
5: Ilyes, rentre réviser, demain c'est le bac.
8: Il est hors de question que vous terminiez l'année ici. Vous allez changer de lycée.
6: Il s'agit d'un lycée catholique.
8: Ahmed, Ilyes, Fatima, c'est pas catholique. C'est pas... Jésus va jamais vouloir, je pense, hein.
6: Il s'agit du lycée Albert le Grand à Chablis.
8: Écoutez, madame, moi, je viens d'arriver ici.
9: Vous m'appelez ma sœur.
8: J'ai pas le numéro de votre sœur. Et du coup, vous êtes qui ?
9: C'est le frère Oscario.
8: Ça va, frère ?
0: Tombé du ciel, c'est à l'origine un sketch inspiré de votre vie, hein, Ilyes Djadel, votre scolarité dans le lycée catholique Saint-Jacques à Hasbrouck dans le Nord. Tester une idée sur scène, lui faire faire le tour de France, et plus encore d'ailleurs, hein, grâce à vos spectacles de stand-up, avant de transformer cette idée en film. C'est le laboratoire idéal en fait, la scène.
8: Ouais, et ben figurez-vous que les gens pensent que c'est comme ça que ça s'est fait, pas du tout.
0: Ah,
8: justement, j'ai pas fait le sketch puis après le film. En fait, depuis que je suis plus jeune, déjà, faut savoir que c'est mon histoire.
0: Oui.
8: C'est vraiment, je me suis retrouvé dans un lycée catholique et c'est vraiment l'histoire de ma vie. Et donc, depuis que je suis au lycée catholique, depuis plus jeune, j'ai envie d'en faire un film. Et quand j'étais déjà à l'époque au lycée catholique, je montais déjà sur scène et j'avais écrit mon scénario. Donc, je toquais de boîte de prod en boîte de prod pour leur dire j'ai un film, j'aimerais bien faire un film sur un jeune musulman qui va dans un lycée catholique. Et on me disait non, non, non, non. Et je me suis dit, OK, je vais faire un sketch pour leur montrer que le sujet marche. Et je pourrais en faire un film. Et donc j'ai fait le sketch vraiment pour pouvoir faire le film. J'ai fait le sketch, ça a eu le succès que ça a eu. Et du coup aujourd'hui, je suis très fier de pouvoir faire le film. Mais c'est vrai qu'à la base, c'était un film.
0: C'était un film.
8: Pas un sketch.
0: Ça a toujours été un film et
8: ouais,
0: pas un sketch.
8: Donc je suis vraiment content. Là, c'est vraiment un rêve d'enfant qui se réalise pour le coup.
0: Dans le club de l'été, Ilyes Djadel, on vous propose des sons qui évoquent des moments de votre parcours, de votre vie. Finalement, c'est pour en savoir un petit peu plus sur vous. Écoutez.
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11: Un mot.
10: La chandelle des morts, mais que j'y fais des feux.
11: Dommage.
10: Donne-moi la force pour l'amour des dieux.
0: Ça, c'est un extrait de H.
8: Exactement.
0: C'est votre Madeleine de Proust.
8: Exactement.
0: C'est même celle de toute une génération. On entend Jamel Debbouze, il y a aussi Ricky Ramsey. Cette série, c'était une révélation pour vous?
8: Ah oui, c'est ce qui m'a vraiment donné envie de monter sur scène aussi.
0: Ouais.
8: On a tous grandi avec H, ça transperce les générations.
3: Mais ce qui est dingue, c'est que cette série, elle est de 98, et je crois que vous êtes né en 98.
8: Je suis en 98.
3: Vous l'avez découverte bien plus tard, en fait.
8: Grave. Mais il y a même des gens qui découvrent H maintenant,
3: ah ouais.
8: Des jeunes. C'est une série qui transperce le temps. Et c'est fou, des fois, il y a des choses comme ça. Et H, ça m'a bercé. Et je connais tous les épisodes par cœur. Aujourd'hui, je peux le mettre à la télé, et je connais par cœur, mais ça m'empêche pas de regarder et de prendre le même plaisir qu'avant.
0: Être héros d'une série comique comme l'ont été Jamel, Eric et Ramzy, ça peut aussi vous tenter ?
8: Ouais, bien sûr, bien sûr. Après, moi, je profite déjà de ce que j'ai, je trouve que c'est déjà dingue. C'est fou de me dire que d'un mail, d'une erreur, je suis quand même parti d'une erreur. Hein. Je me retrouve à faire mon film avec Josiane Balasco, Jamel Debbouze et Fred Testo. C'est quand même assez dingue tout ça.
0: C'est une leçon de carrière, une leçon de vie aussi. Son suivant.
12: T'as vu le blond quand il mange un sandwich ? Putain, la mayonnaise, elle sort pas. Lui, les tomates, elles restent parallèles, il n'y a aucun problème. Hein. Toi, tu mords dedans la feuille de salade, elle vient et tout, comme ça. T'as de la mayonnaise partout, toi, t'as toujours une tomate, elle veut sortir la tête du sandwich pour voir ce qui se passe, genre, hop, qui vais-je, ça va ?
0: Ça, c'est un autre grand nom de l'humour, Gad Elmaleh, qui vous a beaucoup inspiré. Il représente quoi à vos yeux, Gad ?
8: C'est des modèles, c'est comme Jamel. Hein. C'est
0: ouais.
8: Jamel, Gad, c'est des gens qui m'ont appris ce métier sans le savoir, parce que je regardais en boucle leur spectacle. Gad
3: Elmaleh. Vous les même.
8: Ouais, bien sûr. Moi,
0: vous
8: je les
0: connaissiez aussi par cœur.
8: Bien sûr, par cœur. Mais vraiment, je les ai regardés en boucle et en boucle. À la veille de mes spectacles, j'aimais re-regarder leur spectacle pour voir comment ils faisaient.
0: Mm.
8: J'ai toujours été un mec qui essayait de comprendre les dessous de comment ils faisaient, à quel moment ils plaçaient leur sketch dans le spectacle pour que ce soit plus efficace. J'ai beaucoup appris avec eux. Ouais.
0: Vous dites tout est millimétré, les gestes, les phrases. Vous venez aussi de l'exprimer là, les expressions du visage. Ce travail de précision, c'est la clé pour être un bon humoriste.
8: Je pense, en tout cas, c'est ce que j'ai appris.
0: Ouais.
8: Après, c'est vrai que souvent, moi, j'ai une phrase, je dis c'est pas très drôle de faire rire des fois, parce que on pense que c'est juste simple, on monte sur scène et on parle, mais en vrai
0: c'est
8: tout
0: dur,
8: est
0: hein.
8: vraiment millimétré.
0: Ouais.
8: Et ça, je ne savais pas avant de monter sur scène et de faire ce métier. Moi, à l'époque, je montais sur scène comme ça et je pensais que ça allait marcher. Et il n'y a que quand j'ai connu un peu ces grands, quand j'ai travaillé avec Jamel, quand j'ai travaillé avec Kev Adams, j'ai travaillé avec Gad, ils m'ont expliqué que tout était millimétré. Kev m'a expliqué que Gad, il travaillait des fois pendant une minute de vanne, ça lui prenait des jours entiers.
0: Ouais.
8: Donc tout est millimétré. Quand on vient voir un spectacle, on pense des fois que c'est des impros, mais c'est pas forcément des impros. Tout est bien travaillé.
0: Il y a du travail derrière, Jean-Philippe.
3: Et aujourd'hui, c'est un peu à votre tour d'être en haut des humoristes de cette nouvelle génération. Qu'est-ce qui vous fait rire, vous, aujourd'hui, en 2026 ?
8: Qu'est-ce qui me fait rire ? Il y a plein de choses qui me font rire. Je suis très curieux et très ouvert. Moi, je scrolle beaucoup sur Internet.
3: Ouais.
8: aujourd'hui, il y a des vidéos très très drôles. Mais moi, j'aime l'humour d'observation. C'est ça mon truc à moi. C'est les choses qui nous font tous rire, parce que c'est des choses qu'on vit tous. C'est pour ça que moi je suis très fan de Gad, parce que quand il parle de quelque chose, souvent on dit ouais, c'est vrai.
0: C'est genre ordinaire en fait, finalement.
8: Exactement. Ouais. Et on se rend compte qu'en fait, et moi je le fais, c'est ce que je raconte sur scène. Mmh. Moi je raconte plein d'histoires et les gens s'identifient à mes histoires. Et à la fin, on se rend compte qu'on est tous différents, mais pas trop en fait, parce qu'on vit tous les mêmes choses. Et même si on est différent de par nos couleurs, nos origines, nos classes sociales, exactement. Et ben en fait, on est tous les mêmes, parce qu'on vit tous les mêmes choses. Donc c'est ça l'idée.
0: Son suivant, Élise Viadel.

0: C'est sûr, ça va venir, ça.
1: Vous voulez pas l'enlever?
2: Ah non, mais Mamacité. Non, ça c'est la petite, pépite. On la mettra après. Célestin Millard qui est le réalisateur et qui me pose la question. C'est pas, c'est, ben oui, mais on est obligé. Mais si ça fait rire la régie, c'est encore meilleur. Non, mais d'abord, c'est Tupac là qu'on vient d'entendre. Et c'est une chanson d'Irmama, dédiée à sa mère. Votre spectacle vrai est un hommage à votre maman. C'est la femme de votre vie.
1: Exactement, c'est la femme de ma vie. Nos mamans, c'est elles nous ont donné la vie. Donc il y a quoi de mieux sur cette terre? C'est grâce à elle aujourd'hui qu'on est tous là.
2: Et elle a élevé 5 garçons. Comment c'était à la maison?
1: C'était bien. Il y avait de l'ambiance, belle ambiance. C'est vrai que on était un peu agité, mais ouais, elle nous a élevé dans des bonnes valeurs. Et d'ailleurs, c'est mes parents qui m'ont inscrit dans un lycée catholique. C'est pour ça aujourd'hui que je suis dans un lycée catholique. Et c'est pour ça que j'en fais un film.
2: Oui.
1: Et c'est important, je le précise, c'est mon histoire. Parce que souvent les gens peuvent se dire, ouais, encore un énième film où on rigole des catholiques ou des musulmans. Pas du tout, c'est pas un film comme ça justement. C'est pas un film où on rigole des religions, c'est un film où justement on respecte vraiment, où on fait vraiment attention à tout. C'est mon histoire que je raconte, et je raconte cette histoire de ce petit musulman qui se retrouve chez les cathos. Mmh. Et c'est une histoire de vivre ensemble. Et c'est toutes les valeurs que j'ai apprises justement dans ce lycée catholique que j'essaye de retransmettre dans ce film. Et tout ça, c'est grâce à ma mère. Mes parents, ils disaient que quand on se connaît pas, on a un peu des a priori les uns envers les autres, parce qu'on se connaît pas, donc on entend parler les uns des autres à la télé, mais en vrai on se connaît pas vraiment, donc on peut penser du mal. Mais quand on est tous ensemble et qu'on est mélangé, on se rend compte qu'on est les mêmes. Et c'est là qu'on est bien tous ensemble.
2: Il faut pouvoir échanger, il faut pouvoir parler et vivre ensemble, justement.
1: Exactement.
2: Et on va en parler, Yes Jadel. Vous êtes l'invité du Club de l'été et on parle de votre film Tombé du ciel qui sortira mercredi prochain, le 12 août, avec entre autres Josène Balasco, Fred Testo, Jamel Debbouze, Antoine Duléry également et Max Besset de Maglev. On va en reparler dans un instant. Vous restez avec nous, le Club de l'été, ça continue.
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2: Avec à mes côtés Jean-Philippe Longo et notre invité Ilyes Jadel pour le film Tombé du ciel qui sera au cinéma mercredi prochain le 12 août avec également Josiane Balasco, Fred Testo et Jamel Debbouze, film de Mohamed Hamidi. C'était une promesse, Ilyes.

0: on fait de la SACEM.
1: Je suis même pas inscrit à la SACEM. J'ai fait tout ça gratuitement.
0: En plus, c'était gratuit, sans penser, en plus, remplir un peu l'argent de poche. Donc, c'est vous. Inspiré. Non, d'accord. C'est quelqu'un qui s'est inspiré de la chanson de Nino, c'est ça?
1: C'est un mec. Oui, non, c'était. Oui, c'était, c'est vrai qu'il y avait une chanson qui s'appelait Mamacita.
0: Ah ouais.
1: Et à l'époque, j'avais fait une petite parodie qui s'appelait Mamacité. Mais je vois que vous voulez me foutre la honte sur Europe 1, il n'y a pas de problème. Hein. Oh, ah oui, il y a la régie.
0: En plus, il met plus fort. Ouais. Vous vous expliquerez à la sortie.
1: Et vous avez donné... Arrêtez-vous sur une aire de repos, allez manger un sandwich. Là, on va parler d'autre part.
0: Non, mais donc c'était une blague, donc c'est une parodie.
1: Oui, c'était une parodie.
0: Mais on essaye tout au début quand on démarre.
1: C'était une parodie de Nino qui avait fait Mamacita, et moi j'avais fait Mamacité parce que j'avais dans la cité où j'habitais, il y avait une femme un peu énervée,
0: ouais.
1: Et on l'appelait Mamacité. Et donc on avait fait le clip.
0: Mais c'est bien fait.
1: Ah bah merci.
0: Bah ouais, mais faut.
1: Franchement, merci.
0: Vous savez, on sait ce qu'on disait en antenne, on a tous démarré, on a tous un peu honte de ce qu'on a fait au début.
1: Non, mais c'est vrai qu'au plus on avance dans le temps, plus ce truc c'était pas vraiment pas bien, c'était bien même, mais c'est vrai qu'au plus on avance, au plus on n'a pas envie de voir ce qu'on a fait avant, puisqu'on évolue. Donc,
0: Faut compter sur Europe 1 pour ça. Hein.
1: Ah bah ouais, voilà. Je suis content d'être là. Je savais pas que c'était les enfants de la télé. Mais écoutez, je suis très heureux d'être les enfants de la télé.
0: Ilyes Jadel, est-ce que vous regardez la télévision justement?
1: Bien sûr, je regarde la télé. Vous regardez-vous?
0: Ça m'arrive, j'écoute beaucoup la radio.
1: Ah.
0: Eh oui, forcément, je suis obligée de dire ça. Jean-Philippe Longo regarde la télé, il nous fait revivre le pire ou le meilleur de la télévision l'été, et on plonge directement dans un grand bain des séries qui sentent bon le monoeil et le soleil.
2: Eh oui, on commence avec le navire le plus célèbre de l'histoire de la télé. Ah, pareil, c'est notre génération.
0: C'est intemporel.
2: Pacific Princess, star incontestée de la série La Croisière s'amuse. C'était à son bord que le commandant Stubbing accueillait chaque semaine des passagers en quête d'amour et de soleil. Et on en a croisé du monde. Hein. Il y avait Tom Hanks, Michael J. Fox, Janet Jackson et même les Village People.
0: Il est devenu quoi, le Pacific Princess?
2: Bah, sombre histoire. Hein, parce que en 2013, le Pacific Princess est devenu une épave rouillée, gorgée d'amiante, vendue à 2,5 millions d'euros à un chantier de démolition turc. Et lors de son ultime voyage, il prend l'eau, il manque de couler, il finit à moitié submergé avant d'être démantelé au milieu des déchets. Triste fin pour l'icône de nos vacances télé.
0: On reste aux États-Unis, Jean-Philippe, direction le soleil d'Hawaï.
2: Alors si je vous dis une chemise hawaïenne, une Ferrari rouge et une moustache de compétition, vous me répondez?
0: Magnum.
2: Magnum, bien sûr. Alors Magnum, il est à Hawaï. Et pourquoi Hawaï? Tout simplement parce que la chaîne CBS ne voulait pas fermer ses bureaux hawaïens lorsque la série Hawaï Police d'État s'est terminée, l'année où Magnum a démarré. Il y avait des économies à faire, du coup, ils sont partis tourner cette série là-bas.
0: Et c'est surtout la consécration pour le héros Tom Selleck.
2: Et oui, Tom Selleck qui devient une star grâce à Magnum. Et il est peut-être passé à côté du rôle de sa vie, puisque Tom Selleck était le premier choix de George Lucas pour interpréter Indiana Jones. Mais comme le contrat qu'il lie à Magnum l'en a empêché, bah, oui. Du coup, c'est finalement Harrison Ford sans moustache qui en a hérité.
0: Bon, la France dans tout ça.
2: Alors là, c'est un autre délire. En 1996, c'est la bande d'Hélène et les garçons qui débarquent à Love Island, mais sans Hélène. Musicalement parlant,
0: c'est pas la même
2: chose. Ils nous font vivre les vacances de l'amour sous le soleil des Antilles, mais de l'exotisme à l'érotisme, il n'y a qu'un pas. Patrick Puydebas, alias Nicolas, l'amoureux d'Hélène, avait révélé que sur les tournages, c'était carrément l'orgie et que l'île de la tentation à côté, c'était l'île aux enfants. On est curieux de voir à quoi aurait ressemblé la série pour un public plus avisé, bien sûr.
0: Bien sûr. Ouais. Impossible de parler de soleil sans évoquer les maillots rouges.
2: Je connais ça. On en a vu courir des gens au ralenti. À Malibu, Alerte à Malibu.
0: Pareil, c'est intemporel, intergénérationnel.
2: Intemporel, créé en 1990, Alerte à Malibu. C'est un tel phénomène à ses débuts que les bouées tubes rouges, les fameuses rescue cans, notes méconnues en Europe avant la série, deviennent l'accessoire indispensable sur toutes les plages pour ressembler à Mitch Buchanan. Mais ce succès, on le doit surtout à la star féminine de la série, le sexe symbole des années 90. C'est Pamela Anderson qui faisait même la une de la revue de presse d'Europe 1 à l'époque.
3: L'Amérique, c'est aussi Silicon Valley. Vous trouverez en dernière page du Figaro l'entretien accordé par l'une de ses dignes représentantes, Pamela Anderson, qui pourtant vient de renoncer à son principal fonds de commerce en retirant ses implants mammaires.
2: Oh. Voilà, sympa l'info, elle vient de retirer ses implants mammaires.
0: Ça, c'est l'info d'un...
2: Et Alerte à Malibu, ça reste quand même la série la plus vue au monde avec plus d'un milliard de téléspectateurs par semaine à ses débuts.
0: Et on connaît tous, hein, puisque vous connaissez Ilyes Jadel, hein, Alerte à Malibu, c'est incomplet.
1: Je connais surtout Pamela Anderson. Ouais.
2: Oui, on la connaît tous.
0: Plus que la série, merci. Merci Jean-Philippe Longo. On en a parlé, Ilyes Jadel, vous commencez au Jamel Comedy Club.
1: Camel Comedy Club, ça c'est une émission au Maroc qui existe, Camel Comedy Club, c'est un autre Comedy Club.
0: Ah bah, on en parlera aussi, j'espère. Ouais. Une erreur d'envoi de mail, hein, vous le
1: Bienvenue
0: racontez.
1: Bienvenue au
0: vous l'avez
1: Camel
0: raconté.
1: Comedy Club.
0: Ça pourrait marcher aussi peut-être.
1: Bien sûr, le Camel Comedy Club.
0: Il y a une idée.
1: Jamel, on va changer là. Ça va être le Camel Comedy Club, t'entends Jamel ou pas?
0: Vous arrivez au Jamel Comedy Club comme ça, c'est le culot là qu'elle était numéro numéro 1 dans le stand-up.
1: C'est vrai que quand Kamel m'a contacté la première fois, j'étais vraiment...
0: Vous mangez pour ma massité, c'est ça, oui.
1: C'est ça, ouais. Non, mais c'est vrai que c'était du culot. Ouais, je me suis retrouvé... Le Jamel Comedy Club, pour les humoristes, c'est l'équipe de France. Donc on a tous envie de passer par là. On a tous vu le Jamel Comedy Club avant d'être humoriste. Donc on a tous envie d'y être. Et c'est toujours une fierté de jouer devant ce mur.
0: On se fait des copains ou c'est compète?
1: On se fait des copains, mais c'est compète aussi. Ouais. Et ce serait mentir de dire que c'est pas compète. Et je pense que c'est comme dans tous les travails, il y a de la compète. Mais je pense qu'il y a de la bonne compète des fois. Il y a de la mauvaise compète parce que des fois, c'est un peu malsain. Mais quand c'est sain, c'est
0: bien. Challenge, quoi.
1: Bien sûr, parce que ça te rend meilleur après.
0: Mmh. Obtenir une standing ovation en première partie au Marrakech, du rire en première partie, hein, c'est absolument incroyable. Rarissime. On ressent quoi sur scène à ce moment-là?
2: Il y a eu un avant, un après.
1: Non, mais ça, je vais le raconter. Parce que
0: s'il vous plaît.
1: Ça, c'est vraiment incroyable ce qui s'est passé. Parce que.

0: deux jours pour avoir le meilleur des galas. Moi, je faisais la première partie sur les deux jours, donc j'étais juste censé faire la première partie. Je chauffe.
1: Vous chauffez de salle quand
0: je rentre chez moi, voilà. Donc moi, j'étais même pas censé m'habiller pareil et tout. Mais je sais pas pourquoi il y a une petite voix dans ma tête qui m'a dit habille-toi pareil. Et en plus, on rigolait de moi. Le lendemain, elle me dit pourquoi tu t'habillais pareil qu'hier, toi, t'as pas besoin. Tu passes pas à la télé. Et c'est vrai que je suis arrivé le vendredi, ça s'est très bien passé. J'ai fait une standing ovation en première partie, ce qui n'était jamais arrivé.
1: Ouais, on voit votre émotion d'ailleurs.
0: Ouais, c'était un truc de ouf. Et du coup, je me suis dit, ok, peut-être ils vont me mettre à la télé, naïf comme j'étais. Et j'ai dit à un pote à moi, il me dit, mais non, ils ont jamais fait ça, pourquoi ils le feraient avec toi? Et je me suis dit, vas-y, je m'habille pareil, demain, on sait jamais, peut-être ils vont me mettre à la télé. Et le lendemain, je m'habille pareil, comme si j'allais passer à la télé, comme si j'étais au courant que ça allait se faire. Je m'habille pareil, je me rappelle, j'avais une photo de moi la veille, je regardais, je faisais la même coupe et tout. Et je monte sur scène le lendemain et je fais deux standing ovations, une en plein milieu de mon passage, alors que j'avais pas fini mon sketch, et une à la fin. Et j'étais très content, mais j'étais hyper frustré parce que je passais pas à la télé. Je me disais, personne va le voir à part les gens de Marrakech chez moi, parce que j'étais pas censé le faire. Et je rentre chez moi, je rentre à Paris, et une semaine avant la diffusion, je reçois un message de Jamel qui me dit, t'as tellement cartonné qu'on va mettre ton passage à la télé. Et donc, j'ai bien fait de m'habiller pareil, et j'ai bien fait de faire tout ça, parce que ouais, regardez, aujourd'hui je fais mon film avec Josiane Balasko et Jamel Debbouze. C'est dingue.
1: Ça va aller crescendo, Ilyes Diadel, et on va continuer d'en parler. Dans le club de l'été, on joue également, en plus de rire et de s'envoyer des vannes et des piques, et on joue au plic-plac. Et cette semaine, on offre notamment la nouvelle radio portable Muse M098 au look vintage. Vous allez pouvoir écouter Europe 1 en vacances et nous suivre partout, et on joue avec Yvel. Bonjour Yvel.
2: Bonjour Brune, bonjour.
1: Merci d'être
2: avec nous. Je suis contente, il y a plus quoi dire.
1: On est très heureux de vous avoir avec nous. Vous nous appelez d'où, Yvel?
2: J'appelle du Blamenil.
1: D'accord, est-ce que vous êtes...
2: Dans le 93.
1: C'est là où vous habitez?
2: Oui.
1: Vous êtes à la retraite, Yvel?
2: Oui, je suis à la retraite.
1: D'accord, qu'est-ce que vous allez faire de votre journée?
2: Là, je suis en train de préparer des sauces.
1: D'accord. Donc, vous êtes en train de cuisiner.
0: Des sauces. Vous faites des sauces, Yvel?
2: Oui, la sauce tomate.
1: D'accord.
0: Ah, super.
1: Pour le déjeuner, vous écoutez Europe 1 et vous avez bien raison. Et surtout, vous avez bien raison de jouer avec nous, Yvel. Je vous propose de réécouter le plic-ploc du jour.
2: D'accord.
1: Alors Yvel, j'ai donné effectivement aucun indice ce matin. Est-ce que vous pensez avoir une idée de la chanson?
2: J'ai une petite idée là. Ce serait pas la merguez partie des musclés dans le club de Hauté.
1: Ah ouais, on a monté de niveau là, nous.
3: Très fort, tu vas.
0: Je préfère Mamacité.
1: Yvel. C'est pas là. Mamacité. Bravo, Yvel. Yvel, c'était effectivement les musclés avec la merguez partie. Ça s'y prête. On est l'été. Il est 10h30. On profite.
2: Ah ouais.
1: Ah oui, vous savez
2: je suis contente parce que je joue presque tous les jours avec vous. J'ai déjà trouvé plusieurs fois.
1: Yvel,
2: c'était pour la première fois qu'on m'appelle.
1: C'est vrai, c'est la première fois que vous passez à l'antenne?
2: Oui.
0: Je suis contente.
1: C'était d'autant plus un plaisir de vous avoir avec nous, Yvel. Vous repartez avec la nouvelle radio portable Muse M098. Elle est super, super jolie, elle est vintage. Et il y a en plus la possibilité d'en faire une enceinte Bluetooth. Merci beaucoup, Yvel, d'avoir joué avec nous. Je vous souhaite une très très belle journée.
2: Merci beaucoup.
1: Et à très bientôt sur Europe 1. Et on continue le club de l'été, évidemment, avec notre invité Ilyes Diadel et sa chanson Mamacité, bien sûr.
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6: Il est 10h30 sur Europe 1, le journal permanent. Wallis Glaise.
7: Les élus sont confrontés au quotidien à l'ultra-violence. 3 personnes interpellées après l'agression de la maire de Verquin. C'est dans le Pas-de-Calais. Une annonce du parquet de Béthune. Les faits remontent au samedi 1er août. L'un des individus lui a porté un coup de poing dans le but de lui arracher son téléphone portable. Son véhicule a également fait l'objet de dégradations et cette agression lui a occasionné des contusions au bras. Une enquête a été ouverte pour des faits d'outrage sur personne dépositaire de l'autorité publique. Cela ne va pas arrêter la DZ Mafia. Ce sont les mots de Fabrice Risoli, spécialiste de la grande criminalité, invité d'Europe 1 matin après l'arrestation de Mehdi Laribi. On le rappelle, ce chef présumé de l'organisation criminelle marseillaise interpellé en Algérie fin juillet, placé sous contrôle judiciaire en attendant une extradition qui reste, elle, très incertaine. 4 départements du sud de la France sont placés en vigilance rouge au feu de forêt. Aujourd'hui, risque maximal pour le Var, les Bouches-du-Rhône, le Vaucluse ou encore le département de l'Aude. Dans la Drôme, le feu est stabilisé mais pas encore complètement fixé. Les pompiers sont toujours mobilisés sur place. Et le Premier ministre Sébastien Lecornu qui lance une mission pour aider à la reconstruction des territoires touchés par les incendies rattachés à Matignon. Elle doit aussi soutenir l'activité économique, protéger les Français. Était la première urgence, préparer la reconstruction des territoires est désormais notre devoir. Voilà ce qu'a déclaré le Premier ministre sur les réseaux sociaux. Au moins 3 personnes ont été tuées dans des bombardements russes à Balaklia, une localité de la région de Kharkiv en Ukraine. 3 autres personnes sont mortes et au moins 19 ont également été blessées dans la région de Soumy selon les autorités. Après la polémique, la FIFA présente ses excuses après le retrait du projet de vente de part de la Coupe du Monde à des investisseurs privés, un projet qui avait déclenché un tollé mondial. Durant une réunion de crise, la direction de l'organisation a reconnu des erreurs, mais a tout de même réaffirmé son soutien à son président Gianni Infantino. Et puis enfin, un mot du Tour de France Femmes. 6e étape aujourd'hui entre Montbrison dans la Loire et Tournon-sur-Orne en Ardèche. La Suissesse Marlène Reusser est toujours en tête du classement général. 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Le club de l'été, ça continue avec vous, Ambline.
6: Merci Wallis Glaise. Retour de l'info à 11h sur Europe 1.
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6: Et avec à mes côtés Jean-Philippe Longo, notre invité Iliès Jadel. Vous serez au cinéma le 12 août, c'est mercredi prochain, dans le film Tombé du ciel, avec Josène Balasco, Fred Testo, Jamel Debbouze, film réalisé par Mohamed Hamidi. Vous l'avez écrit avec lui, avec Mohamed Hamidi et Mathieu Houlion. Bande annonce.
8: Je vous jure, je suis dans une prison. Là, je vous appelle avec un meuble.
9: Il n'y a pas de réseau dans son monastère, là.
10: Wesh mon frérot, ça va ou quoi? Ça me fait trop plaisir que tu sois là mon ref.
9: Tu t'approches du cochonnet là.
11: Il y a du cochon partout ici en fait.
12: Bonjour mon fils.
13: Bonjour papa.
9: C'est mon pote Célestin, il se prend pour un arabe.
10: Tout se passe bien pour lui, alhamdoulilah.
13: Ça fait mal votre truc. Vous venez voir la Vierge, elle pourrait vous mettre bien. Un petit coussin.
6: Donc c'est un film qui est inspiré de votre vie, Ilyes Jadel, de votre scolarité dans un lycée catholique, on l'a évoqué déjà. Vous dites que pendant ces trois années, on vous a transmis ces valeurs de vivre ensemble. Finalement, ce film, c'est une comédie ou un message d'ouverture aux autres ?
3: C'est une comédie et un message d'ouverture aux autres. Parce que faire un film sur un sujet comme ça, pour que ce soit que drôle, en vrai, ça sert à rien. L'idée, c'est de faire passer un bon message. C'est pas ce film qui va changer le monde. Ouais. Mais en tout cas, moi, à ma petite échelle, si je pouvais juste... montrer que ce que moi j'avais vécu j'avais vécu cette expérience et ça m'a fait devenir l'homme que je suis devenu aujourd'hui. Aujourd'hui moi je suis quelqu'un qui pense qu'on peut vivre tous ensemble quand on se respecte et quand on est bien les uns envers les autres, et j'ai appris ça au lycée catholique, donc ouais, c'est des valeurs qu'on essaye de mettre dans ce film. On a vraiment... C'est un film, vous avez dit, j'ai écrit dessus, enfin j'ai écrit,
6: c'était votre idée,
3: c'est mon idée, j'ai écrit avec Mathieu Houillon ce film. Moi, Ben Abidi nous a rejoint un peu plus tard, mais c'est vrai qu'on a pris du temps à l'écrire parce que on a vraiment fait attention à tout ce qu'on disait. Moi, je pense qu'on peut rire de tout, sauf quand ça blesse les gens. Et c'est vrai que le thème de la religion, c'est hyper important, donc fallait vraiment faire attention. On a vraiment fait attention à blesser personne, à ce qu'il n'y ait pas de blasphème, par exemple. Ça pour moi, c'était vraiment hyper important. Par exemple, j'ai fait lire le scénario à un prêtre pour qu'ils lisent et qu'ils nous disent ça vous pouvez dire, ça vous pouvez pas dire. Oui. Vous avez vu le moment de l'hostie par exemple, quand Fred justement dit vous avez de la chance qu'il ne soit pas consacré. C'est une phrase qui peut paraître bateau pour certains, mais cette phrase on l'a dit pour montrer qu'on pouvait le manger, l'hostie, à ce moment-là. Plein de petits détails comme ça, on a fait attention. Pareil pour les musulmans, on a vraiment fait attention. L'idée, c'est que tout le monde sorte de ce film en étant content, en ayant vu un film qui fait passer un beau message et que tout le monde se sente respecté dans sa foi.
6: Il y a la place de la religion dans l'humour et dans le stand-up.
3: Quand c'est bien fait.
6: C'est ce que vous dites, hein, d'ailleurs. On peut tout dire tant que c'est bien fait. Il faut que ce soit fait. En disant aussi, on peut rire de tout, mais pas avec tout le monde. Est-ce que c'est pas forcément vrai aussi?
3: Moi, je pense pas qu'on peut rire de tout. Il y a des choses que. Dès que ça blesse, on peut plus. L'humour, c'est fait pour faire rire, c'est pas fait pour blesser les gens. Si je te blesse, c'est que j'ai mal fait mon travail, en fait. Ouais.
6: Jean-Philippe, il faut parler de Célestin aussi.
11: Moi je suis ultra fan de Célestin, de cet acteur qui est exceptionnel.
3: C'est un personnage dans le film, c'est très drôle. Je vous invite à aller le voir, mais dans ce film, tout le monde est vraiment top. Josiane Balasco, incroyable.
11: Fred Testo.
6: Le prêtre influenceur.
3: T'as Célestin, mais tout le monde, même les autres acteurs, des fois il y a des acteurs un peu plus jeunes que vous allez pas connaître, mais ils sont top. Pour vous donner une idée, j'ai un petit frère dans le film qui est tellement top. À la base, je voulais faire passer le casting à mon vrai petit frère. Ouais. J'ai fait passer le casting à mon vrai petit frère, donc pour être mon petit frère. C'est son travail dans la vie de tous les jours. Mon petit frère l'a raté. C'est-à-dire que le mec que j'ai pris pour faire mon petit frère fait mieux mon petit frère que mon propre petit frère. Donc ce casting est top. Tout le monde est top dans ce film. Et je vous invite à aller le voir le 12 août, mercredi prochain,
6: Jean-Philippe.
11: Non, on disait, donc c'est votre histoire et c'est votre père qui vous a donc inscrit à ce lycée catholique. Mais vous êtes allé à reculons au début.
3: Bien sûr, je ne suis pas allé en étant content parce que je ne comprenais pas pourquoi mes parents m'avaient inscrit dans un lycée catholique. Je me disais, mais j'ai rien à voir. Vous n'avez pas compris le concept de ce lycée. Et c'est vrai que je suis arrivé vraiment en train dans les pattes et j'étais vraiment dégoûté même. Mais au fur et à mesure, t'as pas le choix, donc tu t'y habitues et puis tu commences à... C'est comme j'ai dit tout à l'heure, t'as des a priori en arrivant. T'as plein d'a priori, t'as plein de préjugés, t'as plein de choses que t'entends. Évidemment, là, c'est une comédie, donc on a tiré plein d'a priori, mais en vrai, les a priori sont toujours là envers des gens qui se connaissent pas. Et donc, je suis arrivé et au début, c'était dur, mais... À la fin, c'était dur, mais de repartir, à l'inverse, j'étais un peu triste de repartir, parce que j'ai appris plein de belles choses. D'ailleurs, moi, c'est là-bas que j'ai rencontré ma prof de français.
6: Voilà, Corinne Leblond.
3: Corinne Leblond qui m'a donné envie de monter sur scène, parce que moi, là-bas, je savais pas ce que je voulais faire dans la vie. Et elle voyait que j'aimais faire des blagues en cours. Elle m'a inscrit dans une scène ouverte d'humour sans m'en parler. Elle a pris de son temps personnel, elle a pris sa voiture, elle m'y a emmené. Donc, en fait, ce lycée catholique, ça m'a apporté plein de choses. Et j'ai appris plein de belles choses, ils m'ont appris plein de belles valeurs et du coup, voilà, c'est tout ce qu'on a voulu mettre dans ce film.
6: Corinne Leblond, elle est venue vous voir en spectacle ?
3: Elle est venue me voir, bien sûr, elle est venue à l'Olympia quand j'ai capté mon spectacle pour la télé, elle vient à plein de scènes.
6: Qu'est-ce qu'elle vous dit ?
3: Elle est très fière. Non, mais elle est très fière, puis maintenant, ce qui est cool, c'est qu'elle se sert de mon cas pour en parler aux élèves. Je suis un cas d'école.
6: C'est important. Et puis là, en préparant cette émission, on a regardé pas mal de vos interviews avec Jean-Philippe et vous dites aussi finalement, un professeur peut changer le destin d'un élève.
3: C'est je pense quand le professeur
6: s'intéresse
3: envie,
6: un peu. Quoi.
3: Et quand ils s'intéressent, parce qu'il y a beaucoup de profs, c'est pas facile pour les profs, et je le dis à chaque fois, parce que c'est vrai qu'il y a des profs qui sont un peu débordés, il y a des profs qui... C'est pas facile d'être prof, je pense, de nos jours en France. Les classes, elles sont surchargées. On peut pas faire du cas par cas. C'est impossible, en fait. Mais c'est vrai que s'ils s'intéressent à certains élèves, un peu plus en profondeur, ils peuvent changer la vie beaucoup. Il y a plein de gens aujourd'hui qui savent pas quoi faire dans la vie, mais c'est pas parce qu'ils sont nuls à l'école, c'est parce qu'on les a pas assez bien guidés. Et c'est vrai qu'à l'époque, on nous emmenait, on disait « Ouais, vous allez voir une conseillère d'orientation. »
6: Ouais.
3: Mais on a eu... Si je m'en rappelle même plus. C'est la conseillère d'orientation, elle nous connaît pas comme la prof. Les profs nous connaissent très bien. Ils nous voient tous les jours. Une conseillère d'orientation, on va la voir 5 minutes. Elle peut pas déterminer où nous aider. Elle va nous poser quelques questions, mais la prof ou le prof, eux, vont vraiment aller chercher en profondeur parce qu'ils nous connaissent mieux que personne. Ils nous voient tous les jours.
6: Le film s'appelle Tombé du ciel. C'est un bonbon d'été réalisé par Mohamed Abinti au cinéma mercredi prochain, le 12 août, donc avec vous. Bien sûr, Ilyes Jadel avec également Josiane Balasco, Fred Testo, Jamel Debbouze. Kamel Debbouze, oui, ce qu'on l'a rebaptisé. Max Bessette de Malglaive et puis Antoine Duléry également. On continue de parler de votre carrière, de votre film. Ilyes Jadel, vous restez avec nous. Le Club de l'été, ça continue. 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
6: Et avec à mes côtés Jean-Philippe Longo, notre invité Ilyes Jadel, pour parler du film Tombé du ciel qui sortira au cinéma mercredi prochain, le 12 août.
3: Faut aller le voir.
6: 12 août, avec Josiane Balasco, Fred Testo, Jamel Debbouze et plein de comédiens.
3: Vous m'en avez parlé.
6: Oui, c'est vrai.
3: Faut le dire. Écoutez ce qu'ils vont dire. Écoutez bien.
11: Cet humour, si vous aimez Jamel, si vous aimez Gad Elmaleh, l'humour de Ilyes Jadel, il faut y aller, il faut y courir.
3: Josiane Balasco, incroyable. Et ce qui est bien, c'est que
6: c'est un film. Il y a des bonnes vannes. En fait, il y a des pics.
3: Ça va plaire à toute la famille. Vous pouvez aller avec vos enfants et vos petits enfants, vos grands-parents, et vous allez tous passer un très très très très bon moment. Et vraiment, je dis pas ça parce que c'est mon film. Je dis ça parce que vraiment, j'ai vu les réactions des gens et franchement. Allez le voir.
6: Ouais, c'est vraiment très drôle. Vous êtes très drôle, Ilyes Jadel. C'est mieux pour faire ce métier.
3: Merci.
6: Vous avez commencé très jeune avec des vidéos sur Internet, des premières parties. Vous enregistrez même des vidéos pour récolter des fonds.
3: Mais pourquoi c'était la bonne occasion. Ça, dans ces...
6: vous coupez le micro, c'est
19: m'aider. Du coup, voilà. Comme il faut des fonds, moi, mon père, juste, il me défonce. Je lui ai demandé, il voulait pas. Donc là, ça se voit pas. Dans la vidéo, ça se voit peut-être pas.
3: C'était...
19: Après, je vous jure, je suis drôle.
3: Allumez mon micro.
6: Il a allumé votre micro. Ilyes Jadel.
3: Écoutez pas ce qu'il vous dit. C'est pas vrai. C'est de la manipulation. C'est pas moi. Alors là,
6: ça c'est
3: contre,
6: un sketch. On peut pas. Il faudra aller voir le sketch parce que moi j'aimerais parler de votre... Ouais, de votre coupe de cheveux. C'est quoi cette banane?
3: Je vois pas de quoi vous parlez.
6: Vous avez récolté des fonds. Non, ouais, c'est un sketch.
3: Je vous jure.
6: C'est pas vous. C'est l'autre Ilyes.
3: C'est l'autre Ilyes justement qui a été appelé pour le Jamel Comedy Club. C'est pas moi. Non, en vrai, je me rappelle vraiment pas avoir fait ce truc.
6: Pour récolter des fonds.
3: Mais ça, c'est de l'IA, ça.
20: Ça, ah, vous croyez
3: c'est
20: dit, en 2016
3: bien sûr. Ah, vous nous manipulez. Bravo, vous assurez, la radio.
20: Vous assurez
3: bravo,
20: pas.
3: Je viens, vous manipulez.
20: On a tous des casseroles.
3: Oui, mais oui, mais là, j'ai une grande vaisselle.
20: Non,
3: là.
20: C'est pas une casserole, c'est hyper touchant, on adore.
21: C'est dans votre chambre.
20: Vous êtes dans votre chambre, il y a même votre mère qui vous interrompt.
3: On est en 2026.
21: C'est en 2016.
3: C'est en 2016, c'était il y a 10 ans. Imaginez tout ce que j'ai fait en 10 ans.
20: Mais vous avez commencé tôt, c'est aussi une leçon. C'est une leçon de vie aussi.
21: On peut y arriver malgré tout.
20: On peut y arriver.
3: C'est vrai que en vrai c'est bien parce que quand on voit le chemin parcouru, je viens de faire la promo de mon film avec Josiane.
20: Attendez.
3: Et quand j'écoute ça, je me dis quand même c'est incroyable parce que je reviens de loin quand même. À l'époque, on veut faire plein de choses, on essaye, on se teste, on se cherche beaucoup pendant longtemps. Et en vrai, je suis pas quelqu'un qui veut cacher. J'ai un documentaire. On a sorti un documentaire qui s'appelle En vrai de vrai.
20: Ouais. Et c'est le nom de votre spectacle. C'est vrai,
3: c'était le nom de mon spectacle. Ouais. Et du coup, il y avait le documentaire après le spectacle. Ça s'appelle En vrai de vrai. Et c'est vrai que je montre vraiment, contrairement à un documentaire classique où on montre la tournée, les bons moments, je montre que vraiment la galère et que les noms, parce que j'ai tout filmé depuis que je suis plus jeune. Ouais. J'avais tout filmé. Et donc, on montre que les moments nuls, ou quand j'étais nul, ou quand ça marchait pas, ou quand on me disait ça va pas, ou quand j'étais triste. Et on voit que ces moments-là, en fait. Donc, en vrai, j'en suis fier parce que c'est grâce à ces moments-là que je suis devenu
20: le
3: Ilyès de Georgiou. Voilà.
20: On se construit. Est-ce que.
3: Je savais pas que j'allais faire une pirouette comme ça pour assumer cette vidéo.
20: Voilà, ça, c'est du stand-up.
3: Bravo.
20: On commence à vous reconnaître dans la rue chez Ikea.
3: Bien. Non mais c'est dingue, hein, Repin. Non mais excusez-moi.
20: Non mais il y a une vidéo, vous faites homme chez Ikea et vous dites
3: mais toujours
20: encore.
3: Mais excusez-moi, vous avez fait Facebook depuis 2000.
20: Non mais ça fait deux mois qu'on travaille sur votre interview.
3: Mais alors c'est vrai que j'avais fait une vidéo pareil il y a quelques années.
20: En vrai, on commence à vous reconnaître, ça y est.
3: Ouais, mais ils vont me reconnaître beaucoup dans la rue maintenant. C'est vrai qu'à l'époque, dans ma tête, moi, quand j'avais fait le Marrakech du Rire, je pensais que dès que c'était sorti, je pensais que j'allais devenir trop connu.
20: Ouais.
3: Et du coup, je marchais dans la rue, je regardais les gens dans les yeux pour voir s'ils allaient me reconnaître. Je regardais comme ça.
20: Vous faisiez peur, non ?
3: Et je faisais la queue comme ça, Ikea, et je me disais, putain, personne ne me reconnaît ou quoi. Mais c'est vrai que ouais, ça a bien changé depuis.
20: Qu'est-ce qui vous fait le plus rire, Ilyès Jadel ? Vraiment, c'est quoi la bonne vanne ? C'est une situation
3: C'est une bonne question. Moi, franchement, il y a plein de choses qui me font rire, comme je vous l'ai dit, mais qu'est-ce qui me fait le plus rire ? Je pense c'est les choses du quotidien. Moi j'aime bien j'aime beaucoup les jeux de mots. Alors je suis un mec des jeux de mots, c'est pour ça que j'aime beaucoup Gad. Gad il m'a tué de rire avec tous ces jeux de mots. Ouais. Et en vrai qu'est-ce qui me fait beaucoup rire, je vais vous dire, c'est Gad Elmaleh.
20: Ouais.
3: C'est ça qui me fait beaucoup rire. Aux États-Unis c'est Kevin Hart.
20: Absolument.
3: Je suis très fan de Kevin Hart.
20: Très très fort.
3: C'est vraiment un de mes exemples, un de mes modèles. Mais en France si je pouvais m'identifier à quelqu'un qui parle à tout le monde là, c'est vraiment Gad Elmaleh.
20: Qu'est-ce qui vous fait pas rire du tout? Mais alors vraiment pas.
3: Bah,
20: quand il y a de la méchanceté.
3: Ouais, quand il y a de la méchanceté. La méchanceté gratuite, les moqueries, le manque de respect. Quand on blesse, en fait. Ça, pour moi, j'aime pas.
20: C'est quoi? Alors, c'est vrai que vous êtes une étoile montante du stand-up et du rire, donc cette question, elle est peut-être pas évidente. Le secret pour durer, traverser les générations, on parlait de H, qui a démarré à la télé, c'est l'année de votre naissance, le sketch du blond de Gad Elmaleh. Est-ce que c'est le sketch du lycée catholique, justement, peut-être, qui va traverser les générations? C'est quoi le secret, si vous en avez un? Si
3: ben,
20: vous le savez.
3: Je sais pas si j'ai un secret, mais j'essaye d'avancer. En faisant des choses qui me plaisent déjà, en étant dans l'air du temps, parce que c'est vrai que ça évolue très vite aujourd'hui. On est un milliard d'humoristes, et il y a un milliard de choses, il y a toujours des nouveautés, il faut toujours essayer de rester dans l'air du temps, il y a des gens qui le font très bien, on parlait de Gad, il le fait très bien, et là, ils sont là, c'est des mecs qui sont là depuis des années et des années, parce qu'ils arrivent à se renouveler. Je pense qu'il faut se renouveler, je pense qu'il faut parler aux gens et leur dire... ouais, des choses qu'ils ont envie d'entendre, tout en étant nous satisfaits et fiers de ce qu'on raconte. Voilà, je pense que faut kiffer, en fait.
20: Et on kiffe avec vous dans le club de l'été. On espère aussi être
3: une super transition,
20: intergénérationnel.
3: Vous êtes fort pour des transitions.
20: C'est vrai.
3: Franchement, c'est pas mal. Hein.
20: On
3: sent bien sur Repin.
20: Vous le redirez.
3: Le mec qui parle sur les
20: trajets.
3: Parce que j'étais dans une autre radio.
20: Non, on est mieux.
3: Non, mais là, on est franchement bien.
20: C'est quoi? On reste encore ensemble. Dans le club de l'été, quand je parle d'intergénération, on remonte.
21: Transition.
20: On remonte le temps grâce à un auditeur qui a 15 ans. Un jeune auditeur d'Europe 1, il s'appelle Valentin. Et lui, il nous dit. dit ce qui se passait en 72, en 1972. S'il voudrait ça vivre va. En 72. Bon, allez, ratez cette transition.
3: C'est pas facile.
20: Non, c'est pas simple. Vous savez quoi? On va écouter Valentin.
3: Si tu peux reprendre le relais, s'il te plaît, parce que là, ça va pas du tout ici.
0: Bonjour, je m'appelle Valentin, j'ai 16 ans, je suis en seconde à Colombes, à côté de Paris. Si j'avais eu 16 ans, à l'été 72, j'aurais écouté Tumbling Dice des Rolling Stones pour le côté énergique, Rocketman de Elton John ou encore Holidays de Michel Polnareff.

0: Si j'avais eu 16 ans à l'été 72, j'aurais regardé des films célèbres comme Le Parrain, car j'aime beaucoup les films de gangsters où il y a du drame, ou L'Aventure du Poséidon, qui ont marqué cette année-là.
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0: Si j'avais eu 16 ans à l'été 72, j'aurais regardé les Jeux Olympiques de Munich et encouragé les Bleus, même si j'aurais été choqué par les attentats qui ont marqué ces Jeux.
2: Il y a 6 ou 7 Palestiniens qui ont 26 otages ou 27. Ils veulent un car pour quitter le village olympique, un avion pour quitter le sol de l'Allemagne. Ils veulent la libération de tous les prisonniers de guerre.
0: Est-ce que j'aurais aimé avoir 16 ans en été 72? Oui, je pense que j'aurais aimé vivre cet été, car il a été marqué par de grands événements sportifs, de la musique célèbre et des films qui sont encore connus aujourd'hui, mais aussi connaître un monde sans internet et sans réseaux sociaux.
3: Le jeune auditeur Valentin, 15 ans, qui remontait le temps avec nous, et nous étions en 1972. On est avec Ilyes Djadel encore pour quelques minutes dans un instant, parce qu'on n'a pas fini de vous embêter. Il y aura les grands choix du club de l'été, vos grands choix de l'été, deux propositions, pas de joker possible. Préparez-vous. Mais d'abord...
0: Je suis prêt.
3: Vous êtes prêt. Mais d'abord, on remonte en 1983. Alors, c'est pas uniquement un film, c'est aussi une bande originale signée du producteur italien Giorgio Moroder, et la voix, c'est celle de Irène Cara. 1983, Flashdance. Bonne matinée sur Europe 1.

0: Oscar de la meilleure chanson originale en 1984, Flashdance, c'est What a Feeling, chanson d'Irène Cara, et le film c'était bien sûr réalisé par Adrienne Lynn.
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0: Le club de l'été, la suite avec notre invité Ilyes Jadel. On parle de votre film Tombé du ciel qui sortira au cinéma le 12 août prochain. Ilyes, il nous reste encore quelques minutes, hélas, ensemble dans le club de l'été. Hélas. Et c'est le moment des grands choix de l'été, hélas. Les grands choix du club de l'été. Vous êtes obligé de nous donner une réponse, pas de joker possible, deux propositions. Plage ou montagne ?
3: Plage.
0: Vacances en famille ou entre amis ?
3: En famille.
0: Chips pas salés ou dattes un peu sèches?
3: Chips pas salés.
0: Tongue ou claquette?
3: Claquette.
0: Jamel Debbouze ou Kev Adams?
4: Ah oui, vous commencez par la montagne et après vous terminez par les pièges.
5: Faut choisir. Ouais.
4: Je peux pas choisir entre mon père et ma mère.
0: Allez, Jamel Adams.
4: Jamel Adams.
0: Plancha ou barbecue?
4: Barbecue.
0: Boulot ou repos?
4: Boulot.
0: Marrakech du Rire ou Jamel Comedy Club?
4: Marrakech du Rire.
0: Bronzage ou parasol?
4: Bronzage.
0: Gradure ou ZKR?
4: Vous voulez me faire des problèmes?
0: vous voulez pas que je
4: me... Le Nord.
0: Voilà, le Nord, deux rappeurs du Nord. Salé ou sucré?
4: Salé.
0: Chablis ou Roubaix?
4: Roubaix.
0: Roubaix, c'est là où, dans le film, où vous êtes dans Tombé du ciel, et Chablis, c'est là où se situe le lycée catholique, là où se passe toute l'action de votre film Tombé du ciel, réalisé par Mohamed Hamidi. Vous êtes au cinéma mercredi prochain, le 12 août, avec Josiane Balasco, Fred Testo, Jamel Debbouze, Antoine Duléry, Max Bessette de Malglaive. Tombé du ciel, c'est votre actualité. Il y aura aussi un spectacle, Ilyes Jadel, à la rentrée, qui s'appelle Déjà. Le premier s'appelait Vrai, celui-ci c'est Déjà. Palais des Glaces à partir du 24 septembre. Une tournée ensuite...
4: Dans toute la France, partout chez vous.
0: Suisse et Belgique aussi.
4: Exactement, Suisse, Belgique aussi.
0: C'est quoi le thème de Déjà ?
4: Ben, encore, comme je vous l'ai expliqué, moi c'est ma vie, mon quotidien, c'est tout ce que j'ai vécu déjà 28 ans, tout ce qui m'est arrivé. J'ai eu la chance de faire un film, un premier spectacle, une émission coproduite par Kylian Mbappé.
0: Oui.
4: Toute ma vie, et c'est l'humour d'observation, l'humour dans lequel les gens se reconnaissent. Et pour montrer qu'en fait, on a tous la même vie, on est tous les mêmes.
0: Le Jamel Comedy Club, on en avait parlé un peu, on l'a évoqué, je voudrais juste vous demander quand même quelque chose. C'est là, vraiment, vous faites vos classes, et après vous le présentez. C'est une consécration ?
4: Exactement.
0: L'émission en 2023 ?
4: Surtout quand tu regardais le Jamel Comedy Club quand tu étais jeune, quand un jour on te dit, ben, je vais te donner les manettes et c'est toi qui vas la présenter sur Canal+. Surtout qu'encore une fois, j'étais arrivé par erreur à la base, je vous rappelle, ils m'ont envoyé un mail par erreur, ils voulaient l'autre Ilyes. Donc moi, quand on m'a dit tu vas la présenter, c'était un bel accomplissement.
0: Il va comment, l'autre Ilyes ?
4: Il va bien parce qu'il est dans la troupe aussi, parce que lui, il a reçu le message WhatsApp.
0: D'accord.
4: Et moi, j'ai reçu son mail.
0: Ah oui, c'est ça. Donc ça s'est alors, bien
4: au
0: passé.
4: Au final,
0: aussi.
4: J'ai pris la place de personne.
0: Tout s'est bien passé. Donc là, présentation du Jamel Comedy Show, Jamel Comedy Club, et il y a le Jadel Show.
4: Exactement.
0: Que vous présentez aussi, mais vous savez
4: c'est
0: tout.
4: C'est mon émission.
0: Vous savez tout faire.
4: Bah écoutez, oui, c'est le Jadel Show, c'est un projet aussi pareil qui me tient à cœur.
0: C'est sur, sur YouTube, pardon.
4: La saison 1 était sur YouTube.
0: Okay.
4: La saison 2, on ne peut pas vous dire encore où. Mais en tout cas, ça va sortir en encore plus gros.
0: Ouais.
4: On a tourné au Dôme de Paris en encore plus gros. Donc, avec des très, très, très, très gros invités.
0: D'accord, donc les salles sont de plus en plus grandes, en fait. Puisque vous avez fait aussi l'Olympia, là où sont passés les plus grands.
4: Exactement.
0: Le Stade de France, un jour.
4: Je serai en tournée des Zéniths avec mon prochain spectacle. D'accord. Donc, franchement, c'est cool. Je suis content. Ça avance très bien. Mais en attendant, il y a mon film Tombé du ciel, le 12 août. Et c'est la semaine prochaine.
0: Et les transitions, en fait, vous êtes vachement fort aussi.
4: Eh oui, Tombé du ciel, le 12 août, Josiane Balasco, Jamel Debbouze, Fred Testo. Et vous allez vraiment, vraiment, vraiment rigoler.
0: Et Ilyes Jadel, évidemment, vous étiez dans le club de l'été. On était très, très heureux de vous avoir avec nous.
4: Merci beaucoup.
0: Je vous souhaite un très bel été, une bonne sortie de ciné mercredi prochain. Nous, on a adoré. J'espère que les gens seront au rendez-vous. Et l'été, il faut aller au cinéma. Faut
4: parfait,
0: en profiter,
4: on
0: justement.
4: Va au cinéma. Allez au cinéma, il y a la clim.
0: Et en plus, il y a la clim. Merci beaucoup, Ilyes Jadel. Le club de l'été se poursuit avec la bande qui s'installe. Joe Hume, Sébastien Bordenave, Mehdi Omaïs. Bonjour, messieurs.
6: Bonjour.
0: Bonjour à tous. On se retrouve dans un instant. Et puis, à partir de 11h, il y a le débat aussi des sujets qui font l'été aujourd'hui. Partir seul ou en vacances, est-ce que c'est une bonne ou une mauvaise idée? Et il y aura avec nous le Globetrotter, Antoine de Maximi, auteur, réalisateur, présentateur de l'émission J'irai dormir chez vous, alors partir seul. Il connaît, et vous réagissez au 01 80 20 39 21. Merci d'être avec nous. Le club de l'été continue dans un instant.
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0: Enfin, il est 11h. L'essentiel de l'actualité avec Wallis Glaise. Bonjour Wallis.
10: Bonjour Omblin, bonjour à tous. Une nouvelle preuve que les élus sont confrontés au quotidien à l'ultra-violence. 3 personnes interpellées après l'agression de la maire de Verquin dans le Pas-de-Calais. Les faits remontent au samedi 1er août. L'un des individus lui a porté un coup de poing dans le but de lui arracher son téléphone portable. Son véhicule a également fait l'objet de dégradations. Une enquête a été ouverte pour des faits d'outrage sur personne dépositaire de l'autorité publique. 4 départements du sud de la France, toujours placé en vigilance rouge au feu de forêt aujourd'hui. Risque maximal pour le Var, les Bouches-du-Rhône, le Vaucluse ou encore le département de l'Aude. Dans la Drôme, le feu est stabilisé mais pas encore complètement fixé. Les pompiers sont toujours mobilisés sur place. Le Premier ministre Sébastien Lecornu, lui, lance une mission pour aider à la reconstruction des territoires touchés par les incendies. Rattachée à Matignon, elle doit aussi soutenir l'activité économique. Protéger les Français était la première urgence. Préparer la reconstruction des territoires est désormais notre devoir. Voilà ce qu'a déclaré le Premier ministre sur les réseaux sociaux. Dans le détroit d'Ormuz, l'optimisme à nouveau pour un accord. L'Iran et Oman se sont accordés sur un nouvel itinéraire de navigation, mais sa mise en œuvre reste conditionnée avec une désescalade avec les États-Unis. Téhéran affirme que la réouverture complète du détroit reprendra avec la levée du blocus américain, tandis que Washington continue de faire pression pour un accord plus global. La Russie annonce avoir abattu plus de 600 drones lancés par l'Ukraine la nuit dernière. Une réponse à la série de frappes russes menées 24 heures plus tôt sur Kiev et sa région et qui a fait au moins 17 morts. Le président ukrainien Volodymyr Zelensky revendique notamment une attaque contre 2 raffineries situées à chaque fois à plusieurs centaines de kilomètres du front. Cette attaque au couteau à Londres, hier en milieu d'un quartier touristique, elle a eu lieu aux alentours de midi à Covent Garden. 4 hommes ont été blessés, 2 d'entre eux sont encore à l'hôpital, mais leur vie n'est pas en danger. La police parle d'une attaque liée à des troubles mentaux de la suspecte. Le Tour de France Femmes, 6e étape aujourd'hui, entre Montbrison dans la Loire et Tournon-sur-Rhône en Ardèche. La Suissesse Marlène Reusser est toujours en tête du classement général. Et puis enfin, le Quintet, pronostic de Thierry Léger donc pour le Quintet ce soir à Enghien. Le 5, le 7, le 1, le 14, le 11, le 4, le 3 et le 8. J'ai le temps, j'allais redire les chiffres du Quintet.
0: Mais allez-y, Wallis, allez, je vous en prie.
10: Je le fais. Le 5, le 7, le 1, le 14, le 11, le 4, le 3 et le 8. Europe 1, il est 11h03, le club de l'été, ça continue avec vous, Ombine.
0: Merci Wallis et on vous retrouve à 11h30 pour le point sur l'info.
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0: La suite du club de l'été sur Europe 1 avec nous, Joe Hume, pour parler musique.
11: Et bonjour.
0: Bonjour.
11: Ça va bien ?
0: Ça va très bien, musique et musique légendaire.
11: Ouais, musique légendaire, on va parler d'une icône de la soul, du R&B, de la Motown, Diana Ross.
6: pour le plaisir.
0: Eh ben, ça nous fait du bien.
6: Rien d'autre que le plaisir.
0: Sébastien Bordenave, bonjour.
11: Moi, je sens bien que dès que je fais une chronique, vous ne m'écoutez pas. Donc, j'ai mis toutes mes chances de mon côté. La grande histoire des cocktails. Ah, aujourd'hui, vous allez m'écouter.
0: Vous allez
11: voilà, en bande dessinée.
6: On va boire vos paroles, en fait.
0: Bravo.
11: On va siroter.
0: Mehdi Omaïs, du cinéma.
12: Oui, du cinéma, bonjour. Mais je me demandais où était la casquette de Sébastien.
11: Je vais aller la chercher.
12: Ok, d'accord.
11: Oublié,
0: parce que vous avez la vôtre sur la tête.
12: Moi, je l'ai toujours. Elle est toujours là. Moi, je vais vous parler. Vous savez, il y a des gens qui ne partent pas en vacances. Et il y a des films sur les vacances, sur les voyages qu'on peut découvrir. Voyager, donc assis sur un canapé. Et je vous ai concocté une sélection de 5 films.
0: Le club de l'été avec le jeu du plic-ploc qui a été remporté tout à l'heure par Yvelle. Elle avait découvert que c'était les musclés avec la merguez.
11: La merguez.
0: C'est
12: fort, finalement.
0: Eh ben oui.
11: Tant qu'il y a de la braise, c'est pas fini.
0: C'est pas fini, absolument. Vous connaissez les paroles par cœur. Nouveau plic-ploc. Alors c'est pas le même
6: seconde,
0: registre.
6: À la seconde.
0: Mais je sais que vous l'aviez, Joe. 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Il y a la radio et il y a l'enceinte. Je vous souhaite bonne chance. Le club de l'été sur Europe 1 en ce jeudi 6 août et aujourd'hui, on parle de celles et ceux qui décident de partir seuls, en vacances, sans conjoint, sans famille, sans amis, sans personne finalement, avec qui négocier la destination, l'heure du réveil, le programme de la journée. Pour certains, c'est la liberté absolue. Pour d'autres, l'idée de dîner seul, de gérer les imprévus sans aide, c'est plutôt angoissant et on attend vos réaction, vos questions au 01 80 20 39 21. Est-ce que partir seul en vacances est une bonne ou une mauvaise idée? On en parle avec notre invité, globe-trotteur, aventurier, auteur, réalisateur, présentateur de l'émission J'irai dormir chez vous. Bonjour Anton de Maximi.
13: Bonjour.
0: Merci beaucoup d'être avec nous ce matin dans ce studio, dans le club de l'été. Rudyard Kipling écrivait « Il voyage plus vite, celui qui voyage seul, mais voyage-t-il forcément mieux ?» Un petit tour de table, j'aimerais avoir votre avis, messieurs. Est-ce que partir seul pendant une semaine ou plus, ça vous tente? Mehdi.
12: Ah non, mais moi j'ai envie de parler parce que moi j'adore voyager seul.
0: C'est vrai.
12: Je trouve qu'on est plus libre, on est plus disponible, on est plus à l'écoute des autres, on est moins à cheval sur l'emploi du temps ou les envies des uns. Enfin, il y a des envies qui sont très hétérogènes, très hétéroclites. Donc moi j'adore, je rencontre des gens à chaque fois et je pars avec des 06 de gens du monde entier avec qui je reste en contact sur les réseaux sociaux, avec qui on échange. Donc je trouve que j'encourage les gens à voyager seul.
0: Sébastien ?
11: Moi j'ai pas ce culte de partir, je préfère rester. Vous restez seul à la limite plutôt que partir seul. Non, j'ai pas envie de partir seul. Je préfère encore partir avec Joe. Il me tient, voilà.
0: Et est-ce que Joe a envie de partir avec vous?
6: Ah, faudrait pas me le demander deux fois. Mais en ce qui concerne partir seul, alors justement, en réfléchissant à l'émission d'aujourd'hui, hier avec ma compagne, j'en parlais. Et je me suis rendu compte que c'était un de mes regrets de pas être suffisamment parti seul. Les rares fois où je suis parti seul, c'était pour des périodes très courtes et dont j'ai des souvenirs géniaux.
0: Oui.
6: Et aujourd'hui, je me dis, mince, vous savez, on parle souvent de ces fameux voyages seuls quand on est jeune, où il y a des gens qui, à la fin de leurs études, partent un an faire le tour du monde tout seul. Et sans forcément aller jusque dans cette là-dedans, j'aurais bien aimé partir plus seul.
0: Rien n'est terminé.
6: C'est pas terminé.
0: Joe, pourquoi pas.
11: Eh bien, si, c'est terminé.
0: Ça peut être un programme. Antoine de Maximi, vous avez fait du voyage en solitaire et de la rencontre avec des inconnus, votre signature. Lorsque vous partez seul, lorsqu'on part seul, est-ce qu'on ressent d'abord de la liberté ou une forme de vulnérabilité?
14: Moi, je pense que c'est surtout de la liberté. Vulnérabilité. En fait, moi, j'ai beaucoup, beaucoup voyagé avant de faire l'émission « J'irai dormir chez vous ».
0: Oui.
14: Et je voyageais pas seul parce qu'en fait, je faisais des documentaires d'expéditions scientifiques, des films animaliers, j'ai fait du reportage de guerre, mais on était toujours en équipe. Et je me rendais compte que ça me semblait tout à fait possible de partir seul sans que ça soit plus compliqué que ça. Mais c'est quand même grâce à cette expérience que j'avais accumulée pendant plus de 2 décennies que j'ai été capable de partir seul et faire l'émission. Parce que c'est pas tout de partir seul, il faut aussi ramener le film.
0: Oui,
14: ça, des images. Du boulot aussi.
0: Est-ce que partir seul signifie réellement voyager seul, finalement, quand on du passe tout. Précisément son temps à aller vers les autres?
14: Ouais. Ben, quand tu es tout seul, c'est ce que tu disais tout à l'heure, c'est quand on est tout seul, on va forcément vers les autres. D'une part, on va vers les autres, parce que comme on ne parle pas à son pote ou à sa copine, on est forcément tourné vers les autres, mais ouais. En plus, les autres viennent beaucoup plus facilement à toi quand tu es seul.
4: Ouais.
14: Et c'est pour ça que quand j'ai voulu faire J'irai dormir chez vous, j'ai fait développer ce matériel particulier que je, ces trois petites caméras
0: ouais.
14: que j'utilise, parce que ça me permettait de partir seul et de pouvoir me filmer et filmer les gens que je rencontrais tout seul, sans avoir une équipe autour de moi.
0: Mais alors,
14: parce que tu fais moins peur aux gens. C'est plus facile d'inviter une personne chez soi que deux.
0: Et la caméra aussi fait peut-être moins peur aux gens aussi.
14: Votre elle fait moins peur ouais. parce que ces petites caméras, elles sont très observatrices, elles sont sur le côté. Donc quand tu regardes quelqu'un dans les yeux, t'as que ton regard, il n'y a pas un deuxième objectif qui est visible, ouais. qui attire l'œil. Et ça fait... C'est ça qui fait que les gens que je filme dans J'irai dormir chez vous sont toujours authentiques. Parce qu'ils ne se sentent pas filmés.
0: 01 80 20 39 21 pour nous dire si vous êtes... Tenter de partir seul, si c'est pour vous une bonne ou une mauvaise idée, n'hésitez pas à réagir. Il y a Marie au Standard d'Europe 1 qui vous attend. Antoine de Maximy, décider seul de modifier son itinéraire, de rester 3 heures à observer une rue, c'est aussi cela, le luxe du voyage en solitaire.
14: C'est tout à fait ça, mais même dans mon cas, ça va même plus loin. C'est que je ne pourrais pas être avec quelqu'un qui dirait même je te suis, tu fais ce que tu veux. Parce que moi, je peux être dans une rue, j'ai marché pendant 20 mètres par là,
0: ouais.
14: puis j'ai plutôt envie d'aller là-bas. Je change de direction. Mais je suis capable de le faire 4 fois. Mais en plus, en faisant un aller-retour. Parce que je change d'avis.
0: Et pas de reproche.
14: Mais non, parce que même si t'as un copain qui dit « je fais ce que tu veux », au bout d'un moment, il s'assoit. Ouais.
6: Mais est-ce que du coup, on peut revenir en arrière, c'est-à-dire à force de voyager seul et d'avoir ce privilège de liberté, est-ce que revoyager avec des gens, c'est pas compliqué?
14: Si, c'est carrément compliqué. À une différence près, c'est que j'ai jamais voyagé avec des gens autrement que pour travailler.
6: D'accord.
14: Moi, je partais pas en voyage à l'étranger.
6: Ouais.
14: Ça m'intéresse pas. Ça ne m'intéresse qu'à partir du moment où je filme et que je ramène des images.
6: Okay.
14: Et aujourd'hui, toute ma vie, quand je prends mes vacances, je prends ma voiture, je vais me promener en France et je vais juste voir les copains. À droite, à gauche, en décidant au dernier moment qui je vais voir.
6: Donc c'est les copains ils savent jamais.
14: Non.
6: Ah bah il y a Antoine de Maximy qui vient de débarquer.
14: C'est pas ça, j'appelle quand je suis à 100 km et je dis, t'es là, est-ce que je peux passer? Et s'il dit d'accord. Non, je vais en voir un autre.
6: Okay.
0: Mais justement Antoine de Maximy, pour une personne qui redoute le vide, est-ce qu'il vaut pas mieux de tout organiser d'abord ou conserver une part d'improvisation?
14: Ah mais ça dépend de chaque personne. Organiser... Il y a des gens qui ont besoin d'organiser leurs vacances et qu'il ne faut pas qu'il y ait des trucs... Enfin, s'il se passe un truc imprévu, ça les déstabilise profondément. Ça, c'est vraiment une question de personne.
0: Et on va parler de ce sujet avec Claude, qui est au Standard d'Europe 1, qui nous a appelé. Bonjour Claude.
13: Oui, bonjour.
6: Bonjour.
0: Vous nous appelez d'où Claude?
13: De Paris. Hein.
0: D'accord.
13: Paris 15.
0: Paris 15. Paris 15. Vous n'êtes pas très loin. Est-ce que vous êtes parti déjà en vacances seul, Claude? Est-ce que ça vous tente?
13: Moi, mes vacances en général, c'est voyage. Je suis un fan de voyage. Et je suis aussi un fan de l'émission J'irai dormir chez vous.
14: Merci.
13: Ouais, alors là, pour moi, c'est la meilleure émission de voyage que l'on puisse trouver. Et puis moi, bon, à la différence d'Antoine, moi, c'est à vélo. Hein. Je fais des voyages à vélo. Hein. Voilà.
0: Et c'est pour vous la meilleure façon de voyager, d'aller vers les autres aussi, d'être seul sur son vélo, de rencontrer peut-être d'autres cyclistes, d'autres voyageurs.
13: Oui, on a beaucoup de contacts avec la population à vélo. Parce que en voiture, les gens dans certains pays ils s'éloignent, ils disent oh c'est pas ma classe c'est des bourgeois, voyez. Alors qu'à vélo, au Vietnam, par exemple, mon grand voyage, le grand voyage de ma vie, c'était la traversée du Vietnam, de Hanoï jusqu'à Saigon.
14: Bravo.
13: Et là, tous les Vietnamiens venaient vers moi, alors que j'y rencontrais d'autres touristes qui voyageaient en voiture, et ils me disaient ils viennent jamais nous voir. Ils disaient peut-être qu'ils ont peur, je sais pas. Voilà.
0: Mais vous soulevez, Claude, pardon, un point important. Il y a aussi la façon dont on voyage à pied.
14: C'est complètement vrai ce qu'il dit, parce que d'abord, bravo, parce qu'il y a quand même 2000 km.
6: Ouais,
14: et deuxièmement, moi, je préfère très souvent louer un petit scooter, parce que quand tu arrives quelque part dans une cour de ferme, n'importe quoi, t'es, d'une certaine manière, t'es un peu nu. Alors que si t'arrives avec une voiture, t'as une boîte autour de toi.
0: Oui.
14: Et ça change complètement le premier contact, parce qu'une voiture qui vient se garer dans la cour, on te demande ce que tu veux. Un vélo, a fortiori un vélo, qui rentre dans la cour, c'est tellement surprenant, le mec est tellement près de toi, etc., que le contact s'établit, mais beaucoup, beaucoup mieux. Donc je comprends tout à fait le voyage qu'il a pu vivre.
0: Merci beaucoup Claude pour votre témoignage de vos voyages à vélo. Vous êtes un sacré globetrotteur vous aussi à vélo en plus.
13: Ouais, je suis un amoureux du voyage et un amoureux de l'émission d'Antoine J'irai dormir
0: chez vous.
13: Bien que moi j'ai jamais été dormir chez les gens parce que j'avais pas le temps. C'est-à-dire que j'arrivais en général en fin de matinée.
0: D'accord.
13: Et j'étais obligé de me reposer très très rapidement parce que j'étais exténué. Je faisais en général 100 km par matinée parce que Vietnam à l'époque où je l'ai fait, on pouvait pas rouler l'après-midi, c'était impossible. Même les Vietnamiens ils roulaient pas tellement le soleil était violent.
0: Donc
13: il fallait que je fasse ça 5h30 du matin jusqu'à maximum 13h mais pas plus.
0: Bon, vous êtes un sacré sportif aussi, Claude. Merci beaucoup d'avoir été avec nous ce matin dans le club de l'été. Vous continuez bien sûr de partager avec nous vos expériences au 01 80 20 39 21. Partir seul ou en vacances, bonne ou mauvaise idée. On continue d'en discuter avec le Globetrotter aussi, Antoine de Maximi, auteur, réalisateur, présentateur de l'émission J'irai dormir chez vous. À tout de suite sur
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0: Mais aussi Joe Hume, Sébastien Bordenave et Mehdi Omaïs. On parle de l'idée de partir seul en vacances ce matin. Est-ce que c'est une bonne ou une mauvaise idée? On échange avec le globetrotteur aventurier Antoine de Maximi, auteur, réalisateur, présentateur de l'émission J'irai dormir chez vous. Il y a eu 76 épisodes hein, de votre émission. Le 77e est en projet. Et il y a le spectacle aussi, J'irai dormir sur scène, oui, au Grand Point Virgule à Paris à partir du 22 septembre.
14: C'est juste une date unique.
0: 22 septembre, ouais, à 19h30.
14: J'en dis un mot très vite, comme oui, ça c'est fait.
0: Non mais dites-nous, c'est... pas vite fait.
14: En fait, c'est, je raconte ce qui m'a permis d'arriver à J'irai dormir chez vous.
0: Oui.
14: Donc on ne parle pas que de J'irai dormir chez vous, parce que ce que j'ai fait avant est beaucoup plus spectaculaire que J'irai dormir chez vous. C'est beaucoup plus extraordinaire. En résumé très court, j'ai fait des films animaliers, des documentaires d'expéditions scientifiques, du reportage de guerre, et ça m'a emmené partout. J'ai plongé en sous-marin à 5000 mètres de fond pendant, oui, 8 heures avec l'Ifremer. Je suis descendu, on a dormi dans un volcan pour aller chercher de la lave, un volcan d'activité, dormi avec des masques à gaz. Je suis allé dans les gouffres de glace de la calotte glaciaire du Groenland, en Amazonie à la cime des arbres, j'ai fait des expéditions avec le radeau des cimes, j'ai fait plein de trucs exceptionnels. Et comme c'était des films, moi, mon spectacle, il dure 1h30,
0: oui,
14: mais il y a 45 minutes d'images que pratiquement personne ne connaît, et je montre le fond de la mer, les volcans, tout ça, on le voit.
6: Mais l'aventure. Vous n'allez pas vraiment dormir sur scène, alors.
14: Ça va pas. Non, bah non, quand je dors, c'est un échec. Ça veut dire qu'il n'y a personne dans la salle, c'est pas encore arrivé.
0: Partir seul en vacances, bonne ou mauvaise idée? La peur de se sentir seul reste un frein, majeur même, Antoine de Maximi, pour quelqu'un qui a fait de la rencontre sa signature. Est-ce que la solitude existe telle vraiment en voyage?
14: Je pense pas, parce qu'on est vraiment donc tourné vers les autres. Et puis moi, j'ai une particularité. C'est que je me sens encore moins seul que les autres. Parce qu'au bout de la tige, j'ai cette deuxième caméra qui me filme. Et bien, derrière cette caméra, dans cette caméra, il y a ma famille, mes amis, les téléspectateurs. Oui. Donc je suis entouré de potes à qui je parle, comme à des potes. C'est ce qui donne aussi le ton de l'émission. Et tu peux pas te sentir seul. Évidemment, ça ne te répond pas, mais tu es en train de partager tes sentiments, tes ressentis, tout ce que tu veux, avec plein de gens. Et même si c'est en décalé,
0: oui,
14: ça arrivera dans quelques mois.
0: Mais ils seront là. Et puis, il y a aussi le voyage dans d'autres pays, parce qu'on parle de voyager seul en France. On parle la même langue.
6: Oui, bien sûr. C'est pour ça, monsieur, en antenne, je parlais des rares voyages que j'ai fait seul, et c'était aux États-Unis. Moi, je suis bilingue, je parle anglais, donc la barrière de la langue ne se pose pas. Et quand je parle du fait que ça me manque un petit peu, qu'il y a un regret de ne pas avoir voyagé seul, c'est surtout dans des pays où il y a une vraie barrière de la langue et où il y a ça aussi à dépasser.
14: Ben ça, c'est vachement intéressant parce que la communication, déjà, il y a le texte. Et ça, c'est là où tu as le problème de la barrière de la langue.
6: Ouais.
14: Mais c'est pas toute la communication. Ça représente, je sais pas, 30-40% de la communication. Mais il y a la gestuelle, le ton, le contexte. Il y a plein de choses qui peuvent passer quand tu n'arrives pas à communiquer, que t'as pas la même langue. Tu te doutes bien que, évidemment, tu vas pas parler de philosophie, de choses
6: non,
14: comme ça.
6: Bien sûr.
14: Mais tu peux quand même te faire comprendre sur plein de trucs, par geste, par le ton, et puis on se doute un peu de ce que tu veux.
0: Le sourire
14: qui est très très important. Et il y a quelque chose qui a changé fondamentalement depuis quelques années, c'est qu'on a tous des smartphones, et qu'aujourd'hui les smartphones traduisent vocalement. Et ça, pour moi, ça a cassé quelque chose.
0: Ah, ça a cassé, pas un avantage alors?
14: Ça a fait autre chose, c'est un avantage, et comme évidemment il y a toujours la contrepartie. Ça a cassé quelque chose, c'est que moi quand je rencontrais quelqu'un dont je parlais pas la langue, il y avait toute une période d'apprivoisement.
0: Oui.
14: Et c'était vachement bien parce que tu t'apprivoisais, tu commençais à te connaître avant même d'avoir compris. Et ça, c'était formidable. Et maintenant, moi, je ne le sors pas spontanément. Mais si la personne te sort son traducteur, première question qu'elle te pose, c'est « qu'est-ce que tu veux ?»
0: Oui.
14: Et là, c'est moins marrant, c'est moins charmant. Moi, j'ai une rencontre magique dans l'épisode Cambodge. J'ai rencontré une personne sur une petite cabane perdue, mais vraiment loin, on n'arrivait pas à se communiquer. Et puis la personne a commencé à faire de la musique.
0: Ouais.
14: Et il s'est passé quelque chose. La rencontre dure 8 minutes avant qu'il y ait une sympathie qui se crée. Cette rencontre est magique.
0: Mehdi Oumaïs ?
12: Moi, j'ai une petite question par rapport au dispositif, parce que finalement, et c'est pas péjoratif, ce que je dis, c'est un peu du TikTok avant l'heure, c'est un peu les réseaux sociaux avant l'heure. Aujourd'hui,
3: ah bah, ça me fait très plaisir.
12: Tellement de jeunes que je suis qui sont des vrais baroudeurs, qui font des vidéos extraordinaires, et je me demande, vous, à la lumière de votre parcours qui n'est pas du tout le même, quel regard vous portez sur cette génération de baroudeurs, de vlogueurs, exactement.
14: Alors, il y a plusieurs choses. D'abord, il y a un premier truc qui me plaît vachement, c'est justement tous ces jeunes qui ont 15, 20 ans et qui viennent me voir et qui disent « Monsieur, vous êtes l'inventeur du vlog ». Ça, ça fait plaisir. Moi, alors dans le tas, il y a des gens qui sont là et qui brassent, qui font des trucs qui sont parfois sans intérêt, mais qui arrivent à se faire un public. Et puis, il y a des vrais voyageurs qui font des trucs absolument formidables et qui sont la relève, qui sont les prochains. Et qui sont de plus en plus connus, qui arrivent à faire leur sillon. Et en général, le mec, celui qui ira le plus loin, etc., c'est celui qui est le plus authentique.
0: Voyager seul, est-ce que c'est une bonne ou une mauvaise idée? On continue d'en parler avec vous, Antoine de Maximy, et avec vous également, messieurs, voyager seul. Mais en musique, Joe, vous vouliez nous parler, Joe Hume, de la trajectoire d'une chanteuse de légende qui s'est émancipée de son groupe pour s'épanouir en solo.
6: Absolument, Omblin, chers amis, auditrices, auditeurs, revenons au 13 août 1964. Une jeune chanteuse d'à peine 20 ans, dénommée Diana Ross, sort avec son groupe The Supremes, un 45 tours, qui va devenir immédiatement l'un des plus grands tubes de la toute jeune maison de disques Motown. Alors, Baby Love, c'est le deuxième single d'une

0: D'un coup, bah, c'est l'enchaînement en tout juste 10 petits mois, 5 singles en top 1, 5. Je ne sais pas si vous vous rendez compte, ça n'existe plus. Ça n'existe plus, ça ne s'est pas refait depuis. Personne ne sort 5 singles et se classe en tête des ventes 5 fois d'affilée en un laps de temps si court. Ni Beyoncé, ni Taylor Swift, ni personne. Ces 5 singles, au-delà de l'interprétation formidable des Supremes, c'est l'aboutissement du travail acharné d'un trio d'auteurs, Holland, Dozier et Holland, qui ont fini par trouver une formule magique, puisque par la suite, ils vont écrire encore 7 singles pour les Supremes, dont 5 vont nouveau grimper à la première place. Grâce, entre autres, au carton des Supremes, mais aussi de Marvin Gaye, de Stevie Wonder, des Jackson 5 ou encore des Temptations, entre 1961 et 1971, la Motown va placer 110 singles en tête du top 10 des charts américains. C'est pas mal, quand même.
1: La carrière de Diana Ross, Joe, elle va pas s'arrêter aux Supremes.
0: Et non, loin de là, aspirant à plus de liberté, plus d'indépendance, c'est quand même le thème du jour. Diana Ross quitte les Supremes en 70 et entame une carrière solo avec quelques excellents morceaux, coécrits et produits par Nile Rodgers, le guitariste et architecte funk du groupe Chic, qui tricote pour les beaux yeux de Diana Ross l'un des plus grands succès de l'été 1980. D'abord celui-ci. Out, qui à l'époque devient hymne à l'émancipation et chant de ralliement de la communauté LGBT. Et puis, ce qui reste peut-être à son jour le morceau le plus emblématique de la carrière solo de Diana Ross, Upside Down. De la bonne musique dans
1: c'est sur le même album en plus.
0: C'est sur le même album, exactement. Produit par Nile Rodgers, qui a grandi lui en vénérant les Supremes en fait. Donc c'était un aboutissement. Il bouclait la boucle en travaillant avec Diana Ross. C'est quand même la toute première star avec laquelle il a coécrit avant Madonna, avant Let's Dance de David Bowie et plus de 30 ans avant Get Lucky avec les Daft Punk.
1: Et puis Joe, on sait que Diana Ross a eu une relation amicale et artistique absolument intense, voire mouvementée avec Michael Jackson. Ce qu'on sait moins, c'est que lui aussi a écrit pour elle.
0: Oui, exactement. Michael Jackson a écrit et produit d'abord en 1982 le single Muscles, conçu à l'époque pour être une sorte de réponse au très populaire Physical de Olivia Newton-John, et surtout Eaten Alive, coécrit par Michael Jackson et Barry et Maurice Gibb, deux membres du groupe les Bee Gees, quoi.
1: Ouais, pas de doute, on sent la patte de Michael Jackson.
0: Oui, voilà, c'est presque un morceau de Michael Jackson. Hein, on entend même carrément sa voix sur le refrain, alors que pourtant, il n'est pas officiellement cité dans les crédits du morceau. C'est resté secret. Bon, secret de Polichinelle, quoi. Donc, en résumé, Diana Ross est une interprète de génie qui a marqué l'histoire de la musique soul, R&B, disco également, et qui s'est hissée toute seule en haut des charts et en groupe, qui a activement participé au succès de la Motown, qui a collaboré avec le plus grand. Elle a sorti en 2021 un album intitulé Thank You, et à 78 ans, je vous assure que c'était pas mal du tout, ce disque. Tout ça, ça valait bien une petite chronique dans le club de l'été, quoi.
1: Mais bien sûr, ça nous rappelle que c'est une légende, tout simplement. Diana Ross, une légende vivante de la Motown. Non, parce qu'il y a Stevie Wonder, mais il n'y en a plus beaucoup, des légendes de la Motown.
0: Peut-être qu'on parlera de Stevie Wonder bientôt. Il a prévu de revenir, donc il est dans l'actualité.
1: Il y a un album. Merci beaucoup, Joe Hume. On joue. On joue au Plic-Ploc et on joue avec une chanson qu'on a inversée, une chanson à découvrir, et on joue surtout avec Adrien. Bonjour, Adrien.
2: Bonjour. Bonjour, Ambline, et bonjour à toute l'équipe.
1: Merci beaucoup d'être avec nous ce matin en direct dans le club de l'été. Alors permettez-moi de vous souhaiter un très bon anniversaire, Adrien. Bon anniversaire. Alors on a tout de suite envie de vous faire gagner, mais il va falloir me dire qui se cache derrière le Plic-Ploc. Attendez, on va le réécouter, Adrien. Attendez, réécoutons le Plic-Ploc. Alors,
2: il est pas
1: évident. C'est vrai que pourtant c'est un groupe extrêmement célèbre, un groupe américain.
0: C'est une chanson qui est revenue à la mode.
1: C'est un gros succès qui est revenu à la mode
0: aux réseaux sociaux.
1: Absolument. C'est une chanson des années 70. Est-ce que vous avez une petite idée? Alors un groupe américain important.
2: Groupe américain, années 70.
1: Années 70, 80 aussi.
2: Ah, allez, je vais dire les Village People. Allez.
1: Alors, c'est pas tout à fait le même.

0: style, hélas, mon cher Adrien. Non, ce ne sont pas les village people. Alors, c'est votre anniversaire, vous ne repartez certainement pas les mains vides. Vous repartez avec un jeu convivial qui s'appelle Priorities édition famille de chez Hasbro. Ça plaît aux petits et aux grands. Et vous gagnez, bien sûr, la serviette de plage Europe 1. Elle est toute bleue et elle est toute douce.
1: C'est très gentil. Je suis déçu de parce que j'avais la merguez partie.
0: Ah mais voilà, la merguez. Mais vous savez quoi ?
1: Je suis un enfant du club Dorothée.
0: Qui ne l'est pas ? Vous n'hésitez pas à vous réinscrire, Adrien, et tenter à nouveau votre chance en envoyant club par SMS au 739-21 et on espère vous avoir à nouveau en ligne avec nous. Merci.
1: Avec plaisir. Bonne journée.
0: Je vous souhaite un très bel été et surtout un très très bon anniversaire et à très bientôt sur Europe 1.
1: Merci.
0: Mon cher Adrien, on reste ensemble avec notre invité Antoine de Maximi pour parler des vacances seules. Est-ce que c'est une bonne ou une mauvaise idée ? Vous participez au 01 80 20 39 21. Le club de l'été, c'est en direct. On est ensemble jusqu'à 13h. À tout de suite.
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0: Mais d'abord, c'est le journal permanent avec Wallis Glaise.
3: Dans le détroit d'Ormuz, l'optimisme à nouveau pour un accord. L'Iran et le sultanat d'Oman se sont accordés sur un nouvel itinéraire de navigation, mais sa mise en œuvre reste conditionnée avec une désescalade avec les États-Unis. Téhéran affirme que la réouverture complète du détroit reprendra avec la levée du blocus américain, tandis que Washington continue de faire pression pour un accord plus global. Regain de tension au sud Liban, des bombardements israéliens menés sur plusieurs quartiers contrôlés par le Hezbollah la nuit dernière, quelques heures après l'annonce de la mort de deux soldats de Tsahal dans des combats contre le groupe terroriste soutenu par l'Iran. À noter que des pourparlers de paix doivent reprendre aujourd'hui à Rome en Italie entre Beyrouth et l'État hébreu. La Russie annonce avoir abattu plus de 600 drones lancés par l'Ukraine la nuit dernière. Une réponse à la série de frappes russes menées 24 heures plus tôt sur Kiev et sa région et qui a fait au moins 17 mort. Le président ukrainien Volodymyr Zelensky revendique notamment une attaque contre deux raffineries situées à chaque fois plusieurs centaines de kilomètres du front. Cette attaque au couteau à Londres hier en milieu d'un quartier touristique, elle a eu lieu aux alentours de midi à Covent Garden. 4 hommes ont été blessés, 2 d'entre eux sont encore à l'hôpital, mais leur vie n'est pas en danger. La police parle d'une attaque liée à des troubles mentaux de la suspecte. En France, les élus sont confrontés au quotidien à l'ultra-violence. Dernière illustration dans le Pas-de-Calais cette fois. 3 personnes interpellées après l'agression de la maire de Verquin. Les faits remontent au samedi 1er août. L'un des individus lui a porté un coup de poing dans le but de lui arracher son téléphone portable. Une enquête a été ouverte pour des faits d'outrage sur personne dépositaire de l'autorité publique. En France toujours, vigilance maximale dans le Var. Risque très élevé d'incendie dans le département. Les conditions météo font craindre des retours de flammes. Dans la Drôme, le feu lui est stabilisé, mais pas encore complètement fixé. Les pompiers sont toujours mobilisés sur place. Et puis enfin, le Tour de France Femmes, c'est la 6e étape aujourd'hui entre Montbrison dans la Loire et Tournon-sur-Rhône en Ardèche. La Suissesse Marlène Reusser est toujours en tête du classement général. Europe 1, il est 11h32. Le club de l'été, ça continue avec vous, Ombline.
0: Merci Wallis Glaise. Et le retour de l'info, ce sera dans une demi-heure avec le journal de Maëlle Hassani sur Europe 1.
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0: À mes côtés, Joe Hume, Sébastien Bordenave et Mehdi Omaïs, notre expert du jour. Antoine de Maximi, notre débat, partir seul, bonne ou mauvaise idée, vous réagissez, vous nous appelez au 01 80 20 39 21. On vous écoute dans un instant et on continue de débattre. Mais d'abord, Sébastien Bordenave, pour votre première chronique avec moi dans le club de l'été, vous avez parlé musique, car vous savez que c'est ma passion. Alors pour la dernière, vous avez choisi de parler de l'histoire des cocktails.
5: Oui, une BD passionnante, ça s'appelle La Grande Histoire des Cocktails en bande dessinée. Alors c'est édité chez Duno Graphique, une BD dessinée par Dean Coates et écrite par David Wandrich. Alors sur la page de garde, hein, c'est marqué David Wandrich, historien des cocktails. C'est pas mal comme métier, voilà. Expert en mixologie. Et c'est marqué une des personnes les plus influentes du monde des boissons. Alors j'ai vérifié que c'était pas Joe qui avait pris un pseudo quand même. Et dans cet ouvrage de l'histoire très ancienne, même avec le roi Midas de Phrygie qui, il y a 2700 ans, mélangeait déjà des poissons, donc c'est vieux. On apprend plein de choses, notamment l'origine du mot cocktail. Alors ça va faire plaisir à Thierry Léger, parce que cocktail, ça vient des chevaux. Le cocktail, en deux mots, c'était un piment rouge ou un morceau de gingembre pelé qu'on qu'on enfonçait, là où vous avez deviné, pour revigorer un canasson juste avant que son futur acheteur arrive. Du coup, il était tout fougueux, plein de tonus. Bah, on le vendait plus facilement. C'est fou. Et au XVIIIe siècle, eh bah, soit en Angleterre, dans le cognac ou le brandy, eh bah, on rajoutait soit de l'essence de gingembre, soit du poivre de Cayenne. Bah, oh, on a gardé le mot, c'était aussi un antiflegme. On a gardé le mot cocktail.
0: Bon, il y a des recettes de cocktail à faire dans cette BD, Sébastien.
5: Oui, totalement. Il y a le Giacomo Joyce, l'Ohio Cocktail, le Milk Punch de Mr. Green. Alors, Mr. Green, c'est le premier type qui a bu le Milk Punch de Mr. Green, voilà. Dans lequel il y a du rhum et du cognac et des noix de muscade, entre autres. Okay. Et ce qui est génial, c'est que dès 1870, en fait, les barman vont devenir des vraies stars, notamment à New York. Alors, il y en a un, il s'appelle William Schmidt, qui inventait un cocktail par jour. Et qu'est-ce qu'il faisait? Ben, il invitait plein de journalistes à venir au journal pour les goûter, donc du coup le journal parlait d'eux, donc ça fait une belle réputation. Et puis il y en a un autre qui s'appelle Duncan Nicol. Alors lui, il a inventé le Pisco Punch. Et un jour, il est mort, mais il n'avait jamais donné sa recette, donc on peut plus boire du Pisco Punch. Voilà, bon. Il a emporté son secret dans la tombe. Donc il y a des anecdotes historiques, des recettes cultes de la Havane à Paris. Ça s'appelle La Grande Histoire des Cocktails et c'est chez Duno Graphique.
0: Et vous nous avez préparé un petit quiz musical cocktail. Oui,
5: il a pas préparé
0: Sébastien.
5: J'ai préparé un quiz musical cocktail.
6: Ça, c'est ennuyeux.
5: C'est principe tout simple. Je vous fais écouter des musiques. Il faut deviner c'est quoi la boisson dont il est question.
0: Oh,
5: personne ne connaît les extraits.
0: Non,
5: donc, on ne
0: connaît pas.
5: Okay. Donc premier extrait.
6: Du rhum. Des pains.
0: Ah mais c'est bon, tant pis.
5: J'ai tout rejoué. Du rhum des femmes.
7: Mais il m'a sacré, Joe.
5: Oui, 1988.
6: Ne cherche pas,
5: regarde, parce que j'ai la feuille avec la réponse. Deuxième extrait.
6: Mais qu'est-ce que c'est que cette version?
0: Ah, c'est quoi? Ah non.
5: Bière avec du houblon.
0: Non, je l'ai pas.
5: Eh ben,
0: Joe,
6: je l'ai pas.
0: Non plus.
5: Eh ben, écoutez, la réponse.
0: Bien sûr, c'est la bière
5: de Jacques Delombre à Berlin. C'était en 1960. Vous êtes pas très bon. Allez, un dernier, tout dernier extrait pour
8: essayer de rattraper.
5: Ouais, voilà.
0: C'est comme le pic-pac.
6: Ah oui, c'est Smoke on the Water.
5: Donc la boisson, c'est The Water.
0: On termine
5: avec Smoke on the Water.
0: Oh là là.
5: De Deep Purple.
0: Ah oui, vous nous avez bien piégé.
5: On va passer les origines. Alors, redites-nous
0: la grande histoire des cocktails.
5: La grande histoire des cocktails.
0: Et en plus, c'est chouette. On apprend plein de choses. Et il y a des recettes. Et bien sûr, il y a des cocktails aussi sans alcool. L'abus d'alcool est dangereux pour la santé, à consommer avec modération. Merci beaucoup, Sébastien Bordenave. On se retrouve dans un instant pour continuer notre débat autour des vacances seules, bonnes ou mauvaises idées, avec notre invité Antoine de Maximi. Le club de l'été, c'est en direct. 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
0: Également Joe Hume, Sébastien Bordenave et Mehdi Omaïs, notre expert du jour, Antoine de Maximi, globe-trotteur, auteur, réalisateur, présentateur de l'émission J'irai dormir chez vous. On parle des vacances seules. Est-ce que c'est une bonne ou une mauvaise idée de partir seul? Antoine de Maximi, quelles sont les premières règles de sécurité, surtout, à respecter quand on part seul? Est-ce qu'il y en a?
18: Oui, il y en a, mais d'abord, elles dépendent des gens.
0: Oui.
18: C'est-à-dire qu'il y a des gens, il faut qu'ils se méfient beaucoup parce qu'ils sont trop naïfs ou qu'ils ne voient pas. Moi, je dis qu'il faut être vigilant.
0: Il faut forcément dire à un proche déjà où on va. C'est aussi la base, peut-être.
18: Oui, donner son itinéraire. C'est beaucoup mieux. Moi, je le fais pas, je le fais pas du tout.
0: D'accord. Ah oui, non, mais vous êtes aguerri.
18: Oui, mais je... Il faut quand même dire une chose, c'est que c'est pas si dangereux que ça de voyager seul. Les gens s'en font tout un monde, mais c'est pas... Le monde n'est pas méchant, en fait.
0: C'est ça, on a des a priori.
18: Il y a des méchants, il y en a. Des vrais méchants, il y en a. Des gens qui ont envie de faire du mal. Mais ça représente une part très très petite de la population planétaire. En revanche, quand tu vas dans certains endroits, il y a des gens qui sont dans des situations délicates et le seul moyen de s'en sortir ou de sauver leur famille, c'est d'entrer dans une certaine délinquance. Donc là, effectivement, il y a des endroits où il faut se méfier plus. Parce que les gens ne sont pas fondamentalement méchants, mais il faut qu'ils en sortent.
0: Oui.
18: Donc c'est vrai que si tu vas dans un pays riche, tu as moins de risques de te faire agresser que dans un pays où les gens ont vraiment du mal à s'en sortir. Mais est-ce qu'il y a des règles? J'en sais rien. Moi, je connais pas de règles.
0: Il y a du bon sens, c'est ce qu'on dit.
18: Oui, c'est le bon sens. Moi, parfois, les gens me demandent quelle est la bonne technique pour aller chez les gens. Il n'y a pas de bonne technique parce que ça dépend de la personne que tu as en face de toi.
0: Oui.
18: Et ben là, c'est pareil. Est-ce qu'il y a la bonne technique pour éviter les emmerdes? Ben, ça dépend des gens où tu es. En fait, une situation tendue, je dirais que c'est le mauvais endroit, le mauvais moment et même ton mauvais état d'esprit. D'accord. Toi, si tu n'as pas la bonne niaque, si tu n'es pas bien dans ta tête, tu risques plus. Donc, je suis désolé, c'est une réponse qui est assez ouverte, mais il n'y a pas de règle.
0: Il n'y a pas de règle, Mehdi.
19: Moi, je me demandais toujours, quelles sont vos limites, quelles sont les limites que vous donnez aux autres, à ceux qui vous reçoivent, et est-ce qu'il y a des choses qui ont été filmées qui ne sont jamais montrées, parce que ce n'est pas possible de les montrer?
18: En général, je montre tout, parce que si je me fais agresser, c'est intéressant de le montrer.
20: Oui, parce que moi, je me souviens d'avoir vu des épisodes où il y a des moments de tension.
18: Ben oui, clairement, quand il y a une fusillade juste derrière moi, il y a un moment de tension. Ouais. Quand un mec veut me casser la figure, et ça arrive quand même de temps en temps, il y a un moment de tension. Mais je trouve que, en fait, je me suis très, très peu censuré. Mais je me censure un petit peu plus maintenant.
19: Pourquoi?
18: Et c'est très intéressant de dire, je suis content de pouvoir le dire, parce qu'aujourd'hui, on est dans une période où il y a énormément de gens qui sont en embuscade pour chercher le dérapage. Ça soit mon dérapage à moi, ou que ça soit le dérapage des gens que j'ai rencontrés. Et il m'arrive de ne pas mettre des choses qui sont révélatrices de l'époque dans laquelle on est, parce que je sais que la personne qui m'a parlé va se faire démonter sur les réseaux sociaux. Et je trouve qu'on n'a plus assez de courage, et du coup je commence à rentrer dans ces gens
1: qui n'ose pas dire les choses. Alors que moi, j'aime bien me quereller. Hein. Je suis très gentil, mais quand il y a une, quand ça charcle un peu, ça ne me dérange pas.
0: Vous reculez pas, quoi.
1: Mais là, je protège des gens en ne mettant pas certains trucs qu'ils ont dit, qui sont révélateurs d'un endroit, parce que je les protège. Et honnêtement, je trouve qu'on est dans une période qui ne me plaît pas.
0: Sébastien ?
5: C'est vrai qu'avec vous, ça commence toujours par un sourire, on a l'impression. Je voulais juste une question un peu bizarre, mais est-ce qu'il y a des civilisations, des pays où... Non, le sourire, c'est... Ah oui. On peut l'interpréter
1: oui.
5: à l'inverse.
1: Oui. Oui, je me souviens très bien de mon voyage en Inde. J'ai traversé l'Inde complètement. Ça s'appelle « J'irai dormir à Bollywood okay. ». Je suis parti de Calcutta jusqu'à Bombay. J'ai fait la moitié du voyage en voiture, en roulant à gauche. Enfin, pays dangereux au niveau de la circulation. Eh bien, j'ai remarqué une chose, c'est que très souvent, j'arrive, puis je fais un petit tu vois, histoire de...
5: Ouais, même nous, ça nous stresse. Hein.
0: Là, c'est pas...
1: Non, mais tu vois, eh ben, en Inde, ouais. c'était très étonnant. Très souvent, le mec me disait « Pourquoi tu ris ?»
19: Ça glace d'un coup.
1: Alors que c'était juste pour orienter vers un truc de rigolade, de légèreté. Et ben, chez eux, dans leur culture, à cette époque-là, parce que c'était déjà il y a 15 ans, et bien, les gens se disaient « Tu ris, est-ce que t'es pas en train de te foutre de moi ?» Tu vois ? Et ben, je m'adapte.
0: S'adapter aussi, quand on part seul aussi, se renseigner de là où on va. Vous êtes un homme, Antoine de Maximy, est-ce que quand on est une femme et qu'on part en seul, qu'on voyage en solo, est-ce que c'est un petit peu plus particulier ? Est-ce qu'il y a plus de risques ? Ou c'est
1: oui,
0: pareil ?
1: Oui, il y a quand même un peu plus de risques, mais c'est pas du tout impossible. Et d'ailleurs, il y a des nanas qui voyagent toutes seules et qui ont fait des sacrés voyages. Oui. Moi, j'ai la fille d'un ami, elle a traversé toute la Mongolie, toute seule à cheval.
0: Oui,
20: quand même.
1: Ouais, il y a
0: sportif aussi.
1: Ouais. Bravo, c'est Clara Arnault parce qu'elle a écrit plusieurs bouquins, etc. C'est quand même une sacrée voyageuse, quoi. Oui, oui, non, c'est possible. Mais les gens parfois me demandent est-ce qu'on pourrait faire la même émission. Moi, je vais alors un peu moins maintenant parce que je suis plus vieux, donc je représente plus une menace. Je m'explique. J'allais pendant que je faisais l'émission, que j'avais 40, j'ai lancé l'émission, j'avais 44 ans. J'allais dans des familles ou chez des hommes seuls.
0: Oui.
1: J'allais pratiquement jamais chez une femme seule. Parce que tout le monde se posait des questions, même moi, et puis même elle. Enfin bref, ça se faisait pas trop. Maintenant que je suis plus âgé, bizarrement, les femmes seules, ça leur pose pas de problème parce que je sais pas, ce que je disais, je ressens pas une menace. Tellement ça semble un peu bizarre. Mais ce que je voulais dire, pour une femme seule, elle ira dans les familles et chez d'autres femmes.
0: Oui, c'est ça.
1: Ça serait plutôt comme ça.
0: D'accord.
1: Mais encore une fois, il n'y a pas de règle.
0: Il n'y a pas de règle. On discute aussi avec les auditeurs d'Europe 1 au 01 80 20 39 21. Partir seul ou en vacances, est-ce que c'est une bonne ou une mauvaise idée ? Et on est en ligne avec Eric. Bonjour Eric.
21: Bonjour.
0: Vous nous appelez de Toulouse. Soyez les bienvenus dans le club de l'été sur Europe 1.
21: Voilà, ben moi je suis bien content de vous avoir, surtout particulièrement Joe Hume, dont je suis fan.
0: Ah.
21: J'apprends beaucoup de lui et j'adore Joe Hume.
0: Vous apprenez beaucoup
19: c'est
0: de
19: adorable,
0: musique.
19: Ça.
0: On apprend tous de
21: Joe. Sur la musique, moi j'ai appris sur Diana Ross, c'est formidable.
0: C'est formidable. Gentil, Eric, est-ce que vous voyagez, vous aimez voyager seul ?
21: Alors je voyage très très loin, vraiment très très loin. Je vais à Pau ou à Luchon.
0: Parce que vous êtes de Toulouse, effectivement.
21: Voilà. Ou à Tarascon.
0: Mais vous avez le goût de l'aventure.
21: Maxime peut se coucher.
0: Antoine Maxime. Non, vous aimez, blague à part, vous aimez ça ou est-ce qu'au contraire voyager seul, alors, je pars, en plus du voyage tout
21: alors,
0: court.
21: J'aime seul parce que j'ai pu faire des rencontres que je n'aurais jamais fait si j'avais été avec des gens. Par exemple, si je peux vous raconter deux anecdotes.
0: Je vous en prie, Eric.
21: Alors, la première, c'est en 86. Je voyage dans les alentours de Pau et je vois du monde. Je lui dis, il se passe un truc. Et en fait, c'est le tournage d'un film.
0: Okay.
21: Et c'était Jean-Pierre Mocky. Et c'est le film, c'est le Miraculé. Parce qu'en fait, il n'a pas tourné à Lourdes. Il a tourné dans les alentours de Pau ou ailleurs.
0: D'accord.
21: Et là, je vois des gens qui regardent le tournage. Je regarde le tournage. Et puis, il y a une femme qui vient vers moi. Et qui me dit, est-ce que ça vous dirait de tourner ? Alors, je ne sais pas pourquoi vers moi. On était plusieurs, mais elle est venue vers moi. Je vais avoir une tête à jouer chez Mocky.
0: Ah, donc on vous a proposé d'être
21: ouais,
0: figurant.
21: Voilà, je pense que j'ai ça. Oui, voilà.
0: D'accord.
21: Et on me met un bonnet ridicule, et je joue dans une sorte de truc d'Ebahus. Alors, Mocky, sur les tournages de films, c'est un type qui gueule tout le temps. Même quand le film tourne, il gueule. Même quand les acteurs jouent, il gueule. Ouais.
0: Comme quoi, être seul, ça offre des opportunités, hein, Eric.
21: Voilà.
0: D'accord.
21: Et à un moment, il crie, on tourne, alors qu'il n'y a personne. Bon. Et puis à un moment, bon, c'est à nous. Alors, il tourne une scène où moi, je dois figurer. Et puis, la caméra fait un travelling, et puis il dit couper. Je
0: suis pas dans la scène. Mais vous étiez sur place. Vous aviez une autre anecdote aussi quand vous étiez seul en voyage, Eric ?
21: Alors oui, celle-là se passe à Tarascon. Et là, il y a un couple qui vient vers moi et qui me demande un autographe. Et je dis, bon d'accord, je croyais que c'était une
20: blague. Je vous ai vu dans un moki.
21: Non, c'est mieux que ça. Et c'était dans les années 2000, ça. Je pense que c'est début années 2000.
0: D'accord. Parce qu'on vous a pris pour quelqu'un d'autre.
21: Voilà, justement. D'accord. Et alors, je signe, bon, pense à une blague, je signe mon nom, il me dit, mais vous n'êtes pas Bruno Poladiles.
0: Ah, d'accord.
21: Et en fait, c'est vrai que j'ai remarqué que je ressemblais à lui.
0: Malheureusement,
21: j'ai pas eu la chance de le rencontrer pour bien parler.
0: Mais vous avez rencontré les fans potentiels de Denis Podalydès.
21: J'ai rencontré son frère.
0: Bon, alors, vous voyez.
21: J'ai rencontré deux, trois.
0: Quand on fait de belles rencontres quand on est seul et quand on voyage seul.
21: Ça me serait jamais arrivé si j'avais voyagé.
0: Si vous étiez en famille avec vos proches. Eric, merci beaucoup, vous nous avez fait beaucoup rire. Merci d'avoir été en ligne avec nous dans le club de l'été. On continue de parler de ces voyages quand on part seul. Est-ce que c'est une bonne ou est-ce que c'est une mauvaise idée? Il n'y a pas de règle, nous dit notre invité Antoine de Maximi. Dites-nous ce que vous en pensez au 01 80 20 39 21. On continue d'en discuter après d'avoir écouté Grégoire. Parce qu'on voyage seul peut-être, mais on voyage aussi en musique, Joe. On ne va pas se priver de ce single. Nouveau titre de Grégoire, on se trouvera un endroit sur Europe 1. 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

0: Grégoire sur Europe 1, son nouveau single On se trouvera un endroit.
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0: Avec Joe Hume, Sébastien Bordenave, Mehdi Oumaïs, notre invité, le globe-trotteur Antoine de Maximi, auteur-réalisateur, présentateur de l'émission J'irai dormir chez vous. Et nous sommes rejoints en studio par Louana Belmondo. Bonjour Louana.
3: Bonjour tout le monde. Mais écoutez, je suis ravie de vous rencontrer parce que j'adore ce que vous faites. J'oserais jamais le faire. Et en même temps, on a cette envie... En fait, de vous incarner, en fait, d'être vous-même. Vous avez ce courage de réaliser quelque chose qui c'est un rêve chez nous.
4: Comme ben, moi, j'en suis ravie.
0: Voilà, Louana qui en plus cuisine. On pourrait un jour aussi parler de cuisine.
3: Mais il touche à la cuisine. J'aime bien quand vous allez manger chez les habitants.
4: C'est drôle. Parfois, je mange des trucs. Oui.
0: Qu'est-ce que vous nous cuisinez aujourd'hui, Louana?
3: Aujourd'hui, on va parler de la pomme de terre et je fais les fameux beignets corse avec de la pomme de terre. En fait, on ne peut pas les appeler les beignets corse. Les appelle les beignets.
0: Jean-Philippe Longo. Et on dira pourquoi dans un instant et bien sûr l'après-midi quand on les dégustera. Avant midi dans le club de l'été, on parle cinéma avec vous, Mehdi Oumaïs.
5: Bah oui, parce qu'il est possible, cher Omblin, d'aller en vacances pour très peu d'argent. Comment me direz-vous ? Bah, en découvrant des films qui nous font voyager depuis notre canapé. Et je vous ai sélectionné 5 films, Omblin.
0: Et je crois qu'on part d'abord à Rome.
5: Ah mais vous me connaissez beaucoup trop bien. La semaine dernière, quand le nom d'Audrey Hepburn a été prononcée dans l'émission, j'ai immédiatement revu l'actrice dans le génial Vacances romaines de William Wyler. Elle y interprète la princesse Anne qui étouffe dans son carcan protocolaire jusqu'à sa rencontre avec un journaliste roublard et séducteur en quête de scoop. Quand Gregory Peck et Audrey Hepburn sillonnent Rome à bord de leur Vespa ou font une pause glace sur les marches de l'escalier de la Trinité des Monts, bah c'est le kiff absolu. Parce que dans ce film, la vie éternelle, elle est indissociable de tout parce qu'elle dévoile tous ses apparats, sa piazza Venezia, son château Saint Tant, je sais, Bocca della Verita.
3: Oui, je suis Romane. Merci.
5: Et c'est une comédie romantique mythique. Vraiment.
0: Je connais cette chanson, mais dis, ne serait-ce pas un film avec Leonardo DiCaprio ?
5: Dans le mille, elle est trop forte. La plage, plus précisément, de Danny Boyle. Alors oui, je sais que ce film a causé des dégâts environnementaux, mais nous a aussi donné furieusement envie d'aller découvrir la Thaïlande et le site de Maya Bay, au turquoise feu de camp où l'on chante du Bob Marley, décor paradisiaque. C'est là qu'atterrit le héros, jeune touriste américain à la recherche d'une expérience de voyage hors des clous. Quand il apprend l'existence d'une île peuplée par une communauté libertaire, il n'hésite pas. Alors oui, le paradis ici, il est un peu chelou, il y a des morsures de requins, c'est assez
4: des
5: chaud.
4: Des morsures de requins.
5: Mais le dépaysement est tellement fort qu'à la fin de la projection, on se demande si on a du sable fin entre les orteils.
0: On reste à la plage, Mehdi.
5: Ah oui, et c'est d'ailleurs un film qui est actuellement en salle, une ressortie en version restaurée 4K, Les Vacances de Monsieur Hulot de Jacques Tati, film de 1953 qui montre les Français à l'assaut de la plage grâce au congé payé, direction donc une station balnéaire de la côte atlantique, où le personnage de Monsieur Hulot va poser ses valises pour mieux observer celles et ceux qui partagent son hôtel. La force de ce film, c'est d'être à la fois critique des habitudes des vacanciers, tout en célébrant avec tendresse l'esprit même du farniente. Et aussi une forme de futilité dans la répétition des choses simples, de quoi donner envie de se détendre.
0: On rejoint quel pays maintenant ?
5: Le Brésil, avec Central do Brasil. Oui. Et ça, c'est un film pour lequel je meurs d'amour de Walter Salles, œuvre majeure dans le cœur des Brésiliens, parce qu'elle raconte leur histoire à travers celle d'un petit garçon. Lui, c'est Josué, sa mère vient de se faire renverser par une voiture sous les yeux d'une écrivaine publique. En gros, c'est une femme qui écrit des lettres pour ceux qui sont illettrés. Ouais. Face à la détresse du petit, cette dernière accepte de prendre la route pour l'aider à retrouver son père. Les routes du Brésil défilent sous nos yeux depuis le Sertão dans le Nord-Est. Et à chaque étape, bah en fait, ça marque une réconciliation avec le passé du pays. Parce que Central do Brasil, c'est une œuvre qui redit et réaffirme une géographie sociale et territoriale après que les Brésiliens ont été confrontés à une longue dictature militaire. En gros, c'est un voyage de reconnexion à leur identité et qui devient universel pour nous.
0: Cette musique, Mehdi.
5: Elle est pas bonne, celle-là.
0: Elle est l'une des plus belles.
5: Une merveille qu'on peut écouter dans le film La vie rêvée de Walter Mitty de Ben Stiller, dans lequel ce dernier incarne aussi le rôle principal, celui d'un salarié de Life Magazine en charge de surveiller les pellicules photos qui ont assuré le succès de son employeur. Ses collègues voyagent partout, mais lui, il bouge pas. Il est engoncé dans sa timidité et son immobilisme jusqu'au jour où la pellicule 25 disparaît et le pousse à entreprendre un voyage fou pour la retrouver. Un film merveilleux joyeux sur la découverte de soi, où on fait du longboard en Islande, où on guette un léopard rare au cœur des montagnes enneigées. De quoi vous donner envie de vous faire la malle. Et ne me demandez pas, Ambline, quelle sera ma prochaine destination.
0: La salle de cinéma.
5: Touché.
0: Merci beaucoup. Mehdi Omaïs, et merci infiniment Antoine de Maximi, vous êtes venu dans ce studio d'Europe 1 pour parler des vacances en famille, de vacances seules. C'est une bonne ou une mauvaise idée? Je rappelle qu'il y a un spectacle, J'irai dormir sur scène au Grand Point Virgule à Paris le 22 septembre à 19h30, et vous préparez le 77e épisode de J'irai dormir chez vous. Merci beaucoup.
4: Et un projet
0: Antoine
4: de film
0: de
4: aussi, mais que j'ai beaucoup de mal à mettre en route. Ah, mais ça fait rien, c'est
0: on
4: pas
0: en reparlera.
4: Original.
0: Merci beaucoup, voilà. Antoine de Maximi, le Club de l'été continue après l'info de midi. À tout de suite.
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0: 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Le journal présenté par Maëlle Hassani. Bonjour Maëlle.
16: Bonjour Ombline, bonjour à tous. Une nouvelle agression d'élus dans le Pas-de-Calais. La maire de Verquin frappée alors qu'elle tentait d'empêcher une installation illégale de caravanes sur un parking de sa commune. Trois hommes, dont un mineur, interpellés. Les détails dès le début de ce journal. Simple symbole ou véritable coup dur pour la DZ Mafia, la question se pose après l'arrestation de Mehdi Larribi en Algérie. Si cet épisode est la preuve d'un réchauffement des relations entre Paris et Alger, l'organisation criminelle marseillaise devrait s'en remettre, vous l'entendrez. Dans ce journal également, quatre départements du Sud en alerte rouge au feu de forêt, la journée de tous les dangers pour les pompiers du Var. Et puis deux villages de Côte d'Or ravitaillés en eau par camion-citerne à cause de la sécheresse. Les élus sont confrontés au quotidien à l'ultra-violence. 1500 agressions recensées rien que sur les 5 premiers mois de cette année. Dernière illustration en date dans le Pas-de-Calais. Bonjour Jean-Baptiste Marty.
17: Bonjour Maël, bonjour à tous.
16: Vous êtes journaliste police-justice à la rédaction d'Europe 1. La maire de Verquin, violentée le week-end dernier dans sa commune.
17: Oui, ça s'est passé samedi dernier dans une zone d'aménagement concerté de cette petite commune de 3500 habitants. La maire décide de se rendre sur place après le signalement d'une panne, d'électricité signalée par Enedis. Mais une fois là-bas, l'élu assiste médusé à une tentative d'installation illicite de caravane sur un parking communal à proximité. Elle garde donc sa voiture, véhicule qui obstrue l'accès au stationnement convoité par les gens du voyage. Dès lors, le ton monte, plusieurs personnes l'agressent violemment. L'un d'entre eux lui porte un coup de poing, un autre tente de lui arracher son portable et dégrade sa voiture. La mère, blessée au bras, porte plainte finalement. Trois suspects sont interpellés, parmi eux un mineur. Tous ont été placés sous contrôle judiciaire en attendant un éventuel procès. Une enquête est actuellement ouverte pour outrage sur personne dépositaire de l'autorité publique, dégradation et violence sur un élu. Le parquet précise toutefois que les coups directement portés ont à ce stade pas été retenus dans le dossier.
16: Jean-Baptiste Marty, des membres de la communauté des gens du voyage, également mis en cause dans les Bouches-du-Rhône. Depuis plusieurs jours, l'un des terrains utilisés par l'équipe du Marseille Rugby Méditerranée est occupé en toute illégalité par plusieurs dizaines de caravanes. Conséquence, les entraînements sont perturbés et les infrastructures dégradées. Le président du club, impuissant, ne décolère pas, Charles Bouchain.
18: Cela fait maintenant 10 jours que près d'une centaine de caravanes occupent deux des trois terrains du club Marseille Rugby Méditerranée.
19: On est agacé, on est en colère.
18: Augustin Marié, son président, est à bout.
19: Puis encore une fois, on se retrouve, nous, on va être entre les gens du voyage qui revendiquent avoir une nécessité d'air de grand passage, la ville, la métropole qui se renvoie la balle. Et en attendant, les seuls réels impactés, c'est nous, quoi. Encore et toujours.
18: La colère est d'autant plus vive qu'il a découvert que les gens du voyage avaient pénétré sur le terrain par une brèche dans le mur qui l'entoure, percé par la mairie lors de travaux.
19: Quand pendant la période estivale, on laisse le mur d'enceinte du stade coupé à la taille d'un poids lourd pour pouvoir lui permettre de rentrer et qu'on y met simplement deux pierres dedans, on leur a grandement facilité la tâche.
18: Le président du club n'ose même pas imaginer l'état des terrains occupés.
19: Je sais dans quel état on va le retrouver, c'est-à-dire massacré. Ça va prochainement devenir une prairie, oui, avec de l'herbe sèche, de l'herbe brûlée et de la terre bien tassée.
18: Quelques entraînements ont tout de même été maintenus dans des conditions particulières. Pour rejoindre le troisième terrain, les rugbymans ont dû se frayer un chemin entre les caravanes et s'entraîner sans pouvoir accéder aux vestiaires.
16: Charles Bouchain, on évoquait sur Europe 1 un peu plus tôt dans la semaine ce couvre-feu nocturne imposé aux mineurs dans la ville d'Amélie-les-Bains dans les Pyrénées-Orientales. Eh bien, on apprend aujourd'hui qu'une restriction similaire vient d'être retoquée par le tribunal administratif dans quatre communes de la Loire. Saint-Chamond, Villars, La Talaudière et Saint-Priest-en-Jarez. La justice pointe l'absence de circonstances particulières locales pour justifier cette décision. Le parquet national antiterroriste ouvre une enquête préliminaire pour association de malfaiteurs en vue de la préparation d'actes de terrorisme. Après une conférence de presse clandestine donnée hier par le Front de Libération Nationale Corse, une quinzaine d'hommes encagoulés et armés se sont exprimés sur la réforme constitutionnelle sur le statut de l'île, avant de menacer explicitement tous les nouveaux arrivants sur le territoire corse. La DZ Mafia est-elle vraiment affaiblie par l'arrestation de l'un de ses chefs présumés ? La question se pose alors que Mehdi Laribi, interpellé en Algérie fin juillet, se trouve toujours sous contrôle judiciaire et que son extradition vers la France reste très hypothétique. Pour Fabrice Risoli, spécialiste de la grande criminalité, l'organisation marseillaise va bel et bien se remettre de ce coup dur.
20: Non, ça ne va pas arrêter la DZ Mafia en soi, ni même le trafic de drogue en France. La drogue continue de rapporter de l'argent, des complices continuent à faire remonter l'argent. La DZ Mafia, c'est un symbole de jeunes de quartier qui étaient déjà dans le trafic de cannabis, qu'on a connu depuis une bonne trentaine, quarantaine d'années en France. Ils gagnaient déjà leur vie dans les années 90, début 2000, mais ils sont rentrés sur le marché de la cocaïne, qui est beaucoup plus rémunérateur, beaucoup plus concurrentiel. Et depuis, on s'entretue à la Kalachnikov à cause de ça. Juste un chiffre, les chefs du cartel de la DZ Mafia gagnerait 300 000 euros par mois chacun.
16: Fabrice Risoli, spécialiste de la grande criminalité, invité d'Europe 1 Matin au micro de Jacques Serret. Pas de réelle déstabilisation de la DZ Mafia, mais l'interpellation de Mehdi Laribi marque en revanche un vrai tournant dans les relations diplomatiques franco-algériennes. Après plusieurs mois de brouille, la France tente de recoller les morceaux et Alger consent à faire quelques petits gestes. Et ce dossier en fait partie, Alexandre Chauveau.
21: En accédant à la demande des autorités françaises, Alger acte une étape importante du dégel des relations avec Paris. La France avait en effet délivré un mandat d'arrêt contre Mehdi Laribi il y a plusieurs mois. Laurent Nunez, puis Gérald Darmanin s'étaient même rendus sur place en février pour l'un, au mois de mai pour l'autre, pour réclamer entre autres son interpellation. D'où la satisfaction exprimée par le garde des Sceaux sur X. Merci aux autorités algériennes pour cette avancée et cette coopération, salue le ministre de la Justice, qui lors de son dernier déplacement en Algérie, était notamment venu accompagné de la présidente du parquet national anticriminalité organisée. Reste désormais la délicate question de l'extradition de ce chef présumé de la DZ Mafia. L'Algérie n'extradant pas ses ressortissants, deux autres têtes de l'organisation mafieuse seraient par ailleurs également réfugiées sur place. Autant de dossiers toujours épineux entre Paris et Alger, auxquels il faut ajouter le non-retour des OQTF en Algérie et la détention arbitraire du journaliste français Christophe Glaise, emprisonné à Alger depuis juin 2025.
2: Alexandre Chauveau du service politique d'Europe 1. À l'étranger, regain de tension au sud Liban. Des bombardements israéliens menés sur plusieurs quartiers contrôlés par le Hezbollah la nuit dernière, quelques heures après l'annonce de la mort de deux soldats de Tsahal dans des combats contre le groupe terroriste soutenu par l'Iran. En parallèle, des pourparlers de paix doivent reprendre aujourd'hui à Rome entre Beyrouth et l'État hébreu. 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Dans un instant, nous serons dans le sud de la France où quatre départements sont placés en alerte rouge au feu de forêt aujourd'hui. Une après-midi de tous les dangers pour les pompiers du Var engagés contre l'incendie du Gros Bessillon.
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26: 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La suite de l'actualité avec Maëlle Hassani.
2: 8 départements du sud-est restent en vigilance orange canicule. Aujourd'hui, tous les détails dans la météo de Marie-Lyne Hérault à la fin de ce journal. Mais cette chaleur ne fait pas les affaires. Des centaines de pompiers toujours mobilisés contre les incendies. C'est le cas dans le Var, placé en alerte rouge au feu de forêt. Journée à très haut risque dans le secteur du massif du Gros Bessillon, toujours en proie aux flammes, mais aussi sur le reste du département. Comme l'explique le commandant William Vogel du SDIS 83.
27: On a une chaleur qui est très intense, hein. On va dépasser les 40 degrés sur plusieurs points du territoire. Cette chaleur, elle est présente maintenant depuis plusieurs semaines, donc ça veut dire qu'on a une sécheresse qui est installée sur les végétaux. Aujourd'hui, il suffit de regarder un petit peu sur le bord des routes, il n'y a plus la couleur verte, tout est devenu de la paille. Donc ça veut dire que le moindre départ de feu va de suite se propager extrêmement vite. Et enfin, c'est le vent. Le vent qui va être installé sur toute une partie du département avec un mistral couché. Ce qui veut dire que lui, en cas de départ de feu, il va faciliter la propagation. Ces trois éléments combinés, je le répète, la chaleur, la sécheresse et le vent font qu'en cas de départ de feu, ça peut être extrêmement compliqué. Tout départ de feu qui surviendrait aujourd'hui pourrait avoir encore des conséquences dramatiques.
2: Le commandant William Vogel du service départemental d'incendie et de secours du Var, interrogé pour Europe 1 par Marius Druard. Et notez que les Bouches-du-Rhône, le Vaucluse et l'Aude sont également placés en alerte rouge au feu de forêt aujourd'hui. Le Var où les sapeurs-pompiers connaissent un été cauchemardesque sur le front des incendies. Chaque outil permettant d'agir au plus vite en cas de départ de feu est donc d'une importance cruciale. À l'image de ces dizaines de caméras installées en plusieurs points stratégiques et dont les images sont surveillées en permanence depuis une salle interservice du Centre opérationnel des soldats du feu. Visite guidée avec le correspondant d'Europe 1 dans le Sud-Est, Frédéric Michel.
28: Monte, va à droite.
29: Sur de grands écrans, accrochés au mur et sur les ordinateurs des opérateurs, les images en direct des caméras défilent. En parallèle, des cartes d'état-major indiquant la position des effectifs sur le terrain. Louane, zoom et dézoome sur la captation vidéo.
30: Donc nous, on est accompagné d'un superviseur caméra et quand on nous donne une coordonnée, on essaie de chercher la fumée afin de lever le doute ou confirmer le feu.
29: L'adjudant-chef Éric Dufault, superviseur caméra.
28: Les caméras, c'est décisif. On a nos partenaires, les sapeurs forestiers et les CCS.
4: l'ISFF des communes. Et à tous les trois, on arrive à avoir des coordonnées très précises sur le feu où il se situe.
5: Le lieutenant-colonel Christophe Pasquini, des pompiers du Var.
6: Ce sont 31 caméras qui maillent le département, sur des points hauts, mais aussi sur des contre-champs, de manière à vérifier qu'il y a un incendie et aussi regarder son évolution.
5: Pour différentes raisons, les pompiers du Var ne se sont pas équipés de caméras thermiques de détection, mais la situation pourrait bientôt changer.
6: Nous avons beaucoup de rentrées maritimes qui parfois se confondent avec de la fumée ou des nuages. Maintenant que l'intelligence artificielle arrive, on est en train de se relancer dans le sujet pour nous aider justement à être encore meilleurs dans la détection.
5: La population joue encore un rôle majeur dans l'alerte puisque 98% des départs de feu sont signalés après des appels au 18 et 112.
2: Le reportage européen de Frédéric Michel auprès des sapeurs-pompiers du Var. Incendie, canicule et sécheresse, c'est le triptyque de l'été, dévastateur pour le monde paysan. Le gouvernement promet dans un communiqué un plan global d'accompagnement pour qu'aucun agriculteur ne soit laissé seul face à cette situation. Des mesures d'urgence en faveur de la trésorerie des exploitations seront annoncées et des dispositifs de simplification et de dérogation mis en place. La sécheresse touche la quasi-totalité des départements. Un été record sur ce point-là également, selon l'Office français de la biodiversité. Un millier de cours d'eau touchés par des ruptures d'écoulement ou des assecs. Conséquence, la source qui alimente normalement deux villages de Côte d'Or est totalement inefficace depuis le début du mois. Alors c'est un camion-citerne qui ravitaille les habitants. Emma Benyoussef Sudarovitch.
7: À Quincy-le-Vicomte, une commune de 200 habitants, les semaines sont rythmées par les allers-retours des camions-citernes. Cela fait presque un mois qu'ils acheminent l'eau depuis les villes voisines pour remplir le château d'eau qui se trouve à l'entrée du village. Une eau utilisée avec parcimonie par les habitants tels qu'Alexandre.
8: On essaye de vraiment faire attention au niveau des douches, on n'arrose plus les jardins. Il faut qu'on respecte un petit peu aussi les personnes qui nous aident et puis le budget parce que ça va faire une grosse augmentation sur nos factures. Hein.
7: L'opération qui coûte environ 25 000 euros ne pourra pas être seulement prise en charge par les deux communes et le syndicat des eaux. Les habitants vont devoir participer aux charges.
8: Tout le monde s'inquiète un peu de la situation parce que ça va être de plus en plus souvent. Et ce qui risque de se passer, c'est que si jamais nos sources viennent à manquer de plus en plus souvent, on va être obligé de passer par un distributeur d'eau. Et à partir de ce moment-là, le prix du mètre cube d'eau ne sera pas le même.
7: C'est la troisième année consécutive que le village est approvisionné par des camions-citernes, ce qui fait craindre aux habitants que ces pénuries se répètent chaque année.
2: Emma Benyoussef Sudarovitch. Et puis les excuses de la FIFA après la crise déclenchée par le projet de création d'une société commerciale ouverte aux investisseurs privés pour gérer notamment la Coupe du Monde de football. La direction de l'instance reconnaît des erreurs dans la communication autour de cette réforme, mais réaffirme son soutien au patron de Gianni Infantino, présent hier soir lors d'une réunion de crise à Rabat, au Maroc. Midi 15 sur Europe 1, la météo avec vous Marie-Line Hérault, et on fait un nouveau point sur les vigilances, elles sont nombreuses.
26: Oui, on va dans le détail. Hein. Vigilance rouge aux feux de forêt dans 4 départements, le Var, les Bouches-du-Rhône, le Vaucluse et l'Aude. Orange dans 6 départements dans la même zone sud-méditerranée, et demain, seul le Vaucluse devrait être en rouge aux vigilances aux feux de forêt. Pour la canicule, 8 départements, hein, Corse, Alpes-Maritimes, le Var, le Vaucluse, le Gard, l'Ardèche et la Drôme. Et pour les orages, attention, c'est jaune dans 7 départements, la Corse, les Alpes-Maritimes, les Pyrénées-Orientales, l'Ariège, la Haute-Garonne et les Hautes-Pyrénées. Justement, à surveiller les Pyrénées-Orientales où des orages localement forts pourront apporter 20 à 40 mm de pluie, voire 50 mm localement avec de possibles chutes de grêle. Le vent aussi reste sensible sur le nord-ouest et le littoral atlantique avec des pointes entre 50 et 60 km/h jusqu'à 70 km/h sur le Roussillon. Pour les températures, les maximales, on a 26 à Paris, 27 à Poitiers, 28 à Agen, ça monte 31 à Nice, 32 à Lyon, 34 à Montpellier, 35 à Marseille, 36 à Manosque, 37 à Saint-Tropez, 39 à Ganges dans l'Hérault.
2: Un point peut-être sur les plages.
26: Tout à fait, dans le nord, une mer encore un peu fraîche, hein, avec 18 à 21 degrés de Brest à Boulogne-sur-Mer et 22 degrés à Dunkerque. Sur l'Atlantique, les températures gagnent quelques degrés en descendant vers le sud, 18 à 22 de Lorient à Lacanau, puis 24 à 25 de Mimizan et Biarritz. C'est Méditerranée, c'est toujours plus chaud. Une eau entre 26 et 29 degrés, et des fortes chaleurs se poursuivent sur le littoral. Et en Corse, pour finir, le temps reste plus agité avec quelques orages. En revanche, la mer est idéale, 28 à 29 degrés.
2: Merci beaucoup Marie-Line Hérault. Midi 17 sur Europe 1. On retrouve Omblin Roche pour le club de l'été.
26: Merci Maëlle Hassani. Et prochain point sur l'actualité à midi 30 sur Europe 1.
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26: Soyez les bienvenus.
0: bienvenue si vous nous rejoignez. Le Club de l'été, c'est en direct jusqu'à 13h. À mes côtés, Joe Hume, Sébastien Bordenave et Luana Belmondo, qui nous fait déjà saliver avec ce qui a été préparé.
10: On a déjà dégusté.
0: Qui a été déjà, effectivement.
10: Disons la vérité.
0: Je crois qu'il y a des petits doigts qui ont circulé comme ça et qui ont chippé.
10: Monsieur Lambeau, moi je balance. Moi aujourd'hui, je le balance.
0: Luana Belmondo, alors, est-ce que.
10: Joe, il est mort de rire, mais moi, je dis la vérité.
0: Vous êtes venu avec quoi? Ce qui reste, en tout cas, dans le plat.
10: Alors, aujourd'hui, j'ai voulu, en fait, parler de la pomme de terre.
0: La pomme de terre, on dit d'ailleurs la pomme de terre, et elle vient d'où, cette pomme de terre, pour
10: commencer? Elle est originaire d'Amérique du Sud, plus précisément des Andes. Elle arrive en Europe seulement qu'au XVIe siècle.
0: Oui.
10: Elle met un peu de temps, en fait, à s'installer. On ne croit pas, à ce moment-là, en Europe, à tout ce qui est légumes qui poussent sous la terre. On a très peur pour notre santé. Alors qu'aujourd'hui, c'est difficile d'imaginer dans notre cuisine
0: sans légumes, c'est pas possible.
10: Elle pousse en plus facilement,
0: oui.
10: Elle se conserve bien, air nourri, rassasie. Et chaque pays a sa manière de l'accommoder. En France, je ne vais pas vous le dire, le gratin dauphinois, ouais. Les pommes de terre dauphines, c'est ce mélange, vous voyez, des pâtes à choux, puis on les fait frire. Les pommes salardaises.
0: Bien sûr.
10: Avec,
0: sud-ouest.
10: Sud-ouest. Puis en Espagne, forcément, c'est quoi la tortilla?
11: Ouais,
0: ah, avec des œufs.
10: En
11: ouais.
10: Italie, c'est les gnocchi.
11: C'est les gnocchi.
10: Et aux États-Unis, c'est les frites. Mais en fait, tous ces produits, tous ces plats, ils sont répandus à la fin. C'est ça la cuisine. C'est un mélange. Ça voyage.
0: Luana Belmondo, on va parler variété parce qu'il est plus juste de dire les pommes de terre, peut-être.
10: Oui, parce qu'on distingue vraiment trois grandes familles. Alors, il y a la pomme de terre à chair ferme, comme la charlotte ou la rate.
0: Mm-hmm.
10: Ça sert à une cuisson. Elles tiennent bien la cuisson et sont parfaites pour une salade tiède ou une bonne poêlée des pommes de terre. Ensuite, il y a les pommes de terre à chair farineuse, comme la Benji ou la Manon. Elles s'écrasent tellement facilement, elles sont idéales pour des purées.
0: Donc pour la bonne purée
10: soyeuse, ou pour façonner effectivement des gnocchi.
0: Mm-hmm.
10: Et entre les deux, je dirais qu'il y a les pommes de terre polyvalentes, comme l'agate, qu'elles font aussi bien partie d'un gratin, qu'elles sont bien mises, elles peuvent être frites.
0: Voilà. Aussi,
10: il faut la laisser, celle-ci, si on l'a. On en fait tout.
0: On fait tout avec l'agata. On est au mois d'août, Luana, c'est une bonne période pour la pomme de terre?
10: Oui, on n'imagine pas, parce qu'on associe toujours la pomme de terre à l'hiver, mais en ces moments, c'est une période magnifique, on est en plein de saison, c'est les pommes de terre nouvelles, la primeur, sa peau elle est hyper fine, même nacrée, pas besoin de l'éplucher, son goût est vraiment délicat, presque sucré, elle demande juste d'être rigelée avec de l'huile d'olive, si vous voulez un peu d'herbe, un peu de zeste, des citrons, de la fleur, des sels, et c'est tout.
0: Comment on l'a choisi la bonne pomme de terre, une bonne pomme de terre, Luana?
10: Alors, la peau doit être vraiment bien ferme, sans partie molle, sans grosses taches vertes et sans germes trop importants. Une pomme de terre qui commence à germer, par contre, il faut enlever ses idées reçues, n'est pas forcément à jeter. Il faut lui donner une deuxième vie. On peut la cuisiner, la transformer, justement pour confectionner. Nous, en Italie, on fait des pâtes, mais comme des gnocchi. Ou ça peut servir aussi comme une farce pour des raviolis.
0: Ah oui.
10: On fait un gâteau des pommes de terre. Il y a à Naples, il y a un fameux gâteau où on mélange du fromage, du saucisson. On fait, voilà.
0: Ah oui.
10: Donnons une deuxième vie à ces pommes de terre.
0: Quand on a acheté nos pommes de terre, comment on les conserve?
10: Forcément dans un endroit frais, sec, surtout à l'abri de la lumière et bien aéré. Alors une cave, un cellier, c'est parfait. Pourquoi? Parce que la lumière peut verdir la pomme de terre, la faire germer plus vite. Mais encore, si on est à la campagne, on la met dans des caves, on la couvre avec de la paille et on la conserve. Mais j'ai envie de dire, pourquoi pas le faire aujourd'hui chez nous, même dans un appartement à Paris, on a tous un cajot.
11: Un petit peu de paille et puis c'est parti.
10: Mais la paille, on la trouve dans des grandes surfaces qui vendent des plantes.
0: Par exemple, et on en discute avec un spécialiste de la pomme de terre.
10: Eh oui, avec Christophe Laiolo, qui est patatier à Menton. Et je pense qu'en plus, Christophe... On est en direct sur le marché des Mentons.
11: Bonjour Lana.
10: Comment ça va?
11: Bonjour.
12: Bonjour. Bonjour.
11: Ça va bien, amore?
10: Si, amore. Ça, en direct, alors là, on dévoile tout de suite. On parle de la patate, de la pomme de terre.
11: De la patate en italien, de la papas.
10: Alors,
11: tu as tout bien dit. Je viens de t'écouter, c'est parfait.
10: Dis-moi, donc tu es sur le marché aujourd'hui, c'est marché en Menton?
11: C'est marché de Menton, oui, comme le marché, c'est tous les jours au marché de Menton.
10: D'accord.
11: Tous les matins du monde, depuis 1898. Et bien sûr, je suis à mon stand.
10: Voilà, ton stand. Alors, tu es patatier, tu ne fais que des patates. Moi, quand je suis venue, je t'ai rencontré et j'ai dit, un bel étal des pommes de terre. Raconte-nous déjà un peu ce que tu fais. Ouais. Si je dis des bêtises, est-ce qu'en ce moment, il y a des pommes de terre?
11: Il y en a toute l'année, des pommes de terre. Alors, tu l'as si bien dit, la pomme de terre nouvelle et la pomme de terre d'hiver après le 1er août. C'est légiféré en France. Hein.
10: Mm-hmm.
11: Donc, la pomme de terre nouvelle avec très peu de peau, c'est vendu du 1er juin au 1er août. Après, ça devient une pomme de terre de consommation, de conservation, avec la terre, etc. Après, au niveau de la conservation...
10: Quand tu dis conservation, ça veut dire qu'on peut la garder un peu plus longtemps au moment de l'achat. Mais au moment
11: absolument
10: de l'achat, ok.
11: Voilà, toute l'année, dans un endroit, comme tu as bien dit, frais, à l'ombre... Enfin, même dans le noir absolu, hein, ça s'appelle la solanine, le fait que la pomme de terre devienne verte. C'est l'équivalent du cyanure, mais enfin, autre idée reçue, bien sûr que le germe, ce n'est pas dangereux. Par contre, le vert, oui, on peut avoir une bonne tourista. Hein, pour
10: manger
11: 80 kilos crus, ce n'est pas possible, mais jamais exposer les pommes de terre à la lumière du soleil, aussi bien de la lune, hein, c'est le même principe.
10: Ah,
11: même dans le noir.
10: Donc, pas de lumière, n'importe laquelle, et surtout, on fait attention. Quand elle est germée, à la limite, on l'utilise. Quand elle est trop verte, on l'évite.
11: Elle est verte, on jette. Surtout si la pulpe à l'intérieur est verte. Hein.
13: Mm.
11: Voilà, j'ai vu chez des amis des pommes de terre exposées, attachées à un volet. Donc, j'ai dit non, les enfants, on ne fait pas comme ça. On respecte le produit. Il date de 14 000 ans.

0: c'est le métier de patatier. Patatier, c'est un métier d'après-guerre, Deuxième Guerre mondiale, quand il y a eu la récession au niveau de légumes. Voilà. Donc, avant de repousser les légumes, il y avait déjà les pommes de terre. Donc, le terme date de cette époque-là. Maintenant, nous ne sommes plus qu'une vingtaine en France à faire ce métier. Alors, ce métier, c'est des produits sans frigo, circuit court. Chaque région a sa pomme de terre. Ça, c'est une loi qui est passée il y a quelques années pour la taxe carbone, pour éviter les gros temps de transport en camion. Ah oui. Donc, on travaille sur des rayons dans la France de 400 km, pas plus. Voilà. Mais Charlotte est en Bretagne, la Belle de Fontenay est à Paris, la BA est à Paris.
1: Et sans pesticides, hein. Sans pesticides,
0: aucun. Aucun.
1: Moi, écoute, pour nous quitter, juste comme ça, comme je sais que tu chantes, oui. Quand on rentre dans ce marché, tu chantes, tu peux nous quitter une chanson?
0: Ah ben forcément. Volare, merci à vous encore.
1: Merci, c'était un plaisir de partager avec toi. Et merci Christophe.
2: Merci Christophe Laiolo. Et on va pouvoir goûter les beignets de pommes de terre que vous avez préparé, oui. Loana Belmondo, dans un instant. On va se retrouver également dans un instant avec le meilleur de Bonjour Monsieur le Maire sur Europe 1. A tout de suite.
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2: Il est midi et demi, le journal permanent sur Europe 1, Wallis Glaise.
12: 10 mois après un cambriolage estimé à plus d'1 million d'euros, le musée de Jacques Chirac à Saran, en Haute-Corrèze, a de nouveau été l'objet d'un cambriolage la nuit dernière. Le procureur de la République de Tulle parle d'un vol avec effraction, sans donner d'informations sur le butin. On le rappelle, l'établissement abrite 5000 cadeaux diplomatiques offerts à Jacques Chirac au cours de ses deux mandats de 1995 à 2007. Le parquet national antiterroriste ouvre ouvre une enquête préliminaire pour association de malfaiteurs en vue de la préparation d'actes de terrorisme après une conférence de presse clandestine donnée hier par le Front de Libération Nationale Corse. Une quinzaine d'hommes encagoulés et armés se sont exprimés sur la réforme constitutionnelle et sur le statut de l'île avant de menacer explicitement tous les nouveaux arrivants sur le territoire corse. Vigilance maximale.

0: Mal dans le Var, risque très élevé d'incendie dans le département. Les conditions météo font craindre des retours de flammes. Dans la Drôme, le feu est stabilisé, mais pas encore complètement fixé. Les pompiers sont toujours mobilisés sur place. À l'étranger, dans l'étroit d'Ormuz, l'optimisme à nouveau pour un accord. L'Iran et Oman se sont accordés sur un nouvel itinéraire de navigation, mais sa mise en œuvre reste conditionnée avec une désescalade avec les États-Unis. Téhéran affirme que la réouverture complète du détroit reprendra avec la levée du blocus américain, tandis que Washington continue de faire pression pour un accord plus global. La police allemande a arrêté un ressortissant ukrainien suspecté d'avoir espionné une entreprise d'armement en Bavière à des fins de sabotage pour un service de renseignement étranger. Il existe de forts soupçons que le suspect, âgé de 33 ans, réalisait des prises de vue du site d'armement. C'était en juin dernier, afin de préparer des actes de sabotage, précise le communiqué. Et puis enfin, les excuses de la FIFA après la crise déclenchée par le projet de création d'une société commerciale ouverte aux investisseurs privés pour gérer notamment la Coupe du Monde de football. La direction de l'instance reconnaît des erreurs dans la communication autour de cette réforme, mais réaffirme son soutien au patron du football mondial, Gianni Infantino, présent hier soir lors d'une réunion de crise à Rabat, au Maroc. 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Le club de l'été, ça continue avec vous, Fombline.
1: Merci, Wallis Glaise. Et retour de l'info à 13h sur Europe 1.
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1: Également Joe Hume à mes côtés, Sébastien Bordona, vélo Annabelle Mondo qui nous fait découvrir ce matin la pomme de terre de succulents beignets de pommes de terre. On va vous donner la recette et on va pouvoir aussi les déguster avant la fin de l'émission. Mais avant, je vous propose de retrouver le meilleur de Bonjour Monsieur le Maire, extrait des archives exceptionnelles d'Europe 1. On est avec le meilleur guide touristique de France, Pierre Bonte, bien sûr. Il nous emmène à Valenjoux, c'est dans la région des Pays de la Loire et on est en 1974.
4: Valenjoux, V-A-L-A-N-J-O-U, 2000 habitants, à 30 km au sud-ouest d'Angers. Maire, monsieur Philippe Cessebron-Laveau, directeur de banque. Vous ne trouverez le nom de Valenjoux sur aucune carte ni dans aucun dictionnaire des communes. C'est une commune pourtant, mais toute nouvelle. Elle est née le 1er janvier dernier de la fusion de deux communes voisines, Gonore et Jouet-Étiau. Cette fusion, il faut le dire, s'imposait, car les deux communes se chevauchaient. C'est une particularité administrative assez curieuse, mais c'est un fait que Gonore, la commune la plus importante, avait un tiers de son territoire situé de l'autre côté de la commune de Jouet-Étiau, à 2 km de son propre bourg. Et pour aller d'une partie à l'autre de la commune de Gonore, il fallait donc obligatoirement traverser Jouet-Étiau. Avouez que la situation était anormale. On se demande encore d'ailleurs comment elle a pu naître. Une légende raconte qu'à l'origine, la partie de Gonore qui se trouve de l'autre côté de Jouet-Étiau appartenait à cette dernière paroisse. Et puis, les habitants auraient demandé à dépendre de la commune de Gonore, de la paroisse de Gonore plus exactement, à la suite d'un événement que le curé de Jouet-Étiau, l'abbé Boin, a raconté à Bernard Fogel.
5: Certains ont dit, et je pense que c'est une légende, que c'était à la suite d'une épidémie de peste que le curé de Jouet avait refusé d'aller soigner les pestiférés de l'enclave et que c'était le curé de Gonore qui était allé.
6: C'est-à-dire celui qui était en fait le plus éloigné de cette enclave.
5: Qui était le plus éloigné et qui s'est montré le plus charitable.
4: Ce qui est certain en tout cas, c'est que pendant longtemps, les 200 habitants situés dans l'enclave de Gonore ont refusé toute relation avec les gens de Jouet-Étiau et surtout avec le curé de Jouet-Étiau. Ils préféraient faire 2 km pour aller à l'église du bourg de Gonore plutôt que d'aller à la messe à Jouet, comme vous le confirme l'actuel curé de Jouet.
5: Ah oui, absolument. Les gens n'arrêtaient pas à Jouet, ils passaient devant l'église de Jouet, devant les écoles, ils venaient à Gonore.
6: Même lorsque la cloche sonnait pour la messe ?
5: Même lorsque la cloche sonnait pour la messe.
1: 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On joue. On joue au plic-ploc avec Virginie. Bonjour Virginie.
7: Bonjour Angeline, bonjour le club de l'été.
1: Merci. Bonjour Virginie.
8: Bonjour.
1: Merci d'être avec nous sur Europe 1 en direct pour jouer au plic-ploc. Vous nous appelez d'où Virginie?
7: Du Jura.
1: Du Jura, vous y êtes en vacances, pardon, ou est-ce que vous vivez dans le Jura?
7: Non, je vis dans le Jura.
1: D'accord. À peu près dans quel coin du Jura, si vous souhaitez?
7: À côté de la ville de Dole.
1: D'accord. À côté de la ville de Dole. Est-ce que c'est très très beau le Jura? Ouais. C'est bien l'hiver comme l'été.
8: On parlait d'endroits où partir potentiellement en solitaire.
1: Ah bah là, on est bien.
8: C'est un petit retraite dans le Jura.
1: C'est vrai. Est-ce que vous êtes en vacances chez vous ou est-ce que vous travaillez en ce moment, Virginie?
7: Non, je travaille.
1: D'accord. Vous allez partir en vacances ou c'est peut-être déjà fait?
7: Mais c'est déjà fait, oui. D'accord. Un petit peu en début de saison.
1: En début de saison. Alors, vous avez pris le temps de jouer au plic-ploc, c'est la pause déjeuner. Je vous propose de le réécouter, le plic-ploc, aujourd'hui, Virginie.
7: Oui, merci.
1: C'est une chanson que nous avons inversée, une chanson américaine, un groupe américain des années 70. La chanson, c'est les années 70. Est-ce que vous avez une idée de qui se cache derrière ce plic-ploc de la chanson, du groupe peut-être?
7: Je dirais au hasard, hein, parce que vraiment, peut-être les Beatles.
1: Ah,
8: Groupe américain.
1: Groupe américain, on est dans les années 70, un petit peu plus tard donc. On vous aide
7: Rolling
1: à nouveau.
7: Allez, non.
1: Les Rolling Stones, on était un petit peu sur le même combat. Hélas, non, Virginie, ce n'était ni les Beatles, ni les Rolling Stones. Mais vous ne repartez certainement pas les mains vides. On vous offre le jeu Griffe Matou. C'est un jeu de cartes du félin malin créé par les inventeurs du Jenga, d'ailleurs. Et vous repartez aussi avec la serviette de plage Europe 1. Alors, pour les prochaines vacances, vous allez pouvoir en profiter. Merci beaucoup, Virginie, d'avoir joué avec nous ce matin, ce midi,
7: merci
1: au Plic-Ploc. Je vous souhaite un très bel été. Et un bon courage pour le travail cet après-midi. Et à très bientôt sur l'antenne d'Europe 1. Vous restez avec nous, le club de l'été continue. Et on parle pommes de terre aujourd'hui avec Loana Belmondo et de beignets de pommes de terre. Place à la dégustation dans un instant. 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
1: 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A tout de suite avec la suite du Club de l'été. Sur Europe 1.
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0: Omblin Roche. À mes côtés, Loana Belmondo, Joe Hume, Sébastien Bordenave. On va passer bientôt à la dégustation de vos beignets de pommes de terre, ma chère Loana, puisque la pomme de terre, c'est le produit phare du club de l'été sur Europe 1 aujourd'hui. Mais juste avant, je vous propose d'aller un petit peu embêter un collègue, ami néanmoins, en vacances, qui a pris quelques jours et qui s'est éloigné des studios d'Europe 1 et qu'on a envie de savoir, on a envie de savoir ce qu'il fait en vacances. Alors, c'est un ami de la maison qui est aussi, en plus, auteur, compositeur, interprète. Il est sur l'antenne d'Europe 1, quand il anime l'émission « Dis-moi ce que tu chantes », on passe un coup de fil ce matin, ce midi, pardon, à Didier Barbelivien. Il est midi 40, peut-être est-il passé à table. En tout cas, on va lui demander aussi ce qu'il déjeune, où il passe ses vacances. Est-ce qu'il est loin? Est-ce qu'il profite de ce temps? Est-ce qu'il compose?
20: Est-ce qu'il compose? Vous le dérangez, peut-être qu'il est en train de...
1: Ou écrire un nouveau livre.
9: Elle va l'inspirer.
1: Il est aussi romancier en plus, Didier Barbelivien. Donc peut-être qu'il est en train d'écrire un livre. En tout cas, j'espère qu'il va répondre à son téléphone. Didier, bonjour.
21: Parlez sans crainte, je vous rappelle très très vite.
1: Ah, Didier Barbelivien,
22: qu'est-ce que vous faites? Si vous souhaitez le modifier, tapez dièse.
1: Didier Barbelivien, c'était le club de l'été sur Europe 1. J'espère qu'on ne vous a pas dérangé. Vous êtes sur le répondeur et on vous laisse ce message. Ah, on va peut-être essayer de vous rappeler. Oui. Didier, décrochez votre téléphone, n'écoutez pas ce message. On réessaye de vous passer un coup de fil. J'espère que vous serez près de votre téléphone, parce que nous, on travaille et on aime bien savoir ce que font les copains en vacances. C'est un peu aussi des vacances par procuration. Le club de l'été, ça sert aussi...
21: Allô ?
1: Bonjour. Didier Barbelivien ?
21: Oui.
1: Bonjour.
20: On peut parler sans crainte ?
1: Bonjour, on peut parler sans crainte et non pas sur votre répondeur. Oh, c'est le club de l'été.
21: C'est des gens qui connaissent mon répondeur.
1: On est tombé sur votre répondeur, mon cher Didier Barbelivien. Je suis Omblin Roche. Il y a à côté de moi Sébastien Bordenave, Joe Hume et Loana Belmondo. Et on vient un petit peu vous embêter.
21: Mais bonjour
1: en
21: à tous
1: vous
21: les trois.
1: Êtes en direct.
21: Omblin, Sébastien,
1: sur Europe 1.
21: Loana, il y a longtemps que je n'ai pas vu.
9: Comment ça va ?
21: Je me supporte.
9: Je suis sûre que tu vas très bien et surtout en ces moments tu es en vacances, t'es où?
21: Non, je suis en vacances, je suis en Corse.
1: Vous profitez du soleil de la Corse.
21: À côté d'Ajaccio.
9: Tu sais que j'ai fait une recette, la Corse, des beignets corse avec des pommes de terre, tu dois connaître ça.
21: Oh, mais oui, mais Loana, moi j'essaie de faire le régime justement ce mois-ci.
1: Le régime,
21: beignets corse avec des pommes de terre. Moi, j'ai une copine qui me fait des beignets avec les fleurs de courgette.
1: Ça, c'est délicieux.
21: C'est sublime.
1: Cette saison aussi, les fleurs de courgette, on peut en manger l'été.
9: Oui, bien sûr.
1: C'est ce que vous
21: êtes. Comme des frites, mais c'est encore plus tentant.
1: c'est plus tentant. Est-ce que c'est votre déjeuner? Qu'est-ce que vous avez prévu à la table ce midi? Puisqu'il est midi 43, Didier. Peut-être qu'on vous dérange en plein déjeuner.
21: Je pense que j'ai soit, je crois que j'ai des rougets.
1: D'accord.
9: C'est bon ça.
21: Des langoustines. C'est vachement bon, des langoustines à la poêle. On met un peu d'ail, de l'huile d'olive et c'est parti.
1: Ah, c'est vous qui cuisinez?
21: Ah, moi j'aime bien.
1: C'est vrai, vous avez le temps l'été ou vous avez le temps toute l'année? C'est peut-être pas. Que pendant les vacances, d'ailleurs.
21: Toute l'année, non. Mais en vacances, je ne sais pas, je trouve que les saveurs ont un autre goût.
1: Oui, c'est vrai. On prend, parce qu'on a
9: prend plus
1: temps.
9: De temps. Ouais. C'est des temps. On fait plaisir aussi à la famille.
21: Bon, d'abord, oui, puis les poissons de Méditerranée, je ne vais pas vous faire la publicité. C'est quand même exceptionnel. Hein.
1: Oui, c'est la grande fraîcheur dès le matin. Vous allez sur le marché, par exemple? C'est aussi une...
21: Non, je vais chez une amie qui a une... une poissonnerie. D'accord. À Isolella, ça s'appelle, c'est un lieu dit à côté de Porticcio, elle s'appelle Vanina, peut-être qu'elle m'entend là, je sais pas, et c'est chez elle que j'achète le poisson, mais quelquefois il y a même des sardines, des trucs, l'autre jour elle avait des éperlans, on a fait ça en friture.
9: Oh, ça c'est délicieux.
21: Ça se mange sans faim.
1: Bah oui, c'est plus le déjeuner, dîner, à quoi ressemblent les vacances de Didier Barbelivien en Corse, après le déjeuner par exemple, c'est sieste parce qu'il fait trop chaud ou au contraire vous allez vous balader?
21: Non, pas du tout, moi j'aime pas faire la sieste. Moi, je me lève extrêmement tôt.
1: D'accord.
21: C'est-à-dire que je suis réveillé à 6h, 6h15 en général. Je prends un thé, je prends pas de petit déjeuner. Je vais à la plage d'Argent parce qu'elle est déserte à cette heure-là. Et je nage comme un fer à repasser, mais disons que je suis dans l'eau.
1: Vous êtes dans l'eau.
21: Je suis dans l'eau. Je reste 2 heures.
1: Ah oui, d'accord. Pas dans l'eau, forcément. Vous êtes, vous restez dans l'eau, non, à la plage. Vous nagez
21: oui,
1: pas
21: à la plage,
1: heures,
21: non, mais je peux rester 2 heures dans l'eau.
1: Ah aussi, d'accord.
21: Ah, j'adore être dans l'eau. Et le, après, je remonte à la voiture, je passe par une épicerie, et c'est un épicier qui s'appelle Barthélémy, pareil, qui a des fruits et légumes, oui. Des figues, de l'huile d'olive, des citrons bio, enfin des trucs sublimes.
9: Didier, donne-moi ton adresse que j'arrive.
21: Non, mais c'est très très beau et très très bon. J'évite de passer trop par la boulangerie parce que c'est pareil, ils font une brioche au sucre.
1: Ah.
21: Que je, l'autre jour, j'en ai pris 6. Alors la boulangère, elle me regarde. Elle me dit, il y a des invités d'arriver, monsieur Barbivien, et moi, mentor comme un arracheur de dents. J'ai dit, oui, oui, bien sûr, bien sûr. Les amis de mes filles sont arrivés. C'est faux, j'ai mangé des 6.
1: D'accord, bah, elles sont très bonnes. Donc vous vous faites plaisir
21: dans
1: aussi.
21: Dans la journée.
1: D'accord, dans la journée et l'après-midi, vous vous baladez aussi. C'est un coin que vous connaissez bien, ce coin de Corse.
21: Ouais, ça fait 2 ans, 3 ans que je viens là. D'accord. Non, l'après-midi, je lis énormément. En fait, je lis jusqu'au soir, pour dire la vérité.
8: Et est-ce que vous écoutez de la musique?
21: Non, il n'y en a pas.
8: Pas de musique pendant les vacances.
1: Pas de musique pendant les vacances.
8: Vous coupez.
21: Ben non, il y a rien pour écouter. Je loue une maison spartiate. Ah. Non, il n'y a pas de musique. Je l'écoute dans ma voiture, Europe 1, j'écoute. J'ai des gens qui écoutent en podcast, qui me parlent de nos émissions.
1: Oui.
21: Non, c'est très, très sympathique. Non, surtout la lecture.
1: D'accord.
21: Là, j'ai lu, par exemple, j'ai presque fini le Goncourt de l'an dernier, qui est un chef-d'œuvre, ça s'appelle La Maison Vide.
1: Oui.
8: Ouais.
1: L'auteur?
21: Laurent.
1: Je ne l'ai pas non plus. Laurent, alors on va tout
9: à l'heure.
21: Quintez son nom. Non, mais.
8: Laurent Mauvignier.
21: Voilà. Laurent Mauvignier, j'allais dire Genévrier, mais Didier,
1: c'est presque ça.
21: Laurent Mauvignier. Non, mais si je vous dis un chef-d'œuvre, mesdames et messieurs, si vous n'avez pas acheté ça l'année dernière.
9: On va le faire.
21: Achetez-le. Moi, j'en ai acheté 4 d'un coup pour mes amis, là, il y a 48 heures.
1: D'accord. Ah oui, d'accord. C'est ça. C'est vraiment un livre que vous aimez.
21: Je pousse tout le monde à lire ça. Bon, c'est un pavé, hein. Il doit taper dans les 800 pages et d'accord. Tout ça. Mais vous ne vous ennuyez jamais.
1: L'été, on a un petit peu le temps. Est-ce que vous, donc pas de musique, vous n'écoutez pas de musique, mais est-ce que il vous arrive de poser quelques notes comme ça, comme du travail ou pas
21: non,
1: du tout? Vous n'êtes pas inspiré?
21: Non, j'ai juste eu à m'occuper, il y a encore 4-5 jours, une semaine,
1: oui.
21: Je m'occupais de la fabrication de mon album qui sort au mois d'octobre, le nouveau, et le dernier. Ce sera le dernier, à chaque fois je dis
1: ce sera vraiment le dernier.
21: Bon. Oui, parce que bon, d'abord, il y a longtemps que je suis là, que je fais des chansons. Je chante encore proprement, mais dans 3-4 ans, on n'en est pas sûr. Je préfère dire que c'est le dernier, mais je l'aime beaucoup, celui-là.
1: D'accord.
21: Mais je vais vous l'apporter, Europe 1, quand je vais revenir.
1: Mais oui.
21: Moi, je reprends début septembre. Bon, il sera pas fabriqué, mais il sera fabriqué vers le mois d'octobre, le 15 octobre. On devrait avoir les disques, quoi.
1: D'accord. Nouvel album au mois d'octobre. Et puis, on va vous retrouver, bien sûr, à la rentrée sur Europe 1.
21: Sur Dis-moi ce que tu chantes.
1: Dis-moi ce que tu chantes. Est-ce que vous connaissez déjà la liste de vos invités?
21: Je crois que...
1: Les premiers.
21: Non. Le premier, j'espère que c'est Fabien Antonienne.
1: Ah, Fabien Antonienne.
21: Et je crois que mon deuxième, ça doit être Nicolas de Villiers.
1: D'accord. 17h18h.
21: Faut vérifier auprès de Maryse, 17h18h le dimanche après-midi.
1: Dis-moi ce que tu chantes
21: sur
1: avec vous.
21: Sur l'autoroute du Nord et de toutes les autoroutes, d'ailleurs.
1: Absolument. Avec vous, Didier Barbelivien, et avec vos invités, un nouvel album. Donc, au mois d'octobre, on aura évidemment l'occasion d'en reparler et de vous écouter avec toujours autant de plaisir. Didier Barbelivien, je vous souhaite
21: c'est
1: de très
21: de
1: belles
21: vacances. Rappelé. Qu'est-ce qui vous a pris de...
1: Parce que
21: les gens de Europe 1 comme ça.
1: C'est ça, on vit les vacances par procuration.
9: Donc, il faut que.
1: Vous nous manquez la vie par procuration, les vacances par procuration, grâce à vous. Merci beaucoup, Didier Barbelivien, et on vous retrouve avec plaisir sur l'antenne à la rentrée. Merci, très bel été.
21: Et bien sûr, début septembre sur Europe 1.
1: Évidemment, à très bientôt et passez de très bonnes vacances du côté de la Corse. Dans un instant, on va déguster justement un plat corse. Grâce à vous, Loana Belmondo, des beignets de pommes de terre. À tout de suite avec le club de l'été et la dégustation. Hein, on va pouvoir, je crois qu'il en reste quelques-uns dans le plat.
9: J'en avais fait une quarantaine, mais il n'en reste un ou deux.
1: Il y en aura suffisamment pour le goûter et vous nous donnerez aussi cette recette des beignets de pommes de terre. Texas, 1997, 19 Summerson sur Europe 1.

0: plus américain des groupes écossais. Son nom, c'est Texas, comme l'état du Texas. Emmené par Charlene Spitry, nous étions en 99. L'album s'appelle The Hush, Summer Sun, sur Europe 1.
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0: À mes côtés, Joe Hume, Sébastien Bordenave et Luana Belmondo dans le club de l'été sur Europe 1 avec ses beignets de pommes de terre, Luana, oui, que vous nous avez préparés. Alors, c'est vrai que ça allait de soi puisqu'on parlait de beignets, pommes de terre, mais ce sont bien des beignets sucrés.
3: Oui, absolument, en fait. Ce sont des beignets sucrés, pas salés, parce qu'on a la pomme de terre.
0: Mais bien sûr.
3: Mais ce sont des beignets qui viennent des Corses. C'est une recette typique des familles corses, donc pas très répandue. On les fait surtout pendant les fêtes, pendant les moments du mariage, les baptêmes, les communions. Et cette recette m'a été donnée par une amie, Pauline Juillard, qui est à la ferme des Campo di Monte en Corse. C'est un lieu où, si vous avez envie de vous évader, je vous conseille d'y aller. Et donc, ce sont des beignets hyper simples à faire.
0: D'accord. Je vais en passer à mes...
4: S'il vous plaît, merci.
0: Ouais, vous pouvez les voir sur europe1.fr. On vous les montre.
3: Ce sont des beignets, donc des pommes de terre. Donc on prend des pommes de terre à chair farineuse. Les pommes de terre, vous demandez celle qui sert à faire les purées.
0: D'accord.
3: Parce qu'en fait, on va les cuire dans des lots salés. Donc, on sale un peu l'eau.
0: D'accord.
3: Donc, vous savez que le démarrage d'une cuisson d'une pomme de terre, c'est toujours à froid. L'eau, elle doit être à froid. On ne met pas de l'eau à bouillir, on jette la pomme de terre.
0: Et avec la peau, hein, d'ailleurs.
3: Avec la peau. Oui. Là, je les ai épluchées parce que, comme il y en avait quand même 3 kilos et que je faisais ça ce matin, je les ai épluchées. En général, c'est avec la peau. Mais le fait de. Le démarrage avec l'eau froide sert à garder l'amidon de la pomme de terre. Donc, ça, c'est important quand on veut un peu la déconstruire, comme dans ce cas-là. Donc, on fait cuire nos pommes de terre, on les écrase comme pour une purée, avec un écrase pommes de terre. Moi, je l'ai fait à la fourchette, donc ça s'écrase très, très bien. Et on rajoute de la farine ordinaire, de la levure boulangère, du sucre. Il n'y a pas beaucoup d'ingrédients. Du sucre, du citron bio, zeste de citron bio non traité.
0: On les sent, les zestes de citron. Et c'est très léger, c'est subtil.
3: Et puis, il y a des œufs qu'on rajoute forcément pour que l'appareil tienne. Et puis, il y a quelque chose, Joe.
0: Alors, pardonnez-moi, les œufs, alors, Joe, après. Les œufs, c'est entier, on ne monte pas les blancs, ce n'est pas la peine.
3: Non, pas du tout. On va dire que plus ou moins pour 1 kg des pommes de terre, cuites, donc épluchées et cuites, on va mettre ça dépend le calibre, entre 3 et 4 œufs. Mmh. On les met directement dans la pâte. On rajoute tout ça dans un bol. On met les pommes de terre écrasées comme de la purée. On rajoute la farine, on rajoute le sucre, la levure, les œufs et le citron. Et on va râper un citron bio, le zeste du citron, et on va rajouter
4: une boisson anisée jaune, vous voyez.
0: Ah oui,
3: cette fois-ci, c'est pas une épice.
4: Ouais.
0: Ah, mais vous l'avez
4: regoutez, vous allez voir, vous sentez une fois que vous le savez. Vous le savez, vous le sentez.
3: C'est vrai. Quelque chose qui va.
4: Ce petit alcool anisé qui rajoute un petit.
3: On est en été. On joue à la pétanque.
0: Le pastis. C'est du pastis.
3: Du pastis. Alors.
0: Incroyable.
3: En Corse, soit on met du pastis, soit on met, restez avec nous, de l'eau de vie. J'espère que ce ne soit pas les
0: beignets. De l'eau de vie, non.
3: De l'eau de vie.
0: Pas du tout.
3: Pour
0: quelle raison on met
3: Oui, mais il faut qu'elle soit très léger. Il ne faut pas que l'alcool prenne dessus.
4: Du coup, t'en mets quoi comme dosage?
0: Comme quantité, oui.
4: Ouais, comme quantité.
3: Écoutez,
4: là, par exemple, pour en faire 3 kilos, t'as mis combien de pastis là? Non.
3: 3 litres. Non.
0: On va être bien à la fin de l'histoire.
3: J'ai mis un fond d'un verre à eau.
4: Ouais, voilà. D'accord.
3: Voilà, pas plus. Et j'ai pas mis d'eau de vie. Hein.
0: Ah, non,
3: parce que normalement, en Corse, on mélange les deux. Eau de vie et pastis.
4: Ah, okay. Yes.
3: Et puis, on laisse reposer juste une demi-heure.
0: Il faut laisser reposer la pâte.
3: Une demi-heure, la pâte à température. Une demi-heure, ça suffit.
0: D'accord.
3: Elle va gonfler. Et avec une cuillère, vous savez, à glace, on forme des petites boules qu'on fait frire. Et puis, ça va assez vite. C'est bon. Les enfants adorent, tout le monde adore.
0: Oui, tout le monde adore.
3: Et c'est un plat un peu convivial, c'est un plat des fêtes.
0: C'est ça, mais c'est un dessert, un goûter.
3: Ça se prête pour tout. Ouais. Et surtout pour Jean-Philippe Longo, qui n'a pas folle depuis 2 ans.
0: Alors, c'était presque une commande. Et puis,
3: c'est une dédicace.
0: Il y a plein de recettes aussi à faire avec les pommes de terre l'été aussi. Hein. Ça peut être des pommes de terre froides, ça peut être assaisonné.
3: Mais on oublie que les pommes de terre, en fait, on pense toujours au gratin, on pense à l'hiver, on pense forcément aux tartiflettes et tout ça.
4: Salade de pommes.
3: Mais une très bonne salade. Ouais. Il y a une salade qui s'appelle la salade pintesca, qu'elle est faite avec des oignons rouges frais, avec des tomates, des pommes de terre, plantes d'herbes. C'est la pomme de terre, en fait, apporte aussi une fraîcheur. Il ne faut pas penser pomme de terre, c'est lourd, ça fait hiver, ça tient chaud. Non, pas du tout.
0: Ça marche
3: aussi. Les pommes de terre, n'hésitez pas à les travailler de façons différentes.
0: En toute saison. Merci beaucoup, Loana Belmondo, pour ces magnifiques beignets de pommes de terre. Joe Hume, Sébastien Bordenave, le club de l'été sur Europe 1, c'est terminé. On se retrouve bien sûr demain et nous serons avec notre invité Richard Gauthener dans le club de l'été sur Europe 1. Oui, ça va être très drôle. Je passe le micro à Charles Lullier. Bonjour Charles.
2: Bonjour Blin, comment allez-vous?
0: Ça va très bien.
2: À chaque fois, j'ai le ventre qui gargouille à cause de vous.
0: C'est beignets de pommes de terre, tout ce qui reste. Je vous en emmène dans votre studio.
2: Merci infiniment. Faites comme hier.
0: Absolument, juste comme hier. Je vous passe le micro et je vous souhaite une très bonne journée. À demain.
2: À demain.
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2: Il est 13h sur Europe 1. Bienvenue à tous.
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2: Bonjour et bienvenue à tous. Je suis ravi de vous accompagner jusqu'à 14h de l'information, des débats, du décryptage, un journal et nos débatteurs qui arriveront juste après cette édition dans le studio. Ce sera Ophélie Roch et Georges Fenech. Bon appétit si vous passez à table. On passe au journal. Un coup de poing, des insultes, des menaces, énième agression sur un élu ce week-end dans le Nord-Pas-de-Calais. Cette fois-ci, c'est la maire de Verkhoudiaï qu'un 3500 habitants qui a été visé. Son tort, s'être opposé à l'installation de caravanes sur un parking communal. Nous développerons cette information dès le début de cette édition, puis nous recevrons Frédéric Le Turc, président de l'Association des maires du Nord-Pas-de-Calais. Ce sera juste après ce journal. L'incendie du Gros Bessillon dans le Var n'est toujours pas fixé. 1850 hectares brûlés, mais une journée à haut risque. Le département a été placé en vigilance orange canicule et rouge incendie. On attend aujourd'hui des températures à 40 degrés. Conséquence, vigilance maximale sur place, nous l'entendrons. La DZ Mafia peut-elle survivre après l'interpellation de Mehdi Larribi fin juillet en Algérie? Cette organisation est-elle désormais affaiblie ou bien au contraire, continuera-t-elle d'opérer dans le sud de la France? Question que nous nous poserons avec nos débatteurs. Et puis, question dans la question, la trottinette électrique est-elle devenue l'un des moyens de transport privilégiés des délinquants à Lyon? Phénomène en tout cas qui inquiète, cet engin est prisé pour sa rapidité. Explication à suivre. La tendance météo, bonjour Marie-Lyne Hérault.
17: Bonjour Charles, bonjour à toutes
2: attention,
17: et à tous.
2: Attention aux orages et aux fortes chaleurs dans le sud de la France.
17: Oui Charles, un jeudi plutôt ensoleillé, mais attention aux orages sur les Pyrénées, toujours caniculaires sur le sud-est, avec un retour des vigilances rouges aux feux de forêt. Tout le détail dans un instant.
2: Un coup de poing, des insultes, des menaces, énième agression sur un élu ce week-end dans le Nord-Pas-de-Calais. Cette fois-ci, c'est la maire de Verquin, 3500 habitants, qui a été visée. Son tort, s'être opposé à l'installation de caravanes sur un parking communal. 1500 agressions, rendez-vous compte, 1500 agressions ont été recensées rien que sur les premiers mois de l'année. Et ce qu'il s'est passé dans cette petite commune, Jean-Baptiste Marty confirme le phénomène.
18: Oui, ça s'est passé samedi dernier dans une zone d'aménagement concertée de cette petite commune de 3500 habitants. La maire décide de se rendre sur place après le signalement d'une panne, d'électricité signalée par Enedis. Mais une fois là-bas, l'élu assiste médusé à une tentative d'installation illicite de caravane sur un parking communal à proximité. Elle garde donc sa voiture, véhicule qui obstrue l'accès au stationnement convoité par les gens du voyage. Dès lors, le ton monte, plusieurs personnes l'agressent violemment. L'un d'entre eux lui porte un coup de poing, un autre tente de lui arracher son portable et dégrade sa voiture. La mère, blessée au bras, porte plainte. Finalement, trois suspects sont interpellés, parmi eux un mineur. Tous ont été placés sous contrôle judiciaire en attendant un éventuel procès. Une enquête est actuellement ouverte pour outrage sur personne dépositaire de l'autorité publique, dégradation et violence sur un élu. Le parquet précise toutefois que les coups directement portés n'ont à ce stade pas été retenus dans le dossier.
2: Merci Jean-Baptiste Marty du service police-justice d'Europe 1. Puis dans ce contexte, notez que juste après ce journal, nous recevrons sur Europe 1 Frédéric Le Turc, président de l'Association des maires du Nord-Pas-de-Calais. Ce sera donc dans une dizaine de minutes. On l'évoquait sur Europe 1 un peu plus tôt cette semaine, ce couvre-feu nocturne imposé aux mineurs dans la ville d'Amélie-les-Bains, c'est dans les Pyrénées-Orientales. Eh bien, on apprend aujourd'hui qu'une restriction similaire vient d'être retoquée par le tribunal administratif dans quatre communes de la Loire, Saint-Chamond, Villers, La Talaudière et Saint-Prié en Jarret, c'est autour de Saint-Étienne. La justice pointe l'absence de circonstances particulières locales pour justifier cette décision. Un président d'un club de rugby en colère après l'occupation du terrain par des gens du voyage, scénario désormais bien connu, mais qui finit par exaspérer le club de Marseille Rugby Méditerranée. Comme presque chaque année, un impressionnant cortège de caravanes s'est installé illégalement sur les pelouses de cette équipe. Véritable coup dur pour ce club qui voit la reprise de ses entraînements se compliquer. Face à cela, Augustin Marié, le président du club, ne peut rien faire.
19: Moi, les gens du voyage, ils ont le droit d'avoir leur mode de vie, mais j'ai aussi le droit d'avoir le mien. Et à un moment donné, c'est pas parce qu'ils n'ont pas d'air de grand passage qu'ils doivent aller contre la loi qui est on ne s'installe pas sur un terrain où on n'est pas invité à le faire. Ça, c'est la première chose. Après, de l'autre côté, c'est nos institutions. Là, c'est pas un problème qu'on découvre. Hein. On s'étonne pas cette année de dire, oh zut, il y a des gens du voyage qui sont venus. On l'a vécu deux fois l'année dernière, une fois cette année et X fois dans le passé. Donc, on ne peut pas à chaque fois s'étonner qu'ils reviennent au même endroit. Ah non, on est clairement impuissants. Ou alors, il faudrait aller au clash, au conflit, avec tout ce qui t'en suit. Mais je pense que que c'est pas notre vocation, je pense que c'est pas notre rôle, encore plus, hein. C'est des terrains municipaux, c'est des terrains de la ville. À quel moment c'est moi, mes bénévoles, mes salariés qui doivent être les justiciers de ces zones-là? Nous, on rentrera pas dans ce débat-là.
2: Des propos recueillis par Charles Bouchin. Cela pourrait être une journée de bascule dans le Var ce jeudi. L'incendie du Gros Bessillon n'est pas encore fixé. 1850 hectares brûlés, toujours, mais une journée à très haut risque. Le département a été placé en vigilance orange canicule et rouge incendie. On attend aujourd'hui des températures à 40 degrés, des conditions météo défavorables et une forte sécheresse qui rend la situation critique. Alors, Marius Druard, des précautions ont été prises.
20: Oui, dans le Var, 8 massifs sont totalement fermés pour la journée. 4 d'entre eux sont même classés en extrême vigilance. Il s'agit des massifs de la Sainte-Baume, du Haut-Var, des Maures et du Centre-Var, des lieux déjà lourdement touchés par les flammes au cours des derniers jours. Le commandant Vogel explique les détails de cette fermeture.
21: Ça veut dire que l'accès à tous les massifs classés dans les zones rouges et extrêmes est totalement interdit. On ne fait pas de travaux qui pourraient générer tous les parts de feu, des étincelles, donc du débroussaillement. Les barbecues également, hein, tout ce qui génère de la flamme est totalement proscrit.
20: Et les grands axes routiers sont aussi perturbés. Pour minimiser les risques de départ de feu, les autoroutes. Les autorités ont décrété la fermeture de plusieurs aires d'autoroute sur l'A57 et l'A8.
21: Sur les aires d'autoroute, de par la configuration du Var, hein, elles sont en proximité de la forêt, sur les aires d'autoroute, on a plusieurs risques. On a le jet de mégots qui est toujours à déplorer et on a aussi le risque d'incendie de voiture. Hein. Donc c'est pour ça que certaines aires d'autoroute, de manière préventive, ont été fermées.
20: La préfecture du Var rappelle qu'il faut appeler le 18 ou le 112 pour signaler tout départ de feu.
2: Merci Marius Druard. Point complet avec la météo de Marilyn Hérault à la fin de ce journal. La DZ Mafia peut-elle survivre après l'interpellation de Mehdi Larribi fin juillet en Algérie? Cette organisation est-elle désormais affaiblie ou bien continuera-t-elle d'opérer avec les nombreux points de deal dans le sud de la France? Question que nous nous poserons avec nos débatteurs Ophélie Roch et Georges Fenech dans cette partie débat d'ici donc la fin de cette émission. Ce sera peu après ce journal. Et justement, dans ce contexte, la trottinette électrique est devenue l'un des moyens de transport privilégiés des délinquants dans l'agglomération lyonnaise. Des vols à l'arraché jusqu'au règlement de compte liés au narcotrafic, elle est désormais utilisée aussi bien pour des délits que pour des faits criminels. Prisée pour sa rapidité et sa maniabilité, l'engin complique le travail des forces de l'ordre. Les explications de Noémie Loisel.
22: À Vaux-en-Velin, près de Lyon, des policiers découvrent fin juillet une Kalachnikov accrochée à une trottinette électrique cachée dans une camionnette. Un mode de transport désormais utilisé dans de nombreux faits de délinquance, explique Sébastien Gendreau du syndicat Unité.
23: Des vols à l'arraché, grand banditisme, trafic de stupéfiants, et pour les règlements de compte, avec deux personnes souvent sur une trottinette électrique, un qui conduit la trottinette électrique et le deuxième qui est armé et qui tire sur des façades d'immeubles ou de restaurants, ou soit sur des personnes dans le cadre de règlements de compte.
22: Des engins qui compliquent aussi les interventions des policiers.
23: On peut emprunter facilement des trottoirs, des pistes cyclables, ça complique les interceptions. Les auteurs peuvent changer de direction rapidement, arriver sur des endroits difficiles d'accès aux véhicules de police.
22: Et les interventions peuvent devenir dangereuses.
23: Certains délinquants s'en servent d'armes par destination. On a eu plusieurs blessés recensés chez nous suite à des contrôles et des refus d'obtempérer avec ce mode opératoire où la personne qui était sur la trottinette électrique a foncé sur l'agent à pleine vitesse, ils se sont fait percuter.
22: Souvent volés, sans plaque et facile à dissimuler, les trottinettes compliquent enfin l'identification des suspect. Lyon, Noémie Loisel, Europe 1.
2: Voilà, c'est la fin de cette édition. Je rappelle l'information principale de cette édition et de ce journal. La maire de Verquin, son prénom donc Sylvie Beauvais-Tassé, a été agressée samedi. Et Verquin, donc on le rappelle, ville de 3500 habitants. Le tort de cet élu s'est opposé à l'installation de caravanes sur un parking communal. Elle a reçu un coup de poing. Elle a essuyé des insultes et des menaces. Énième agression sur un élu, 1500 en 5 mois en France. C'est un phénomène sur lequel nous nous attarderons avec Frédéric Le Turc, président de l'Association des maires du Nord-Pas-de-Calais. Ce sera juste après ces quelques rappels et puis juste après surtout la bourse qu'on retrouve. Et rien n'arrête, le marché parisien, le CAC 40, s'est offert une sixième séance de progression. Un gain de 0,69%, 8 729 points, c'est un nouveau sommet. Les perspectives d'avancer dans les négociations au Moyen-Orient continuent de soutenir les indices, bien que la prudence, vous le savez, reste de mise, compte tenu des multiples rebondissements lors des négociations entre Téhéran et Washington. On passe à la météo. Marilyn Hérault, rebonjour, comment allez-vous Marilyn?
17: Mais très bien, et vous Charles?
2: Ah ben, ça va parfaitement. On rappelle que d'ici quelques minutes, nous recevrons sur ce plateau les débatteurs Ophélie Roch et Georges Fenech. Mais avant cela, Marilyn, un point sur cette météo, parce que les nombreuses vigilances sont en cours, et notamment concernant les feux de forêt.
17: Oui, on commence par les feux de forêt. Une vigilance rouge dans 4 départements, le Var, les Bouches-du-Rhône, le Vaucluse et l'Aude. La couleur est orange dans 6 départements dans la même zone sud Méditerranée. Demain, seul le Vaucluse devrait être dans la vigilance rouge. Pour la canicule, il y a 8 départements qui sont en vigilance orange canicule. La Corse, les Alpes-Maritimes, le Var, le Vaucluse, le Gard, l'Ardèche et la Drôme. Et pour les orages, attention, il y a 7 départements en jaune. La Corse, les Alpes-Maritimes, les Pyrénées-Orientales, l'Ariège, la Haute-Garonne et les Hautes-Pyrénées. Et justement, dans les Pyrénées-Orientales, il y a des orages très forts qui sont susceptibles de se produire. 20 à 40 mm de précipitations localement jusqu'à 50 mm accompagné de grêle, et le vent aussi souffle sensiblement sur le nord-ouest et les côtes atlantiques avec des rafales de 40 à 50 km/h. Le Mistral aussi et la Tramontane atteignent 50 à 60 km/h, parfois 70 km/h sur le Roussillon. Pour les températures, les maximales restent très élevées. On a dans le nord, c'est quand même encore frais, 20 à Cherbourg, 21 à Dunkerque, mais 26 dans la capitale, et on démarre à 30 à Dijon, 31 à Nice, 32 à Grenoble, 35 à Aubenas et Marseille, 36 à Manosque et à Nîmes, Avignon et Largentière en Ardèche. Et ça monte encore, 37 à Frontignan dans l'Hérault et Saint-Tropez, 39 à Ganges dans l'Hérault. Et demain, on prévoit encore 35 et 36 à Nîmes, Perpignan ou Marseille.
2: On pense très très fort à tous ceux qui nous écoutent depuis le sud de la France et notamment depuis le Var. Parce que le Var, on le répète, et vous l'avez très bien dit Marilyn Hérault, le Var sera confronté à une journée caniculaire et même plus que ça, parce qu'on attend parfois dans certaines communes de ce département, plus de 40 degrés. Allez, retour sur l'information, parce que nous allons nous quitter quelques secondes et retrouver dans quelques secondes donc nos débatteurs Georges Fenech et Ophélie Roch, et aborder la situation quand même et cette situation en France. On pensait que durant l'été, nous étions préservés de ces agressions sur les élus. Eh bien non, ce samedi, donc ce week-end, la maire de Verquin, dans le Nord-Pas-de-Calais, a été agressée. Son tort, s'être opposé à l'installation de caravanes sur un parking communal. J'accueillerai à ce titre Frédéric Le Turc, maire d'Arras et président des maires du Nord-Pas-de-Calais. À tout de suite.
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17: Bienvenue sur Europe 1, il est 13h16, Europe 1 Info, c'est de l'actualité, du décryptage. C'est avec Charles Huillier jusqu'à 14h et ses débatteurs. On a le plaisir d'accueillir aujourd'hui autour de la table Georges Fenech, ancien magistrat, Ophélie Roch, enseignante et chroniqueuse. Et nous accueillons également Frédéric Le Turc, maire d'Arras et président de l'Association des maires et des présidents d'intercommunalités du Pas-de-Calais.
2: Oui, effectivement. Bonjour Monsieur Le Turc et bienvenue sur Europe 1. Bonjour.
5: Merci, bonjour à vous.
2: Alors, je vais rappeler les faits parce que nous évoquons tout de même ce qu'il s'est passé ce samedi du côté de la commune de Verquin. 3500 habitants, c'est près de Béthune. La maire Sylvie Beauvais-Tassé a été agressée. Coup de poing, insulte, intimidation, véhicule endommagé. Son tort est le suivant, avoir mis sa voiture à l'entrée d'un parking communal pour empêcher l'installation illicite de caravanes. Alors, avant de vous donner la parole, monsieur le maire, je vais d'abord saluer mes deux débatteurs sur le plateau, Georges Fenech, bonjour.
6: Bonjour Charles.
2: Ophélie Roch, bienvenue.
6: Charles.
2: Vous aurez bien sûr la parole durant cet entretien. Vous n'hésiterez pas à questionner monsieur Frédéric Le Turc, président de l'Association des maires du département du Nord-Pas-de-Calais. Alors déjà, monsieur Le Turc, j'ai eu vent que vous vous étiez entretenu avec madame le maire de Verquin. Comment va-t-elle, Frédéric Le Turc ?
5: Bah écoutez, elle va bien. Elle a, comme vous l'imaginez, déposé plainte et elle laisse à la justice et aux autorités en fait le soin de suivre le dossier. C'est jamais simple quand on est maire d'être confronté à des situations de cette nature. Malheureusement, ça arrive. Et là, en l'occurrence, c'est une confrontation en fait sur la base d'une occupation, une tentative d'occupation en tout cas d'un terrain communal qui n'avait pas lieu d'être occupé par des gens du voyage.
2: Voilà, donc alors justement, trois personnes ont été interpellées, dont un mineur, qui est mis en cause dans cette agression donc de Madame Sylvie Beauvais-Tassé. Alors, Monsieur Frédéric Le Turc, je vais citer plusieurs exemples dans l'actualité récente que personne n'a oublié concernant des agressions envers les élus, parce que il y en a eu 1500 durant les premiers mois de l'année. Un maire dans la Vienne qui a été agressé par deux hommes cagoulés, c'était il y a deux semaines. Le maire de Roubaix, dans le Nord, près de chez vous, monsieur Le Turc, qui a été pourchassé par une voiture, c'était en mars dernier. Et puis Christophe Rivin, même si c'est une toute autre ampleur, c'était le maire d'Alès, confronté au narcotrafic dans sa commune, qui a dû être mis sous protection, car on avait mis une voiture piégée près de chez lui. Les temps sont durs, Frédéric Le Turc, vis-à-vis des élus de proximité. Comment vous l'expliquez ?
5: C'est difficile en fait à expliquer comme ça simplement parce que les faits que vous rapportez sont des faits différents dans
2: bien
5: des
2: sûr.
5: Communes
2: mais alors,
5: différentes,
2: y a dans quand
5: des
2: même,
5: territoires
2: Monsieur Le Turc,
5: différents.
2: Il y a quand même un dénominateur commun, je me permets de vous interrompre, parce qu'il y a de plus en plus, on parle souvent d'ultra-violence, d'ensauvagement de la société, même si ça ne plaît pas à Laurent Nunez, mais il y a quand même une société de plus en plus violente et vous êtes, vous, élu de proximité, parce que vous êtes vous-même maire d'Arras depuis plus de 15 ans, président de la communauté d'agglomération, conseiller régional, vous connaissez le terrain par cœur, vous êtes confronté à la population, il y a quand même une violence qui, il y a 15 ans, quand vous avez été élu et que vous étiez jeune élu, Frédéric Le Turc, était moins présente. On ne peut pas le nier.
5: Je ne partage pas obligatoirement la manière dont vous exposez les choses. C'est vrai que la société évolue. C'est vrai qu'on est en dialogue, en fait, et en confrontation avec la population. Ce n'est pas toujours simple. Parce que la population, elle vit, avec des médias et avec une relation en fait humaine qui est de plus en plus tendue, avec des rapports en fait de dialogue qui sont de plus en plus difficiles, qui ne sont absolument pas, démontrés dans leur efficacité par les pouvoirs publics et d'une manière générale par ceux qui s'expriment, y compris par voie de presse, par voie de télévision. Donc forcément, ça se répercute aussi dans la manière dont les habitants dialoguent dans leur territoire, dans leur commune. Et malheureusement, on est parfois confronté, quand on est élu en charge et comme vous le dites en première ligne, à des situations compliquées. On est plutôt entouré, en fonction de la taille des communes, par des services qui nous accompagnent, qui sont souvent eux aussi en première ligne. Et il ne faut pas sous-estimer en fait le travail que fait que font la police, la gendarmerie et d'autres forces. Mais je comprends en fait qu'on veuille absolument expliquer que la société est en hypertension. Elle est en tension, mais il ne faut pas non plus en fait généraliser.
6: Alors personne ne dit ça, Frédéric Le Turc. Personne ne dit ça.
5: Il y a des faits que vous rapportez, mais il y a aussi.
6: Alors
5: en fait,
6: ces faits ne se sont jamais passés. Alors ces faits ne se sont jamais déroulés.
5: Non, c'est pas ce que je dis, mais je dis simplement que ce sont des faits autour desquels, en fait, il faut pas raconter une histoire de société. La société, elle est complexe. Ce qui s'est passé, en fait, à Verquin est complètement lamentable. Et j'apporte tout mon soutien à notre collègue, et elle le sait. Bon. Mais ce que je dis simplement, c'est qu'il faut pas
6: non plus
5: faire ton. Bien sûr,
6: bon, Ophélie Roch, enseignante.
5: Je dirais dans un commentaire un peu gratuit.
6: Non, mais pas du tout. Simplement, nous, notre métier, Monsieur Le Turc, c'est d'exposer des faits, c'est de les raconter. Alors effectivement, vous pouvez tout à fait prendre une distance par rapport à ces faits, les recontextualiser, vous le faites très très bien. Mais nous, de notre côté, on ne fait que donner les faits et les élus répondent. Ophélie Roch, enseignante, souhaite vous interpeller.
7: Bonjour, Monsieur Le Turc. Je suis un peu surprise de ce que j'entends, de ce que je vous entends dire, parce que je suis d'accord avec vous sur le fait que ce qui s'est passé est lamentable, mais j'ai pas honnêtement le sentiment là-dedans que les médias aient grand-chose à y faire à la violence qui est parfois qui est déchaînée parfois par des individus où je ne suis pas sûre que c'est parce qu'ils aient écouté tel ou tel média qui leur est venu à l'idée qu'ils puissent, si vous voulez, s'en prendre à une élue. Moi, par exemple, je travaille avec des jeunes collégiens
6: en banlieue parisienne,
7: dans des établissements qui sont considérés comme REP+. Je n'ai pas des élèves qui écoutent les médias traditionnels parce qu'ils s'en moquent des médias traditionnels, soyons francs. Si vous voulez, je les trouve quand même, et mes collègues aussi les trouvons, dans des états en fait, d'insécurité émotionnels qui font qu'ils sont excessivement violents. Donc je suis très surprise en fait que vous ne contestiez pas, d'une certaine manière, que vous pouviez mettre cette violence-là un peu en corrélation avec les médias traditionnels. Je trouve que pour le coup, c'est un procès d'intention qui me semble un peu étrange.
6: Je ne sais pas si Frédéric Le Turc a fait un rapprochement aussi direct. Frédéric Le Turc, répondez effectivement, je vous en prie.
5: Ouais, non, c'est pas ce que j'ai voulu exposer. Je dis simplement qu'il y a des faits qui se passent dans certains territoires. Il y a certaines situations qui sont complètement lamentables et condamnables, mais il y a aussi beaucoup d'autres choses positives qui se passent dans la société qu'il ne faut pas non plus, en fait, la noircir de manière excessive.
7: En quoi c'est la noircir de la dire
6: En quoi c'est noircir la situation d'écrire ce qui se passe et de donner les faits?
5: J'aimerais aussi être invité pour parler de choses positives qui se passent dans la société française.
6: Notre métier est de parler des trains qui n'arrivent pas à l'heure, Frédéric Le Turc.
5: Je suis aussi en fait en charge d'un territoire et avec des responsabilités publiques qui vous disent que globalement il y a aussi des choses positives qui se passent en fait dans nos territoires. C'est un fait particulier, malheureusement. Ça arrive, c'est complètement lamentable. On a besoin que l'État prenne ses responsabilités. On a besoin aussi que la société en fait s'unisse autour de ces sujets pour faire front, c'est pas acceptable. Mais il faut pas non plus en fait noircir le tableau.
6: Georges Fenech souhaite vous poser une question.
8: S'il ne s'agissait pas d'un fait de phénomène, je dirais, de société, que cette recrudescence des violences, notamment à l'égard des élus, comment expliquer que le législateur, le 21 mars 2024, a aggravé les peines prévues contre ceux qui agressent des élus en exercice? On se souvient tous de Jean-Mathieu Michel, le maire de Signes, qui est mort, lui, parce qu'un véhicule lui avait foncé dessus, parce qu'il essayait de s'interposer sur des dépôts sauvages d'ordures. Comment vous expliquez également que l'AMF elle-même avait solliciter le pouvoir exécutif, je me souviens très bien, et qu'ils ont assuré une couverture fonctionnelle pour tous les frais occasionnés pour les violences contre les élus. Je rappelle que c'est à peu près

0: 60% des maires ne se représentent pas parce que précisément ils ne veulent plus se mettre en jeu.
1: Bon, Frédéric Le Turc, que répondez-vous à ça ?
2: Ah ben, vous avez totalement raison sur le fait, en fait, que nous sommes confrontés à des situations de plus en plus complexes. Et vous avez raison quand vous dites que l'association des maires, l'AMF, à laquelle j'appartiens et dans lequel je joue un rôle particulier, en fait, défend le fait que les élus soient protégés et en fait pris en compte devant les situations auxquelles ils sont confrontés. Mais ce que je pense, c'est que si on veut en fait essayer de faire front par rapport à ces questions-là, il faut que la société elle se mobilise effectivement, comme vous le dites, de manière collective, qu'il y ait en fait un travail qui se fasse, y compris dans les approches éducatives, qu'on replace aussi les parents en situation de responsabilité, qu'on essaye en fait de travailler conjointement pour essayer de retrouver des chemins de dialogue. C'est le dialogue en fait qui est important.
1: Le dialogue, vous savez, moi,
2: je suis maire depuis 15 ans, mais je suis élu en fait ou en responsabilité depuis une trentaine d'années. Des situations complexes, j'en ai connu avant d'être
1: question
2: maire,
1: simple,
2: y compris
1: Frédéric
2: dans les quartiers
1: Turc.
2: Avec des situations très complexes.
1: Question simple, vous êtes président de l'association des maires du département, est-ce que votre association va se constituer partie civile, va-t-elle porter plainte? Réponse en quelques secondes, Frédéric Le Turc.
2: La maire en fait de Vieux-Verquin a porté plainte, elle sait qu'on la soutient totalement. Ce que je souhaite, c'est que la police et la justice fassent leur travail.
1: Donc l'association ne va pas déposer plainte. Question tout à fait innocente, l'association ne va pas déposer plainte.
2: C'est pas le rôle de l'association que de déposer plainte.
1: Une association des maires peut tout à fait déposer plainte.
2: La maire a notre total soutien et un point sera fait avec la maire et avec le préfet. Si elle s'est mise un peu en situation de retrait pour en fait laisser à la police et à la justice le soin de faire son travail, c'est parce que en fait elle considère qu'il faut en fait laisser aussi au pouvoir public le soin de faire leur travail. Ce qui est complètement lamentable, c'est cette situation d'agression, malheureusement, à laquelle elle a été confrontée, qui aurait pu être.
1: Est-ce qu'il y a quand même dans le fait de ne pas déposer plainte, monsieur le maire, il y a quand même une de vos consœurs qui s'est fait agresser, le fait de ne pas déposer plainte, est-ce que vous pensez que c'est un bon signal, ça, envoyé?
2: La maire de Vieux-Verquin.
1: N'y voyez aucune question gênante, monsieur le maire. La question est simple.
2: La maire de Vieux-Verquin a porté plainte. Je n'ai pas, en fait, à mon niveau, à porter plainte à sa place. Bien au contraire. Elle a, en fait, notre total soutien. Elle sait qu'elle peut compter sur nous. Un point sera fait avec le préfet sur cette situation. Et ce sont, en fait, des cas, malheureusement, qui ne sont pas isolés et que l'on suit particulièrement.
1: Bon, et en tout cas, on est tout cœur avec les élus du Nord-Pas-de-Calais.
2: Vous
1: merci.
2: Avez raison.
1: Merci. Frédéric Le Turc, maire d'Arras et président de l'association des maires du Pas-de-Calais. Donc, merci infiniment d'avoir été avec nous, monsieur le maire d'Arras.
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1: Un coup de poing, des insultes, des menaces, énième agression sur un élu ce week-end dans le Nord-Pas-de-Calais. Cette fois-ci, c'est la maire de Verquin, nous l'avons évoqué à l'instant. Commune de 3500 habitants, cet élu a été visé. Son tort, s'être opposé à l'installation de caravanes sur un parking communal. Et puis, sachez que nous l'avons entendu à l'instant avec Frédéric Le Turc, président de l'association des maires du Nord-Pas-de-Calais. Cette association ne portera pas plainte. Par contre, l'élu agressée, elle, a déjà porté plainte, vous l'avez entendu. On l'évoquait un peu plus tôt cette semaine sur Europe 1, ce couvre-feu nocturne imposé aux mineurs dans la ville d'Amélie-les-Bains, dans les Pyrénées-Orientales. Eh bien, on apprend aujourd'hui qu'une restriction similaire vient d'être retoquée par le tribunal administratif dans 4 communes de la Loire autour de Saint-Étienne, Saint-Chamond, Villars, La Talaudière et Saint-Prié-en-Jarret. La justice pointe l'absence de circonstances particulières sur le plan local pour justifier cette décision. L'incendie du Gros Bessillon dans le Var n'est toujours pas fixé. 1850 hectares brûlés, toujours, et une journée à très haut risque. Le département a été placé en vigilance orange canicule et rouge incendie. On attend aujourd'hui des températures qui pourraient dépasser les 40 degrés. Conséquence, vigilance maximale sur place. Et puis, notez que nous évoquerons la désinfection DZ Mafia. Dans cette émission, la DZ Mafia peut-elle survivre après

0: Après l'interpellation de Mehdi Larribi fin juillet en Algérie, cette organisation est-elle désormais affaiblie? On continuera bien sûr d'en parler avec nos auditeurs et surtout nos débatteurs effectivement et notre invité que nous allons entendre dans les minutes qui viennent, David Ebrémi, membre de CRIMALT, association de citoyens contre la criminalité organisée.
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2: Europe 1 Info avec Charles Huillier continue jusqu'à 14h. C'est votre rendez-vous actualité, débat et décryptage sur Europe 1. Et avec nous, toujours en studio pour nous accompagner, Georges Fenech, ancien magistrat, et Ophélie Roch, enseignante et chroniqueuse.
0: Alors, je suis toujours en compagnie autour de la table de Georges Fenech et Ophélie Roch. Il faut aussi dire ce qu'on pense dans cette émission et parler des ressentis qu'on peut avoir lorsqu'on réalise une interview. J'ai beaucoup de respect pour les élus de proximité et pour Frédéric Le Turc, maire d'Arras et président de l'association des maires du Pas-de-Calais. Malgré tout, c'est un élu de proximité sans doute de grand talent parce qu'il a été élu et réélu à maintes reprises et il est élu de proximité depuis 30 ans. Ophélie Roch, Georges Fenech, lorsque vous entendez que parce que l'élu agressé samedi, cette maire de la commune de Verquin a déposé plainte, eh bien l'association qui doit protéger et représenter les maires ne porte pas plainte. Quel est votre regard sur la situation, Georges Fenech?
3: Moi, je pense que...
0: Je vous sens un peu secoué, pardon.
3: Non, pas secoué, je suis un petit peu...
0: Dubitatif.
3: Étonné quand même d'une position très... très nuancé de M. Le Turc, qu'on respecte par ailleurs, qui, à mon avis, ne reflète pas la très grande majorité des opinions des maires qui sont confrontés aussi à ce phénomène-là. C'est d'ailleurs une des revendications principales, notamment de l'AMF, pour que les sanctions soient effectivement prises, exécutées, dès lors qu'un maire est agressé. Et d'ailleurs, je note que dans cette affaire gravissime de cette mairesse, les trois individus ont été remis en liberté. Alors, pour moi, ils ont été remis en liberté, les deux majeurs sont sous contrôle judiciaire.
0: Tout à fait.
3: Un maire, un individu qui agresse un maire, c'est la casse-prison. Le législateur est intervenu en 2024 pour augmenter les peines. On a une difficulté dans notre pays, c'est qu'encore une fois, les peines ne sont pas appliquées avec toute la rigueur. Alors, pour la conscience...
0: Bon, le signal est-il bon, Georges Fenech, là?
3: Non, le signal n'est pas bon. Il faudrait vérifier si, juridiquement, cette constitution est recevable. Mais, en tout cas, ce qui est important, c'est que le maire a dit qu'il est quand même... aux côtés de cette mairesse. Hein.
0: Bon, je vous remercie. On va refermer ce chapitre adresser tout notre soutien à cette maire du Pas-de-Calais, maire donc de Verquin, Marie-Line Hérault.
2: Il est 13h34 sur Europe 1 et on passe à un tout autre sujet. Mehdi Larribi, l'un des 6 fondateurs de la DZ Mafia, a été arrêté. Est-ce un coup dur pour cette organisation? Et nous avons un nouvel invité, c'est David Ebrémi, doctorant au Conservatoire National des Arts et Métiers et membre de CRIMALT, association de citoyens contre la criminalité organisée.
0: Oui, parce que je vais quand même rappeler les faits qu'on a appris hier matin. Mehdi Larribi, l'un des 6 fondateurs de la DZ Mafia, organisation de narcotrafiquants, a été interpellé fin juillet en Algérie. Tic, comme on le surnomme, a été placé sous contrôle judiciaire là-bas, en Algérie. Et même s'il est, et il sera relativement contraint, il n'est donc pas emprisonné, vous l'avez compris. Alors, pourquoi donc peut-on s'interroger sur son devenir et sur le devenir de la DZ Mafia? Ce sont donc des questions que je vais poser à David Ebrémi, qui est en studio et plutôt au téléphone, effectivement. Bonjour, monsieur.
4: Bonjour, merci.
0: David Ebrémi, donc je le rappelle. Alors, pourquoi tous les experts disent que cette DZ Mafia va facilement survivre à cette neutralisation, David Ebrémi? Quel était le rôle, en fait, de Mehdi Larribi au sein de cette organisation? Expliquez-nous.
4: Oui, effectivement, tous les experts confirment que l'organisation va survivre. Ça, c'est pour deux raisons principales. La première, c'est que, en réalité, Mehdi Larribi est placé sous contrôle judiciaire, donc il n'est pas emprisonné. Or, on sait que la DZ Mafia a toujours eu cette capacité de gérer son business et son empire défient la prison. On sait que la plupart des chefs de la deuxième mafia sont incarcérés et ils ont passé derrière les barreaux toute l'histoire criminelle de la deuxième mafia. Dès le départ, ils étaient déjà en prison. Donc, on ne voit pas comment la mise sous contrôle judiciaire, qui n'est même pas un passage par la case prison de Mehdi Larribi, lui empêcherait de continuer à communiquer avec ses partenaires. Et puis, un deuxième élément qui est fondamental, on a assisté à une scission dans la DZ Mafia. Mm-hmm. Depuis quelques mois, on a vu émerger la DZNG, donc Nouvelle Génération, qui a expulsé Mehdi Larribi du noyau dur des chefs de la DZ Mafia. Donc, Mehdi Larribi avait déjà perdu son poids au sein du groupe.
0: Alors, malgré tout, David Ebrémy, pardon, est-ce quand même un joli coup pour la police française, cette histoire? Parce que même si la DZ va survivre à Mehdi Brahimi, la police française peut s'enorgueillir, en tout cas, d'avoir mis le grappin sur un des fondateurs de la DZ Mafia. Ou bien est-ce juste un coup de com', d'ailleurs? Vous pouvez nous répondre là-dessus, David Ebrémy.
4: Non, effectivement, c'est pas seulement un coup de com', c'est un beau coup de la police française. J'essaie juste de nuancer l'importance de cette arrestation, de ce contrôle judiciaire auquel sera soumis, parce que c'est un excellent point de départ, mais il faut construire sur ça et aller vers, comme on a vu en Italie, une prison plus ferme, une incapacité de communiquer avec l'extérieur, ce qui n'est pas le cas aujourd'hui pour la DZ Mafia et ne le sera pas pour Mehdi Larribi.
0: Alors, votre accent, votre charmant accent, nous fait dire que vous êtes d'origine italienne, David Ebrémy. L'Italie, Georges Fenech et Ophélie Rock à mes côtés, vous le savez, a une expérience concernant la haute criminalité et par extension la mafia que nous n'avons pas en France. Et c'est là-dessus que vous souhaitez interpeller David Ebrémy.
5: C'était pas exactement sur ça, mais c'était quand même sur une question, parce que là, d'après ce que je comprends, il est en effet arrêté en Algérie, mais l'Algérie n'extrade pas ses ressortissants. Donc je me demandais vraiment en quoi c'était un succès si grand que ça, que finalement cet homme-là soit mis sous contrôle en Algérie.
4: Je pense que le succès est surtout d'avoir repris les relations et la coopération avec l'Algérie. On sait que pendant très longtemps, les relations ont été tendues. Et depuis le voyage du ministre Darmanin il y a quelques mois à Alger, on a assisté à un relancement de cette coopération. Et c'est notamment grâce à cette coopération que Mehdi Larribi a pu être arrêté. Comme je vous ai dit, je pense que ça ne détruira pas l'organisation criminelle, mais ça reste un témoignage important.
0: Bon, effectivement, David Ebrémy, j'aimerais quand même revenir sur l'Italie, parce que l'Italie a une expérience que nous n'avons pas. Je vais quand même rappeler, et vous me le confirmerez, David Ebrémy, que en termes de conditions d'incarcération en Italie, c'est deux salles, deux ambiances, quand on compare à la France par rapport aux narcotrafiquants. C'est vraiment pas pareil. Alors, depuis une quarantaine d'années déjà, le terme mafia est inséré dans la loi et ça veut tout dire en fait, ça, David Ebrémy. Il n'y a pas le même traitement du tout.
4: Oui, effectivement, on a deux, comme vous avez cité, deux lois différentes et deux situations différentes. D'un côté, en Italie, on a introduit le mot mafia dans la loi. Il y a un crime spécifique de, association de malfaiteurs de type mafieux. Qui est très important pour mieux catégoriser, mieux comprendre le phénomène et avoir toute une législation qui tourne autour de ça et mieux se battre contre cette mafia. En France, on n'a pas ça. Avec l'association Crimalt, effectivement, on essaye de pousser ce combat, mais on n'en est pas là pour l'instant. La deuxième chose, c'est la prison ferme et stricte, ce qu'on appelle en Italie le carcere duro, le 41 bis. Ça, effectivement, on a assisté à un déplacement en cette direction avec la loi narcotrafique 2024.
0: David Ebrémy, effectivement, on a Georges Fenech, tout indiqué pour vous parler, parce que Georges Fenech est ancien juge d'instruction. Georges Fenech, parce que vous avez connu les années 80.
3: J'ai même
0: vous
3: eu
0: avez
3: instruire.
0: Connu le alors, évidemment, le narcotrafic n'était pas ce qu'il est aujourd'hui dans les années 80, mais est-ce que cette justice française a toujours eu du mal à appréhender par pudeur, par conviction politique ou bien par méconnaissance, l'idée qu'il peut exister une mafia en France. Parce que je sais que les juges n'emploient quasiment jamais le terme mafia, mais préfèrent criminalité organisée. Est-ce qu'il y a eu, depuis 40 ans, un défaut de prise de conscience qui nous amène en France à la situation que nous vivons actuellement, Georges Fenech?
3: Non, le système mafieux italien n'avait rien à voir à l'époque. Hein. On se souvient tous de l'assassinat de Giovanni Falcone.
0: Bien sûr.
3: On se souvient de l'assassinat du général Dalla Chiesa. On se souvient du juge Simeone. On se souvient vraiment de cette période des maxi-procès et une législation qui avait effectivement fortement évolué. Pourquoi je dis que ça n'a rien à voir? Parce que la mafia italienne, que ce soit la Camorra ou d'autres organismes,
0: Cosa Nostra notamment,
3: Cosa Nostra, avait une implantation, mais encore vraiment réelle dans la société.
0: Non mais,
3: c'est-à-dire que vous aviez des parrains qui fréquentaient enfants les meilleures écoles.
0: La justice française dont vous avez fait partie a-t-elle vu venir ce phénomène aujourd'hui, années 80 et 90 par exemple?
3: Ils se sont autoproclamés mafia. C'est des voyous, c'est des trafiquants de drogue, c'est tout. Il n'y a pas ce système pyramidal, c'est un système, c'est une marque, c'est éclaté. Vous avez... D'ailleurs, je vous rappelle qu'au mois de mars, il y a eu un maxi-procès aussi à Aix-en-Provence, puisqu'il y a eu notamment Horry qui a été condamné, un des dirigeants, qui a été condamné à 25 ans de réclusion criminelle. Donc, c'est pas, si vous voulez, on ne peut pas vraiment... Mais par contre, ce qui est intéressant de voir, c'est qu'on s'est quand même inspiré des réactions italiennes. On a notamment importé les prisons effectivement sécurisées, de haute sécurité. Ça, c'est M. Darmanin qui l'a fait. On a également introduit et élargi le système du repenti, c'est-à-dire celui qui dénonce les crimes en cours ou qui vont se commettre et qui se voit réduire sa peine.
0: Donc, ce qui pourrait arriver à Mehdi Laribi d'ailleurs, je le dis au passage.
3: On s'est inspiré quand même de l'Italie.
0: Bon, alors, David Ebrémi, je rappelle que vous êtes membre de Crime Halt, association de citoyens contre la criminalité organisée, et puis surtout, vous êtes chercheur, c'est-à-dire que vous n'êtes pas magistrat, vous n'êtes pas juge, vous n'êtes pas policier. Vous avez un regard, un regard également un peu théorique, et c'est pour ça que vous avez un recul, vous avez un regard de chercheur. Est-ce que la DZ Mafia, je vous pose une question effectivement qui est simple, est-ce que la DZ Mafia coche toutes les cases des mafias qu'on a pu connaître et qu'on connaît toujours en Italie?
4: Alors non, effectivement pas du tout, et sur ça je rejoins votre invité, parce que effectivement la DZ Mafia n'a pas les caractéristiques d'une mafia. Une mafia en Italie, d'un point de vue académique, on dit toujours que la grosse différence entre une mafia et ce qui n'est pas une mafia, c'est la gouvernance, donc la capacité à gouverner un territoire. C'est vrai en Sicile, c'est vrai en Calabre. La capacité, effectivement, comme dit le chercheur Federico Varese, à imposer le monopole sur l'offre de protection. Donc, effectivement,
0: David Ebrémi, quand vous voyez que la DZ Mafia a phagocyté certaines villes de France, jusqu'à payer des fournitures scolaires aux enfants, accueillir les livreurs, aider à porter les colis quand les livreurs Uber Eats arrivent, enfin bref, il y a des goûters distribués également, il y a des kermesses organisées, enfin ça, là, pardon, David Ebrémi, mais ce sont des organisations, est-on dans la mafia quand on fait ça, ou là encore, c'est pas assez pour dire qu'on est une mafia?
4: C'est clairement pas assez d'un point de vue académique. C'est-à-dire que, par exemple, le fait de payer des fournitures scolaires, ça existe depuis plusieurs années, en tout cas bien avant la naissance de la DZ Mafia. Donc, c'est une pratique qui est faite. Je vous fais un exemple pour comprendre s'il s'agit d'une mafia ou pas. Si à Marseille, en région marseillaise, on a un problème commercial avec un commerce, une épicerie, etc., est-ce qu'on va demander à un juge d'intervenir, on va porter plainte, ou est-ce qu'on va parler à la DZ Mafia? Je pense que pour l'instant, on va toujours parler à un juge. La situation n'est pas aussi...
0: Je vous remercie. Je rappelle tout de même que la DZ Mafia envoie des menaces ad nominem au juge d'instruction Georges Fenech,
3: c'est du crime
0: et aux journalistes
3: organisé.
0: Également.
3: C'est du crime, c'est de la criminalité organisée.
0: C'est pas des enfants de cœur. Voilà.
3: Mais ils n'ont pas cette connotation de gouvernance. D'ailleurs, même à l'époque, le grand parti en Italie, c'était la démocratie chrétienne.
0: Tout à fait, oui.
3: Aldo Moro avait été assassiné, d'ailleurs. On avait retrouvé son corps dans un coffre de voiture. Et des membres de la démocratie chrétienne étaient impliqués dans ce système mafieux, qui est un système politico-mafieux, politico-criminel. Heureusement, pour l'instant, on n'en est pas là, mais vous avez raison, Charles, de bien insister sur le fait que ces groupes criminels de la DZ dite mafia, comme ils se sont autoproclamés, essayent d'avoir un petit peu avec eux la population locale, quoi.
0: Je vais remercier David Ebrémy d'avoir été parmi nous, chercheur. Votre éclairage était très intéressant. Bonne journée à vous, David Ebrémy. Et on continue le programme Marilyn Hérault, parce que nous allons parler d'un tout autre sujet désormais. C'est très éclectique, hein, je trouve, en cette mi-journée.
2: 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Il est 13h45 sur Europe 1. À tout de suite.
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2: Il est 13h48 sur Europe 1, dernière partie d'Europe 1 Info avec Charles Huillier et ses invités. Nous sommes avec Georges Fenech, ancien magistrat, et Ophélie Roch, enseignante et chroniqueuse. Et nous abordons un tout autre sujet sur les éoliennes. De nouvelles éoliennes géantes devraient arriver dès 2028. Et il y a une levée de boucliers. Elle suscite une vive polémique.
0: Oui, tout à fait. Hein. Alors, une chose est sûre, hein, en cette mi-journée, nous n'avons pas brassé du vent, hein, je trouve, parce que nous avons été très productifs. Et Monsieur Mariani, dans l'oreillette, se moque un peu de ce jeu de mots, et il a bien raison. Alors, je vais recontextualiser, effectivement, notre parc éolien a déjà plus de 30 ans, il arrive en fin de vie, hein, déjà, et à partir de 2028, les éoliennes vieillissantes seront remplacées par des nouvelles. Alors, pour faire simple, elles seront plus grandes, plus hautes, plus visibles. On parle d'éoliennes qui mesureront 2 à 300 mètres. Hein. Rendez-vous compte. Si on devait
16: avec les ailes. Hein.
0: Avec les ailes, effectivement. La tour Eiffel, un peu plus de 300 mètres, effectivement. Donc, on va, si je devais m'autoriser la comparaison, on va avoir effectivement des éoliennes qui mesureront presque une taille de tour Eiffel. Pas tout à fait, attention, ne me faites pas dire ce que je ne dis pas, mais quasiment. Alors, l'objectif, en fait, c'est de doubler la production d'énergie, parce que si elles sont plus grandes, il faut que ça serve à quelque chose. Le problème, c'est que ces éoliennes se heurtent à plusieurs obstacles en termes de communication aérienne. Hein. Vu le contexte géopolitique, Georges Fenech, Ophélie Roch, vous êtes toujours avec moi. Vu le contexte géopolitique, parce que l'armée utilise ce qu'on appelle des radars, des systèmes qui géolocalisent et qui localisent des objets comme des avions, des navires ou des missiles, n'est-ce pas un peu risqué tout de même, Georges Fenech, je m'adresse à vous, de se lancer dans ce grand chantier un peu pharaonique d'ici 2028 avec ces éoliennes grand format?
3: Oui, l'armée a attiré effectivement l'attention du gouvernement sur les risques pour la navigation, pour les radars, d'avoir des engins comme ça qui montent jusqu'à 250-300 mètres d'altitude. Mais moi, c'est même pas le sujet pour moi. Le sujet, c'est d'abord...
0: C'est pas un sujet ça pour vous, Georges Fenech?
3: Non, c'est un sujet, mais avant tout... Est-ce qu'on a besoin d'éoliennes, quoi, qu'elles fassent 150 mètres, 200 mètres, 300 mètres? Est-ce qu'on va continuer? Moi, vous voyez, je suis cash là-dessus. Hein, est-ce qu'on va continuer à massacrer nos paysages? Même offshore, sur la mer, sur les rivages, c'est épouvantable. Ça préjudicie à la faune, ça préjudicie aux oiseaux. Quand ça n'a pas de vent, ben, ça ne fonctionne pas. Ouais. Bon, on est tous pour le mix énergétique, d'accord, mais voilà, point
0: ça
3: trop d'en faut.
0: Ça fait partie du PPE, hein, cette
3: là,
0: histoire.
3: Là, bon, ils arrivaient en fin de vie, il aurait fallu les oublier un petit peu. Non, au contraire, on va construire encore des engins encore plus monstrueux. Non, moi je suis tout à fait du côté de ceux qui luttent contre cette volonté.
0: Alors, si je peux me permettre de me faire l'avocat du diable, Georges Fenech, et je m'adresse peut-être à Ophélie Roch. Ophélie Roch, les éoliennes, c'est une source de revenus pour les communes. Et pour les petites communes,
5: oui.
0: Parce que 80% du parc éolien, Ophélie Roch, Georges Fenech, est situé dans des communes de moins de 2000 habitants. Et lorsqu'on paye ces communes pour l'énergie que fournit ces éoliennes, eh bien ça rapporte de l'argent aux communes. On est dans un contexte depuis 15 ans maintenant de baisse des dotations, les petites communes souffrent. N'y a-t-il pas également une source de revenus quand même pour les petites communes dont on parle, Ophélie Roch?
5: Peut-être, mais ça reste une forme de chantage. C'est-à-dire que si ces communes...
0: C'est le principe du commerce. Oui, oui.
5: Enfin, là, c'est plutôt même le principe vraiment de l'extorsion. C'est-à-dire que si ces communes avaient suffisamment d'argent, je pense que personne n'a envie d'avoir des éoliennes. Enfin, par exemple, je vais prendre un exemple très personnel. Mon grand-père est enterré dans un cimetière qui est en pleine campagne, qui était jusque-là un lieu assez paisible, en fait. C'est-à-dire que c'était un petit cimetière qu'on voit dans les villages. Mmh. Et là, en fait, c'est vrai que pas très loin, ils ont fait 4, 5 énormes éoliennes. Alors, c'est pas les méga grandes qui vont arriver, mais elles sont déjà bien laides. Et à chaque fois que je passe devant, je me dis, mais... non seulement ça défigure le paysage, mais vous voyez, c'est en train, en fait, en plus, je trouve, de changer complètement le sens du terroir. C'est-à-dire qu'on a le sentiment d'avoir des espèces de trucs un peu à la Don Quixote, c'est-à-dire qu'on se dit, mais c'est qui, là, qui va prendre une lance et essayer de flinguer ces machins-là? Et en plus, souvent, elles ne fonctionnent pas. C'est-à-dire qu'elles ne fonctionnent pas parce qu'il y a énormément de problèmes. Alors, soit c'est des problèmes de maintenance, je ne sais pas, soit c'est des problèmes que le vent, finalement, n'est pas toujours à la hauteur dont on avait pensé que ça allait faire des choses un petit peu plus efficaces. Et puis pour les animaux, c'est une catastrophe en fait. Enfin, c'est
0: je vais préciser comme oui, voilà, dites-le effectivement. Les oiseaux, ça fait des dégâts.
5: Ça fait des dégâts parce qu'en fait, eux, ils n'ont pas l'habitude. Déjà, on les perturbe sur plein de choses dans le quotidien. Alors c'est pareil pour ceux qui sont sous l'eau, les poissons, c'est un massacre. Enfin, je veux dire, vous n'avez pas envie d'avoir.
0: Mais dites ce qui se passe pour les oiseaux.
5: Oui, mais c'est un nageoir géant.
0: Ils s'empalent dans les pales.
5: Ils s'empalent et puis parfois ils s'empalent, ils ne meurent pas du premier coup. Enfin, vous retrouvez parfois en bas des éoliennes des cadavres à moitié agonisants. Enfin. Je suis pas bien sûr que, et en plus l'énergie, c'est pas comme si on nous disait bon bah une éolienne ça remplace une centrale nucléaire, on en met 10, on est tranquille. Il faudrait qu'il y en ait
0: partout. En termes de rentabilité, une éolienne, parlons-en.
5: C'est pas ouf hein, quand même. Hein. Mmh. C'est faire la rentabilité.
0: Est-ce que le rapport, sans être vulgaire, embêtement et production énergétique, est-ce qu'il est positif, Georges Fenech, Ophélie Roch?
3: Pour moi non. Objectivement non. Le parc nucléaire français. Il produit environ 70% de notre électricité déjà. 70%. Et encore, on l'a ralenti.
0: Ah, avant, c'était 80% il y a 20 ans. Rendez-vous compte. Hein.
3: On a arrêté la construction des EPR.
0: On était les meilleurs du monde.
3: On a abandonné Superphénix, on a abandonné Astrid, etc. On était les meilleurs. On nous a racheté d'ailleurs toutes ces technologies. D'autres l'ont fait, notamment
0: fait
3: aux États-Unis. Donc on avait là une source, et heureusement que c'est reparti. Oui. Là, il faut reconnaître.
0: On en est revenu,
3: mais à quel prix, quoi, hein, pour satisfaire. Je dirais des rachats. Alors là aussi, c'est du chantage de voix écologistes. Les socialistes ont cédé à l'époque avec François Hollande. Hein.
0: Oui, c'est vrai. Alors, les éoliennes, pour vous, la rentabilité, en fait, hein, pour employer un terme technique, n'est pas forcément bonne pour une éolienne. C'est ce que vous dites, Georges Fenech.
3: À côté du parc nucléaire, c'est peanuts.
0: C'est ridicule.
3: Puis il faut qu'il y ait du vent. Hein. Je suis passé, moi, ce week-end, j'étais dans la Beauce, j'ai vu...
0: Oh là là, vous étiez dans l'Eure-et-Loire, mais quelle chance.
3: Exactement. J'étais en visite à un ami.
0: D'accord, très bien.
3: Voilà.
5: Dis-en plus.
3: Voilà, un ami, oui. Et qui a une, voilà. Et donc, ce paysage, c'est affreux.
0: C'était magnifique. Non, mais attendez. Alors, la Beauce est magnifique, effectivement.
3: La Beauce est magnifique.
0: Mais alors, selon vous, ça défigure, en fait, un petit peu le paysage?
3: Ah ben, complètement.
0: Non, mais
3: vous trouvez ça beau, vous? Vous voudriez avoir une éolienne sous votre fenêtre?
0: Alors, c'est
5: moi,
0: un petit peu.
5: Que les pales se décrochent.
0: J'ai l'impression, vous entendant Georges Fenech et Ophélie Roch, que c'est un petit peu aussi la politique du not in my garden. En fait, alors là, ce phénomène, c'est qu'on est un peu d'accord quand c'est les autres, mais pas d'accord quand c'est devant chez soi.
3: Même pour les autres.
0: Même pour les autres, Georges Fenech.
3: Bien sûr. Il n'y a aucune raison. Ce que je ne veux pas pour moi, je ne veux pas qu'on le fasse pour les autres. On a des paysages qui sont magnifiques. La France est belle et tout. Pourquoi la saccager? C'est quand même notre patrimoine, je veux dire, le paysage que nous avons.
5: Puis c'est sans doute. Enfin, il y a aussi un deuxième problème. C'est-à-dire, il y a le problème des composants pour les faire venir. Pour une fois, il faut les démanteler.
0: Non, mais si ça dure 30 ans. Là, le parc actuel, Ophélie Roch, a 30 ans. Je me fais l'avocat du diable encore une fois. Si c'est OK, d'accord, vous pouvez les faire venir avec effectivement un indice carbone qui est pas terrible, mais si c'est pour produire de l'électricité pendant 30 ans, est-ce grave qu'il y ait effectivement ce que vous décrivez?
5: Visiblement oui, parce que c'est-à-dire qu'encore une fois, tous les composants viennent pas de France, ils viennent tous de Chine. Enfin, le souci, c'est que on avait en effet quelque chose qu'on savait faire et qui produisait. On aurait pu aller avec quasiment à du 100% d'énergie sur le nucléaire. Bien sûr. En fait, la vérité, elle est là. Donc, on peut toujours essayer de dire maintenant, on va trouver des alternatives, mais les alternatives, ce n'est pas vraiment. Ce n'est pas parce qu'on essaie de faire quelque chose qui ne marche pas et qu'on essaie de le reproduire plusieurs fois que ça va marcher mieux. Vous pouvez mettre. Il faudrait, pour que ça devienne autonome, je crois qu'il faudrait un nombre, une éolienne quasiment tous les 500 mètres. Enfin, on n'a pas envie d'avoir une éolienne tous les 500 mètres, c'est pas possible.
0: Ces éoliennes, parce qu'on parle de ces éoliennes, de ce parc éolien en France qui sera, en tout cas à l'horizon 2028, on va commencer à le renouveler avec des éoliennes, je le rappelle, plus grandes et plus rentables. Alors, qui dit éolienne plus grande, dit aussi éoliennes qui feront plus de bruit et plus de vibrations. Et alors moi, je ne vais pas vous raconter d'histoire, je n'habite pas à proximité d'une éolienne, je ne vais pas mentir aux auditeurs. Est-ce vrai qu'il y a effectivement des vibrations à proximité de ces éoliennes pour les riverains, justement? Georges Fenech, Ophélie Roch. Je l'ai découvert, moi, en fait, en lisant le Figaro ce matin, je ne vous le cache pas.
3: Si des gens se plaignent, moi non plus, je n'habite pas à côté d'une éolienne. Si des gens se plaignent, c'est qu'ils ne l'ont pas inventé. Bien sûr que ça fait du bruit. Des ailes qui tournent, ça fait des vibrations, c'est évident. Mais au-delà de ça, la nuisance sonore, c'est quand même la nuisance visuelle d'un paysage, quoi. C'est ça, surtout.
0: Effectivement, Ophélie Roch.
5: Ouais, non, c'est... Puis je pense que certaines personnes aussi ont peur de voir le prix des maisons chuter, parce que même si la commune gagne de l'argent, votre maison,
3: elle
5: perd de sa valeur. Parce que si vous aviez un superbe, enfin je sais pas, un jardin qui donnait avec une vue un petit peu jolie sur la campagne, et puis tout d'un coup, vous avez un énorme machin comme ça, je pense que votre maison...
3: Et surtout qu'on a, Ophélie, on a quand même d'autres sources d'énergie.
0: Mais alors, justement, le mix énergétique...
3: Le photovoltaïque, la géothermie...
0: Vous savez que le mix énergétique impose, un certain équilibre et des certaines proportions ailleurs. Entre les différentes sources d'énergie, justement. Le nucléaire, il y en a d'autres, effectivement.
3: Il y en a d'autres, la géothermie, l'hydroélectrique...
0: Le solaire.
3: Le photovoltaïque...
0: Là où les éoliennes sont les plus nombreuses, c'est dans la Somme. Aller poser des panneaux solaires sur les toits de la Somme, je ne suis pas sûr que ce soit très rentable, Georges Fenech, non?
3: Peut-être moins rentable que sur la Côte d'Azur. Oui.
0: Malheureusement, surtout en ce moment, effectivement. Hein, voilà. Bon, merci à tous d'avoir été parmi nous en ce jeudi midi ou même en début d'après-midi parce qu'il est quasiment 14h. J'ai été ravi de passer cette heure avec vous. J'aurai le plaisir de vous retrouver personnellement ce soir de 19 à 21h pour Europe 1 Soir. Nous allons évoquer ce soir évidemment la DZ Mafia. J'aimerais reparler de ces éoliennes parce que c'est un dossier extrêmement intéressant. Et puis nous allons revenir ce soir sur cette histoire de couvre-feu retoqué dans la Loire. Ça, c'est encore quelque chose dont il faut parler, Georges Fenech, et dont on a à maintes reprises parlé. Mais c'est vrai qu'on le rappelle, le tribunal administratif dans 4 communes de la Loire a interdit les couvre-feux à Saint-Chamond, Villars, La Talaudière et Saint-Prié-en-Jarret, des communes autour de Saint-Étienne. Et de cela, nous allons parler dans cette prochaine émission et sans doute d'ailleurs dans les éditions d'Europe 1, les tranches d'information. La prochaine ne tardera pas d'ailleurs parce qu'il est quasiment 14h et Wallis Glaise trépigne sur son siège. Il s'apprête à
8: présenter.
0: Voilà, merci de le confirmer, Wallis. Bon après-midi à tous.
2: Merci,
0: bon après-midi,
2: Charles.
0: Marilyn.
2: Et oui, on vous retrouve demain de 13h à 14h dans Europe 1 Info. Tout de suite après les infos, rendez-vous avec une nouvelle intrigue d'Au cœur du crime. Passez une belle après-midi sur Europe 1. 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Bonjour Wallis.
8: Bonjour Marilyn, bonjour à tous. Vigilance maximale dans le Var. Risque très élevé d'incendie dans le département. Les conditions météo font craindre des retours de flammes. Dans la Drôme, le feu est stabilisé mais pas encore complètement fixé. Les pompiers sont toujours mobilisés sur place et on l'a appris tout à l'heure. Les deux sapeurs-pompiers décédés dans les flammes à Bordeaux-Mérignac le 21 juillet dernier ont reçu la citation à l'ordre de la nation à titre posthume. Le musée du président Jacques Chirac à Sarran, Corrèze, cambriolé la nuit dernière. C'est la deuxième fois que des voleurs s'introduisent dans le bâtiment en l'espace d'un an. Le procureur de la République de Tulle parle d'un vol avec effraction, sans donner toutefois d'informations sur le butin. Je rappelle que l'établissement abrite 5000 cadeaux diplomatiques offerts à Jacques Chirac au cours de ses deux mandats. Le parquet national antiterroriste ouvre une enquête préliminaire pour association de malfaiteurs en vue de la préparation d'actes de terrorisme après une conférence de presse clandestine donnée hier par le Front de Libération National Corse. Une quinzaine d'hommes encagoulés et armés se sont exprimés sur la réforme constitutionnelle du statut de l'île avant de menacer explicitement tous les nouveaux arrivants sur le territoire corse. Le maire de Nice et président de l'UDR, Éric Ciotti, saisi en début de semaine le procureur de la République après avoir été la cible d'insultes de la part d'un rappeur nommé Boro 700. Dans son dernier titre, le rappeur fait notamment référence au terroriste Mohamed Merah et Salah Abdeslam. L'actualité à l'étranger, dans l'étroit d'Ormuz, l'optimisme à nouveau pour un accord. L'Iran et Oman se sont accordés sur un nouvel itinéraire de navigation, mais sa mise en œuvre reste conditionnée avec une désescalade avec les États-Unis. La Russie annonce avoir abattu plus de 600 drones lancés par l'Ukraine la nuit dernière, une réponse à la série de frappes russes menées 24 heures plus tôt sur Kiev et sa région et qui a fait au moins 17 morts. Le président ukrainien Volodymyr Zelensky revendique notamment une attaque contre deux raffineries. Pour son premier match de préparation, hier soir, le Paris Saint-Germain corrigé par les Espagnols de Majorque 3-0 à une semaine de la Supercoupe d'Europe face à Aston Villa. Ce samedi, l'équipe de Luis Enrique aura l'occasion de se rattraper face à Manchester United pour son deuxième match amical. Et puis enfin, un mot de tennis avec le Master 1000 de Montréal. Eh bien, ce Master a perdu ses deux premières têtes de série. L'Allemand Alexander Zverev et le Canadien Félix Auger-Aliassime ont tous deux quitté le tableau. Puis une autre tête d'affiche également, le Russe Daniil Medvedev a également été sorti.
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16: Merci beaucoup Wallis Glaise, on se retrouve dans 30 minutes pour votre journal permanent.
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16: Bon début d'après-midi à toutes et à tous. Jeudi 6 août, au cœur du crime sur Europe 1. Chaque jour, tout au long de l'été, de 14h à 15h, vous frissonnez, vous vibrez, vous enquêtez avec deux épisodes issus des archives d'Europe 1, narrés par l'inimitable Serge Sauvion, la voix française d'un célèbre inspecteur au manteau beige que vous allez forcément reconnaître. Et aujourd'hui, tout commence lorsque Milton tombe sur une affiche de recherche d'un criminel qui est en fait son sosie parfait. L'homme recherché est en fait son propre cousin, Gérard, qu'il n'a pas vu depuis des années à cause d'une vieille querelle amoureuse. Mais la vérité est bien plus sombre. Gérard est mort et Milton est désormais confondu avec ce dernier. Libre de son passé, mais armé d'un revolver. Quelle nouvelle vie Milton va-t-il choisir? Installez-vous bien, montez le son et plongez avec nous au cœur du crime sur Europe 1.
17: Savez-vous que plus d'un tiers des crimes et délits commis en France sont traités par la Gendarmerie nationale? Je m'appelle Yann Kermadec. Je suis commandant de gendarmerie. Je dirige une section de recherche dont la mission essentielle est une mission de police judiciaire. L'histoire que je vais vous raconter est une histoire vraie. Tous les faits sont réels et se sont déroulés en France. Seuls, les noms des personnes et des lieux ont été changés. Comme toutes les semaines, Milton Dinkle se rend au bureau de poste pour expédier à son ex-femme le mandat de sa pension alimentaire. Mais aujourd'hui, le tableau d'affichage retient particulièrement son attention. En effet, les photos, faces et profils qui sont accrochés, lui ressemblent d'une manière, comment dire, d'une manière frappante. Pour en avoir le cœur net, Milton s'approche de plus près et il constate que l'homme est recherché par le FBI pour de nombreux délits. Attaque à main armée, hold-up, possession illégale d'armes à feu, transport de marchandises volées, voie de fait envers des représentants de la force publique, etc., etc. Une sacrée carte de visite. Cet avis de recherche concerne un certain Gérard Dinkler. À la lecture du nom, Dinkle sursaute et lâche un juron, puis il continue à lire. Âge 34 ans, taille 1m85, cheveux châtain clair, yeux gris. Signe particulier, une balafre en horizontale sur tout le front. Dinkle s'arrête net et relit l'affiche une seconde fois. Mis à part la balafre, cette description lui va comme un gant. Les photos ressemblent étrangement à celles de sa carte d'identité, photos qu'il s'était faites faire pour travailler au chantier naval de la ville. Puis Milton lit le numéro de sécurité sociale inscrit sur la fiche de Dinkler. C'est le même numéro que celui figurant sur sa propre carte. « Quel salaud !» marmonne Dinkle. Puis il continue à lire l'affiche. Antécédent, deux arrestations dans le district de Columbia pour vol à main armée, deux condamnations dont une de 5 ans. Attention, cet homme est dangereux. L'affiche semble plutôt récente, remarque Milton en voyant la date accolée à l'avis de recherche. Mais c'est seulement aujourd'hui qu'il la remarque. Soudain, Milton est envahi d'un drôle de sentiment, d'un sentiment de culpabilité. Il s'assure que personne ne l'observe et, d'un geste rapide et précis, il arrache la fiche qu'il enfouit dans la poche de son pardessus. Puis, il va tranquillement jusqu'à la boîte aux lettres et y glisse le mandat pour son ex-épouse, Agnès. En revenant chez lui, Milton est déprimé. D'abord, pour avoir encore une fois déboursé une grosse somme pour son ex-épouse, et puis... cet avis de recherche qui lui brûle les poches. Il doit y en avoir dans tous les bureaux de poste du pays, et sa tête, ou tout au moins ce qui ressemble étrangement à sa tête, doit être fiché dans tous les commissariats. D'ailleurs, au croisement, il a nettement l'impression que l'agent qui règle la circulation le dévisage bizarrement. Milton relève instinctivement le col de son manteau. Arrivé chez lui... Milton accroche son pardessus à un clou dans le réduit qui lui sert d'entrée, enjambe le journal étalé par terre et ouvert à la page des petites annonces pour se diriger vers le réchaud à alcool sur lequel il pose la vieille bouilloire. Puis, il va chercher l'affiche dans la poche de son pardessus et, d'un air rêveur, il la contemple, allongée sur son divan miteux. Quand a-t-il vu Gérard Dinkler pour la dernière fois ? Il y a environ 10 ans. Oui, oui. Oui, c'était bien avant son malheureux mariage avec Agnès, 7 ans auparavant. Milton, ce matin-là, est à la cafétéria. Il fait patiemment la queue avec son plateau. L'homme qui est devant lui l'intrigue. Il ne le voit que de dos, mais, comment dire, le contour de sa tête, ses oreilles, sa silhouette ont quelque chose de familier. Et puis quand l'homme dit... une double portion de brouillé. C'est le déclic. Cet homme a la même voix, la même allure que lui. Quand il voit son profil, Milton croit se voir et puis s'entendre. Et quand il commande à son tour une double portion de brouillé, là, c'est l'autre qui se retourne, ses yeux reflétant la plus grande surprise. À la cicatrice qu'il porte au front, Milton reconnaît son cousin. « Ça alors ?» dit Gérard. « Ce bon vieux cousin Milton !»« C'est bien toi, Gérard ?»« Eh, en chair et en os !» Tu habites le quartier ? Non, je fais que passer. Je suis dans les transports routiers, alors tu comprends. Je vais, je viens. Oui. Aujourd'hui, Milton comprend, oui, avec ce qu'il vient d'apprendre. Gérard voulait sûrement parler de vol à main armée. En bavardant, Milton lui avait parlé de son job au chantier naval, et puis il se souvient aussi de la gêne de cette conversation, car les personnes qui y assistaient les regardaient, amusées par la troublante ressemblance. « Tu es marié ?» avait demandé Milton. « Fiancé !» avait répondu Gérard. « Bah, tu te souviens de Milty Davis, un sacré châssis, hein ? Tu te souviens ?» Milton se souvenait très bien de Milty Davis. La bouilloire se met à siffler. Milton va préparer son thé. Milty Davis était un sacré beau brin de fille de 16 ans. Quel âge peut-elle bien avoir aujourd'hui? 31? 32? Si elle est encore en vie, bien sûr. Mariée ou divorcée de ce... La sonnerie du téléphone interrompt sa rêverie. Milton regarde sa montre. 16h23. Qui peut bien l'appeler à cette heure-ci? N'a pas envie de répondre. Néanmoins, à la 7e sonnerie, Milton décroche. « Monsieur Milton Dunkel ?» demande la voix d'une standardiste. « Oui, c'est moi. J'ai un appel pour vous en PCV, de Portland, dans le Maine. L'acceptez-vous ?»« De Portland ?»« Non, surtout pas. Veuillez ne pas quitter, monsieur. » La voix de la préposée se fait un court instant lointaine, puis revient lui parler. « Votre correspondant annule le PCV, je vous passe la communication. »«
18: Espèce de sale radin !»
17: lance une voix nasillarde qui ne peut être que celle d'Agnès. « Dis-moi, Agnès, il n'y a rien dans notre convention de divorce qui stipule que je sois obligé de payer pour écouter tes sornettes. Je paye, au contraire, pour ne plus avoir à entendre le son de ta voix. Et n'oublie pas que c'est toi qui payes, alors dépêche-toi de me dire ce que tu veux. »
18: Mon mandat.
17: Ton mandat, il est parti ce matin.
18: Ah bon? Tu m'envoies combien?
17: 25.
18: Quoi? Tu te fiches de moi, Milton? Qu'est-ce que je peux faire avec ça?
17: Écoute-moi, Agnès, écoute-moi bien. Je suis sans travail depuis 4 mois.
18: Mais en quoi? Tu touches des allocations de chômage, non?
17: Non, plus maintenant. Maintenant, je fais autre chose.
18: Des hold-up, par exemple.
17: Ah, très drôle, Agnès.
18: Non, c'est pas drôle. Tu sais ce que j'ai vu à la poste l'autre jour? J'en croyais pas mes yeux. Une photo de toi, accompagnée d'un avis de recherche. Dommage que, finalement, c'était pas toi, puisqu'il s'appelle Gérard, et qu'il a une cicatrice sur le front. Mais je suis sûr que ce salopard est un parent à toi.
17: C'est tout ce que t'avais à me dire, Agnès?
18: Oui, c'est tout.
17: Alors, salut! Et il raccroche. En allant à son travail ce soir-là, oui, car en fait, il a trouvé un job au motel Dollars, mais il a préféré ne pas en parler à Agnès. Milton, donc, en allant à son travail ce soir-là, ne peut s'empêcher de penser à son cousin Gérard, à tous ses week-ends et à ses vacances à Queensport chez ses grands-parents. Gérard lui a toujours été antipathique. Il était arrogant et vaniteux, alors que Milton, lui, était timide et maladroit. Gérard était le préféré de tout le monde. Avant qu'il ne vienne à Queensport, Milton considérait Milty Davis comme sa petite amie. Gérard, en arrivant, en avait décidé tout autrement. Les deux garçons s'étaient battus dans la grange pour les beaux yeux de Milty Davis. Gérard tenait une faucille et menaçait Milton de lui trancher les mains quand ce dernier vit un manche de bois qui dépassait d'une brouette. En geste de défense, Milton se servit de cette arme et il blessa Gérard au front. Milton pense à toute cette période de sa vie quand il pénètre dans le hall du motel Dollars. Edna, la comptable, est assise au bureau de réception. « Oui, Charlie ?» demande Milton.
18: « À la cafétéria »
17: répond-elle sèchement.
18: « Ah, Monsieur Magruder veut vous voir immédiatement. Il vous attend dans son bureau. »«
17: Ah bon ? Vous savez pourquoi ?» demande Milton.
18: « Non. »
17: dit-elle. Milton la dévisage d'un air inquisiteur. Il se tourne et prend la direction du bureau directorial. Magruder a-t-il vu l'avis de recherche placardé à la poste? Bien sûr, c'est possible et même plus que probable. N'importe qui, même Agnès, l'avait bien remarqué. Que se passe-t-il? tout le pays est-il déjà aux trousses de Milton? Vous le saurez dans quelques instants.
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16: Bienvenue si vous nous rejoignez à l'instant sur Europe 1. Et comme je sais que vous adorez ce podcast Au cœur du crime, vous nous le témoignez tous les jours, eh bien vous pouvez retrouver beaucoup d'autres épisodes en accès libre et gratuit sur europe1.fr et l'application Europe 1. Pour celles et ceux qui ont loupé le début de cet épisode, nous sommes avec Milton, que tout le monde pense recherché par la police. Sauf que le visage qui est affiché sur les murs de la ville n'est pas le sien, mais celui de son cousin Gérard, qui est décédé depuis plusieurs mois, mais qui lui ressemblait comme deux gouttes d'eau. Alors, Milton va se mettre à la recherche de la vérité. Et voici la suite et la fin de cet épisode des aventures du commandant Kermadec. 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

0: Milton Dankel est poursuivi par l'image de son cousin Gérard, un type dangereux et recherché qui n'a pas fini de lui causer des ennuis. Milton frappe discrètement à la porte. Une voix bourrue lui ordonne d'entrer. Vous voulez me voir, monsieur Magrudin ?
1: Oui, monsieur Dankel, pour vous signifier votre congé. Voilà,
0: dit le gros homme, avançant vers Milton une mince enveloppe.
1: Tout y est. Évidemment, pas d'indemnité, pas de préavis, n'est-ce pas ? D'ailleurs, vous savez très bien pourquoi. Voilà, et maintenant, fichez-moi le camp et que je ne vous revoie plus.
0: Mais, monsieur, dit Milton, enfin, je ne vois pas, je ne comprends pas.
1: Je ne vous demande pas de comprendre. Je vous prie de ficher le camp d'ici au plus vite.
0: Milton prend l'enveloppe et sort du bureau, groggy. Milton cogite une dizaine de minutes sur la façon dont il va s'y prendre. Puis, il décroche le téléphone et demande M. Edward Davis à Queensport. Après quelques minutes d'attente, Milton entend une voix aigrelette à l'autre bout du récepteur.
2: Bonjour, madame. Êtes-vous madame Davis, la mère de Milty Davis?
3: Oui, c'est moi. Qui êtes-vous, monsieur?
2: Je suis Harris, George Harris. J'étais un camarade de classe de votre fille. Voilà, il va y avoir une réunion des anciens élèves le mois prochain. Nous espérions que Milty pourrait y assister.
3: Ma fille n'habite plus ici, monsieur. Maintenant, elle vit à Stamford.
2: Ah, et vous avez son adresse à Stamford, madame, s'il vous plaît?
3: Non, je n'ai que son téléphone. Attendez une minute, je vais vous le donner.
0: La vieille dame énumère consciencieusement le numéro de téléphone, puis ajoute...
3: Quand vous l'aurez au bout du fil, dites-lui donc de venir nous voir un de ces jours.
2: Je n'y manquerai pas, madame. Merci. Au revoir, madame.
0: Milton appelle une nouvelle fois le standard et demande le numéro de Milty Davis à Stamford. La sonnerie se fait entendre un long moment. L'opératrice est en train d'annoncer à Milton que personne ne répond quand une voix d'homme décroche enfin.
1: « Ouais, qu'est-ce que c'est ?»
0: dit une voix peu aimable.
2: « Bonjour, monsieur, je voudrais parler à Mademoiselle Davis, s'il vous plaît. »«
1: Elle est pas là, elle bosse dans la journée, »
0: dit l'homme en raccrochant. Milton compose alors le numéro de l'interurbain et demande l'adresse correspondante au numéro qu'il vient d'appeler, pratique courante aux États-Unis. Il l'obtient sans difficulté. 2 heures plus tard, Milton est dans l'autobus direction Stamford. Il emporte une vieille valise, dedans une chemise et un revolver qu'un prêteur sur gage lui a échangé contre sa télé. Il n'a jamais eu d'arme à feu auparavant. Mais ce calibre 32 le rassure en quelque sorte. Milton est persuadé qu'il va en avoir besoin. Pendant le trajet, Milton se sent de plus en plus léger. Il se dit qu'enfin, il va se libérer de cet énorme fardeau qui l'empêche de vivre depuis trop longtemps. À travers la vitre, il admire les paysages enneigés, le cœur gonflé d'espoir. Quand il aura réglé cette affaire, tout ira bien. En posant le pied sur le sol de Stamford, Milton se sent parfaitement bien. Il prend un taxi et se fait conduire chez Milty Davis. Un quartier pauvre, une maison en bois délabrée au milieu d'autres maisons en bois délabrées. La façade est peinte en jaune canari. Sur une pancarte fixée à la porte d'entrée, on peut lire « Chambre meublée à louer ». Milton sonne plusieurs fois avant de voir apparaître un souillon aux yeux délavés qui, il y a très longtemps, avait dû être une femme.
1: « Il n'y a pas de chambre de libre !»
0: annonce-t-elle, l'haleine parfumée à la bière.
2: « Je ne veux pas de chambre, madame, je cherche Milty, Milty Davis. »«
3: Oh, fallait le dire, vous avez l'heure. » »«
2: 15h45, pourquoi ?»«
3: Parce qu'elle quitte son boulot à 15h, voilà pourquoi. »«
2: Ah bon, alors elle ne va pas tarder. »
3: « Oui, elle sera là dans quelques heures, »
0: ajoute le souillon.
3: « Pour le moment, elle doit être chez Friard. C'est pas loin. Vous prenez par là, à gauche, c'est le premier bistrot du coin. Vous pouvez pas vous tromper. »
0: Le Friard pue le sordide et l'alcool rance. Sur 3 tabourets, 3 types noient leur chagrin. Le barman, appuyé sur le comptoir, regarde un match de baseball à la télé. Toutes les tables sont dans la pénombre. Milton s'avance dans cette direction. Soudain, dans son dos, il entend
3: « Ah, mon Dieu, c'est pas possible !»
0: Milton se retourne et dans la demi-obscurité, il voit une silhouette qui se lève et qui s'approche de lui. La femme le regarde hébété. Milty? Milty Davis? Demande Milton, lui aussi sous le choc.
3: Ah, mon Dieu!
0: Répète la femme.
3: Gérard, qu'est-ce qu'ils t'ont fait? C'est pas possible, c'est pas croyable.
0: Non, je ne suis pas Gérard, je suis Milton. Tu te souviens de moi, Milty? Je suis Milton Dinkle. La silhouette s'affaisse et semble se recroqueviller d'un seul coup. Je peux m'asseoir? Demande Milton. Pas de réponse. Il s'installe en face de Milty. Grâce à la lumière de l'abat-jour, il distingue mieux ses traits. Ses yeux, autrefois pétillants, sont à présent vides et cernés. Le modelé de son visage est flasque et gras. Le tout est couronné d'une tignasse rousse. Il n'en reste rien, absolument rien, de la belle jeune fille d'autrefois.
3: « Je dois avoir ma dose, »
0: dit-elle.
3: « Voilà que j'ai des hallucinations. »
0: « Non, Milty, c'est bien Milton qui est devant toi et pas Gérard. » Milton sort la vie de recherche de sa poche. « Regarde, Milty, regarde, ça c'est Gérard, » dit-il en pointant le doigt sur l'affiche. « Non, c'est vrai qu'on se ressemble beaucoup, mais regarde là, là, il a une cicatrice au front, hein, pas moi. » Milty fixe la vie de recherche d'un œil absent.
3: « Tu te souviens, Gérard, l'année dernière, l'opération avait drôlement bien réussi, hein, pouf, plus de balafre. Ah ça, tu les as possédés jusqu'au trognon, hein. Et puis, quand tu t'es fait brûler le bout des doigts pour effacer tes empreintes, c'était fort, hein. C'est ce qu'on voulait, pas vrai. Seulement, on n'en a jamais profité.
0: Mais qu'est-ce que c'est que ces salades, Milty?
3: Hein? Je te reconnais bien là, hein. Toujours aussi lâche, Gérard.
0: Mais je ne suis pas Gérard, je suis Milton.
3: Milton est mort.
0: Répond-elle en levant son verre. « Non, Milty, non, Milton n'est pas mort, il est assis en face de toi. Maintenant, veux-tu me dire où se trouve Gérard? Hein?
3: Il faut que je le retrouve à tout prix. Si tu veux vraiment retrouver Gérard, mon chou, si tu veux vraiment retrouver cet enfant de salaud, va faire un tour au cimetière de Red Bank, New Jersey. Tu le trouveras. »
0: Milty, tu veux dire qu'il est mort?
3: Oui, mort et enterré, il y a plus de 7 mois. Voilà, c'est pour ça que personne n'a jamais réussi à lui mettre le grappin dessus. Gérard a tout prévu. T'es vraiment fortiche, Gérard.
0: Mais puisque je te dis que je ne suis pas Gérard, je suis Milton, Milton Dunkle.
3: Écoute-moi bien, mon chou. Sur la pierre tombale, on peut lire... C.J. Milton Dinkle, c'est ça qui est écrit en toutes lettres. Va vérifier toi-même si tu me crois pas. Tu peux aussi aller consulter la...

0: et Gérard Dinclair continue à vivre. Comme dans un mauvais rêve, Milton se lève péniblement.
1: Hé, hey, où tu vas, mon chou?
0: Demande Milty. J'ai affaire. Au fait, il faudrait qu'un de ces jours tu passes à Queensport, voir ta vieille.
1: Je t'en supplie, Gérard. Me quitte pas. Ne pars pas.
0: Adieu, Milty. Je n'ai pas le choix. Dehors, le froid est sec et pénétrant. Milton relève le col de son manteau, fourre les mains dans ses poches et se dirige vers l'arrêt des autobus, tout en repensant à tout ce qui, jusqu'à ce jour, le poursuivait sans qu'il le sache. Le FBI, tous les flics du pays, Agnès, sa pension, son avocate, les juges, les huissiers. Finalement, se dit-il, finalement, il vaut peut-être mieux être recherché par tout le monde qu'être ignoré de tout le monde. Il caressa amoureusement la crosse de son P-32. Une nouvelle vie commençait pour lui.
2: Le début d'une nouvelle vie bien compliquée pour en fuir une autre. C'était le premier épisode d'Au cœur du crime pour ce jeudi après-midi, puisque comme vous le savez, Europe 1 vous en propose un deuxième dans quelques instants. On se retrouve juste après le journal de la rédaction. A tout de suite.
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2: Il est 14h30 sur Europe 1. Soyez les bienvenus et merci pour votre fidélité. Le point sur l'actualité, c'est tout de suite avec Wallis Glaise.
9: Les deux sapeurs-pompiers décédés dans les flammes à Bordeaux-Mérignac le 21 juillet dernier ont reçu la citation à l'ordre de la nation à titre posthume. Dans le Var, les sapeurs-pompiers s'attendent à une journée à haut risque avec la levée du Mistral, une annonce de la préfecture. Le feu dans la Drôme, lui, est stable bien qu'il ne soit pas encore fixé, ont indiqué hier soir les pompiers. Le musée du président Jacques Chirac à Sarre en Corrèze a été cambriolé la nuit dernière. Le procureur de la République public de Tulle parle d'un vol avec effraction sans donner d'informations sur le butin. Le complexe expose notamment les cadeaux diplomatiques reçus par l'ancien chef de l'État et certains de ses prédécesseurs. Le maire de Nice et président de l'UDR, Éric Ciotti, a saisi le procureur de la République après avoir été la cible d'insultes de la part d'un rappeur. Ce rappeur est nommé Boro700. Dans son dernier titre, le rappeur fait notamment référence au terroriste Mohamed Mera et Salah Abdeslam. Dans le reste de l'actualité internationale, dans le détroit d'Ormuz, l'optimisme à nouveau pour un accord. L'Iran et Oman se sont accordés sur un nouvel itinéraire de navigation, mais sa mise en œuvre reste conditionnée avec une désescalade avec les États-Unis. La Russie annonce avoir abattu près de 600 drones lancés par l'Ukraine la nuit dernière. Une réponse à la série de frappes russes menées 24 heures plus tôt sur Kiev et sa région et qui a fait au moins 17 morts. Le président ukrainien Volodymyr Zelensky revendique notamment une attaque contre deux raffineries. En sport, football, pour son premier match de préparation hier soir, le Paris Saint-Germain corrigé par Majorque 3-0 avec

0: à une semaine de la Supercoupe d'Europe face à Aston Villa. Ce samedi, l'équipe de Luis Enrique aura l'occasion de se rattraper face à Manchester United pour son deuxième match amical. Le Master 1000 de Montréal, c'est en tennis. Eh bien, ce tournoi a perdu ses deux premières têtes de série. L'Allemand Alexander Zverev et le Canadien Félix Auger-Aliassime, tous deux ont quitté le tableau. Un petit point sur la météo. De moins en moins de nuages cet après-midi, de la Bretagne à l'Alsace et du vent près de la Méditerranée, mais toujours pas de pluie, excepté quelques averses orageuses sur les Alpes et la montagne Corse. Côté température, 34 degrés à Perpignan cet après-midi et 36 à Marseille. 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
1: Merci beaucoup Wallis Glaise. Retour de l'info d'ici une demi-heure sur Europe 1.
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1: Au cœur du crime, ça continue tout de suite sur Europe 1. Merci d'être avec nous pour suivre les aventures passionnantes du commandant Kermadec, interprété par Serge Sauvion. Ce nouvel épisode s'appelle « Soupçon » et il s'agit d'une histoire vraie. Tout commence dans une petite ville, lorsque deux enfants voient leur vie basculer. Un soir, alors qu'ils rentrent du cinéma, ils retrouvent leur mère assassinée. 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
3: Savez-vous que plus d'un tiers des crimes et délits commis en France sont traités par la gendarmerie nationale? Je m'appelle Yann Kermadec. Je suis commandant de gendarmerie. Je dirige une section de recherche dont la mission essentielle est une mission de police judiciaire. L'histoire que je vais vous raconter est une histoire vraie. Tous les faits sont réels et se sont déroulés en France. Seuls les noms des personnes et des lieux ont été changés. Vivre dans une petite ville n'offre pas que des avantages. Je crois que, pour ma part, je préférerais toujours l'anonymat des grandes cités. Peut-être parce que j'ai vu mon père souffrir quand j'étais jeune, de ce que tout le monde le connaissait. Quand maman a été retrouvée morte, les gens l'ont tout naturellement soupçonné le premier. Il n'y avait aucune preuve contre lui, mais le meurtrier n'a jamais été arrêté. Et papa a dû vivre le reste de son existence avec ses soupçons pesant sur lui. Mais autant commencer mon récit par le commencement. Quand l'événement se produit, je viens d'avoir mes 11 ans. Ma sœur Lucie en a 14. Nous habitons dans le quartier sud de la ville, une misérable petite baraque posée à même le sol, sans fondation. Pour tout chauffage, nous avons une espèce de truc tout noir et tout déglingué. Mi-poêle, mi-fourneau, légèrement écarté du mur, il prend toute la place dans la pièce du devant. Du moins, c'est l'impression que ça me fait parce que je suis petit. Des tuyaux en partent dans toutes les directions et si les parties horizontales sont assez pratiques pour faire sécher gants et chaussettes, pour ce qui est de chauffer vraiment une maison, même de la taille de la nôtre, c'est autre chose. Les nuits d'hiver, quand le thermomètre descend jusqu'à moins 30, moins 35, quelquefois moins 40, maman fait chauffer des briques sur le poêle et les enveloppe dans une de ces serviettes minces et rêches qu'elle affectionne, n'ayant pas les moyens de nous en offrir d'autres, pour que Lucie et moi les emportions dans notre lit. Nous n'avons pas de vraie bouillotte jusqu'au jour où papa a un affreux mal de ventre. Alors, maman envoie en acheter une au supermarché. Mais papa la garde pour lui les nuits où il fait très froid et il la repousse du pied hors du lit lorsqu'elle a perdu sa chaleur. Souvent, au petit matin, maman doit la mettre à dégeler près du poêle avant de pouvoir la vider. Voilà en fait à quoi sert notre poêle. Notre petite ville se trouve dans une région minière, mais ce n'est pas une ville de mineurs. La plupart des gens sont des gens de la surface, comme on dit. Ingénieur chimiste, ingénieur électricien qui travaille dans différentes usines, avocat, commerçant. La mine la plus proche est à quelques 25 kilomètres de chez nous. Notre bourgade s'étale sur des collines boisées au bord d'un lac long et bleu. Prospecteurs et ingénieurs restent parfois plusieurs semaines dans la cambrousse, puis reviennent dans leur famille pour faire leur rapport au siège ou, s'ils ont un peu de chance, rédiger la paperasserie qui leur permettra de créer leur propre société. Naturellement, habitent le quartier sud de la ville tous ceux qui, comme nous, pourvoient aux besoins des riches. Papa est colleur de papier peint et peintre. Même les années de dépression, il travaille suffisamment pour avoir un niveau de vie décent, du moins, compte tenu de la moyenne de l'époque. À l'entendre, pourtant, il ne voit pas passer l'argent d'un mois sur l'autre. Plus grand, je découvre l'expression « faire des économies de bout de chandelle ». Mais je ne peux pas vraiment dire ça pour papa, parce que nous, les bouts de chandelle, on est de toute manière obligés de les utiliser. Mais pour la nourriture, par exemple, je sais que papa oblige maman à enlever les parties moisies et à faire durer nos miches de pain jusqu'à la dernière croûte. Ah, le goût de ce pain sec est un mélange d'herbe et de poussière. Maman doit aussi économiser les feuilles de thé et le marc de café et les réutiliser, quelquefois même trois fois. Quand j'entends quelqu'un remarquer qu'il n'y a pas de petites économies, j'ai encore l'estomac qui se soulève. Radin comme il l'est, papa s'entend bien pourtant avec la plupart des gens, les femmes surtout. Il n'est pas beau, enfin, pas du genre qu'on regarde spécialement, mais je crois qu'il a quelque chose qui les attire. Grand et bien bâti, il semble toujours se pencher sur vous. Sa tête est un peu trop grosse pour lui, large en haut et étroite au niveau du menton, avec des cheveux noirs épais et lourds, des sourcils en broussailles frisés et rêches. J'ai peur de ces sourcils épais qui abritent ses petits yeux noirs. Maman, elle, est une femme plutôt ordinaire. Leur photo de mariage trône dans un cadre en argent sur la radio. Mais je ne peux pas faire la relation entre cette mince jeune fille assez jolie et la maman que je connais. Elle a dû prendre pas mal de poids. Sa petite alliance en or est presque incrusté dans son doigt, et le bracelet de sa montre lui comprime le poignet. Le dernier trou est tellement élargi qu'il fait comme une longue entaille, toute déchiquetée. D'ailleurs, un jour, il lâche, et maman perd sa montre. Elle ne s'en rachètera jamais d'autre. Maman est un être assez terne, je dirais même grisâtre. Pourtant, ses cheveux sont encore noirs. Elle a le visage empâté d'un affreux gris-jaune. La robe d'intérieur en coton toute râpée qu'elle porte est tellement délavée qu'il ne reste pratiquement plus trace du motif. C'est au début du mois de mars qu'elle est assassinée, lors d'un de ces printemps où la terre ne cesse de dégeler puis de regeler, transformant les rues en véritables champs de gadou. Ma sœur et moi devions aller au cinéma ce soir-là. Jusqu'au dernier moment, je crains d'ailleurs que nous n'obtenions pas l'autorisation d'y aller parce que la plupart du temps, quand nous la demandons, papa répond qu'il n'a pas d'argent à dépenser pour des bêtises pareilles. Mais curieusement, ce jour-là, il fait bien moins d'histoires que d'habitude et après s'être laissé un peu supplier, il nous permet de sortir. J'ai oublié le titre du film. Mais le héros est Spencer Tracy. À la suite du meurtre de maman, je refuserai pendant des années d'aller le revoir jouer. Mais Lucille, elle, n'y verra apparemment aucun inconvénient, comme si ça lui faisait ni chaud ni froid. Nous rentrons à la maison un peu avant 10 heures, après une longue marche en plein froid depuis le centre de la ville. Je crois bien qu'il fait -20 ou -25. C'est une nuit claire et glacée avec des multitudes d'étoiles. Le petit vent du sud est presque aussi redoutable qu'un vent du nord quand il fait très froid. Lucie et moi sommes obligés de marcher de guingois et parfois de faire un pas en arrière de temps en temps pour garder l'équilibre tant il souffle fort. Nous nous protégeons le visage avec nos mains dans nos moufles pour empêcher nos nez et nos joues de geler. À la seconde même où nous tournons le coin de la rue, nous pouvons voir qu'il se passe quelque chose d'anormal dans l'immeuble. On dirait que c'est chez les Dalton, remarque Lucie. Bob a dû rentrer encore sous. Mais c'est drôle quand même. D'habitude, Myriam, elle appelle pas la police. Déjà, cette impression étrange, lourde à vous couper le souffle, qui laisse présager le pire, s'est mise à m'oppresser. Mais ces voitures de police avec leurs gyrophares en action et cette foule agglutinée qui annonce un drame quelque part ne se trouvent pas exactement devant chez les Dalton. Alors je dis, Lucie, j'ai l'impression que... En cette nuit calme et froide, une voix s'élève au-dessus des murmures, une sorte d'avertissement étouffé, contenu. Pendant un moment, la foule se tait, puis... Même à la faible lueur des étoiles, je peux voir chacun tourner la tête vers nous. Lucie et moi, nous nous mettons à courir. On transporte maman dans l'ambulance au moment où nous arrivons, le cœur battant. La grosse Madame Atkins, qui habite dans la rue à deux maisons de là, me prend et me cache le visage contre son énorme poitrine molle. J'entends un hurlement déchirant. Je tourne la tête et découvre Lucie qui se débat pour échapper aux jumeaux Berry, deux grands gars de 18 ans qui essaient de l'empêcher d'aller vers maman pendant qu'on la transporte. Que s'est-il donc passé? Tous les détails du drame d'ici quelques instants.
1: Quoi de pire pour des enfants que de découvrir leur mère assassinée? D'autant qu'a priori, elle était seule dans la maison ce soir-là. 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
1: Merci de votre fidélité aux affaires criminelles du commandant Kermadec. Vous le savez, c'est tous les jours de 14h à 15h jusqu'à la fin de l'été avec cette voix inimitable de Serge Sauvion. Et l'histoire que nous découvrons aujourd'hui est extrêmement choquante et mystérieuse. Deux enfants reviennent du cinéma et constatent un attroupement devant leur maison. Leur mère est emmenée dans une ambulance, elle vient d'être assassinée. Le père, lui, est rentré quelques minutes plus tard, elle était donc a priori seule dans la maison. Alors, qui a pu commettre une telle horreur? Il est temps de découvrir le fin mot de cette histoire. Vous écoutez Au cœur du crime sur Europe 1.
3: Le narrateur venait d'avoir 11 ans, sa sœur Lucie 14, lorsque leur mère est morte, assassinée, nous a-t-il expliqué au début de son récit. La famille vivait dans une petite bourgade, le père était peintre et colleur de papier peint. Les deux enfants sont allés au cinéma un soir et trouvent en rentrant un attroupement devant leur maison, tandis qu'on emmène leur mère en ambulance. Que s'est-il donc passé? Madame Angstrom a découvert maman vers 9h. Elle a frappé, appelé, puis elle est entrée dans la maison pour emprunter encore du sucre. C'est ainsi qu'elle a trouvé maman étendue par terre devant la porte de la chambre. Et quand elle vit ce qui s'était passé, elle se mit à pousser des cris dans toute la maison. Quand papa est rentré, quelques minutes plus tard, la police et l'ambulance étaient déjà là et les conversations allaient bon train. Papa n'a pas vraiment d'alibi. On l'a vu un peu partout dans la soirée, en train de jouer au billard au club, de prendre un café chez Bud et quelques whisky en compagnie d'Elmer Angstrom au bar Grill Room L'Élite. Mais il a eu largement le temps de rentrer à la maison pour commettre le crime. Les gens commencent même à jaser sur le fait qu'il nous a laissé, ma sœur et moi, aller au cinéma ce soir-là. Ils prétendent qu'il nous a volontairement éloignés. Mais bien entendu, ils n'ont aucune certitude. Une seule personne semble croire à l'innocence de papa. C'est le nouveau lieutenant de police. Peu de gens font attention à ce qu'ils disent pourtant parce qu'ils le trouvent un peu pédant et trop bien élevé. En fait, maman a les deux mains tranchées. On ne les a retrouvées nulle part et on ne comprend pas pourquoi. Sauf le nouveau lieutenant. Lui, il dit que c'est probablement un crime de sadique et que celui qui a étranglé maman et lui a tranché les mains est un fétichiste maniaque des mains. Il demande au chef de la police locale, « Vous avez sûrement entendu parler de fétichiste maniaque des pieds ou maniaque des sous-vêtements féminins ?» Non. Le chef de la police n'en a pas entendu parler, ni personne d'autre d'ailleurs à l'époque, et pour pas mal d'années encore. Eh bien, celui-ci est un maniaque des mains, déclare le lieutenant. Il n'y a aucune trace dans la neige. Il n'en est pas tombé depuis une semaine, et à cette époque de l'année, il a gelé et dégelé si souvent que ça fait une espèce de croûte cristalline très sale devant la maison. Le petit hachoir à viande avec le manche en bois tout usé, fabriqué par grand-père, a disparu. On ne le retrouvera jamais. Avec le lac si proche, ça n'a rien de surprenant. Évidemment, il est gelé en surface, mais il y a des tas de trous qui proviennent de ce qu'on a cassé la glace tout au long de l'hiver. Pas d'autres indices. Alors, l'affaire est enterrée petit à petit. Personne n'est accusé, mais il vaudrait mieux pour papa qu'il soit jugé et acquitté. Non pas que quelqu'un lui dise jamais en face, non. Mais il paraît qu'on sait. Et pour les gens, c'est suffisant. Le travail devient un peu plus difficile à trouver, mais pas trop. Papa est à peu près le seul bon colleur de papier peint de la ville. Le seul autre peintre est un ivrogne en qui personne n'a confiance. Déjà difficile avant la mort de maman, la vie devient de plus en plus insupportable pour Lucie et moi. Ni l'un ni l'autre ne faisons jamais rien de ce qu'il faut. Nous essayons autant que possible de ne pas nous trouver dans les jambes de papa, mais dans cette petite maison, ça n'est pas facile. Nous sommes comme en cage le soir, Lucie et moi, à faire le travail de la maison pendant que papa ronchonne et marmonne sans arrêt sur la façon dont les gens le regardent dans la rue. « Ils pensent que c'est moi !»« John, Lucie, vous savez bien que c'est pas moi, hein ? J'aurais pas fait ça à votre maman, hein ? Pourquoi je l'aurais fait ?» C'est drôle de voir comme papa, qui d'habitude ne se soucie pas beaucoup des autres, est embêté que les gens pensent ce genre de choses de lui. Il n'a jamais été porté sur l'alcool, mais il prend bientôt l'habitude de rester seul dans son coin avec une bouteille, et nous l'entendons aller se coucher vers minuit en titubant. Encore qu'il n'essaie jamais de poser la main sur Lucie ou moi, il est affreux quand il boit et ça nous rend la vie encore plus pénible. Nous pensons d'abord, ma sœur et moi, que papa pourrait très bien se remarier. La présence d'une femme à la maison apporterait sûrement une amélioration. Nous adorions maman, elle nous manque terriblement, mais tout le monde dans le quartier sait que papa courait déjà un peu autrefois après mademoiselle Ketchum, l'institutrice de l'école primaire. Oh, il n'y a rien eu de méchant du vivant de maman en fait, mais de temps en temps, quand nous assistions à une fête ensemble, il arrivait que papa céda à la tentation de poser ses grosses mains calleuses sur quelque endroit qu'elle n'aurait pas dû explorer. Mademoiselle Ketchum fronçait les sourcils et faisait non de la tête à papa, mais en même temps, elle lui souriait avec l'air de dire qu'elle n'en pensait pas moins. En fait, si c'était maman qui l'avait tué, lui, et lui avait tranché les mains, je pourrais faire le rapprochement. Après la mort de maman, papa accompagne Mademoiselle Ketchum à quelques balles. Il dépense même de l'argent pour l'emmener au cinéma une fois, mais ça ne dure pas. En fait, je crois qu'elle a peut-être un peu peur dans le fond, étant donné que papa n'est pas vraiment lavé de tout soupçon. Quoi qu'il en soit, un an plus tard environ, elle épouse Hank Judd, qui dirige la station-service de la Grand-Rue. Et là s'arrête leur relation. Pour Lucie et moi, la vie continue de plus en plus misérable au fil des années. Ma sœur, après le lycée, suit des cours d'infirmière à l'hôpital des Mines, à Discovery. Et elle m'attend. Il faut dire que nous avons décidé depuis longtemps de quitter la maison dès que possible, mais Lucie ne veut pas partir sans moi. Du moins, elle ne veut pas partir trop loin. De Discovery, elle peut rentrer quand elle a des jours de repos. Moi, j'arrive mieux qu'elle à éviter papa, et les deux dernières années ne sont pas trop dures. Je termine le lycée à 17 ans. J'ai, depuis quelques semaines déjà, empaqueté mes affaires dans le sac tout déchiré que j'ai trouvé un jour dans la décharge quand j'avais 13 ans. Le soir de la remise de diplôme, je fourre la photo de mariage de maman dans le sac et je me rends à la station de bus sans même chercher papa pour lui dire au revoir. Le directeur de notre lycée a trouvé un arrangement pour que j'enseigne dans une école de campagne l'année prochaine. Je préparerai par correspondance les examens devant me permettre d'être titularisé. Lucie s'est mariée après avoir terminé sa formation d'infirmière. 3 ans plus tard, je m'installe à environ 80 kilomètres de chez elle. Aucun de nous deux ne revoit papa avant sa mort. Lucie et moi retournons là-bas pour l'enterrer. On l'a installé dans l'arrière-salle du magasin de meubles. C'est pour les gens que nous y sommes allés, car en vérité, nous n'avons pas tellement envie de le regarder. Quelques personnes sont venues le voir. Peut-être que les gens trouvent que nous n'avons pas beaucoup de respect, mais il faut bien dire que papa non plus n'en a jamais eu beaucoup à notre égard. Ma sœur et moi, nous avons pris une chambre à l'hôtel. Pour un empire, nous ne dormirions pas sous le toit familial. Pourtant, il faut que quelqu'un s'occupe des affaires de papa. Aussi, après l'enterrement, le lendemain, nous rendons-nous à la maison dans le quartier sud de la ville. Elle est encore plus misérable que dans mon souvenir d'enfant. Il reste encore un peu de peinture grise sur les murs et la plus grande partie de l'encadrement sale et craquelé des fenêtres. La cour disparaît sous le trèfle et le plantain. À l'intérieur, ça semble enfermé et Lucie manque de se trouver mal. J'ouvre les fenêtres et nous nous mettons au travail. Le plus gros tas est destiné à la décharge. L'autre représente ce qui est encore en assez bon état pour être donné à l'armée du salut. Il n'y a rien que nous souhaitions garder pour nous-mêmes. Lucie découvre la chose dans le tiroir supérieur du chiffonnier acheté par maman l'année de son mariage. C'est dans une boîte à biscuits en fer, grosse et cabossée. « Tu sais ce qu'il y a là-dedans, John ?» me demande-t-elle en le secouant. Lucie retourne la boîte et se retrouve avec le couvercle dans la main. Le contenu est si desséché que pendant un moment, nous ne bronchons pas. Tous deux, nous regardons l'air bête, ce qu'elle contient. Et mon haut cœur se produit une fraction de seconde après le sien. Elles sont là, toutes les deux. Desséchées, avec les os des doigts. Et l'alliance en or de maman, dont je me souviens, qui était incrustée dans sa chair. Pauvre papa, lui qui voulait toujours tirer le maximum de tout, comme il a dû regretter de ne pouvoir vendre cette alliance.
1: Et ces enfants ne sauront finalement jamais qui a assassiné leur mère. Une nouvelle histoire vraiment bien triste dans Au cœur du crime qui ferme ses portes pour aujourd'hui. Mais on se retrouve évidemment demain dès 14h pour deux nouveaux épisodes tout aussi passionnants. Et j'ai un autre rendez-vous à vous donner, chers amis. 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Dans un court instant, le flash de 15h suivi de votre émission. Et si on en parlait, aujourd'hui, Marie-Estelle Dupont et Romain Desarbres évoquent la dépendance à l'alcool qui touche tous les profils et tous les milieux sociaux. De quel mal, de quel trauma, de quelle tristesse ou anxiété est-elle le nom? Et comment s'en sortir? On en parle avec Laurent Carilla, spécialiste des addictions. C'est tout de suite sur Europe 1.
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1: Europe 1, il est 15h, soyez les bienvenus. L'essentiel de l'actualité, c'est avec Wallis Glaise. Bonjour Wallis.
0: Bonjour Loïc, bonjour à tous. Dans le Var, les sapeurs-pompiers s'attendent à une après-midi à haut risque avec la levée du Mistral, annonce de la préfecture. Le feu dans la Drôme, lui, est stable, bien qu'il ne soit pas encore fixé, ont indiqué les pompiers. Les deux sapeurs-pompiers, à noter, décédés dans les flammes à Bordeaux-Mérignac le 21 juillet dernier, ont reçu la citation à l'Ordre de la Nation à titre posthume. Le musée du président Jacques Chirac en Corrèze a été cambriolé cette nuit. C'est la deuxième fois en moins d'un an. On ignore encore le préjudice subi. L'inventaire est en cours. Le complexe expose notamment les cadeaux diplomatiques reçus par l'ancien chef de l'État. Dans le reste de l'actualité, à l'étranger, dans le détroit d'Ormuz, l'optimisme à nouveau pour un accord. L'Iran et Oman se sont accordés sur un nouvel itinéraire de navigation, mais sa mise en œuvre reste conditionnée avec une désescalade avec les États-Unis. La Russie annonce avoir abattu plus de 600 drones lancés par l'Ukraine. C'était la nuit dernière, une réponse à la série de frappes russes menées 24 heures plus tôt sur Kiev et sa région et qui a fait au moins 17 morts. Le président ukrainien Volodymyr Zelensky revendique notamment une attaque contre deux raffineries. En sport, en football, pour son premier match de préparation hier soir, le champion d'Europe, le Paris Saint-Germain, corrigé par les Espagnols de Majorque, défaite 3-0, et ce, une semaine de la Supercoupe d'Europe face à Aston Villa. Aston Villa, le club qui a remporté l'Europa League. Ce samedi, l'équipe de Luis Enrique aura l'occasion de se rattraper face à Manchester United pour pour son deuxième match amical. En tennis, le Master 1000 de Montréal a perdu ses deux premières têtes de série. L'Allemand Alexander Zverev et le Canadien Félix Auger-Aliassime ont tous les deux été éliminés de la compétition. Un petit point sur la météo. De moins en moins de nuages cet après-midi. Vous le constatez peut-être, de la Bretagne à l'Alsace et du vent près de la Méditerranée, mais toujours pas de pluie, excepté quelques averses orageuses sur les Alpes, les Pyrénées ou encore la montagne Corse. Côté température, 25 à Tarbes, 36 degrés à Marseille.
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0: Europe 1, il est 15h02. Les meilleurs moments de Si on en parlait, c'est maintenant.
1: Merci beaucoup, Wallis Glaise. On se retrouve dans 30 minutes pour votre journal permanent.
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1: Tout au long de l'été, Marie-Estelle Dupont et Romain Desarbres vous ont réservé les meilleurs moments de leur émission « Et si on en parlait ?». Et cet après-midi, il est question de l'addiction à l'alcool. Laurent Caria, spécialiste des addictions, nous accompagnait en studio pour décrypter les mécanismes de l'alcoolisme et il insistait sur l'importance d'une prise en charge globale, médicale, psychologique et sociale. Bon après-midi sur Europe 1.
14: Nous avons tous des souvenirs de soirées déraisonnablement arrosées qui nous ont coûté des dimanches difficiles et des discours de mariage compromettants. On a tous le souvenir d'un ami qu'on a dû traîner sous la douche pour tenter de le ramener à la raison, tandis qu'il tenait des propos aussi péremptoires qu'incohérents sur la mort du dernier empereur maya ou la vie amoureuse des poneys. Mais c'est bien là que le bât blesse. L'alcool est comme Janus. Il a ce double visage du rire et de la tragédie, de la fête et de la solitude. Des souvenirs de jeunesse les plus surréalistes, comme de la vie fauchée de la mère d'un patient, tué par un automobiliste en état d'ébriété, comme on dit poliment. Alors, chers auditeurs d'Europe 1, s'il faut se réjouir que la consommation diminue chez les jeunes depuis quelques années, il me semblait important de consacrer une émission aux effets, à la prise en charge et aux manifestations pernicieuses de la consommation excessive d'alcool, et notamment ce qu'on appelle la dipsomanie et l'alcoolisme mondain, qui sont deux visages particuliers de l'alcoolisme. Je crois que c'est très important de se rappeler qu'en France, l'alcool renvoie aussi à une culture et à une tradition très haut de gamme et qu'il ne faut pas tout confondre. Il ne faut pas perdre de vue que l'alcool est responsable de 40 000 décès par an, qu'il tue celui qui consomme comme celui qui se trouve parfois sur son passage et demeure l'objet d'addiction avec tout ce que cela engendre en termes de santé, d'espérance de vie, de comorbidité et de conséquences bien sûr psychosociales. Si en 2025 les stars s'affichent plutôt avec un verre de jus de céleri qu'une bière à la main, l'abstinence comme la minceur apparaissant plutôt comme un marqueur de réussite sociale, il importe, je crois, de comprendre le cercle vicieux qui s'installe chez celui ou celle qui échoue de manière répétée à maîtriser sa consommation. C'est pourquoi, pour en parler, je suis très heureuse d'accueillir aujourd'hui sur Europe 1, pour vous, chers auditeurs, un psychiatre que vous connaissez bien pour ses interventions, notamment sur les addictions, le docteur Laurent Carilla. Bonjour, docteur.
15: Bonjour.
16: Bonjour docteur.
14: Merci
16: Bonjour.
14: D'être avec nous.
15: Merci.
16: Voilà, merci beaucoup d'être là. Vous êtes l'auteur du livre, voilà, Docteur addict ou pas, aux éditions Harper's Collins. Voilà. Marie-Estelle Dupont. En France, c'est vrai qu'on a une approche particulière de l'alcool, parce qu'on est un grand pays de viticulteurs, on est un pays qui produit des grands vins qu'on exporte partout en France. Donc il y a cette culture de l'alcool qui est très ancrée en nous. Mais faut pas tout confondre. Alors, à partir de quand la consommation d'alcool pose-t-elle un problème, Marie-Estelle Dupont ?
14: Oui, je crois que c'est important, de même qu'on ne confond pas la gastronomie et la boulimie. Là, on parle vraiment d'un trouble psychologique qui fait partie du spectre des addictions. Et on parle d'un problème avec l'alcool, d'un trouble dans le DSM-5 de l'usage de l'alcool, à partir du moment où un certain nombre de critères sont repérés sur une période de 12 mois. Alors, il y a évidemment les 5 C dont parle très bien le docteur Carilla et qui nous rappellera tout à l'heure, qui permettent d'avoir ce moyen mnémotechnique pour repérer quelqu'un qui est en train de dériver. Mais les grands critères diagnostiques, donc c'est la perte de contrôle, bien sûr, le besoin impérieux et irrépressible de consommer de l'alcool, ce qu'on appelle le craving, avec une perte de contrôle sur la quantité et sur le temps qu'on consacre à consommer de l'alcool. Il y a les conséquences sociales et professionnelles avec l'incapacité parfois de remplir des obligations importantes comme se lever le matin pour emmener ses enfants à l'école ou l'usage même quand il y a un risque physique, c'est-à-dire avant de prendre la voiture, etc. Il y a évidemment le critère des manifestations physiques et psychologiques avec l'augmentation de la tolérance qui nécessite de consommer plus d'alcool pour obtenir le même effet désiré et puis la présence d'un syndrome de sevrage. Cette personne personnes qui commencent à se sentir mal, à avoir des manifestations physiques de sevrage, mais aussi des difficultés au niveau de la gestion de ses colères, de son humeur, etc. Et puis, dans l'addiction, il y a aussi la notion de temps, c'est-à-dire qu'on passe beaucoup de temps, on consacre beaucoup de temps et aussi beaucoup d'argent parfois à chercher la substance et à la consommer. Donc, c'est important de rappeler aux gens que quand ils se posent la question, voilà, il y a des critères diagnostiques objectifs et que c'est le fait de cumuler un certain nombre de critères qui permet de poser le diagnostic d'une addiction. Alors, docteur Carilla, vous êtes donc spécialiste des addictions. J'aurais voulu savoir, étant donné l'évolution de la consommation d'alcool, ce que vous, en 2025, à l'hôpital notamment, vous observez comme évolution de ces pratiques et quelle approche thérapeutique aujourd'hui on peut proposer à des personnes qui ont un trouble de l'usage de l'alcool.
15: Merci pour cette introduction et ces questions. En fait, ce qu'on voit de plus en plus arriver à l'hôpital depuis un certain nombre d'années maintenant, c'est les femmes. Des femmes qui viennent en consultation pour un problème d'addiction à l'alcool. Et ça a un peu changé, le paradigme a un peu changé par rapport à il y a 20 ans, par exemple, où j'étais très jeune, mais il y a 20 ans, où les femmes ne venaient pas pour un problème d'alcool, elles venaient pour un problème de dépression, un problème d'anxiété, c'était masqué en fait. Là, c'est voilà, j'ai un problème avec l'alcool, j'arrive plus à gérer ma conso, etc. Il faut m'aider. Et après, c'est toujours le même schéma, c'est-à-dire qu'on voit toujours, il y a toujours une proportion d'hommes qui ont des problèmes avec l'alcool, d'hommes plutôt après 40 ans, c'est plutôt des polyconsommations la plupart du temps, donc on a quand même le duo alcool-tabac, et après on a aussi maintenant le trio cocaïne, alcool, tabac, etc. etc. Comme prise en charge thérapeutique de base, la standard, c'est... On voit que chez les hommes et les femmes, c'est pas la même chose en termes de prise en charge, même s'il y a une base commune. C'est-à-dire, ok, on va les désintoxiquer avec des benzodiazépines, enfin des tranquillisants, avec de l'eau et des vitamines B1. Mais il y a quand même chez la femme, c'est plutôt une forme d'addiction secondaire par rapport à celle de l'homme. C'est-à-dire que les femmes consomment surtout l'alcool comme un antidépresseur ou un anxiolytique, quoi. Donc il faut vraiment traiter, quoi qu'il arrive, de toute façon, que ce soit un homme ou une femme, tous les problèmes en même temps.
14: Oui, c'est très important ce que vous dites sur les femmes. C'est-à-dire que moi, j'avais une patiente qui me disait, vraiment, c'est un couvercle émotionnel en fait. Elle me disait le soir, ça me permet de couper le contact. J'éteins toutes les sollicitations, tous les stress, toutes les ruminations mentales, la tristesse, le sentiment d'être seule, le sentiment d'être dépassée. Et en fait, à ce moment-là, l'alcool court-circuite quelque chose de l'ordre de la dépression et de l'anxiété. Et ça agit vraiment comme un couvercle émotionnel.
15: Tout à fait. Et s'installe le problème.
16: Marie-Estelle Dupont, comment est-ce qu'on tombe dans l'alcoolisme? Ça se fait petit à petit. Vous y faisiez allusion à l'instant. C'est souvent couplé à une dépression. On va mal. Et quel est le mécanisme qui fait, tiens, je vais me soigner avec la bouteille d'alcool?
14: Moi, quand j'ai des patients en thérapie qui me parlent de cette consommation excessive d'alcool, c'est vrai qu'elle est, je l'ai toujours retrouvée, moi, dans ma pratique en libéral, associée à une forme, ce qu'on appelle un peu de dépression sans objet, c'est-à-dire un sentiment, pas une dépression réactionnelle à une épreuve de vie, un deuil, un licenciement, mais vraiment une sorte de sentiment de vide qui est là depuis très longtemps, et c'est un peu comme si l'alcool venait tenir chaud, un peu comme un doudou qui vient anesthésier les émotions et tenir chaud là où il y a quelque chose à l'intérieur qui n'est pas en place de l'ordre de la sécurité interne et de l'ordre de la capacité à se contenir et à se calmer quand il y a de l'angoisse qui monte. Le problème, c'est que l'alcool va jouer comme un circuit court, mais ce circuit court, pour éteindre les émotions, va aussi court-circuiter les capacités psychiques, imaginaires, créatives de la personne qui dit, en fait, mais j'arrive même plus à faire ce que j'aimais, c'est-à-dire j'arrive plus à peindre, j'arrive plus à faire ce qui me faisait du bien, parce que l'alcool devient la solution magique en quelque sorte, mais l'alcool me prive aussi de mes ressources pour élaborer tout ce mal-être interne.
16: L'alcoolique sait qu'il est alcoolique ou il le sait à partir de quel moment, il se dit tiens, là il détecte le problème?
14: Je pense que le docteur Carilla va l'expliquer mieux que moi.
15: Moi, j'aime pas le mot alcoolique.
16: D'accord.
15: Non, mais c'est pas pour vous embêter. Je préfère, on parle d'addiction. L'addict à l'alcool. Ouais. Alcoolisme, tout ça, c'est des termes très stigmatisants, je trouve. Mais c'est des termes utilisés dans le langage courant. C'était quoi votre question?
16: Non, c'était à partir de quand le malade, alors le patient, le patient
15: qui a des problèmes,
16: la personne malade, a conscience de sa maladie?
15: Il a conscience de sa maladie. Et après, il y a des mécanismes de déni ou pas, mais il a conscience de la maladie. Parce que dans la définition de l'addiction, s'il vous plaît, si vous voulez, c'est j'ai tout ce qui a été cité, une perte de contrôle, etc., des envies répressives de consommer, des symptômes de manque, etc. Mmh. Et je continue malgré les conséquences négatives sur ma santé. Et sur, je sais que je suis malade, mais je continue parce que tout est déréglé finalement au niveau du cerveau. Tout est déréglé et il peut pas faire autrement en fait.
16: Oui, oui, oui. Vous parliez Marie-Estelle, oui, pardon.
14: Ça fait quand même partie des troubles, je trouve, comme les troubles alimentaires, où chez un certain nombre de patients, la grande difficulté est la dimension de déni, c'est-à-dire qu'ils ont tendance beaucoup à minimiser. C'est ce que me disent par exemple des enfants qui ont des parents alcooliques. Elle, maman minimise beaucoup ce qu'elle boit.
15: Oui, bien sûr.
14: Et je ne pense pas que ça relève du mensonge. Je pense que ça relève du déni.
15: Non, ce n'est pas du mensonge. Non, pas du tout. Non, non. C'est déréglé. Les circuits, le circuit motivationnel et le circuit de contrôle qui est en avant dans le cerveau au niveau du cortex frontal, ce qui est notre cerveau hyper important, c'est ce qui nous permet de tout contrôler dans notre vie quotidienne. Tout est déréglé. Donc, vous ne pouvez rien faire, en fait. C'est-à-dire que même sur le circuit de la motivation, quand on dit aux gens bah, vas-y, arrête de boire, tu n'as aucune volonté, nanana. Mais la volonté, ça ne veut rien dire. Je veux dire, le circuit ne marche plus. Donc, il faut reconnecter les circuits avec des médicaments, avec la psychothérapie et traiter aussi ce qu'il y a autour. Oui, oui.
16: C'est le patient qui va voir le médecin ou la psychologue, ou c'est l'entourage qui le pousse.
15: Il y a tous les scénarios. Hein, oui. Tous les scénarios.
16: Marie-Estelle Dupont.
14: Oui, il y a évidemment tous les scénarios. Hein, parfois, d'ailleurs, le patient consulte pour autre chose. Et on découvre au cours de la thérapie que l'alcool est une de ses béquilles, mais que cette béquille est en train de se retourner contre lui et de faire de gros dégâts. Ce qui est important aussi, c'est la dimension de prise en charge psychosociale, parce que l'addiction à l'alcool est encore particulièrement honteuse. Il y a des addictions plus acceptables socialement que l'addiction à l'alcool, et je pense que c'est pour ça que c'est important de ne pas parler d'alcoolique, comme vous disiez, docteur Carilla. Et plus il y a de honte, la honte crée un effet retard aussi sur la prise de conscience, parce que c'est difficilement acceptable. Et c'est là que les groupes, en plus de la thérapie individuelle, les groupes d'alcooliques anonymes, etc., sont extrêmement importants pour ces personnes-là, parce qu'ils se rendent compte qu'ils ne sont pas seuls et qu'ils ne sont pas, comme vous disiez, ils ne sont pas sans volonté, ils ne sont pas nuls, en fait. C'est pas qu'ils sont en échec, ils sont pris dans le piège d'une emprise cérébrale extrêmement puissante, mais avec aussi des conséquences à long terme sur le cerveau, puisqu'on sait que les carences en vitamine B12 notamment peuvent avoir peut-être des conséquences que vous pouvez rappeler. Donc,
15: des carences en vitamine B1 d'abord, et B1. Les carences en vitamine B1, ouais, l'alcool consomme la vitamine B1, c'est-à-dire que quand on boit, on consomme sa vitamine B1 intracérébrale, celle du cerveau, et quand on diminue notre consommation de vitamine B1, eh ben, il y a des risques d'encéphalopathie, d'atteinte neurologique, hein, et voire de maladies qu'on appelle le syndrome de Korsakoff, qui peut évoluer vers une maladie de Korsakoff, et qui est une véritable démence, hein, une démence qui ressemblerait un peu aux démences frontales ou d'Alzheimer. Il y a un point important. Moi, dans les scénarios que j'ai, moi, je suis dans un service d'addictologie, donc les gens viennent pour ce problème. Mais c'est vrai qu'ils viennent soit d'eux-mêmes, soit le conjoint ou la conjointe amène, soit les parents viennent, soit aussi ça peut être des injonctions de soins. Alors, les injonctions de soins, je me suis fait attraper ivre au volant de ma voiture, ça marche pas sur le temps. Hein. Ils viennent juste le temps des consultations ordonnées,
16: si
15: vous voulez.
16: Oui, oui.
15: Mais on a vraiment tous les scénarios.
16: Oui. Quels sont les effets sur la famille, sur l'entourage, Marie-Estelle Dupont et Laurent Carilla? Qui veut répondre en premier, Marie-Estelle
14: Dupont? Les premiers effets sur la famille, oui, et l'entourage, ils sont liés aux effets qu'il y a sur l'humeur. C'est-à-dire que, alors parfois l'alcoolisme est une addiction qui s'associe à un autre trouble de type dépression, on l'a dit, ou bipolarité, etc., etc. Mais de toute façon, la consommation d'alcool modifie énormément votre humeur et votre impulsivité. Donc l'entourage, les enfants disent, mais ma mère se mettait dans des colères terribles quand elle avait bu, ou mon père se mettait à nous frapper quand il était alcoolisé. Donc le trouble psychologique qui favorise la prise d'alcool et les effets de l'alcool sur le cerveau ont un impact très fort sur l'humeur et sur le contrôle du comportement et des conduites. Donc évidemment que ça a un impact immédiat et sur les enfants et sur le couple. Quand on est en couple avec quelqu'un qui ne maîtrise pas sa consommation d'alcool, il arrive que la seule chose que l'on puisse faire pour cette personne, si elle est dans le déni et qu'elle ne veut pas consulter et se soigner, ce soit malheureusement de s'en aller pour éviter que sa pathologie ne l'amène à commettre des actes graves de violence. Donc, ça a évidemment des effets dévastateurs sur la modulation de l'humeur, des comportements, de l'affection, etc., etc.
15: Oui, c'est ça. C'est
16: Docteur Laurent Carilla.
15: Oui, c'est ça. C'est
16: sur Europe 1.
15: L'addiction à l'alcool, dans la définition, il y a la notion de perte de contrôle. Il y a encore une fois des circuits cérébraux qui sont complètement altérés. Et c'est de fait, on contrôle rien. Donc, on va pas contrôler ses pulsions, son impulsivité. C'est une grande cause de violence intrafamiliale, hein, l'addiction à l'alcool, violence de couple.
16: Ça détruit des familles.
15: Ça détruit des familles, mais on prend en charge toute la
16: Vous
15: famille.
16: Vous avez des exemples de familles qui ont été de familles de patients qui ont été totalement détruites par l'alcoolisme, du père, de la mère, peut-être même d'un des enfants.
15: Il y a des exemples. Ça peut détruire momentanément une famille et il faut prendre en charge de toute façon toute la famille.
16: Oui.
15: Et vous avez des groupes aussi d'auto-support à la fois comme alcoolique anonyme ou d'autres supports pour la personne, mais vous avez aussi des supports pour les familles comme Al-Anon par exemple, et d'autres structures. Et il faudrait aussi souligner l'importance des patients experts qui sont d'anciens patients addicts, qui ne sont plus addicts, qui se sont formés à l'addictologie, qui peuvent encadrer les familles, qui peuvent encadrer les patients et les patientes malades.
16: Oui. Professeur Laurent Carilla, j'en profite pour lancer un appel aux auditeurs d'Europe 1. 01 80 20 39 21, si vous voulez intervenir et échanger avec Marie-Estelle Dupont ou avec le professeur Laurent Carilla. On parlait des moyens de se soigner de l'alcoolisme, on parle des dégâts également commis par l'alcoolisme dans une famille, dans un groupe. Que dit, alors, c'est très connu, mais qu'est-ce que vous en pensez, Marie-Estelle Dupont et professeur Carilla?
15: Vous m'appelez Laurent.
16: Bon, pour les auditeurs, ça sera plus pratique de vous appeler professeur Laurent Carilla, comme ça on sait précisément.
15: Bon,
16: voilà. Mais je retiens la proposition. Les alcooliques anonymes, c'est efficace?
15: Bien sûr. En fait, c'est pas une histoire d'efficace ou pas efficace.
16: Oui.
15: C'est quand on soigne quelqu'un, il faut un programme de soins intégré. Ça veut dire quoi? Ça veut dire que la personne est un puzzle et on va agir sur chaque pièce. Il y a la pièce alcool, il y a la pièce autre addiction, par exemple tabac, je sais pas, cocaïne, ce que vous voulez. Il y a la pièce psychologique, c'est-à-dire les racines du problème. Il y a la pièce psychiatrique actuelle, dépression. Il y a la pièce famille, il y a la pièce sociale. Et dans l'approche globale, il va y avoir à la fois des médicaments, de la psychothérapie et de la prise en charge, aussi avec des groupes d'autosupport et des patients experts.
16: Ouais.
15: Et des groupes d'autosupport, par exemple, Alcoolique Anonyme, c'est super, mais il y a plein d'autres groupes, Alcool Assistance, Croix Bleue, Vie Libre, etc. Moi, je recommande à mes patients toutes ces pièces de puzzle.
16: Et évidemment...
14: Oui, c'est important parce qu'on vit dans un environnement... Alors, il faut essayer de se mettre deux minutes dans la peau d'un addict, que ce soit quelqu'un qui souffre de boulimie, de consommation d'alcool excessif, que ce soit quelqu'un qui est addict au tabac. En fait, un addict, nous, on s'en rend pas compte, mais quand on est addict, on vit dans un environnement extrêmement, je mets des guillemets, excitant. C'est-à-dire que l'offre du produit toxique, elle est très facile. Quand vous êtes hospitalisé, vous êtes à l'abri. Et puis quand vous sortez de l'hôpital, vous êtes sollicité de partout. Il y a des boulangeries partout pour les patients boulimiques. Il y a de la consommation d'alcool très facile. Rappelez-vous, pendant le confinement, on avait fermé les librairies, mais on avait laissé les débits de boissons ouverts. Et donc, les groupes, à ce moment-là, et la prise en charge pluridisciplinaire, et y compris d'ailleurs le fait de pouvoir continuer à discuter pour le coup en ligne quand on est chez soi avec des personnes qui ont été en difficulté, des patients experts, ben ça permet justement de pas se sentir décontenancé. Et les patients qui sont addicts, ce sont des patients qui ont des difficultés à s'envelopper eux-mêmes psychiquement, à élaborer leurs difficultés internes. Donc le groupe et le fait que la prise en charge ce soit pas juste un psy en libéral qu'on voit une fois par semaine, mais plusieurs inclusions réciproques de plusieurs cadres, c'est ça qui leur permet petit pas par petit pas de se libérer de cette emprise.
16: Oui, j'entends les et je pense à la place des auditeurs d'Europe 1. Quels sont les qui se disent, tiens, est-ce que tel ami, telle personne dans ma famille éloignée ou proche n'a pas un petit problème? Quels sont les signes qui doivent faire dire qu'il y a un problème de santé quand il y a une consommation, j'allais dire, non maîtrisée de l'alcool?
15: Bon, déjà, c'est les critères. Problème, c'est déjà les critères d'addiction, comme le disait Marie-Estelle tout à l'heure. Le moyen technique 5C, ça marque les gens.
16: C'est quoi les 5C?
15: Les 5C, c'est premier C, c'est perte de contrôle. Deuxième C, c'est le craving, c'est l'envie irrépressible de consommer de l'alcool. Le troisième C, c'est un usage compulsif, on peut pas s'empêcher de le faire. Le quatrième C, c'est chronique, continu, donc c'est très régulier. Et le dernier C, c'est il y a des conséquences sur ma santé, physique, psychique, sociale, environnementale. Si vous avez ces 5 C pendant un an au moins, vous êtes dans l'addiction. Et si vous êtes dans l'addiction, vous êtes dans la maladie. Et après, il y a les conséquences qu'on connaît de la maladie, de l'alcool, c'est-à-dire des conséquences sur le corps entier, c'est-à-dire le foie, le cœur, tous les organes digestifs, le cerveau. Vous voyez, et il y a le côté aussi conséquences psychiques. Ce qu'on a au sommet, et c'est valable pour toutes les addictions d'abord, c'est surtout de la dépression et des troubles anxieux et des troubles du sommeil.
14: Marie-Estelle, oui, et puis le cercle vicieux de l'alcool, c'est qu'il est très généralement présent, ce trouble en lien avec une estime de soi qui est pauvre, même si en apparence la personne a l'air très sûre d'elle. En fait, son estime et son image d'elle-même sont fragiles. Et évidemment, la consommation d'alcool abîme un peu plus l'estime de soi. D'où les mécanismes de déni très puissants se protéger de ça, d'ailleurs.
17: Vous parliez tout à l'heure, professeur Laurent Carilla, des plus jeunes. Ça commence à quel âge ?
15: De consommer de l'alcool ?
17: Oui, l'alcoolisme. L'alcoolisme.
15: Encore une fois, l'addiction, ça ne s'installe pas comme ça. On a chez les ados, les jeunes, très jeunes adultes, il y a cette transgression de consommer de l'alcool. Je veux dire, ils consomment de l'alcool en soirée. Il y a ce qu'on appelle le binge drinking, c'est-à-dire je bois beaucoup, beaucoup avec mes copains, mes copines pour être ivre très, très vite. Donc il y a ces comportements de consommation-là. Ceux qui vont être plus vulnérables parmi tous ces consommateurs, ils vont tout doucement basculer vers l'addiction. Mais on a très peu de très jeunes addicts à l'alcool. On a beaucoup plus de très jeunes addicts au tabac ou au cannabis, par exemple.
17: Oui. Marie-Estelle Dupont, sur la jeunesse de la consommation, des consommateurs d'alcool.
14: Alors moi, ce que j'observais, c'était il y a 20 ans, aux urgences psychiatriques d'adolescents, ce qui se dessinait chez les adolescents, c'était des phénomènes de polytoxicomanie. Je me rappelle d'un adolescent de 15 ans qui était arrivé en pleine nuit aux urgences psychiatriques et qui avait été hospitalisé suite à des consommations de produits toxiques qui lui avaient fait avoir un accident, enfin une bagarre qui avait mal tourné. Et en fait, pendant l'hospitalisation, il était quand même aussi très addict à l'alcool parce qu'on avait dû lui supprimer son parfum, parce qu'il était tellement en manque qu'il buvait son parfum.
17: Ah oui.
14: Et donc, en fait, souvent chez les jeunes, c'est des phénomènes de polytoxicomanie. En fait, il y a une recherche d'un état extrême, de sensations fortes qui les font quelque part complètement partir dans un état second. Mmh. Et ils peuvent faire des cocktails avec effectivement de différentes drogues, plus de l'alcool, plus des conduites à risque qu'on voit très souvent chez les jeunes garçons. Hein. Les conduites à risque sont plus fréquentes chez les jeunes garçons que chez les jeunes filles. Et l'alcool vient faire partie de ce paysage de conduites à risque qui ne sont pas forcément des recherches de mort, mais des manifestations du mal-être par la mise en danger.
17: Qu'est-ce que vous diriez à des parents d'adolescents ? Qu'est-ce qu'il faut surveiller ?
14: On va peut-être demander au professeur Carilla qui les voit tous les jours.
17: Oui, alors là, c'est en quelques secondes et puis après. Professeur Carilla, qu'est-ce que vous conseillez aux parents ? Qu'est-ce qu'il faut surveiller chez un ado ?
15: Le changement de comportement.
17: Oui.
15: Ouais, il n'y a pas de signe spécifique, changement de comportement. Est-ce qu'il y a des comportements inhabituels, globaux ? Dans les habitudes, etc.
17: Et là, ça peut être le premier signal d'un début d'addiction.
15: Signal d'un comportement de consommation inhabituel ou de problèmes psychiatriques associés.
17: 01 80 20 39 21, on sera avec René dans un instant qui nous a appelé au standard d'Europe 1. On est ensemble en ce lundi 10 novembre. Et si on en parlait avec Marie-Estelle Dupont, vous restez bien avec nous. On fait une petite pause et on se retrouve juste après. A tout de suite sur Europe 1.
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15: Il est 15h30, l'heure de retrouver le journal permanent avec Wallis Glaise. Bonjour Wallis.
16: Bonjour Loïc, bonjour à tous. Dans le Var, les sapeurs-pompiers s'attendent à une après-midi à haut risque avec la levée du Mistral. Le feu dans la Drôme, lui, est stable, bien qu'il ne soit pas encore fixé, ont indiqué les pompiers. Et les deux sapeurs-pompiers décédés dans les flammes à Bordeaux-Mérignac le 21 juillet dernier ont reçu la citation à l'ordre de la nation à titre posthume. Wilfried Schmitter et Anthony Berthomme, âgé de 34 ans, ont été distingués pour leur engagement total par le Premier ministre Sébastien Lecornu sur proposition du ministre de l'Intérieur Laurent Nunez. Le musée du président Jacques Chirac en Corrèze a été cambriolé la nuit dernière. C'est la deuxième fois en moins d'un an. On ignore encore le préjudice subi. L'inventaire est en cours. Le complexe expose notamment des cadeaux diplomatiques reçus par l'ancien chef de l'État. Dans l'actualité à l'étranger, dans le détroit d'Ormuz, l'optimisme à nouveau pour un accord. L'Iran et Oman se sont accordés sur un nouvel itinéraire de navigation, mais sa mise en œuvre reste conditionnée avec une désescalade avec les États-Unis. En Iran, au moins 71 personnes ont été exécutées en juillet 2026, dont 36 pour meurtre, 26 pour des infractions liées à la drogue, 8 pour des chefs d'accusation liés à la sécurité. Selon des chiffres publiés par une ONG, 6 manifestants figuraient parmi les personnes exécutées en juillet. La Russie annonce avoir abattu plus de 600 drones lancés par l'Ukraine la nuit dernière. Une réponse à la série de frappes russes menées 24 heures plus tôt sur Kiev et sa région et qui a fait au moins 17 morts. Le président ukrainien Volodymyr Zelensky revendique notamment une attaque contre deux raffineries. En sport, pour son premier match de préparation hier soir, le Paris Saint-Germain, champion d'Europe, a été corrigé par Majorque 3-0 à une semaine de la Supercoupe d'Europe face à Aston Villa. Ce samedi, l'équipe de Luis Enrique aura l'occasion de se rattraper face à Manchester United pour son deuxième match amical. L'ancien international uruguayen Diego Forlan, nommé sélectionneur de l'Uruguay, annonce de la Fédération uruguayenne de football aujourd'hui. L'ancien joueur de Manchester United succède donc à l'Argentin Marcelo Bielsa à la tête de la sélection. Diego Forlan avait été été élu meilleur joueur du Mondial 2010 en Afrique du Sud. L'Uruguay avait terminé à la quatrième place. Et puis enfin, un petit point météo, de moins en moins de nuages cet après-midi, de la Bretagne à l'Alsace et du vent près de la Méditerranée, mais toujours pas de pluie, excepté

0: annoncer quelques averses orageuses sur les Alpes, les Pyrénées, la montagne Corse. Côté température, 25 degrés à Tarbes, 36 degrés à Marseille. 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
1: Merci beaucoup Wallis Glaise. On se retrouve pour le flash de 16h sur Europe 1.
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4: Marie-Estelle Dupont avec nous et le professeur Laurent Carilla. Marie-Estelle, je voulais vous demander déjà sur la consommation d'alcool, qui est le thème de l'émission. On sera dans un instant avec Jo, qui nous a appelé également au 01 80 20 39 21. La consommation d'alcool et l'addiction à l'alcool, hein, l'alcoolisme, ça touche tous les milieux sociaux.
5: Ah oui. Alors là, vraiment, ça touche tous les milieux sociaux. Simplement, ça peut prendre, encore une fois, des visages un petit peu différents en fonction du milieu social et avoir des niveaux d'acceptabilité sociale un petit peu variés. Par exemple, l'alcoolisme mondain, c'est pas la dipsomanie. Et je pense que c'est important de revenir sur la notion de dipsomanie et de binge drinking, parce qu'on a un peu l'image d'Épinal, de la personne qui s'alcoolise tous les jours, qui est au bar du coin et qui a une élocution difficile et puis qu'on voit tous les jours. Mais c'est pas ça, en fait, forcément, l'addiction à l'alcool. La dipsomanie, j'aimerais bien que le professeur Laurent Carilla nous en parle un peu aussi. C'est une consommation qui est plutôt par épisode, c'est-à-dire que quelqu'un qui souffre de dipsomanie va faire des crises de boulimie avec l'alcool, en quelque sorte, mais il peut ne pas consommer d'alcool pendant plusieurs jours. Simplement, ces personnes-là ont une addiction à l'alcool dans la mesure où, quand elles consomment, elles vont se mettre dans des états vraiment où elles ne sont plus accessibles à la raison, elles vont se battre avec un objet, elles vont être désorientées dans le temps, elles vont penser qu'on est tel jour alors qu'on est une autre année, un autre jour et un autre mois. Et ça a des effets assez dévastateurs, parce que c'est là aussi qu'il se passe parfois des choses, des bagarres, des dégâts matériels dans la maison, etc., etc. Peut-être que vous pouvez nous dire quelques mots de la dipsomanie qui concerne peut-être... Oui. Alors, un petit peu plus les hommes.
6: On parle trop du mot de dipsomanie, mais ça reste encore dans la littérature psychologique et médicale. La dipsomanie, c'est des comportements compulsifs de consommation d'alcool. C'est-à-dire, c'est des à-coups d'alcool, en fait. C'est-à-dire, on va boire, être complètement ivre, plus savoir ce qui se passe, avoir des blackouts, etc. Et ça peut durer 2-3 jours et ça s'arrête. Et on ne sait pas quand ça reprend. Et en fait, c'est par vague, en fait. Le diagnostic d'addiction, il va être posé à un moment quand on va avoir tous les critères d'addiction. En fait, ce type de consommation-là, c'est plutôt un gros symptôme de d'autres troubles psychiatriques, en fait. Voilà.
5: Oui, en tout cas, ou d'un trouble de la personnalité qui est abattu.
6: Par exemple.
4: Il y a une différence entre, j'allais dire, alors, mon langage sera probablement pas médical, mais entre un ivrogne et un alcoolique.
6: Oh, j'en peux plus de ces termes. Non, ah. Je rigole.
4: Non, on se dit tout dans Essayons d'en parler.
5: Romain, on va se fâcher.
6: Tous ces termes, c'est synonyme, bon. En fait. C'est
4: oui,
6: synonyme.
4: C'est la même chose, oui.
6: Ouais, oui. C'est synonyme.
4: Ce que j'avais en tête, c'est dans l'imagerie, on peut. L'ivrogne n'arrive pas à maîtriser sa consommation d'alcool, ouais. Mais sur une soirée, par exemple. C'est-à-dire, s'il boit un verre, il va se coucher à 6h du matin et il boira toute la nuit. Mais il n'a pas besoin de boire tous les jours. Et l'alcoolique a besoin de maintenir un taux d'alcoolémie.
6: Non, c'est pareil, non, c'est des termes synonymes. C'est un synonyme.
4: Je voulais lire un extrait de votre livre.
6: Vous êtes gentil.
4: Professeur Laurent Carilla, docteur, addict ou pas. C'est un témoignage. Et vous écrivez, Isabelle et son mari ne s'entendent plus très bien et les conflits de couple sont nombreux. Irritable, impulsive, ivre souvent, Isabelle devient très difficile à vivre. Et son époux, qui ne supporte plus la situation, décide de faire une pause dans leur relation. Isabelle se sent coupable et se répète sans cesse « Je suis une moins que rien, une mauvaise femme ». Pour s'anesthésier, elle boit. Sa meilleure ennemie est la bouteille qui l'accompagne en permanence. Isabelle s'isole, refuse les sorties avec ses amis. Plusieurs mois plus tard, elle éprouve encore et toujours des envies irrépressibles de boire et commence à boire du vin vers 11h du matin. Les semaines se poursuivent à ce rythme et désormais elle tremble le matin au réveil, est en sueur et angoissée. Vous décrivez, une descente aux enfers et deux, l'alcoolisme chez les femmes. Vous pouvez nous en parler ?
6: C'est quelque chose qui a souvent été mis un peu de côté, si vous voulez. Mmh. C'est-à-dire que, bon, il y avait ce problème, il y a ce problème, et souvent, encore une fois, ça a évolué avec les générations. Il y a une vingtaine d'années, les femmes, encore une fois, ne venaient pas pour ce problème-là, elles venaient pour pour d'autres problèmes psy. Et on avait aussi le problème des seniors femmes. Les seniors femmes, j'en ai eu, elles ne venaient pas pour ces problèmes-là. Pourquoi ? Parce qu'il y avait justement toute cette dimension de honte, de culpabilité, de déni total, où l'alcool, c'était devenu quelque chose de très secondaire, mais il ne fallait pas en parler, parce que sinon, on pouvait être considéré comme une mauvaise mère, une mauvaise femme, vous voyez, une clocharde, tout ce que vous voulez, tous les termes horribles possibles. Et on s'est ciblé sur la médecine de la femme, en tout cas en addictologie, on le fait de plus en plus, avec des spécialités sur l'addiction des femmes chez les femmes, les problèmes psychiatriques chez les femmes, et considérer la femme pas quand j'ai une douleur à la poitrine, c'est parce que je suis angoissé, quand j'ai une douleur à la poitrine, quand je suis une femme, je peux avoir une menace d'infarctus, vous voyez. Donc il y a toujours ce côté de, ouais, l'homme c'est très animal, la femme c'est beaucoup plus subtil, c'est vrai. Mais quand même, il y a une vraie clinique de la femme.
4: Marie-Estelle Dupont, vous recevez, vous avez déjà été confrontée, vous avez reçu dans votre cabinet des femmes qui ont des problèmes de consommation d'alcool.
5: Oui, oui, bien sûr. Et notamment, on parlait des milieux sociaux, des femmes qui ont des postes à haute responsabilité, des postes extrêmement stressants, des charges très, très importantes, et qui, à la maison, ne trouvent pas peut-être d'espace pour revenir dans quelque chose de plus doux, et qui me disent, des avocates, des femmes médecins. Alors, on va voir le témoignage d'un policier. Il faut aussi savoir que toutes les professions qui exposent particulièrement à la détresse humaine, que ce soit policier, que ce soit médecin, que ce soit psychiatre, évidemment, créent à un moment donné une charge émotionnelle qui fait que l'addiction peut être un destin malheureux de ces professions. Mais il y a quand même aussi, voilà, faut le dire, hein, beaucoup de médecins, beaucoup d'avocats qui ont recours à l'alcool pour éteindre leur stress. Et je pense à une femme avocate qui, elle, s'est complètement sevrée parce qu'un matin, elle a décidé que elle ne tolérait plus, en fait, l'impact que ça aurait justement sur son vieillissement, qu'elle ne supportait pas l'idée de ce qu'elle allait devenir, et qui s'est prise en main d'une manière assez brutale, mais qui s'est dit, en fait, si même moi, je m'abandonne et je me condamne dans une famille où déjà je ne trouve plus ma place, il n'y aura pas d'issue. Elle était avocate, elle s'en est sortie, elle ne boit plus une goutte d'alcool, elle a une hygiène de vie assez exemplaire et admirable. Et donc, ça montre aussi que c'est possible. Mais on ne peut pas le faire tout seul. C'est-à-dire qu'à partir du moment où il y a une addiction, il faut comprendre que l'addiction, elle a sa vie autonome à l'intérieur de votre organisme, qu'il y a des circuits biologiques qui sont engagés. Et donc, là, le patient qui s'en sort, c'est le patient qui sait demander de l'aide. Et je tiens vraiment à le souligner. Elle a demandé de l'aide. Elle s'est faite accompagner, mais alors de tous les côtés. Coach sportif, psychothérapie, elle a pris des décisions dans sa vie, elle a dégagé les dossiers qui étaient trop stressants. Enfin, voilà, elle a mis quelque chose en place de massif. Et aujourd'hui, elle ne boit plus du tout. Et c'est une femme que j'admire aussi bien pour sa beauté que pour son caractère très déterminé.
4: Joe nous a appelé, Marie-Estelle Dupont. Joe, bonjour Joe.
5: Bonjour Joe.
7: Bonjour Marie-Estelle, bonjour Romain et bonjour au professeur.
6: Bonjour.
4: Merci beaucoup d'avoir le courage de témoigner. Je crois que vous êtes policier et vous nous dites que vous avez un problème de consommation d'alcool.
7: Oui, depuis... alors j'ai parlé effectivement à votre assistant, effectivement hors antenne, que j'avais déjà fait une cure au Courbat. Courbat que doit connaître effectivement Marie-Estelle et ce professeur. Voilà.
4: C'est quoi Marie-Estelle Dupont?
7: Le Courbat, en fait, c'est un centre. Le Courbat, c'est un centre effectivement de désintoxication, d'addiction telles que l'alcool, le tabac et d'autres éventuellement, qui d'abord étaient réservés aux policiers ainsi qu'aux gendarmes, et qui maintenant se trouve être ouvert un petit peu plus à tous. Voilà. Donc j'avais fait ça en 2017. Et donc, quand je suis sorti de là, au bout de 2 mois et demi, ça allait très bien. Voilà. J'avais changé mes habitudes, hein, parce qu'il y a aussi une chose sur laquelle je voudrais revenir et sur laquelle Marie-Estelle et ce professeur, pardon monsieur, j'ai oublié votre nom.
4: Le professeur Carilla.
7: Carilla. Je voudrais pas écorcher votre nom. Il faut changer les habitudes. Voilà. Ne serait-ce que
4: les habitudes de quoi, pardon, ça a coupé ?
7: Il faudrait changer en fait les habitudes, votre intérieur, la façon de vous diriger dans votre appartement ou dans votre maison, ne plus passer par certains magasins, ne plus passer par certains rayons, voilà.
4: Alors vous-même déjà, qu'est-ce que vous diriez de votre consommation d'alcool ?
7: J'ai une consommation, on va dire, pas tout à fait hebdomadaire, mais on va dire ça peut être un jour sur deux, voilà. Bon, Alors, ça va pas effectivement dire grand-chose à certaines personnes, mais il y a plusieurs formes d'alcoolisme. Moi, je suis addict à l'alcool et je ne bois que du rosé. Je ne bois pas d'alcool fort, déjà.
4: D'accord.
7: Je bois, je vais vous dire, puisque effectivement je suis honnête et que je ne suis pas dans le déni, il peut m'arriver un jour de boire une bouteille de rosé et le jour d'après d'en boire deux. Et le jour d'après d'en boire une et demie. Mmh. Voilà.
4: Pourquoi c'est problématique après, en quoi c'est problématique? Quels sont les effets pour
7: parce
4: vous
7: que moi, c'est beaucoup trop, oui, c'est déjà trop, mais vous savez, déjà, bon, quelqu'un qui va dire à une autre personne, ben, je bois, deux, trois verres le soir en venant de chez moi, du boulot et tout, bon, eh ben, il faut qu'il sache effectivement qu'il est déjà alcoolique.
4: Voilà. Oui, oui, oui.
7: Parce que moi, ça a commencé effectivement comme ça, le week-end, puisque j'adore cuisiner, bon, je me faisais un petit verre de rosé en cuisinant, voilà, bon, après, c'est arrivé à deux verres, après, trois verres. Alors ça s'est installé sur un temps assez long, hein. Et ensuite j'arrivais au soir où je me disais ben tiens dans la bouteille bon il reste allez l'équivalent de deux verres. Bon ben je vais pas laisser une bouteille où il reste un tiers de vin, je bois le reste, hein. Voilà. Et là où effectivement ça a été dangereux, c'est quand un matin je me suis levé, j'ai pris mon café, j'ai pris ma douche, j'ai repris un café. J'ai fumé ma cigarette, puisque je suis aussi bon.
4: Fumeur.
7: Fumeur. On appelle ça une intoxication, en fait, alcoolique et tabagique. Voilà. Et donc, où je me suis réveillé un matin, comme je vous dis, j'ai pris mon café, ma douche, mon café, j'ai fumé une clope, et là, je suis allé directement à la bouteille. Et il était 10h du matin. Et là, je me suis dit, mince, là, il y a un gros problème là. Là, il y a un gros problème. Alors, je suis pas reparti là-dedans, naturellement. Le premier verre de rosé que je peux prendre le matin, c'est, 11h30. Voilà, bon. Mais, alors, c'est pas une excuse que je prends. Et d'ailleurs, vous parliez aussi, bon, et c'est Marie-Estelle qui en parlait très très bien, qui disait que, ben oui, effectivement, il y a plusieurs formes d'alcoolisme, ne serait-ce que, bon, par exemple, vous voyez un homme dans un bar en train de boire trois bières, bon, on va pas trop, effectivement, se dire, ben tiens, ce gars-là, effectivement, c'est un mec mauvais, c'est quelqu'un de pas bien et tout, bon. Par contre, une femme, effectivement, attablée dans un bar, toute seule, en train de se jeter, par exemple, je sais pas moi, trois coupes de champagne, ben, là, il y a un problème, oui. Parce qu'on va la prendre, effectivement, pour une mauvaise femme, une mauvaise mère, ou peut-être, et pardonnez-moi, parce que c'est souvent le cas, on croit que ces femmes sont comme ça, mais elles ne sont pas comme ça, ou une femme de mauvaise vie. Oui. Voyez, bon, voilà, bon.
4: Jo, quel oui. est le...
5: C'est-à-dire que toute addiction, que ce soit l'alcool ou autre chose, toute addiction est, je crois, une solution d'urgence perpétuellement reconduite pour essayer de survivre en se détruisant. Et c'est tout le paradoxe de l'addiction. C'est-à-dire que de la même manière, hein, la jeune femme qui fait des crises de boulimie, elle essaye de survivre à quelque chose, elle essaye de sentir qu'elle ne va pas mourir d'angoisse, mourir de chagrin, mourir de peur. Et la solution d'urgence qu'elle trouve pour se maintenir survivante est une solution qui la détruit. Et c'est toute la difficulté de prendre en charge l'addiction. C'est ce paradoxe. Je pense que c'est vraiment important de le souligner. C'est-à-dire que quand vous allez vers la bouteille de vin à 11h30 et que vous savez que le rosé n'a rien à faire là à ce moment-là de la journée, vous êtes très certainement en train de perdre aussi le contact. Oui, vous m'entendez ? Ah, je ne vous entends plus.
4: Jo nous entend, oui, oui. Et vous entend, Marie-Estelle.
5: D'accord.
4: Oui, oui.
5: On perd le contact peut-être à ce moment-là aussi avec l'angoisse qui est à la racine du comportement. Est-ce que vous sentez encore maintenant où l'addiction semble avoir une vie assez autonome, malgré vous, à quoi ça vient essayer de répondre?
7: Ah ben je peux très bien vous le dire. Voilà, bon, j'ai été abandonné à ma naissance, hein, placé à la DAS, hein, non pas adopté mais récupéré, puisqu'en 1971 l'adoption plénière n'existait pas encore. Voilà. Et donc, chez moi, il y a toujours eu effectivement cette angoisse de l'abandon. Voilà.
5: Qui est très souvent présente, hein, chez les personnes qui consomment de l'alcool. Oui, hein. Ce manque d'étayage, de sécurité fondamentale. Hein.
7: Alors, il y a aussi une chose particulière, bon, me concernant, c'est que j'ai été diagnostiqué en fait HPI-HPE. Ce qui, on pourrait croire que c'est une chance, mais c'est pas tout à fait une chance, croyez-moi. Voilà.
5: Pour les auditeurs d'Europe 1, donc on a dit que vous aviez un haut potentiel intellectuel, mais aussi que vous aviez ce qu'on appelle un haut potentiel émotionnel. Alors, c'est pas un diagnostic à proprement parler, c'est en tout cas une capacité très importante à déceler les émotions, de l'autre, ce qui est à la fois un atout considérable dans certaines situations, mais qui peut aussi être un désavantage parce que ça vous rend très sensible à beaucoup trop de choses.
7: Un véritable handicap, comme je vous disais. Faut pas avoir peur de mettre des mots sur des choses. Ça peut être un véritable handicap parfois. Voilà.
5: Donc, dans le métier de policier, c'est difficile donc, de gérer la charge émotionnelle, je suppose.
7: C'est pas simple, hein, surtout quand on a affaire effectivement à des situations bon, qui sont graves. C'est pas évident de revenir chez soi, de pouvoir refermer la porte et de laisser tout ce que vous avez vu pendant toute la journée derrière soi. Voilà.
5: Bien sûr.
7: Et puis il y a plein de choses qui rentrent en ligne de compte parce que c'est quand même très complexe, hein, comme le disait le professeur. Bon, c'est un mécanisme très très complexe. Hein, voilà. Bon, je voudrais, si vous me permettez, parce que je veux pas prendre l'antenne effectivement tout le temps et laisser peut-être d'autres personnes qui voudraient témoigner, je voudrais juste vous lire une chose. Si vous me permettez, ça va durer à peine une minute.
4: Alors allez-y, Jo.
7: Merci. Je poserai sur tes lèvres ma bouche, il y aura de l'eau. Je disperserai sur ta peau mon souffle, il y aura de l'air. Je poserai mon cœur sur le tien, il y aura le feu. Je marierai mon regard à tes yeux, il y aura le ciel. Je déposerai en toi tout mon être, il y aura la mer. Je guiderai ma main sur ta hanche, il y aura la terre. Je ferai mon âme en la tienne, il y aura tout l'univers.
5: Merci Jo.
7: C'est juste un message que je voulais
5: beau,
7: vous envoyer pour de l'espoir effectivement pour les tas de personnes effectivement qui nous écoutent et qui croient que bon tout est fini. Non, rien n'est fini. Tout est un recommencement et c'est possible effectivement de s'en sortir. Voilà. J'essaie de le faire.
5: Et peut-être que l'écriture est peut-être que l'écriture est une voie pour
7: une sortie par le haut. J'ai fait des études d'art plastique et littéraire, et ce qui peut sembler bizarre d'ailleurs, bon pour un flic, hein. Un peu d'humour.
5: Merci de votre témoignage, Joe.
7: Je vous en
5: merci
7: prie. Et puis, moi, je voudrais vous dire merci à vous, à votre émission, à Romain et au professeur pour parler de ce sujet, bon qui malheureusement est encore tabou et qui ne devrait plus l'être. Voilà.
4: C'est pour ça qu'on en parle.
5: Bah, merci d'avoir témoigné avec courage et je vous souhaite de belles soirées d'écriture.
4: Merci à vous, Joe. Merci beaucoup. Merci pour votre courage parce que ça ne doit pas être évident de témoigner. Je voulais qu'on écoute Claire. On est un tout petit peu pris par le temps. Il nous reste quelques minutes, mais je voulais absolument qu'on écoute Claire qui nous attend. Bonjour Claire.
8: Bonjour.
5: Bonjour Claire.
4: Vous vouliez.
8: Alors,
4: Je suis désolée, vous connaissez le principe. Hein. Bon. On est avec Marie-Estelle Dupont, évidemment, comme tous les jours sur Europe 1. Et aujourd'hui, le professeur Laurent Carilla nous accompagne. Vous consommez beaucoup d'alcool, Claire.
8: Oui, tout à fait. Et tout d'abord, rapidement, merci infiniment pour cette émission et bravo et merci pour ce thème. Alors, vous avez, Marie-Estelle, tout à l'heure soulevé un... évoquer le doudou que pouvait être l'alcool. Mais le point pour lequel j'interviens, c'est que moi, je bois beaucoup d'alcool, pas d'effort, que du vin. Je suis suivie par un psychiatre pour arrêter l'alcool. Mais voilà, la raison pour laquelle j'interviens, c'est que je suis retraitée depuis très peu de temps. Et la raison pour laquelle je bois du vin, je me mets à boire du vin, j'ai réduit, hein, parce que j'étais comme l'intervenant précédent, j'ai réagi et donc je suis allée voir ce psychiatre quand j'ai commencé à boire de l'alcool, du vin le matin. Et voilà, je me suis dit, il faut faire quelque chose. Mais pour revenir à ce que je voulais vous dire, c'est que dans ma vie active, j'étais excessivement active, avec d'énormes responsabilités, d'énormes enjeux dont j'étais responsable, une grande équipe, et je devais gérer mes émotions, parce que, ou plutôt en faire abstraction. Bon. Et en plus, je vis seule, je n'ai pas d'enfant, et je n'en avais pas non plus, ni de compagnon. Donc, je n'avais pas toutes ces contraintes. Maintenant que je suis récemment à la retraite, la raison pour laquelle je me suis mise à consommer de l'alcool, c'est que, bien sûr, j'avais organisé ma retraite, et j'ai pas mal d'activités. Simplement, toutes ces activités n'ont rien à voir avec l'activité que j'avais dans ma vie active. Et je ne le supporte pas. Voilà. Donc, c'est comme ça que je me suis mise à consommer de l'alcool quand je suis chez moi, dans des espaces où je considère, guillemets, n'avoir vraiment rien à faire. Et pourtant, je me suis vraiment organisée pour avoir des tas de choses à faire, y compris chez moi. Et lorsque j'ai des choses à faire, chez moi, en bénévolat ou d'autres choses, ou à l'extérieur, je peux rester plusieurs jours, non seulement sans consommer de l'alcool, jamais plus que champagne ou vin, je ne supporte pas les alcools forts, mais sans même y penser.
4: Ouais. Mais en fait, à la base du problème, ce que vous nous expliquez, Claire, c'est qu'il y a un passage à la retraite qui est mal géré, en tout cas difficile. Vous pensiez vous être bien préparé et en réalité, vous vous retrouvez...
5: Une perte,
4: Marie-Estelle Dupont.
5: C'est un deuil, en fait.
4: Oui, c'est une perte. Oui, voilà, avec un travail intéressant, beaucoup de responsabilités, tout d'un coup, des activités, mais qui intéressent moins. Un mot du professeur Carilla sur le témoignage de Claire à l'instant.
6: Même sur les deux témoignages, il y a plusieurs choses. Déjà, alcool fort, alcool faible, ça n'existe pas. Tous les alcools
4: sont... Oui, je vous ai vu tiquer.
6: Ouais, tous les alcools sont identiques.
4: Je prends que du vin, mais pas d'alcool fort.
6: Tous les alcools sont identiques.
4: Alcool, c'est alcool.
6: Voilà, et il y a des normes, c'est des verres de bar. Un verre de bar, c'est 10 grammes d'alcool. Donc, en fonction des verres que vous prenez, vous consommez 10 grammes d'alcool. Il y a des normes aussi de consommation de Santé publique France. C'est-à-dire que c'est pas parce qu'on boit deux verres un jour qu'on est alcoolique ou deux verres pendant une semaine qu'on est alcoolique. Ça, c'est faux. C'est les consommations, c'est... les normes de l'excès, c'est pas plus de deux verres par jour, pas tous les jours, pas plus de 10 verres par semaine. Voilà, ça c'est les normes. Et puis pour l'addiction, c'est 5C, 12 mois. Et vous pouvez vous aider avec des questionnaires. Il y a un questionnaire simple qui s'appelle le FACE, F-A-C-E. Vous pouvez télécharger sur Internet FACE Alcool, c'est qui vous permet de savoir où vous en êtes avec votre consommation.
4: Les 5C, on les rappelle, hein. Contrôle, craving, c'est-à-dire qu'on ne peut pas s'empêcher, compulsif, chronique et conséquence, c'est que ça commence à avoir des problèmes et pendant un an. Merci beaucoup, professeur Laurent Carilla.
5: Merci beaucoup, professeur Carilla.
4: Alors, je rappelle le titre de votre livre, Docteur, addict ou pas, point d'interrogation, alcool, sucre, sport, écran, sexe, déjouer les addictions, conserver le plaisir.
6: C'est ça.
4: Aux éditions Harper Collins. Et je signale vos podcasts, Addiction avec un K, on remplace le C par un K.
6: C'est ça.
4: Et Psychique avec un K, également le K de Carilla.
6: C'est voilà, ça. Il y a le nouvel épisode demain avec Noémie Delattre à partir de 8h sur toutes les plateformes.
4: Vous aurez compris.
1: Merci beaucoup Marie-Estelle Dupont et Romain Desarbres, qu'on retrouve évidemment demain pour évoquer une question sensible mais ô combien intéressante. La France est-elle victime d'une manipulation idéologique de sa langue? Leur invité, ce sera Samy Biasoni, docteur en philosophie et auteur de l'ouvrage « Encyclopédie des euphémismes contemporains et autres manipulations militantes de la langue ». Rendez-vous donc demain. 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Dans un instant, le point sur l'actualité avec le flash de Wallis Glaise. Quant à nous, on reste ensemble jusqu'à 18h pour les meilleurs moments de Pascal Praud et vous. Ne bougez pas, on revient tout de suite sur Europe 1.
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1: Il est 16h sur Europe 1, soyez les bienvenus. Votre rendez-vous avec l'actualité, c'est avec Wallis Glaise. Bonjour Wallis.
18: Bonjour Loïc, bonjour à tous. Les craintes dans le Var face au risque de reprise de feu avec des températures très élevées et du vent cet après-midi. Les pompiers évoquent peut-être la journée la plus à risque de la saison. Et les deux sapeurs-pompiers décédés dans les flammes à Bordeaux-Mérignac le 21 juillet dernier ont reçu la citation à l'ordre de la nation à titre posthume aujourd'hui. Wilfried Schmitter et Anthony Berthomme, âgés de 34 ans, ont été distingués pour leur engagement total par le Premier ministre Sébastien Lecornu sur proposition du ministre de l'Intérieur Laurent Nunez. Des incendies parfois causés par des jets de mégots de cigarettes. Alors le député Yannick Neuder propose de taxer les industriels du tabac. Les fonds récoltés viendraient aider les pompiers et participer au reboisement de la forêt. Dans le reste de l'actualité, le musée du président Jacques Chirac en Corrèze cambriolé la nuit dernière. C'est la deuxième fois en moins d'un an. On ignore encore le préjudice subi. L'inventaire est toujours en cours. Le complexe, il faut le rappeler, expose notamment les cadeaux diplomatiques reçus par l'ancien chef de l'État. Ces menaces du Front de la Libération Corse, le FNLC contre les non-corses présents sur l'île, le parquet national antiterroriste a ouvert une enquête préliminaire. À l'étranger, dans le détroit d'Ormuz, l'optimisme à nouveau pour un accord. L'Iran et Oman se sont accordés sur un nouvel itinéraire de navigation, mais sa mise en œuvre reste conditionnée avec une désescalade avec les États-Unis. La Russie annonce avoir abattu plus de 600 drones lancés par l'Ukraine la nuit dernière, une réponse à la série de frappes russes menées 24 heures plus tôt sur Kiev et sa région et qui a fait au moins 17 morts. Le Tour de France femmes, 6e étape aujourd'hui entre Montbrison dans la Loire et Tournon-sur-Rhône en Ardèche. La Suissesse Marlène Reusser est toujours en tête du classement général. En football, l'ancien international uruguayen Diego Forlan, nommé sélectionneur de l'Uruguay, annonce de la Fédération uruguayenne de football aujourd'hui. L'ancien joueur de Manchester United ou de l'Inter Milan
0: succède à l'Argentin Marcelo Bielsa. Diego Forlán avait été notamment élu meilleur joueur du Mondial 2010. En Afrique du Sud, un petit point sur la météo. De moins en moins de nuages cet après-midi, de la Bretagne à l'Alsace et du vent près de la Méditerranée, mais toujours pas de pluie, excepté quelques averses orageuses sur les Alpes, les Pyrénées ou encore la montagne Corse. Côté température, 36 degrés à Marseille.
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0: 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Les meilleurs moments de Pascal Pro et vous, c'est maintenant. Excellente suite des programmes sur Europe 1.
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1: Bienvenue à celles et ceux qui nous rejoignent à l'instant. Voici les meilleurs moments de Pascal Pro et vous qui vous attendent comme chaque jour tout au long de l'été de 16h à 18h sur Europe 1. Avec au programme aujourd'hui, entre autres, un débat autour des punitions corporelles pour les enfants. Le journaliste Henri-Jean Servat qui revient sur la carrière de Brigitte Bardot quelques jours après sa mort. Et puis le rendez-vous galant d'Olivier Guénec parce que dans l'équipe de Pascal Pro, on partage tout, on se dit tout. Mais on va commencer avec cette question. Avec la répétition des épisodes de canicule en France, faut-il installer la climatisation dans les salles de classe? Eh bien, Pascal Pro et ses chroniqueurs vous partagent leurs réflexions. Bon après-midi sur Europe 1.
19: Je pense que si, Pascal, il faut déclencher des mesures pour les personnes les plus vulnérables, bien les personnes âgées, les enfants dans les classes,
4: mais
19: etc.
4: C'est évident.
19: Les hôpitaux.
4: Mais est-ce qu'il faut, par exemple, tout climatiser?
19: Je pense que c'est un investissement qui est nécessaire, oui. Pour les personnes les plus vulnérables, et comme disait Gauthier tout à l'heure vis-à-vis d'Éric Ciotti, voilà ce qu'il a pris comme mesure.
4: Nice, c'est une ville plus chaude.
19: Moi, il me semble que
4: Paris.
19: Bah oui, mais quand il fait, à Paris, par exemple, il fait plus de 35 degrés au soleil, c'est assez insupportable pour les personnes âgées qui habitent sous les toits, les enfants en bas âge qui vont à la crèche, à l'école, etc.
20: J'entends ce que vous dites. Il y a 22 journées à Paris, au-dessus de 30 degrés. Nous sommes d'accord.
21: Oui. Dans un certain nombre, j'imagine, pendant les vacances.
20: C'est ce que j'allais dire.
19: Oui, il après, c'est vrai.
20: Couper l'herbe sous le pied, comme on dit. il voulait me montrer qu'il allait aussi vite que moi. Intellectuellement.
21: C'est l'objectif de ma vie, vous savez, depuis toutes ces années.
20: Il l'a fait. Donc, il y a aussi, sur ces 22 journées, juillet, août, forcément, des journées où les enfants ne sont pas à l'école, par définition.
19: Bien sûr.
20: Donc, on peut climatiser des classes, pourquoi pas.
19: Tout à fait.
20: Mais on va climatiser peut-être des classes pour aller une dizaine de journées au-dessus de, comment dire, de 30 degrés. Alors moi, je pose la question, chacun après réfléchit comme il le souhaite. Est-ce que c'est une priorité ou est-ce qu'il faut mieux mettre cet argent ailleurs?
21: Si on a
20: c'est
21: de plus en plus de jours avec des fortes chaleurs... Plus tard, ça peut devenir
0: un phémomène qui évolue. Ouais,
20: mais j'entends ça, en fait. Tout ça, j'entends
19: aussi.
20: Mais de toute façon,
21: Tout le monde le dit, non? On va avoir de plus en plus de journées chaudes, très chaudes à l'avenir.
20: Mais si tout le monde le dit, ça doit être vrai. vous avez raison. Si tout le monde le dit.
21: Je ne sens pas très.
20: Si, mais il n'y a pas de souci. Je vous assure.
21: Il pose des questions. Il a le droit de poser des questions.
20: Il n'y a pas de souci.
21: Alors, le plan film d'Éric Ciotti, c'est par exemple, c'est 11 millions d'euros.
22: Je ne sais pas quand vous l'emmenez.
20: Mais non, mais je ne veux pas. Je ne veux plus. Je veux dire. Parce que c'est des sujets inflammables.
19: Pourquoi?
20: Mais parce que. Pourquoi?
21: Mais non, vous avez déjà dit ce que vous pensez en plus au sujet, c'est plutôt clair.
20: Écoutez, manifestement, de toute façon, les températures montent, c'est un fait, c'est factuel, ça ne se discute pas. J'imagine que quand il y a 35 ou 38 degrés, sur les chantiers, où on travaille plus tôt ou on travaille plus tard, on doit travailler d'ailleurs plus tôt.
21: Je me demande si c'est même pas encadré par la loi.
20: Bien sûr, enfin, comment là encore, c'est un certain nombre de journées par an, et j'imagine que ça se fait, t'as pas besoin d'une loi pour cela.
21: Et je pense qu'il y a une loi. Il y a une loi qui existe depuis l'année dernière, et ils ont l'obligation de fournir des boissons fraîches ou des salles réfrigérées.
20: Oui, ça suffit pas, les boissons fraîches.
21: Et on peut décaler les horaires. On peut décaler les horaires.
20: On ne peut pas travailler quelqu'un en plein cagnard, comme on dit, à 14h s'il y a 39 degrés. Ça ne se fait pas, bien évidemment. Et d'ailleurs, personne ne le fait. Ça me paraît... Ben évidemment. Et on termine ce chapitre avec Édouard Geffray, le ministre de l'Intérieur, ministre de l'Éducation nationale, pardon, qui n'a pas prévu de reporter le bac. D'autant que le bac, c'est déjà cette semaine, le bac, ou c'est la semaine prochaine?
21: Il faut demander à Olivier, parce qu'il le bat, il le passe cette année, je sais. Je sais qu'il le passe. Non,
22: mais... Je te passe en rattrapage.
20: Quand est-ce le bac? Parce que la semaine prochaine, il ne fait pas chaud.
23: L'épreuve de philosophie, c'est lundi 15 juin.
20: Tout le monde a des souvenirs de bac où il faisait particulièrement chaud. Moi, je me souviens.
5: Ah bon, notamment dans les bacs à sable, c'était terrible.
20: Oui, non, mais bien sûr. Bah oui, parce que tu le passes généralement l'été. Tu passes généralement le bac en juin. Donc, non, mais de toute façon, oui. Et donc, vous étiez dans une classe. Effectivement, il n'y avait pas la climatisation quand j'ai passé
5: mais
20: mon bac en 82.
5: Mais il faisait aussi chaud que cette année ?
20: Mais ne me branchez pas là-dessus. Je vous assure.
5: Mais ça, par contre, vous êtes extraordinaire là-dessus.
20: Mais ne me branchez pas là-dessus. Parce que,
5: mais il y a peut-être raison. Peut-être qu'il fait beaucoup plus chaud aujourd'hui qu'avant, non, à votre époque. Peut-être. Hein, je ne veux pas vous embêter. Mais... C'est ce que disent les scientifiques.
20: Mais à notre époque, je n'ai pas vécu au Crétacé, quoi.
5: Je veux dire. Non, mais ça se réchauffe très vite, vous savez. Hein.
20: Mais écoutez, je vais demander à Gérard Carreau, est-ce que vous avez le sentiment à Paris d'avoir plus chaud aujourd'hui qu'à 50 ans, par exemple ?
5: Il est aux États-Unis.
20: Non, mais sérieusement.
6: Franchement. La canicule dont on parle depuis quelques jours, bon, moi j'ai l'impression de l'avoir vécu plusieurs fois.
5: C'est pas tout à fait la question de Pascal.
6: Non, mais sans qu'elle soit. Non, j'ai pas l'impression. Autrement dit, j'ai pas l'impression qu'il y ait une espèce de.
20: Je vais te dire, je vais te dire.
5: Oula, c'est vraiment. Non, je
20: suis sûr que Gérard va être d'accord.
5: On a pas regardé les cochons.
20: C'est pas durant l'été que j'ai l'impression qu'il fait plus chaud. J'ai l'impression, effectivement, que les hivers sont plus doux. Voilà.
6: Bien sûr. Ça, les hivers. Ah, on avait l'habitude quand
5: même. Un premier pas.
6: Bien sûr.
20: Mais c'est pas le premier pas.
5: Non, mais...
20: Les hivers sont plus doux.
6: C'est-à-dire qu'à Paris, c'est évident.
5: Voilà. Et on l'explique comment ?
6: On voit plus de neige. Moi, je me souviens de mon enfance. Il y avait très souvent une année avec de la neige. On voit plus de neige. Voilà.
5: Bon. Ça, c'est dû à quoi ?
20: C'est le réchauffement climatique.
6: C'est le réchauffement climatique. Mais c'est une forme de réchauffement.
5: Pascal va peut-être le répéter. C'est dû à quoi, Pascal ?
20: C'est le réchauffement climatique. Mais il n'y a pas de discussion. Enfin, il y en a plein les réseaux, parce que hier, j'ai dit la même chose sur Antenne de CNews, certains étaient étonnés. Le sujet, c'est est-ce que l'homme est responsable à 100% du réchauffement climatique ? Il y a eu d'autres périodes dans l'histoire où il y a eu des changements de climat. C'est ça la question. Alors, à partir de combien l'homme est responsable du changement de climat ?
5: Les scientifiques disent qu'on l'a en tout cas accéléré.
20: Mais c'est très possible. Dans les années 20-30, aux États-Unis, il y a une vague de chaleur qui a inspiré d'ailleurs des gens comme Steinbeck, les raisins de la colère, etc. Les températures.
5: Mais c'était épisodique, non ?
20: Exactement, ça a duré 15 ans. Ouais. Vous avez parfaitement raison. Il y a une vague de chaleur aux États-Unis entre 1920 et 1940. Elle est arrivée, elle est repartie, on ne sait pas vraiment pourquoi. Et les records de cette période-là n'ont toujours pas été battus. Et vous avez, ça a inspiré les raisins de la colère, ça a inspiré Steinbeck, etc. Il y a une vague de chaleur absolument. Bon, le climat a souvent bougé.
6: Mais en France, en 1707 et 1708, nous étions sous la fin de Louis XIV.
5: Ah,
6: le vin à Versailles était gelé. On l'amenait et dans les plateaux. Bah,
5: qu'est-ce que t'as vu ? Comment vous avez fait ?
6: Je m'en souviens très bien.
7: Bon. J'ai une petite chanson pour vous.
8: Le premier pas.
7: Voilà, le premier pas.
8: J'aimerais qu'elle fasse le premier pas.
20: C'est pas une chanson pour la chaleur. Oui,
7: non, mais vous avez fait le premier pas, comme le disait Olivier, c'est pour vous, c'est une dédicace.
20: J'ai jamais nié. Ah, vous êtes des fous. Vous n'arrangez pas mes affaires. Mais cette chanson est superbe. On va la réécouter.
8: Le premier pas.
20: J'aimerais qu'elle fasse.
5: Ça, c'est drôle.
8: J'aimerais qu'elle fasse le premier pas.
20: Je sais.
8: Je sais,
20: cela ne se fait pas.
8: Cela ne se fait pas.
20: Magnifique chanson. Alors, c'est pas très gai, mais...
8: Pourtant, j'aimerais...
20: Vous la connaissez, cette chanson. Claude-Michel Schoenberg.
8: Que ce soit elle qui vienne à moi.
20: D'ailleurs, on l'avait reçu sur le plateau de CNews, et il avait écrit surtout Les Misérables. Il vit depuis, grâce au succès des Misérables.
5: Ah bon, je crois que c'était Victor Hugo.
20: Non mais Les Misérables, la version, oui.
5: On m'a toujours dit que c'était Victor Hugo, Les Misérables.
6: Mon mari a dit.
20: C'est même pas qu'il sait Victor Hugo.
5: C'était mon lycée.
20: C'est mon lycée.
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1: Merci de passer votre été sur Europe 1 avec le meilleur de Pascal Pro et vous. Alors, on papote, d'accord, mais on veut de la musique aussi. Alors surtout, ne bougez pas. Voici Doshi avec Anxiety. Bel après-midi à l'écoute d'Europe 1.

0: Doshi, c'était Anxiety sur Europe 1.
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0: Les meilleurs moments de Pascal Praud et vous continuent sur Europe 1. Soyez les bienvenus et on en vient à un tout autre sujet maintenant. En mai dernier, Jacques Monti a fêté les 50 ans de sa chanson « Allez les Verts », devenue depuis évidemment l'hymne incontournable de l'équipe de football de Saint-Étienne. Eh bien, ce fut l'occasion de revenir sur l'histoire de ce titre et puis de raviver de jolis souvenirs chez tous les fans de foot. Bel été sur Europe 1.

0: Eh bien, celui qui chante cette chanson, et ça c'est un double plaisir pour vous, il est en ligne avec nous, c'est Jacques Monti. Bonjour Jacques Monti.
1: Bonjour mon Pascal, tu vas bien?
0: Et vous, et toi, comment ça va?
1: Ben, ça va très bien, je suis en pleine forme, je suis en Normandie où il fait très beau.
0: Cette chanson a 50 ans?
1: 50 ans.
0: Incroyable.
1: Et moi j'arrive à 83 balais.
0: Combien tu en as vendu?
1: 4 millions.
0: 4 millions de 45 tours.
1: Eh oui, mais c'était toute la France. La France était verte. Comme a dit le président Macron, c'était un grand moment pour la France.
0: Bon, il n'y avait pas de top 50 à l'époque, mais c'était une chanson qui était numéro 1 dans les hit parades, comme on disait. C'était Jean-Loup Lafont qui faisait le hit parade d'Europe 1. Et vous, cher Jacques, vous étiez également sur Europe 1. Je pense qu'on a retrouvé une archive, me disait Fabrice Laffitte, puisque vous avez été sur Europe 1 à la demande de Lucien Maurice et durant 6 mois, animateur de la version radio de Salut les copains, en remplacement de Daniel Philippaki qui était souffrant. Écoutez.
2: Et là, ça date de mai 1967, pour être complet.
3: Salut les copains!
4: C'est une émission
3: de Daniel Philippaki. Ça n'a pas changé, bien sûr.
5: SLC, salut les copains.
3: Lui, il a changé.
5: Pas menti, hein?
3: C'est Happy Together, le nouveau chouchou.
5: The Turtles.
3: You and me.
0: Jacques Monti, évidemment chanteur yéyé, qui avait commencé dans les années 60. Vous disiez que vous aviez 83 ans et donc il y a eu ce titre, un des titres à succès que vous avez eu en 76 avec Aller les Verts. Est-ce que vous vous souvenez comment vous l'avez écrit, Jacques Monti?
1: J'ai mis 5 ans pour composer la chanson parce que j'allais voir les matchs de Saint-Étienne avant la finale de la Coupe d'Europe. Et tout le monde qui me connaissait comme chanteur me demandait « Mais pourquoi t'écris pas une chanson ? Pourquoi t'écris pas une chanson ?» Donc en réalité, j'ai mis 5 ans, 10 minutes sur les Champs-Élysées pour l'écrire, mais 5 ans de réflexion et d'insultes, parce que tout le monde m'insultait à Geoffroy Guichard. J'allais avec les Magic Fans et enfin j'étais dans les tribunes pas présidentielles, mais populaires, et j'étais imprégné de cette ambiance de Saint-Étienne qui était fabuleuse.
0: Vous avez écrit la musique et vous avez écrit les paroles également?
1: Les paroles.
0: Et la musique, comment a-t-elle été écrite?
1: Ben, c'est Jean-Louis de Norio qui était un ami avec qui je travaillais. Et on avait fait une chanson pour une jeune fille qui s'appelait Fanny de Marseille. C'est curieux quand même. Mmh. Et donc j'ai changé d'orientation à la dernière minute, et au lieu de sortir Hello, c'était sa chanson, ça s'est transformé par Aller et Aller les Verts, bien entendu.
0: Jacques Monti est avec nous, c'est l'interprète de la chanson Aller les Verts, c'est un interprète également des yéyés, et c'est vraiment un parcours particulier, bien sûr, parce que vous avez écrit pour Sheila, petite fille de français moyen, c'est vous, pour Dalida, pour Jed Manson, pour Franck Alamo, pour Sylvie Vartan, pour beaucoup de gens qui ne sont plus là, hélas, mais surtout, vous figurez sur la fameuse photo du siècle, qui regroupe 46 vedettes françaises. Alors, elle est très connue, cette photo du siècle, c'est la photo de Jean-Marie Perrier, et j'imagine qu'elle est quelque part chez vous, en Normandie, là où vous la regardez de temps en temps, et c'est vrai que dans cette photo, sur cette photo, il y a beaucoup de gens qui sont morts.
1: Oui, quand je regarde la photo, j'ai eu un rêve. J'étais le dernier survivant de cette photo, et les journalistes finalement m'appelaient. En disant, M. Monti, est-ce qu'on pourrait faire une photo? Je dis, c'est un peu tard. Mais c'est comme ça, c'est la vie. Et quand je regarde la photo, c'est beaucoup de nostalgie et de souvenirs. Parce que c'est miraculeux qu'on a pu, à l'époque, faire cette photo ensemble. Parce que tout le monde était en tournée, partout en France et à l'étranger. Et réunir tous ces gens pour une photo, chapeau de Jean-Marie Perrier.
0: Mais je crois que, alors je ne sais plus qui n'est pas sur cette photo, qui est une immense vedette. Je ne sais pas si c'est Johnny qui n'est pas sur cette photo, ou quelqu'un...
1: Ah non, non, Johnny est sur l'échelle en plus.
0: Ouais, alors Johnny est sur l'échelle, mais je sais qu'il y a, y a un manquant. Il y a un célèbre chanteur qui manque, qui n'est pas là pour une raison XXL, X ou Y, plus exactement que XXL, mais je ne me souviens plus le chanteur qui n'est pas là. Fabrice, qu'est-ce que vous me disiez, Fabrice ?
2: On peut écouter un des succès de Jacques Monti qui s'appelle Un verre de whisky et qui, si je ne m'abuse, est sorti en 1964.
0: Allons-y.

0: Bon, là, on est vraiment dans les années 60 yéyé. Hein, ça sent, effectivement, ouais. C'est la couleur du yéyé. La fameuse photo dont je parlais, qui avait été prise le 12 avril 1966, c'est extraordinaire, parce qu'il y a 60 ans pile, elle a été prise au studio MacMahon, rue des Acacias, dans le 17e arrondissement. Elle a été publiée en juin 66 comme poster central du numéro spécial du mensuel de Daniel Filipacchi, qui était donc Salut les copains. Et c'est une photo qui est mythique.
1: Je voudrais demander à Jacques Monti, est-ce que c'est vrai, cher Jacques Monti, que vous avez failli être devenir joueur de foot professionnel ?
2: Eh oui, malheureusement, on m'a cassé les deux chevilles. J'étais meilleur buteur minime cadet junior. Ça a été le drame de ma vie parce que j'aurais vraiment pu signer à l'époque avec une grande équipe et malheureusement ma carrière de footballeur s'est arrêtée là.
0: Ouais. Bah écoutez, vous avez fait une carrière de chanteur et c'est
1: oui, très belle.
2: Pascal, bon. Je regrette absolument rien.
0: Aujourd'hui, c'est quoi l'actualité de Jacques Monti aujourd'hui ?
2: C'est le plaisir de la nature, des animaux, d'une rivière magnifique qui passe devant chez moi, j'ai une cascade, je suis très heureux. J'ai besoin d'absolument rien. Je vais te dire quand même qu'un verre de whisky, j'ai jamais bu un verre d'alcool de ma vie.
0: Ah bon ?
2: Ça m'a poursuivi toute ma vie, je n'ai jamais bu d'alcool. Et tout le monde me dit, mais tu veux un petit whisky ? Tu veux un petit whisky ? Non. Et pour revenir sur Salut les copains, c'est quand même ma maison Europe qui m'a aidé à faire la présentation de Télé Dimanche de l'époque et de plein d'émissions de télévision grâce à Lucien Maurice qui m'a fait rentrer à Europe numéro 1 pour remplacer mon Daniel qui était malade.
0: Merci évidemment Jacques d'être avec nous en Normandie aujourd'hui pour parler de cette chanson mythique Adé les Verts qui est toujours d'ailleurs l'hymne de Saint-Étienne, hein, cette photo.
2: Ah oui, attends, 50 ans que
0: cette
2: ça dure.
0: Cette chanson est toujours... Mais il y a un peu de droits d'auteur alors toujours qui viennent chaque année, j'imagine que ça ne doit pas être très important, mais bon, c'est mieux
2: non,
0: que rien.
2: Non.
0: Bon, le plus âgé, je regardais sur la photo, ça doit être Hugo Frey, qui a 94 ans. Il y a quand même pas mal d'artistes hein, qui sont encore restants. Il y a Pascal Krug, alias Le Petit Prince. Donc ça, je ne me souviens pas de Pascal Krug. Hein, ça, si toi, tu t'en souviens.
2: Mais... Oui, Le Petit Prince, oui. Il tournait avec François et il était dedans.
0: Bon, bah merci beaucoup, Jacques, merci. Et puis nous, on va se quitter avec finalement cette chanson qui reste mythique, formidable, que nous, alors, comme moi j'étais nantais, Saint-Étienne, on chantait pas toujours aller les Verts, qui c'est les plus forts, évidemment, c'est les Verts. Mais bon, on soutenait quand même Saint-Étienne en Coupe d'Europe. Fabrice, écoutons...
3: Ah oui, moi je suis fidèle supporter encore aujourd'hui de cette équipe, c'est pour ça. Sûr.

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4: Tout de suite, c'est le journal permanent. On retrouve Wallis Glaise. Bonjour Wallis.
5: Bonjour Loïc. Bonjour à tous. La justice suspend des couvre-feux pour mineurs dans plusieurs communes de la Loire. Le tribunal administratif a estimé que les arrêtés pris par les quatre communes ne présentaient pas un caractère adapté et proportionné. Trois personnes interpellées après l'agression de la maire de Verquin dans le Pas-de-Calais. Les faits se sont produits le samedi 1er août. L'élu a été prise à partie alors qu'elle tentait d'empêcher une installation illicite de caravanes sur un parking communal. L'un des individus lui a porté un coup de poing dans le but de lui arracher son téléphone portable. La municipalité a déposé plainte. Le musée du président Jacques Chirac en Corrèze, cambriolé la nuit dernière. C'est la deuxième fois en moins d'un an. On ignore encore le préjudice subi, l'inventaire est en cours. Le complexe expose notamment les cadeaux diplomatiques reçus par l'ancien chef de l'État. Les craintes dans le Var face au risque de reprise de feu avec des températures très élevées et du vent cet après-midi. Les pompiers évoquent peut-être la journée la plus à risque de la saison. Les incendies parfois causés par des jets de mégots de cigarettes. Alors, le député Yannick Noder propose de taxer les industriels du tabac. Les fonds récoltés viendraient aider les pompiers et participer au reboisement de la forêt. Dans le reste de l'actualité à l'étranger, dans le détroit d'Ormuz, l'optimisme à nouveau pour un accord. L'Iran et Oman se sont accordés sur un nouvel itinéraire de navigation, mais sa mise en œuvre reste conditionnée avec une désescalade avec les États-Unis. La Russie annonce avoir abattu plus de 600 drones lancés par l'Ukraine la nuit dernière. Une réponse à la série de frappes russes menées 24 heures plus tôt sur Kiev et sa région et qui a fait au moins 17 morts. Le Tour de France femme, 6e étape aujourd'hui entre Montbrison dans la Loire et Tournon-sur en Ardèche. La Suissesse Marlène Reusser est toujours en tête du classement général. Et puis enfin, l'ancien international uruguayen Diego Forlan, nommé sélectionneur de l'Uruguay. C'est une annonce de la Fédération uruguayenne de football. L'ancien joueur de Manchester United succède à l'Argentin Marcelo Bielsa. Diego Forlan avait été élu meilleur joueur de la Coupe du Monde 2010 en Afrique du Sud. 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Les meilleurs moments de Pascal Pro et vous, ça continue.
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4: Pascal Pro et vous, c'est votre émission de débat, d'opinion, d'analyse et de décryptage, mais c'est aussi votre émission de confession et de partage. Il y a plusieurs semaines, l'avocate en droit du travail au barreau de Paris, Sophie Reichmann, était au micro de Pascal Pro pour parler du burn-out. Et selon elle, c'est un accident de la vie dont on se remet très difficilement à écouter.
7: L'occasion de nous donner votre regard sur le burn-out au travail. Lorsque vous êtes entré dans le studio, immédiatement la discussion a commencé. D'ailleurs, j'entendais Sarah qui disait ça arrive à certaines gens qui n'aiment pas leur métier ou qui n'aiment pas n'ont pas de passion
8: pour leur job. Qui ont des travaux plus pénibles que d'autres.
7: Alors, d'abord, combien de burn-out en France ?
9: Ah bah, les chiffres sont quand même relativement édifiants parce qu'on parle effectivement de plusieurs millions de gens qui sont susceptiblement en burn-out. Hein. Oui, tout à fait.
7: Plusieurs millions ?
9: Oui.
7: Sur les salariés français, les
9: sur
7: gens
9: les
7: qui
9: salariés
7: travaillent.
9: Français, oui, les bon, chiffres,
7: on
9: les
7: parle
9: chiffres
7: des
9: officiels.
7: Gens, des gens qui travaillent, on est d'accord, il n'y a pas de burn-out à 13 ans.
9: Non, alors déjà, on va distinguer le vrai burn-out du burn-out de la mère de famille qui dit qu'elle est en burn-out parce que elle va accompagner ses enfants à l'école et qu'elle les amène aux activités sportives. C'est pas du tout le cas. Quand on parle du burn-out, on parle d'un phénomène uniquement professionnel, hein, d'accord ? Bon, les chiffres sont absolument édifiants et c'est pour ça qu'on en a fait une grande cause nationale 2025 et reconduite en 2026. Voilà, donc
7: alors plus d'hommes, plus de femmes ou 50-50 ?
9: Alors,

0: sais pas si c'est 50-50, il y a plus de prévalence, semble-t-il, chez les femmes, hein, voilà, qui seraient plus susceptibles de faire des burn-out. Voilà.
1: Mais bon. Est-ce qu'il y a un âge de burn-out, ou est-ce que c'est plutôt lorsqu'on est jeune, ou lorsqu'on arrive en fin de carrière, ou est-ce que c'est indifférent?
0: Non, moi j'ai parmi tous les clients que j'accompagne, il y a tous les âges. Ça va de 25 ans à 50 ans, 60 ans.
1: C'est des gens qui dirigent ou qui sont dirigés?
0: Les deux. Puisqu'il y a à la fois les salariés qui, eux, les chiffres sont quand même édifiants à l'heure actuelle sur le nombre de gens qui sont en souffrance au travail, hein. Mais il y a aussi un phénomène qui est très important. Je sais pas qui.
1: Mais ils sont en train de sourire.
2: Non, c'est parce que c'est la manière dont vous prononcez le burn-out.
0: Burn-out.
3: C'était du butternut.
1: Non, mais vous trouvez que je dis mal burn-out?
3: Non, mais dit très très mal.
2: Burn-out.
1: C'est burn-out. Faut dire comment?
0: C'est un burn-out.
1: Et je dis comment?
2: Non, vous avez dit quasiment Stéphane Bernard. Bon,
4: écoutez, c'est un sujet sérieux.
3: Moi, j'entendais butternut.
4: Ce sont des gens qui dirigent. Ce sont des gens qui dirigent ou qui sont des...
1: S'il vous plaît, mais écoutez, franchement...
3: Mais j'entendais ça, moi.
4: Soyez respectueux pour Sophie.
0: Non,
4: écoutez,
0: mais entre les mouettes et le loto,
1: Sophie Reichmann, s'il vous plaît. Non, allez, vous sortez. Maintenant, vous sortez du studio, parce qu'autrement, on ne va pas pouvoir faire l'interview. Sophie Reichmann, qui est avec nous, avocate, elle s'est intéressée. Voilà. Moi, je trouve que c'est un sujet en plus passionnant. Donc, arrêtez de rire bêtement, parce que c'est un sujet passionnant. Ce sont des gens qui dirigent ou qui sont dirigés?
0: À la fois les deux. C'est-à-dire qu'il y a beaucoup de salariés qui sont en burn-out, mais il y a aussi, à l'heure actuelle, il y a beaucoup d'études qui sortent, et c'est une réalité, c'est pas que des études, sur les dirigeants d'entreprises qui eux-mêmes sont en souffrance et qui, eux, sont dans des situations très compliquées, parce qu'ils ne peuvent pas en parler, en fait, à leurs collaborateurs.
1: Mais est-ce qu'ils le savent, qu'ils sont en burn-out, ou est-ce qu'ils le nient? Est-ce qu'on le sait, par exemple? Est-ce que quelqu'un, par exemple, est en burn-out et il ne le sait pas qu'il est en burn-out?
0: Oui, il ne le sait pas, puisque c'est à partir du moment où, en fait, la personne va voir un médecin, en général, que la personne comprend qu'il y a un diagnostic médical qui est posé et que la personne sait qu'elle est en burn-out. Et avant, elle est en déni, hein, effectivement.
5: C'est quoi le symptôme?
1: Exactement, c'était ma question que je voulais poser.
5: C'est quoi un burn-out, finalement?
0: C'est quoi un burn-out? Vous avez déjà tout un ensemble de...
3: C'est pas mieux dit.
5: Burn-out. Un piquet.
1: Je vous en prie.
3: Non, mais écoutez, on est dans un concours.
1: C'est quoi, Sophie, s'il vous plaît?
0: Les symptômes, vous avez plein. Ce qui est intéressant, c'est que vous avez, en fait, les gens sont dans le déni, et une fois qu'on a identifié, effectivement, le fait qu'ils sont en burn-out, vous avez tous les symptômes médicaux précurseurs qui apparaissent. Donc ils sont absolument...
5: C'est quoi?
0: Alors, si par exemple vous devenez irritable, si vous devenez irascible, si vous commencez à avoir des palpitations cardiaques, si vous commencez à perdre vos cheveux, si pour les femmes vous avez des syndromes gynéco...
6: Olivier Guénec a perdu ses cheveux.
0: Bon, il est peut-être en burn-out. Il viendra me voir à ce moment-là. Donc si vous avez effectivement des symptômes médicaux qui peuvent aller même jusqu'à ce qu'on appelle le takotsubo en médecine, c'est-à-dire le takotsubo, vous savez, vous allez apprendre des choses. Il y a le cri de la mouette, mais il y a aussi des notions médicales que vous allez apprendre. Bon, vous avez des syndromes cardiaques aigus, qui peuvent assortir effectivement l'entrée dans le tunnel, ou ce que j'avais appelé dans le bouquin l'infarctus de l'âme, du burn-out.
1: Mais est-ce que n'importe qui d'entre nous peut, je ne sais pas si on dit d'ailleurs tomber en burn-out, ou est-ce qu'il y a un terrain favorable de certaines personnalités qui soient parce qu'elles sont un peu plus fragiles, plus sensibles, que sais-je, ou est-ce qu'il y a des gens qui sont à l'abri du burn-out?
0: Alors vous êtes à l'abri du burn-out, d'après ce que j'ai pu comprendre.
1: Mais j'en sais rien, j'ai le sentiment que ça peut pas m'arriver, mais peut-être que je me trompe.
0: Il n'y a pas de personnalité type, en fait, c'est pas non plus une fragilité. Ce qu'il faut bien comprendre, c'est que les gens qui font des burn-out, moi c'est ce qu'on a appelé dans le livre « Les bons petits soldats », mais j'ai pas trouvé de mot meilleur pour le qualifier. C'est d'abord, c'est des gens qui sont hyper investis dans le boulot. Donc c'est pas des tirs au flanc, parce qu'à la rigueur, les tirs au flanc, s'ils se sentent en danger, ils seront partis avant, si vous voulez, d'une entreprise. Donc c'est des gens qui sont ultra investis et qui sont très en attente d'une reconnaissance du travail qu'ils font.
1: C'est des perfectionnistes.
0: C'est des perfectionnistes, voilà, et qui veulent que le travail soit bien fait. Donc souvent, c'est des gens qui ont un profil, sans faire de la psychologie à deux balles, mais souvent, c'est des gens pour qui on leur a dit qu'il fallait travailler bien à l'école, qu'il fallait que le travail soit bien fait, que si on travaillait bien, on aurait une reconnaissance, etc. Donc c'est vraiment du perfectionnisme et qui ont un énorme attachement à la valeur travail, en fait, si vous voulez. Donc c'est pas du tout des profils de gens glandeurs, hein, si on peut parler simplement.
1: Ça dure combien de temps, un burn-out ?
0: Alors un burn-out, ça dure. Alors déjà, pour une entreprise, quand vous avez un salarié en burn-out, le truc, c'est qu'il part du jour au lendemain, vous ne le savez pas. Voilà. Donc vous avez des gens qui disparaissent de l'entreprise. Pourquoi ? Parce qu'eux-mêmes sont dans le déni, donc ils vont pas aller avoir le réflexe d'aller dire, bah voilà, je suis pas bien, etc. Donc ils partent du jour au lendemain. Pour une entreprise, moi, les clients que j'ai pu accompagner et que j'accompagne, et encore une fois, les cas sont très variés. Moi, j'ai des gens qui sont des traders, j'ai des gens qui sont des cadres dirigeants dans le luxe, dans la banque, dans le conseil en stratégie, donc les profils sont très variés. Donc, ils partent du jour au lendemain. Les arrêts, en général, durent 6 mois à 1 an, voire plus.
1: Et là, c'est quoi ? C'est dépression ? Ils ne bougent pas de chez eux ? Ils sont couchés ?
0: Mais complètement, c'est-à-dire
1: donc, c'est la dépression.
0: C'est associé à une dépression. Ah, et
1: d'accord.
0: Les psychiatres,
1: donc là,
0: oui,
1: c'est
0: tout à
1: médicaments.
0: Fait.
1: C'est psychiatre, médicaments, pourquoi pas hospitalisation ?
0: Ça peut, oui, tout à fait, absolument. Oui,
1: donc
0: oui.
1: Là, on est dans des pressions lourdes. Moi, j'ai connu une personne, et d'ailleurs, il en avait fait un livre, donc je pourrais citer aussi son nom. C'était Philippe Labreau. Il l'avait dit, d'ailleurs. Oui. Il l'avait dit, Philippe. Hein, il avait raconté cette histoire.
0: Tout à fait.
1: Et lui, il racontait que son burn-out était lié à la prise de direction de RTL. Ouais. C'est-à-dire que lorsqu'il avait pris la direction de RTL, visiblement, il y avait eu une sorte de choc. Et c'est intéressant parce que tu n'imaginais pas cet homme qui réussissait tout. Oui. Qui était un des plus grands talents de notre métier, qui avait écrit des livres, écrit des chansons, composé des films, etc. Et moi, j'ai souvent échangé avec lui là-dessus. Alors, après, vous dites burn-out, dépression. Bon, il y a. Alors, est-ce que c'est génétique, justement ? Est-ce qu'il y a un terrain ? C'était cela aussi ?
0: Non, je ne pense pas. En l'état de la science, alors après, je ne vais pas m'avancer. Je ne suis qu'une modeste avocate. Et je ne suis pas.
1: Non, mais c'est intéressant. Vous avez rencontré combien de personnes en burn-out ?
0: Ça fait 20, 25 ans que j'accompagne des gens qui sont des cadres dirigeants qui sont dans cette situation-là, ou voilà, des membres de COMEX, etc. Donc.
1: Ils en reviennent ou pas ?
0: Alors, la difficulté, si vous voulez, c'est pour ça que c'est quand même c'est pas juste du misérabilisme, etc. Et j'ai pas vocation à m'occuper de tous les gens en burn-out en France. Le constat, si vous voulez, c'est que les gens que j'ai accompagnés, encore une fois, c'est des gens qui sont ultra cortiqués, et qui avaient des fonctions très importantes au sein d'entreprises. Ils sont vraiment, cramés, quand je dis cramés, pendant 1 an, 2 ans ou 3 ans.
1: Ça, c'est fou.
0: Est-ce que
4: ça peut arriver à un président de la République, par exemple ?
0: Mais peut-être,
1: Je le rappelle, le burn-out correspond à un syndrome d'épuisement professionnel consécutif à un stress chronique au travail qui n'a pas été régulé. La description clinique repose sur 3 dimensions stabilisées. L'épuisement émotionnel constitue la première dimension. La dépersonnalisation constitue la deuxième dimension. Elle se traduit par une mise à distance du travail et des relations professionnelles. Et la diminution du sentiment d'accomplissement constitue la troisième dimension. Alors, vous nous avez dit que ça touche indifféremment les hommes et les femmes, n'importe quel âge de la vie, que ça dure entre 6 mois et 1 an, que vous avez de nombreux témoignages depuis de ces nombreuses années. Est-ce qu'on s'en remet ? Est-ce qu'on en revient différent ? Est-ce que ça peut recommencer, surtout ? Quelles sont les conclusions que vous avez eues à la suite de tous ces gens que vous avez écoutés ?
0: Est-ce qu'on s'en remet honnêtement très difficilement ? Par exemple, des gens qui étaient banquiers d'affaires, etc., qui ont fait des burn-out. En fait, ils vous décrivent que leurs capacités cognitives sont obérées, c'est-à-dire cramées. C'est-à-dire qu'ils mettent un temps fou à pouvoir à nouveau se concentrer, à pouvoir... vous serez mis au piqué.
3: C'est très grave.
6: J'adore cette chanson.
0: qu'ils n'arrivent plus à se concentrer, qu'ils n'arrivent plus... à réfléchir, qu'ils n'arrivent plus à lire, etc. Donc, ils ont des capacités cognitives, il y a des neurones...
1: Mais c'est très inquiétant, ça.
0: Oui, c'est pour ça que j'en parle, parce qu'il y a des choses à faire en amont, et que c'est un vrai sujet de société. Voilà, donc vous avez des gens qui n'arrivent pas à rebosser, en fait.
1: Mais c'est la majorité, ou c'est... est-ce qu'il y a des gens qui passent ça comme une épreuve difficile, certes, mais qui reviennent dans la vie ?
0: Mais ils mettent vraiment tous beaucoup de temps à refaire ce qu'ils faisaient avant. C'est-à-dire que vous passez du jour où, par exemple, vous, on prend votre exemple, si demain vous n'arrivez plus à vous lever, si vous n'arrivez plus à écrire une chronique, etc., ou qu'il y a des conflits de valeurs parce que ligne éditoriale, que sais-je, ça peut arriver, bah, vous
1: non.
0: mettrez...
1: La deuxième solution, non.
0: Voilà. Mmh. Non, mais tout peut arriver. Mmh. Voilà, mais vous pouvez mettre un temps fou à retrouver cette capacité de réfléchir, etc.
1: Vous voyez des directions. Est-ce que vous trouvez, par exemple, que les DRH prennent suffisamment la mesure de cela? Est-ce que les entreprises... Moi, j'ai le sentiment, par exemple, que dans la grande entreprise, c'est le cas à Canal, c'est le cas à Europe 1, j'ai l'impression quand même que les gens sont accompagnés, qu'il y a une écoute, que s'il y a un souci, il y a des relais dans une entreprise comme Europe 1, comme CNews, ouais. comme Canal. Et qu'au contraire, même les DRH sont extrêmement vigilantes à ce que... le salarié aille très bien. Ça, c'est la grande entreprise, en tout cas.
0: Il y a beaucoup, oui, il y a beaucoup de grandes entreprises, évidemment, qui sont tout à fait au courant et qui mettent en place des dispositifs. Maintenant, les vrais dispositifs qui passent pas par l'intelligence artificielle où vous allez juste renseigner le fait que vous êtes bien aujourd'hui, votre santé mentale, etc. Le vrai accompagnement, il est humain, premièrement, parce que, en fait, les gens qui sont dans cet état-là, le premier truc qui marche, c'est de leur parler. Et d'avoir une communication positive,
1: donc, faut avoir
0: etc.
1: Un chef qui a un peu d'empathie.
0: Oui, ou des. Moi, c'est ce que j'ai appelé un référent burn-out que j'essaye de mettre en place en formant effectivement les entreprises.
1: Dans toutes les entreprises, il pourrait avoir un référent burn-out.
0: Bah, dans toutes les entreprises d'une certaine taille, vous avez des référents harcèlement sexuel. Vous pouvez avoir un référent burn-out, c'est-à-dire quelqu'un qui va être capable de parler avec une personne, d'être formé pour identifier les signes avant-coureurs, et il y en a plein, et puis d'orienter la personne vers les bons services, que ce soit des services de santé ou des RH. Etc.
1: C'est vrai que c'est vrai que c'est quelque chose. Alors je ne sais pas si les uns et les autres vous avez été soumis ou pas.
6: Non, jamais.
7: Moi j'ai connu un député.
6: Je ne sais pas si vous connaissez le burn-out, c'est que vous vous ennuyez à l'excès et que ça crée finalement à peu près les mêmes conséquences.
1: Ah oui.
0: Tout à fait.
6: Et ça, j'en ai connu des gens en stage, dans des cabinets d'avocats d'ailleurs, qui s'ennuient à l'excès. Ça veut dire qu'on vous donne pas assez de tâches et toute la journée vous devez faire acte de présentiel. Mmh. Vous pouvez pas vous partir et vous ennuyez à l'excès. Vous devez faire quand même semblant de travailler.
0: Alors ça peut être corrélé à du harcèlement moral. Par exemple, moi, dans les enquêtes internes que je mène dans les grands groupes, quand il y a une alerte harcèlement moral, vous avez aussi, ça peut être corrélé. Tout à fait. Vous avez donc ça peut se manifester par burn-out, etc. Voilà.
1: Bon bah écoutez, merci Sophie de nous avoir renseigné sur un sujet moi qui me passionne parce que vous étiez venue sur l'antenne de CNews il y a déjà 2-3 ans peut-être ou davantage. Moi je trouve que c'est un sujet absolument passionnant.
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7: comme un après-midi d'été sur Europe 1 avec Pascal Pro et vous, et comme un avion sans ailes. C'est la chanson qu'on écoute tout de suite. Elle est signée Charlie Couture, l'homme à la voix si singulière et à la sensibilité à fleur de peau. On est bien sur Europe 1.

0: Comme un avion sans aile, retour en 1981 sur Europe 1, c'était Charles-Élie Couture. 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
0: Merci infiniment de votre fidélité au meilleur moment de Pascal Praud et vous. C'est jusqu'à 18h sur Europe 1. Et j'en profite pour vous faire un petit point météo rapide. Les températures vont baisser en cette fin de semaine. Oui, l'air va redevenir beaucoup plus respirable partout en France. Et ça, c'est quand même une bonne nouvelle. Non, parce que, si je me permets de vous le préciser, c'est parce que vous allez retrouver Pascal Praud et ses chroniqueurs en pleine canicule il y a quelques semaines. Et vous allez voir, ils avaient vraiment, vraiment besoin de se rafraîchir. Bel été sur Europe 1.
2: Eh bien, nous avons besoin de fraîcheur.
3: Oui.
2: Et la fraîcheur, elle est ici.

0: Mais
1: ah
0: bien
1: bon
0: sûr, mais bien sûr, c'est la pub des chewing-gums, non?
2: Ça, ça me fait penser, ça me fait penser à... Ça me fait penser à... Ça me fait penser à ceux qui entendent un air de Mozart et qui pensent qu'ils l'ont entendu sur une pub et ils disent, tiens, c'est pour le pub boursin.
3: Non, c'est la musique quand j'appelle pour être dépanné, donc je suis bloqué dans mon ascenseur.
2: C'est le boursin. Il y avait dans le temps, il y avait une pub boursin qui était sur un air de Mozart. Mais quand vient Boursin... Non, c'est de Strauss, d'ailleurs. C'était « Mais quand vient Boursin, tout va très bien. » Mais c'est... Je sais
4: c'est
2: même pas si...
4: C'est Danube Bleu, ça, non?
2: Oui, c'est
4: Danube, Danube Bleu de Strauss. «
2: Der schöne Danube Bleu. »
3: Ah, nanana.
2: Oui, nanana. Ça existe, je sais pas si ça existe toujours, le Boursin, d'ailleurs.
3: Je sais pas si ça existe toujours, le boursin.
1: Quand vous allez faire vos courses,
3: non, mais oui.
1: Quand vous allez faire vos courses, oui. Vous arrivez au rayon où il y a tous des petits fromages.
2: J'ai jamais mangé de fromage de ma vie. Donc
1: non, mais quand vous allez en supermarché, vous ne voyez pas le boursin, vous passez pas devant votre caddie.
2: Ce n'est pas là où je vais le plus souvent.
1: C'est-à-dire
2: bah, la supermarché, je sais pas.
3: La supermarché. La supermarché. Est-ce qu'il y a encore du boursin dans la supermarché?
4: Est-ce qu'on y allait seulement au supermarché?
2: Comment? Non, je ne vais pas dans un supermarché, je vais dans le proxy du coin.
4: Moi, j'y suis allé pour la première fois avec ma femme cette semaine.
2: C'est un tout petit truc, le proxy.
4: J'y suis allé pour la première fois avec ma femme cette semaine.
3: Je vais pas m'en remettre.
2: Non, je vais. Alors, pour être honnête, je vais dans les supermarchés l'été.
1: Pour faire quoi? Pour rafraîchir.
2: Non,
1: pas supermarché.
2: Non.
1: Des petits. Voilà.
2: Non, non, l'été, l'été, je vais dans un grand supermarché près à la boule, là, très grand.
1: Ah, très grand.
2: Non, oui, il s'appelle.
3: Et en
2: à 13h, parce qu'il n'y a pas grand monde. Et là, alors.
1: Mais avec
2: là,
1: tout ce qui s'ensuit, caddie, tout ça.
2: Ah, je prends tout, là.
1: Mais non.
2: Ah, je vous assure, je prends tout.
1: Un reportage.
2: Mais je prends tout. On entre par le. Comment dire? Par la porte. C'est le rayon légumes. Et alors, je vais vous dire, le rayon légumes, c'est l'enfer. Parce qu'il y a des petits sacs en plastique, et puis un truc où tu mets tes. Non, tu mets
3: les
2: fruits. Alors, tu n'ouvres pas, t'arrives pas à ouvrir le truc en plastique, là, avec tes ongles, bon, c'est l'enfer. Et puis, t'as une petite. T'as marqué ananas, tu tapes le truc.
1: Et puis, il y a le petit ticket qui sort.
5: Et puis, le ticket qui sort.
2: Donc, ça, c'est le début du supermarché. Et après, tu passes partout.
1: Et par exemple, niveau légumes, vous arrivez.
2: Et l'eau, il est où?
1: Niveau légumes, au niveau des légumes,
2: qu'est-ce que je suis avec ma fiancée, c'est elle qui choisit les légumes. Je ne sais pas choisir les légumes.
3: Pourquoi c'est votre fiancée de choisir les légumes?
2: Parce que je ne connais pas les légumes, je ne savais pas ce que j'en mange pas.
3: France Télé pourrait faire rencontre en terre inconnue en suivant Pascal au supermarché. Je pense que ça ferait un buzz de dingue.
2: J'adore le supermarché. Et au bout du magasin, du bout du bout, il y a l'eau et le vin. Exactement, c'est toujours au bout.
5: Parce que vous achetez de l'eau minérale, vous ne buvez pas l'eau du robinet?
2: J'achète de l'eau minérale, oui, j'en achète pour... voilà, l'été, on prend des packs entiers, parce qu'il y a beaucoup de gens, voilà, qu'il faut... C'est passionnant, hein, ce qu'on se dit.
5: Moi, j'adore. Bah,
0: ce serait mon rêve de vous voir en short, comme ça, dans un grand supermarché.
3: Avec les claquettes et Marcel, là.
0: Et le pack d'eau.
3: Et le pack d'eau, en train de remplir le coffre.
2: Bien sûr, c'est très sympa. Et puis les gens viennent te parler, ils sont gentils comme tout.
4: Hein, vous faites des selfies.
2: Bon, pas toujours, mais bon. Merci, Émilie. Oh, tiens, on se refait un petit coup de She's Fresh. She's Fresh. Cool and the gang.
5: Exciting.
2: Just in the
5: city. Vous auriez pu mettre La nuit est chaude, elle est sauvage, puisque c'était la nuit de
2: la mais on l'a mis déjà.
5: On l'a mis, je suis pas là tous les jours.
2: On peut la mettre, on l'a mis. Bah, on va remettre La nuit est chaude. Tiens, on va chanter.

0: On va se faire un karaoké ce jour. Hein.
1: Ah oui,
2: mais on va organiser ça normalement.
1: Mais c'est le 3 juillet, c'est Fabien qui l'organise.
2: C'est fait.
1: Bah, j'espère. Je crois que c'est Fabien qui sent Fabien
0: Otoniente. Non, mais au micro.
1: Au micro.
0: Là, ici.
3: Non, mais c'est pas n'oubliez pas les paroles. Là, oui. C'est pas la geek qui est en face de toi.
0: Hein. Hey, bonsoir, il faut bien dire. La niche. Hey, bonsoir.
4: Elle est sauvage.
2: Sinon, on fait, pour la dernière, on pourrait pas aller sur la terrasse d'Europe 1 et organiser un grand karaoké.
1: Je demande à Laurent Tessier.
5: Ah, carrément, très bonne idée.
1: Très bonne idée.
3: Eh bien, Gauthier, tu organises.
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14: Europe 1, il est 17h, merci d'être avec nous. Wallis Glaise pour votre rendez-vous avec l'information. Bonjour Wallis.
15: Bonjour Loïc, bonjour à tous. Un touriste franco-argentin testé positif à l'antavirus, annonce du ministère de la Santé. Le patient a transité en France la deuxième quinzaine du mois de juillet. Il est désormais à l'isolement avec sa famille en Espagne. La justice suspend des couvre-feux pour mineurs dans plusieurs communes de la Loire. Le tribunal administratif a estimé que les arrêtés pris par les quatre communes ne présentaient pas un caractère adapté et proportionné. Trois personnes interpellées après l'agression de la maire de Verquin dans le Pas-de-Calais. Les faits se sont produits le samedi 1er août. L'élue a été prise à partie alors qu'elle tentait d'empêcher une installation illicite de caravane sur un parking communal. L'un des individus lui a porté un coup de poing dans le but de lui arracher son téléphone portable. La municipalité a déposé plainte. Le musée du président Jacques Chirac en Corrèze cambriolé la nuit dernière. C'est la deuxième fois en moins d'un an. On ignore encore le préjudice subi. L'inventaire est en cours. Le complexe, on le rappelle, expose notamment les cadeaux diplomatiques reçus par l'ancien chef de l'État. Les craintes dans le Var face au risque de reprise de feu avec des températures très élevées et du vent cet après-midi. Les pompiers évoquent peut-être la journée la plus à risque de la saison. Des incendies parfois causés par des jets de mégots de cigarettes. Alors le député Yannick Noeder propose de taxer les industriels du tabac. Les fonds récoltés viendraient aider les pompiers et participer au reboisement de la forêt. L'actualité à l'étranger, la balle est dans le camp américain. Fait comprendre Téhéran, l'Iran indique s'être accordé avec le sultanat d'Oman sur un nouvel itinéraire de transit des navires dans le détroit d'Ormuz, dont ils sont tous deux riverains et qui est au cœur des tensions avec les États-Unis. La Russie annonce avoir abattu plus de 600 drones lancés par l'Ukraine la nuit dernière. Une réponse à la série de frappes russes menées 24 heures plus tôt sur Kiev et sa région et qui a fait au moins 17 morts. La crise continue à la FIFA. L'UEFA annonce que son boycott des compétitions de la FIFA dans la Coupe du Monde était toujours en vigueur malgré l'abandon du plan de la Fédération internationale de football de s'ouvrir à des investisseurs extérieurs. Et puis une information mercato. Le Real Madrid officialise la signature de Yann Diomande en provenance de Leipzig en Allemagne. L'ailier ivoirien s'est engagé avec la Maison Blanche jusqu'en 2033 contre 125 millions d'euros hors bonus.
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15: Europe 1, il est 17h et quasiment 17h30 et 3 minutes, je vais y arriver. Les meilleurs moments de Pascal Pro et vous, c'est maintenant.
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14: Jusqu'à 18h, les meilleurs moments de Pascal Pro et vous accompagnent votre après-midi. Bienvenue à celles et ceux qui nous rejoignent à l'instant. Pascal Pro qui va maintenant aborder la question sensible des punitions corporelles pour les enfants, puisque 32% des parents estiment que certains d'entre eux en auraient bien besoin pour mieux se comporter au quotidien. Eh bien, le débat est ouvert tout de suite sur Europe 1.
16: 32% des parents, un parent sur trois, estiment que certains enfants ont besoin de punitions corporelles pour apprendre à bien se comporter. C'est un baromètre de la Fondation pour l'enfance. 25% jugent que la fessée est une méthode efficace pour éduquer un enfant. 23% considèrent que les parents qui utilisent des punitions corporelles ont raison de le faire. Qualifiée de loi anti-fessée, la loi du 10 juillet 2019 avait inscrit dans le Code civil le fait que l'autorité parentale s'exerce sans violence physique ou psychologique. Avec ce texte, la France était devenue le 56e pays à bannir ce type de violence. Et au cours des 12 derniers mois, 68% des parents déclarent avoir déjà hurlé ou crié après l'enfant. 30% ont déjà donné une tape sur la main. On tape sur la main, sur le bras, sur la jambe. Mais là, je vais me tourner vers Gérard Carreau, parce que j'aime beaucoup les différents générationnels. Et Gérard, qui est le plus ancien d'entre nous, il vient d'un monde où, je l'ai entendu, les parents parfois avaient un martinet pour leurs enfants. Un martinet.
17: Il y en a encore.
16: Et encore, je crois pas.
17: Oh là là là.
16: Que des...
17: Oh là là là là. Si, de toute façon, s'il n'y a pas un martinet, il y a des alternatives.
16: Vos parents avaient un martinet.
17: Bien sûr.
16: Mais pour eux-mêmes, peut-être.
18: Mais pas pour eux. C'était dans la chambre, sur le tiroir.
17: Ça, c'est OK.
2: C'était pas à l'école éducative.
16: Non, mais sérieusement. Et là, ce monde-là,
17: parce que vous... Ma mère avait un
16: martinet. Votre mère avait un martinet.
19: Ma mère avait un martinet. Elle s'en servait pas, mais elle de temps en temps, elle l'agitait.
16: Ouais, vous étiez combien d'enfants?
19: Moi, on était deux enfants.
16: Frères et sœurs.
19: Frères et sœurs, oui.
16: Bon, mais,
19: oui.
16: Et vous mais plus de temps en temps. On vous imagine pas, vous étiez un enfant calme.
19: Oui, mais enfin, avec ma sœur, on se disputait de temps en temps, et on faisait une bêtise, une connerie, j'allais dire.
16: Oui.
19: Et ma mère arrivait avec le martinet, elle l'agitait un peu, bon, on avait compris. Et puis j'ai eu, en 1945, j'ai eu ma première fessée. Ben oui, en 1945.
17: Et tu vas nous dire que t'en es pas mort.
19: Je suis né en 42, à 3 ans.
16: Oui, mais vous ne vous en souvenez pas.
19: Ma petite fessée, ben oui, une petite tape sur les fesses.
16: Oui, mais vous n'en souvenez pas, vous avez 3 ans.
19: Non, je dis ça parce que on parle d'une époque qui n'existe plus.
16: Oui.
19: Et aujourd'hui, le fait de dire qu'on pourrait éventuellement donner une petite claque gentillette sur les fesses d'un petit garçon ou d'une petite fille me ferait passer pour un persécuteur d'enfants immédiatement relevable des tribunaux.
16: Tout le monde souligne que c'est inefficace et que ça peut être dangereux parce que ça apprend la violence aux enfants. Tous les gens qui ont réfléchi et qui sont au contact de la psychologie des enfants rapportent qu'un geste de violence sur un enfant est contre-productif.
19: Moi, je ne l'ai jamais fait avec mes propres enfants, mais le fait qu'on me l'ait fait ne m'a pas empêché de mener une vie normale.
16: Qui l'a fait sur vous, votre mère?
19: Ma maman, oui, bien sûr. Oui,
16: mais alors, ça a dû être... Je répète, vous n'êtes pas des enfants les plus turbulents, vous étiez premier de la classe toujours et tout le temps.
19: Oui, mais ça fait rien. Oui, mais à la maison, c'est pas toujours pareil.
16: Oui.
19: À la classe, j'étais sage, mais je me défoulais à la maison, c'est ça. Bon,
16: Caroline Iturbide et Sabrina Medjeber...
20: Moi, c'est très clair. Hein. Moi, c'est hors de question. Je déteste les gens qui font ça. D'ailleurs, je trouve qu'il y a une espèce d'ADN commun aux gens qui le font. C'est toujours un peu soit la même catégorie socio-professionnelle, soit le même profil psychologique. Donc, en fait, c'est vraiment des gens, ça me dérange profondément. Ça, c'est un truc, moi, je peux carrément intervenir. Mais moi, j'interviens carrément dans la rue quand je trouve que des gens parlent mal à leurs enfants. Donc, c'est pour vous dire que je suis quand même...
17: Ah oui,
20: j'interviens énormément. Je trouve, en fait, que donner une fessée à un enfant, c'est l'incarnation pour le parent de l'échec. C'est-à-dire que ne pas être capable de faire comprendre à son enfant autrement de respecter une règle ou une autre, je trouve que c'est vraiment être soi-même totalement dans l'échec. Donc, en revanche, j'ai hurlé sur mes enfants et je m'en suis voulu, surtout sur les devoirs. Et vraiment, je trouve que c'est très facile de perdre ses nerfs par rapport à un enfant. Et puis un jour, je me suis dit, un enfant, mon enfant, finalement, c'est, je dois le considérer quasiment comme une grande personne. Est-ce que je ferais ça ? Non, mais est-ce que je ferais ça à quelqu'un qui a mon âge, etc. ? Non. Je ne me permettrais pas de donner une claque, je ne me permettrais pas de donner une gifle, je ne me permettrais pas de lui hurler dessus.
16: Il y a une hiérarchie, c'est-à-dire que l'enfant, il est là, il écoute et le parent et le père ou la mère décident.
20: Oui, mais je trouve que l'autorité de fait, c'est un truc qui m'énerve tellement dans ma vie quotidienne qu'on le fasse avec moi, par exemple, c'est un truc qui m'est insupportable. Donc c'est vrai que je n'ai pas envie de le reproduire sur mes enfants. Et je vous assure que j'ai utilisé...
16: Vous êtes obligé d'être les enfants, vous êtes obligé de les accompagner, de les cadrer, et d'être assez rigoureux et d'exercer l'autorité.
20: Mais ce n'est pas forcément avec la violence, quelle qu'elle soit.
16: Je ne vous dis pas ça, mais l'autorité, c'est-à-dire que l'autorité, ça commence le soir, par exemple, va te coucher à 8 heures. Bon, les enfants, ils ne veulent pas se coucher. Donc, dans ces cas-là, tu vas te coucher et tu ne discutes pas. Pourquoi ? Parce que.
20: Ah non. Moi, je ne fais pas ça.
16: Vous ne donnez pas la raison à votre enfant pour laquelle...
20: je lui explique. Non, mais moi, je suis un peu dans l'éducation positive. Je pense que je vous énerverais très, très...
16: Non, vous ne m'énerveriez pas.
20: Mais parce qu'en fait, je vous jure que...
16: C'est comme ça.
20: Parce que c'est comme ça. Pour moi, ça n'est pas une réponse qu'on donne à un enfant. Parce qu'il peut très bien comprendre pourquoi on va se coucher à 20h, pourquoi un adulte peut se coucher plus tard qu'un enfant. Et en fait, quand vous leur donnez les bonnes raisons, peut-être que ça demande un petit peu de travail en amont. Mais au final, je vous assure que en fait, ça devient hyper clair pour un enfant. Et moi, je trouve que plus on rejette un enfant, plus on le repousse et plus on utilise la violence, et plus ça se retourne de toute façon contre vous à un moment.
16: Vous avez raison, mais bon, comme la petite Georgia, elle dort sur votre ventre quand même.
20: Exactement.
2: Mais est-ce que vous êtes une mère un peu laxiste, en vrai ?
20: Non, mais je suis vraiment dans la conversation. Je ne suis pas du tout dans la confrontation, et certainement pas parce que je serais le parent, alors j'aurais une autorité sur mes enfants, et j'aurais toujours raison. Je ne supporte pas ce genre d'attitude.
16: Et j'ai vu manifestement que ça déclenchait auprès de Sabrina Medjaber une réaction, j'ai envie de dire, particulière et peut-être personnelle.
5: Oui, personnelle, oui. Alors, je suis pudique, donc je ne vais pas raconter mon enfance. Mais ce qui est sûr, c'est que la violence, donc la maltraitance, laisse des traumatismes. Donc oui, moi je suis plutôt iturbidiste, là, sur ce registre. Ouais. Non mais vraiment, je considère que mettre la main sur un enfant, c'est déjà de trop. Oui. Et que l'autorité, elle peut s'exercer d'une autre manière. Il y a plein de psychologues qui ont travaillé sur ce sujet, le temps de pause, le temps de réflexion, l'isolement d'enfant pendant quelques minutes... pour qu'il apprenne à se reconnecter à ses émotions, qu'il comprenne, etc. Je trouve qu'il y a plein d'autres méthodes. Il faut juste regarder ce qui se passe, écouter des podcasts. Je ne sais pas, enfin, il y a plein de profs, de livres là-dessus, qui enseignent une pédagogie éducative, contrairement à la pédagogie noire, qui est celle de la violence physique. Moi, je suis vraiment... Et comme Caroline, d'ailleurs, hein, lorsque je vois des parents... frapper leurs enfants, ça me...
16: Je vois jamais ça. Je n'ai jamais vu ça.
2: Mais vous voyez ça où ? Dans la rue ?
5: Dans les foyers, chez les copains, bien sûr.
16: Dans les transports, dans...
5: Après, je comprends aussi qu'il y ait 30% de Français qui soient partisans de la fessée, parce qu'en effet, il y a aussi des parents qui sont assez défaillants en termes d'autorité et qui croient certainement que la violence, c'est la seule manière d'arbitrer, en fait. L'agitation de l'enfant, alors qu'il y a encore une fois d'autres méthodes. Et donc, ça laisse aussi comprendre qu'il y a des parents qui, parfois, ne savent pas éduquer leurs enfants.
16: Mais même, voilà.
5: En lui faisant, je ne sais pas moi, intérioriser les interdits avec des mots. Des mots. C'est la communication doit rester la pièce maîtresse de l'éducation. Et c'est pas la violence, c'est pas la fessée, c'est pas la claque, c'est pas l'insulte.
16: Ce qui est frappant en tout cas, c'est que ces blessures et ces traumatismes d'enfance sont présents toute la vie. Et lorsqu'ils ont existé, tous aujourd'hui font ce qu'on appelle un travail, ce qu'on faisait sans doute pas il y a 50 ans. Mais malgré cela, malgré ce travail, malgré... Il y a plein d'expériences, on appelle ça comment ? MDR, je crois.
5: Le MDR, c'est très bien.
16: Alors certains font ça, certains vont chez le psy, certains font un travail tout seul, en lisant.
2: En reconstruction.
16: Et il n'empêche, malgré tous les efforts qui sont faits, je suis frappé des témoignages que j'entends ici ou là, combien il y a quelque chose d'abîmé et qui reste. oui, qui reste vraiment abîmé, comme si même après, c'est très difficile parfois de croire en l'amour, de croire, pourquoi pas, en la relation, de croire
2: c'est
16: en l'autre,
2: à la vie,
16: bien sûr.
20: Mais parce qu'aujourd'hui, on est arrivé au moment où il y a eu plein d'études qui ont été faites sur qu'est-ce qui se passe dans la tête d'un enfant quand il se prend une claque, une gifle ou une fessée. Et c'est que des émotions négatives, c'est-à-dire que c'est la peur, l'incompréhension et l'humiliation.
16: C'est donc, ça c'est... l'humiliation.
20: Exactement. Et donc ça n'est pas réparable.
16: Humilié,
20: donc
16: c'est
0: ça mésestime l'enfant, bien sûr.
20: Il n'y a aucune efficacité éducative. Et vous rajoutez à ça que l'enfant, enfin le parent qui tape son enfant est persuadé, comme une espèce d'intime conviction, que l'enfant le mérite. À part quelques cas vraiment isolés de TDAH, par exemple, extrêmes.
0: Mais non, mais alors je vais te dire, des parents violents,
20: les 38%
0: de certains parents,
20: les 38% qui trouvent que c'est tout à fait normal de mettre une claque, une fessée à leurs enfants, oui, je les diabolise, je les hais de tout mon être, profondément.
16: Parce que
20: je trouve qu'en fait c'est toujours une facilité. En plus c'est en général les gens qui
16: ils peuvent rien, les pauvres. C'est ça qui est terrible.
20: Un enfant
16: maltraité
20: qui se met dans des états
2: qui sont
20: comme
2: dépassés,
20: ça
2: peut arriver. Mais,
16: oui, non, mais c'est surtout que
20: même si vous êtes dépassé, vous ne tapez pas, vous tapez un mur, mordez votre poing, vous faites un travail sur vous, etc. Vous prenez une grande respiration, mais vous ne tapez pas enfant dans aucun cas. Et oui, j'ai de la haine pour les gens qui ne sont pas capables de se contrôler à ce moment-là précis. Je le dis, je suis désolée que ça vous.
2: J'ai l'impression ici qu'on met dans le même sac ceux qui frappent très violemment, et ceux qui mettent une petite fessée. Enfin, on peut pas.
20: Parce que c'est le début de la violence.
2: Sang, c'est pas possible.
20: En fait, tu mets une fessée, t'en fais 10 et t'en fais 100 messins.
16: Jules Torres.
18: Non, mais moi, j'ai reçu des coups, j'ai eu une éducation.
16: Comment ça, vous avez
18: dure.
16: Reçu
18: non,
16: des
18: moi,
16: coups
18: j'ai eu une éducation à la dure, mais ça m'a pas. Enfin, j'en veux pas.
16: Quoi,
18: parents,
16: mais
18: quoi.
16: Mais
18: j'avais menti sur le martinet, mais j'ai jamais pris de coup de martinet, mais en effet, c'était plutôt un objet.
16: Pourquoi vous avez reçu des coups?
18: Moi, j'ai pris des gifles, j'ai pris des fessées.
16: Pourquoi vous étiez insupportable?
18: Ah ouais, j'étais insupportable.
16: Mais pareil. Mais racontez-nous à quel âge?
18: Tout le temps, jusqu'à
2: 18 ans. Alors aujourd'hui, non?
0: Jusqu'aujourd'hui, hein.
16: Mais par exemple, quel type? Qu'est-ce qui justifiait, par exemple, une claque? Racontez-moi une chose.
18: Je sais pas, j'ai fait plein de conneries, j'ai fugué, j'ai.
16: Vous avez fugué?
18: Ouais, j'ai foutu le feu chez moi.
0: Ça se voit quand même que c'est un.
16: J'ai tué ma grand-mère.
2: Ça m'a rappelé
18: plein de conneries.
16: Mais pourquoi vous avez mis le feu chez vous?
18: Il y a des fois, je sortais, je rentrais pas à l'heure indiquée. Bon, voilà, j'ai pris une petite torgnole, quoi. Je me suis pas senti humilié.
2: Il y a plein de gens
18: torgnole.
2: Dans son cas, en fait. Hein.
18: Non, mais c'est vrai. Quand c'est une éducation à la dure, mais je me suis jamais frappé.
16: Quand vous dites que vous avez fugué, vous avez fait le mur un soir ou vous avez fugué trois jours?
18: Oh, j'ai fait un peu les deux.
0: J'ai
2: fugué, mais des journées, on va dire, oui, bien sûr. Mais j'ai reçu.
16: Non, moi j'étais un
2: je dis petit,
16: sage,
2: parce que c'était vraiment des petites fessées.
16: Oui,
2: je m'en souviens, ça m'a marqué sur le moment et j'ai plus jamais refait les erreurs que j'ai pu faire.
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14: Restez bien avec nous, Pascal Pro et vous revient dans un instant. Et en attendant, on continue notre après-midi en musique avec un classique de chez Classique. Ça s'appelle « Celui qui chante » et c'est Michel Berger, évidemment sur Europe 1.

0: C'était Michel Berger, celui qui chante sur Europe 1.
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0: De retour avec Pascal Praud et tous ses chroniqueurs jusqu'à 18h sur Europe 1. Et puisque vous êtes des fidèles de cette émission, vous savez combien Pascal peut être parfois joueur, très joueur même. Et bien ce jour-là, le 17 avril dernier, il l'était particulièrement, puisque pour débuter son émission, il a tenu à nous faire une démonstration de son tout nouveau jouet.
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3: Et pourquoi vous lancez le générique
4: Parce que pour débuter l'émission, sinon le podcast part pas s'il n'y a pas le générique.
3: Le podcast part pas.
4: Ouais, voilà, tout est automatisé, vous savez, c'est très complexe maintenant ici.
3: Oui, tout est automatisé, sauf vous, manifestement.
4: Il faut me remonter de temps en temps. Oui.
3: Je salue Fabrice Lavie, tiens, on l'a.
4: Bonjour Pascal. Merci les amis, c'est trop d'honneur, merci. Voilà,
3: parce que Fabrice, c'est le réalisateur, ouais. Le réal, c'est celui qui nous accompagne, ça fait maintenant, c'est la troisième saison.
4: C'est ça, ouais.
3: Et il ne nous quitte pas, et heureusement qu'il est là, croyez-moi. Pour apporter un peu de rigueur dans cette émission.
5: Oui, c'est bien ce qu'il définit.
3: D'invention. Oui. Et d'invention. Oui, oui. Parce que vous n'étiez pas là la semaine dernière.
4: Oui.
3: Mais désormais, il y a beaucoup de choses qui sont nouvelles. Par exemple, ça.
4: Ah, ça, c'est modernisé.
3: Exactement. C'est-à-dire que maintenant.
4: C'est moderne.
3: Mais bien sûr, et maintenant, on a ce qu'on appelle un sampleur. Et par exemple, lorsqu'on veut partir s'éloigner dans les airs, voilà ce qu'on fait.
4: Champs-Élysées. Bien. Tu viens vers moi sur ta fille d'Esquimaux. Pourquoi l'émission est encore plus vétuste qu'avant que je ne passe
3: Vétuste, du coup, franchement. Vous êtes, bon. Donc, Sabrina Metzeberg, je salue. Olivier Guénec, je salue.
6: Bonjour.
3: L'excellent Georges Fenech, qui est là, superbement, grande élégance aujourd'hui.
7: Oui.
3: Pourquoi vous êtes si élégant?
6: Pour plaire.
3: Comment?
6: Pour plaire.
3: Pour plaire. Encore bouton de manchette.
6: Bouton de manchette.
4: Il est chic. Hein.
3: Poignée mousquetaire.
6: Poignée mousquetaire.
3: Cravate.
6: Porsche.
3: Comment?
6: Porsche.
3: Cravate Porsche. Ah ben bah, ça.
4: C'est quoi ça?
6: C'est le sigle de Porsche.
3: Bah, une cravate Porsche.
4: Bah, allez, cite toutes les. Toutes les marques. Vas-y.
6: Sur les marques.
3: Lui, c'est plutôt
6: des Ferrari.
3: Lui, c'est des cravates de chez Renault. Qu'il a.
4: Porschiné.
3: Non mais pourquoi Porsche fait des. C'est Porsche fait des cravates.
4: Non, il peut pas s'acheter la voiture. Non, il achète la cravate.
6: J'ai acheté la voiture. J'ai acheté la cravate Porsche.
3: Non mais vous êtes sûr quoi? Je veux pas.
6: Non mais c'est vrai, c'est le symbole.
3: Mais Porsche. Je suis d'accord avec vous, mais Porsche fait des cravates.
6: Bien sûr.
4: Ah bon, mais donc on peut se rendre chez Porsche et demander des cravates.
6: Bien sûr.
4: On peut acheter de la nourriture aussi. Parce que moi, bonjour, je voudrais une baguette.
3: Je suis allé plusieurs fois chez Porsche.
4: Donc
3: 911, 938, je ne sais pas comment.
4: Non, mais à quelle occasion tu peux avoir une cravate Porsche? Ça m'intéresse.
3: Oui, pourquoi vous avez une cravate Porsche?
4: T'as fait soirée.
3: En fait, tout, dans notre émission, tout est extraordinaire. C'est ça qui est lourd. Et je vais vous dire quelque chose.
8: Si tu veux, tu le fais. Moi, mais si je ne veux pas, je le fais pas.
6: Oh, ça, c'est Gérard. On se connaît bien, c'est
3: bon. Mais pourquoi vous avez une cravate Porsche, sérieusement?
6: C'est parce que elle me l'a offerte.
3: Qui, Madame Porsche?
6: Non, Madame Fenech.
3: Ah, Madame Fenech offre des cravates Porsche.
6: Cette cravate Porsche, donc je la porte.
3: Bon, bah écoutez.
4: On n'aura jamais la réponse.
6: Elle fut égérie Porsche, en fait.
4: Ah,
3: mais vous, alors vous seriez.
6: C'est elle
3: par
6: qui
3: exemple...
6: a présenté la marque Porsche dans les magazines.
3: Donc vous auriez, par exemple, été avec une jeune femme de l'autre côté du rideau de fer, vous auriez une cravate Trabant, une cravate Lada.
6: Lada, oui, je me souviens, c'est une marque de voiture.
3: Mais bien
6: Lada,
3: sûr,
4: oui, c'est le sens de la blague, ouais. Oui.
3: Bon, Gauthier Lebret est là, donc Gauthier était la semaine dernière à Saint-Malo. J'ai vu d'ailleurs que ce matin, on a eu un petit échange ensemble et les gens sont longs.
4: Qu'est-ce que vous êtes dit?
3: Bah, j'ai un petit peu taquiné l'ami, comment dire, l'ami Gauthier en lui disant, voilà, vous êtes en vacances, vous êtes jeune, etc.
4: Je sais comme et il peut être dans ces cas-là.
3: Et puis en second degré, même au troisième, Gauthier dit, bah oui, j'ai failli rentrer mercredi parce que vous me manquiez. Et il y a des gens qui disent la vassalité de Gauthier.
4: Sa pauvre femme qu'il allait abandonner en vacances pour rentrer plus tôt, retrouver pro.
3: C'est-à-dire que, comme Gauthier, il y a plus. Non, mais c'est intéressant. Ouais. C'est-à-dire que le second degré ne passe plus.
4: Ouais, ah, mais quand j'ai vu ça, franchement, Pascal, il y a en plus un ancien grand patron de médias sans le citer qui a repris ce tweet d'un compte hater contre CNews en pensant que j'étais au premier degré, que j'ai vraiment failli abandonner ma femme à Saint-Malo pour rentrer plus vite,
7: bien
4: retrouver
7: sûr,
4: Pascal.
7: Évidemment.
4: Alors, Pascal m'a énormément manqué, mais pas au point d'abandonner ma femme à Saint-Malo, non, mais... c'était de l'humour.
3: Bon,
4: et le second degré n'existe plus. Ouais, ces gens n'ont plus aucun second degré.
3: C'est assez étonnant.
4: C'est effrayant, en fait.
3: Et puis, ce qui est vrai, un jour, il faudrait presque faire un sujet sur ceux qui ne sont plus dans le métier et qui, manifestement, le métier leur manque, puisqu'ils passent leur temps à écouter la radio et la télé pour la critiquer et déverser leur bile sur les réseaux sociaux. Alors, on ne va pas citer de nom, je vous en prie. Hein, ne citons pas de nom, parce qu'en plus, on a travaillé parfois avec eux. Mais c'est effectivement, le manège tourne, ils sont descendus du manège.
4: On ne sait pas comment on sera non plus. Donc, moi, je reste.
3: Vous, ça sera déjà dans très longtemps, a priori.
4: Oui, non, mais on ne sait jamais, quand on n'est plus dans le métier, comment on le vit. C'est dur, je pense aussi.
5: Tout le monde
4: c'est
5: ne fait pas ça.
4: C'est facile, nous on est encore non, sur le manège, comme vous dites. Non, oui. Je ne dis pas que tout le monde le fait, je dis que attendons d'être dans cette situation
3: attendons
4: et on verra.
3: Chine, bien sûr. Et puis Gérard Carrérou, Gérard Magic Carrérou. Oh Gérard Magic Carrérou qui est là avec la casquette rouge trumpiste. Avec
8: c'est bien le jour. C'est bien le jour. Il a échappé quand même. C'est quand même extraordinaire.
3: Oui, alors l'assaillant n'est pas rentré quand même dans la salle cette fois. Quand non, vous dites qu'il a échappé, c'est pas aussi.
8: Non, mais là encore, j'ai bien ri pendant le week-end parce que j'ai entendu un certain nombre de journalistes, de confrères qui sont encore en activité, ceux-là, pas ceux comme vous parlez des retraités, mais quelques-uns en activité.
4: Les pas des journalistes.
3: Vous voulez dire les gens qui sont plus jeunes que vous.
8: Qui essayaient d'expliquer sur les chaînes info. À part la nôtre, sur les autres chaînes info, j'entendais des gens qui expliquaient qu'au fond, ils l'avaient bien mérité. Une fois de plus, donc c'est pas le...
4: Voir organisé, je l'ai entendu quelqu'un dire que c'était peut-être Trump qui l'avait organisé.
8: Non mais il l'avait bien mérité quand même, avec tout ce qui, avec sa vulgarité, il méritait bien une balle dans la tête, quoi, bon.
3: Non mais il y a effectivement en plus une jeune femme avec qui on a travaillé qui est vraiment de la qualité qui s'appelait Madame Bacharan je crois c'est
8: oui, Nicole Bacharan qui est une femme tout à fait respectable
3: qui est une femme une excellente journaliste disons-le etc. Et je l'ai écoutée hier et je savais que ce type de commentaire arriverait. Elle dit voilà Donald Trump a tellement encouragé la violence, il est tellement lui-même facteur de division que je ne suis pas étonné que ce genre de choses arrive. Bon. C'est une analyse possible, bien sûr, mais si on mettait cette grille de lecture sur tous ceux qui font de la politique, on peut l'appliquer quasiment à tout le monde.
4: Il y a eu un Charlie Kirk de gauche aux États-Unis.
3: Oui, vous avez parfaitement raison.
4: Qui a le record de tentatives d'assassinat
3: mais vous avez parfaitement raison. C'est-à-dire que l'extrême droite n'a pas le monopole de la violence, comme dit l'autre.
4: Non, mais qui nous donne le Charlie Kirk de gauche. S'il y a eu un Charlie Kirk de gauche tué par l'extrême droite. Mais j'en ai pas vu récemment dans l'actualité.
3: Mais c'est ce que dit Gérard. Gérard a tout résumé en disant voilà, il l'a bien, pour certains, il l'a bien cherché. Et c'est ça qui est tout à fait sidérant dans l'espace médiatique.
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5: Les meilleurs moments de Pascal Praud et vous reviennent dans un instant. Tout de suite, c'est le journal permanent. On retrouve Wallis Glaise. Bonjour Wallis.
6: Bonjour Loïc, bonjour à tous. Le gouvernement au chevet de la Gironde, quelques jours après la fixation de l'incendie monstrueux de Somos, le Premier ministre Sébastien Lecornu se rendra dans le département sinistré le lundi 17 août. Il sera accompagné de plusieurs ministres, notamment de Serge Papin pour l'économie ou encore de la ministre de l'Agriculture, Annie Genevard. Les craintes dans le Var face au risque de reprise de feu avec des températures très élevées et du vent cet après-midi, les pompiers évoquent peut-être même la journée la plus à risque de la saison. Des incendies parfois causés par des jets de mégots de cigarettes. Alors, le député Yannick Neuder propose de taxer les industriels du tabac. Les fonds récoltés viendraient aider les pompiers et participer au reboisement de la forêt. La justice suspend des couvre-feux pour mineurs dans plusieurs communes de la Loire. Le tribunal administratif a estimé que les arrêtés pris par les quatre communes ne présentaient pas un caractère adapté et proportionné. Trois personnes interpellées après l'agression de la maire de Verquin dans le Pas-de-Calais. Les faits se sont produits le samedi 1er août. L'élu a été prise à partie alors qu'elle tentait d'empêcher une installation illicite de caravanes sur un parking communal. L'un des individus lui a porté un coup de poing dans le but de lui arracher son téléphone portable. La municipalité a déposé plainte. Le musée du président Jacques Chirac en Corrèze, cambriolé la nuit dernière, c'est la deuxième fois en moins d'un an. On ignore encore le préjudice subi, l'inventaire est en cours. Le complexe expose notamment des cadeaux diplomatiques reçus par l'ancien chef de l'État. La crise continue à la FIFA. L'UEFA annonce maintenir son boycott des Coupes du Monde malgré l'abondant du plan de la FIFA de s'ouvrir à des investisseurs extérieurs. Un point mercato, donc on parle toujours de football. Évidemment, le Real Madrid officialise la signature de Yann Djomande en provenance de Leipzig en Allemagne. L'ailier ivoirien s'est engagé avec la Maison Blanche jusqu'en 2033 contre 125 millions d'euros hors bonus. 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Les meilleurs moments de Pascal Praud et vous. Ça continue évidemment. Excellente suite des programmes sur Europe 1.
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5: Bel après-midi à vous et merci de votre fidélité au meilleur moment de Pascal Praud et vous du lundi au vendredi de 16h à 18h sur Europe 1, évidemment. Retour maintenant, quelques jours après la mort de Brigitte Bardot, c'était le 28 décembre 2025. On va retrouver Henri-Jean Servat, écrivain, journaliste, chroniqueur mondain, qui revenait sur la carrière de cette icône de la nouvelle vague. Pascal Praud lui demandait notamment s'il était ami avec l'actrice.
8: Ah oui, mais bien sûr, et proche. Et en plus, maintenant, mais je voulais vous raconter, quand on a transé tout à l'heure, un jour, j'ai appris qu'on ressortait à Paris la vérité. Donc je lui dis, et vous savez, c'était des rares films où qu'elle est fière d'avoir tourné. Elle considère qu'elle a vraiment été actrice parce qu'elle ne prenait pas sa carrière au sérieux. Et elle disait qu'elle n'était pas bonne actrice. C'était un sujet fréquent de dispute avec elle. Et donc, je vais la chercher chez elle, rue de la Tour, dans le 16e, et on débarque sur les Champs-Élysées, dans une petite salle de projection qui était en face de l'Aéroflotte, qui appartenait, je me souviens, à Alexandre Mnouchkine. Il y avait, à l'époque, il y avait, je sais pas comment ça s'était su, pas par moi, il y avait des paparazzi, il y avait des photographes dans les arbres, dans l'arbre Bardot qui allait au cinéma. Donc, on rentre dans la salle de cinéma et on regarde la vérité. Elle était assise à côté de moi, elle était avec moi, elle était entre moi et Olga Horstig. Il y avait aussi son secrétaire qui était assis dans une toute petite salle, les salles de projection à 5 ou 6, et on regarde la vérité qu'elle m'a dit qu'elle n'avait pas revue depuis très très longtemps. Et vous souvenez du film à la fin, elle est prisonnière, elle s'appelle Dominique Marceau, elle est dans une prison, elle casse un miroir, et avec un miroir cassé, elle s'ouvre les veines. Et ça faisait référence à la même époque, Brigitte avait tenté de se suicider, tracassée, emmerdée pour plein d'histoires et tout. Et donc on regarde le film 15 ans ou 20 ans après, c'était il y a une dizaine d'années, Et on voit cette scène où Brigitte se suicide. Je vous jure, quand les lumières se sont rallumées, il y avait un silence. On n'est pas nombreux, mais dans la

0: salle. Et je me suis tourné, elle était livide, et toute ma vie, je me souviendrai qu'elle avait beaucoup de, elle avait du maquillage, vous savez, autour des yeux, là, on faisait ce qu'on appelle encore les yeux de biche, le maquillage à la Barlow, à la Mercier. Elle avait dégouliné jusque sur le menton, elle avait pas effacé, elle avait des traînées noires, elle avait pleuré de se voir mourir au cinéma. Et alors, j'ai profité de l'instant, je veux dire, dans le bon sens du terme, on avait apporté deux bouteilles de champagne, parce que Brigitte, à l'époque, quand elle buvait de l'alcool, elle aimait boire un peu du champagne, on a bu du champagne, et dans la salle de cinéma, là, elle nous a raconté, on était quatre, Olga Horstig, le secrétaire, moi, l'attaché de presse qui s'appelait André Paul Ricci, et elle nous a raconté le tournage de La Vérité comme elle l'a jamais raconté, comme quoi elle tournait pieds nus, elle voulait que ses pieds épousent le sol, elle sentait bien sur la fameuse scène où elle crie sa vérité dans le box des accusés. Elle avait tourné pratiquement La Vérité toute nue, la vérité pendant pieds nus et lapsus, et Clouseau, pour l'emmerder quand il voulait la rendre malheureuse, il lui marchait sur les pieds, il avait des gros croquenots, des grosses chaussures à crampons, il lui marchait sur les pieds. Et donc elle a tout raconté, les histoires, les essais, Belmondo, Jean-Marc Bory, Hugo Auffray avait fait des essais pour le rôle du Playboy, et Belmondo avait été refusé parce que même avec des lunettes, il avait l'air d'un hurluberlu, il faisait pas sérieux comme chef d'orchestre. Et tout était tout, moi je notais tout, j'aime pas le magnétophone, je notais toute l'histoire de La Vérité. D'ailleurs, Libé, on avait fait deux pages entières de cette histoire, le tournage de La Vérité raconté par Bardot. Et à ce moment-là, il y a son bureau qui l'a contacté, qui l'a appelé, il n'y avait pas, je sais pas, les portables commençaient ou pas, l'a prévenu pour lui dire qu'il y avait le maire de Nîmes qui s'occupait de gazer, qui avait récupéré des chats par sa fourrière, et il faisait gazer des chats. Je vous jure, elle est devenue folle. Elle a arrêté à l'instant de parler, de ne s'intéresser plus, alors qu'elle était dans un bon mood pour parler cinéma. Et bien, elle a téléphoné au maire de Nîmes, on lui a ouvert le passé, elle a crié, elle a râlé comme une folle, elle a empêché le gazage des chats, tout ça depuis la petite salle de projection après avoir vu la vérité. Et moi, un soir où j'habitais à la Madrague, un soir par hasard, par le plus grand des hasards, la TF1 projetait Éduquer à la femme. Et on a regardé Éduquer à la femme dans son salon, et c'était mythique. Moi qui suis fou de cinéma, qui était fou de Bardot, fou de Saint-Tropez, vous êtes dans le salon de Bardot à la Madrague, où vous êtes déjà allé, ils m'ont regardé, donc Éduquer à la femme, à côté de Bardot, et c'est aucun commentaire, elle a rien dit, mais silence, on l'a entendu siffler ou bourdonner un essaim d'abeilles, et à la fin, quand le film s'est terminé, de sa voix absolument inimitable, on a entendu, ah ben elle était pas mal cette petite-là, si j'avais été producteur, j'en ai, elle était pas mal cette petite-là, elle avait du répondant. Je trouvais ça délicieux, tout ça pour dire qu'elle se prenait absolument pas au sérieux. Et vous savez, quand elle expliquait pourquoi elle avait été une bonne actrice, elle me disait toujours, mais j'ai jamais été bonne actrice, moi je suis arrivée, quand j'ai tourné La Vérité, c'était là, à Saint-Tropez, mes parents avaient une maison, j'étais copine avec tous les gosses, j'y venais en vacances pour Pâques depuis des années, mon adolescence, pour Noël, pour les grandes vacances. Je portais mes propres vêtements dans le film, j'habitais chez des copains ou dans un hôtel avec Vadim de façon bohème, je disais mes propres mots, Vadim m'écrivait mes dialogues, je les rechangeais pour mettre mes mots dans ma bouche, tous mes copains, c'est très bien, donc j'ai été naturel parce que j'étais bien, et du jour au lendemain, elle a démodé, Dieu sait si j'adorais, moi j'ai fait un film sur Morgan, Feuillère, Prel, Darieux, mais du coup elle était naturelle, elle éclatait de naturel, je veux dire, c'est pour ça que le succès de Bardot, elle disait, j'ai pas été bonne à comédienne, j'étais moi à l'écran, et tous les rôles qui se rapprochent un peu de ma personnalité, un peu sauvageonne, un peu fière, un peu abrupte, comme ça, je les ai réussis.
1: Et c'est vrai, si vous me permettez de vous couper, dans ce rôle de sauvageonne, bien sûr, que vous venez de citer, dans La Vérité, elle dit cette phrase et cette réplique formidable, vous êtes tous là, ridicules, déguisés, vous voulez juger, mais vous n'avez jamais vécu, jamais aimé, c'est pour ça que vous me détestez, parce que vous êtes tous morts, et c'est la fameuse scène, mais là, c'est presque Bardot qui parle, vous avez complètement raison, c'est-à-dire qu'elle ne joue pas, elle incarne véritablement cette jeune femme. Le film ne va pas jusqu'au bout du procès, d'ailleurs, parce qu'elle se tue avant, comme le disait Henri-Jean Servat à l'instant, et on revoit le président, en l'occurrence Louis Seynier, qui dit l'action est arrêtée, et vous avez une dernière scène entre Paul Meurice et Charles Vanel, qui sont les deux avocats, Charles Vanel qui est l'avocat de Brigitte Bardot, et Paul Meurice qui est l'avocat de la partie civile, c'est vraiment un film extraordinaire. Je trouve que c'est un film extraordinaire et qui mérite d'être revu. Alors, au-delà de Bardot, parce que comme vous êtes un grand spécialiste de cinéma, Georges Fenech disait, qui reste-t-il aujourd'hui? Michel Mercier est toujours de ce monde. Leslie Caron est toujours de ce monde.
0: Oui,
1: alors, elles n'ont pas évidemment le l'audience ou en tout cas l'aura qu'avait Brigitte Bardot. Mais est-ce qu'il y a encore des grands témoins de son époque? Qui qui ont manqué, disons-le, ce matin d'ailleurs. Samy Frey, moi je rêverais d'interroger Samy Frey, je ne sais pas si vous le connaissez, Henri Jean.
0: Oui, non, moi je le connais, je corresponds avec lui par mail. Voilà,
1: mais il vous répond ?
0: Oui, il répond par mail, Donc, moi, dans plusieurs livres que j'ai fait sur Bardot, j'ai parlé de lui, j'ai raconté l'histoire, et je l'avais interviewé, demandé, mais par écrit, par mail, et puis il a été aussi proche de Romy Schneider et tout, chaque fois que je lui ai posé des questions, il me répondait. Mais vous savez que, moi là, pour le premier film que j'ai vu, Pascal dans ma vie, c'est Angélique Marquise des Anges. Donc je suis tombé fou, amoureux de Michel Mercier, je tutoyais Jeanne Moreau, je tutoyais, mais je vous vois Michel Mercier parce que c'était l'idole de ma jeunesse, et vous savez que le rôle de Marquise des Anges, on l'a proposé à Brigitte. Et Brigitte avait répondu qu'elle ne voulait pas, elle me l'a redit d'ailleurs, elle n'avait pas voulu tourner ce film-là parce qu'elle pensait qu'elle était faite pour jouer des filles jeunes, des filles modernes. Elle voulait être en ballerine avec des jupes confectionnées par des mecs qui ont l'habitude de faire des abat-jours. Elle voulait vivre comme ça, jeune et moderne à l'écran. Elle pensait qu'en costume, ce ne serait pas bien à l'écran. Mais Michel Mercier est toujours vivante. Bon. Pascal Petit est toujours vivante. Extraordinaire.
1: Et Michel Mercier, par exemple, elle donne des interviews. Si on va vers elle, elle accepterait un jour.
0: Qui
1: Michel Mercier, par exemple.
0: Elle est un peu fatiguée, mais oui.
1: Ça serait intéressant. Moi, j'ai vu un film avec Jean Gabin l'autre jour qui s'appelle Le Tonnerre de Dieu, où elle est extraordinaire de beauté, de fraîcheur. C'est un excellent film, d'ailleurs, avec Michel Mercier et Jean Gabin.
0: Dans l'entrée, dans la
1: Marina Vladi également est toujours de ce monde.
0: Marina Vladi vit toujours. Catherine Rouvel vit toujours, bien sûr. Il y en a quelques-unes qui l'ont. Mais vous savez que dans l'entrée de l'appartement de Michel Mercier, donc Bardot lui propose le rôle. Brigitte le refuse parce qu'elle veut être moderne, ça lui plaît pas. Et le rôle, il passe à Sophie Daumier, à Marina Vladi, à Mylène de Mongeau. Il finit par atterrir à Michel Mercier, qu'on trouve en Italie. Quand c'est une coproduction italienne, elle tournait avec Vittorio Gassman, barricadé dans sa chambre parce qu'il voulait rentrer dans sa chambre pour la culbuter sauvagement, Gassman. Oui. Mais donc, elle accepte le rôle.
1: C'est une époque différente.
0: Tout à fait différente. Elle accepte et elle tourne Marquise des Anges. Et Brigitte.
1: Non, mais c'était, je voulais simplement savoir si elle était de ce monde. Je vais pas faire. J'entends bien. D'abord, on vous remercie. Vous êtes un puits de science du cinéma. Je suis obligé de vous interrompre parce que je sais que si je vous interromps pas, malheureusement.
0: Je peux dire une phrase.
1: Oui, mais le problème, c'est que votre phrase commence à la Tour Eiffel et elle se termine au péage de Dourdan. C'est ça, la difficulté.
0: Je suis évidemment bouleversé et anéanti, puisque je peux le laisser montrer par la disparition de Brigitte, que j'idolâtrais depuis 40 ans, que je soutiens sur tout ce qu'elle a pu dire ou tout ce qu'elle a pu faire, même si j'ai mis des réserves sur plein de choses. Mais ce que je veux dire, je pense, parce qu'elle m'a pensé, c'est pour tous ceux qui sont désespérés de voir partir la fiancée des animaux, la fée des animaux. Et je dis à tous ces gens, il faut garder son combat, il faut propager ce qu'elle a fait. Et Brigitte n'est pas partie, elle vit, il faut l'aider. Moi, je vais organiser à Paris, et j'espère que vous y viendrez, un grand hommage populaire et sentimental à Brigitte, avec des actrices que je connais, pas des moindres, qui m'ont promis de venir lire des mots, lire des passages, dire des choses dans un endroit emblématique de Paris. On va rendre hommage populaire, sentimental, extraordinaire à Bardot, et que tous ceux qui sont désespérés et tristes d'avoir perdu une amie, d'avoir perdu une actrice sublime, quoi qu'elle en dise, elle était une actrice sublime, et une protectrice des animaux comme elle n'a pas eu, les quelques phrases qu'elle a dit, c'était pas suivi des faits, on s'en fout complètement. Elle a payé ses amendes, elle n'a pas fait appel, et que on puisse se souvenir d'elle comme d'une madone qui, dont le souvenir nous éclaire comme un ostensoir, si j'ose dire. Voilà.
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15: La suite et la fin de Pascal Pro et vous, c'est dans quelques petites secondes. Et je dois quand même vous avouer une chose, humblement. Le titre que vous allez entendre dans un instant, je ne le connaissais pas. Parce que c'est une nouveauté qu'on vous fait découvrir cet après-midi sur Europe 1. Teddy Swims, Mister Knows It All. Bon après-midi à toutes et à tous.

0: C'était Teddy Swims sur Europe 1 avec Mister Knows It All, pardon pour l'accent. C'est un titre qui a à peine 3 mois et qui cartonne dans le monde entier. 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
0: Il est bientôt 18h et vous avez rendez-vous avec Punchline, mais on va conclure d'abord ces meilleurs moments de Pascal Praud et vous avec de nouvelles confessions des chroniqueurs de Pascal. Cette fois, c'est Olivier Guénec qui va nous parler de son rendez-vous galant du week-end. Bah oui, parce qu'on sait tout, on sait vraiment tout dans Pascal Praud et vous sur Europe 1.
2: Oui, au ralenti, pas au point mort, mais au ralenti, vous avez raison. Alors, qu'est-ce que vous voulez que je vous raconte? Ce qui s'est passé ce week-end, chef?
3: Samedi soir, qu'est-ce qui s'est passé?
2: Tout simplement, alors c'était vendredi soir, j'ai une amie de Savoie, tout simplement maintenant, qui vit à Paris, et elle m'a dit, écoute, tu sais quoi, viens chez moi, je cuisine, on passe la soirée tous les deux. Mmh. Et il s'avère qu'en Savoie, on a déjà fait quelques petites choses ensemble, c'est-à-dire on a déjà... Oui, on a un passif. Voilà.
4: Vous aviez pas de vidéo brisée.
2: Oui, on avait flirté.
3: Vous aviez fait la grande affaire ou c'est
2: la grande affaire comme j'ai pu. Oui, la grande affaire comme vous dites.
3: Comme j'ai pu.
5: Ça donne pas envie.
6: Ça
5: a duré
6: 2 minutes.
2: La grande affaire conclue. Oui.
3: Il y a eu un échange.
2: Tout à fait. Et ça c'était en Savoie, etc. C'était il y a 3-4 ans. Et là on se revoit. Elle m'invite donc à dîner. Et elle me dit alors ce soir tu vas voir, je te prépare une belle blanquette de poulet. Donc moi je me dis c'est bien une blanquette de poulet, tout ça. Elle me dit par contre, moi j'adore les flans. Donc moi je suis à côté d'Europe 1, il y a le meilleur flan de Paris. Mmh. Je prends le métro, j'oublie le flan dans le métro. Donc je sors du métro, je suis catastrophé.
3: Et comment pouvez oublier le flan dans le métro alors que vous allez dîner
2: chez elle? Parce qu'il n'y avait pas de place, on était serré, je le mets à mes pieds. Et hop, ensuite quand j'ai voulu sortir, je sors, et donc je l'avais plus. Donc hop, je suis vite allé dans une autre boulangerie.
4: Le flan était par terre dans le métro.
2: Horrible, le meilleur flan de Paris, 30 euros le flan, horrible. Donc je vais dans une boulangerie, il restait une petite part de flan. Comme ça.
3: Vous avez vraiment un cerveau en état de marche.
2: Il restait une petite part de flan à la coco, comme ça. Bon. Ouais. Ensuite, hop, je l'ai emmenée tout simplement chez elle et elle me fait cette blanquette, tout se passe bien.
4: Elle était bonne au moins.
2: Elle était lourde, très lourde. Et on m'a dit déjà à ce moment-là, tu aurais dû te douter que c'est un plat qu'on ne fait pas, qu'on te peut-être. T'auras des. Voilà. Il n'y a pas d'extra, quoi. Quand
5: t'as pas envie de digérer dans ces cas-là. Hein.
2: Ensuite, elle me dit écoute, on regarde un petit film. Je lui dis oui, pas de souci.
3: Quel film vous avez regardé?
2: Un film vraiment catastrophique sur Netflix avec des requins. Très mal fait, qui envahit le monde.
3: C'est ça que après un tsunami. Mais je trouve ça formidable, les rapports aujourd'hui. C'est-à-dire que dans un rapport ou amoureux ou amical, et ça, on se parle. Moi, j'ai jamais invité quelqu'un chez moi. Je vous assure que ce n'est jamais arrivé d'inviter quelqu'un chez moi dans une période d'approche comme ça et de lui proposer de regarder un film. Tu regardes un film avec ta femme, tu regardes un film avec tes enfants.
2: Ça peut aider le film. Non, le film, c'est plutôt un classique même. Ça peut aider à se rapprocher, etc. Enfin, en plus, elle venait de me faire un petit
3: cinéma, pourquoi pas, mais chez soi, je t'invite chez toi, je te montre un film. Mais vous n'êtes pas le premier qui me dit ça. J'ai souvent entendu
2: Moi, j'ai interprété, je me suis dit.
3: Donc, c'est des méthodes d'approche que je trouve extravagantes et qui n'existaient pas dans notre génération.
2: Moi, je vous dis la vérité, je pensais qu'elle voulait, de moi, de mon corps.
3: Mais je suis d'accord avec vous, mais pourquoi un film dans ces cas-là? C'est-à-dire que si elle veut de votre corps, il y avait du vin dans le dîner.
2: On était à l'eau. Ah oui, oui, on était à l'eau. Attendez.
3: C'est quoi ce plan?
2: À la fin du rendez-vous, on regarde.
3: Vous
2: ne
3: buvez pas de vin dans un.
2: Ouais. Non, elle ne boit plus d'alcool. Elle m'a dit.
3: Écoutez, votre copine, entre la blanquette.
2: Je peux finir ou pas l'histoire?
3: Non, entre la blanquette de poulet, le film sur les requins et pas de vin pendant le dîner, je veux dire.
2: Non, mais elle est spéciale. Elle m'avait fait un petit cadeau. Elle m'avait cousu un dessous de plat en plus. Donc je me suis dit,
3: en plus, elle coupe.
5: Elle a quel âge ta copine? 55 ans. 75 ans.
3: Ça veut dire quoi?
2: Je vous l'enverrai en photo, un petit dessous de plat. Très mignon. Super, je me suis dit, ah ouais, non, mais là, elle me kiffe. Donc là, on regarde le film. Et à la fin du film, je me suis dit, bon, bah, c'est bon.
3: Et alors,
2: c'est bon,
3: passé
2: je tente quelques petits rapprochements. Ouais. Elle se lève. Je dis, oh, ouais. Oh là, elle va faire la vaisselle. Ouais. Ah, je dis, ah, tu veux que je t'aide? Non, non, tu m'aides pas. Oh. Elle revient.
3: C'est glamour.
6: Non, mais c'est un cul l'amour, hein, cette femme.
2: Je commence à me rapprocher d'elle. Ah, ma petite papouille. Et là, elle se lève. Elle me dit, bon, allez, voilà, je suis fatigué, il est 23h. Je vais fumer ma clope. Ça veut dire, je descends. Et puis toi, t'en profites pour prendre ton Uber, quoi. Ton taxi. Donc voilà, ça s'est terminé comme ça. Je n'ai pas compris.
3: Vous l'avez
2: pas
3: plus
2: compris.
3: Jamais.
2: Non, mais c'est
3: jamais.
2: Comment vous l'interprétez? Bah attendez.
3: Bah, je trouve ça minable.
2: Bon, y a rien à bah,
3: c'est pas très gay, c'est pas très joyeux et on
7: c'est
3: va
7: pas très sexy en fait.
5: Non. T'as fait quoi, un dessous de plat?
3: Oui,
7: un dessous de plat. Elle lui a brodé un dessous de plat.
3: Un dessous de bras encore. Je voudrais bien. Une fille qui t'offre un dessous de bras, ça peut être un dessous de plat.
6: Elle fait un crochet aussi ou pas?
5: Excusez-moi, on peut s'arrêter sur le menu blanquette au poulet et flan.
3: Et c'est de l'eau du robinet ou c'est de...
2: Ah non, après elle m'a fait une tisane. Elle m'a dit, tu veux une tisane? Elle m'a fait une tisane devant le film de requin.
5: L'eau qu'elle t'a servi, c'est quoi?
3: L'eau c'est quoi? C'est de l'eau du robinet?
2: Oui. Bah en pichet. Oui, on fait un gros pichet.
3: Ça fait rêver. Et puis le plat blanquette, c'est jamais de poulet, c'est du veau là.
2: Oui, mais je crois qu'elle aime pas, ça lui fait du mal, oui, de faire du veau. Donc elle fait du poulet.
3: Oh là là,
6: c'est elle écologiste.
2: Non, non, parce que vous allez aller voir tout sur les réseaux. Non.
5: J'ai entendu une histoire pareille depuis le dernier film des frères Dardenne.
3: Il a raison, c'est un scénario des frères Dardenne.
2: J'ai dû faire quelque chose, non, j'ai dû faire quelque chose pour que...
0: Et c'est la fin des meilleurs moments de Pascal Pro et vous pour aujourd'hui. Bien sûr, pas d'inquiétude, toute l'équipe revient demain pour encore plus de débats, de témoignages et de bonne humeur. Belle soirée à toutes et à tous. Tout de suite, c'est Punchline sur Europe 1.
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28: Bonsoir à tous et bienvenue dans Punchline été sur CNews et sur Europe 1. Mes invités pour m'accompagner, Caroline Pilastre, bonsoir.
29: Bonsoir Elodie, bonsoir à tous.
28: Éditorialiste et consultante, Amaury Brolet, bonsoir.
30: Bonsoir Elodie.
28: Journaliste et Pierre Crépy, bonsoir.
31: Bonsoir.
28: De la rédaction de CNews, Punchline, c'est parti.
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28: Et avant de commencer nos débats, c'est l'heure du journal de Margot Schiffer. Bonsoir Margot.
32: Bonsoir Élodie, bonsoir à tous. L'incendie qui a brûlé depuis lundi 240 hectares dans la Drôme, toujours stable. Malgré quelques reprises constatées, le feu n'a pas progressé. 325 pompiers sont mobilisés pour sécuriser les lisières et circonscrire les flammes. Le département est toujours en niveau de danger élevé pour feux de forêt. Les candidats à la reprise de Duralex avaient jusqu'à ce midi pour déposer leur offre, placée en redressement judiciaire en juin dernier. L'entreprise française a lancé un plan de cession pour sauver son activité et ses 244 salariés. Le tribunal de commerce d'Orléans rendra sa décision finale le 17 septembre prochain. Au moins un projectile non identifié tiré par la Corée du Nord en direction de la mer du Japon. Un tir qui intervient au lendemain d'accusations portées par Pyongyang contre le Japon, qui l'accuse de se transformer en état belliqueux. Et pour cause, Tokyo renforce sa présence militaire dans le Pacifique. Et puis l'ancien conseiller Covid à la Maison Blanche, Anthony Fauci, déclaré coupable d'outrage après son audition devant le Congrès. Il avait, pour garder le silence, continuellement invoqué le 5e amendement de la Constitution. Il estimait que les sénateurs républicains l'interrogeaient au sujet d'allégations infondées. Les origines de la pandémie auraient, d'après eux, été dissimulées.
28: Merci beaucoup Margot Schiffer. On parlait de cet incendie dans la Drôme, on l'apprend à l'instant, c'est du côté de l'Aude qu'un incendie s'est déclaré dans le secteur de Montserret, non loin de Narbonne. 100 hectares seraient déjà partis en fumée, beaucoup de moyens qui sont déjà mobilisés, 200 pompiers, 5 d'âge, des hélicoptères bombardiers d'eau. On fera le point avec un pompier d'ici quelques instants. On va parler donc de Ceuta et de la guerre aussi de communication et des images avec vous, Pierre Crépy. C'est une vidéo virale qui fait polémique depuis plusieurs jours. Pour nos auditeurs notamment, je commence à la décrire, on y voit un enfant migrant qui est filmé, il est sur une plage de l'enclave espagnole de Ceuta et certains internautes présentent cela comme une scène journalistique. Après avoir authentifié cette séquence et retracé son contexte, Pierre, qu'avez-vous découvert ?
33: Alors tout d'abord, effectivement, pour bien décrire la scène, ce sont des journalistes qui donc filment un garçon qui est assis sur un rocher, sur une plage qui visiblement est à Ceuta. Ce garçon donc regarde l'horizon, la main sur le menton, et puis les journalistes à un moment lui font signe pour lui dire merci, c'est bon, on a notre image, vous pouvez y aller. Et l'enfant, on le voit donc en train de partir. Ce qu'il faut analyser d'abord quand on a ces images qui viennent des réseaux sociaux et qui donc peuvent être incertaines, c'est la localisation. En ce qui concerne cette vidéo, on voit qu'au loin il y a des collines, il y a une route qui est légèrement courbée. Et Ceuta ne faisant que 18 km², on peut assez rapidement cartographier tout ça, d'autant qu'on est au bord de la mer. Et donc, nous avons pu voir que c'était sur la plage du Trampoline, qui est au nord de l'île, alors que les migrants, eux, sont passés du côté du quartier de Tarajal, qui est au sud de l'île. Mais en réalité, il n'y a qu'1,3 km à parcourir à pied, ce qui est relativement court. En 20 minutes, le trajet est fait. Et surtout, pourquoi la plage du Trampoline? C'est parce que en contrebas, il y a le CETI, qui est un centre d'accueil provisoire pour les réfugiés. Ce dernier était complètement saturé, puisque la vidéo date du 3 août, donc après les événements qui ont eu lieu à Ceuta et l'arrivée massive de plus de 60 000 migrants. Puisque le centre était saturé, eh bien, les autorités espagnoles ont redirigé les migrants sur cette fameuse plage. Et autre élément important que l'on peut observer sur cette vidéo, donc c'est la bonnette des journalistes, une bonnette qui est à la fois blanche et bleue. Le logo est assez facilement identifiable. Il s'agit d'une radio-télévision belge, belge-flamande d'ailleurs, VRT News, qui a pu récupérer ces images. Il y a visiblement d'autres journalistes qu'on ne peut pas identifier sur la scène.
28: Alors, est-ce qu'on peut dire ou non que cette vidéo montre une mise en scène journalistique ?
33: Alors c'est difficile à dire, en tout cas les images nous le laissent penser, mais il faut être factuel. Il y a une enquête qui a été menée par un média espagnol qui s'appelle RTVE. Alors de leur côté, ils ont pu contacter la radio-télévision flamande, donc VRT News, qui leur assure que toutes ces images ont été filmées dans le cadre d'un reportage, que ce ne sont que des images d'illustration, qu'il a fallu communiquer avec le garçon, mais que la scène en elle-même était d'origine et qu'elle n'avait pas été trafiquée. Alors il y a évidemment des doutes qui peuvent persister, parce qu'on le voit effectivement, les journalistes le remercie, le garçon s'en va tout de suite comme si tout était déjà ordonné, mais difficile de dire si c'est bien une mise en scène ou pas.
28: Merci beaucoup Pierre Crépy pour ce travail de recherche et pour la restitution de tout cela. Amaury Brelet, on a voulu aussi en parler parce que après la problématique migratoire, il y a eu la problématique aussi de ce qu'ont dit certains ministres et notamment le ministre de l'Intérieur, Laurent Nunez, qui nous explique que ce qu'on a vu à Ceuta, ce sont des ingérences venues de l'étranger, qu'on a vu des choses qu'en fait on n'a pas vraiment vues. Et on voit bien qu'aujourd'hui, on a un gouvernement qui veut nier le réel. C'est-à-dire qu'on va nous dire qu'il y a certaines images que tout le monde a vues, qui sont vérifiées, mais il faut quand même s'en méfier, alors qu'il y en a d'autres, comme celle-ci, où on a plus l'impression qu'il y a sans doute une mise en scène. Attention, une fois de plus, cet enfant, de toute évidence, est bien un mineur, un migrant qui est dans une situation dramatique, et la mise en scène, ou non, n'enlève rien, évidemment, à sa misère.
0: Oui, la Macronie, l'extrême-centre, comme on le désigne, depuis des années, est dans la négation du réel. Il le fait à la fois politiquement, par la volonté de cadenasser le débat public, les médias et les réseaux sociaux. Et puis, il dénonce aussi, soi-disant, en tout cas dans la bouche du ministre de l'Intérieur, ces fameuses influences informationnelles d'origine étrangère. Mais la guerre de communication, elle passe de fait à la fois par l'instrumentalisation d'images, mais aussi par l'instrumentalisation de chiffres. En parlant de chiffres et d'images à Ceuta, moi, je me rappelle encore que depuis, dès le début de la crise là-bas, nous avions l'AFP et quasiment tous les médias français qui nous expliquaient que les migrants qui avaient déferlé là-bas étaient 1500 ou un peu plus. On a appris quelques heures plus tard, à travers un communiqué du ministère de l'Intérieur espagnol, qu'ils étaient 49 000, puis quelques heures plus tard qu'ils étaient 60 000, puis 72 000.
28: Et il suffisait de voir les images qui ont circulé très
0: absolument
28: vite pour se dire qu'a priori, 1000 ou 2000, on n'était pas sur les bons chiffres.
0: Dès le début, il suffisait de regarder les images diffusées sur les réseaux sociaux, les fameux réseaux sociaux qu'Emmanuel Macron et son gouvernement veulent censurer, qu'on voyait bien qu'ils étaient des milliers, probablement au moins 10 000 migrants à déferler sur Ceuta. Depuis, on nous a expliqué qu'ils étaient tous quasiment rentrés, alors que des médias espagnols nous expliquent qu'ils sont probablement 2, 3, peut-être même 5 000 encore sur place, qu'il y a en gros un millier de mineurs isolés qui, eux, et ça a été à nouveau annoncé par des responsables officiels sur place, seront transférés sur le continent, en Espagne, et répartis partout en Espagne, avec évidemment le risque que ces mineurs non accompagnés, qui sont protégés par le droit et non expulsables, finissent par franchir la frontière espagnole et donc venir en France et partout en Europe.
28: C'est vrai que Pierre Crépy, ce qu'il faut rappeler, c'est que les versions, les chiffres officiels nous disent 72 000 personnes étaient présentes à Ceuta, 70 000 sont rentrées, donc il y a au bas mot au moins 2 000 personnes. On ne sait pas, en fait, en réalité, au moment où on se parle, où elles sont.
33: Alors, effectivement, déjà, il y a toujours eu une guerre des chiffres. On se souvient que lorsque les chiffres de 50 à 60 000 personnes avaient été évoqués par les autorités marocaines et espagnoles, on parlait du côté de Madrid de 72 morts, du côté de Rabat, on en évoquait seulement 11, donc il y a toujours eu des discussions autour de ça. Pour les 2000 personnes sur place qui ne sont toujours pas ni identifiées ni localisées, on peut se demander où est-ce qu'elles sont du côté de Ceuta, même si la ville, comme je l'ai dit, ne fait que 18 km² en étendue. En fait, c'est une zone qui est aussi assez montagneuse. Il y a des zones de crête, il y a de vastes zones de forêt. Donc, ce n'est pas si facile que ça de pouvoir retrouver les personnes qui pourraient s'y cacher.
28: Et puis, c'est vrai que, Caroline Pilastre, il y a forcément un côté agaçant. Les images de ces 70 000 personnes, 72 000 à minima, qui arrivent à Ceuta, on les a tous vus. Ça ne sert à rien de nous dire qu'ils ne sont pas 72 000. Ça ne sert à rien de dire que ce sont des ingérences étrangères. Au contraire, on peut expliquer la situation aux Français, on peut leur proposer des solutions, leur dire non, ces images, elles n'existent pas ou il ne faut pas les voir. Je pense que les Français en ont marre, en réalité, qu'on leur dise ce qu'ils doivent penser. Ils peuvent entendre des explications, mais ils ont besoin de ces explications plutôt que de leur dire « vous avez tort ».
2: Les Français ont leur libre arbitre. Oui. Pardonnez-moi, mais j'ai envie de vous dire, nous ne sommes pas des petits-enfants qui devront tout le temps être éduqués ou rééduqués par le gouvernement ou les gouvernements en place. Quoi qu'il en soit, ce qui m'a interpellée depuis tout à l'heure, c'est que nous avons tous parlé en termes de sémantique de guerre. La guerre de l'image, la guerre de la communication. Espérons, souhaitons que ça ne se termine pas en guerre civile. Parce que ceux qui subissent, en dehors du drame humain que vivent évidemment ces migrants, on ne va pas revenir dessus, ce sont aussi les populations, les locaux, qui, culturellement, souvent vous disent, et ça n'est pas un manque d'empathie, ça n'est pas un manque d'humanité, si je puis dire, nous avons du mal à vivre avec certaines personnes qui représentent ces populations et cette culture, parce qu'elle est différente de la nôtre, et qu'en dehors de ne plus avoir de place ou de moyens, il y a un traitement différent pour eux. Ça s'entend, ça ne veut pas dire qu'ils aient raison ou tort, mais ça s'entend. Quand le gouvernement français, en l'occurrence, avec M. Lugnès, nous dit que ces images, quelque part, n'ont pas existé, c'est parce que, ne nous l'aurons pas, nous sommes en pleine période électorale. Et qu'effectivement, qu'est-ce qui fait le plus peur actuellement, sans jouer la carte de la médiumnie, je ne suis pas Madame Irma, c'est le RN. Non, je suis malvoyante, pas voyante, si je peux permettre, Élodie. Quoi qu'il en soit, ils ont extrêmement peur des votes qui pourraient aller, avec toute cette question migratoire qui n'est pas traitée depuis tant d'années, au RN. Comme je vous le disais précédemment, premièrement, je suis très étonnée que le Maroc, qui est au courant de tout, n'ait pas réussi au niveau des autorités à réguler, sans doute. Donc on reste aussi, peut-être, dans une guerre de la diplomatie. Ça reste de la politique de part et d'autre, il y a de la récupération. Soyons honnêtes intellectuellement. Maintenant, ce phénomène fait peur aux autres pays européens, parce que le Maroc, l'Espagne, demain, ça peut être nous. C'est également l'Italie. Donc ça veut dire que, comme les frontières sont ouvertes et que personne, in fine, ne veut revenir sur Schengen, évidemment que les gouvernants en place, ainsi que les citoyens, craignent pour la suite, parce que ce phénomène est en place. Il ne faut pas dire « plus tard, à cause d'eux ». Ça ne sert à rien, en fait, d'être dans, à chaque fois, des espèces de théories, parce que la pratique est là. Donc, comment faire pour essayer de réguler une immigration clandestine qui ne peut plus avoir lieu d'être dans certains cas, au profit d'une immigration choisie? Et c'est là où est la problématique.
28: Merci Caroline, effectivement, pour cette analyse. On va regarder aussi les réactions à l'international avec Donald Trump, le président américain, qui s'est exprimé à ce sujet. Il raille en réalité l'incapacité de l'Europe à défendre ses frontières. On écoute Donald Trump.
3: Chaque jour, nos communautés subissent les ravages de la criminalité liée aux migrants. Vous avez vu ce qui s'est passé la semaine dernière en Espagne. 60 000 migrants ont pris la frontière d'assaut, envahi et occupé la ville, attaqué des civils innocents et provoqué des émeutes dans les rues. C'est ce qui menace l'Amérique. C'est ce qu'ils veulent nous faire subir. Franchement, la situation est désastreuse. Ce qu'ils nous ont fait subir sous l'administration Biden était terrible. Et ils veulent recommencer. Ils veulent recommencer.
28: Nous sommes pour en parler avec Sébastien Boussois, docteur en sciences politiques, spécialiste des États-Unis et auteur de Donald Trump, retour vers le futur aux éditions Mareuil. Merci beaucoup d'être avec nous sur CNews et sur Europe 1. On le voit, cette fois c'est Donald Trump. Précédemment, c'était J.D. Vance qui raillait un petit peu justement l'Union européenne et qui se serve aussi de ce qui se passe chez nous pour dire attention, en cas de victoire du camp adverse, cela pourrait arriver aux États-Unis.
4: Oui, bien sûr, c'est pas une nouveauté. C'est le fer de lance de Donald Trump. On a vu effectivement des images très dures. Votre invité sur le plateau l'a rappelé juste avant. La situation humaine, elle est tragique, etc. Voilà. Une fois qu'on a dit ça, il y a un territoire, il y a un espace, il y a le choix. A priori, il devrait y avoir le choix délibéré d'accepter ou de ne pas accepter sur son propre espace un certain nombre de personnes. Et on est dans une situation aujourd'hui où il y a un appel d'air où cette situation de Ceuta, on verra avec le temps ce qui s'est passé exactement entre la rumeur d'Orléans, entre le gonflage des informations ou fake news diverses et variées sur certains arrêts espagnols, certains arrêts de la justice espagnole qui ont provoqué ce grand mouvement. Ce qui est clair aujourd'hui, c'est que ces personnes qui ont forcé et tenté de pénétrer non pas dans l'espace Schengen, mais à Ceuta, en territoire espagnol, donc européen, questionnent véritablement. Et quand on a des images comme ça, il est clair que Donald Trump utilise ces images-là, puisque ce qu'il fait depuis son retour à la Maison-Blanche, c'est de dire non à l'immigration illégale et il renvoie les gens. Pendant que nous, en Europe ou en France, en Belgique, on a du mal à appliquer le fameux retour des OQTF, on ne parvient absolument pas à les renvoyer, on a aux États-Unis, effectivement, malgré des conditions tragiques, encore une fois, parce que l'immigration est une situation compliquée, parce que ICE a été parfois plus que extrêmement radical. On est dans une situation aujourd'hui sur le cas de Ceuta où moi, je nuancerai sur la question du Maroc, parce que nous avons des accords de coopération, que ce soit l'Espagne, la France ou d'autres pays européens avec le Maroc pour faire ce goulet d'étranglement et pour faire ce filtre. Même Giorgia Meloni, que j'aime beaucoup par ailleurs, mais qui nous explique qu'elle ferait pression sur l'Espagne alors qu'elle sait qu'elle est obligée, pour des raisons économiques, c'est clair, hélas ou pas hélas, de régulariser près de 55 000 illégaux en Italie. Le Maroc a réussi à la fois remballer une grande partie des dizaines de milliers de ces personnes. Et puis, si vous regardez les images, il n'y a pas que des Marocains. Et on sait que le Maroc fait justement ce filtre avec l'Afrique subsaharienne, comme la Libye du temps de Kadhafi le faisait, pour lequel elle peine aujourd'hui à le faire. Donc les Européens signent des accords de coopération avec les pays tampons qui sont frontaliers de la Méditerranée. Je pense que ça marche pas si mal du côté marocain, et souvent de dire que cette jeunesse marocaine est complètement désespérée, elle ne rêve que d'aller en Europe. Si on regarde un peu plus ces images, on comprend bien qu'il n'y a pas que des Marocains.
28: Merci beaucoup Sébastien Boussois d'avoir été avec nous. Merci Pierre Crépy également de nous avoir accompagnés pour cette première partie. On marque une pause et on fera le point avec mes invités et un pompier sur ce feu qui s'est déclenché dans l'Aude, avec déjà 100 hectares visiblement qui seraient partis en fumée. Restez avec nous sur CNews et sur Europe 1.
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28: C'est la suite de Punchline été sur CNews et sur Europe 1. On va faire le point maintenant sur ce qui se passe du côté de l'Aude. C'est la préfecture notamment qui a lancé l'alerte avec un incendie qui est en cours du côté de Montserré. La préfecture qui évoque un secteur évidemment qu'il faut éviter le secteur afin de faciliter l'accès aux pompiers, éviter la D613 et la D423 et surtout respecter les consignes des forces de l'ordre. Nous sommes avec Sébastien Berger. Bonsoir, responsable feu de forêt, UNSA, pompiers, ce sont des toutes premières informations. Est-ce que vous-même, vous savez déjà combien d'hectares sont partis en fumée ou combien d'effectifs sont mobilisés sur place ?
1: Donc par rapport à la bonjour, dans un premier temps, on est sur une centaine d'hectares qui seraient partis en feu. Donc d'après les informations que j'ai pu avoir, et donc on est sur 18 gifs donc qui seraient engagés sur le terrain. Donc ces 18 gifs, donc c'est des groupes d'intervention feu de forêt. Donc on correspond à, en général, un gif, il y a 4 véhicules. Donc on est sur 72 camions. Donc 72 camions sur place avec 4 personnes à bord et la chaîne de commandement. Là, on serait supérieur à 300 pompiers sur le terrain. Et donc, et là, on peut voir sur les images, et je suis en train de regarder moi sur la cartographie, on est sur des zones qui sont avec un dénivelé important, donc très difficile d'accès pour les pompiers au sol. Il y a également 8 moyens aériens, donc entre les Dash, les Canadairs et les hélicoptères qui sont également sur place. Et donc, vu qu'il y a aussi pas mal de vent, donc c'est un feu qui va être compliqué encore à éteindre et qui va prendre de l'ampleur avec les heures à venir. Mais bon, là, à confirmer d'abord, c'est s'il n'y a pas trop de défense de points sensibles. Là, je n'ai pas l'info, mais voilà, pour moi, si ça reste de la végétation, ça serait plutôt favorable pour les pompiers sur place.
28: C'est ce qu'on rappelait aussi, la différence notamment entre les feux du Var et de la Gironde, c'est toujours ce massif, je le dis aussi pour les auditeurs d'Europe 1, effectivement sur les images qu'on diffuse sur CNews, on voit qu'il y a du dénivelé, on voit qu'on est au début d'une petite montagne, et on sait que dans ces cas-là, et vous le rappeliez très justement, pour les moyens terrestres, comme on les appelle, forcément le relief est beaucoup plus compliqué quand il s'agit d'attaquer le feu.
1: Oui, tout à fait, parce que bon, déjà, bon, il est dangereux pour nous, parce que comme vous pouvez le voir, on ne peut pas l'attaquer en partie haute, parce que justement, avec le dénivelé, le feu accélère avec en phase ascendante, donc avec la montée. Et donc, il prend justement, il y a beaucoup de gaz de pyrolyse qui se forment, parce que les végétaux ont le temps de dégager leur gaz de pyrolyse. Et donc, c'est des feux qui prennent beaucoup d'ampleur, et donc qui est poussé par un vent. Et s'il n'y a pas de pénétrante, des voies d'accès, pour pouvoir le couper sur les flancs et réduire le front, c'est un feu qui est en propagation libre. Il n'y a que les moyens aériens et qui peuvent l'atteindre dans un premier temps. Et après, là, ça sera les pompiers de terrain qui pourront y accéder, mais quand il sera un peu moins virulent.
28: On le sait aussi, désormais, les habitants de cette commune de Montserré, près de Narbonne, sont confinés. On l'avait vu déjà dans un certain nombre de communes dans les Landes ou en Gironde, avec un double but, que ces personnes, pour l'instant, restent en sécurité et qu'il n'y ait pas non plus trop de mouvements. Comme le dit la préfecture, il faut libérer au maximum aussi les axes pour que les forces de secours puissent intervenir.
1: Oui, tout à fait. La première logique d'un commandant d'opération de secours avec les forces de l'ordre, c'est d'abord de confiner la population de façon à éviter de générer un flux de circulation sur les départementales ou sur les voies d'accès qui, souvent de fois, et d'autant plus dans le sud de la France, sont très étroites, les voies d'accès. Et donc, on a du mal à se croiser avec 2 véhicules. Donc, c'est pour permettre d'arriver au plus près du feu, puis avec des engins qui sont, pour nous, un peu plus lourds et un peu plus larges, donc pour pas qu'il y ait d'accident ou de suraccident. Et donc derrière, après, dans un deuxième temps, si on voit que le feu évolue défavorablement, là, il y aura l'évacuation, mais ce sera des évacuations qui seront ordonnées par la préfecture et accompagnées par la police municipale, la police locale ou la gendarmerie.
28: Une autre question, alors qui ne concerne pas directement ce feu, mais qui concerne les incendies en général. Un député des Républicains fait une proposition de loi pour tenter de responsabiliser notamment les fumeurs et qu'ils arrêtent de jeter leurs mégots par la fenêtre. Et lui, il propose de taxer davantage les industriels du tabac pour éviter, justement, alors pourquoi pas, pour que les cigarettes soient plus chères et pour éviter ces pourcentages de Français, ces 17% des Français qui jettent leurs mégots par la fenêtre. Est-ce que vous pensez que c'est de l'ordre à responsabiliser les Français ?
1: Vous savez, on a déjà tout essayé. Hein. Le prix du tabac, moi je ne suis pas fumeur, hein, mais le prix du tabac a quand même énormément augmenté ces derniers jours. Je ne pense pas que pour autant il y a moins de fumeurs. Il y a plutôt plus de ventes illégales ou d'achats sur des plateformes qui ne sont pas légales. Donc aujourd'hui, oui, ce serait une bonne idée, pourquoi pas, à condition qu'on soit sûr que l'État, en fin de compte, soit sûr de reverser l'argent qui aura été gagné, soit pour la prévention, c'est-à-dire que favoriser les collectivités ou aider les collectivités à faire ce qu'on appelle les obligations légales de débroussaillement, et avec une enveloppe aussi pour faciliter aussi les services départementaux d'incendie et de secours de pouvoir investir dans l'achat de matériel pour un renouvellement ou pour l'achat pour avoir plus de véhicules. Mais avant tout, nous, ce qu'on demande, c'est surtout la protection et la santé des sapeurs-pompiers du terrain.
28: Évidemment. Merci beaucoup, Sébastien Berger, d'avoir été avec nous et pour ces précisions concernant ce nouveau feu donc déclenché dans l'Aude. Effectivement, Amaury Brolet, c'est une proposition de loi de Yannick Neuder. Et donc, il estime que les industriels du tabac doivent prendre leur part, dit-il. Mais quand on considère que 17% des Français jettent leur mégot par la fenêtre, est-ce que le responsable, c'est l'industriel du tabac ou est-ce que c'est le Français lui-même ?
0: C'est évidemment le Français lui-même. Enfin, cette proposition de loi est invraisemblable, est ahurissante. Et en plus, venant...
28: Non, la même chose, par exemple, les fabricants de briquets ou d'allumettes, c'est pas rigolo.
0: Oui, fabricants...
28: Non, mais pardon, c'est la
0: c'est
28: même
0: vrai,
28: chose. On utilise aussi des briquets pour
0: ou les fabricants de couteaux, pour lutter contre les agressions au couteau. C'est n'importe quoi. Et tout cela vient d'un député des Républicains, donc soi-disant de droite. On est à nouveau là dans la folie fiscale. Cette mesure, elle ne fera que diluer les responsabilités de ces personnes qui fument et qui sont totalement imprudentes parce qu'elles jettent leur mégot n'importe où. Et puis, quel aveu d'impuissance pour l'État qui dépense 1 700 milliards d'euros en argent public chaque année et qui est incapable aujourd'hui de trouver quelques centaines de millions pour renforcer les moyens de lutte anti-feu que réclament les pompiers depuis des années. C'est invraisemblable.
28: Et puis, il va un peu plus loin dans cette proposition de loi, donc taxer les industriels du tabac pour abonder un fonds de reboisement et de financement de nos forces de sécurité civile, là également, Caroline Pilastre. Alors, nos forces de sécurité civile manquent de moyens.
2: Bien sûr,
28: c'est sûr. Une fois de plus, la question, c'est est-ce que ce sont aux industriels du tabac de payer, en fait, je ne sais pas, pour demain, pour nos canadaires ou pour nos voitures de pompiers, nos camions de pompiers ?
2: Mais non, moi non plus, je ne comprends pas cette proposition, je la trouve ahurissante hein, et ma sensibilité est LR, donc je ne peux pas être plus sincère pour le coup, malgré
28: mais
2: tout.
28: C'est une question de pragmatisme en fait.
2: Mais de bon sens, une fois de plus. Hein, exactement, en fait, qui est le coupable hein ? Celui qui allume sa cigarette et qui est addict, parce qu'on sait très bien qu'au fur et à mesure des années, et je le dis d'autant plus que comme monsieur le pompier, je ne suis pas non plus fumeuse. Ou est-ce que c'est l'industriel qui met en vente ses cigarettes ? Après, on peut en penser ce qu'on veut, évidemment, de fumer ou de ne pas fumer. Mais le débat ne se trouve pas là. Non. C'est un aveu, comme tu le disais, d'impuissance. Parce que la responsabilité, la prise de conscience doit être faite en termes de prévention et de sensibilisation vis-à-vis de la personne qui allume sa cigarette. C'est à elle de ne pas jeter un mégot dans ces cas-là.
28: Mais l'industriel du tabac ne conseille pas de jeter son mégot dans une forêt ou dans une rivière.
2: Ben, évidemment.
28: C'est pas écrit sur les paquets de cigarettes.
2: Non, fumer tue, mais ça, le reste... effectivement, vous êtes une grande personne et vous êtes censé savoir ce qu'il en est et respecter la faune et la flore et autrui. Donc, je ne sais pas d'où sort encore cette proposition, mais elle est pour moi également ubuesque.
28: Bon, et effectivement, voilà, ça n'est pas la solution idéale selon...
2: Elle ne fait pas l'unanimité, en tout cas.
28: En plateau, non, mais c'est important de parler aussi de ce qui n'est pas l'unanimité. On change totalement de sujet avec Éric Ciotti, le maire de Nice et patron de l'UDR, qui saisit une nouvelle fois la justice contre un rappeur. Et il s'attaque à Borro 700 et pour cause dans son dernier clip. Ce rappeur fait l'apologie du terrorisme. Il fait notamment référence à Mohamed Merah, aux attentats de Paris en 2015. Il va jusqu'à insulter aussi les familles d'Éric Ciotti et de Christian Estrosi. Les précisions de Charlotte Gorzala et Kylian Salé.
12: Provocations antisémites, référence aux attentats du Bataclan, appel à la violence et menaces envers des élus et leurs familles, le nouveau titre du rappeur Borro 700 a de quoi indigner. Dans un titre intitulé MRH, en référence à Mohamed Merah, auteur des attentats de Toulouse et Montauban en 2012, il s'attaque directement à Éric Ciotti, Christian Estrosi et leurs femmes. Si bien que l'actuel maire de Nice a décidé de saisir le procureur de la République. Dans deux lettres, l'une adressée au magistrat et l'autre au ministre de l'Intérieur, il demande à ce que le rappeur soit poursuivi, notamment pour apologie du terrorisme.
16: Ce morceau comporte de multiples références explicites au terrorisme. Ils citent notamment Salah Abdeslam et Mohamed Merah, évoquent le Bataclan, appellent à allumer cette terrasse et va jusqu'à revendiquer « Je lui ferai une Adolf Hitler », glorifiant ainsi des figures et des actes qui comptent parmi les pages les plus sombres de notre histoire.
12: Le maire de Nice demande à l'État et à ses représentants de faire preuve de la plus grande fermeté face à ces propos.
16: La lutte contre l'apologie du terrorisme, le retrait rapide des contenus illicites, l'identification de leurs auteurs et la protection des élus de la République comme de leurs familles doivent constituer des priorités absolues.
12: Ce n'est pas la première fois qu'Éric Ciotti s'attaque au texte des rappeurs. En 2024 déjà, il avait demandé à ce que le rappeur Freeze Corleone soit poursuivi pour apologie du terrorisme après des paroles controversées sur l'attentat de Nice. Le rappeur avait finalement été condamné en avril dernier à 15 mois de prison avec sursis et 50 000 euros d'amende.
28: Et pour l'évoquer, nous sommes avec Anthony Bem, avocat. Bonsoir et merci d'être avec nous. Ce qui semble invraisemblable dans cette histoire, Anthony Bem, c'est que donc Éric Ciotti saisit la justice. Évidemment, cette histoire va être un peu plus médiatisée. Comment on peut, en France, en 2026, avoir un clip de rap qui tourne, qui fait la promotion de Mohamed Merah, des attentats de Paris et d'Adolf Hitler? On est en train de parler de faire attention à ce qu'on voit sur les réseaux sociaux. Il faut tout réguler. Ça, on a déjà le code pénal, il me semble, pour le réguler.
17: Bon, il n'y a pas des législateurs, des officiers de police derrière tous les titres de musique pour contrôler ce qui se dit dans les paroles des titres de chansons. Ici, c'est un artiste, si on peut appeler ça un artiste, qui a sa communauté, un peu plus de 100 000 sur les plateformes de téléchargement. Donc, il a quand même une certaine visibilité. Et il dit, je baise la femme à Estrosi et Ciotti, je vais faire une Adolf Hitler. Je vais faire cette terrasse en référence aux terrasses des attentats du Bataclan. Il cite Mohamed Merah, Salah Abdeslam. Il fait l'apologie du terrorisme, il fait de la provocation à la haine, des délits. Il suffit simplement que le procureur de la République s'en saisisse pour que ce titre qui s'intitule « Merah » mais qui en réalité comprend des étoiles pour se dissimuler dans les lettres du prénom du nom Merah pour

0: supprimer ce délit d'apologie du terrorisme. On voit bien en quoi il est utile, puisqu'il semblait dire qu'aujourd'hui, personne ne faisait de l'apologie du terrorisme. Évidemment, ce clip le fait. C'est pas non plus le premier clip de rap qui pose problème avec une haine et une apologie du terrorisme qui est régulièrement, je ne vais pas dire souvent, mais présente dans des clips de rap.
1: Vous avez raison, aujourd'hui, cette jeune génération de rappeurs utilise la liberté d'expression comme avant, on l'utilisait, mais de manière beaucoup plus exacerbée, beaucoup plus désinhibée, beaucoup plus haineuse, violente dans les termes et les propos. Et les juges, malgré la liberté d'expression, malgré la liberté artistique, est là pour contrôler justement les paroles et les termes qui sont susceptibles de relever de la loi pénale. Et dans le cas de cet auteur, une chose est sûre, c'est que le pouvoir judiciaire va se saisir de ce titre et va sanctionner l'auteur, car les paroles dépassent la liberté admissible de la liberté d'expression. Et bien sûr, on n'est pas dans la liberté artistique ici, on est dans la pure provocation.
0: Merci beaucoup, Maître Anthony Mem, d'avoir été avec nous. Amaury Brolet, qui est sur la liste, donc Éric Ciotti a de toute évidence eu connaissance de ce clip. Il s'insurge, pour l'instant c'est le seul, je pense qu'on est les seuls également à parler de ce sujet aujourd'hui. Alors, pour taper le canon français, pour expliquer que le canon français c'est extrêmement dangereux d'avoir des personnes qui mangent ensemble et qui chantent de la chanson française, il y a du monde. Pour expliquer que non, on ne fait pas l'apologie ni du terrorisme, ni on ne vante Adolf Hitler, il y a beaucoup moins de monde.
2: Oui, à nouveau l'indignation à géométrie variable, alors ce rappeur dont je découvre l'existence coche visiblement toutes les cases. J'espère bien qu'il sera lourdement condamné. En attendant, lui et beaucoup d'autres par le passé ont aussi bénéficié, il faut le dire et le rappeler, de la mansuétude au mieux et au pire du soutien actif de l'ensemble de la classe politique, en tout cas d'une grande partie de la classe politique, médiatique et culturelle de gauche depuis
0: Certains
2: des décennies.
0: Certains diront que c'est la liberté de l'art, en considérant que ça c'est
2: la liberté artistique.
0: Oui, effectivement.
2: Tout à fait, oui, mais moi je me souviens de chansons de rap il y a déjà plus de 20 ans qui s'en prenaient déjà à la police, qui leur plaçaient une cible dans le dos, qui commettaient même des appels au meurtre, qui les qualifiaient de porcs, qui s'en prenaient aussi aux Français avec des chansons racistes anti-blancs évidentes, les qualifiant de face de craie. Et ces gens-là, ces rappeurs-là, ont bénéficié et continuent pour une bonne part, à bénéficier d'une forme d'impunité judiciaire absolument scandaleuse. Donc il est temps que la justice, en effet, intervienne, parce que là, on parle d'apologie du terrorisme, on parle d'antisémitisme, on parle de menaces qui visent des élus, alors même que, soi-disant, nous sommes censés lutter sur les réseaux sociaux. C'est ce que nous, en tout cas, nous promet la Macronie, notamment contre la haine en ligne qui vise une partie de notre jeunesse, parce que c'est bien une partie de notre jeunesse aujourd'hui qui est menacée par ce genre de chansons. C'est un rappeur qui est suivi par des centaines de milliers de personnes, qui est liké, dont les chansons sont likées sur les plateformes.
0: Le problème, c'est ça, c'est qu'il a une audience, on en parle.
2: Par des dizaines de milliers. S'il y avait
0: 3 personnes qui aimaient ces vidéos, on n'en parlerait pas.
2: Tout à fait, c'est gravissime. Donc il est temps que la justice aujourd'hui tape du poing sur la table.
0: C'est vrai que, Caroline, on va forcément revenir au début aussi de cette émission, quand on parlait de la liberté d'expression. Aujourd'hui, on a l'impression qu'il faut légiférer sur tout pour toujours plus encadrer la liberté d'expression. Maître Anthony Bem le rappelait à l'instant, il n'y a pas besoin de légiférer pour punir cet individu. Je n'ose pas dire cet artiste n'en est pas un, ce rappeur aux paroles extrêmement haineuses. Et pourtant, jusque-là, ça n'était pas fait. Il y a quand même une communauté derrière lui. C'est une vidéo qui a été vue au moins par 100 000 personnes. On ne se rend pas compte que ça pose problème.
3: Il y a un deux poids deux mesures. Ça s'appelle la doxa. Si on n'est pas du bon côté, on est bien placé sur cette chaîne pour le savoir, eh bien on est traité, taxé de tous les mots et de tous les noms. Cet artiste, on va l'appeler encore artiste, selon moi, ça n'en est pas un, bien évidemment. Total soutien d'ailleurs à M. Estrosi et M. Ciotti.
0: Bien sûr.
3: Et quel que soit le profil d'ailleurs du politique, parce que dire des choses comme ça, ça n'est pas anodin.
0: Non.
3: On entend souvent la petite musique, ah oui, mais c'est dérisoire, il a écrit un texte qui est un peu provocateur. Non, pas vu cette période haineuse, clivante, avec une société fracturée.
0: Faire l'apologie d'Adolf Hitler, on n'est plus sur la provocation.
3: Exactement, mais certains vont vous dire qu'il a le droit de tout dire dans son texte et qu'il ne faut pas le prendre au premier degré. Sauf que ça infuse au sein de la société tous ces mots, toute cette haine, toute cette violence gratuite. Et que c'est ça qui est extrêmement dangereux auprès de certains qui potentiellement pourraient être manipulables et malléables et passer à l'acte. Quoi qu'il en soit, on ne sait jamais ce qui peut se passer. Une intimidation, une menace de mort, une agression, des mots tels de l'apologie du terrorisme, dans l'antisémitisme, du racisme, appelez ça comme vous voulez en termes de délit, existe et malheureusement, elle a fait des morts et où elle agresse et c'est dramatique dans notre pays. Donc j'espère que cet individu, bien évidemment, va être condamné à la hauteur de son texte, mais

0: ce qui est une fois de plus dommageable et désespérant, c'est de savoir qu'il a une manne. Comme vous le disiez, il a une audience. Oui. Il a énormément de gens qui le suivent, donc qui adhèrent à sa musique et qui adhèrent à son texte et qui doit même s'en gargariser certaines fois. Et c'est ça, moi, qui m'inquiète vraiment.
1: Ce qui est inquiétant, forcément, c'est ce discours à Amaury Brolet qui infuse. On parle de plus en plus d'une jeunesse qui n'a plus de repères, qui ne connaît plus rien à l'histoire. Quand ces jeunes ou moins jeunes qui écoutent ce rappeur entendent qu'il vante, qu'il dit « je vais vous faire comme les terrasses, donc les attentats de 2015, je vais te faire une Adolf Hitler », en fait, eux, il y a une sorte de discours qui infuse premièrement d'extrême haine, où ces références dont on n'aurait jamais osé parler avant deviennent, évidemment pour ce rappeur, pas pour tout le monde bien entendu, presque tolérables. Ça devient une citation, je vais te faire une Adolf Hitler. C'est des paroles de chansons qui semblent mais totalement surréalistes.
2: Oui, on s'habitue, on banalise parce que la justice ne fait pas son travail. Il y a une impunité quasiment totale aujourd'hui pour ces rappeurs qui, au prétexte de la liberté artistique, de leur liberté artistique, en réalité passent leur temps à cracher sur la France et les Français. Enfin, il y a quelques semaines, ou c'était bien il y a quelques jours, lors d'une fête dans le Gard, un individu qui portait un t-shirt sur lequel était arborée une blague en effet très douteuse a été mis en cause. Le parquet est aussitôt monté au créneau en ouvrant une enquête. Des gendarmes ont été désignés pour la mener et cela a fait un scandale général pour une malheureuse blague douteuse, comme Jean-Marie Bigard en fait depuis 30 ans. Là, il s'agit de faits particulièrement graves. On parle d'apologie du terrorisme, d'antisémitisme, de menaces quasiment de mort contre des élus de la République. Donc, que fait la justice? Il faut que ça soit Éric Ciotti qui aille dans les médias pour dire « il y a un problème, aujourd'hui il y a un rappeur qui, partout sur Internet, me menace ». Pour que la justice finisse par s'en saisir. C'est totalement ahurissant.
1: Et on suivra évidemment les suites judiciaires qui sont intéressantes de voir de quoi écopera ce rappeur. On va changer de sujet en parlant maintenant de couvre-feu, puisque le tribunal administratif de Lyon a suspendu mardi l'exécution d'arrêtés municipaux de couvre-feu pour les moins de 16 ans, pris dans 4 communes du département de la Loire, les communes de Saint-Chamond, de Villars, de la Talaudière et de Saint-Priest. En Jarret, pour en parler, nous sommes avec Cédric Aoun, vous êtes maire de Triel-sur-Seine. Vous-même, vous avez déjà mis en place un couvre-feu dans votre commune. Forcément, les maires de ces 4 communes sont totalement atterrés parce que ce sont des maires, des élus de terrain qui estiment que cette mesure est nécessaire et au tribunal administratif, on estime que c'est disproportionné et que ce n'est pas nécessaire. Le maire que vous êtes, j'imagine, est en colère.
3: Oui, je suis assez pas en colère, c'est-à-dire que on ne devient plus maire, on est juriste. On doit défendre en permanence le bon sens devant les tribunaux. C'est pas forcément simple, ça engorge le travail des juges, parce qu'il faut savoir qu'ils ont beaucoup de travail, ils sont débordés. Et lorsque vous avez des arrêtés qui sont attaqués, en général par des associations type Ligue des droits de l'homme, vous avez affaire en face de vous à des avocats qui sont chevronnés et habitués. Et donc défendre l'intérêt des citoyens, des administrés face à des personnes qui ont toutes les subtilités administratives et les connaissances du droit, c'est pas du tout simple. Et là, c'est ce qui s'est passé. En l'occurrence, à mon avis, les arrêtés n'ont pas dû être assez motivés sur le lieu et sur la durée pour pouvoir motiver. Et à ce moment-là, le juge a dû trancher en disant, voilà, manque de motivation, donc l'arrêté est devenu caduc. Donc j'avais eu le problème, moi, mais on avait réussi avec suffisamment d'éléments. Habitude, on va dire, de ce genre de process, à réussir à maintenir l'arrêté. On avait eu gain de cause devant le tribunal administratif en référé.
1: On va voir la réaction du maire, justement, de Saint-Chamond, qui est donc concerné par ce couvre-feu qui n'est pas maintenu. Je suis en colère que ces mesures qui correspondent à des remontées du terrain et aux attentes de nos concitoyens soient attaquées par le préfet qui, comme la police, est notre partenaire en matière de sécurité publique. On dit souvent, monsieur le maire de Triel-sur-Seine, à quel point les élus se sentent seuls quand la situation commence à s'envenimer ou à dégénérer sur leur commune. Et c'est vrai que pour un maire, de sentir qu'il y a la préfecture qui ne va pas dans le même sens, qu'il y a tous ces obstacles juridiques, c'est autant d'obstacles aussi pour qu'il y ait la sérénité dans les rues de vos communes.
3: Oui, d'autant plus qu'on ne fait pas de la sécurité à coup de circulaire administrative. Et ce qu'il faut quand même reprendre, c'est le sujet de le fond, c'est est-ce qu'on peut tolérer qu'un mineur de moins de 15 ans soit dans la rue à 2h du matin? C'est l'échec de l'autorité. Et donc, lorsqu'un maire prend ce type d'arrêté, c'est pas de gaieté de cœur. Et parfois, c'est pas forcément simple d'avoir les bons recours, le bon discours administratif permettant de justifier cet arrêté municipal. Et ce qui est dommage, c'est qu'on en vient à justifier le bon sens devant les tribunaux. Et malheureusement, c'est ça qui engorge les tribunaux encore une fois et les juges qui se mettent à juger tout et n'importe quoi.
1: Et ce qu'on voit aussi, parce que le maire dit que la raison pour laquelle il a choisi de prendre ces décisions de couvre-feu, c'est qu'il a eu 188 interventions de la police sur des regroupements de jeunes, sur sa commune. En 6 mois, une fois de plus, ça rend un peu dingue quand on se dit un maire d'une petite commune à 188 interventions en 6 mois de la police, mais une fois de plus, pour une question de rédaction, de motivation, on va estimer que le couvre-feu n'est pas nécessaire. Les maires ont sans doute du mal à comprendre, mais les Français aussi.
3: Les Français, les maires, tout le monde, je vous dis parce qu'on en est, il y a certains tribunaux qui sont quand même, on sait que lorsqu'on passe devant certains tribunaux, oui.
1: Oui.
3: Lorsqu'on est devant certains tribunaux, on sait que le jugement peut être un peu orienté de manière politique, malheureusement. Il faut l'admettre, hein, Monsieur Darmanin en avait déjà parlé, qu'il y avait des tolérances, hein, ça peut être aussi pour couvrir des points de deal, hein, voilà, donc faut le noter. Hein.
1: Merci beaucoup en tout cas Cédric Aoun d'avoir été avec nous, maire de Triel-sur-Seine dans les Yvelines. Honnêtement, Caroline Pilastre, ça revient toujours au même. C'est-à-dire que là, on a des maires, et ce n'est pas la première fois, hein, qui tentent de mettre en place des couvre-feux parce qu'ils estiment à raison que la situation le nécessite. Souvent, d'ailleurs, les habitants de leur commune sont plutôt favorables à cela. Et on a un tribunal administratif qui explique que la virgule, elle n'est pas au bon endroit, qui explique qu'il faut motiver encore plus. Est-ce qu'on a vraiment besoin de demander ça au maire? Est-ce qu'un maire, on peut imaginer que pour son pur plaisir, il déciderait de ne pas laisser sortir les mineurs le soir?
0: Comment voulez-vous qu'on s'en sorte dans ce pays?
1: On a... Je sais pas la réponse.
0: La vraie. Ces débats, ces opinions, ces commentaires en permanence. C'est-à-dire que ce qui est de l'ordre du bon sens est détricoté de l'autre côté. Comment voulez-vous que dans ce pays, il n'y ait pas une défiance étatique et une crise de l'autorité? Bien évidemment, comme vous le disiez, Élodie, les maires sont esselés. Et j'ai horreur de cette expression, mais malheureusement, elle est factuelle. Ils sont à portée de baffe. Donc déjà, il faut qu'ils fassent...
1: Portée d'engueulade, comme disait Gérard Larcher.
0: Également aussi. Il faut qu'ils fassent au quotidien avec leurs administrés. Et donc, quand ils essayent de mettre en place quelque chose qui est pour le bien commun, rappelons-le, on n'est pas en train de cliver. C'est pour l'intérêt général, c'est pour la tranquillité. Vous parliez de sérénité, on peut également parler d'apaisement, ce qui est idem. Le tribunal administratif retoque. Donc, en fait, comment voulez-vous, dans ce pays, qu'on arrive à avancer de concert, en l'occurrence, eux, hein, pas moi, je ne suis pas une élue de la République, avec un système qui fonctionne, puisque tout ce qui est proposé d'un côté ne l'est plus de l'autre. Donc, on n'arrivera jamais à s'en sortir. Et moi, je vous dis que dans 10 ou 15 ans, malheureusement, on aura encore les mêmes sujets à traiter.
1: C'est vrai que je reprends cet exemple à Maury parce qu'il est vraiment très parlant. 188 interventions de la police nationale ou municipale sur des regroupements de jeunes en 6 mois. On comprend que ce maire ait un vrai problème, qu'il n'ait pas envie d'envoyer la police tous les soirs faire bouger les mêmes jeunes, parce que j'allais dire interpellés, ils ne sont même pas sans doute interpellés. Et le tribunal dit oh non, mais il n'y a pas de raison, il n'y a pas de problème sur votre commune.
2: Et le fait que de plus en plus de maires en France en soient obligés à prendre des arrêtés pour empêcher la présence de mineurs la nuit dans les rues de leur ville devrait nous interroger. Il s'agit quand même, lorsqu'on parle d'un couvre-feu, d'une mesure d'exception, c'est-à-dire de mesures que l'on prend en période exceptionnelle, en période de guerre ou de catastrophe à l'échelle nationale. Donc c'est évidemment gravissime, mais c'est à nouveau là le symptôme de l'impuissance de l'État régalien à assurer la sécurité sur le sol français. Donc c'est une mesure évidemment bienvenue de court terme, si d'ailleurs les moyens de police sur place sont là pour pouvoir assurer que ce couvre-feu soit respecté. Mais la vérité, c'est qu'il faut s'attaquer aux racines du problème à long terme, c'est-à-dire la faillite de l'éducation nationale, l'irresponsabilité parentale, évidemment la justice pénale des mineurs qui est en dessous de tout, qu'on a essayé de réformer, et une fois de plus, le Conseil constitutionnel s'est immiscé pour finalement tout détricoter. Donc la tâche du prochain président, notamment concernant les mineurs, elle est immense et il s'agira de s'attaquer aux racines du problème plus qu'aux phénomènes violents ou sécuritaires que l'on voit, il est vrai, se multiplier de jour en jour.
1: Tout à l'heure avec vous, Caroline, on parlait de ceux qu'on applaudit au plus fort des crises et qu'on oublie un peu après. Tout le monde a souligné pendant les incendies la bonne gestion des maires dans les évacuations, dans l'aide apportée aux habitants, dans les informations apportées, parce que les maires connaissent plus que personne leur commune et savent plus que personne comment il faut la gérer et quels sont les points sensibles. On trouve ça formidable que les maires ne dorment pas pendant une semaine au moment des incendies. Quand les maires alertent sur une situation de délinquance ou d'insécurité sur leur territoire, on les trouve un peu moins géniaux.
0: Je trouve ça honteux. effectivement, on leur demande d'avoir une vocation. C'est un sacerdoce actuellement d'être maire, quelle que soit la grandeur de la commune, de la ville, oui, ou du village ou du bourg, que sais-je. Et ils sont isolés, esselés, c'est ce qu'on disait. Ils essayent de mettre en place autant que possible des mesures et des initiatives. J'entends ce que tu dis, Amaury, sur le fait de prendre le problème à la racine. Mais à partir du moment où on n'arrive déjà même pas à traiter ce phénomène, en retoquant ce qu'a dit un maire, c'est le décrédibiliser. Il est discrédité au sein de ses administrés. Ça veut dire qu'il n'a pas de pouvoir. Tu parlais d'impuissance, c'est exactement ça. Donc comment ne pas avancer ensemble? Une fois de plus, si on veut être cohérent et crédible dans cette société, lors de mesures de bon sens, il faut avancer en bonne intelligence. Et ça n'est absolument pas fait. Donc ce maire va continuer sans doute à se battre. Il jettera peut-être l'éponge aux prochaines élections. Qui reprendra la place? On ne le sait pas. Mais quoi qu'il en soit, il y a une déconnexion totale et il y a un manque d'envie de faire. Moi, j'en suis persuadée à force, parce que ça n'est pas possible de faire le même constat pour la plupart d'entre nous, et que des gens qui font des choses dans des instances, dans des organismes importants, dans des institutions, n'arrivent pas à avoir le même constat que nous au quotidien.
1: Et évidemment, on rappelle tout le travail des maires, parce que vous le disiez, non seulement c'est un sacerdoce, bien et encore sûr, plus d'ailleurs dans les petites communes où il y a moins de moyens, et là où vraiment le maire est à portée d'engueulade.
0: Et d'ailleurs, pardon Élodie, le maire, à chaque fois qu'il y a des sondages de fait, est toujours l'élu de terrain préféré des Français.
1: Et de très très très loin par rapport aux autres élus. On va parler maintenant de ce qui s'est passé au Mexique. C'est un influenceur de 25 ans. Il a été abattu d'une balle dans la tête en pleine rue, alors qu'il était en train de faire un direct sur les réseaux sociaux. Il s'appelle César Gastelum. Il comptait près de 600 000 abonnés sur les réseaux sociaux. Pour nos téléspectateurs, on va voir cette vidéo, et était connu pour ses vidéos humoristiques et ses diffusions en direct. Ce district est troublé depuis 2 ans par les luttes intestines d'un puissant cartel local, et selon la presse, justement, une dizaine d'influenceurs, dont certains seraient liés à des gangs criminels, ont été assassinés ces dernières années dans l'état de Sinaloa. On va écouter justement la présidente mexicaine qui s'est exprimée à ce sujet.
4: Une enquête approfondie est en cours pour arrêter les responsables et déterminer la cause pour laquelle cet homicide regrettable a eu lieu. Nous allons attendre d'avoir toutes les informations. Il faut évidemment arrêter les auteurs et, le cas échéant, le commanditaire, et déterminer la raison pour laquelle cet homicide regrettable s'est produit.
1: Et pour l'évoquer, nous sommes avec Jonathan Alperi. Vous êtes photoreporter franco-américain et auteur justement d'un livre sur la guerre contre la drogue. On le rappelle, malheureusement, c'est maintenant plus d'une dizaine d'influenceurs qui ont été assassinés ces dernières années au Mexique. Comment on peut l'expliquer selon vous ?
5: Alors, il faut bien remettre les choses en contexte. La ville où il a été tué, on voit sur l'écran, c'est Culiacán, qui est le centre névralgique du grand cartel mexicain du Sinaloa, qui est un des plus vieux cartels et probablement le cartel le plus puissant, avec le cartel de la nouvelle génération qui est basé dans l'état du Jalisco. Là, on vient de voir un passage avec la présidente Claudia Sheinbaum, qui est évidemment entre le marteau et l'enclume quand il s'agit du cartel, des différents groupes criminels mexicains et de la pression fédérale américaine qui lui mettent énormément de pression en ce moment pour combattre la grande criminalité. On voit bien que dans le Sinaloa ou dans le Michoacán ou le Guerrero ou d'autres zones dans le Mexique, les cartels mexicains ont pris une bonne partie du contrôle de ces zones-là. Donc on voit là, au Mexique, depuis pas mal d'années, une espèce de balkanisation même du pays, où les puissances étatiques, voire régaliennes, sont en recul. Et on voit d'ailleurs, du côté américain, une réponse peut-être militaire par rapport à ça. Car pour les Américains, il n'est pas pensable d'avoir un État qui est en partie un narco-État, le Mexique, pour les années qui viennent.
1: Certains ont parfois fait la comparaison, je pense à Bruno Retailleau, disant que la France était en voie de mexicanisation. Vous qui connaissez bien les deux pays et qui pouvez quelque part les comparer, que pensez-vous de cette phrase? Est-ce qu'on est effectivement en voie d'aller vers cette cartélisation de la France?
5: Alors oui et non, il faut faire très attention sur les mots. Donc le mot cartel est vraiment quelque chose qui est spécifique au Mexique. Il n'y a pas vraiment de cartel dans les groupes criminels en Hollande, en Belgique, en France en particulier. On a plutôt affaire à des groupes criminels, à des gangs. Il n'a pas tort dans les années qui vont venir. En effet, il y a une espèce de de balkanisation qui est en train de s'établir de plus en plus. En effet, pas mal de quartiers en France, des zones de non-droit, comme vous dites en France, qui sont entièrement tenues par la drogue. Donc, une économie légale qui a été remplacée par une économie illicite, donc la drogue, dans certains quartiers, voire des petites villes maintenant, Grenoble étant un exemple absolument affligeant en France, ou à Molenbeek en Belgique, et j'en passe. Et les exemples sont nombreux. Donc, si en effet, rien n'est fait d'un côté régalien, en France en particulier, à ce moment-là, oui, mais on est encore assez loin, car au niveau violence et organisation ou même matériel militaire, on en est quand même assez loin. On pense qu'au Mexique, il y aura à peu près entre 100 et 150 000 hommes armés, lourdement armés, équipés, voire entraînés dans les grands groupes criminels mexicains, donc le Sinaloa, le Jalisco, Tamaulipas, le Golfe et tout ça. Donc on en est encore assez loin, mais si ça continue comme ça, dans 10-15 ans, pourquoi pas en effet.
1: Parce que ce qu'on comprend quand on fait la comparaison, c'est que la différence aujourd'hui pour vous entre la France et le Mexique, c'est surtout en fait l'ampleur du phénomène. C'est-à-dire qu'en France, on voit que ça prend de l'ampleur, on n'en est pas à l'ampleur du Mexique. Il peut y avoir les mêmes ingrédients, mais si on ne stoppe pas les choses, comme vous le disiez à l'instant, d'ici quelques années, malheureusement, on peut ressembler à ce que certains appellent un narco-État.
5: Oui, parce que alors c'est déjà en partie le cas en Hollande et en Belgique, hein, pour être parfaitement honnête avec vous, la Belgique est dans une situation gravissime par rapport à ça, car elle a abandonné une partie de ses territoires aux groupes criminels, donc de drogue en particulier, et tout ça évidemment se terminera très très mal. Il faut à ce moment-là que les États européens, s'il en reste encore aujourd'hui, ça c'est une autre question, c'est de savoir ce qu'on va faire. Est-ce qu'on lutte contre les groupes criminels et on les détruit de manière policière, donc physiquement pour reprendre le contrôle de ces zones, ou on le fait pas? Si on le fait pas, donc il y a des partis politiques qui estiment qu'il faut faire une alliance avec les groupes criminels. Je trouve ça absolument lamentable quand on voit ce qui se passe en Amérique latine, et au Mexique en particulier, ou à Haïti, en République dominicaine, les exemples sont absolument très nombreux. Et à ce moment-là, oui, en effet, il y aura une balkanisation. Et à ce moment-là, comme la nature a peur du vide, le côté légal régalien sera remplacé, pas par un vide, mais sera remplacé par quelque chose d'autre, donc un autre système qui sera tenu par les groupes criminels.
1: Merci beaucoup, Jonathan Alperi, d'avoir été avec nous. Évidemment, un constat qui, à la fois, peut faire peur à Maury et en même temps, qui est extrêmement concret, de se dire, nous ne sommes pas au niveau du Mexique, parce qu'en fait, on n'a pas encore l'ampleur du Mexique, mais le même degré de haine, le même degré de violence et le même degré de guerre de territoire, en fait.
2: Oui, et l'exemple de la DZ Mafia est symptomatique. C'est l'organisation aujourd'hui criminelle la plus dangereuse sur le sol français, qui se différencie de ses rivales par sa volonté d'extension territoriale, par la diversification de ses pratiques criminelles, notamment l'extorsion, par son ultra-violence évidemment, et puis par sa stratégie de communication ultra-agressive. Et contrairement à auparavant et à ces dernières années, où la DZ Mafia se contentait finalement d'intimider ses rivales et de simples citoyens, aujourd'hui, cette organisation s'en prend directement à l'État et à ses représentants, avec des magistrats menacés, une trentaine sont sous protection policière aujourd'hui en France, des agents pénitentiaires, des douaniers, des forces de l'ordre évidemment, et au-delà même des élus locaux. Donc très clairement, la DZ Mafia d'origine algérienne marche dans les pas de la Mocro-Mafia d'origine marocaine, notamment aux Pays-Bas, où des avocats et journalistes ont été assassinés, où des juges et des personnalités politiques sont menacés, y compris le Premier ministre. Donc le risque, c'est en effet l'instauration d'un État dans l'État, et que la DZ Mafia constitue non plus seulement une menace systémique, ce qu'elle est déjà, mais une menace existentielle pour la France et la sécurité des Français.
1: Comme vous parlez de la DZ Mafia, cette annonce à l'instant du ministre de la Justice, Gérald Darmanin, qui annonce une nouvelle interpellation en Algérie d'un cadre du narcotrafic et cible prioritaire de la justice française, le ministre qui remercie les autorités algériennes pour cette coopération relancée au service de la sécurité de nos deux pays. Comme vous avez fait référence à la DZ Mafia, on glisse évidemment l'information. Et puis, Caroline, on voit aussi les degrés, entre guillemets, qu'on franchit quand on voit qu'un maire a dû être exfiltré de son domicile par le RAID parce qu'il est menacé par la DZ Mafia. On voit bien à chaque fois les paliers, en fait, qu'on franchit vers le narco-État. Je ne dis pas qu'on est au narco-État, bien évidemment, mais on voit les limites qu'on franchit une à une.
0: Effectivement, Élodie, on n'y est pas encore. Mais moi, ce qui m'a interpellée également, ce que j'ai retenu de la part de l'expert, c'est dans 10-15 ans. 10-15 ans, c'est demain, si rien n'est fait. Donc effectivement, nous sommes vraiment sur une ligne de crête. Ces narcotrafiquants ont toujours un coup d'avance, puisque ce qui les intéresse, c'est l'appât du gain. On ne va pas parler d'humanité, d'empathie, de filtre, de cadre. Ça n'existe pas pour eux. Ce qui compte, c'est le business. Et le business, en l'occurrence, est international. Donc les forces de l'ordre essayent de faire autant que possible leur travail, souvent la justice également, même parfois M. Darmanin, mais ces individus sont tellement déterminés que c'est très compliqué d'endiguer. On peut peut-être un peu juguler avec les forces en présence européenne et internationale, une fois de plus, qui ont l'habitude de ces cas de figure, mais comment faire pour annihiler, si je puis dire, ce système et ce phénomène, à part peut-être geler aussi les avoirs. Ça peut les faire réfléchir dans un premier temps, et par la suite, faire preuve d'une fermeté sans nom au niveau judiciaire.
1: Merci à tous les deux d'avoir été les invités.
0: Merci beaucoup, Élodie,
1: de CNews et d'Europe 1. La suite du programme sur Europe 1, Europe 1 Soir avec Charles Hulier, et sur CNews, l'heure des Pro 2 avec Julien Pasquet et ses invités. Je vous dis rendez-vous demain, 11h, sur l'antenne de CNews.
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22: Bonsoir à tous, bienvenue. Deux heures d'information. Nous sommes ensemble jusqu'à 21h pour du débat, du décryptage, de l'information. Notez qu'à 19h30, c'est-à-dire dans 30 minutes, je recevrai Maître Olivier Itéanou, avocat, auteur du premier ouvrage de droit français sur le web, Internet et le droit, paru il y a 30 ans. Nous évoquerons avec lui les condamnations d'hier, un an après la mort du streamer Jean Parmanov. Mes débatteurs seront avec moi Vincent Roy, écrivain, consultant, et Elliot Maman, journaliste indépendant et chroniqueur politique. On débute avec votre journal de 19h. Saint-Chamond, Villars, La Talaudière, Saint-Prié-en-Jarret, quatre communes de la Loire qui viennent d'être privées de couvre-feu pour les mineurs. Des mesures qui n'étaient pas justifiées selon la justice, donc retoquage en plein cœur de l'été qui provoque l'incompréhension des administrés et des élus. Europe 1 est allé sur place, reportage à suivre. 1500 atteintes sur des élus en l'espace de 5 mois en France. La dernière en date, ce samedi dans le Nord, la maire de Verquin a été agressée. Son tort, s'être opposé à l'installation de caravanes sur un parking communal. 3 personnes, dont un mineur, ont été interpellées. La journée était à haut risque sur le front des incendies dans le Var. Des températures proches des 40 degrés, du Mistral également. 8 reprises ont été constatées par les pompiers. Toutes sont maîtrisées ce soir. Les vents devraient a priori faiblir en cours de soirée. L'arrestation de Mehdi Laribi, l'un des fondateurs de la DZ Mafia, nous permet-elle d'en savoir davantage sur la teneur des relations franco-algériennes? Y a-t-il un dégel? Pour en parler, je recevrai Pierre Vermeeren à 20h10, auteur de France-Algérie, histoire d'une relation pathologique. La tendance météo, Loïc Landreau, bonsoir.
23: Bonsoir Charles, bonsoir à tous. C'est du grand soleil demain partout et pour tout le monde. Encore quelques orages à vous signaler sur les Alpes et les montagnes corses dans l'après-midi. Et côté température, on va avoir un écart assez notable du nord au sud, entre 9 et 26 degrés le matin, entre 21 et 37 degrés l'après-midi. Je vous en dis plus dans quelques instants.
22: À tout à l'heure, Loïc. Quatre communes de la Loire viennent donc d'être privées de couvre-feu par la justice. Saint-Chamond, Villars, La Talaudière ou Saint-Prié-en-Jarret. Là-bas, les mineurs de moins de 16 ans peuvent à nouveau sortir la nuit. En cause, le tribunal administratif qui estime qu'il n'y a pas de motif valable pour prendre une telle mesure dans ces villes. Débuté en juillet, ce couvre-feu avait, selon les maires concernés, déjà fait ses preuves. Même incompréhension du côté des habitants à Saint-Chamond, rencontré par Noémie Loisel.
24: Dans le quartier résidentiel de Fontsala, sur la place Île-de-France, la suspension du couvre-feu inquiète déjà plusieurs riverains, qui avait permis de réduire au moins en partie les nuisances, explique Marie-Madeleine, 79 ans.
25: Il y avait encore des nuisances, mais enfin, les jeunes rentraient plus tôt, ils étaient plus calmes. Il y a le va-et-vient des voitures, des motos, ils crient, c'est épuisant.
24: Des nuisances jusque dans le centre-ville. Sonia, mère de 4 enfants, réclame aussi le retour du couvre-feu.
26: Un enfant qui a moins de 16 ans n'a rien à faire dans les rues, livrés à eux-mêmes jusqu'à 2-3 heures du matin. C'est le rôle des parents, mais quand les parents sont dépassés, il faut que le maire prenne une décision parce qu'il faut qu'il soit là pour la sécurité des habitants de Saint-Chamond.
24: Le tribunal administratif justifie notamment sa décision par l'absence de circonstances particulières locales, ce que conteste le maire de la ville, Axel Dugas.
27: C'est 188 interventions entre le 1er janvier et le 30 juin pour des nuisances de mineurs sur la commune. Et puis, c'est 33 interventions entre le 1er juillet et le 10 juillet. Les arrêtés, on les prend parce que c'est une nécessité. On se substitue aujourd'hui à l'État. Aujourd'hui, on se sent abandonné, délaissé.
24: La municipalité n'exclut pas de prendre de nouveaux arrêtés pour préserver la tranquillité publique dans certains quartiers. Saint-Chamond, Noémie Loisel, Europe 1.
22: Et la Ligue des droits de l'homme, très investie, vous le savez, dans les combats contre les couvre-feux en France, a réagi. L'État a pleinement joué son rôle face à des restrictions disproportionnées des libertés civiles. Fin de citation. Et de cela, nous parlerons dans 10 minutes avec nos débatteurs, Vincent Roy et Elliott Maman. C'est une information qu'on vient d'apprendre et c'est Gérald Darmanin qui le confirme sur X, l'arrestation d'un haut responsable de la DZ Mafia en Algérie. Arrestation qui s'est déroulée il y a quelques jours là-bas en Algérie, le 3 août, Rachid Djea, c'est son nom. Arrestation dont se félicite donc Gérald Darmanin. Nous en reparlerons bien sûr avec nos débatteurs ce soir, Vincent Roy, écrivain, et Elliott Maman, journaliste indépendant et chroniqueur politique. Dans le Var, cette journée était à haut risque sur le front des incendies, des températures à 40 degrés, une vigilance rouge, feu de forêt, contexte très défavorable, donc, mais la casse a été limitée, même si on note tout de même 8 reprises sur le secteur du Gros Bessillon, des réactivations rapidement maîtrisées par les pompiers. 900 luttent toujours contre ces feux ce soir, 1850 hectares ont pour rappel brûlé au total. Les conditions météo devraient être plus favorables cette nuit, voici ce qu'a indiqué la préfecture du Var cet après-midi. En Gironde, cette fois-ci, des milliers de sinistrés ont enfin pu regagner leur domicile, retour à la maison qui ne marque pas toujours la fin du cauchemar. Les incendies, Yasmina Kouatou, les incendies peuvent laisser des blessures invisibles avec des conséquences psychologiques à ne surtout pas sous-estimer.
0: L'odeur de fumée qui persiste, la peur de retrouver des murs calcinés, une maison détruite à son retour. Ces angoisses ont des conséquences directes sur la santé, explique Laurence Mialaret, directrice du réseau des centres de gestion du stress.
1: Ce qui arrive dans les tout premiers jours, c'est une réaction de stress aiguë qui peut générer de l'hypervigilance. Un sommeil difficile, des images, de la tristesse, des pleurs, etc. Le système fait son travail et c'est normal.
0: Ces symptômes peuvent durer plusieurs jours, plusieurs semaines, mais au-delà d'un mois, il s'agit d'un syndrome du stress post-traumatique qui nécessite une prise en charge.
1: On n'est pas tous égaux face au stress aigu. Chacun va réagir en fonction de son histoire, de son état de santé, de son environnement. C'est difficile pour un individu donné de savoir quel sera le demain de cette histoire. Le professionnel, lui, il va savoir évaluer, proposer un accompagnement.
0: Il est conseillé de parler à un professionnel dès les tout premiers signes de stress pour éviter les conséquences sur le long terme.
22: Merci Yasmina Kouatou. Et le pire, vous le savez, est passé en Gironde. Un autre secteur est sous surveillance ce soir. Il s'agit du massif des Corbières dans l'Aude. Théâtre, souvenez-vous de l'incendie XXL de l'été dernier. Un feu s'est déclenché en cours de journée à Montserrat. Une centaine d'hectares a été brûlé. Un coup de poing, des insultes, des menaces, énième agression sur un élu ce week-end dans le Nord-Pas-de-Calais. Cette fois-ci, c'est la maire de Verquin, 3500 habitants qui a été visée. Son tort, s'être opposé à l'installation de caravanes sur un parking communal. 1500 agressions ont été recensées rien que sur les 5 premiers mois de cette année en France. Et ce qu'il s'est passé dans cette petite commune confirme le phénomène, Jean-Baptiste Marty.
2: Oui, ça s'est passé samedi dernier dans une zone d'aménagement concerté de cette petite commune de 3500 habitants. La maire décide de se rendre sur place après le signalement d'une panne, d'électricité signalée par Enedis. Mais une fois là-bas, l'élu assiste médusé à une tentative d'installation illicite de caravane sur un parking communal à proximité. Elle garde donc sa voiture, véhicule qui obstrue l'accès au stationnement convoité par les gens du voyage. Dès lors, le ton monte, plusieurs personnes l'agressent violemment. L'un d'entre eux lui porte un coup de poing, un autre tente de lui arracher son portable et dégrade sa voiture. La mère, blessée au bras, porte plainte. Finalement, 3 suspects sont interpellés, parmi eux un mineur. Tous ont été placés sous contrôle judiciaire en attendant un éventuel procès. Une enquête est actuellement ouverte pour outrage sur personne dépositaire de l'autorité publique, dégradation et violence sur un élu. Le parquet précise toutefois que les coups directement portés n'ont à ce stade pas été retenus dans le dossier.
22: Merci Jean-Baptiste Marty, sujet dont nous allons également parler dans cette émission avec nos chroniqueurs. Le musée du président Jacques Chirac en Corrèze a été cambriolé cette nuit. C'est la deuxième fois en moins d'un an. On ignore encore le préjudice subi. L'inventaire est en cours. L'établissement expose notamment des cadeaux diplomatiques reçus par l'ancien chef de l'État. La bataille de Gaulle, l'Odyssée, Spider-Man, ne serait-ce pas l'été de tous les records pour le cinéma? En tout cas, la fréquentation dans les salles a été exceptionnelle au mois de juillet, plus 22% par rapport à l'an dernier. Regain d'intérêt qui n'est pas étranger, bien sûr, aux canicules, à répétition et aussi, disons-le, à une très belle offre estivale en termes de films. Romy Azoulay l'a constaté devant les cinémas parisiens.
3: Tout juste sortie de la salle, Léna affiche un grand sourire.
4: Ah ben l'Odyssée, super, hein. Vraiment, je le conseille. Il est vraiment bien.
3: Avec ses trois autres amis, le cinéma est devenu leur QG estival.
4: En ce moment, c'est super. On a vu plein de bandes annonces. Et le truc, c'est que d'aller au cinéma comme ça, on voit les bandes annonces, ça donne encore plus envie d'y aller.
3: Depuis le début de l'été, c'est l'avalanche de sorties. Alors pour en profiter, Pierre, la cinquantaine, s'est même muni d'une carte abonnée illimitée.
5: C'est riche. J'ai plutôt l'impression qu'il y a beaucoup plus de films qu'avant. Il y a beaucoup de choix. Ça fait un peu comme en streaming. Il y en a tellement à un moment donné qu'on ne sait plus quoi choisir.
3: Parmi tous ces titres, les films français aussi font un carton.
6: La France n'a pas capitulé.
3: Comme les deux parties de la bataille de Gaulle, Armand, étudiant et conquis.
7: Ça fait toujours plaisir de voir notre histoire mise en scène avec un gros budget et avec des très très bons acteurs. Et fait par des réalisateurs français aussi.
3: À cette belle programmation s'ajoutent aussi les multiples vagues de chaleur. Certains, comme Leïla, sont venus se réfugier devant le grand écran.
9: Là, avec la période de canicule, c'était un bon compromis d'aller pouvoir se rafraîchir devant une séance de cinéma. Les salles sont hyper qualitatives.
3: Et la tendance dépasse largement le cadre de l'été. Les salles affichent déjà 20% de hausse depuis le début de l'année.
22: Merci Romy Azoulay. Je rappelle l'information principale qu'on a apprise en cours de journal. Information authentifiée par Gérald Darmanin sur le réseau social X, anciennement Twitter. L'arrestation d'un haut responsable de la DZ Mafia ce lundi en Algérie. C'était donc il y a quelques jours. Rachid Djeha est sous contrôle judiciaire, vous l'avez compris. Il est donc toujours en liberté et nous en parlerons au cours de cette émission avec nos débatteurs qui seront ce soir Vincent Roy et Elliot Maman. On passe à la bourse. À la clôture tout à l'heure, le CAC 40 a gagné 0,35% à 8699,71 points. C'est encore en hausse. La Bourse de Paris a donc clôturé dans le vert, alors que l'Iran a annoncé hier soir avoir trouvé un accord avec Oman au sujet des voies de circulation dans le détroit d'Ormuz. La météo, Loïc Landreau, on retrouve cette météo avec une belle journée demain sur l'ensemble du pays, Loïc.
23: Du soleil, rien que du soleil dès le lever du jour. Allez, peut-être un petit voile nuageux sur les Hauts-de-France et les côtes de la Manche, mais vraiment rien de bien méchant. Attention quand même au vent sur la Méditerranée, entre 40 et 60 km/h en rafale, notamment sur le Var, ce qui risque de compliquer un peu la tâche des pompiers qui luttent actuellement contre les feux dans ce secteur. Côté température, on a des régions où on est clairement en dessous des valeurs pour la saison. Écoutez bien, par exemple, 9 degrés à Reims, 10 à Charleville-Mézières, 12 à Lille, 14 degrés à Paris, 15 degrés à Bordeaux. Et puis, plus on va vers le sud-est, plus l'air se réchauffe. 21 degrés à Manosque, 23 à Avignon et Bastia, 24 à Montpellier, jusqu'à 26 degrés à Nice. Pour votre après-midi, les seuls changements notables dans le ciel, ce sont ces orages à surveiller sur les Alpes et les montagnes corses, avec des pluies qui peuvent être violentes localement. De la grisaille sur les frontières belges et sur les Pyrénées, mais partout ailleurs, c'est du plein soleil, avec encore 8 départements du sud-est en vigilance orange canicule. Et puis un joli grand écart des températures, 21 degrés la minimale pour Le Havre, 23 à Brest, 24 à Bayeux, 26 à Lille, 29 à Paris, 30 à Poitiers. Et puis ça monte dans le sud et l'est du pays, 31 à Nice et Lyon, 33 à Bordeaux, 34 à Valence et Gap, 35 à Marseille et Montpellier, 36 à Toulon et la maximale 37 à Perpignan.
22: Merci Loïc Landreau, vous restez avec moi et nous nous retrouverons tout au long de cette émission jusqu'à 21h. Restez avec nous sur Europe 1, vous qui nous écoutez, car la Ligue des droits de l'homme se félicite ce soir et affiche sa satisfaction au sujet du contrôle de l'égalité des services de l'État qui a, selon la Ligue des droits de l'homme, pleinement joué son rôle face à des restrictions disproportionnées des libertés civiles. La Ligue des droits de l'homme qui réagit bien sûr à cette décision de justice qui interrompt le couvre-feu en plein cœur de l'été dans 4 communes de la Loire. Alors, est-ce justifié ces couvre-feux ? Nous en parlerons avec mes débatteurs Elliot Maman et Vincent Roy. Tout de suite.
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22: Et avant de rejoindre nos débatteurs Vincent Roy et Elliot Maman, un bref rappel de l'actualité, notamment cette information qu'on a apprise il y a quelques minutes et confirmée par Gérald Darmanin. Gérald Darmanin qui annonce l'arrestation d'un haut responsable de la DZ Mafia ce lundi en Algérie, Rachid Djea. Arrestation qui, en fait, eh bien, s'est traduite par une mise sous contrôle judiciaire. Cet homme, eh bien, gros bonnet de la DZ Mafia, est donc libre ce soir et nous en parlerons ce soir bien sûr avec nos débatteurs et nos invités. Dans le reste de l'actualité, trois personnes ont été interpellées après l'agression de la maire de Verquin dans le Pas-de-Calais, Sylvie Beauvais-Tasset. L'élue a été prise à partie alors qu'elle tentait d'empêcher une installation illicite de caravane sur un parking communal. Son téléphone a été arraché et son véhicule dégradé. Les craintes dans le Var face au risque de reprise de feu avec des températures très élevées à plus de 40 degrés aujourd'hui, puis du Mistral cet après-midi. Il y a eu 8 reprises de feu près du secteur du Gros Bessillon. Elles ont été maîtrisées par les pompiers, annonce la préfecture du Var ce soir. Et puis le gouvernement au chevet de la Gironde après l'incendie de ces dernières semaines. Le Premier ministre Sébastien Lecornu se rendra dans le département sinistré le 17 août. Il sera accompagné de plusieurs ministres, notamment Serge Papin pour l'économie et de la ministre de l'Agriculture Annie Genevard.
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22: Elliot Maman, Vincent Roy, je suis ravi de vous retrouver, messieurs. Bonsoir, comment allez-vous?
18: Très bien, en pleine forme.
22: Elliot Maman, bonsoir. Vous êtes tout en dimanche hein, pour un jeudi.
19: Oui, bah, vous voyez, je me suis dit qu'il fallait tout de même montrer que même les jeunes pouvaient bien s'habiller. Et
22: vous êtes très bien rasé, très bien coiffé. Je ne dis pas que d'habitude ce n'est pas le cas. Mais...
19: Bah, vous m'avez fait le commentaire l'autre jour pour être transparent avec les auditeurs.
18: Je suis mal habillé, je suis pas rasé.
22: Vous êtes toujours tiré à quatre épingles avec des chemises extrêmement bien repassé. Je pense que vous avez du personnel pour ça.
18: Et bien entendu.
22: Et bien entendu, voilà. Allez, bon, je suis ravi de vous retrouver en tout cas, même si l'actualité, en cette période d'été, ne plaisante pas. Parce que le tribunal administratif a estimé que les arrêtés de couvre-feu pris dans quatre communes de la Loire en juillet ne présentaient, je cite, en aucun cas un caractère adapté et proportionné. En clair, ça veut dire, si on traduit, que la justice pense que ces couvre-feux étaient inutiles et injustifiés. Conséquence, les rassemblements de nuit sont de nouveau autorisés pour les moins de 16 ans dans les communes de Saint-Chamond, Villars, La Talaudière et Saint-Prié-en-Jarret. Le tribunal pointe en fait l'absence de circonstances particulières locales. Si je traduis, ça veut dire que le tribunal trouve que ça ne sert à rien les couvre-feux dans les communes concernées. Pourtant, les maires, eux, avaient affiché leur satisfaction après les premières semaines de couvre-feu dans leurs villes respectives. Le maire de Saint-Chamond, notamment, n'est pas content, Elliot Maman et Vincent Roy. 188 interpellations de police nationale ou municipale sur des regroupements de jeunes ont eu lieu sur ma commune de janvier à juillet dernier. Voilà, c'est ce que dit le maire de Saint-Chamond. Est-ce que vous comprenez sa colère, Vincent Roy, Elliot Maman?
18: Oui, je comprends sa colère.
0: Vous voyez, c'est très curieux parce que je crois que c'est ce week-end, il y avait une grande interview dans le JDD de Gabriel Attal qui voulait faire du maire le personnage principal, le plus important personnage, dit-il, parmi les...
1: Forcé de constater que le maire n'a plus aucun pouvoir, ou plus beaucoup en tout cas.
0: Alors, c'est d'autant plus
1: c'est
0: curieux,
1: ce que vous dites.
0: C'est d'autant plus curieux que c'est ceux qui, comme on dit aujourd'hui, sont à portée de gifle, c'est ceux qui connaissent le mieux leur commune, ce sont ceux qui sont le mieux à même d'adapter un certain nombre de d'arrêter de vraiment aux circonstances tels qu'ils peuvent vraiment les observer. Mmh. Et voici qu'ils sont désavoués, encore une fois, par un pouvoir central. Bon, là, en l'espèce, la justice, mais, voilà qu'ils sont désavoués, alors que ce sont eux qui ont les mains dans le cambouis. Alors, on a du mal à comprendre. Je ne vous dis pas, je ne suis pas en train de vous dire que je pense que les arrêtés de couvre-feu, c'est la panacée. Je pense que c'est toujours un
1: Personne
0: constat d'échec.
1: Personne ne dit ça.
0: Voilà. Je pense que c'est toujours un constat d'échec. Et qu'en prenant un arrêté de couvre-feu, on soigne les conséquences et pas la cause.
1: Alors,
0: nous sommes tous
1: Vincent
0: d'accord.
1: Roy.
0: Mais enfin, dans
1: Vincent
0: l'absolu,
1: Roy.
0: Je trouve que, bon...
1: Vous, je passe la parole dans un instant à Elliot Maman, mais vous connaissez la Ligue des Droits de l'Homme.
0: Oui.
1: D'habitude, c'est à cause de la Ligue des Droits de l'Homme qui saisit le tribunal administratif que ces couvre-feux sont, comme on dit, retoqués. Et bien là, dans la Loire, je le précise quand même à tous nos auditeurs, la LDH s'apprêtait, c'est vrai, à intervenir, mais elle a été devancée par la préfecture.
0: Oui.
1: Voilà. C'est-à-dire que là, c'est nouveau ce qui se passe.
0: Oui.
1: La LDH a été devancée par la préfecture.
0: Elle a été prise de vitesse.
1: Voilà. Et justement, j'aimerais qu'on écoute l'ancienne présidente du syndicat de la magistrature et vice-présidente, donc actuelle vice-présidente de la Ligue des droits de l'homme, Evelyne Sirmarin, qui a détaillé pourquoi la mise en place de ces couvre-feux dans la Loire et dans ces quatre communes de la Loire dont on parle a été suspendue. Elle était sur BFM ce midi. On l'écoute.
2: Ça n'est pas du pouvoir des maires que d'interdire la liberté de circulation dans une commune. Et le Conseil d'État dit deux choses. Il faut qu'il y ait une nécessité, c'est-à-dire les maires peuvent prendre des arrêtés s'il y a véritablement de la délinquance et que c'est prouvé que les mineurs dans cette commune particulière, de façon précise et locale, il y a plus de délinquance des mineurs qu'ailleurs et qu'il faut à la fois protéger les habitants et les mineurs. Or là, on a des arrêtés qui sont d'ordre général, pas simplement les mineurs, mais tout rassemblement est interdit. Et ça, c'est une énorme atteinte constitutionnelle à la liberté de se rassembler et de circuler, et particulièrement les mineurs. C'est pour ça que c'est interdit.
1: Evelyne Sirmarin qui parle de mesures liberticides, d'atteinte aux libertés. Elliot Maman, comment vous lisez cette intervention donc, de la Ligue des droits de l'homme?
19: Déjà, ce qui est un peu surprenant, c'est d'expliquer que les maires n'ont aucune prérogative à ce sujet. On a plein d'exemples, par exemple, notamment Robert Ménard à Béziers, qui a de nombreuses reprises prononcé des couvre-feux pour les mineurs. Parfois, c'était des couvre-feux qui s'étendaient sur plusieurs mois, parfois pour des nuits spécifiques, par exemple Halloween. Et étonnamment, là-bas, la justice administrative n'a rien eu à y redire. Donc ça veut tout de même dire que tout le monde n'a pas la même interprétation.
1: Alors peut-être que le terrain n'est pas le même partout et que ce n'est pas la même situation à Béziers ou bien dans la Loire.
19: Bien sûr, mais lorsqu'on nous explique, lorsque l'un des maires concernés par cette interdiction, par ce référé du tribunal administratif, dit que depuis le début de l'année, il a eu près de 200 interpellations de rassemblement de jeunes la nuit. Parce qu'il y a quand même une chose dont il faut se rendre compte, c'est que quoi qu'il arrive, ce n'est pas normal pour un jeune d'être seul au milieu de la nuit dans la rue. Or, pour les policiers, dans la législation actuelle, sans les couvre-feux, c'est très compliqué d'aller motiver une véritable interpellation parce que, en tant que tel, s'ils ne sont pas en train de faire une activité qui est un peu suspecte,
1: ils ne peut pas les embarquer. Voilà.
19: Exactement. Et bien là, au moins, ils peuvent très directement être interpellés. Il peut y avoir une plainte auprès des parents pour dire là, ce n'est pas normal.
1: Elliot Maman, vous évoquiez effectivement Jordan Da Silva. C'est le nom du maire de Villars, dans la Loire, l'une des quatre communes concernées par ce couvre-feu. Je le rappelle, il trouve ce retoquage et donc cette décision de justice, il trouve ça incohérent. Il était sur BFM lui aussi.
4: Je suis abasourdi par cette décision. Je suis très déçu de cette décision parce que nous sommes des élus de terrain, les maires, et on vit au quotidien avec les concitoyens l'ensemble des événements qu'on a pu décrire dans les arrêtés. Nous avons fourni l'ensemble des éléments qui démontraient que on a vécu des incidents qui nous ont poussés à prendre une telle décision. Et surtout, on parle d'une décision qui concerne des mineurs de moins de 16 ans, des enfants de moins de 16 ans, à rester chez eux après 22 heures. Je ne pense pas que prendre une telle décision de dire aux parents « gardez vos enfants chez vous après 22 heures » est une mesure qui entrave la liberté.
1: Voilà, Vincent Roy, alors que répondez-vous à ça? Parce que, alors moi, je vais vous présenter le verbatim de ce qu'a dit l'un des maires concernés par ce retoquage. C'était le maire de Saint-Chamond qui, justement, disait cet après-midi sur une chaîne d'information en continu, les maires ont l'impression d'être convoqués au tribunal comme s'ils étaient des bandits. Voilà,
0: oui, je comprends.
1: C'est ce qu'a dit Axel Dugas, oui, le maire de Saint-Chamond.
0: Je comprends ce sentiment, parce que de toute façon, moi je suis persuadé que les maires, de manière générale, et ceux-ci en particulier, ne prennent pas des arrêtés de couvre-feu de gaieté de cœur. S'ils les prennent, c'est qu'ils sentent qu'il est en train de se passer quelque chose qui n'est pas tout à fait normal, et qu'ils les prennent aussi pour protéger des mineurs dont les parents ne s'occupent pas. Car un môme de 10 ans ou de 13 ans dans la rue, au-delà de 22 heures, seul, non accompagné, peut présenter un danger pour lui-même. Et je pense que c'est à cela que pensent les maires d'abord.
1: Pensez-vous que ce soit réellement dissuasif? Parce qu'Eliott Mamane prenait l'exemple de Béziers il y a quelques minutes. Et à Béziers, effectivement, il y a eu ce couvre-feu pour les moins de 13 ans, là, en l'occurrence. C'était en novembre dernier ou à la fin de l'automne.
19: À plusieurs périodes,
1: effectivement. En l'occurrence et entre autres, durant la nuit d'Halloween, par rapport à ces phénomènes de purge là, qu'on voit fleurir sur les réseaux sociaux. Alors, toute la question est de savoir désormais comment sont traités dans les communes qui appliquent ce couvre-feu et qui n'ont pas été retoquées par la justice. Toute la question est de savoir s'il y a vraiment verbalisation des parents, si les mineurs sont... Voilà.
0: Non,
1: y a Est-ce pas. Que c'est appliqué?
0: Non.
1: Voilà, et ouais, vous le savez, Vincent. Voilà.
0: Ça, plus tout le reste que l'on n'applique pas. Donc, c'est pas... voilà. Mais ceci étant dit, ça envoie tout de même un signal et ça facilite le travail de la police. Et donc, ça ouvre le travail de la police. Donc, par conséquent, je trouve que ce sont les maires qui sont le mieux placés, encore une fois, pour prendre ce type de décision. Mais évidemment, est-ce qu'on va engager la responsabilité des parents? Est-ce qu'on va sanctionner les parents? Écoutez, à ma connaissance, ça n'a pas été fait.
1: Y a-t-il, Vincent Roy, Eliott Mamane, une coloration politique?
0: Ben oui.
1: Lorsque la LDH, là, en l'occurrence, et je le répète pour qu'il n'y ait pas d'ambiguïté, la LDH n'a pas eu le temps d'intervenir dans la Loire pour le retoquage de ces couvre-feux, mais y a-t-il une couleur politique, selon vous, à la LDH et derrière ces nombreuses offensives droits de lobbyistes auxquelles on assiste d'ailleurs à propos des crèches de Noël, avec les libres penseurs aussi, parce que, est-ce que déjà ça c'est la même famille, LDH, libres penseurs, selon vous, Vincent Roy? Et je fais un pas de côté, mais c'est important de comprendre un petit peu le fonctionnement de ces organisations.
0: Ou on peut considérer qu'il s'agit là d'une famille de pensée, en tous les cas, ou de deux courants, si vous voulez, mais d'une même famille de pensée. Donc je ne pense pas qu'il y ait beaucoup de différences, mais oui, il y a une coloration politique. Ah oui, à la Ligue des droits de l'homme, il y a une connotation politique. Elle n'est pas à droite.
1: Eliott Mamane.
0: Et c'est peu de le dire.
19: Dans les deux cas, cela rappelle également l'habilité de certains activistes lorsqu'il s'agit de se saisir de certaines failles, souplesses de notre droit, précisément pour mener à bien, en prétendant que simplement c'est le reflet de la loi, des combats politiques complètement légitimes, mais donc également contestables, qu'ils aimeraient conduire. Et d'ailleurs, c'est quand même intéressant parce que Vincent Roy rappelait tout à l'heure que les maires étaient à porter le baf, mais c'est pas uniquement ça. Certes, 65% des violences faites contre des élus l'année dernière, c'était contre des maires.
0: Mais, oui.
19: Mais s'ils sont à portée de baffe, ça veut aussi dire qu'ils ont véritablement une prise directe sur la population, qu'ils comprennent ce qu'elle vit. Et donc, c'est quand même aussi intéressant d'entendre ce signal d'un nombre croissant de maires qui estiment qu'il faut...
1: Est-ce aussi à cause de ça, parce que vous parlez, Eliott Mamane, de ces offensives, voire de ces intimidations ou agressions envers les élus, est-ce qu'avec ce type de retoquage, on décrédibilise aussi la parole des maires au niveau symbolique? Vincent Roy, votre réponse.
0: On dit aux maires, d'un côté, vous avez des pouvoirs de police, on lui dit cela, et c'est dans la loi. Et puis, de l'autre côté, dès lors qu'il prend un arrêté pour protéger à la fois le gamin contre lui-même et le protéger aussi parce qu'il commet, pour l'un des maires que vous citiez, il a recensé toutes les exactions auxquelles le village a eu droit. Bon, donc il sait bien de quoi il parle et par conséquent, oui, on le démonétise d'une certaine façon. On n'en fait pas un personnage central alors que c'est l'élu de terrain. En fait, il existe, si vous voulez, de moins en moins. Souvenez-vous, quand on a empêché les députés d'être maires, c'était aussi
22: le non-cumul des mandats.
0: Résultat, on a des gens qui sont totalement hors sol et qui n'ont plus les mains dans le cambouis. Et c'est ça un maire.
22: Les maires sont dévitalisés, selon vous, la fonction de maire a perdu de sa superbe et de son importance.
0: Lors des récents événements.
22: Parce que, pardon, les maires, ils peuvent embaucher, ils peuvent régir toute une administration. Enfin, pardon, le maire de Paris aujourd'hui qui est capable, avec une signature, de valider ou en tout cas de prévalider une entrée à l'Assemblée nationale avec un nouveau pavillon.
0: Oui.
22: C'est pas rien, pouvoirs-là. Après, vous parlez, en fait, vous, Vincent Roy, des maires des petites communes communes moyennes.
0: Regardez ce qu'on a vu cette semaine, pas plus tard que cette semaine. On a vu le maire du Porge, c'est ce village qui a été brûlé, dont 182 maisons ont brûlé. Il fallait voir l'action de ce maire. Je veux dire, c'est des gens assez formidables qui a vraiment donné beaucoup d'énergie pour l'accueil des familles, savoir comment ces familles pouvaient être relogées, trouver de... Voilà, c'est des gens... Vous savez, les maires, il faut beaucoup de courage pour être maire, c'est beaucoup de responsabilité, il faut quand même leur faire confiance, et je trouve que si on a de moins en moins de candidats, eh bien c'est peut-être parce qu'à chaque fois qu'ils prennent une décision, à chaque fois, j'exagère, mais souvent quand ils prennent une décision, ils sont retoqués par des gens qui ne connaissent pas le terrain comme eux le connaissent.
22: Merci.
0: Donc, il faut saluer les maires.
22: Il est 19h30. Dans une poignée de minutes, je recevrai Maître Olivier Itéanou, avocat, auteur du premier ouvrage il y a 30 ans sur le droit français sur le web, Internet et le droit. Nous évoquerons avec lui les condamnations d'hier, un an après la mort du streamer Jean Portmanov.

0: De plus de deux personnes troublant l'ordre public dans quatre communes de la Loire. Le juge des référés estime qu'il existe un doute sérieux quant à leur légalité. La maire de Verquin, dans le Pas-de-Calais, agressée samedi dernier, alors qu'elle tentait de s'interposer à l'installation illicite de caravanes sur un parking communal. Elle a été prise à partie par des gens du voyage. Trois personnes ont été interpellées. Sébastien Lecornu se rendra en Gironde le 17 août, un déplacement pour évoquer la reconstruction après les dégâts causés par le méga-feu. Le Premier ministre devrait échanger avec les élus locaux sur des thèmes comme le logement, l'économie ou encore la reforestation. Dispositif inédit de la gendarmerie, plus de 330 militaires sont déployés dans les forêts à risque dans le cadre de l'opération Nemus. Leur rôle est de faire la prévention, de la dissuasion, de détecter les comportements à risque et de protéger les personnes et les biens. Une touriste de passage en France a été détectée à l'antivirus. Elle est à l'isolement avec sa famille en Espagne. Le ministère de la Santé indique que toutes les mesures sont mises en place pour retracer les étapes de son parcours. Et Kim Pinard-Lecour s'est adjugé la sixième étape du Tour de France à Tournon-sur-Rhône en Ardèche devant la Française Cédrine Carbajal. La Mauricienne a réglé au sprint ses rivales qui avaient attaqué avec elle. La Suissesse Marlène Reusser conserve son maillot jaune.
1: Merci Frédéric Joncheret. Prochain point sur l'actualité à 19h45. À tout à l'heure Frédéric.
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1: Je suis toujours accompagné de mes deux débatteurs sur le plateau, Elliot Maman et Vincent Roy. Elliot Maman, écrivain et surtout journaliste. Hein, écrivain,
4: ça, ce
1: sera dans
4: plutôt,
1: quelques
4: c'est
1: années.
4: Plutôt Vincent Roy.
1: Et Vincent Roy, écrivain effectivement et consultant CNews. Et vous n'êtes pas seul, messieurs, car nous sommes accompagnés ce soir en studio. Et merci d'ailleurs d'être venu nous voir, maître Olivier Itéanou. Bonsoir, maître.
5: Bonsoir.
1: Je rappelle que vous êtes l'auteur du premier ouvrage de droit français sur le web, Internet et le droit, paru en 1996. Et pourquoi nous avons voulu, effectivement c'était il y a 30 ans, mais peut-être qu'il y a des craintes à l'époque que vous aviez et qui se sont malheureusement confirmées aujourd'hui, et vous allez nous le dire peut-être au cours de cet entretien. Mais la raison principale pour laquelle nous vous accueillons ce soir sur Europe 1, eh bien, concerne l'actualité. Hein. Malheureusement, le tribunal correctionnel de Nice a condamné hier les deux streamers Naruto et Safin, prison avec sursis, amende et un bannissement numérique pour les deux hommes. Cela signifie qu'ils ne pourront plus streamer, comme on dit, c'est-à-dire être en direct sur Internet pendant 6 mois. Deux hommes, pour rappel, et ça ce n'est pas anodin, jugés pour des violences et humiliations en ligne ayant précédé la mort de Jean Pormanov en août dernier. Alors, Jean Pormanov, je le rappelle, hein, décédé à 46 ans pendant un live durant lequel il a été humilié, frappé et durant lequel il est mort. Le procureur, Olivier Itéanou, au procès, avait demandé un bannissement numérique à vie pour les deux mises en cause. Au final, ils ont eu 6 mois. Alors, est-ce suffisant ?
5: Écoutez, c'est ce qu'on appelle une peine complémentaire. Les peines principales, c'est l'amende et la prison.
1: Tout à fait.
5: Alors, les peines complémentaires, on en connaît, on en a des dizaines en France. L'interdiction de gérer, l'interdiction de se présenter à une élection, la confiscation du passeport, la suspension du permis de conduire. Alors
1: tout
5: évidemment, derrière votre question, il y a la question d'abord de l'efficacité aussi, j'imagine.
1: Oui, hein, bien
5: on
1: sûr.
5: Peut se poser la question. Voilà. Bah, si on prend la suspension de permis de conduire, il arrive régulièrement, et vous le rapportez sur cette antenne, qu'il y ait des délinquants de la route.
1: Des contrevenants, au
5: des
1: moins,
5: contrevenants,
1: et le mot est
5: voilà,
1: faible.
5: Mmh. Des délinquants de la route, des contrevenants, qui ont leur permis suspendu, on les retrouve quand même sur la route.
1: Bon, alors, et le bannissement numérique, alors.
5: Le bannissement numérique, si vous voulez, d'abord, c'est une loi de 2024 qu'il a
1: tout
5: introduit dans le
1: Ça n'existait pas il y a deux ans.
5: Ça n'existait pas il y a deux ans. Moi, je dis, si ces deux individus sont repris demain, le fait qu'il y ait eu un bannissement et qu'ils se retrouvent dans une même situation, c'est pas la même histoire que la première fois. En tout cas, ça devrait pas l'être de la part des juges. Donc, moi je dis, il faut être un peu créatif. Et oui, pourquoi pas, le bannissement. Maintenant, l'efficacité de la mesure, elle est évidemment plus compliquée.
1: Et puis on pourra également évoquer les contrôles post-bannissement numérique, parce que contrôler des plateformes qui sont de véritables tentacules, contrôlées par des GAFAM, basées pour la plupart à l'étranger, avec effectivement un métaverse gigantesque, gigantesque. J'imagine que c'est très compliqué et c'est un peu comme chercher une aiguille dans une botte de foin. Et on y reviendra avec vous, Maître Olivier Itéanou. Alors, Jean Pormanov, mort en direct, hein, parce que c'est l'actualité, c'était en

0: en août 2025, mais je le rappelle, les deux mises en cause ont été jugées et condamnées hier. Y a-t-il sur ces sites de streaming, c'est-à-dire de diffusion en direct, y a-t-il, comme pour les médias, une autorité de régulation sur Internet qui est en mesure d'infliger tout simplement des punitions aux plateformes de diffusion? Est-ce que ça c'est et des amendes, effectivement?
1: Il y en a une que vous connaissez bien, c'est l'ARCOM.
0: Voilà, mais ça, alors, c'est pour les médias.
1: Alors, ça, c'est aussi pour les plateformes numériques.
0: Honnêtement.
1: Et effectivement,
0: c'est pas possible.
1: Ça vous a pas échappé. Les réseaux numériques, c'est un réseau anational. Donc déjà, vous avez pointé la première difficulté. Quand on est avec des Chinois, les Américains, et encore, vous avez dit les GAFAM. Les GAFAM, ils ont une certaine présence sur notre territoire. Mais vous prenez Kik, par exemple.
0: C'est une plateforme, effectivement.
1: C'est une plateforme, celle-là. Alors, comment fait-on avec des plateformes très éloignées? Je vous rappelle simplement un fait. En juillet 2013, donc ça date pas d'hier matin, c'était quand même il y a 13 ans, il y avait eu sur Twitter un énorme incident. Une personne avait lancé un hashtag « un bon juif ». Vous vous en souvenez? Et il y avait eu un torrent de messages antisémites. Et il y avait eu, de la part de quelques organisations à l'époque, je crois que c'était du EJF, qui avaient demandé à Twitter d'identifier les personnes, parce que vous pouvez pas, les personnes ont des pseudos. D'ailleurs, la personne que vous citez avait un pseudo.
0: Donc c'est compliqué. Que c'était en 2013, c'était à la fois il n'y a pas longtemps et en même temps très longtemps à l'échelle d'Internet et du numérique. En 2013, il y avait Twitter, il y avait Facebook, il y avait pas Kik. Il n'y avait pas TikTok, il n'y avait pas Elliot Maman,
2: Instagram,
0: mais ce site-là, effectivement, sur lequel, Twitch, voilà, effectivement, merci à Clara Pierney, la programmatrice de cette émission, c'était beaucoup plus facile à réguler en 2013, selon vous, pas forcément, c'était les mêmes difficultés.
1: C'était les mêmes difficultés, vous aviez Facebook, vous aviez YouTube, donc ce sont quand même des plateformes importantes, c'était les mêmes difficultés, mais en 2013, on a manqué de volonté, parce qu'on avait des textes. Twitter nous a répondu, écoutez, mes serveurs sont en Californie, je ne suis pas soumis à la loi française. C'est ça qui a été répondu en 2013.
0: Alors, est-ce qu'il y a un vide juridique?
1: Non, il n'y a pas de vide juridique, il y a une question de volonté. On a, comme dans beaucoup de sujets, on a les textes de condamnation, mais il faut la volonté de les appliquer. Voilà. Et ça, dès 2013, dans ce cas-là, on avait la possibilité, c'était un an d'emprisonnement et 75 000 euros d'amende pour ne pas avoir coopéré.
0: Vincent Roy,
3: pourquoi
0: je souhaite vous interpeller, Maître Olivier Ité, à nous.
3: Pourquoi, pour rester tout à fait poli et correct, pourquoi est-ce que j'ai l'impression que c'est un joyeux bazar qui n'est absolument pas régulé? Pourquoi j'ai l'impression qu'on n'a aucune prise?
2: Mais en complément de
0: Elliot
2: ça, le tribunal a rejeté la charge de diffusion d'images violentes parce qu'il estimait que précisément sur Internet, elle n'avait pas lieu d'exister.
0: Sur le gigantesque bazar, Olivier Ité à nous et ensuite Elliot Maman, effectivement.
1: Alors, je peux vous assurer que la régulation, la réglementation, on en a. Et on en a plus qu'il ne faut. Surtout que ça vient de l'Union européenne. Les États membres de l'Union, la France notamment, ont abandonné toute cette question à la Commission européenne à Bruxelles. Depuis 20 ans, 30 ans, il n'y a que les Bruxelles qui réglementent. Donc on a des textes. Mais la difficulté, c'est que si on prend, par exemple, le code de la route, qui est la loi de la route physique, quand la technologie évolue, le code de la route évolue. Demain, peut-être que les voitures vont voler, le code de la route évolue. Et puis on peut contrôler les routes. Et puis, il y a le permis de conduire. Il y a tout un système qui a été mis en place dans le monde physique. Dans le monde numérique, ça n'existe pas. Donc, cette impression que vous avez, elle est juste. Mais en théorie, on a des textes. Et après, il faut faire preuve d'un peu d'imagination, de créativité et de volonté. Voilà.
0: Olivier Ité, à nous, vous parliez effectivement de ces plateformes. Il y a un canal qui s'appelle Telegram. Alors, je vais expliquer peut-être aux plus expérimentés d'entre nous ce que c'est. Telegram, c'est une plateforme sur laquelle on peut communiquer à travers différents canaux et c'est totalement crypté. Ça veut dire qu'il n'y a aucune trace laissée après des discussions ou des échanges d'informations. Et je crois d'ailleurs que les narcotrafiquants, on parle souvent de phénomène Uber-shit, commercent et font la publicité de leurs substances ou stupéfiants via ces plateformes telles Telegram ou bien Snapchat. Snapchat, c'est crypté, mais bon, en tout cas, ça marche pareil. Y a-t-il encore une fois là-dessus une prise réelle qu'on pourrait avoir ou c'est très compliqué à réguler là encore tous ceux qui passent par ces plateformes comme Telegram et qui y ont des activités un peu louches.
1: Bah, c'est une partie de gendarmes et voleurs difficile, ça c'est clair. Mais il ne vous a pas échappé que le président, fondateur et président de Telegram a fait quelques jours de garde à vue ici en France, mais la plateforme elle existe toujours et ça fonctionne.
0: Bon, donc rien n'a changé.
1: Il n'y a rien et pas beaucoup de choses ont changé. Donc c'est vrai que notre système policier et judiciaire, mais on va dire policier, est en difficulté dans cet environnement-là.
0: Alors, je suis dans une vie parallèle reporter, et Vincent Roy, je vous donne la parole dans quelques instants, mais sur Snapchat ou Telegram, certains narcotrafiquants, certains dealers vont même jusqu'à faire des offres promotionnelles, un acheté ou 10 achetés, un offert. Enfin, c'est une vraie cour des miracles.
2: Vincent Roy, Elliot
3: Maman. Oui, alors, justement, Roy, allez-y, restons sur Telegram. J'ai une question. Si ce soir, je poste sur Telegram que je veux faire un attentat, djihadiste ou non, un attentat, et que je dis j'ai besoin de j'ai besoin que quelqu'un me renseigne pour trouver tel ou tel matériel, et j'ai besoin d'une autre personne qui, etc. Bon, est-ce que j'ai des chances d'être repéré ?
1: Ou des risques plutôt ?
3: Des risques, pardon.
0: Olivier Itanou.
1: Tout à fait. Vous avez un système policier et gendarme qui existe depuis un certain temps, des cybergendarmes et des cyberpoliciers qui existent. Vous avez la plateforme Pharos, vous avez peut-être entendu parler, où des signalements peuvent être faits. Donc, le système policier, il est plutôt en place. Vous avez des risques d'être pris.
3: Après, c'est pas vu. Y compris sur Telegram, c'est-à-dire, parce qu'on me dit que c'est crypté.
1: Ah, alors, vous avez précisé sur Telegram. D'accord. Si vous êtes sur Telegram, si vous êtes avec un pseudo, et parce qu'on vous connaît, vous, monsieur Roy, et qu'on ne retrouve pas Vincent Roy.
0: Lui, il prendrait un pseudo, lui.
1: Il prendra un pseudo, évidemment. Et peut-être pas, il mettra peut-être pas sa photo, parce que ça suffit aussi.
3: Bien sûr.
1: Voilà. Là, la partie de gendarmerie de voleurs, elle est difficile, c'est ce que je vous dis.
3: Et donc là, effectivement. C'est quand même extrêmement grave. Je vous parle d'attentat.
0: Oui, et Olivier Itanou, Elliot Maman, c'est aussi pour cette raison que lors du mouvement de septembre dernier, bloquons tout, rappelez-vous, un mouvement un petit peu d'ultra-gauche, voire un peu gilet jauniste de l'autre côté, c'est pour cette raison que les participants passaient par ce canal Telegram, parce qu'ils s'échangeaient des informations et pouvaient ainsi se donner rendez-vous sur des lieux de rendez-vous, justement, qui passaient sous les radars des autorités, Vincent Roy.
3: D'autant que sur ces plateformes-là, j'ai vérifié, donc avant de venir, donc sur ces plateformes-là, c'est très très simple pour y rentrer. Vous mettez absolument n'importe quel nom, vous mettez n'importe quelle date de naissance, et on vous dit, pour sécuriser l'affaire, on croit qu'on est dingue, on vous dit, on va vous envoyer sur, mettez votre numéro de téléphone, on vous envoyer un code pour valider, mais vous pouvez prendre n'importe quel téléphone non...
1: Il faut quand même que le SMS arrive chez vous.
3: Parce que vous prenez n'importe quel téléphone.
0: Avez-vous 2 minutes devant vous, on doit marquer une courte pause.
1: 3 minutes, même
0: plus. Et effectivement, on me dit que vous êtes disponible, effectivement, et vous me le confirmez en direct. On est toujours et on restera avec Maître Olivier Itanou, avocat et spécialiste donc du droit numérique et des nouvelles technologies. On reste avec vous, Maître Itanou, et on se quitte quelques secondes. À tout de suite. Et nous évoquerons d'ailleurs l'anonymat sur les réseaux sociaux, parce que c'est un vrai problème et un vrai cas de société, parce que effectivement la France a pris les devants, mais en Europe, il y a encore du chemin à faire, et ça, l'anonymat, nous en parlerons. À tout de suite.
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0: Nous sommes toujours accompagnés de Maître Olivier Itéanou, spécialiste du droit numérique. Juste avant de le retrouver, un bref rappel des titres avec vous, Frédéric Joncheret, rebonsoir.
11: La justice estime qu'il existe un doute sérieux quant à la légalité des couvre-feux et des mesures d'anti-regroupement dans quatre communes de la Loire. Ces arrêtés avaient été pris courant juillet. Ils sont suspendus par le juge des référés du tribunal administratif de Lyon. Trois personnes ont été interpellées, dont un mineur, après l'agression de la maire de Verquin dans le Pas-de-Calais. L'élu voulait empêcher l'installation illégale de caravanes sur un parking communal. Le Mistral inquiète à nouveau le département du Var. Il doit souffler jusqu'à tard ce soir, selon la préfecture. Dans la matinée, 8 reprises de feu ont été traitées sur les lisières. Le massif des Corbières, une nouvelle fois en proie aux flammes. L'incendie a été déclenché par un accident de la route. 100 hectares déjà ont brûlé. Et victoire de Kim Pinard, le cours sur la 6e étape du Tour de France féminin. La Mauricienne l'a emporté au sprint devant la Française Cédric Carbaol.
0: Merci Frédéric Joncheret, merci beaucoup. On vous retrouve à 20h pour le journal de 20h justement. Nous sommes toujours accompagnés de Maître Olivier Itéanou, avocat spécialiste du numérique. Vous êtes ici parce que l'actualité le justifie. Je rappelle qu'hier à Nice, deux streamers ont été condamnés suite à la mort de Jean Pormanov en août dernier sur un live Twitch effectivement. Et nous évoquions en préambule avec Vincent Roy et Elliot Maman, Maître Itéanou, la question de l'anonymat sur Internet. Alors, est-ce que l'anonymat sur Internet, c'est une chimère? Est-ce qu'on pourra un jour y arriver? Je sais que c'est une thématique chère à Emmanuel Macron, parce que, ses proches, vous savez très bien de qui je veux parler, ont été partiellement embêtés à ce sujet. Est-ce que l'anonymat, un jour, on y arrivera, ou c'est de la science-fiction? Maître Olivier Itéanou.
1: Alors, c'est déjà dans les textes. Vous savez qu'au départ, quand Internet est sorti, c'était la liberté. Mmh. Ça venait du monde libertaire de la Californie, aux États-Unis d'Amérique. Et donc, c'était l'Internet pour tous, la liberté d'expression, etc. Et donc, l'anonymat, il est rentré dans la loi par une directive communautaire en 2000 sur le commerce électronique et une loi pour la confiance dans l'économie numérique, ça doit vous dire quelque chose, de 2004. Et donc, les personnes physiques qui ne font pas, qui ont une communication qui n'est pas une communication commerciale, se voient reconnaître ce droit à l'anonymat. Donc, il y a un droit à l'anonymat qui existe, qui est dans une loi, effectivement.
0: Très, très bien. Alors moi, je parlais davantage de l'anonymat comme de quelque chose derrière lequel certaines personnes se cachent pour cyberharceler, Maître Itéanou.
1: Bien sûr. Vincent Roy posait une question tout à l'heure en disant « Moi, sur Telegram, je peux déclarer ce que je veux ». Oui, c'est déclaratif. Ça, c'est le système Internet qui a été voulu par les fondateurs au départ et qui ne gère pas du tout
3: les accès. Ça veut dire que si je me cache derrière si je me cache derrière un compte Twitter, je peux parfaitement vous insulter.
1: Eh bien, il y aura ensuite une possibilité de demander à Twitter que derrière ce pseudonyme, qui se cache, quelle est l'adresse.
0: Combien de temps ça prend, que Twitter joue le jeu,
3: Maître Itéanou? Je le ferai sur Telegram.
0: Maître Itéanou, est-ce que Twitter joue le jeu?
1: Alors, il y a certaines plateformes qui jouent très bien le jeu, comme par exemple Google le fait. Facebook le fait à sa façon. Mais d'autres, comme Twitter, ont tendance à traîner les pieds. Ça fait longtemps qu'on dit ça. Mais normalement, ils doivent répondre aux réquisitions judiciaires et aux autorités judiciaires et d'enquête.
0: L'interdiction des réseaux sociaux aux moins de 15 ans, ça c'est un thème également qu'on peut aborder avec vous, Maître Olivier Itéanou. La France est le premier pays de l'Union européenne à avoir voté cette loi. À quand une extension aux autres pays de l'UE? Faut-il un texte qui aille plus loin finalement?
1: Il me semble qu'il y a un autre État membre de l'Union européenne.
0: Il n'y a pas foule,
1: vous avez raison. Moi, alors là c'est autre chose. Je pense que c'est une idée qui vient très tard, mais je pense quand même que c'est pas une mauvaise idée. Je vous rappelle qu'en Californie, il y a une école qui est très connue, qui s'appelle Waldorf, où vous avez tous les grands capitaines d'industrie numérique qui mettent leurs enfants. Et dans cette école, il est interdit smartphone, tablette, téléphone, enfin tout ce que vous voulez. Et ce sont ceux qui nous vendent, qui vendent à nos enfants les services numériques en Europe. Donc moi, je crois qu'effectivement, vis-à-vis des moins de 15 ans, il faut faire quelque chose. Et la loi, elle a cette puissance de pouvoir éventuellement, encore aujourd'hui, créer de la norme, la norme comportementale. Et donc, quelque part, il faut aussi dire aux parents, vous avez cette possibilité-là de le faire. Parce que c'est aussi un problème d'éducation. La loi ne peut pas tout. La loi ne peut pas tout. C'est aussi un problème d'éducation.
3: Chimère, Vincent Roy. C'est une chimère. Ça ne faut... Non, mais c'est d'abord, pour le coup, c'est vraiment... je trouve que c'est totalement réducteur d'une liberté aujourd'hui, en 2026. Alors, soit on laisse pas rentrer Internet, mais au moins de 15 ans, vraiment, d'abord, je vois pas ce que
0: les
3: ça...
0: Les réseaux sociaux, hein, voilà.
3: Les réseaux sociaux. Je vois pas ce que ça apportera. Maintenant, c'est ancré, c'est entré. Les jeunes fonctionnent avec les réseaux sociaux. Je ne dis pas que c'est bien. Après, on peut porter un jugement moral
0: ou philosophique. Les filtres parentaux, alors. Les filtres parentaux. Est-ce que ça fonctionne, ça, ou les jeunes sont tellement doués avec la technologie qu'ils réussissent à passer outre? Alors, Olivier Itéanou, y a-t-il des armes fiables?
1: Oui, il y a les filtres parentaux. Ça fait très longtemps que même ça peut fonctionner. Bien sûr que ça peut fonctionner. Techniquement, ça peut fonctionner. Mais je pense que vraiment... la loi, elle produit cette norme en disant j'interdis aux moins de 15 ans. Ensuite, c'est aux parents de prendre... et c'est pas le ministère de l'Éducation nationale qui va le faire, qu'on devrait plutôt appeler le ministère de l'Instruction. Mais l'éducation, ça revient aux parents.
3: Et moi, comment je pense, techniquement vous interdisez, c'est pas possible, on n'interdit pas.
1: Si, vous avez des filtres aujourd'hui qui sont tout à fait possibles.
3: Oui, mais vous allez regarder chez votre ami auquel les parents n'ont rien interdit, et vous arrivez exactement au même résultat. Je trouve que c'est absolument inefficace.
2: Et ça va même plus loin parce que vous parliez de normes à l'instant. La législation française s'inspire notamment de l'expérience australienne qui, à la fin de l'année dernière, a banni les réseaux sociaux pour les mineurs. Et il y a eu énormément de reportages dans la presse australienne qui montrait que parfois c'est les parents eux-mêmes qui validaient le compte avec leur tête d'adulte pour ensuite transmettre ce compte, donner le téléphone aux enfants. Donc en effet, la question c'est plutôt est-ce que les parents ont conscience de ce à quoi leurs enfants sont exposés sur les réseaux sociaux que véritablement comment ensuite on arrive à prendre une décision au niveau de l'État.
1: C'est toujours la même chose. Si vous considérez qu'à moins de 15 ans, on peut laisser sans contrôle un jeune enfant devant un réseau social avec tout ce qui s'y trouve, et on sait qu'il y a beaucoup de choses qui s'y trouvent, qui ne sont pas normalement pour un enfant, pour un être humain qui se construit, alors quelle est la solution? Vous n'en avez pas d'autre. Et donc, je pense qu'il ne faut pas rejeter comme ça d'un coup de bras cette mesure. Elle vient très tard. Je ne sais pas s'il y a une arrière-pensée, ça c'est peut-être autre chose. Mais en tout cas, je pense qu'il faut quand même la saluer en tant que tel, et puis derrière, c'est aux parents de faire le travail. C'est pas la justice ne va pas le faire, c'est évident.
0: Je vous remercie, maître Olivier Itéanou, avocat, spécialiste du numérique, auteur du premier ouvrage de droit français sur le web, Internet et le droit, paru en 1996. C'était à l'époque aux éditions Erol. Voilà, c'est bien ça, on est d'accord.
1: Tout à fait.
0: Bon, voilà, merci beaucoup d'avoir été parmi nous en studio ce soir. C'était passionnant, maître Olivier Itéanou. On passe à un tout autre sujet parce que nous allons parler de ce qui s'est passé ce week-end dans le Nord-Pas-de-Calais.
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0: Elle s'appelle Sylvie Beauvais-Tassé. Elle est maire de Verquin, commune de 3500 habitants dans le Nord-Pas-de-Calais. Et ce week-end, elle a été agressée. Alors je vais tout simplement, Elliot Maman, Vincent Roy, lire le communiqué de la mairie de Verquin. Alors il est long, mais j'ai sélectionné quelques phrases. La maire s'est retrouvée confrontée à une tentative d'installation illicite de caravane sur un parking. Son véhicule, stationné à proximité, empêchait l'accès au site. Plusieurs individus s'en sont alors violemment pris à elle. L'un d'eux, écoutez bien, lui a porté un coup de poing dans le but de lui arracher son téléphone. Son véhicule a également fait l'objet de dégradations et cette agression lui a occasionné des contusions au bras. Voilà pour le communiqué. 3 personnes ont été interpellées, dont un mineur. Voilà un petit peu où en sont rendus nos élus, où en sont rendus leur situation. 1500 agressions sur nos élus de proximité depuis le début de l'année. C'est énorme, Vincent Roy.
3: Quand vous dites caravane, ce sont des gens du voyage?
0: Tout à fait.
3: D'accord. Bon, écoutez, on est relativement accoutumé. Est-ce que vous avez vu les images où Gabriel Attal est en train de parler aux gens du voyage? Et est-ce que vous avez vu l'agressivité?
0: Les gens du voyage n'ont pas donné de coup de poing à Gabriel Attal en Vendée. Hein, oui, voilà, c'était hier.
3: Enfin, il s'en fallait de peu. Il fallait que les journalistes arrêtent de filmer. Vous avez vu, ça devenait assez chaud quand même.
0: C'était
3: sanguin,
0: affaire.
3: C'était sanguin. Donc, en général, quand même, ils n'ont pas la réputation d'être de grand calme. Et ils n'ont pas non plus la réputation parler calmement, d'employer un usage châtié et de réciter lorsqu'on leur demande de déguerpir d'un terrain où ils n'ont pas le droit de citer.
0: C'est pas les plus dociles.
3: Ils n'ont pas l'habitude d'employer la langue de La Fontaine. Donc, si vous voulez, non mais faut quand même être très clair. Donc, on n'est pas autrement étonné.
0: C'est un problème, Vincent Roy. Est-ce que c'est un problème qui va bien au-delà de la problématique des gens du voyage?
3: Il n'y a plus de problème. Depuis samedi dernier, Gabriel Attal va tout régler. Donc, il n'y a plus de problème.
0: Je comprends l'ironie. Mais
3: vous voyez bien que ça...
0: 1500 agressions sur des élus depuis le début de l'année, ce n'est pas des gens du voyage, hein, Vincent Roy.
3: 1500 agressions par des élus depuis le début de l'année, on en a parlé...
0: Sur
3: des élus. Depuis le début de l'année, on en a parlé en début d'émission. Le maire est à portée de baffe et dès qu'il prend une décision, il est désavoué. Il faut peut-être les mettre beaucoup plus en avant, justement.
2: Oui, je pense qu'il y a deux choses. D'abord, c'est vrai que quand même sur cette thématique des personnes qui soudainement veulent s'emparer d'un territoire, d'un terrain, dans une commune, afin d'y installer par exemple des caravanes, c'est un problème qui est vraiment récurrent. Rien que le mois dernier, il y a eu deux autres cas de maires
0: qui ont
2: été...
0: Pardon messieurs, vous trompez de problème, ce n'est pas le fond du problème. Je rappelle qu'on parle d'une agression, en tout cas, Elliot Maman, Vincent Roy, sur...
3: Mais on agresse des pompiers, on agresse des médecins, on agresse... Il n'y a plus du tout de respect, ni pour une fonction, et alors quand on est maire, c'est encore pire, puisqu'on est assimilé à un représentant de l'État. Là, vous pouvez sur vous convoquer toutes les haines et libérer tous les bas instincts. C'est comme ça maintenant, c'est la société d'aujourd'hui.
2: Puis il y a aussi peut-être une difficulté à faire corps et à parler parfois la même langue, à savoir verbaliser ces problèmes politiques, ces doléances, quand finalement on n'a pas les mots qui nous viennent pour exprimer un désaccord, pour entamer une conversation avec nos représentants. Parfois on estime que la violence est un substitut à la parole, et c'est peut-être également un problème, c'est comment est-ce qu'on arrive à entamer une conversation civique, politique. On voit qu'aujourd'hui il n'y a plus aucune possibilité de l'avoir de manière apaisée en France.
3: Et comment on respecte l'autorité?
0: Alors, justement, le ministère de l'Intérieur a déployé plusieurs leviers pour faire face à ce phénomène vis-à-vis des maires. Le renforcement du dispositif alarme élu. Tout élu qui se sentirait menacé peut se manifester auprès de son commissariat. Il sera alors pris en compte plus rapidement s'il effectue un appel au 17. Alors, est-ce que ça vous convient, messieurs Maman et Roy, Elliot Maman?
2: Il a également le droit d'avoir un petit bouton sur son bureau pour avoir une espèce de dispositif d'urgence.
0: Un appel d'urgence.
2: De manière... apparemment discrète, permettrait de signaler qu'il y a un problème. Mais donc oui, en effet, on voit que ça montre quand même que le degré de violence auquel toute la société française, évidemment, est exposée, mais en premier lieu, nos élus, n'est plus tolérable. Et vous dites qu'on se trompe de problème quand on dit qu'il y a des difficultés d'action politique. Alors oui, certes, c'est peut-être aussi qu'on voit bien qu'il n'y a pas toujours de conséquences pour les personnes qui commettent ce genre d'actes et qu'il faudrait une justice plus rapide, plus ferme. Et en effet... on devrait mettre nos élus sur un piédestal parce que c'est absolument intolérable de s'en prendre à des gens qui simplement mettent à bien les décisions politiques pour lesquelles ils ont été élus. C'est quand même ça, c'est pas uniquement envers les élus qu'il y a un mépris, c'est aussi envers les Français qui ont donné leur scrutin.
3: On est bien d'accord.
0: Bon, je vous remercie d'avoir été aussi prolixe durant cette première heure de débat. On approche de 20h. Je précise que durant la seconde heure de débat et à partir de 20h10, j'accueillerai notre second invité, Pierre Vermeyre, professeur d'histoire à la Sorbonne, auteur de France-Algérie de 1962 à nos jours, histoire d'une relation pathologique parue chez Taillandier. C'est un ouvrage d'actualité vu ce qui se passe entre nos deux pays, parce que je rappelle l'information principale de la soirée. Gérald Darmanin a annoncé l'arrestation sur Twitter d'un haut responsable de la DZ Mafia ce lundi en Algérie, donc il y a 3 jours. Rachid Djea, c'est son nom. Arrestation mais surtout mise et placement sous contrôle judiciaire, on va le dire comme ça, il est donc libre, effectivement. Allez, il est quasiment 20h, le temps pour moi de faire ce bref rappel, retrouvé au cœur de l'histoire en podcast. 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
0: le journal de 20h présenté par Frédéric Joncheret. Bonsoir Frédéric.
11: Bonsoir Charles.
0: Alors,
11: bonsoir à tous.
0: Un maire du Nord agressé par des gens du voyage.
11: L'élu a été pris à partie dans sa ville de Verquin dans le Pas-de-Calais. Elle tentait d'empêcher l'installation de caravanes sur un parking communal. Récit dans un instant. Couvre-feu et mesures anti-regroupement retoquées par la justice dans la Loire. Quatre communes avaient pris des arrêtés en juillet dernier. C'est l'incompréhension sur place, vous l'entendrez. Et danger extrême dans le Var, la crainte de nouvelles reprises de feu est grande avec le Mistral qui doit souffler jusqu'à tard ce soir. Le point à la fin de ce journal.
0: Charles, effectivement, va vous donner la météo et même Loïc Landreau va le faire parce qu'il est près de nous. Loïc Landreau, un mot sur la tendance peut-être ?
10: Avec une très belle journée globalement, du soleil quasiment partout, du vent dans le sud-est et sur les côtes de la Manche, quelques orages à surveiller sur les Alpes et la Corse et toujours 8 départements en vigilance orange canicule. Côté température, entre 9 et 26 degrés le matin, entre 21 et 37 l'après-midi, tous les détails à la fin de ce journal.
0: Et on commence bien sûr cette édition avec cette agression de plus à l'encontre d'une élue, Frédéric.
11: Le ministère de l'Intérieur en dénombrait déjà plus de 1500 mai dernier. À ce rythme, nous devons être autour des 2100 agressions et atteintes envers nos maires, adjoints et autres conseillers municipaux. La dernière en date qui fait vivement réagir Jean-Baptiste Marty, c'est celle à l'encontre de Sylvie Beauvais-Tassé, la maire de Verquin dans le Pas-de-Calais.
12: Oui, ça s'est passé samedi dernier dans une zone d'aménagement concerté de cette petite commune de 3500 habitants. La maire décide de se rendre sur place après le signalement d'une panne, d'électricité signalée par Enedis. Mais une fois là-bas, l'élu assiste médusé à une tentative d'installation illicite de caravane sur un parking communal à proximité. Elle garde donc sa voiture, véhicule qui obstrue l'accès au stationnement convoité par les gens du voyage. Dès lors, le ton monte, plusieurs personnes l'agressent violemment. L'un d'entre eux lui porte un coup de poing, un autre tente de lui arracher son portable et dégrade sa voiture. La mère, blessée au bras, porte plainte. Finalement, trois suspects sont interpellés, parmi eux un mineur. Tous ont été placés sous contrôle judiciaire en attendant un éventuel procès. Une enquête est actuellement ouverte pour outrage sur personne dépositaire de l'autorité publique, dégradation et violence sur un élu. Le parquet précise toutefois que les coups directement portés n'ont à ce stade pas été retenus dans le dossier.
11: Jean-Baptiste Marty du service police-justice d'Europe.
0: Les couvre-feux instaurés en juillet par quatre maires de quatre communes de la Loire, près de Saint-Étienne, ont été suspendus par la justice.
11: Le tribunal administratif de Lyon estime qu'il existe un doute sérieux sur leur légalité. À Saint-Chamond, le dispositif interdisait entre 23h et 6h les regroupements de plus de deux personnes troublant l'ordre public, ainsi que la présence de mineurs de moins de 16 ans non accompagnés dans plusieurs secteurs de la ville. Et le constat est là, la majorité des habitants rencontrés auraient préféré que le couvre-feu soit maintenu.
13: J'aurais préféré que le couvre-feu reste en place. J'ai des amis qui habitent sur la place de la Liberté et c'est compliqué de dormir, surtout quand on travaille du matin. Il fait très chaud, donc les fenêtres sont ouvertes. On entend le bruit, on entend des jeunes qui rigolent, qui font les imbéciles, des bruits de moto, toute la nuit en fait. Ça ne s'arrête pas. Un enfant qui a moins de 16 ans ou 13 ans n'a rien à faire dans les rues, qu'on soit à Saint-Chamond ou ailleurs, tout seul, livré à eux-mêmes jusqu'à 2-3 heures du matin. Il doit être accompagné de ses parents, d'un adulte. Pour moi, c'était une très bonne décision du maire. C'est le rôle des parents, mais quand les parents sont dépassés et qu'ils n'y arrivent plus, il faut mettre les choses en place et saisir. Il faut que le maire prenne une décision parce qu'il faut qu'il soit là pour le bien-être de ses habitants, pour le confort, la sécurité des habitants de Saint-Chamond.
11: La réaction de Sonia, mère de 4 enfants, habitante de Saint-Chamond, au micro de Nomi Loisel pour Europe 1.
0: Et qui pour sauver Duralex? Les potentiels repreneurs de la célèbre verrerie du Loiret avaient jusqu'à ce midi pour déposer leur dossier d'offre.
11: Placée en redressement judiciaire en juin dernier, l'entreprise française a lancé un plan de cession pour sauver son activité et l'emploi de ses 243 salariés. C'est la cinquième fois qu'elle se trouve en situation de redressement judiciaire en un peu plus de 20 ans. Bonsoir Wilfried de Villers.
14: Bonsoir Frédéric, bonsoir à tous.
11: On sait ce soir qu'au moins 2 offres solides ont été déposées.
14: Oui, d'abord celle du groupe métallurgique français Carlesimo, prêt à mettre sur la table 5 millions d'euros de fonds propres pour redresser Duralex. Premier potentiel repreneur à s'être fait connaître, Carlesimo avait déjà fait une offre de reprise similaire en 2024 et proposé à l'époque une reprise d'un tiers seulement des effectifs, soit plus de 150 suppressions d'emplois. Loin de rassurer les syndicats qui craignent une véritable casse salariale, même s'ils savent qu'un plan social est inévitable. Estelle Delaune est la secrétaire fédérale de la Fédération Chimie Énergie de la CFDT.
15: On a bien conscience qu'il va sûrement falloir faire des efforts, malheureusement. Il faut voir s'il faut passer par ce genre de choses pour garder vraiment cette industrie. Ce qu'il faut surtout, c'est pas perdre les savoir-faire maintenant. Donc déjà, avoir quelqu'un qui reprend, c'est très important. Nous, on veut surtout qu'il y ait bien quelqu'un qui soit retenu, quoi.
14: Le second projet de reprise de Duralex est français lui aussi, c'est celui de Cédric Meston, cofondateur de la start-up Apivor et créateur du groupe Revive, société spécialisée dans le rachat d'entreprises en difficulté. L'année dernière, le jeune entrepreneur a largement participé au sauvetage de Tupperware France. Concernant Duralex, ce sera au tribunal de commerce d'Orléans d'examiner les offres et de trancher lors d'une audience fixée le 17 septembre prochain.
11: Merci Wilfried de Villers. Un nouveau cas d'antivirus détecté chez une personne ayant transité par la France. Le ministère de la Santé indique qu'elle a séjourné lors d'un voyage touristique durant la deuxième quinzaine de juillet et qu'elle est isolée avec sa famille en Espagne. Et d'ajouter, toutes les mesures sont mises en place pour retracer les étapes de son parcours. Quant à la Française qui avait été contaminée à bord du navire MH Andus, elle est sortie aujourd'hui de réanimation après presque 3 mois d'hospitalisation.
0: À 20h07, Frédéric Joncheret, nous évoquons le Var. Le Var qui a, sur le front des incendies, connu une nouvelle journée sous tension ce jeudi.
11: Les autorités craignaient de nouveaux départs de feu dans tout le département en raison de vents violents et d'une forte sécheresse. Des éléments qui favorisent le risque d'incendie dans cette région déjà durement éprouvée ces derniers jours. Et la situation, Marius Duhar, a été bien gérée jusqu'à présent par les pompiers mobilisés sur place.
16: Oui, ils étaient 850 sapeurs-pompiers mobilisés dans les différents massifs du Var tout au long de la journée à lutter contre la moindre flamme. Le commandant Vogel fait le point sur la situation.
17: On a eu plusieurs réactivations, plusieurs petites réactions de lisière. Donc ces réactivations, elles nous imposent d'être très réactifs, d'aller rapidement traiter le feu avant que ça devienne une vraie reprise et qu'il y ait des flammes. Le bilan n'est pas mauvais puisque toutes ces réactivations ont été très rapidement traitées, à la fois avec des troupes au sol et à la fois avec des moyens aériens. Pour l'instant, la situation n'est pas inquiétante.
16: Les sapeurs-pompiers continuent de patrouiller massivement pour empêcher le développement des départs de feu et les autorités restent très prudentes. La météo va encore varier dans les prochaines heures.
17: Cette nuit, ils annoncent quand même un petit peu d'humidité avec une baisse de température, donc les opérations au sol ne seront que plus facilitées. Cependant, demain, la journée de demain est à risque. On sait déjà qu'on va avoir des températures importantes. Donc ça nous impose d'être très vigilants sur ce feu établi, mais également sur tout le reste du département.
16: La préfecture du Var a annoncé la fermeture totale de 7 massifs pour la journée de demain et 3 d'entre eux sont placés en risque incendie extrême.
11: Merci Marius Drouard. Dans l'Aude, les Corbières sont à nouveau touchées par un feu qui a déjà parcouru 100 hectares. L'incendie a été déclenché par un accident de la route. Il y a un an, 11 000 hectares avaient brûlé dans ce même massif. Et Sébastien Lecornu se rendra en Gironde le 17 août, un déplacement pour évoquer la reconstruction après les dégâts causés par le méga-feu. Le Premier ministre devrait échanger avec les élus locaux sur les thèmes du logement, de l'économie, du tourisme, de l'agriculture ou encore de l'environnement et la reforestation.
0: Et justement, dans ce contexte, la gendarmerie prépositionne des renforts dans les forêts considérées à risque.
11: L'opération est baptisée Nemus et mobilise plus de 330 gendarmes qui disposent de moyens renforcés. Leur mission est de prévenir et mieux protéger les populations des incendies dans les forêts les plus fréquentées, les zones protégées et celles déjà sinistrées. Une présence pour réduire le nombre de départs de feux d'origine humaine.
0: Yannick Noeder, dans le reste de l'actualité, Yannick Noeder propose de taxer les industriels du tabac afin de créer et abonder un fonds fonds de reboisement et de financement de nos forces de sécurité civile.
11: Le député LR de l'Isère et ancien ministre de la Santé a annoncé déposer une proposition de loi pour qu'ils prennent enfin leur part dans les incendies, ces industriels du tabac, des feux souvent causés par des jets de mégots de cigarettes. Selon le cigarettier leader du marché, faire peser une nouvelle taxe sur les fabricants ne changera pas les comportements individuels à l'origine de ces situations.
0: Il est 20h10, on passe au sport pour finir avec une Mauricienne qui s'illustre sur le Tour de France Dames.
11: Kim Pinard, le cours s'est adjugé la 6e étape à Tournon-sur-Rhône en Ardèche. Elle s'est imposée au sprint devant la Française Cédrine Carbajal. Au général, la Suissesse Marlène Reusser conserve son maillot jaune.
0: Merci cher Frédéric Joncheret. Prochain point sur l'actualité avec vous. Ce sera donc à 20h30 d'ici une vingtaine de minutes. On vous retrouve pour la météo Loïc Landreau. Loïc Landreau, c'est vrai que les températures matinales demain seront assez fraîches, hein, il faut le dire.
10: Ah ben ça, c'est le moins qu'on puisse dire puisque vous allez avoir 9 degrés au lever du jour à Reims, 10 à Charleville-Mézières, 11 à Rodez, Rennes et Beauvais, 12 à Troyes et Lille et 14 à Paris. C'est vraiment pas beaucoup, c'est plutôt des valeurs d'avril habituellement. Mais ce qui est le plus frappant, c'est que comme ces derniers jours d'ailleurs, il fait bien plus chaud dans le sud. 20 degrés à Carcassonne, 21 à Ajaccio, à Valence, 23 à Avignon et à Toulon, 24 à Montpellier, jusqu'à 26 degrés à Nice pour votre matinée. Donc, on a toujours deux salles, deux ambiances côté température, mais la bonne nouvelle, c'est qu'on va tous partager un très très beau soleil. Quelques nuages quand même sur les côtes de la Manche, mais vraiment pas de quoi gâcher vos activités. Et puis, ce vent à noter aussi dans le golfe du Lion, la Provence, sur la Corse du Sud, entre 40 et 60 km/h, donc on reste vigilant, notamment avec les incendies qui sont en cours dans le Var et les Bouches-du-Rhône. Dans l'après-midi, eh bien, on va garder un œil hein, sur ces orages dans les Alpes et sur les montagnes corses. Ils seront accompagnés localement de pluies hein, qui peuvent être très soudaines et très fortes. Le vent va d'ailleurs se renforcer sur la Corse du Sud, mais aussi sur les côtes de la Manche. On va avoir un peu de grisaille sur les Hauts-de-France et les Pyrénées, mais partout ailleurs quand même, c'est du grand soleil. 8 départements restent en vigilance orange canicule dans le sud-est, avec des températures comprises entre 31 et 37 degrés. Sur le reste du pays, comptez entre 21 et 29 degrés de Saint-Brieuc à Metz.
0: Merci Loïc Landreau. Je rappelle l'une des informations que nous avons apprises ce soir et confirmées par Gérald Darmanin sur le réseau social Twitter. Gérald Darmanin qui annonce l'arrestation d'un haut responsable de la DZ Mafia ce lundi en Algérie. Donc vous l'avez compris, hein, fin juillet c'était Mehdi Laribi, un autre gros bonnet de la DZ Mafia. Et là, ce lundi, c'est Rachid Djea, c'est son nom, qui a été appréhendé parce que, alors, seulement placé sous contrôle judiciaire, il est libre, hein, vous l'avez compris. Et de cela, nous parlerons avec Pierre Vermeeren, professeur d'histoire à la Sorbonne, auteur de France-Algérie de 1962 à nos jours, histoire d'une relation pathologique parue chez Taillandier. Alors, ce qu'on lui demandera, eh bien, c'est surtout ce qui concerne la diplomatie. Est-ce que c'est participations algériennes à ces placements sous contrôle judiciaire de nos ressortissants signifie aussi un dégel. Grande question avec Vincent Roy et Elliot Maman. Vincent Roy, je crois que vous en souriez parce que vous n'y croyez pas du tout.
3: Pas du tout.
0: Eh ben, ça tombe bien, on en parlera. À tout de suite.
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0: Avant de rejoindre nos débatteurs et notre invité, un petit rappel de l'information. D'abord, ce qu'on évoquait juste avant donc de rendre l'antenne, cette arrestation confirmée hein, en début de soirée par Gérald Darmanin, l'arrestation d'un haut responsable de la DZ Mafia ce lundi en Algérie. Rachid Djea, c'est son nom, un placement sous contrôle judiciaire. Cela signifie que cet homme issu de la DZ Mafia est donc toujours libre. libre en ce moment et nous en parlerons dans quelques minutes avec mes débatteurs en plateau, Elliot Maman et Vincent Roy, ainsi qu'avec notre invité. Saint-Chamond, Villars, La Talaudière, Saint-Prié en Jarret, quatre communes de la Loire qui viennent d'être privées de couvre-feu pour les mineurs, des mesures qui n'était pas justifié selon le tribunal administratif de Lyon. Retocage en plein cœur de l'été qui provoque, et vous l'avez entendu dans nos éditions, l'incompréhension des administrés et des élus. 1500 atteintes sur des élus, justement, l'espace de 5 mois en France. La dernière en date, samedi dans le Nord, la maire de Verquin a été agressée. Son tort, s'être opposée à l'installation de caravanes sur un parking communal. 3 personnes, dont un mineur, ont été interpellés. Et puis la journée était à haut risque sur le front des incendies dans le Var, des températures proches des 40 degrés du Mistral, et donc 8 reprises qui ont été constatées par les pompiers. Toutes sont maîtrisées ce soir, secteur du Gros Bessillon. Les vents devraient faiblir en cours de nuit.
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0: Nous sommes toujours avec Vincent Roy, Elliot Maman. Alors, l'arrestation annoncée hier, mais qui date de fin juillet, de Mehdi Laribi, l'un des fondateurs de la DZ Mafia, nous permet-elle d'en savoir davantage sur la teneur actuelle des relations franco-algériennes? La question que je pose est la même concernant Rachid Djéa, dont on a appris l'arrestation ce soir en Algérie, arrestation qui date de ce lundi. C'est vrai que ce sont les autorités algériennes qui, pour rappel, ont interpellé ces deux hommes. Et pour en discuter, j'accueille Pierre Vermeeren. Bonsoir Pierre Vermeeren.
5: Bonsoir.
0: Vous êtes professeur d'histoire à la Sorbonne, auteur de France-Algérie de 1962 à nos jours, histoire d'une relation pathologique parue chez Taillandier. Certes, Mehdi Laribi et Rachid Djéa sont libres. Ils ont été interpellés et placés sous contrôle judiciaire par la justice algérienne. Faut-il y voir, Pierre Vermeeren, un dégel des relations entre nos deux pays, ou bien est-ce juste un coup de com' et on en fait un peu trop à ce sujet? Que dites-vous à cela, Pierre Vermeeren?
5: Non, je crois que c'est ni l'un ni l'autre. D'une part parce que le dégel, si vous voulez, à quelques mois de la présidentielle, on est dans une période de transition qui n'est pas favorable à cela. Et puis il y aurait des indices supérieurs, je dirais, que ce soit le retour de Glaise ou la nomination d'un ambassadeur algérien à Paris. Mmh. En revanche, ce n'est pas anodin parce que ce sont des personnes très dangereuses qui sont connues des services judiciaires français et policiers. Il y a une dizaine de personnages de ce acabit de la DZ Mafia en Algérie et manifestement un geste est envoyé à l'adresse bien sûr des autorités françaises mais aussi des amis, de ce qu'on appelle les amis de l'Algérie, de manière à ce qu'ils puissent tirer quand même un bilan plus favorable de ces derniers mois qui ne sont pas très brillants depuis plusieurs années maintenant.
0: Alors, Mehdi Laribi a la double nationalité, il est français et algérien. Jamais l'Algérie n'a extradé de ressortissants vers la France. Est-ce que cela peut changer, vu l'oiseau dont on parle, Mehdi Laribi?
5: C'est peu probable parce que les franco-algériens ne sont pas expulsables étant considérés comme algériens dans leur pays d'origine. Mmh. On peut toujours imaginer un geste particulier qui le rendrait français et strictement français. Je ne connais pas sa généalogie exactement. Mmh. En revanche, il peut très bien être jugé en Algérie pour des faits commis en France suite à une commission rogatoire et avec la présence de magistrats ou d'avocats français.
0: Est-ce que vous pensez justement que c'est possible ça, vu le contexte diplomatique?
5: Tout est possible, mais ça dépendra exclusivement, bien sûr, de la volonté des autorités algériennes qui voudront peut-être faire un geste supplémentaire qui n'engage pas forcément et qui les libérerait d'un personnage dont elles savaient certainement la présence depuis longtemps, mais qui n'est pas très intéressant de garder en Algérie.
0: Mmh. Elliot Maman souhaite vous poser une question, Pierre Vermeeren.
2: Oui, ça veut donc dire que nos justices arrivent à coopérer un minimum, et plus largement, est-ce que ces derniers mois, ces dernières années, l'Algérie a été un peu avare en termes de renseignements, par exemple, sur un certain nombre de questions qui peuvent directement intéresser la France, ou est-ce que là, il y a toujours eu une coopération assez cohérente entre les services de renseignement français et algériens?
5: Écoutez, si on se place sur le long terme, il y a toujours eu une coopération judiciaire assez dense, et en même temps, il y a toujours eu la rétention, ou en tout cas la présence en Algérie, de personnes qui étaient, on appelait ça autrefois, en cavale, c'est-à-dire des gens qui avaient une vie criminelle en France et qui allaient se mettre au frais en Algérie. C'est un peu le cas, mais maintenant, avec les réseaux sociaux, avec les nouvelles technologies, on peut continuer à gérer ses affaires en France ou à l'étranger depuis l'Algérie, ce qui est évidemment nouveau. Alors, ces deux dernières années, il n'y a pas eu particulièrement de coopération judiciaire, mais la relance est intervenue il y a quelques mois avec le déplacement en Algérie de hauts personnages de la justice française qui ont voulu montrer leur intérêt pour la chose. Donc on peut imaginer que maintenant les choses se remettent lentement en place, mais de toute manière, il y a énormément de travail et donc ces deux symboles, évidemment, sont un signe qu'on veut envoyer pour montrer cette reprise en marche.
0: Alors Pierre Vermeiren, je passe la parole tout de suite et dans un instant à Vincent Roy, mais vous évoquiez ces déplacements français en Algérie depuis l'hiver 2026, un début de normalisation concernant les relations entre ces deux pays. Alger a délivré depuis quelques mois environ 170 laissez-passer consulaires, c'est le pays qui en délivre le moins à la France, des laissez-passer consulaires qui ont permis finalement la reprise des expulsions de ressortissants algériens en situation irrégulière, donc les expulsions depuis la France vers l'Algérie. Je parle des OQTF. Si dégel il y a, peut-on espérer, Pierre Vermeiren, continuer sur cette voie et même un peu mettre les bouchées doubles, parce qu'actuellement quand même 170 laissés-passer, c'est pas terrible comme score.
5: Non, bien sûr, c'est un nombre infime. C'est mieux que zéro parce que ces deux dernières années, on était tombé très très bas. On tangentait vers le zéro. Donc là, on est un peu mieux symboliquement. On voit que le curseur a été déplacé en direction de la DZ Mafia parce qu'il est plus symbolique. Il concerne moins de personnes, mais des plus gros bonnets. En revanche, l'Algérie, pour l'instant, se garde bien d'ouvrir la porte à ces, aux personnages dont la France veut le retour dans leur pays d'origine. Bon, les OQTF, il y en a énormément. Tout ça, si vous voulez, c'est la remise en place de la coopération à la fois policière et judiciaire.
0: Pierre Vermeiren, qu'on va rappeler fait, peut-être sur un autre canal.
5: Relation.
0: Alors, je pense que là, la connexion est en train de se dégrader. On va peut-être couper la connexion avec Pierre Vermeiren et on s'en occupe. Alors, c'est vrai, Vincent Roy, Elliot Maman, c'est très intéressant ce que nous dit Pierre Vermeiren, qui va revenir avec nous d'ici une poignée de secondes, parce que ce qu'il décrit, c'est qu'il y a certes effectivement un dégel, mais il ne faut pas, Vincent Roy, Elliot Maman, s'attendre à des miracles, effectivement, dans les semaines, les mois qui viennent.
2: Oui, absolument. Et d'ailleurs, le nouvel ambassadeur français à Alger a donné une interview dans un média algérien il y a quelques semaines où il disait que l'un de ses objectifs actuels était d'en revenir à la situation avant la crise diplomatique ouverte, c'est-à-dire en gros avant les politiques implémentées par Bruno Retailleau. Et donc finalement, on ne comprend pas plus exactement ce que la France espère tirer de cette relation. Emmanuel Macron, en 2021, disait il faut augmenter le nombre d'OQTF que les Algériens nous accordent. Et finalement, on se retrouve toujours où les Algériens n'accordent presque aucune OQTF et la France ne prend aucune mesure de représailles en contrepartie. Donc,
0: et Pierre Vermeiren est de retour. Alors, Pierre Vermeiren, répondez à Elliot Maman. Effectivement, c'est intéressant la question qu'il vous a posée.
1: Écoutez, les OQTF, c'est évidemment un dossier central, mais ça n'est qu'un des dossiers. Il y a des dossiers criminels comme ceux qui sont mis en avant. Manifestement, le curseur a été déplacé en faveur de la DZ Mafia. Peut-être que les autorités algériennes ont pensé, ou les autorités françaises ont considéré que c'était prioritaire. Il est évident que cette coopération très complexe et très variée, parce qu'il y a beaucoup de sujets entre la France et l'Algérie, ne peut pas reprendre sur tous les dossiers. On voit bien qu'il y a une forme de perlage de la part des autorités algériennes, mais manifestement, un tournant a été pris. Donc il est possible que les choses se débloquent dans la perspective de la présidentielle, parce que manifestement, le président Macron a été attendu. Il faut rappeler qu'il y a quelques semaines, il y avait une réunion à l'Élysée entre le ministre de l'Intérieur français et le ministre de l'Intérieur algérien en présence du président Macron. Donc symboliquement, on veut montrer que les choses reprennent. Mais effectivement, pour l'instant, c'est du compte-gouttes. C'est du compte-gouttes. Les autorités algériennes sont très connaisseuses dans la matière. On va voir quelle sera la prochaine perle qui sera libérée, si c'est un autre personnage de la Z mafia ou si un geste est fait, encore une fois, ça peut être Glaise, ça peut être le renseignement, ça peut être les OQTF, ça peut être beaucoup de choses.
0: Pierre Vermeyren, professeur d'histoire à la Sorbonne, je le rappelle. Vincent Roy souhaite vous poser une question.
3: Oui, bonsoir. Vous êtes un grand spécialiste des relations entre la France et l'Algérie. Et j'avais une question de fond. Moi, je fais partie des gens qui pensent que la France a deux placards absolument considérables. Le premier, c'est le gouvernement de Vichy. Et le deuxième, c'est la guerre d'Algérie. Qu'est-ce qui explique, selon vous, et vous allez être obligé de synthétiser, que régulièrement, nous nous laissions humiliés par l'Algérie, et cela depuis 1962, et surtout sans taper du poing sur la table. Alors, je voudrais savoir quelle peur se cache derrière l'autorité que nous pourrions montrer. C'est le premier volet de ma question. Et le deuxième volet de ma question, je voudrais savoir de quelle nature est cette peur.
0: Pierre Vermeyren.
1: Écoutez, les acteurs ne parlent jamais de la peur. On les voit agir, mais ils ne justifient pas leurs actions. Donc on sait très bien qu'il y a des peurs en France. D'abord, plus que la peur, je pense qu'il y a le remords et la culpabilité. C'est le moteur principal, à mon avis, du type de relation qu'on a engagé avec l'Algérie. Et les Algériens, le régime algérien, est parfaitement au courant de cet état d'esprit des Français. Et il use et il en abuse. Et d'une certaine manière, ça marche.
0: Est-on, Pierre Vermeyren, pour prolonger la question de Vincent Roy, avec M. Tebboune, dans une sorte de rente mémorielle?
1: Oui, c'est un peu le jeu du chat et de la souris, si vous voulez, où le chat est plutôt à Alger et la souris à Paris. Mais le président Macron a choisi un type de relation qui était basé sur cette culpabilité. Hein, c'est son discours fondateur de 2017. Et depuis, on a eu du mal à en sortir parce qu'il a pensé que c'était le moyen qui serait très efficace pour avoir un traité de réconciliation avec l'Algérie, un traité de paix en quelque sorte, qui n'a jamais eu lieu. Il n'y a pas eu de déclaration de guerre, mais il n'y a pas eu de traité de paix. Et donc, non, ça n'a pas marché parce que les Algériens, ils ont leurs propres objectifs. Et c'est là où on se fourvoie souvent. On ne comprend pas que l'Algérie, elle s'intéresse d'abord à ses problèmes, à sa population, qu'elle doit nourrir au quotidien, qu'elle doit entretenir dans une ambiance patriotique, voire guerrière. Et donc, les Algériens, ils s'intéressent à ce peuple qui est très difficile à gouverner.
0: Pierre Vermeyren, est-ce que cette rente mémorielle dont vous parlez et que vous confirmez trouve un écho au sein de la communauté algérienne, en France, ici, chez nous?
1: Très honnêtement, je ne le pense pas plus qu'en Algérie. Hein. C'est quelque chose qui est utilisé par les élites algériennes, qui a un certain écho d'ailleurs dans le monde intellectuel français et politique. Mais je crois que les populations, elles ont bien d'autres préoccupations. Hein. Les populations d'origine algérienne en France, elles sont liées à la question, elles sont confrontées à la question de l'intégration, du travail, de l'emploi. Il y a des problèmes sociaux que l'on connaît très bien.
0: Donc vous dites que les populations d'origine algérienne en France, n'ont pas grand-chose à faire de ce qu'il s'est passé, de notre histoire commune douloureuse entre nos deux pays. Pour vous, c'est de la science-fiction?
1: Non, c'est pas de la science-fiction, parce que c'est des thématiques très présentes et qui sont véhiculées aussi bien à l'école qu'à l'université, ou par des milieux comme les islamistes, etc., ou par le régime algérien et ses différents agents. Mais c'est pas pour ça que c'est au cœur de leurs préoccupations. Aucune population ne combat pour l'histoire, a fortiori, il y a deux ou trois générations, vous voyez.
0: Vincent Roy, vous souhaitez peut-être intervenir, parce que je vois que vous trépignez sur votre chaise.
3: Non,
0: vous me paraissiez dubitatif. Pourquoi ?
3: Je suis
0: il nous reste deux minutes.
3: Parce que la presse algérienne, quand même, chaque semaine, revient sur cette rente mémorielle, insiste sur la culpabilité que nous devrions avoir, etc. Donc, toutes les semaines, on a quand même droit à du French bashing dans la presse algérienne. Oui. Et à l'époque de M. Retailleau, c'était bien pire.
1: Alors d'abord, je dirais, cette culpabilité, c'est pas la peine de nous demander de l'avoir parce qu'on l'a déjà en France. Deuxièmement, cette presse algérienne, elle est aux ordres, hein. Elle agit pour les autorités et à la demande des autorités. Ce n'est pas libre. Il y a eu une presse, il n'y a pas si longtemps. Il y a des gens qui s'expriment librement, mais c'est plus compliqué que ça.
0: Je vais vous remercier, Pierre Vermeeren. La communication est peut-être un petit peu compliquée et ce n'est pas de votre fait. Juste une dernière question peut-être concernant les rapprochements. Hein. C'est une question d'actualité, les rapprochements entre l'Espagne et donc l'Algérie par rapport au gaz. Hein. C'est vrai qu'il y a des échanges qui se sont renforcés ces derniers mois / dernières semaines. Comment le Maroc peut réagir à ce sujet, justement, Pierre Vermeeren?
1: Le Maroc n'a pas l'air très content, manifestement, d'après ce qu'on a vu récemment, puisque la crise migratoire à laquelle on assistait il y a une semaine, manifestement, c'est une forme de réponse.
0: Vous faites un lien. Vous faites un lien, oui, Pierre Vermeeren. C'est pas une évidence pour tout le monde, hein, vous savez. Voilà, donc
1: non,
0: c'est pour ça que
1: Une évidence. Oui. Il y a une colère des autorités marocaines parce que il va se passer quelque chose de très important en septembre. C'est le fait que l'Assemblée générale de l'ONU va demander au secrétaire général de régler la question du conflit saharien. Et le Maroc risque d'avoir gain de cause. Et sachant que le Premier ministre espagnol s'est rendu à Alger après des années de crise, pour une question très importante qui est celle du gaz, je pense que les Marocains ont redouté un mauvais coup d'Alger qui verrait l'Espagne, par exemple, à l'ONU et ses alliés demander un peu de temps sur cette question. Donc elle est centrale pour le Maroc. Et moi, je pense que, je ne dis pas qu'ils ont organisé ce coup de force, mais en tout cas, ils l'ont laissé se perpétrer, ils l'ont laissé se faire. Et cette crise migratoire, finalement, c'est une réponse du berger à la bergère. On verra ce qui se passe en septembre, mais il y a un rendez-vous très important sur cette question du Sahara occidental.
0: Merci Pierre Vermeeren, professeur d'histoire à la Sorbonne, auteur de France-Algérie de 62 à nos jours, histoire d'une relation pathologique parue chez Taillandier. Merci infiniment. C'était passionnant. Je vais saluer aussi mes deux débatteurs du soir, Elliot Maman, Vincent Roy, et puis je vais vous dire sans doute à la prochaine parce qu'on se recroisera régulièrement cet été. Voilà.
10: Bonne soirée. À vous.
0: Bonne soirée, Elliot également. Le temps pour moi, avant de passer la parole à Frédéric Joncheret pour son journal, de rappeler l'une des informations qu'on a apprises ce soir. Gérald Darmanin qui annonce l'arrestation d'un haut responsable de la DZ Mafia ce lundi, justement en Algérie, Rachid Zéa. Un placement sous contrôle judiciaire, ce qui signifie que cet homme est libre. Il est en Algérie. Une appréhendation donc, et surtout une arrestation, pardonnez-moi, qui se rajoute à celle donc de Mehdi Larribi un petit peu plus tôt, donc fin juillet. Il est 20h30, l'heure du journal de Frédéric Joncheret.

0: par la justice algérienne. Les streamers Owen Zena Zandotti, dit Naruto, et Safine Hamadi, dit Safine, ont été condamnés hier par le tribunal correctionnel de Nice pour violence et humiliation infligées à Raphaël Graven, alias Jean Pormanov, mort en direct l'été dernier. Ils ont écopé de peine de prison avec sursis, assortie d'une interdiction de 6 mois de publier sur les plateformes numériques. Une affaire qui relance le débat sur le harcèlement sur Internet. Pour l'avocat Olivier Itéanou, la récente loi interdisant les réseaux sociaux mineurs de moins de 15 ans est un bon début, mais encore insuffisante.
1: Je pense que c'est une idée qui vient très tard, mais je pense quand même que ce n'est pas une mauvaise idée. Hein, je vous rappelle qu'en Californie, il y a une école qui est très connue, qui s'appelle Waldorf, où vous avez tous les grands capitaines d'industrie numérique qui mettent leurs enfants. Et dans cette école, il est interdit smartphone, tablette, téléphone, enfin tout ce que vous voulez. Et ce sont ceux qui nous vendent, qui vendent à nos enfants les services numériques en Europe. Donc moi, je crois qu'effectivement, vis-à-vis des moins de 15 ans, il faut faire quelque chose. Et la loi, elle a cette puissance de pouvoir éventuellement, encore aujourd'hui, créer de la norme, la norme comportementale, et donc quelque part, il faut aussi dire aux parents, vous avez cette possibilité-là de le faire, parce que c'est aussi un problème d'éducation, la loi ne peut pas tout.
0: Maître Olivier Itéanou, spécialiste du droit sur Internet, invité d'Europe 1 Soir il y a quelques minutes. La justice suspend l'exécution de couvre-feu dans 4 communes de la Loire. Ces arrêtés municipaux interdisaient à partir de 23h les regroupements de plus de 2 personnes troublant l'ordre public ou la présence de mineurs de moins de 16 ans non accompagnés d'un parent ou d'un représentant légal. Le juge des référés du tribunal administratif de Lyon les a suspendus car il estime qu'il existe un doute sérieux quant à leur légalité. Agression de la maire de Verquin samedi dernier dans le Pas-de-Calais. L'élu a été prise à partie par 3 gens du voyage alors qu'elle tentait de les empêcher d'installer leur caravane sur un parking communal. Les 3 individus, dont un mineur, ont été interpellés. Sylvie Beauvais-Tassé aurait reçu un coup de poing, eu son téléphone arraché des mains et son véhicule dégradé. Une enquête a été ouverte pour outrage sur personne dépositaire de l'autorité publique. Le massif des Corbières à nouveau touché par un feu dans l'Aude. L'incendie a été déclenché par un accident de la route. Il a déjà parcouru 100 hectares. Il y a un an, 11 000 hectares avaient brûlé dans ce même massif. Et le feu est stabilisé dans la Drôme, dans le massif de Clap. Il ne progresse plus. Il a brûlé 240 hectares de surface. La colère gronde dans les SDIS, les services départementaux d'incendie et de secours. Effectifs insuffisants, moyens à la traîne, équipements vieillissants, reconnaissance en berne. 9 syndicats déplorent leurs conditions d'exercice dans un communiqué et l'absence de réponse de l'État. Ils l'appellent à ne plus se défausser de ses responsabilités. 2 offres solides ont été déposées pour sauver Duralex. Il s'agit de celle du groupe métallurgique français Carl Simo, qui est prêt à investir 5 millions d'euros pour redresser la célèbre verrerie, et celle de Cédric Meston, cofondateur de la start-up Happyvore et créateur du groupe Revive. Il avait participé l'an dernier au sauvetage de Tupperware France. Le tribunal de commerce d'Orléans rendra sa décision le 17 septembre. Et victoire de Kim Pinard-Lecour sur la 6e étape du Tour de France féminin. La Mauricienne l'a emporté au sprint devant la Française Cédrine Carbaol.
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3: Merci Frédéric Joncheret. On vous retrouve à 20h45 pour un nouveau point sur l'actualité. Tout de suite, nous rejoignons Laurent Tessier et ça nous a énervé cette année. Laurent, vous souhaitez ce soir mettre en avant les familles des victimes d'attaques, d'agressions et qui ont décidé de ne plus se taire.
4: Oui, j'ai vraiment été marqué ces derniers mois par toutes ces familles de victimes qui ne se taisent plus. Elles ont pris la parole pour pointer du doigt la responsabilité de l'État, le laxisme de la justice. Les familles ont parlé parce que l'espace médiatique est resté silencieux pour dénoncer la manipulation de l'information. Je pense ce matin à la mère d'Elias. Elias, 14 ans, tué en janvier 2025 à la sortie de son entraînement de football à Paris, tué par des individus qui portaient une machette, une hachette. Sa mère avait pris la parole sur CNews et Europe 1.
5: L'agence France Presse, il modifie de même l'information en disant couteau à la place de machette et hachette. Et en ça, il manipule en fait les Français.
4: Je pense ce matin à Blandine, la mère de Philippine, sa fille tuée à l'âge de 19 ans en septembre 2024 dans le bois de Boulogne à Paris par un Marocain de 22 ans, déjà condamné pour viol sous le coup d'une OQTF, obligation de quitter le territoire français. Blandine s'était exprimée en septembre dernier sur CNews.
6: Il y a des trucs qui ne vont pas. La justice qui est lente, alors ils disent que c'est des manques de moyens.
4: Je pense ce matin à la mère et au frère de Lola. Lola, tuée en octobre 2022 à Paris par une Algérienne sous le coup aussi d'une OQTF. Dabia Benkired avait été condamnée à la réclusion criminelle à perpétuité.

0: identité incompressible. La mère de Lola avait pris la parole.
1: Même si ça ne nous ramènera pas ma Lola, on croyait en la justice et on l'a eu.
0: Je pense ce matin à la mère de Mathis. Mathis, 19 ans, tué le 1er novembre à Lille par un chauffard multirécidiviste qui venait de commettre un refus d'obtempérer. Sa mère s'était exprimée sur Europe 1.
2: Pourquoi ces personnes sont encore en liberté et pourquoi la justice ne les condamne pas plus fermement ?
0: Je pense ce matin à Harmonie Comine, son mari Eric, gendarme, tué par un délinquant multirécidiviste dans les Alpes-Maritimes lors d'un refus d'obtempérer en août 2024. Harmonie Comine était intervenue le 25 novembre lors de l'événement Face à vous organisé par le JDD à Paris.
3: Si la justice, l'État français avait fait leur travail, non pas par un principe d'économie, mais par un principe de sécurité nationale, mon mari serait encore vivant et je ne serais pas là ce soir.
0: Des familles qui ont voulu se faire entendre, abandonnées par une partie de la classe politique. Quand on écoute les propos de la présidente de l'Assemblée nationale, Yaël Braun-Pivet, l'ancien ministre de la Justice, Éric Dupond-Moretti.
4: Le sentiment d'insécurité.
5: Tout le bilan régalien des 5 premières années du quinquennat, il est extrêmement positif.
0: L'an dernier, c'était les 10 ans des attentats terroristes islamistes du 13 novembre 2015. Des commémorations bouleversantes, les portraits des 132 victimes. Je n'oublierai pas cette reprise de la chanson « You'll never walk alone »,« Tu ne marcheras jamais seul » avec Jesse Hughes, le chanteur du groupe Eagles of Death Metal. Présent sur la scène du Bataclan le soir du 13 novembre 2015, Jesse Hughes a chanté le 13 novembre dernier accompagné du Chœur du 13, composé d'une quarantaine de rescapés, des proches des victimes. Ne les oublions jamais.
6: Merci Laurent, et sans plus attendre, on passe à la prescription culture, ce soir avec Sébastien Bordenave, et nous évoquons une exposition à la maison de Victor Hugo à Paris. Elle s'appelle « Hugo et l'architecture de la pierre à la plume ». Elle raconte le rapport intime qu'entretenait l'écrivain au monument Sébastien.
7: Oui, au monument en général et aux cathédrales en particulier. Alors, j'y suis retourné pour la deuxième fois dimanche dernier à cette exposition, tellement elle mérite qu'on s'y attarde, tellement elle mérite qu'on prenne du temps pour admirer les dessins de Victor Hugo. Alors c'est d'abord très émouvant car l'exposition est à la maison Victor Hugo, au 6 place des Vosges à Paris, la même où il a habité de 1832 à 1848, la même où il a même écrit une partie des Misérables. Des dessins de Victor Hugo, il y en a 3000 à peu près, il va dessiner toute sa vie, des œuvres pas du tout destinées à être montrées en public, une vraie passion que nous confirme Alexandrine Achille, c'est la commissaire de l'exposition Hugo et l'architecture et conservatrice du patrimoine à la maison Victor Hugo.
8: Oui, tout à fait. Il aimait autant écrire que dessiner. Et il y a incontestablement un lien chez lui direct entre la littérature et le dessin, parce qu'on retrouve des descriptions dans ses livres de dessins qu'il a produits, ou à l'inverse, ses dessins font écho à des romans comme Les Travailleurs de la mer ou comme La Légende des siècles.
7: Avec cette exposition, on est au plus proche de Victor Hugo, de l'écrivain, mais aussi de l'homme. C'est extrêmement émouvant de lire, par exemple, des lettres qu'il adresse à Léopoldine, sa fille. Il avait la manie de faire des dessins sur ses missives. Exemple, il lui envoie ce qu'il appelle un gribouillis de Luz Saint-Sauveur, c'est dans les Hautes-Pyrénées, en août 1843. Eh bien, on peut lire « Je t'envoie un petit gribouillis qui te donnera quelques idées des choses que je vois, qui me paraissent bien belles, mais qui sembleraient bien plus belles encore, cher enfant, si je les voyais avec toi. » C'est triste, car il apprendra le mois d'après que sa fille Léopoldine s'est noyée.
6: Oui, alors j'imagine que dans cette exposition, il n'y a pas que des petits dessins sur des courriers.
7: Oh non, vous imaginez bien, on est ému, admiratif devant ces croquis de phares à l'encre brune, ces grands dessins de cathédrales à la gouache, des donjons à la plume, Notre-Dame au fusain et encre de Chine dans une ambiance clair-obscur. Oui, Victor Hugo aime le marron, l'ocre, voire le noir le plus profond, mais au-delà des édifices chancelants qu'il dessine, ce qui est passionnant, c'est l'inquiétude et la colère de Victor Hugo due à son amour viscéral pour la conservation du patrimoine. Rendez-vous compte, dès ses 21 ans, il dénonce, je cite, « le vandalisme révolutionnaire » car à cette époque, on a tendance à faire table rase du passé, on détruit les anciens édifices, ça rend fou Victor. Il va déplorer plus tard aussi, je le cite, « les restaurations désastreuses » et puis son plus grand fait d'armes, on sait, c'est Notre-Dame de Paris, le personnage principal du roman, c'est la cathédrale. On envisageait de la raser en 1831, mais avec le succès du roman, il n'en est plus question. Victor Hugo impose l'idée que l'architecture est, je le cite encore, le grand livre de l'humanité. Cette passion, ce combat et son immense talent de dessinateur, c'est ce qui fait qu'il faut absolument se rendre à la maison Victor Hugo, voir Hugo et l'architecture.
6: Une exposition à découvrir jusqu'au 22 novembre. Merci Sébastien. On retrouve désormais le docteur Brigitte Millot pour en apprendre un peu plus sur notre santé. Et ce soir, Brigitte, vous nous parlez des pouvoirs magiques de l'effet placebo.
9: Placebo signifie en latin « je plairai ». Il faut distinguer le placebo, qui est le produit lui-même, c'est-à-dire une substance ou un traitement sans aucun principe actif, de la poudre de perlimpinpin, si vous voulez. Et ce qu'on appelle l'effet placebo, qui lui peut être produit par un geste ou autre. Un exemple qui parlera à tout le monde, votre enfant ou un enfant tombe, son genou saigne, il pleure, vous lui faites un bisou magique et hop, ça marche.
10: Oui, mais ça fait vérifier scientifiquement les bisous magiques.
9: Si, ça marche très bien.
10: Oui, c'est ça, c'est ce que je dis, c'est
9: il
10: vérifié.
9: N'a plus mal, c'est placebo. Autre exemple, vous avez un mal de tête terrible, vous êtes persuadé que vous avez une méningite, vous allez consulter votre médecin, il vous rassure, vous sortez, vous n'avez plus mal à la tête. Encore un exemple, vous prenez un somnifère qui met au moins 30 minutes à agir et au bout de 10 minutes, vous dormez déjà. Ce qu'il faut comprendre, c'est qu'il y a une réelle amélioration des symptômes parce que notre cerveau est un véritable labo. Il est capable de produire des substances qui vont vous soulager réellement. Il fabrique lui-même ses propres médicaments. Alors vous allez me dire, mais pourquoi ne pas remplacer les médicaments par des placebos ? Eh bien non, ça ne marche pas. L'effet n'est pas prédictible, il n'est pas reproductible. En revanche, on ne met jamais un médicament sur le marché sans l'avoir comparé à un placebo. On fait ce que l'on appelle une étude en double aveugle. Ni le patient, ni le médecin ne savent qui reçoit le vrai médicament, qui reçoit le placebo. Les participants sont répartis au hasard entre les deux groupes. Et à la fin, on compare les effets. Le médicament doit être plus efficace que le placebo, avec une différence claire et significative. Je voulais aussi préciser que l'effet placebo agit aussi sur la prise de médicaments. Et dépend de nombreux facteurs, j'en ai mis quelques-uns. Plus ça fait mal, plus ça marche. Plus c'est cher, plus ça marche. Plus c'est compliqué à prendre, plus ça marche. Une marque marche mieux qu'un générique. Quand c'est des remboursés, ça marche moins bien. Et la couleur joue aussi. Vous ne verrez jamais un somnifère rouge. Ça énerve. Et ça dépend aussi énormément de la relation médecin-patient. Si votre médecin vous dit « Allez-y, prenez-le, mais je ne suis pas sûre que ça marche réellement. » Ou à l'inverse, votre homéopathe vous garantit qu'avec quelques granules, tout va rentrer dans l'ordre, tout ira bien. La confiance est un facteur important. L'effet placebo n'est ni un mensonge, ni une illusion, mais une démonstration extraordinaire du pouvoir du cerveau sur le corps.
6: Merci Brigitte, on vous retrouve demain sur Europe 1. Dans quelques instants, nous allons rejoindre le grand patron de la France Bouge. Ce soir, c'est le chef Yann Couvreur et c'est dans un instant sur Europe 1.
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6: Les informations avec Frédéric Joncheret.
23: Arrestation lundi en Algérie de Rachid Djea, considéré comme l'un des hauts responsables de l'organisation criminelle marseillaise DZ Mafia. Il a été placé sous contrôle judiciaire et laissé en liberté par la justice algérienne. La justice estime qu'il existe un doute sérieux quant à la légalité des couvre-feux et des mesures d'anti-regroupement dans quatre communes de la Loire. Ces arrêtés avaient été pris courant juillet. Ils sont suspendus. Le juge des référés du tribunal administratif de Lyon. Trois personnes ont été interpellées, dont un mineur après l'agression de la maire de Verquin dans le Pas-de-Calais. L'élu voulait empêcher l'installation illégale de caravanes sur un parking communal. Yannick Neuder propose de taxer les industriels du tabac pour créer et abonder un fonds de reboisement et de financement de nos forces de sécurité civile et maintient demain des 8 départements du Sud-Est en vigilance orange canicule. Les minimales seront comprises entre 20 et 25 degrés, les maximales du même ordre qu'aujourd'hui.
6: Merci Frédéric. Prochain rendez-vous à 21h pour un nouveau point sur l'actualité.
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6: Il est temps de retrouver Elisabeth Assayag avec le grand patron de la France Bouge. Et ce soir, Elisabeth reçoit le chef Yann Couvreur.
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25: Yann, je suis ravie de vous accueillir, je suis ravie de vous rencontrer. C'est la première fois que vous venez dans la France Bouge. Vous êtes pâtissier, vous êtes un chef d'entreprise, donc vous avez plein de trucs à nous raconter. Mais d'abord, il y a un rituel dans la France Bouge, c'est le pitch. C'est-à-dire que pendant une minute, je vous demande de vous présenter. Est-ce que vous êtes d'accord pour faire ça ?
26: Bon, si c'est qu'une minute, je devrais y arriver.
25: Allez, on y va, c'est parti à vous.
26: Alors, je commence par dire que je suis avant tout pâtissier. Je suis un pâtissier de métier et donc passionné, devenu passionné. C'était pas, au départ, c'était pas le cas. Voilà, aujourd'hui, la marque se porte bien puisqu'il y a 12 boutiques de pâtisserie à Paris plus un coffee shop à La Défense. D'autres projets en travaux en cours pour Paris et puis aussi à l'étranger puisqu'on a à peu près le même nombre de boutiques réparties entre le Moyen-Orient, les États-Unis, bientôt le Mexique. Et voilà. Je ne sais pas ce que je peux dire de
25: non,
26: plus.
25: Non, mais ça donne envie
26: si
25: de le connaître, allez-y.
26: Une petite chose, c'est que voilà, on a forgé notre image sur des desserts naturels qui respectent un cahier des charges précis. Enfin, en gros, ce que je veux dire, c'est que dans nos recettes, ne rentrent que des produits naturels et aucun artificiel. Pas de colorant, pas de feuilles d'or, pas de choses comme ça.
25: Pas de colorant, pas de feuilles d'or. On va y venir dans un instant. Merci Yann Couvreur de vous être prêté à cet exercice. On reste naturel avec des éléments naturels. Hein, c'est ce qui vous caractérise,
26: exactement.
25: Yann Couvreur. Vous êtes pâtissier, chef pâtissier. On va démarrer avec ça parce que vous m'aviez dit quand on a préparé un petit peu l'émission, vous n'aimez pas qu'on vous dise que vous êtes chef.
26: Non, c'est pas que je n'aime pas. C'est que quand vous m'avez dit comment je vous qualifie, je dis moi je suis pâtissier en fait. Le rapport hiérarchique, dès qu'on met chef, c'est qu'on met le rapport hiérarchique. Aujourd'hui, déjà, je considère que j'ai pu tellement un rôle aussi hiérarchique dans votre
25: univers, oui.
26: J'ai des chefs qui travaillent avec nous. Moi, je me préoccupe surtout de créer. Voilà, je suis aujourd'hui le créateur de la maison.
25: Et il y a plein de personnes qui travaillent autour de vous, donc cette notion hiérarchique, ça vous dérange un peu ?
26: Non, c'est pas qu'elle me dérange, c'est que je suis pâtissier avant d'être chef. C'est ça que je veux dire. Je crée des gâteaux. Avec mes équipes et voilà.
25: Alors avant de parler de vos boutiques, de vos flans, paraît-il, qui sont exceptionnels, et on va d'abord parler de vous et de votre arrivée dans cet univers de la pâtisserie. Paraît-il que tout démarre, tout la devait en quelque sorte à votre papa qui tenait une librairie ou qui tient toujours d'ailleurs une librairie.
26: Non, mon papa malheureusement est plus là, mais il a été retraité depuis. Mais voilà, au départ, vraiment la genèse de tout ça, c'est que j'ai un papa qui est libraire, qui a aussi là donc dans sa librairie de la presse. La presse, on sait, ça arrive tôt et il supporte pas que le premier client qui rentre dans sa boutique à 7h ne retrouve pas une équipe parfaitement, une boutique parfaitement achalandée. Et du coup, il se lève très tôt pour préparer sa boutique tous les matins. Et comme il travaille dans une rue commerçante à Viroflay.
25: Donc très rigoureux, très méticuleux.
26: Ouais, à Viroflay, peut-être une ville que vous connaissez.
25: Ouais, je suis pas loin, moi. Ouais.
26: Et
25: dans
26: bien,
25: les Yvelines.
26: Eh bien, il est libraire là-bas. Et c'est une rue commerçante. Et en face, il y a un boulanger-pâtissier qui lui aussi, évidemment, par définition, se lève très tôt. Et ils deviennent copains comme ça au fur et à mesure des années. Et puis ils prennent l'habitude de prendre un café ensemble le matin. Et un jour, ils parlent de tout, hein, de rien, du foot, de la politique, de tout. Tous les matins, c'est leur rituel. Et un matin, moi, je suis à la recherche d'un stage.
25: Et, le fameux stage de troisième.
26: Le fameux stage de troisième. Et c'est comme ça que, même ça, j'ai pas été fichu de me le trouver tout seul. Mon père m'a aidé sur ce coup-là, m'a pistonné.
25: On les aide tous, hein. Franchement. Hein.
26: Non, mais c'est vrai. Mais en tout cas, voilà, et c'est comme ça que je me retrouve à faire mon stage en entreprise dans une boulangerie-pâtisserie de quartier.
25: Et là, c'est la découverte totale. Parce que vous n'êtes pas issu d'une famille qui baigne là-dedans. Donc là, vous ouvrez grand vos yeux et vous découvrez tout un monde.
26: En fait, les choses deviennent concrètes. Moi, je reprochais à l'école de ne pas être tellement intéressante. Je n'arrivais pas à trouver de l'intérêt.
25: Trop abstrait.
26: Oui, et puis on est très passif en fait, derrière un pupitre. Là où on devient acteur de sa propre vie dans un labo de pâtisserie... On fait des choses, on transforme les produits. Et puis, la pâtisserie, c'est génial pour ça, parce qu'on transforme des produits qui sont une parfaite accessibilité, et encore plus à l'époque. Parce que, voilà, farine, des œufs, du beurre, du sucre, on arrive à créer des choses. Et donc, c'est très concret, ça devient intéressant. Je ne veux pas dire qu'une vocation est née, mais en tout cas, on commence
25: ça
26: à voir...
25: Ça vous interpelle.
26: Ça m'intéresse. Ouais. Et en tout cas, je passe une bonne semaine et les heures passent vite.
25: Donc finalement, vous êtes dans cet univers, vous faites votre stage de troisième. Ça tombe bien parce que l'école, c'était pas votre truc. Et donc, après la troisième, on va directement vers cette voie, vers cette filière
26: pro. Il n'en fallait pas plus pour ma conseillère d'orientation qui dit « Ah bah ça s'est bien passé, et bah vas-y, allez hop !» Et next. Non mais c'est vrai, c'est conseillère d'orientation, c'est pas facile comme métier.
25: Non, ouais.
26: On sait pas quoi faire, on a des ados en face de nous, j'imagine, qui savent pas quoi faire, c'est difficile de les orienter. Et moi, pas fait forcément... j'ai pas fait exception. Donc voilà.
25: Mais finalement, ça n'était pas si mauvaise que ça, cette conseillère d'orientation, puisqu'elle vous a orienté vers quelque chose qui lui paraissait logique, puisque vous aviez apprécié votre stage de troisième. Et là, ça veut dire que vous franchissez les étapes, les diplômes.
26: Ouais, je commence par faire de la cuisine d'ailleurs. De la cuisine.
25: Donc
26: d'abord.
25: Du salé.
26: Ouais, bien sûr. Et je crois que c'était même. Je me suis même plus passionné pour la cuisine au départ. Et je me destinais après à être cuisinier, mais. En obtenant mon diplôme de cuisine, j'ai voulu me spécialiser dans la pâtisserie et revenir pour être un peu complet. Et puis, le diplôme de pâtisserie obtenu, j'avais donc les deux diplômes. Je me suis donc dirigé
25: vers la pâtisserie.
26: Non, vers la cuisine.
25: Vers la cuisine toujours.
26: Vers la cuisine d'abord, puis mon employeur, donc c'était le Trianon Palace à Versailles.
25: Donc vous êtes resté dans les Yvelines.
26: Ouais, c'était mon secteur.
25: Vous avez rapidement trouvé. On trouve du travail.
26: Ouais, c'est un métier qui est en souffrance et qui l'a toujours été.
25: Donc ça, formidable. En plus, un endroit merveilleux, le Trianon
26: qui
25: Palace.
26: Qui m'impressionnait beaucoup.
25: Bah ouais.
26: Et puis, je trouvais ça tellement attirant, le côté luxe, le côté on fait les choses très bien. On fait pas les choses bien, on fait les choses très bien. On va le faire de la meilleure façon possible. Et ça m'attirait énormément. Donc voilà, me former dans ce type d'établissement, c'est évidemment une chance inouïe.
25: Mais
26: on voit que je suis pâtissier, enfin que j'ai les deux métiers entre guillemets, donc on m'envoie gentiment vers la pâtisserie. Alors je me destinais à être cuisinier, et puis j'en suis jamais ressorti.
25: Mais
26: voilà.
25: Pourquoi alors? Parce que comment on devient Yann Couvreur? Non, mais c'est vrai, il y en a plein des comme vous. Comment on se distingue? C'est-à-dire qu'il n'y en a pas beaucoup des comme vous, mais au début, les personnes qui font une formation professionnelle après la troisième, ils disent vers la cuisine, vers la pâtisserie. Qu'est-ce qui fait que vous émergez? Vous faites votre stage au Trianon Palace, et ensuite, il se passe arriver là où nous en sommes?
26: L'émergence, elle arrive beaucoup plus tard, en fait. C'est, moi, j'ai un parcours assez commun jusqu'à 2013-2014.
25: Vous travaillez de palace en palace?
26: Voilà, je suis employé, je travaille, je fais mon parcours classique. Donc oui, évidemment, je choisis mes entreprises. Je choisis mes entreprises et c'est tout
25: temps. C'est ça le luxe hein, dans ce métier en souffrance, c'est que vous pouvez choisir votre entreprise.
26: Ouais, bien sûr.
25: C'est important.
26: Le choix de l'entreprise est important parce qu'il va vraiment définir un petit peu votre ligne directrice et ce que vous avez envie de faire et quelle strate de la pâtisserie vous avez envie d'occuper.
25: Et c'est quoi le déclic? Puisque jusqu'en 2013, vous nous dites Yann Couvreur que finalement c'était entre guillemets classique. Ouais. C'est quoi le déclic? C'est un gâteau? C'est une rencontre?
26: Le vrai déclic déjà, ce qui va me faire passer du côté alimentaire du métier au côté passionnel, c'est la partie créative. Et on devient réellement créatif déjà quand on a acquis les bases. Parce que beaucoup ont tendance à avoir envie de créer, mais sans connaître les bases, c'est difficile. Ça veut dire qu'on fait n'importe quoi. Donc ça peut de temps en temps payer.
25: Ça veut dire que vous avez bossé sur la technique pendant des années et ensuite vous êtes laissé aller.
26: Et c'était pas du plaisir en fait. Cette partie-là de ma vie a pas été vraiment un plaisir. Je faisais mon métier de manière alimentaire. Je m'épanouissais pas beaucoup en réalité, mais par contre je forgeais mon socle professionnel, c'est-à-dire ma palette technique et mon savoir-faire. Mais j'étais pas réellement passionné encore. C'est vraiment quand on se retrouve devant la feuille blanche que ça devient sympa et qu'on commence à dessiner les contours de notre ligne. Parce qu'il faut, c'est ça en fait, ce qui va déterminer en fait les bons chefs des grands chefs, et j'ai la prétention de me mettre dans aucune des deux catégories.
25: Vous pouvez quand même
26: je vous laisserai faire à ma place alors. Et en fait c'est ce qui va vous singulariser par la créativité, par ce qui va, quelles sont les lignes directrices que vous allez suivre, votre cahier des charges créatif que vous allez mettre en place, de manière à ce que moi volontairement, si vous voulez, je mets pas de signature sur mes desserts parce que je veux que on puisse reconnaître sans avoir besoin de signer.
0: C'était le grand patron de La France Bouge avec Elisabeth Assayag. Et juste avant que votre soirée ne se poursuive avec Destin Extraordinaire, faisons un point sur la météo. C'est avec vous, Loïc Landreau. Et une belle journée demain, même si les températures matinales seront parfois très fraîches hein, par endroits.
1: Et on en profite pour faire un petit coucou à nos amis de Reims qui vont se réveiller demain avec un tout petit 9 degrés au thermomètre. Il va faire 10 à Charleville-Mézières, 11 à Rodez, Rennes et Beauvais, 12 à Troyes et Lille et 14 degrés à Paris. Donc vous le voyez, des valeurs quand même frisquettes, hein, des valeurs de printemps plutôt que celles d'un 7 août. Bon, néanmoins, on va avoir une super belle journée demain, du soleil pour tout le monde et partout. Attention quand même au vent, entre 40 et 60 km/h sur le Roussillon, la Provence, le sud de la Corse. Vous savez que des incendies sont encore en cours, notamment dans le Var et les Bouches-du-Rhône. Donc soyez prudents et surtout, s'il vous plaît, ne jetez jamais de mégots en bord de route ou dans la nature, sous aucun prétexte. Et je vous parlais de ces températures plutôt fraîches sur le nord du pays, au lever du jour. Eh bien, l'ambiance est bien plus estivale dans le sud, avec par exemple 21 degrés à Ajaccio et Valence, 23 à Bastia et Toulon, 24 à Montpellier, jusqu'à 26 degrés à Nice. Pour l'après-midi, 8 départements du sud-est sont encore placés en vigilance orange canicule, avec des températures comprises entre 31 degrés à Nice et 37 à Perpignan. Partout ailleurs, les valeurs sont plus respirables, entre 21 degrés la minimale, c'est pour Cherbourg, et 30 degrés à Clermont-Ferrand et Poitiers, 28 à Paris. Côté ciel, dans l'après-midi, bon, le soleil est encore bien présent quasiment partout. On a juste un peu de grisaille qui va s'installer sur les Hauts-de-France et les Pyrénées. Et je vous invite aussi à rester attentif aux orages qui vont se déclencher sur les Alpes et les reliefs corses. Pour les autres, profitez bien.
0: Merci Loïc. Dans un instant, les informations avec Frédéric Joncheret. Juste le temps pour moi de vous rappeler ce rendez-vous. 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Merci d'avoir été avec nous et juste après les infos, découvrez ou redécouvrez le destin extraordinaire de Sylvie Vartan. Excellente soirée sur Europe 1.
2: 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Bonsoir Frédéric.
23: Bonsoir Marilyn, bonsoir à tous. Nouveau coup porté à la DZ Mafia. Le ministre de la Justice, Gérald Darmanin, a annoncé l'arrestation lundi en Algérie de Rachid Djéa. Il est considéré par la justice française comme l'un des membres importants de l'organisation criminelle marseillaise. Il était sous le coup d'un mandat d'arrêt international délivré par un juge d'instruction marseillais. Il a été placé sous contrôle judiciaire et laissé en liberté par la justice algérienne. Couvre-feu et mesures anti-regroupement retoquées par la justice dans la Loire. Quatre communes avaient pris des arrêtés en juillet dernier. C'est l'incompréhension pour une majorité d'habitants que nous avons rencontrés sur place. Le juge des référés du tribunal administratif de Lyon les a suspendus car il estime qu'il existe un doute sérieux quant à la légalité de ces couvre-feux et anti-regroupements. Sébastien Lecornu se rendra en Gironde le 17 août, un déplacement pour évoquer la reconstruction après les dégâts causés par le méga-feu. Le Premier ministre devrait échanger avec les élus locaux sur des thématiques telles que le logement, l'économie, le tourisme, l'agriculture, l'environnement et la reforestation. Yannick Noder propose de taxer les industriels du tabac pour créer et abonder un fonds de reboisement et de financement de nos forces de sécurité civile. Le député LR de l'Isère et ancien ministre de la Santé a annoncé déposer une proposition de loi pour que ces industriels prennent enfin leur part dans les incendies, des feux souvent causés par des jets de mégots de cigarettes. 9 syndicats des 10 dénoncent dans un communiqué la dégradation continue des conditions d'exercice des missions de sécurité civile et l'absence de réponse à la hauteur des enjeux. Il appelle l'État à ne plus se défausser de ses responsabilités. Deux repreneurs français se sont manifestés pour sauver Duralex. Il s'agit de celle du groupe métallurgique français Carl Zimo et du créateur du groupe Revive, Cédric Meston, spécialisé dans le rachat d'entreprises en difficulté. Leurs offres seront étudiées par le tribunal de commerce d'Orléans qui rendra sa décision le 17 septembre. Une touriste de passage en France a été détectée à l'antivirus. Elle est à l'isolement avec sa famille en Espagne. Le ministère de la Santé français indique que toutes les mesures sont mises en place pour retracer les étapes de son parcours. La crise à Cuba aggravée par les sanctions des États-Unis. Des experts de l'ONU tirent la sonnette d'alarme. Ils estiment que le gouvernement américain doit mettre un terme à toutes ces menaces et actions hostiles envers la souveraineté de Cuba. La FIFA présente ses excuses après le retrait du projet de vente de parts de la Coupe du Monde à des investisseurs privés. La direction de la Fédération internationale de football a reconnu des erreurs mais réaffirme son soutien à son président Gianni Infantino qui était à l'origine de ce projet très controversé. Et puis le mythique circuit de Silverstone est maintenu au calendrier du championnat du monde de MotoGP pour deux saisons supplémentaires, soit jusqu'en 2028. Une annonce à la veille du week-end du Grand Prix de Grande-Bretagne qui sera à vivre sur Canal+.
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23: 21h03, retrouvez Destin extraordinaire consacré à Sylvie Vartan.
2: Merci Frédéric et rendez-vous à 22h pour un prochain point sur l'actualité.
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2: 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Et ça y est, il est l'heure de votre nouveau destin extraordinaire, comme tous les soirs de l'été, entre 21h et 22h. Europe 1 vous fait découvrir ou redécouvrir des parcours hors normes de personnages légendaires qu'on aime tant. Ce soir, on vous propose d'écouter deux épisodes racontés par Roland Pérez sur l'histoire de Sylvie Vartan. On démarre avec son enfance en Bulgarie, son arrivée en France et puis une somme de hasard qui l'amène à être repérée dès l'âge de 17 ans et qui n'est que le début d'une carrière fabuleuse qui continue depuis plus de 60 ans. Puis ensuite, Roland Pérez reviendra sur cette période yéyé qui fera d'elle une véritable idole des jeunes. La star enchaîne les disques, les tournées et se retrouve même sur scène avec les Beatles. On écoute ces deux épisodes. Belle soirée sur Europe 1.
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4: Sylvie Vartan tire sa révérence. Après plus de 60 ans de carrière, cette icône de la chanson française a fait ses adieux à la scène le 26 janvier dernier au Palais des Congrès à Paris. Elle-même le dit, « Toute ma vie a été partagée avec le public, j'ai tout appris à son contact. » Arrivée en France à la fin de l'année 1951, la petite Sylvie a dû faire face à l'immigration et à l'apprentissage d'une langue qu'elle ne maîtrisait pas. Mais enfant déjà, elle était certaine qu'elle se produirait sur scène. figure incontournable du mouvement yéyé, Sylvie Vartan a su imposer son style, sa voix et son aura auprès de ce public qu'elle chérit et qui lui a tout apporté. Avait-elle conscience en enregistrant son tout premier 45 tours qu'elle suivrait un destin extraordinaire ? L'avenir lui prouvera qu'elle avait raison de croire en ses rêves. Elle qui, depuis 1961, a chanté aux quatre coins du monde.
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7: Je suis née un 15 août 1944 à Iskret. Iskret, c'est une petite ville, enfin plutôt un village situé à une centaine de kilomètres de Sofia, qui est la capitale de la Bulgarie.
4: Sylvie Vartan est un beau bébé de 5 kilos. Ses parents, Georges et Ilona, ont déjà eu un premier enfant, le petit Edmond, surnommé Eddie, né en 1937. Quelques mots de contexte historique. En 1941, la ville bulgare de Sofia fait alliance avec l'Allemagne nazie. Le 9 septembre 1944, l'armée rouge fait son entrée dans le pays. À la suite de l'accord de Yalta, un an plus tard, la Bulgarie se retrouve sous influence de l'URSS. C'est le début du joug communiste qui durera 45 ans. Jusqu'à ses 5 ans, la petite Sylvie Vartan vit chez ses grands-parents paternels, Robert et Slavka, qui se sont mariés en France.
8: Quand j'étais toute petite, j'habitais dans la maison de mes grands-parents, qui était à Sofia, qui était une maison certainement petite. Enfin, à mes yeux d'enfant, elle paraissait assez grande. Et elle avait un jardin, elle avait un grand sapin, des roses.
4: Elle appelle son grand-père Dédi, tandis que de son côté, il la surnomme Djidjika.
8: Ce que je me souviens, c'est de mon grand-père surtout, qui m'apprenait des tas de choses, qui me racontait des histoires aussi bien folkloriques et populaires bulgares que des histoires françaises.
4: En 1949, la famille Vartan emménage dans un appartement de 3 pièces à Sofia. Chacun peut enfin avoir sa propre chambre. C'est à ce moment-là que la jeune fille s'initie au monde du spectacle. Ilona l'emmène en effet au théâtre, voir des comédies musicales durant lesquelles Sylvie découvre les masques, les costumes. Ces moments de joie sont souvent neutralisés par le durcissement du régime communiste. La vie n'est pas drôle tous les jours.
9: Je me souviens avec énormément de précision, je vous dis, mais mes souvenirs sont incroyablement ordonnés et précis.
10: Il n'y a rien à manger,
9: en l'occurrence,
10: vous avez
9: des
10: souvenirs d'avoir fait la queue avec
9: rien à manger, épouvantable, la répression, la terreur, parce que les gens disparaissaient, parce que ceux qui ne mettaient pas Staline sur leur balcon ou leur fenêtre étaient notés, la milice patrouillant dans les rues, moi me rappelant que dès que je voyais un policier, j'étais absolument affolée, je montrais à 4 à 4 les escaliers pour voir si ma mère se trouvait toujours à la maison.
25: Il y a des gens qui ont été arrêtés autour de vous, c'est vraiment, c'est pas...
9: Oui.
25: Vous, citez
9: vous savez, l'aveu, hein, le film, c'est à peu près ça. Des faux procès intentés à des gens...
25: Pour s'en débarrasser.
9: Oui.
25: Vous avez peur, vous, de ça? On vous dit quelque chose ou on vous protège à la maison? Vous êtes petite, on vous dit, fais attention à ce que tu dis à l'extérieur, ne parle pas à l'école.
9: Oui, on me dit, oui. Mais enfin, c'est assez vague, évidemment, mais moi, je suis quelqu'un de très sensible et je suis toujours accrochée aux yeux de ma mère. Et je pourrais.
25: Et vous voyez dans son regard qu'il y a quelque chose qui.
9: Oui, bien sûr, c'est une atmosphère, une ambiance.
4: Le régime va même jusqu'à imposer l'annexion d'un couple à l'appartement familial des Vartan. Cette cohabitation va durer 2 ans. De son côté, Sylvie a déjà un rêve en tête. Elle veut se produire devant du public. Elle réalise ce rêve pour la première fois à l'âge de 6 ans, au Noël de l'ambassade de France. Son père y est alors attaché de presse.
25: Alors on joue un spectacle de fin d'année?
9: C'est ça, pour Noël en fait.
25: Pour Noël.
9: Et tous les enfants travaillaient à un spectacle.
25: Voilà.
9: Alors les enfants de diplomates avaient le droit de faire des pièces de théâtre, Boucle d'or et les trois ours, ouais. Enfin le chaperon rouge, etc., ouais. Basé sur les contes. Et puis ceux qui étaient des enfants
25: en dessous
9: de la classe... différentes, qui ne sont pas des diplomates, donc tout le personnel de l'ambassade faisait aussi quelque chose, mais beaucoup moins important, okay. Évidemment, donc du style un poème, une chanson.
25: Et vous, alors, parce que va dire.
9: Moi, devais réciter un poème.
25: Ouais. Et vous, ce que vous vouliez dans Boucle d'or et les trois ours, nous, bêtement, on aurait pu croire que c'était Boucle d'or que vous auriez voulu jouer.
9: Ah, non.
25: Quand on voit votre visage, vos cheveux, bah, pas du tout, vous vouliez jouer un ours.
9: Oui, voilà, j'ai toujours voulu faire l'ours. Allez. Et d'ailleurs, si vous regardez bien, comme vous dites, c'est structurant, mais c'est vrai, parce que j'ai toujours aimé me déguiser dans tous les shows des Carpentiers que j'ai fait avec Carlo. J'ai fait la fourmi, j'ai fait des tas de trucs complètement fous quand on les regarde. Mais ça vient de là, hein. C'est parce que j'étais frustrée, j'aurais bien aimé faire un ours.
25: Mais ça s'arrangera, il y a encore du temps pour faire l'ours.
9: Oui, hein, on ne sait jamais.
4: Il s'agissait de sa première représentation, mais aussi de sa première frustration. À peu près à la même époque, elle obtient aussi un rôle de figuration dans le film « Sous le joug », adaptation du roman éponyme.
8: Moi, je me souviens aussi, quand j'avais 6 ans, j'avais tourné un film qui justement relatait l'histoire de ce joug turc. J'étais partie tourner ce film dans une petite ville qui s'appelait Kuprivchitsa et qui était justement une ville qui a été très marquée par cette influence turque. Il restait beaucoup de maisons et de vestiges. Et donc, on a tourné ce film là-bas pendant 3 semaines. Et je me souviens, moi, j'étais habillée en bulgare, en fait. Mais ça m'a laissé également un souvenir assez vif. Parce que pour un enfant, tourner un film quand il a 6 ans, c'est quand même vraiment une expérience exaltante. J'ai chanté une chanson dans une école, j'avais deux nattes et une frange bien coupée et un costume. C'était une grosse robe en laine rêche avec des galons, avec un petit tablier par-dessus. Et puis des chaussures pointues qui recourbées avec des lacets genre spartiates qu'on appelle tsarvouli. Et qui sont des chaussures que les paysans portaient dans le temps. Et donc on me maquillait, tout ça, j'étais absolument ravie et subjuguée.
4: Avec son premier cachet, elle s'offre une paire de chaussures hautes à lacets. Le contexte politique se resserre encore plus en Bulgarie et les parents Vartan font bonne figure pour ne pas montrer leur inquiétude à leurs enfants. Étant né en France, Georges Vartan a le droit de demander la nationalité française, ce qui permettrait à toute la famille de quitter le pays. Mais les passeports présidentiels mettent un temps fou à leur être envoyés. La délivrance n'arrive qu'en mai 1951, date de réception du précieux sésame. Quelques mois plus tard, toute la famille embarque dans un wagon de 3e classe. Direction Belgrade. Dans la capitale yougoslave, la famille monte à bord du mythique Orient Express, cette fois pour prendre la direction de Paris. Au total, le voyage dure 3 jours.
10: Vous avez dit au revoir à tout le monde ou vous partez un petit peu comme ça très vite ou vous n'avez pas eu le temps de dire au revoir à vos grands-parents?
9: On dit au revoir, oui, à cette famille, amie et chérie, aux filles avec lesquelles je suis très amie. Mais je me rends pas très bien compte, c'est un au revoir, mais enfin, il n'a pas pris toute la dimension qu'il va prendre très peu de temps après, donc le lendemain ou quand le train va partir. Et alors à ce moment-là, tout le monde est sur le quai, et notamment mes grands-parents et mon grand-père. Et là, je me rends compte que.
10: Et là, c'est la dernière fois que vous verrez votre grand-père? Et vous vous souvenez de son visage, lui aussi se dit la même chose?
9: Lui doit se dire beaucoup plus de choses, mais en fait l'essentiel, je le prends en plein cœur aussi. Hein. C'est-à-dire que le train s'en va et je le vois courir et devenir de plus en plus petit dans la fumée du train et c'est inexorable. Quoi. Il n'y a pas de retour. Je le vois avec son mouchoir blanc, après je vois le mouchoir et puis plus rien.
4: Quand la famille Vartan arrive à Paris, Sylvie a des étoiles plein les yeux. Elle a 8 ans et sa famille est enfin libre.
11: Puis à la 3e date importante de ma vie, c'est celle de mon arrivée à Paris. Je crois que c'est l'une des plus importantes parce que ça a changé complètement ma vie, du tout au tout. Parce que j'étais habituée à une petite vie tranquille, pour ainsi dire. Sofia est une ville où il n'y a pas beaucoup de voitures, qui est absolument différente à Paris, bien sûr. J'avais pas l'habitude de voir des vitrines avec des bien arrangées, enfin avec beaucoup de jouets comme j'étais petite. Tout ça m'impressionnait beaucoup. Je me rappelle, on est arrivé à Paris un 25 décembre au matin, en gare de Lyon à 4h du matin. Et je crois que c'est le souvenir le plus marquant que je garde de mes années passées, quoi, parce que toutes ces vitrines, toutes ces lumières, tous ces néons étaient vraiment comme quelque chose que je n'avais jamais vu.
4: Georges, Ilona, Eddy et Sylvie s'installent alors dans le quartier de Montmartre, plus précisément à l'Hôtel d'Angleterre. Ils vivent tous les quatre dans la même chambre et il en sera ainsi pendant 5 ans jusqu'en 1956.
11: Toutes ces voitures, tous ces marchands, je me rappelle, on habitait dans un hôtel qui se situait près de la rue des Petits Carreaux, c'était près des Halles. Et justement, c'était le centre vraiment commercial de Paris. Et vraiment, tous ces marchands dans les rues, les bananes, les oranges, tout ça, je ne connaissais absolument pas. Ça m'épatait. C'était vraiment extraordinaire. C'était vraiment un rêve, quoi. Alice au pays des merveilles.
4: Sylvie partage son lit avec sa mère. Et son frère Eddy partage le sien avec son père. Le petit cagibi de la chambre fait office de cuisine. Les propriétaires de l'hôtel, monsieur et madame Daniel, sont conquis par la gentillesse et le courage de cette famille qui a fui son pays. Un mois après leur arrivée, Georges trouve un travail, et même deux. La nuit, il est manutentionnaire dans une triperie de gros au marché des Halles. Le jour, il est employé dans leur bureau. Il en a, quant à elle, s'occupe de la comptabilité.
10: Il trouvera du travail vite, votre père,
9: ou... Ah oui, tout de suite. Il va aller travailler aux Halles tous les matins. Il va garder cet emploi jusqu'au moment où je vais chanter, en fait.
10: 2h du matin, il se lève ?
9: Il se lève à 1h du matin et puis il va travailler, faire des comptes, réceptionner les marchandises dans une entreprise de triperie au Halles. Donc dans les courants d'air, dans le sang, dans tout ça. Il fait la comptabilité.
10: Et il se plaint pas ?
9: Jamais. Jamais.
10: Et vous avez des souvenirs de votre mère? Alors, parce que vous êtes comme la cohabitation, vous êtes quatre dans la chambre. Vous avez des souvenirs de votre mère? Bon, elle essaie de travailler aussi. On n'en a pas parlé encore, mais on va se rattraper. Elle aussi, elle va essayer de travailler alors qu'elle ne parle pas.
9: Elle ne parle pas, oui, elle ne parle pas. Et elle va très bientôt rejoindre mon père qui a évidemment poussé à ce qu'elle...
10: Elle fait la comptabilité un peu.
9: Elle va, elle aussi, dans le bureau, de cette entreprise, elle va apprendre à taper à la machine avec un doigt, puis après avec deux, puis elle va travailler là-bas aussi.
4: Sylvie est encore très jeune. Elle vit peut-être moins difficilement que son frère le traumatisme de l'émigration. Mais s'intégrer dans un pays dont elle ne maîtrise pas la langue reste compliqué.
9: Pour moi, c'était difficile parce que d'abord, je n'étais pas habillée comme les autres. La Bulgarie de l'époque, c'était peut-être comme la France en comparaison à la fin du 19e siècle. Il y avait tellement de décalage. Moi, je comprenais quand même le français parce que mon père, mon grand-père parlait le français, mais je ne le parlais pas du tout. Il y avait des mots qui m'échappaient. On m'avait présenté, en tous les cas, ceux-là ne m'ont pas échappé, comme quelqu'un d'étranger, qui va être très gentil. Et je détestais ça. Je me disais,
12: l'idée qu'on soit gentil, oui.
9: Oui, il faut être très gentil avec elle, il faut faire attention.
12: Comme une handicapée, oui.
9: Oui, c'est ça. Alors, on m'avait mis après de l'élève la plus douée de la classe qui s'appelait Jacqueline Baculé. Et donc j'étais à côté d'elle et puis alors c'était Madame Lecoq qui était notre maîtresse. Et alors elle disait tout le temps par conséquent. Je me suis dit, mais qu'est-ce que c'est
12: par conséquent. Qui est ce par conséquent qui est dans le fond de la classe?
9: mais non, j'ai souffert parce que les enfants aiment être comme tous les autres. Ils n'aiment pas qu'on les regarde d'un regard différent. Ils n'aiment pas être habillés différemment. Et ça, je comprends très bien qu'on aime être fondu dans la masse. On n'aime pas se distinguer du tout.
12: Surtout quand on est enfant.
9: Oui, quand on est enfant, on aime pas. Moi, j'étais très timide et j'avais horreur de ça.
4: C'est grâce à la radio que Sylvie découvre la chanson française. Dans cette chambre de l'Hôtel d'Angleterre, elle se souvient notamment avoir découvert Le Petit Cheval de Georges Brassens ou une chanson douce d'Henri Salvador. Sylvie est scolarisée dans Paris jusqu'à ses 11 ans. Un jour de 1956, papa Vartan annonce à sa petite famille une grande nouvelle. Il a acheté un appartement en banlieue parisienne à Clichy-sous-Bois. Pour apporter plus de confort à sa famille, il s'est même endetté sur 25 ans.
9: Ma mère rêvait d'une cuisine qu'elle avait vue en image.
10: On peut imaginer en ayant passé son temps au réchaud alcool dans la chambre.
9: C'était pas rigolo et en mangeant les soupes en sachet. Oui. Mais figurez-vous que j'en ai mangé une dernièrement, rien que pour me
10: souvenir. Soupe en sachet
9: souvenir. Ouais.
10: Et la langue,
9: la
10: non
9: soupe au bolet. Ah non, la langue, non. Ça, je peux pas. Ça, c'est une aversion. Et mon père, tout heureux, lui dit que, il va être très surpris. Et qu'il faut s'attendre à tout parce que dans notre appartement vide à Clichy-sous-Bois, on s'attend à la cuisine, à voir la cuisine. Maintenant, on voit arriver un très beau piano. Et voilà. Alors ma mère était déçue.
4: De son côté, Eddy, le bac en poche, entame des études de droit. En parallèle, il s'adonne à des activités musicales. Il intègre le club de jazz, le Blue Note, en tant que trompettiste, où il rencontre Franck Thénault et Daniel Filipacchi, alors rédacteur de Jazz Magazine et animateur de cette émission d'Europe numéro 1 qui fait alors un tabac chez les jeunes, pour ceux qui aiment le jazz. Grâce à son frère, Sylvie découvre le jazz. Ray Charles, Billie Holiday.
9: Avec Eddie, on écoutait, pour ceux qui aiment le jazz, les émissions de Daniel Filipacchi et de Franck Thénault. D'ailleurs, Franck Thénault était notre voisin, nous habitions dans le même immeuble. Ensuite, évidemment, Salut les copains plus tard, mais pour ceux qui aiment le jazz, on ne ratait jamais cette émission, c'était le soir. Et moi, j'ai vu tous les concerts de jazz sponsorisés par Europe numéro 1. Je ne sais pas si vous avez des archives. aussi, mais
13: bien sûr.
9: C'est vrai que j'ai vu tout le monde. J'ai vu Miles Davis, Count Basie, tous les grands jazzmen et chanteuses. Et c'était magnifique. Moi, j'adorais ça. Évidemment, mon frère Eddie était trompettiste dans un orchestre de jazz. Il jouait au Blue Note. Il jouait avec beaucoup de musiciens connus de l'époque. Et c'est vrai que mes goûts musicaux étaient un peu dictés par Eddie aussi. Donc, je lui suis très reconnaissant parce que ma culture musicale a été diverse.
4: En 1959, les Vartan déménagent à nouveau et reviennent à Paris, précisément entre Nation et le Bois de Vincennes. Pour Sylvie, cette période coïncide avec ses années lycée à Hélène Boucher, établissement dont elle supporte mal la rigueur. Pour Eddie, c'est l'occasion de se rapprocher de nouveau de Franck Thénault, qui occupe l'appartement du dessous. Quelques mois plus tard, le grand frère de Sylvie abandonnera définitivement le droit pour entamer sa carrière dans l'industrie musicale. Grâce à ses amis Daniel Philippaki et Franck Thénault, désormais à la tête de l'émission phare d'Europe 1 « Salut les copains », il devient directeur artistique chez DKRCA, la maison de disques d'Elvis Presley. Au cinéma, comme en musique, nous sommes alors au début de la nouvelle vague. Johnny Hallyday est en train de bouleverser le paysage musical en chantant « Laisse les filles ». De son côté, au printemps 1961, la lycéenne Sylvie Vartan décide aussi de se lancer dans la chanson. Elle interprète alors un duo intitulé « Panne d'essence » avec un certain Francky Jordan. 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

0: 1960. J'allais au lycée de Hélène Boucher à Paris. Et j'étais une élève un peu comme les autres. Peut-être pas tellement comme les autres parce que je pensais un peu à faire du théâtre à côté. J'avais un peu les idées ailleurs. Pas uniquement au cours de mathématiques. Et un jour, par hasard, on m'a proposé de remplacer une chanteuse qui devait faire un disque avec Francky Jordan. Tout ça parce que mon frère travaillait dans une maison de disques. Et étant donné que la fille s'était décommandée au dernier moment, on ne voyait absolument pas qui pouvait remplacer cette fille qui avait une voix très aiguë. Enfin, les arrangements étaient faits, tout ça. Et mon frère, pris de panique, a dit « Bon, écoute, on va essayer de faire le travail avec toi. Tu viens demain au studio. » Alors, j'ai séché mes cours. J'ai fait ce premier disque qui était avec Francky Jordan, qui s'appelait « La panne d'essence ». C'était un duo, adapté de l'américain, d'ailleurs. Et c'est à la suite de ce premier disque que j'ai décroché mon premier contrat.
1: Toutes les excuses sont bonnes pour sécher un cours de maths. Il n'y a pas la photo de Sylvie Vartan sur la pochette de ce super 45 tours. Et son nom est écrit en tout petit. Dans le même temps, Sylvie Vartan trouve un emploi de vendeuse chez Symphonia, un grand magasin de disques sur les Champs-Élysées. Elle vend aussi son propre disque incognito. Mais sur les ondes d'Europe numéro 1, Panne d'essence est devenu le chouchou de Daniel Filipacchi. Ça signifie que pendant toute une semaine, le disque est passé au début et à la fin de Salut les copains. Le titre se retrouve ainsi au hit parade aux côtés de la chanson Daniela des chaussettes noires. C'est ainsi que Sylvie Vartan se retrouve sur scène pour la première fois le 12 décembre 1961. Bruno Cocatrix demande à Francky Jordan et Sylvie Vartan de faire la première partie de Gilbert Bécaud lors de son Musicorama. Ce baptême du feu est un véritable succès. À peine quelques jours plus tard, Bruno Cocatrix demande à Sylvie de revenir du 27 décembre au 18 janvier pour faire la première partie de Vince Taylor qui affole les jeunes filles avec sa reprise Sweet Little Sixteen.
0: Mon premier passage à l'Olympia, c'est important parce que, étant donné que j'étais une petite fille assez timide, je ne connaissais rien de la scène, ni rien des gens, rien du public. Enfin, c'était vraiment se jeter dans une arène pour moi parce que je sortais de chez moi, j'étais très renfermée, je n'osais parler à personne. Enfin, quand on m'adressait la parole, je rougissais à chaque fois. Et on m'avait proposé, enfin Bruno Cocatrix, qui est le directeur de l'Olympia, m'avait proposé de faire un supplément au programme, dans le programme de Vince Taylor. Et je me rappellerai toujours bien sûr de cette date, parce que ça marque mes premiers pas sur la scène, et je dois dire que j'étais pas très fière. J'avais une peur bleue, parce que je chantais peut-être 3 chansons, mais c'était enfin vraiment terrible, parce que c'est inexplicable de toute façon.
2: Je suis très heureuse que vous m'ayez élu chouchou de la semaine et copine du twist.
1: Cette série de concerts lui permettra non seulement de rencontrer pour la première fois celui avec qui elle partagera plus de 15 ans de sa vie, Johnny Hallyday, mais elle lance surtout une incroyable carrière qui durera plus de 6 décennies.

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2: Retour en 1961. Sylvie Vartan entre en première année au lycée Hélène Boucher de Paris. Daniel Filipacchi, après avoir entendu son duo avec Francky Jordan, panne d'essence, a un coup de cœur pour cette toute jeune chanteuse et l'encourage à continuer dans la chanson. La jeune femme signe ainsi un contrat dans la maison de disques dans laquelle son frère Eddy travaille. Il promet de veiller sur elle. Sylvie Vartan est alors à l'aube d'une carrière qui va durer plus de 60 ans.
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2: Après l'enregistrement de ce premier duo avec Francky Jordan et ses débuts sur la scène mythique de l'Olympia, Sylvie Vartan chante pour la première fois à la télévision française dans l'émission Discorama. Nous sommes le 19 novembre 1961. Dans la foulée, elle sort son premier disque de 4 reprises de standards américains intitulé « Quand le film est triste ». Dessus, cette reprise de « Just a Little » de Brenda Lee, transformée en « Je suis libre ».

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1: Désormais, Sylvie Vartan a sa tête affichée en photo sur les pochettes de ses albums. Son deuxième disque sort quelques semaines seulement après le premier, en janvier 1962. Encore un album de reprise dans lequel elle reprend par exemple Elvis Presley avec « Sois pas cruel ».

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1: À peine quelques semaines plus tard, Gilbert Bécaud décide d'emmener la jeune Sylvie Vartan avec lui en tournée. Fini les cours de maths. Au grand désespoir de sa mère, elle quitte ainsi le lycée Hélène Boucher du jour au lendemain et ne passera jamais son bac. C'est l'heure pour elle de sillonner les routes de France. C'est lors de cette tournée qu'elle va passer deux vedettes anglaises, c'est-à-dire le premier artiste qui ouvre le spectacle dans un concert de music hall, à vedette américaine, celle qui précède la star. En 1962, Daniel Philippe Aiki et Franck Thénault, animateurs vedettes de l'émission de radio « Salut les copains » sur Europe numéro 1, ont l'idée d'en faire un magazine. L'hebdomadaire « Salut les copains » organise alors des tournées marathon appelées le « Gala des étoiles » de « Salut les copains ». Europe numéro 1 organise et sponsorise ces tournées échéantes, tandis que le magazine en assure la promotion. Évidemment, Sylvie Vartan est de la partie.
2: Alors avec mon dernier Super 45 Tours, j'aimerais vous apprendre la toute dernière danse qui fait fureur aux États-Unis. Alors figurez-vous, ça s'appelle le Locomotion.

Elle interprète ses plus grandes reprises, comme évidemment Le Locomotion, son plus grand succès du moment, qui lui permet de s'imposer comme une vedette incontournable. Pourtant, la critique ne l'apprécie pas tellement. Elle la trouve froide, mais en réalité, c'est pour cacher sa timidité. Au cours de cette année 1962, Sylvie Vartan élargit considérablement son répertoire, sortant un disque tous les deux mois environ. C'est ainsi que le parolier Jean-Jacques Debout lui écrit sa première chanson originale, « Tous mes copains ».

0: Sylvie Vartan n'est pas la seule révélation féminine de ce début des années 60. Il y a aussi Françoise Hardy et Sheila. Et si la mémoire collective a associé ces trois filles, chacune a réussi à imposer son style auprès d'une génération de jeunes en manque d'identité. Et pour Sylvie Vartan, c'est bien à la mouvance rock qu'elle est liée. Ce qui lui permettra de partir en tournée avec celui avec qui elle partage désormais sa vie, Johnny Hallyday. Le samedi 22 juin 1963, Europe numéro 1 organise un événement qui restera dans les annales, le fameux concert de la Nation. Il s'agit là de célébrer le lancement du 50e Tour de France, les 20 ans de Johnny Hallyday, mais surtout les 1 an du magazine Salut les copains, qui fête son premier million d'exemplaires vendus. Pour ce concert en plein air, la station a invité des artistes cultes de l'émission, Richard Anthony, Daniel Gérard, Franck Alamo, les Gams, les Chats Sauvages, Sylvie Vartan, sans oublier Johnny Hallyday.
1: Dans la foule, il y a surtout des jeunes gens de 18 à 20 ans, mais il y a également des personnes d'un certain âge et il y a aussi de tout jeunes enfants.
2: Quel âge avez-vous ?
3: 11 ans.
2: Ah bon, qui est-ce qui a décidé de venir ici à la fête ce soir ? C'est vous ou vos parents ?
3: Nous.
2: Bon, vous êtes venus

0: La seule publicité pour annoncer l'événement est cet appel de Daniel Filipacchi aux auditeurs de l'émission. Venez tous samedi soir à 21h, Place de la Nation. Il y aura Johnny, Sylvie et Richard. Ce sera formidable. On vous attend nombreux, les copains. Ils avaient prévu un espace pour accueillir 50 000 personnes. Et dès 18h, 3 000 jeunes sont déjà regroupés.
1: Il y a, sur cette Place de la Nation, une ambiance formidable. D'abord une affluence absolument fantastique. Des jeunes sont même montés sur les toits, sur le clocher d'une église. Il y en a partout, sur les anciennes petites maisons de l'Octroi, vous savez, dans les arbres. Alors là, il y a de véritables grappes humaines. Et au balcon, bien sûr, n'en parlons pas.
2: Savez-vous qui va chanter maintenant ? Toute petite, toute menue, au milieu de cette immense place, Sylvie Vartan.
0: Sylvie chante notamment « Tous mes copains », portée par une véritable marée humaine. Elle est complètement paralysée par le trac. Même si en public, ce sont surtout les hommes qui s'affolent, comme le rapporte Robert Marcy, qui présente le concert pour Europe numéro 1.
2: Pour Sylvie Vartan, il y a eu un mouvement d'intérêt très net du côté mâle de cette assistance immense. Johnny a réussi à gagner le podium, pas facilement d'ailleurs, il a dû monter dans un panier à salade, c'était le seul moyen d'approcher, ça lui a fait d'ailleurs un drôle d'effet, mais grâce à Dieu, le voici, il est arrivé, et maintenant, c'est lui qui chante, Johnny Hallyday.
3: Est-ce que vous êtes des vrais copains ? Est-ce que vous aimez le rock ? Alors allons-y !
4: C'est pas mal pour les jeunes, bien sûr, seulement ça les exalte un peu trop, quoi. Faut dire, ça devient dangereux.
0: Ce soir-là, la Place de la Nation est le théâtre de quelques débordements. Des voitures sont détériorées, des vitres sont cassées. La presse, elle dénigre ces artistes populaires. Le président de Gaulle y va même de son sermon, conseillant à tous ces jeunes d'utiliser leur énergie pour construire des routes plutôt qu'à faire la fête. Mais ce concert de la Nation est un événement sociologique historique. Il s'agit en effet de la toute première manifestation de jeunes. Nous sommes bien avant Woodstock en 1969 ou l'île de Wight en 1970.
5: C'était hallucinant, oui. C'était le premier grand concert qui, avec l'appel de Daniel Filipacchi sur Salut les copains, avait réuni, tant de monde. En plus, moi j'étais enchanté. Enfin, on était arrivé avec Johnny dans un car de police parce qu'on venait de Provence où on tournait. D'où viens-tu, Johnny ? Et on avait pris l'avion pour arriver, pour être à l'heure au concert. Et donc, on était arrivés au dernier moment avec les flics qui nous accompagnaient.
6: Dans le panier à salade, oui.
5: Ravie parce qu'en fait, ça me faisait beaucoup rire parce que ça se passait, évidemment, à la Place de la Nation. C'était le début, mais il y avait tout le cours de Vincennes.
7: Ben oui, hein, juste derrière.
5: Où se trouvait mon lycée Hélène Boucher. D'où je m'étais faite sortir, prier de quitter le lycée pour avoir semé la perturbation aux sorties de l'école, etc. Mmh. Et ça me faisait rire parce que tout d'un coup...
7: Ça n'a pas arrangé vos affaires, du coup.
6: Avec le lycée, ouais.
5: Non, je n'y étais plus.
7: Ouais, c'est ça. Mais quel retour
5: ça s'est passé très, très vite. Ça a été une histoire de, je sais pas, de même pas un an, de quelques mois entre le concert de la Nation, le fait que j'ai été envoyé du lycée, tout ça, ça s'est fait très très vite.
0: Quelques jours plus tard, le sociologue Edgar Morin publie un article dans Le Monde annonçant la révolution du baby boom. Le cri de ralliement de cette jeunesse qui s'affirme pour la première fois, c'est yé yé. À cette époque-là, Sylvie Vartan est au plus haut. Claude François est même relégué en vedette de seconde zone. Il le supporte très mal. Il fait recouvrir les affiches de Sylvie Vartan par les siennes et met même en doute ses talents. Mais il se fera vite pardonner en lui offrant pour son anniversaire un cocker qu'elle baptisera Molière. Fin 1963, Sylvie Vartan part aux États-Unis, et notamment à New York et à Nashville. C'est son impresario Johnny Starr qui en a eu l'idée.
8: J'ai commencé par aller en vacances d'abord, ce qui m'a fait connaître le Mexique, qui est un pays vraiment très beau. Et après, sur le plan métier, ce qui m'a... marqué beaucoup, c'est justement les enregistrements que j'ai fait à Nashville en Amérique. D'une part par la différence avec les enregistrements qu'on peut faire en France ou en Europe, parce que ça c'est des choses qui sont aussi dures à expliquer. D'une part parce que ce sont des musiciens de studio uniquement qui sont spécialisés uniquement dans ce genre de musique, enfin le rock and roll, le rhythm and blues, et qui font toutes les séances des chanteurs de rock and roll, de rhythm and blues en Amérique, qui font les séances de Presley, de Brenda Lee, enfin de tout le monde pratiquement. C'est vraiment le fief de la musique

0: enfin qui se pratiquent dans ce genre. Et tout se faisait dans une ambiance assez détendue. Enfin, tout était vraiment formidable, bien organisé, la technique excellente, et ce qui m'a permis de faire mes meilleurs disques d'ailleurs.
1: Dans le même temps, au rêve d'elle pour le cinéma, Jacques Demy avait par exemple pensé à elle pour le rôle de Geneviève obtenu par Catherine Deneuve dans Les Parapluies de Cherbourg.
2: J'étais à New York et c'est un monsieur qui m'accoste et il me dit « Je m'excuse de vous aborder, mais Jacques Demy, je voulais vous dire quelque chose que vous ignorez certainement. » Et c'est lui qui m'a révélé cette nouvelle. J'étais complètement étonnée. Il m'a dit « Non, votre agent avait dit que vous étiez en tournée, que ça ne vous intéressait pas, le cinéma. »
1: C'est le cas aussi de Jean-Paul Rapneau qui voulait lui proposer le rôle principal de La Vie de Château. Mais une fois de plus, elle ne l'apprendra que plus tard et celui-ci reviendra à Catherine Deneuve. De toute façon, elle n'a pas le temps de tourner. La chanson l'accapare tout entière. Lorsque la chanteuse revient en France, elle présente le premier extrait de son futur album, Sylvie à Nashville.

Ce premier extrait est une nouvelle adaptation d'un titre de Brenda Lee, « Si je chante », qui cartonne immédiatement dans les hit-parades. Cela donne une idée à Bruno Cocatrix, le patron de l'Olympia, avec son directeur artistique Jean-Michel Boris. Il réunit sur scène les numéros 1 hit-parades américains, anglais et français pendant 3 semaines. Cette année 1964 démarre donc sur les chapeaux de roue avec 4 garçons dans le vent. Oui, puisqu'à cette époque, la numéro 1 française, c'est Sylvie Vartan. Le numéro 1 américain, c'est Trini Lopez. Et les numéro 1 anglais, ce sont bien sûr les Beatles. Les 6 artistes font une première répétition générale le 15 janvier au cinéma Le Cyrano de Versailles. En Angleterre, les Beatles sont déjà des demi-dieux. Aux États-Unis, ils sont en passe de le devenir, mais en France, ils ne sont pas aussi connus que dans les pays anglo-saxons.

0: Je crois que quand ils ont débarqué, on ne les connaissait pas vraiment en France. Ils étaient numéro un en Angleterre. Et donc, ça a été une découverte et, je veux dire, un succès pratiquement immédiat et énorme. Ensuite, après ces trois semaines de l'Olympia, où tout le monde les connaissait, coup, ils sont partis immédiatement aux États-Unis et ils ont emporté un succès phénoménal.
1: Ils avaient été sympas avec vous, les Beatles.
0: Ah oui. Moi, j'ai été voir Paul la semaine dernière, c'était fabuleux. Ouais. On a évoqué justement les moments de l'Olympia et ce qu'on avait vécu. Comme adolescent, quoi. On était tous très jeunes.
2: Du 16 janvier au 5 février 1964, Sylvie Vartan partage donc la scène avec John Lennon, Paul McCartney, George Harrison et Ringo Starr et offre en avant-première à ses fans un tube qui va devenir l'un des plus grands classiques de sa carrière et de la chanson française, écrite par le grand Charles Aznavour, La plus belle pour aller danser.
3: Ce

Sylvie Vartan enchaîne ensuite des tournées mondiales. Elle fait notamment en 1965 un passage remarqué au Japon qu'il adore et où elle est une véritable idole. Je réalisais mon rêve de jeunesse, voyager à travers le monde comme l'idole de mon enfance, Tintin, écrit-elle dans son autobiographie. Elle voyage en Turquie, au Portugal, partout aux États-Unis et au Canada. Elle interprète là-bas ses tubes du moment comme Chalala.

0: Elle ne rentre en France qu'au mois d'avril pour retrouver Johnny Hallyday, appelé sous les drapeaux et qui bénéficie alors d'une permission de 12 jours. C'est d'ailleurs durant cette période qu'il se marie. Puis le quotidien reprend de plus belle. Sylvie repart pour son tour du monde. Elle retourne au Japon, puis en Polynésie, au Chili, en Argentine. Durant la deuxième moitié des années 60, Sylvie Vartan est une telle star qu'elle crée sa propre marque de prêt-à-porter. La première boutique est inaugurée au 115 avenue Victor Hugo, dans le 16e arrondissement de Paris.
1: Et qu'est-ce qu'on y trouve dans ces magasins, Sylvie Vartan ?
2: On y trouvera des robes, des manteaux, des gadgets, peut-être des disques. Le but de ça, c'est justement de trouver mes affaires à un endroit précis.
1: Ça vous plaît la mode, Johnny ?
3: Moi, j'aime ce qui va aux filles, enfin, c'est-à-dire comme les filles s'habillent. Moi, j'y connais rien du tout. Pour ça, je laisse plutôt à elles. Moi, j'y connais rien du tout. Moi, je sais comment un garçon doit s'habiller, mais une fille, c'est... C'est toujours difficile de donner des conseils à une fille.
0: Cette année 1965, c'est aussi celle où, avec Johnny Hallyday, elle rencontre la reine d'Angleterre, puisqu'ils sont invités à se produire sur scène lors du gala annuel, le Royal Variety Performance.
4: À vrai dire, moi j'ai eu vraiment le trac. C'est parce que je sentais que la reine était dans la salle, la première fois que je chantais en Angleterre, j'étais vraiment impressionnée.
5: Et la représentation, pas de panne de révérence ?
4: Non, du tout. La reine nous a parlé en français et le prince en anglais.
5: Et à toi, qu'est-ce qu'elle t'a demandé, la reine ?
6: Bien, moi, elle m'a dit bonjour et puis elle m'a dit vous êtes français. Je lui ai répondu qu'effectivement, on était français.
5: Oui.
6: Qu'elle espérait nous revoir bientôt en Grande-Bretagne et puis etc.
5: Comment parle-t-elle français ?
6: Elle parle très bien français. Elle parle mieux français que moi, je ne parle anglais.
5: Alors, c'est un diplôme que l'on vient de vous remettre.
7: Her Majesty the Queen, our sincere congratulations to Sylvie Vartan on the occasion of the Royal Variety Performance.
5: C'est signé la reine.
7: C'est formidable, avec une très jolie photo.
5: Qu'est-ce que vous allez faire, c'est là en cavale ?
7: Ah oui ?
6: On va la garder à Paris chez nous, oui, c'est pas tous les jours qu'on peut avoir un diplôme signé de la reine.
7: Oui.
0: Au terme de cette folle tournée mondiale, Sylvie continue les disques et les télés, mais sur scène, elle se ménage. Oui, puisqu'à Noël 1965, Sylvie Vartan attend un heureux événement. Johnny Stark n'apprécie pas du tout la nouvelle. Alors Sylvie s'en sépare. Elle estime ne pas devoir choisir entre sa famille et son travail. Elle accouche de David Hallyday le 14 août 1966. En public, elle concentre tout son amour sur son fils et lui dédie sa chanson

0: On va même jusqu'à demander à la toute jeune maman dans l'émission Salut les copains si elle n'a pas des recettes particulières pour son fils.
1: Allô ?
2: C'est Dominique ?
1: Oui.
2: Bonjour, c'est Sylvie.
1: Bonjour Sylvie.
2: Ça va ?
1: Oh oui, très bien. Toi aussi ?
2: Oui, très bien.
1: J'avais une petite question à te poser.
2: Oui, j'écoute.
1: Savoir si tu as des recettes spéciales quand tu prépares le biberon de David.
2: Des recettes spéciales ?
1: Oui.
2: Bah pour l'instant, tu sais, je peux pas lui varier ses menus parce qu'il ne boit que du lait en poudre.
1: Oui.
2: Alors, ça ne se borne qu'à ça, lait... en poudre. C'est un peu triste. De temps en temps, il boit du jus d'orange et du jus de raisin, voilà.
1: Je pourrais te demander aussi si tu vas reprendre le musical et la chanson, quoi, un peu la vie que t'avais avant.
2: Ah bah oui, bien sûr.
1: Ça t'intéresse, hein?
2: Bah oui. Je vais recommencer à chanter très bientôt, d'ailleurs, puisque je pars en Turquie.
1: Oui.
2: Et puis, je suis en train de répéter avec mon nouvel orchestre et je compte reprendre mes tournées, etc. Enfin, avec tout ce que ça comporte.
1: Oui, d'accord, c'est très bien. Bon, et au revoir Sylvie.
2: Au revoir Dominique.
1: Au revoir. Merci d'avoir appelé.
2: De rien.
0: Mais dans le privé, son couple est au bord du divorce. Elle chante alors la chanson bouleversante « Par amour, par pitié ».

tournant dans sa carrière artistique. Désormais, Sylvie Vartan chante des titres forts et sensibles. Début 1967, de passage au Brésil, elle décide de faire adapter en français ce qui deviendra « Dis-moi que tu m'aimes ».

printemps de cette année-là, elle partage la scène de l'Olympia avec Johnny Hallyday. Cette série de concerts dessine le contour de ses futurs grands choix à l'américaine. Mais attention au burn-out. À la fin de 1967, elle doit se faire hospitaliser pour surmenage. Alors qu'elle entame sa convalescence à Loconville, dans le château qu'elle a offert à ses parents, elle décide de créer un fan club Vartan qu'elle confie à un fan de la première heure, Jean-Luc Azoulay. Elle part ensuite à Londres enregistrer son 7e album, dont la chanson-titre, Comme un garçon, obtient évidemment un succès retentissant.

À partir du mois d'avril 1968, Sylvie Vartan devient une vraie showgirl. Bruno Cocatrix lui offre l'Olympia pour une soirée unique dans le cadre des Musicorama d'Europe numéro 1. Elle décide alors de créer un spectacle avec mise en scène, tableaux chorégraphiés, décors et lumières, costumes. À peine quelques jours plus tard, elle est victime d'un grave accident de voiture à Versailles, dans lequel décède l'une de ses amies les plus proches. De son côté, elle a le sternum et le bras gauche fracturés, une profonde entaille au visage, un traumatisme crânien et de nombreuses contusions. C'est pour ne pas sombrer qu'elle reprend la route du travail. Dans la lignée de Comme un garçon et pour rester dans l'esprit comédie musicale, elle propose des chansons Baby Capone ou encore Irrésistiblement.

À la fin de l'année 1968, elle prépare son premier grand spectacle en tant que vedette à l'Olympia. Si on parle beaucoup de sa vie privée, on ne connaît que très mal son histoire personnelle. Pour cette Olympia, elle veut que ça bouge. Mais elle se trouve à la fin d'une année sensible où elle a enfoui son chagrin dans un travail acharné. Elle est habillée par Yves Saint-Laurent, reprend des tableaux pour un final façon Broadway, et au cœur de ce concert, une chanson très particulière.

0: c'est la Maritza, chanson écrite par Pierre Delanoë. Cette chanson, c'est véritablement son histoire. Et c'est elle qui va finir d'imposer définitivement son style.
1: Les paroles de cette chanson vous font encore frissonner?
2: Oui, surtout qu'elle est attachée à une image très, très personnelle, car mon père, qui était souffrant à l'époque de la sortie de cette chanson, la première fois qu'il l'a entendue, je l'ai vu pleurer pour la première fois et ça m'a bouleversé en fait.
0: Lors de cette Olympiade de 1968, Sylvie Vartan est devenue une véritable star. Elle a prouvé qu'elle n'était pas seulement la femme de Johnny Hallyday, ni une simple artiste de la génération yéyé. Elle est, à ce moment-là, devenue une star au destin extraordinaire.
3: 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Tout de suite, on retrouve les entretiens de Jean-Claude Brialy-Ressois qui a accueilli pendant 15 saisons entre 1983 et 1998 sur Europe 1 les plus grands artistes de l'époque. Et ce soir, c'est un extrait avec la comédienne Stéphane Audran pour son rôle dans le film « Suivez mon regard ».

0: Jean-Claude Brialy reçoit
1: Stéphane Audran. Bonjour Stéphane.
2: Bonjour Jean-Claude.
1: Merci d'être passé parce que dans le film nous passons aussi.
2: Nous passons.
1: Le film de Courtelain qui s'appelle comment? Qui s'appelle Suivez mon regard. C'est le premier film de Jean Courtelain, qui est un scénariste, dialoguiste réputé. Et dans la fiche technique, il y a marqué le film aux 115 acteurs, ce qui n'est pas bon pour nous, parce qu'il faut mieux être la vedette d'un film où on n'est que deux.
2: Non, c'est sympathique d'être beaucoup, on passe comme ça,
1: 115,
2: et on laisse sa trace quand même.
1: Est-ce que tu as compté le nombre de femmes et le nombre d'hommes? Non, moi je n'ai pas fait attention.
2: Non.
1: Enfin, il y a Arditi, il y a Stéphane Audran, bien sûr, il y a Bacri. Il y a notre ami Christian Barbier qui est venu aussi, Macha Béranger, oui. Enfin, je crois qu'ils ont prêté leur voix. Richard Berry, Jean-Pierre Bisson, Patrick Bruel, Jean Carmé, Charlie Lecouture, Darry Cole, Gérard Darmon, Michel Duchossois, Roger Dumas, Andréa Ferréol, Michel Galabru, Véronique Geneste, Hippolyte Girardot, Macha Merrill, Tom Novembre, Robert Ellucci, Mort Schumann, Jacques Weber et tant d'autres. Enfin, c'est-à-dire, c'est une distribution comme dans Si Versailles m'était compté.
2: Absolument.
1: Alors, tu fais quoi, toi, Stéphane, dans le film?
2: Alors, moi, je suis une femme...
1: Très jeune,
2: la
1: très
2: femme
1: belle,
2: de Chabrol,
1: très riche.
2: La femme de Chabrol.
1: Ah, ça, c'est original. T'es la femme de Chabrol.
2: C'est ça. Et je regarde la télé avec mon petit mari.
1: Ah, c'est
2: pas... Et c'est les commentaires qu'on fait sur des émissions de télévision.
1: Et c'est quoi les
2: émissions? C'est assez classique. C'est-à-dire que, bon, il y a d'abord un jeu...
1: Hein? Chabrol, il adore la télévision,
2: et
1: ça c'est vrai.
2: Notre ami Barbier, qui est joyeux animateur.
1: Vous avez tourné avec Christian, là?
2: Absolument. Non, parce qu'il était. On n'a pas tourné.
1: Oui, lui, il était sur le petit écran
2: sur
1: et vous étiez
2: écran.
1: Sur le grand.
2: Voilà.
1: Oui,
2: et puis, après, on regarde des pauvres petits noirs qui meurent de faim. Et c'est les réflexions qu'on peut faire sur ce sujet.
1: En mangeant du caviar, en disant les pauvres, ils sont dans la famine. Mais c'est un film drôle.
2: C'est un film drôle, c'est un film caustique, c'est un film où quand même il y a quand même pas mal de tendresse et puis il y a des scènes très comiques, très dramatiques. Comme ça, c'est un petit kaléidoscope. C'est une succession de scènes qui n'ont rien à voir avec les unes avec les autres, mais qui à la fin ont tout de même quelque chose en commun. C'est le regard du monsieur qui les a vues, ces scènes, et Courtelain.
1: C'est ça, c'est un regard à la fois cruel et puis aussi tendre parce que il y a un mélange dans Courtelain qui est quelqu'un d'assez timide. Il faut rappeler qu'il a écrit Dupont-la-Joie pour Yves Boisset, L'Addition de Denis Amar, Train d'enfer pour Roger Hanin, et qu'avec Chabrol, il avait fait Le Tigre, ce parfum à la dynamite. Enfin, entre autres, hein, avec tout ce qu'il... Mais c'est un homme qui ressemble un peu à Audiard. Il est un peu le frère jumeau d'Audiard. C'est-à-dire qu'il a à la fois cette intelligence, cette rapidité, ce regard... ce regard qui est vif et très...
2: Qui laisse rien passer.
1: C'est ça. Et qui est assez sévère, mais en même temps, il y a un grand humour et une grande tendresse. Alors, ça te faisait quoi, tourner avec Chabrol? Parce que tu as fait 20 ans.
2: C'est moi qui l'ai imposé, mon cher ami.
1: Ah bon.
2: D'accord.
1: Ah oui.
2: Ça commence comme ça.
1: Oui,
2: ben oui, parce qu'il m'a dit ton mari, qui c'est qui va faire ton mari? Et comme on avait déjà fait un film, on faisait un couple effrayant, je me suis dit, pourquoi pas? Non, mais c'était drôle parce qu'on avait cette scène, tu sais, Jean, c'est son premier film.
1: Ouais.
2: Donc.
1: Il était intimidé.
2: Claude était. Non, pas du tout. Très à l'aise, sachant très bien ce qu'il voulait. Très bon directeur d'acteur. Puis alors, ce qui est formidable avec Courtelain, tu comprends, c'est qu'on change, tu sais ce que c'est, sur un plateau. Des fois, au dernier moment, il y a une phrase, ça va pas. Et lui, évidemment, immédiatement, on n'a pas besoin de se casser la nénette à nous. Pauvres acteurs à chercher une phrase qui marche, il est là, il nous la trouve. Ça, c'est.
1: Il écrit sur mesure.
2: Il écrit sur mesure. Et à un moment donné, on tournait, puis il y a eu une bricole technique, tu vois, parce que quand on regarde la télé, il y a toujours des problèmes avec la télé. Quand des acteurs dans un film sont censés regarder la télé, ça marche jamais. À un moment donné, il a fallu couper, tu vois, ça marchait plus. Et Claude, qui était tout à fait humble et ne faisait rester à sa place, tu sais comment il peut être. Dans ces cas-là, il s'écrase complètement.
1: Discret, gentil.
2: Oui. Tout d'un coup, il a dit couper. Et il a été. Évidemment, Jean n'avait pas encore le réflexe de le dire. Il a dit couper.
1: Alors, il était redevenu metteur en scène.
2: Il est redevenu metteur en scène.
1: En une seconde. Ouais. Bah, oui, c'est la vraie nature.
2: Eh oui.
1: Alors, Stéphane, on va entendre Renaud. Tu as choisi Renaud.
2: Ah, oui.
1: Tu as une passion pour Renaud.
2: Oui.
1: Tu as été le voir au Zénith.
2: Oui, j'ai été le voir.
1: Tu le connais?
2: Oui, je l'aime beaucoup. Je l'aime beaucoup, j'aime beaucoup. C'est vraiment un grand poète. J'aime beaucoup ce qu'il raconte. Et puis alors, il n'est pas
0: beau,
2: du tout.
0: Oh, il
2: n'est pas du tout fabriqué, tu comprends. Ouais. Il n'a pas un ego qui nous gêne.

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1: Bonsoir à tous. Couvre-feu et mesures anti-regroupement retoquées par la justice dans la Loire. Quatre communes avaient pris des arrêtés en juillet dernier. C'est l'incompréhension sur place, vous l'entendrez. La maire de Verquin agressée par des gens du voyage. L'élue a été prise à partie alors qu'elle tentait d'empêcher l'installation de caravanes sur un parking communal. Récit dans un instant. Nouveau coup de filet en Algérie auprès de la DZ Mafia. Après Mehdi Larribi, c'est Rachid Jeha qui a été arrêté. La coopération franco-algérienne semble prendre un nouvel élan. À venir, l'avis du spécialiste du Maghreb, Pierre Vermeren. Et trois repreneurs potentiels sont prêts à sauver Duralex. Deux offres sont françaises. La troisième n'a pas été dévoilée. Le point dans ce journal.
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1: Suspension par la justice des couvre-feux instaurés en juillet par quatre communes de la Loire, près de Saint-Étienne. Le tribunal administratif de Lyon estime qu'il existe un doute sérieux sur leur légalité. À Saint-Chamond, le dispositif interdisait les regroupements de plus de deux personnes troublant l'ordre public, ainsi que la présence de mineurs de moins de 16 ans non accompagnés entre 23h et 6h du matin. Sur place, la décision de justice suscite l'incompréhension de nombreux riverains, comme a pu le constater Noémie Loisel.
4: Dans le quartier résidentiel de Fontsala, sur la place Île-de-France, la suspension du couvre-feu inquiète déjà plusieurs riverains, qui avait permis de réduire au moins en partie les nuisances, explique Marie-Madeleine, 79 ans.
5: Il y avait encore des nuisances, mais enfin, les jeunes rentraient plus tôt. Ils étaient plus calmes. Il y a le va-et-vient des voitures, des motos, ils crient, c'est épuisant.
4: Des nuisances jusque dans le centre-ville. Sonia, mère de quatre enfants, réclame aussi le retour du couvre-feu.
6: Un enfant qui a moins de 16 ans n'a rien à faire dans les rues, livrés à eux-mêmes jusqu'à 2-3 heures du matin. C'est le rôle des parents, mais quand les parents sont dépassés, il faut que le maire prenne une décision parce qu'il faut qu'il soit là pour la sécurité des habitants de Saint-Chamond.
4: Le tribunal administratif justifie notamment sa décision par l'absence de circonstances particulières locales, ce que conteste le maire de la ville, Axel Dugas.
7: C'est 188 interventions entre le 1er janvier et le 30 juin pour des nuisances de mineurs sur la commune. Et puis, c'est 33 interventions entre le 1er juillet et le 10 juillet. Les arrêtés, on les prend parce que c'est une nécessité. On se substitue aujourd'hui à l'État. Aujourd'hui, on se sent abandonné, délaissé.
4: La municipalité n'exclut pas de prendre de nouveaux arrêtés pour préserver la tranquillité publique dans certains quartiers. Saint-Chamond, Noémie Loisel, Europe 1.
1: Et une agression de plus à l'encontre d'une élue. Le ministère de l'Intérieur en dénombrait déjà plus de 1500 mai dernier à l'encontre des maires, adjoints et autres conseillers municipaux. La dernière en date qui fait vivement réagir Jean-Baptiste Marty, c'est celle à l'encontre de Sylvie Beauvais-Tassé, la maire de Verquin dans le Pas-de-Calais.
8: Oui, ça s'est passé samedi dernier dans une zone d'aménagement concertée de cette petite commune de 3500 habitants. La maire décide de se rendre sur place après le signalement d'une panne, d'électricité signalée par Enedis. Mais une fois là-bas, l'élu assiste médusé à une tentative d'installation illicite de caravane sur un parking communal à proximité. Elle garde donc sa voiture, véhicule qui obstrue l'accès au stationnement convoité par les gens du voyage. Dès lors, le ton monte, plusieurs personnes l'agressent violemment. L'un d'entre eux lui porte un coup de poing, un autre tente de lui arracher son portable et dégrade sa voiture. La mère, blessée au bras, porte plainte finalement. Trois suspects sont interpellés, parmi eux un mineur. Tous ont été placés sous contrôle judiciaire en attendant un éventuel procès. Une enquête est actuellement ouverte pour outrage sur personne dépositaire de l'autorité publique, dégradation et violence sur un élu. Le parquet précise toutefois que les coups directement portés n'ont à ce stade pas été retenus dans le dossier.
1: Jean-Baptiste Marty du service police-justice d'Europe 1. Le Var a connu une nouvelle journée sous tension. Les autorités craignaient de nouveaux départs de feu dans tout le département en raison de vents violents et d'une forte sécheresse. Des éléments qui favorisent le risque d'incendie dans cette région déjà durement éprouvée ces derniers jours. Et la situation, Marius Druard, a bien été gérée par les pompiers jusqu'à présent.
9: Oui, ils étaient 850 sapeurs-pompiers mobilisés dans les différents massifs du Var tout au long de la journée à lutter contre la moindre flamme. Le commandant Vogel fait le point sur la situation.
10: On a eu plusieurs réactivations, plusieurs petites réactions de lisières. Donc ces réactivations, elles nous imposent d'être très réactifs, d'aller rapidement traiter le feu avant que ça devienne une vraie reprise et qu'il y ait des flammes. Le bilan n'est pas mauvais puisque toutes ces réactivations ont été très rapidement traitées, à la fois avec des troupes au sol et à la fois avec des moyens aériens. Pour l'instant, la situation n'est pas inquiétante.
9: Les sapeurs-pompiers continuent de patrouiller massivement pour empêcher le développement des départs de feu et les autorités restent très prudentes. La météo va encore varier dans les prochaines heures.
10: Cette nuit, ils annoncent quand même un petit peu d'humidité avec une baisse de température, donc les opérations au sol ne seront que plus facilitées. Cependant, demain, la journée de demain est à risque. On sait déjà qu'on va avoir des températures importantes. Donc ça nous impose d'être très vigilants sur ce feu établi, mais également sur tout le reste du département.
9: La préfecture du Var a annoncé la fermeture totale de 7 massifs pour la journée de demain et 3 d'entre eux sont placés en risque incendie extrême.
1: Marius Druard dans le Var pour Europe 1. À Fontainebleau, près de 2000 hectares ont brûlé il y a 3 semaines, soit 10% de la surface totale du massif forestier. 800 pompiers ont combattu les flammes, épaulés par d'importants moyens aériens, comme des canadairs déployés pour la toute première fois en Île-de-France, et soutenus également par une centaine d'agriculteurs. Et ceux qui ont aidé à lutter contre le brasier seront indemnisés dès septembre, Alexis Bourdon.
11: Oui, une enveloppe de plus de 87 000 euros vient d'être débloquée par les départements de la Seine-et-Marne et de l'Essonne. Chaque agriculteur mobilisé devrait toucher 50 euros bruts par heure d'intervention. Frédéric Arnoux, secrétaire général de la FDSEA de l'Île-de-France, a passé plusieurs jours aux côtés des pompiers.
12: Il y avait deux types d'actions. Il y avait des gens qui étaient avec des déchaumeurs, c'est-à-dire qu'on mélange la paille avec la terre pour éviter que le feu parte vers les maisons. Ou alors après, les cubes. L'idée, c'était de rapatrier au plus près du feu les camions de pompiers pour qu'ils n'aient pas à faire les allers-retours et qu'ils ne perdent pas de temps à aller chercher de l'eau à quelques kilomètres.
11: Pour rendre service, les agriculteurs n'ont pas compté leurs heures ou même leur carburant, une dépense qui a coûté cher à Kevin Brouillard, président de la coordination rurale de l'Essonne.
13: En gasoil, j'ai consommé à peu près 200 litres le premier jour et 300 litres le lendemain. Ça fait un budget et on est sur un coût d'à peu près 700 euros de notre poche.
11: Trois semaines après le début de l'incendie de Fontainebleau, certains agriculteurs restent en alerte et continuent de remplir des cuves d'eau pour faire face à d'éventuelles reprises des flammes.
1: Merci Alexis Bourdon. Dans l'Aude, les Corbières sont à nouveau touchées par un feu qui a déjà parcouru 100 hectares. L'incendie a été déclenché par un accident de la route et rappelons-nous qu'il y a un an, 11 000 hectares avaient brûlé dans ce même massif. Sébastien Lecornu se rendra en Gironde le 17 août, un déplacement pour évoquer la reconstruction après les dégâts causés par le méga-feu. Le Premier ministre devrait échanger avec les élus locaux sur des thématiques telles que le logement, l'économie, le tourisme, l'agriculture, l'environnement, encore la reforestation.
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1: La sécheresse est d'une ampleur inédite en France. 1373 cours d'eau sont touchés par des ruptures d'écoulement ou des assecs selon l'Office français de la biodiversité. Et les conséquences sont nombreuses. En Côte d'Or, par exemple, la source d'eau de deux communes est vide depuis début juillet. Résultat, elles doivent être ravitaillées par camion-citerne. Emma Ben-Youssef Sudarovic.
14: À Quincy-le-Vicomte, une commune de 200 habitants, les semaines sont rythmées par les allers-retours des camions-citernes. Cela fait presque un mois qu'ils acheminent l'eau depuis les villes voisines pour remplir le château d'eau qui se trouve à l'entrée du village. Une eau utilisée avec parcimonie par les habitants tels qu'Alexandre.
15: On essaye de vraiment faire attention au niveau des douches. On n'arrose plus les jardins. Il faut qu'on respecte un petit peu aussi les personnes qui nous aident et puis le budget parce que ça va faire une grosse augmentation sur nos factures.
14: L'opération qui coûte environ 25 000 euros ne pourra pas être seulement prise en charge par les deux communes et le syndicat des eaux. Les habitants vont devoir participer aux charges.
15: Tout le monde s'inquiète un peu de la situation parce que ça va être de plus en plus souvent. Et ce qui risque de se passer, c'est que si jamais nos sources viennent à manquer de plus en plus souvent, on va être obligé de passer par un distributeur d'eau. Et à partir de ce moment-là, le prix du mètre cube d'eau ne sera pas le même.
14: C'est la troisième année consécutive que le village est approvisionné par des camions-citernes, ce qui fait craindre aux habitants que ces pénuries se répète chaque année.
1: Emma Ben-Youssef Sudarovic pour Europe 1. Nouveau coup porté à la DZ Mafia. Le ministre de la Justice, Gérald Darmanin, a annoncé sur son compte X l'arrestation lundi en Algérie de Rachid Jeha. Il est considéré par la justice française comme l'un des hauts responsables de l'organisation criminelle marseillaise. Il était sous le coup d'un mandat d'arrêt international délivré par un juge d'instruction marseillais. Il a été placé sous contrôle judiciaire et laissé en liberté par la justice algérienne. Un nouveau coup de filet après l'arrestation fin juillet d'un autre chef présumé de la DZ Mafia, Mehdi Laribi. Alors, est-ce que les relations franco-algériennes s'améliorent et peut-on attendre encore d'autres coopérations sur d'autres dossiers ? L'avis de Pierre Vermeuren, spécialiste du Maghreb, professeur d'histoire contemporaine à Paris 1, Panthéon-Sorbonne.
16: Les OQTF, ça n'est qu'un des dossiers. Il y a des dossiers criminels comme ceux qui sont mis en avant. Manifestement, le curseur a été déplacé en faveur de la DZ Mafia. Peut-être que les autorités algériennes ou les autorités françaises ont considéré que c'était prioritaire. Il est évident que cette coopération ne peut pas reprendre sur tous les dossiers, mais manifestement, un tournant a été pris. Donc, il est possible que les choses se débloquent dans la perspective de la présidentielle, parce que manifestement, le président Macron a été attendu. Il faut rappeler qu'il y a quelques semaines, il y avait une réunion à l'Élysée entre le ministre de l'Intérieur français et le ministre de l'Intérieur algérien. Donc, symboliquement, on veut montrer que les choses reprennent, mais effectivement, pour l'instant, c'est du compte-gouttes. On va voir quelle sera la prochaine perle qui sera libérée. Ça peut être Glaise, ça peut être le renseignement, ça peut être les OQTF, ça peut être beaucoup de choses.
1: Pierre Vermeuren, spécialiste du Maghreb, invité d'Europe 1 Soir de Charles L'Huillier. Duralex cherche sauveur. Trois dossiers de reprise ont été déposés aujourd'hui au tribunal de commerce d'Orléans pour tenter de sauver la célèbre verrerie du Loiret. Placée en redressement judiciaire en juin dernier, l'entreprise française a lancé un plan de cession pour sauver son activité et l'emploi de ses 243 salariés. C'est la cinquième fois qu'elle se retrouve en situation de redressement judiciaire en un peu plus de 20 ans. Initialement fixée aujourd'hui, la date limite de dépôt des offres de reprise de Duralex est prolongée finalement jusqu'au 11 septembre, et on connaît deux des trois groupes qui ont fait une offre, Wilfried De Villers.
17: Oui, d'abord celle du groupe métallurgique français Carles Imo, prêt à mettre sur la table 5 millions d'euros de fonds propres pour redresser Duralex. Le groupe avait déjà fait une offre similaire en 2024 en proposant une reprise d'un tiers seulement des effectifs, soit plus de 150 suppressions d'emplois. Loin de rassurer les syndicats qui redoutent un vaste plan social, Estelle Delaune est la secrétaire fédérale de la Fédération Chimie-Énergie de la CFDT.
18: On a bien conscience qu'il va sûrement falloir faire des efforts. Malheureusement. Il faut voir s'il faut passer par ce genre de choses pour garder vraiment cette industrie. Ce qu'il faut surtout, c'est pas perdre les savoir-faire maintenant. Donc déjà, avoir quelqu'un qui reprend, c'est très important. Nous, on veut surtout qu'il y ait bien quelqu'un qui soit retenu.
17: Le second projet de reprise est français lui aussi. C'est celui de Cédric Meston, cofondateur de la start-up Apivore et créateur du groupe Revive, société spécialisée dans le rachat d'entreprises en difficulté. L'année dernière, l'entrepreneur a largement participé au sauvetage de Tupperware France. Concernant Duralex, ce sera au tribunal de commerce d'Orléans d'examiner les offres lors d'une audience fixée le 17 septembre prochain.
1: Merci Wilfried De Villers. Quelques mots de sport pour finir. Une Mauricienne qui s'illustre sur le Tour de France Dame, Kim Pinard-Lecours, s'est adjugée la sixième étape à Tournon-sur-Rhône en Ardèche. Elle s'est imposée au sprint devant ses camarades d'échappée, la Française Cédrine Kerbaol et la Néerlandaise Puk Peeters. Une autre tricolore, Célia Guéry, a pris la cinquième place. Au général, la Suissesse Marlène Reusser conserve son maillot jaune. Et le mythique circuit de Silverstone est maintenu au calendrier du championnat du monde de MotoGP pour deux saisons supplémentaires, soit jusqu'en 2028. Une annonce à la veille du week-end du Grand Prix de Grande-Bretagne qui sera à vivre sur Canal+. Et la Bourse de Paris a clôturé avec 8699,71 points, soit une hausse du CAC 40 de plus 0,35%. Hermès International a enregistré une belle hausse de plus 5,17%. Orange de plus 2,64%. Sur les autres marchés, la Bourse de Francfort finit, elle, à plus 0,05%. Londres à moins 0,9%. Et enfin, le Dow Jones est actuellement à moins 0,87%. Voici pour votre point bourse. Et à présent, le dernier bulletin météo de la journée. C'est avec vous, Loïc Landreau, avec une bonne et une mauvaise nouvelle pour demain.
19: Oui, la bonne nouvelle, c'est qu'on va avoir une très très belle journée ensoleillée sur la majeure partie de la France. La mauvaise, si tant est que c'en est une, c'est que la matinée va être un peu frisquette, notamment à Reims, avec la minimale de 9 degrés au lever du jour. 10 à Charleville-Mézières, 11 à Rodez, Rennes et Beauvais, 12 à Troyes et Lille, 14 à Paris. Voilà, on est plutôt sur des valeurs de printemps, je dirais. Alors qu'au même moment, dans le sud, il va faire déjà chaud, 20 degrés à Carcassonne et Manosque, 21 degrés à Ajaccio et Valence, 23 à Bastia et Toulon, 24 à Montpellier, jusqu'à 26 degrés à Nice. D'ailleurs, 8 départements du sud-est sont encore placés en vigilance canicule ce vendredi, et c'est un chiffre qui devrait augmenter puisque les fortes chaleurs vont revenir à partir de ce week-end. Un petit mot du ciel également, simplement pour vous préciser qu'il va y avoir pas mal de vent du côté du Roussillon, de la Provence et de la Corse. Et ça, vous le savez, c'est une donnée importante hein, au vu des feux de forêt en cours actuellement dans le Var et les Bouches-du-Rhône. Pour votre après-midi, eh bien, ça va être ensoleillé encore quasiment partout. À noter un tout petit peu de grisaille, mais quand même assez marqué sur les Hauts-de-France, les Pyrénées, le vent qui persiste également dans le sud et qui s'installe aussi sur les côtes de la Manche. Et puis surtout, encore des orages sur les Alpes et les montagnes corses avec des averses parfois intenses. Les températures, 21 degrés la minimale pour Cherbourg, 37 degrés la maximale pour Perpignan.
1: Merci Loïc Landreau. Europe 1, 22h15, place à présent à votre libre antenne et en compagnie bien sûr de Sana Blanger.
20: Merci beaucoup Frédéric, nous nous retrouvons à 23h.
1: À tout à l'heure.
20: À tout à l'heure.
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0: Bonsoir à toutes et à tous. Quel bonheur de vous retrouver en direct sur Europe 1. Bienvenue dans votre libre antenne jusqu'à 1h du matin. Merci d'être avec nous ce soir et merci tout simplement de votre fidélité. C'est déjà notre dernier rendez-vous en direct de la semaine. Et ce que j'aime dans le direct, c'est qu'aucune soirée ne ressemble à la précédente. Rien n'est écrit d'avance, une voix, une histoire, une émotion et parfois une simple phrase qui peut nous accompagner bien après la fin de l'émission. D'ailleurs, j'avais envie de partager avec vous une petite idée pour commencer cette soirée. La prochaine fois que quelqu'un vous critique, posez-vous simplement cette question. Est-ce qu'il décrit un fait ou est-ce qu'il donne son interprétation ? Les deux sont très différents et parfois cette seule question change complètement notre manière de vivre la situation. La Libre Antenne, c'est aussi une équipe au top. Audrey et Jade vous attendent dès maintenant au 01 80 20 39 21. Vous pouvez également nous écrire par SMS au 7 39 21 en commençant votre message par le mot « nuit », réagir sur la page Facebook de La Libre Antenne et retrouver cette émission en podcast sur Europe 1 dès demain, où vous pouvez également nous joindre par mail libreantenne@europe1.fr. Cette émission est réalisée par Tristan Le Gall. La Libre Antenne sur Europe 1, c'est tout de suite.
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0: Avant de commencer cette soirée, nous avons une pensée pour Patricia qui devait être avec nous ce soir. Son témoignage concerne une affaire toujours en cours. C'est encore trop difficile pour elle d'en parler publiquement et nous respectons totalement cette décision. Patricia, si vous nous écoutez, prenez le temps dont vous avez besoin. Ici, votre place vous attendra toujours. Accueillons maintenant Julie. Bonsoir Julie.
2: Bonsoir Sana.
0: Bienvenue à la Libre Antenne.
2: Merci beaucoup.
0: J'ai juste envie de vous poser une simple question qui est très simple, mais vraiment banale, j'ai envie de dire. Mais pour vous, qui a de l'importance, c'est comment ça va Julie?
2: Écoutez, ça va très bien. Ça va très bien. Merci.
0: Vous avez un parcours de vie extrêmement riche. Oui, manifestement. Je ne sais même pas par quoi commencer, donc je vais vous laisser le soin de le faire parce que vous le ferez certainement mieux que moi.
2: Très bien, merci beaucoup. Bah, écoutez, je vais commencer par une petite présentation. Moi, je m'appelle Julie Clément, j'ai 38 ans, je suis directrice artistique à Nantes et mon studio s'appelle La Rusée.
0: La Rusée.
2: Avec mon conjoint Romain, La Rusée.
0: Ah, La Rusée.
2: Exactement. Et mon conjoint s'appelle Romain, il est peintre en lettres. On travaille ensemble à Nantes.
0: D'accord.
2: Et on crée des identités de marques et des devantures. Voilà, mais aujourd'hui, ce soir, je ne suis pas là pour vous parler de mon métier. Mais c'est parce que mon parcours de vie m'a profondément transformée. Mmh. J'ai traversé plusieurs épreuves qui m'ont fait tomber, mais surtout qui m'ont appris à me reconstruire et à voir la vie sous un autre angle. Aujourd'hui, j'ai envie de transmettre tout ça. C'est pourquoi aujourd'hui, j'ai voulu créer des journées dédiées aux femmes pour leur offrir, en fait, ce qu'elles s'accordent rarement, une vraie pause. Des moments pour respirer, prendre soin d'elle, échanger. Des moments que j'aurais aimé vivre quand moi j'en avais besoin. Parce que finalement, c'est vrai qu'après 15 ans à communiquer pour les autres, j'ai ressenti le besoin de montrer qui j'étais vraiment afin de, j'ai envie de dire, gagner la confiance des femmes qui allaient participer à mes événements. C'est pour ça que j'ai accepté de raconter mon histoire en toute transparence
0: Merci.
2: Dans deux podcasts récemment et puis chez vous ce soir. C'est d'ailleurs l'un d'entre eux qui m'a fait venir ce soir, que vous avez découvert et qui, pour lequel vous m'avez invité. Je remercie d'ailleurs deux personnes, ces deux femmes qui m'ont invité à leur micro, Amélie d'Inspire Média et Agathe de Rôle Modèle, qui m'ont ouvert leur micro et leur cœur et qui m'ont permis de partager ce parcours que je vais vous raconter maintenant.
0: Alors oui, parce que ce qui va nous intéresser, c'est qui était Julie avant toutes ces épreuves, et qui est aujourd'hui Julie.
2: Exactement. Écoutez, pour faire un peu ce parcours d'épreuves qu'on va parcourir ensemble, je vais commencer par le commencement. J'ai eu une enfance heureuse avec des parents aimants. J'ai manqué de rien. J'ai eu un premier petit virage à 17 ans avec le divorce de mes parents. Je comprends à ce moment-là que dans la vie, tout peut basculer. Je monte à Nantes pour mes études d'art. Je crée ma petite entreprise, ne sachant pas où elle allait aller. 15 ans plus tard, elle existe toujours. Et je me lance à 100% à mon compte après avoir passé 5 ans en agence. En 2019, j'ai un premier basculement dans ma vie. J'ai 31 ans et on m'annonce que mon père a un cancer du pancréas. Je refuse d'y croire, je suis énormément dans le déni. Mais je comprends assez vite qu'il ne verra probablement pas 2020. À ce moment-là, mon souhait, son souhait à lui n'est pas d'aller à l'hôpital, mais de rester à la maison. Sauf qu'entre-temps, la personne avec qui il est, il se sépare. La personne décide de le quitter. Il se retrouve seul en pleine maladie, en pleine chimio. Du coup, j'essaie de tout quitter à Nantes et de partir vivre avec lui. À ce moment-là, on décide de louer un appartement qui devrait devenir notre maison, mais aussi notre hôpital, puisque une HAD consiste effectivement à accompagner quelqu'un à la maison.
3: Oui, oui, vous décidez de devenir accompagnante, en fait, aidante pour votre père.
2: Exactement. Je ne sais pas trop ce que cela signifie au début, mais de toute façon, coûte que coûte, je ferai ce qu'il souhaite. Donc effectivement, je suis sa fille et je deviens son aidante, sa soignante, parfois sa psychologue. C'est un rôle qui est assez dur à endosser. Et j'appelle vite ma maman à l'aide après quelques semaines parce que je me rends compte que la maladie s'est jour et nuit. Et finalement, je trouve qu'on est... nous, de notre côté, j'ai trouvé qu'on a été assez mal accompagnés. Donc on a eu des passages assez succincts de professionnels du métier, mais tout le reste du temps, on est vraiment livrés à nous-mêmes. Ça, c'est des scènes qui ne sont pas très évidentes.
3: Oui, je comprends. Oui. Et Julie, quand on vous écoute, on a le sentiment que lorsque vous aimez quelqu'un, vous vous engagez entièrement. Est-ce que c'est quelque chose qui vous ressemble depuis toujours ?
2: Oui, je crois que quand j'ai décidé de donner, c'est à 2000%, mais c'est c'est tout dans ma vie. Je pense que quand je fais quelque chose, je le fais à fond. Et là, de toute façon, j'avais une relation si fusionnelle avec mon papa que je ne pouvais pas faire les choses autrement.
3: Ou en tout cas, les choses à moitié.
2: Exactement.
3: Oui.
2: Du coup, on est tous présents jusqu'à son dernier souffle. Pour lui dire au revoir. Donc situation pas évidente puisque tout ça se passe à la maison. On est encore une fois pas vraiment accompagné par les professionnels de santé et on est livré à nous-mêmes face à la mort, donc rien de très évident.
3: Je suis désolée pour votre papa. Une première étape, une première épreuve déjà qui effectivement est douloureuse, vraiment.
2: Oui. On essaye de rebondir, on a envie de lui organiser un très bel enterrement. Oui. C'était un homme qui aimait les gens, qui aimait partager, qui connaissait beaucoup de monde et puis qui faisait toujours les choses en grand. Alors j'ai décidé de lui organiser un bel hommage. Il y avait énormément de personnes, c'était avant le Covid, donc je me souviens que l'église était pleine, que les gens étaient sur le parvis, les portes ouvertes, tout le monde était là. Et j'ai mis beaucoup de joie et beaucoup d'amour dans cet hommage. Donc ça m'a permis de rebondir.
3: Je comprends.
2: Voilà, donc jusqu'à mes 31 ans, j'avais une vie plutôt douce. Et puis en quelques mois, j'ai compris que tout pouvait basculer définitivement.
3: Qu'est-ce qui se passe ensuite ?
2: Après le deuil, j'ai 3 ans pour me reconstruire. Il se passe 3 ans où je fais une promesse à mon père, ne pas sombrer, vivre aussi pour lui, croquer la vie à pleines dents, faire tout ce qu'il aimait, tout ce qu'il n'aura pas eu le temps de vivre, la mer, les voyages, les sensations fortes, les rencontres. Et puis retrouver le bonheur, construire ma propre famille, rencontrer l'âme de ma vie, me sentir enfin prête. Finalement, quand mon père est parti, en fait, j'aurais pu m'effondrer, mais j'ai choisi de vivre encore plus fort pour lui, mais... Lui ne pouvait plus vivre, alors moi j'ai décidé de vivre pour deux, quoi.
3: Vous nous rappelez quelque chose d'important dans le deuil, c'est qu'on croit souvent que c'est le plus difficile, en fait, c'est lorsque la personne part. Mais pour beaucoup de familles, c'est parfois l'après qui commence, en fait.
2: C'est on construit notre vie.
3: Exactement.
2: Quoi, on appuie nos repères.
3: À se poser parfois le « est-ce que j'ai le droit ?» vraiment de légitimer, donc de se dire « mais je suis encore vivant, je suis encore vivante. Est-ce que moi j'ai le droit d'avoir des moments de bonheur? Est-ce que j'ai le droit de profiter encore de la vie ?»
2: Exactement.
3: Et vous avez en tout cas décidé que la vie continuait et on continue avec vous.
2: C'est ça, on culpabilise aussi parfois d'être heureuse.
3: C'est ça.
2: De se dire pourquoi, en fait, mais on a toujours l'impression... Moi, j'ai un côté très spirituel qui m'a beaucoup sauvée. Et j'ai toujours ce regard, il est là, et il faut qu'il me voit sourire, il faut qu'il me voit heureuse. Donc, j'ai continué comme ça. Et puis, 3 ans plus tard, j'ai rencontré du coup l'homme de ma vie, Romain. On se connaissait déjà dans le travail, on collaborait déjà depuis 2 ans. Et puis, notre relation a évolué et tout s'est très vite accéléré. On avait tous les deux très envie de construire une famille. Et du coup, très peu de temps après, on a décidé d'arrêter, que j'arrête la pilule, en se disant que je la prenais depuis très longtemps et que du coup, finalement, la grossesse mettrait du temps. Donc, la grossesse a pris 1 mois au final. Je suis tombée enceinte très vite. D'ailleurs, je pense à toutes celles dans mon entourage qui n'ont pas la chance, qui n'ont pas cette chance et qui n'arrivent pas à tomber enceinte. Elles se reconnaîtront, je les aime très fort. Mais voilà, rien va se passer comme prévu. Je tombe enceinte, mais je sens très vite que quelque chose ne va pas. Je suis tiraillée entre être très heureuse de tomber enceinte, puisque c'est quelque chose que je voulais depuis toute petite, très jeune. Je disais à ma maman que je voulais être maman. Et au final, je suis dans un état dépressif. Et on me parle de dépression prénatale, chose que je ne connaissais pas.
3: Oui, parce qu'on on a tendance plutôt à parler du postpartum, donc après l'accouchement. Mais c'est vrai que le prénatal, on n'en parle pas souvent.
2: Pas souvent. En fait, la dépression postpartum, c'est la dépression qui est liée à la chute des hormones. La dépression prénatale, c'est la montée des hormones. Donc, quand tout monte très vite, et là, en fait, plus ça monte, plus on est en dépression. Donc là, c'est assez compliqué. Je ne comprends pas trop ce qui m'arrive, mais je suis dans un état vraiment de tristesse intense. Donc, j'ai 2 mois et demi de grossesse, et puis tout d'un coup, je ne sens plus de symptômes de grossesse. Donc, j'essaie d'aller voir ma gynécologue, qui me fait passer une échographie.
3: Oui.
2: Et là, elle me dit, donc moi, je pensais que tout s'était arrêté. Et elle me dit, Madame Clément, je suis désolée, j'ai fait une erreur. Ça m'est rarement arrivé, mais il y en a 2. Et là, je comprends que je suis enceinte de jumeaux.
3: De jumeaux, ah ouais.
2: Exactement, d'où en fait la dépression qui est déployée au maximum, puisque 2 fois plus d'hormones.
3: Vous savez à quoi je fais le lien? Je fais le lien à la phrase que vous avez dite tout à l'heure. J'ai décidé de vivre pour 2.
2: Oui.
3: Bah oui. Après le décès de votre père, elle est forte cette phrase. J'ai décidé de vivre pour 2. Et là, en fait, vous découvrez que vous attendez des jumeaux.
2: Exactement.
3: Enfin, le chiffre 2 qui revient. Ouais.
2: Ça va, oui. Bah, je suis née un 2 juin.
3: En plus, bon, je l'ai pas fait exprès. Hein.
2: Et si vous voulez, elle me dit, donc moi je suis toute seule à ce rendez-vous, donc je passe de l'idée de ma grossesse va s'arrêter à il faut que j'annonce à mon conjoint qu'il y en a 2. Et là elle me fait, pardon Madame Clément, il y en avait 2.
3: Oh là là, oh l'ascenseur émotionnel.
2: Et donc l'ascenseur émotionnel, je me retrouve à me dire, ok, j'étais enceinte de jumeaux, mais en fait ils sont morts et ils sont encore à l'intérieur de moi, quoi. Donc là, c'est la chute libre. Faut savoir que quand la grossesse s'arrête, la dépression s'en va peu à peu. Donc je commençais quand même à être un peu moins déprimée. Mais ça reste un vide immense, quoi.
3: Comment réagit Romain? Parce que tout est allé très vite. Vous vous rencontrez, 9 mois plus tard, vous tombez enceinte. Vous apprenez que vous êtes... vous attendez des jumeaux et deux minutes après que vous attendiez des jumeaux. C'est beaucoup.
2: C'est beaucoup. Bah, lui, il n'est pas avec moi à ce moment-là. Donc, je l'appelle évidemment en pleurs en sortant. Il faut savoir que je sors de ce rendez-vous, que je vais directement à l'hôpital pour fixer une date d'opération. Donc, tout va très vite. On est un peu sous le choc tous les deux. Mais j'ai en fait une force spirituelle en moi, vraiment, où la chose que je me suis dite, c'est mon papa n'a pas pu être grand-père de mes enfants sur Terre. Il le sera là-haut. Les deux premiers, c'est pour lui.
3: Oh!
2: Donc ça, c'est vraiment quelque chose qui m'a sauvée et je savais que c'était le destin et ma route n'était pas là. En tout

0: sûr que quand on perd une personne que l'on aime, on ne garde pas seulement des souvenirs, on garde des phrases, des valeurs, une façon de regarder la vie. Et parfois, ce sont elles qui nous accompagnent et qui nous font tenir. Et là, manifestement, elles vous permettent de continuer à avancer.
1: Exactement.
0: Oui.
1: À partir de là...
0: Très fort ce que vous
1: oui,
0: racontez.
1: Très
0: voilà.
1: Fort.
0: Oui, vraiment.
1: Oui. Je continue mon histoire.
0: Oui, bien sûr.
1: Du coup, je me fais opérer. Je me fais opérer dans la foulée. C'est une opération, je sors de là, j'ai l'impression qu'il ne s'est rien passé. On avait un voyage de prévu, on décide d'y aller, les médecins nous disent qu'on peut y aller, mais c'est quand même un voyage, c'est pas rien. On a un road trip dans le désert du Maroc. On y va pour le mariage d'Annie. Donc il y a beaucoup de monde, on est dans une grosse villa. Et donc, 3 jours plus tard, je prends l'avion et nous partons au Maroc. Sauf que mon corps ne comprend pas qu'une machine est intervenue. Et arrivé au Maroc, je suis dans le taxi et là, j'ai des contractions et mon corps accouche. C'est comme s'il n'avait pas compris, en fait, ce qui s'était passé. Et je pense qu'il n'avait probablement pas tout enlevé. Et donc, du coup, là, c'est un peu la descente aux enfers, quoi.
0: Alors, juste pour nous rappeler, vous êtes parti combien de temps après votre opération ?
1: 3 jours.
0: 3 jours ? D'accord. Et vous vous sentiez ?
1: 3 jours. Oui, je me sentais très bien. J'avais l'impression que j'avais retrouvé, ma dépression était partie. J'étais très contente de faire ce voyage. Au final, je suis très heureuse de l'avoir fait parce que vivre cette période dans le quotidien, je l'aurais probablement très mal vécu. Là, je l'ai vécu dans un moment de fête. J'étais accompagnée par d'autres femmes qui avaient vécu ce genre de choses. Et au final, je passais par des moments de souffrance, mais on était tous ensemble, il y avait des moments de fête, on voyait des choses extraordinaires quotidiennement. Donc au final, si c'était à réécrire, je ferais exactement de la même manière.
0: Je comprends. Là, c'est juste une façon de nous dire qu'il y a le deuil mental, donc psychique, et puis ensuite, il y a le deuil physique. Et là, ce que vous avez, votre corps... Alors, si j'ai bien compris, vous êtes parti 3 jours après votre opération au Maroc, oui. Ou vous êtes parti 3 jours au Maroc ?
1: Non, 3 jours après, on
0: oui,
1: est parti
0: ça, donc
1: pendant
0: 10 jours. D'accord.
1: Ouais, okay. ouais, c'est ça. Et une fois sur place, je commence à voir que mon nombril noircissait, il se nécrosait. Je pensais que c'était lié à la fausse couche. Je décide d'aller voir les médecins dès mon retour de voyage. Et là, le diagnostic est clair. On me dit que je fais de l'endométriose.
0: Et que
1: mon nombril, en fait, j'ai 2 endométriums qui sont venus se loger dans mon nombril. Et que du coup, il va falloir que je me fasse opérer rapidement. Et là, c'est psychologiquement, c'est très dur puisqu'on va m'ouvrir le nombril, donc on va m'ouvrir le ventre. Quand on perd 2 bébés quelques semaines au préalable, psychologiquement, c'est très dur.
0: Oui.
1: C'est ça. J'avais l'impression qu'en fait, mon cœur et mon corps vivaient le même deuil en même temps, quoi.
0: Oui, je comprends.
1: Donc ça a été très vite, donc première opération. Et quelques mois plus tard, donc là j'ai un nombril qui est bien abîmé, qui n'est pas encore cicatrisé, j'ai encore cicatrice fraîche on va dire. Mmh. Quelques mois plus tard, je fais une crise. Depuis 3 ans, depuis que j'avais rencontré Romain, je faisais ce que je pensais des crises d'angoisse. C'est-à-dire que j'avais des fortes douleurs dans la poitrine. Ça durait quelques secondes et ça repartait. Je m'en suis jamais occupée. Je me disais que c'était lié au deuil de mon père. Mon corps parlait. Et ce soir-là, une nouvelle crise, sauf qu'elle ne s'arrête pas. C'est une douleur, je ne saurais même pas vous la décrire tellement c'est fort.
0: Ouais.
1: Et en fait, je suis en train de faire une colique hépatique.
0: Ah.
1: Une colique hépatique parce que j'ai un énorme calcul dans la vésicule biliaire. La taille d'une balle de golf, donc 4 cm de diamètre. Et du coup, là, la vésicule est bouchée. Et donc, en fait, c'est tout ton corps qui crie l'alerte, quoi. Donc, la douleur... en fait, on m'a dit plus tard que la colique hépatique était la deuxième douleur aussi forte que l'accouchement. Voilà.
0: je vous écoute et je me dis...

0: Ce qui est incroyable chez vous, c'est que, vous savez, comme toujours, on ne choisit pas les épreuves qui nous traversent. En revanche, on peut choisir ce qu'elles finiront par faire grandir en nous. Et chez vous, il y a quelque chose d'assez incroyable, c'est qu'à chaque épreuve, il y a le mot que vous avez employé tout à l'heure, c'est « vous vous relevez à chaque fois ». Vous vous relevez à chaque fois.
1: Exactement ça.
0: Et je vous vois vraiment l'image, c'est un genou à terre, et en fait cette force pour vous relever et continuer toujours à avancer, c'est une qualité mais incroyable que vous avez. Vraiment, ben oui, non mais je suis admirative, vraiment. À votre place, Julie, il y a beaucoup, beaucoup de personnes qui partiraient en dépression, quelque chose une espèce de force un peu plus négative à se dire ben voilà j'ai pas de chance j'ai oublié le terme vous savez quand on est abattu et se dire que franchement le destin ne nous a pas fait de cadeau ben vous en fait malgré tout vous continuez avec en plus une force ben votre père
1: oui,
0: et puis Romain et Romain aussi qui est
1: oui,
0: toujours là à vos côtés
1: bien sûr ma maman ma sœur Romain en fait, il y a beaucoup d'épreuves et je vous raconte toutes les épreuves, mais c'est aussi parsemé de moments de vie incroyables, de moments de joie, où je suis heureuse. Donc, c'est vrai que ça a été dur, mais à côté de ça, je suis très bien entourée et du coup, c'est ça qui m'a aussi permis de me relever.
0: Bravo.
1: Merci. Du coup, cette opération, donc je vais aux urgences. On m'annonce qu'en fait, j'ai 2 mois pour me faire opérer. Je ne suis pas en état d'urgence puisque les crises sont espacées à peu près de 2 mois. Sauf qu'à ce moment-là, nous, on a prévu notre voyage de Pâques avec Romain, qui est un voyage qui se passe aux Seychelles, donc un voyage qui est organisé depuis longue date. On ne peut pas annuler, on ne peut pas déplacer. Donc, je retourne voir le chirurgien qui m'a opéré de l'endométriose, qui doit m'opérer du coup de ce calcul. Il me dit qu'il ne peut pas du tout m'opérer en urgence, que c'est impossible. Donc là, je vais vraiment tout faire pour le convaincre. J'y arrive. Il me trouve un autre chirurgien avec lequel il va m'opérer. On obtient un bloc. Et finalement, je me fais opérer et je pars une semaine plus tard aux Seychelles pour vivre mon voyage en me disant que je veux continuer à vivre. Ce n'est pas mes cicatrices qui vont prendre le dessus.
0: Donc, une épreuve, un voyage.
1: Un voyage.
0: Une épreuve, un voyage. Ça me rappelle hier, j'ai oublié son prénom, ça m'embête. Lison qui nous racontait que quand elle était petite, on lui donnait un gâteau pour se calmer. Eh bien, vous, c'est quand ça va pas, c'est un voyage. Néanmoins, ça fait du bien. Hein. Ça fait du bien quand on peut se le permettre, quand on peut se l'offrir, ça fait du bien de prendre. L'air ailleurs ou de se mettre au vert, comme on dit.
1: Exactement. J'ai refusé que la maladie décide à ma place, en fait. J'avais vraiment fait le choix de continuer à vivre et j'ai bien fait parce que ce fut vraiment le plus beau voyage de notre vie. Mmh. On a vécu un voyage incroyable. Donc, cette opération, il faut savoir qu'on m'a réouvert le nombril.
0: Donc, en fait, tout est centré sur ce nombril. Hein.
1: Exactement.
0: C'est incroyable.
1: Donc aujourd'hui, mon nombril n'est vraiment pas, j'en ai plus, quoi. On m'a vraiment charcuté. Et en fait, on m'a enlevé la vésicule biliaire, puisque le calcul, on ne pouvait pas l'enlever comme ça. Donc on a fait une ablation et on me l'a sorti par le nombril, sous célioscopie.
0: Oui.
1: Donc mon ventre a subi. Mais on va faire ce voyage. Et comme je vous disais, c'était un voyage incroyable, puisque on va croiser notre futur chien, Ilo, que l'on va décider d'adopter là-bas. Donc je vous raconterai l'histoire un autre jour, mais c'est une grande histoire d'amour.
0: Aussi.
1: Et on va décider du coup de l'adopter. On va rentrer chez nous, on va le placer dans un centre, le temps de faire les papiers, etc. Et on repartira le chercher 6 mois plus tard.
0: D'accord.
1: Cette fois-ci, enceinte de mon fils Nino.
0: Ah. Magnifique.
1: Voilà. Sauf que je n'y couperai pas la dépression prénatale.
0: Prénatale. Ah, et elle revient de nouveau.
1: Exactement. Donc c'est un très beau voyage, on va chercher notre chien, mais je suis dans un état, je pleure tout le temps, je suis vraiment pas bien. Donc c'est pas un voyage facile, surtout pour Romain qui subit beaucoup, qui me supporte dans mon état. Mais bon, on est heureux, on ramènera notre chien à la maison et voilà, il fait partie de notre vie, c'est un peu notre premier bébé.
0: Je comprends. Vous savez, pour revenir au fait que sur le fait que quand on ne va pas bien, de voyager, ça fait du bien. Ce que je voulais surtout dire, en fait, pour avoir une approche un peu plus psychologique, c'est que on sait qu'avoir un projet, même tout petit, ben nous aide et aide souvent le cerveau à se projeter de nouveau dans l'avenir. Et ce n'est pas fuir la réalité, c'est juste se redonner une direction. Donc, vraiment, pour rappeler ça, c'est que quand on ne va pas bien, même un tout petit projet nous remet dans une direction. Et c'est probablement aussi une des solutions que nous avons pour nous sortir d'états de déprime ou de dépression. Enfin, bien évidemment, bien sûr, je dis que c'est infime, mais tout à fait.
1: J'ai toujours fait ça, j'ai toujours besoin de projets. Je suis toujours en train de créer. Bon, j'ai le cerveau d'une créative, mais c'est vrai que c'est ça qui, à chaque fois, me fait rebondir. J'ai toujours besoin d'un nouveau projet, que ce soit un voyage, que ce soit professionnel, que ce soit personnel, très important.
0: Et le courage, c'est de le mettre en action, parce que parfois, on peut l'imaginer, mais ce qui va demander beaucoup d'énergie, c'est de passer à l'action, et donc de concrétiser. Oui. Donc, on entend qu'il y a le chien Ilo et Ninon.
1: Oui.
0: C'est ça ?
1: Et Nino.
0: Nino,
1: exactement. Ouais. Petit garçon, un petit bonbon qui a du coup tout s'est bien passé. Une grossesse qui se passe très bien. Enfin, une grossesse qui quand même aura été assez lourde à porter puisque j'ai pris beaucoup de poids. J'ai eu un accouchement qui a été très long, 38 heures de travail. Et du coup, qui laisse des traces puisqu'aujourd'hui, j'ai un très fort diastasis. Donc, diastasis, c'est un espace entre les abdominaux.
0: Tout à fait. Et qui en fait se voit à l'œil nu. Hein. Je ne sais pas si pour vous, ça se voyait.
1: Oui. Si, si.
0: D'accord. Donc, on vous a mis une petite plaque pour.
1: Et non, je ne suis pas encore passée par là aujourd'hui. Ouais. En fait, je ne m'en inquiétais pas trop. Et puis, jusqu'au jour où je vais voir une ostéopathe qui rentre ses doigts à ce niveau-là. Et là, je fonds en larmes. Je me rends compte qu'en fait. J'ai un trou énorme qui me provoque des douleurs lombaires assez graves. Et du coup, elle m'envoie chez une spécialiste que je décide d'aller voir quelques semaines plus tard. Et comme à vous, je lui raconte l'intégralité de mon parcours pour qu'elle apprenne à me connaître. Et à la fin, elle me regarde et elle me dit « Madame Clément, vous êtes encore debout ?» Et là, c'est l'effondrement. C'est comme si mon corps attendait cette permission de lâcher. 24 heures plus tard, je tombe en burn-out. Et là, c'est comme si pour la première fois, quelqu'un venait de m'autoriser à arrêter d'être forte.
0: Ah oui.
1: Avant, lorsque en fait, j'avais mon papa, il n'y avait qu'avec lui où je m'autorisais à être un peu une petite fille, à lâcher prise. Et à son départ, je ne me suis jamais autorisée à flancher. Et là, quelqu'un me disait « Arrêtez de miser. Vous avez vécu beaucoup, votre corps a souffert. À un moment donné, il va falloir lâcher. » Donc là, je suis tombée en burn-out. Donc j'ai eu de la chance. Ça n'a pas duré très longtemps. Physiquement, ça a duré 3 jours où j'étais incapable de parler, de marcher, de faire quelconque action. Psychologiquement, ça a mis un peu plus de temps. Mais c'est... Voilà, ça m'a... À partir de là, j'ai vraiment... je me suis vraiment dit... Arrête-toi, Julie. Il faut t'arrêter. Il faut arrêter de toujours rebondir aussi vite et laisse le temps à ton corps aussi de se soigner, de comprendre ce qui s'est passé et de cicatriser. Ouais.
0: Ça a mis combien de temps ce burn-out pour que physiquement, en tout cas, que vous vous retrouviez enfin?
1: Bah, écoutez, ça a été très vite parce que je suis comme ça. Je vous parle de ça. C'était fin d'année dernière. J'ai rebondi très vite. Je suis passée par une phase où on a voulu me mettre sous médicament. Ça m'a pas du tout, c'est pas pour moi. Donc j'ai très vite arrêté. Et en fait, j'ai très vite repris la barre, quoi. Parce que j'ai eu d'autres projets en place, parce que j'ai aussi décidé d'accompagner ces femmes et de leur montrer que prendre une réelle pause, ça fait du bien et qu'elles en ont besoin. Donc je me suis aussi réfugiée dans cette transmission.
0: Vous avez raison, je suis certaine que beaucoup, beaucoup d'auditeurs se reconnaissent dans ce que vous êtes en train de nous raconter. Des personnes qui tiennent, qui avancent, qui s'occupent des autres, qui construisent, qui portent, jusqu'au jour où quelqu'un prononce cette phrase « lâche prise ».
1: Exactement.
0: Arrête de tenir, ou qui te soutient, puisque tu soutiens tout le monde. Et ouais. Et aujourd'hui, donc, c'est vous qui accompagnez toutes ces personnes.
1: En fait, toutes ces épreuves, elles ne demandaient qu'une chose, c'est être transformées en quelque chose d'utile.
0: Ah oui.
1: Et du coup, j'ai eu envie de transmettre et d'aider à mon tour. J'ai compris qu'en fait, les femmes, elles s'oublient énormément. Et j'ai voulu créer des espaces où elles peuvent souffler, parler, se retrouver, se rencontrer. Et du coup, j'ai créé des ateliers qui s'appellent les ateliers Regard Juste, sous forme soit de matinée, soit de journée entière, ou peut-être plus tard des retraites, où j'ai envie de bichonner ces femmes et de leur faire passer du bon temps avec des réflexions sur leur parcours de vie, sur leur entrepreneuriat, sur leur reconversion, sur des épreuves comme le deuil ou la maladie, à travers plein d'exercices pour lâcher prise, pour oser, pour aller de l'avant. Tout ce dont j'aurais rêvé en fait faire dans ces moments où j'étais pas bien.
0: Qu'est-ce que vous auriez aimé qu'on vous dise quand vous étiez justement dans ces moments entre guillemets où vous n'étiez pas bien?
1: Je pense que j'aurais voulu rencontrer plus de femmes qui avaient des histoires à raconter et qui auraient pu dans lesquelles j'aurais pu me consoler dans leurs paroles, voir que j'étais pas seule, me sentir plus entourée en fait. C'est pour ça que j'ai créé aujourd'hui ces espaces.
0: Donc c'est une forme de sororité, ce que vous avez mis en place?
1: Exactement.
0: Une entraide,
1: en fait,
0: une entraide. Alors forcément, vous nous avez dit, les femmes sont souvent dans le déni d'elles-mêmes. Est-ce que c'est une question de genre? Est-ce que c'est vraiment, ça n'appartient qu'aux femmes d'être dans le déni d'elles-mêmes? Je sais pas.
1: Non,
0: je,
1: moi, j'ai vraiment.
0: Sans lancer bien évidemment le débat, mais.
1: Non, je pense pas. En fait, moi, j'ai vraiment décidé de m'intéresser aux femmes parce que je me sens plus légitime de pouvoir les accompagner à travers mon parcours.
0: Oui.
1: Mais je pense sincèrement que beaucoup d'hommes peuvent vivre aussi cela, oui.
0: Donc, on est en train de dire que vous avez offert un espace à toutes les femmes, en tout cas sur Nantes ou la région, et que on peut créer un espace pour les hommes aussi, alors.
1: Oui, il y a de la place.
0: Oui, il y a de la place. Justement, d'ailleurs, est-ce que les hommes peuvent venir à ces ateliers que vous construisez
1: Non, malheureusement, non. Non. Non, parce que en fait, je me sens bien moins légitime de leur parler. J'ai pas. Je pense qu'entre femmes, on se comprend mieux, on rencontre des problématiques qui sont vraiment liées à notre parcours de femme, et du coup, je saurais pas comment m'adresser aux hommes. Donc, j'ai décidé vraiment de faire les choses bien et de m'intéresser qu'à elle.
0: Donc je reviens à ma question du début. Comment ça va, Julie?
1: Ben écoutez, ça va très bien.
0: Ça va très bien, ouais.
1: Ça va très bien. Je me dis juste que si mon histoire peut permettre au moins à une seule femme de se dire « Moi aussi, j'ai le droit de ralentir, je me dois de faire une pause, de demander de l'aide ou simplement de penser un peu plus à moi », alors je me dis que raconter tout ça ce soir aura eu un sens.
0: Elle aura eu un sens parce que c'était justement ce que vous nous disiez au début, c'est je veux savoir, je voulais savoir qui était Julie. Vous vous souvenez de ça? Parce qu'au fond, vous êtes devenue aujourd'hui la femme que vous auriez aimé rencontrer au moment où vous traversiez toutes ces épreuves.
1: Exactement. Je pense qu'il y avait l'avant-après. Avant, j'étais la fille de Jeff. Aujourd'hui, je suis Julie Clément.
0: Magnifique. Vous avez épousé Romain? Ah mais oui.
1: Non, on n'est pas axé.
0: Mais
1: est
0: oui,
1: pas
0: vous
1: axé.
0: Êtes axé. Mais oui, puisque vous êtes allé aux Seychelles pour le voyage. D'accord.
1: Mais qui sait, un jour peut-être.
0: Oui. Bah, s'il nous écoute.
1: S'il m'écoute.
0: Et comment va Nino?
1: Nino va très bien. Ouais. Il va très bien. Il a 2 ans et demi et c'est un petit rayon de soleil.
0: Ah, c'est fantastique. Bon. Et Ilo?
1: Et Ilo va très bien. Il est avec nous tout le temps. Il nous accompagne. On est un bon crew de quatre. Ilo, Nino, Romain et Julie.
0: Et votre papa qui est présent également. Merci Julie, merci infiniment. On va rappeler donc le nom de votre... La Rusée n'a rien à voir avec les ateliers. Ça, c'est l'agence que vous avez sur les identités de marque. Mais comment s'appelle alors vous avez
1: En fait, La Rusée, elle crée des identités et elle s'occupe aussi des femmes. Et elle a créé du coup les ateliers Regard Juste. Le prochain est le 24 septembre à Nantes. Il reste encore quelques places. D'accord. Si les auditrices nous écoutent et qu'elles ont envie de vivre cette parenthèse, je serais ravie de les accueillir.
0: Eh bien, merci infiniment vraiment de cette initiative, parce que vous nous rappelez qu'une pause, c'est certainement pas un renoncement, et parfois au contraire, ça nous amène à repartir autrement, et c'est ce que vous avez fait, et surtout, quelle générosité. Merci infiniment. Vous ne raccrochez pas, parce que je ne sais pas si Audrey ou Jade ont mis sur la page Facebook les coordonnées de... Super, voilà. Donc, elles vont s'en occuper, surtout vous ne raccrochez pas pour qu'on prenne toutes les coordonnées. Merci infiniment et je vous souhaite vraiment le meilleur, Julie.
1: Merci pour tout et j'en profite juste pour remercier ma maman, ma sœur et mon chéri de m'avoir soutenue dans toutes ces épreuves de vie, parce que je pense que sans eux, je ne serais sûrement pas là ce soir. Voilà.
0: Je suis sûre qu'ils vous écoutent. D'ailleurs, vous pourrez réécouter votre passage ou leur faire réécouter votre passage en podcast dès demain sur le site europe1.fr.
1: Merci pour tout. Très belle soirée à tous.
0: À vous aussi.
1: Au revoir.
0: Au revoir.

0: Merci.
1: Vous l'avez probablement reconnu, c'était Céline Dion avec Bonjour, pardon, merci sur Europe 1. 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Bonsoir Laetitia.
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1: Laetitia?
4: Ah, oui.
1: Bonsoir.
4: Oui. Bonsoir, Sana.
1: Bienvenue à la Libre Antenne.
4: Merci beaucoup.
1: Qu'est-ce qui...
4: Avant tout, je voulais remercier votre collaboratrice Audrey, qui par sa délicatesse a réussi à me convaincre de témoigner.
1: Ah, elle est fantastique, n'est-ce pas?
4: Et très drôle.
1: Oui, je vous confirme.
4: Elle m'a dit, appelez-moi amiral, amiral, parce que moi j'ai dit capitaine. Elle m'a dit non, amiral. J'ai dit ok, amiral, c'est moi la capitaine.
1: Alors, l'équipe de la Libre Antenne est incroyable. Et chaque été, en fait, nous avons des équipes qui sont là juste pour l'été. Oui. Et franchement...
4: C'est génial.
1: Oui.
4: Ah, c'est génial.
1: Oui. Laetitia.
4: Oui.
1: Qu'est-ce qui vous arrive?
4: En fait, j'avais 17 ans et demi. J'ai été victime d'un viol.
1: Ah, je suis désolée. 17 ans et demi.
4: Non, vous n'avez pas à être désolée, c'est pas de votre faute. En fait, j'étais à une soirée de 18 ans. Et il y a trois garçons qui m'ont fait boire du whisky coca. Ils m'ont montré comment faire, donc j'ai fait comme eux. Et j'ai fait un coma éthylique. Donc... Il y en a un qui a abusé, ça je m'en souviens très bien.
1: Je vous rassure, la musique c'est parce que en fait nous arrivons
4: à 20. Avoir le journal.
1: Bravo, exactement. Mais je vous rassure, voilà, Laetitia, on continue ensemble, bien évidemment.
4: D'accord.
1: Là, on pose le contexte. Donc vous avez été victime d'un viol. En fait, vous tombez dans un coma éthylique et vous comprenez qu'il y en a un qui abuse.
4: Un sur trois. Au moins.
1: Ouais. Bon, je suis désolée aussi de cela et on
4: c'est
1: va en parler
4: grave,
1: juste
4: grave.
1: Après le journal. À tout de suite sur Europe 1.
4: À tout de suite.
1: 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Tout de suite les actualités. Frédéric Joncheret. Bonsoir Frédéric.
5: Bonsoir Sana, bonsoir à tous. Un deuxième cadre présumé de la DZ Mafia interpellé en Algérie. Après Mehdi Larribi à la fin juillet, c'est Rachid Djeha qui a été arrêté le 3 août. Ce dernier a été placé sous contrôle judiciaire et laissé en liberté par la justice algérienne. L'annonce a été faite par le ministre de la Justice, Gérald Darmanin. Rachid Djeha était sous le coup d'un mandat d'arrêt international délivré par un juge d'instruction marseillais. Le garde des Sceaux s'est félicité de la coopération relancée au service de la sécurité des deux pays. Suspension par la justice des couvre-feux instaurés en juillet par quatre communes de la Loire, près de Saint-Étienne. Le tribunal administratif de Lyon estime qu'il existe un doute sérieux sur leur légalité. Sur place, la décision de justice suscite l'incompréhension de nombreux riverains. La mère de Verquin agressée par des gens du voyage, l'élue du Pas-de-Calais a été prise à partie alors qu'elle tentait d'empêcher l'installation de caravanes sur un parking communal. Elle aurait reçu un coup de poing, eu son téléphone arraché des mains et son véhicule dégradé. Une enquête a été ouverte. La colère gronde dans les SDIS, les services départementaux d'incendie et de secours. Effectifs insuffisants, moyens à la traîne, équipements vieillissants, reconnaissance en berne. 9 syndicats déplorent leurs conditions d'exercice dans un communiqué et l'absence de réponse de l'État. Ils l'appellent à ne plus se défausser de ses responsabilités. 8 départements du Sud-Est seront en vigilance orange canicule demain. Il s'agit des Alpes-Maritimes, de l'Ardèche, la Drôme, le Gard, le Var et des 2 départements de Corse. Un nouveau cas d'antivirus détecté chez une personne ayant transité par la France. Le ministère de la Santé indique qu'elle a séjourné lors d'un voyage touristique durant la deuxième quinzaine de juillet et qu'elle est isolée avec sa famille en Espagne. Avant d'ajouter que toutes les mesures sont mises en place pour retracer les étapes de son parcours. Quant à la Française qui avait été contaminée à bord du navire MH Ondus, elle est sortie aujourd'hui de réanimation après presque 3 mois d'hospitalisation. Début de dialogue entre pouvoir et opposition au Venezuela. Des discussions ont été entamées à Caracas sous la houlette des États-Unis pour tenter de déboucher sur une transition politique et des élections. Un processus lancé 7 mois après la capture du président Nicolas Maduro et sans la présence de la chef de l'opposition, Maria Corina Machado. Nouvelle tentative de Donald Trump pour remettre en cause le droit du sol aux États-Unis. Le président américain a signé un décret censé empêcher le tourisme des naissances consistant pour des étrangers à accoucher aux États-Unis afin que leur enfant soit américain. Il y a un peu plus d'un mois, la Cour suprême avait annulé une précédente tentative. Et enfin, victoire de Kim Pinard-Lecours sur la 6e étape du Tour de France féminin. La Mauricienne l'emportait au sprint devant la Française Cédrine Carbajal et ses autres camarades d'échappée, la Suissesse Marlène Reusser, reste en jaune. 23h03, belle soirée avec la suite de votre libre antenne et de Sana Blanger.
1: Merci beaucoup Frédéric et nous nous retrouvons à minuit pour le dernier rendez-vous de la journée.
5: À tout à l'heure.
1: À tout à l'heure.
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1: Vous êtes sur Europe 1, il est 23h. Merci d'être avec nous en direct dans la libre antenne. Si vous nous rejoignez, bienvenue. Nous sommes ensemble jusqu'à 1h du matin. Vous pouvez nous appeler au 01 80 20 39 21, nous écrire avec le mot nuit au 7 39 21, réagir également sur la page Facebook de la libre antenne et nous écrire aussi par mail libreantenne@europe1.fr. Audrey et Jade sont toujours à votre écoute et depuis le début de cette soirée, une idée revient souvent derrière les épreuves. Il y a parfois une force que l'on ne soupçonnait pas, mais aussi un moment où l'on doit enfin s'autoriser à ralentir, à demander de l'aide ou simplement à penser un peu à soi. Et nous retrouvons dans un instant Laetitia. Son histoire est bouleversante. À 17 ans, elle a été victime d'un viol. Des années plus tard, elle a décidé de nous appeler. Ce soir, nous allons prendre le temps de comprendre ce que cette épreuve a changé dans sa vie et ce qui l'amène à nous en parler ce soir dans la Libre Antenne. A tout de suite sur Europe 1.
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1: Laetitia.
4: Oui, Sana.
1: Qu'est-ce qui vous a donné la force de décrocher votre téléphone ce soir et de nous partager ce qui vous est arrivé?
4: Les enfants.
1: C'est-à-dire?
4: Je voudrais pas qu'il leur arrive ça.
1: Je comprends. Vous avez combien d'enfants, Laetitia?
4: Deux
1: enfants. Quel âge ont-ils?
4: Madame.
1: Ah oui.
4: Comment?
1: Jeanne, elle
4: a 28 ans.
1: Oui.
4: Jeanne, elle a 28 ans. Et Victor, il a 23.
1: Est-ce que vous acceptez de donner votre âge?
4: Oui, j'ai 54 ans.
1: D'accord, nous avons le même âge.
4: J'ai Jeanne à 26 ans.
1: Et vous avez eu Jeanne?
4: Jeanne, je dis à Jeanne, Jeanne, je dis toi, t'es l'enfant de l'amour. Et Victor, c'est l'enfant du bonheur. J'en voulais 4, moi. Bah, heureusement que j'en ai pas eu 4, parce que ça aurait été le bazar, hein. Ils sont hypertoniques.
1: Bon.
4: Ils sont géniaux, mais fatigants.
1: Et ils vivent encore sous le même toit avec vous?
4: Ah non, ils sont à Paris.
1: Ils sont à Paris.
4: Ils sont à Paris.
1: D'accord,
4: oui.
1: D'accord. Est-ce que ce sont vos enfants qui vous amènent donc à vous poser encore des questions aujourd'hui sur ce qui vous est arrivé, Laetitia?
4: Je sais pas. J'ai une maladie qui est pratique, qui s'appelle la bipolarité. Donc parfois, je mettais ça sur le compte de la bipolarité avec mon ex-mari. Je disais, ben non, là, je suis pas bien. Et il me disait, mais dans la journée, t'es bien. Ben, je dis, ouais, mais le soir, je suis pas bien. Ben ouais. Vous savez, dans ces cas-là, on trouve des excuses. Hein. C'est comme les alcooliques qui trouvent toujours des excuses. Hein.
1: Et pour vous, donc là, j'apprends que...
4: Ben moi, le premier ami que j'ai eu, ça s'est très mal passé. Après, moi, mon ex-mari, ça s'est bien passé. Donc, en fait, ce qui se passait, c'est qu'à chaque fois que je faisais l'amour, après, j'allais dans les toilettes et je pleurais.
1: Oui.
4: Ben... Et je ne l'ai pas dit à mes parents. Je l'ai dit à mes parents il y a 6 mois, là.
1: Il y a seulement 6 mois.
4: Mon père, il a pété un plomb.
1: Oui. Ah oui. Qu'est-ce qui s'est passé? Qu'est-ce qui s'est passé?
4: J'ai fait un frottis chez ma médecin, généraliste.
1: Oui.
4: Elle, je tremblais de partout. Elle me dit, Laetitia, qu'est-ce qui se passe? Je dis, j'aime pas qu'on tripote par là, quoi. Et puis elle me dit, mais vous avez été abusée ou quoi? Et là, je lui ai dit.
1: Elle me dit, moi...
4: Oui. Comment?
1: C'était la première fois que quelqu'un vous posait la question directement?
4: Oui.
1: Enfin, ouais. Quelqu'un, c'est-à-dire votre gynécologue, ouais. vous la connaissez
4: ouais. Elle... Ouais. C'est pas ma gynécologue, c'est ma médecin généraliste, mais elle fait des examens, elle est super. On s'entend très bien.
1: Je comprends.
4: Et elle a vécu la même chose avec une amie. Elle s'est occupée de son amie. Deux garçons ont pris son amie. Elle a vomi, comme moi. Elle l'a douchée, elle a pris des fringues chez les amis et elle est partie de la soirée. Sauf que moi, là, c'est les parents pharmaciens responsables de la soirée qui se sont occupés de tout. Je me revois un moment sur des planches, vous savez, avec des tréteaux, là.
1: Mmh.
4: Et le pharmacien qui était là, et en fait, ils ont couvert le truc à mes parents. Et ma mère, elle a été, excusez-moi, très conne. Quand je leur ai parlé de ça à mes parents, ma mère m'a dit, bah, il n'a rien pu te faire s'il était aussi bourré que toi. Ma mère, elle m'a dit ça. Ce que j'ai trouvé complètement ridicule. Et mon père m'a dit, c'est qui? Donc là, je lui ai dit, bah, voilà. Je dis, ça joue les grands seigneurs. Donc un mec qui a fait Normal Sup, le plus jeune agrégé de Normal Sup en philosophie. Donc maintenant, il fait des conférences partout. Celui dont je suis sûre, c'est médecin à Toulouse. Je sais où les trouver. Hein. Et sinon, un fils à papa qui a repris la boîte de son père, qui m'a revue pendant que j'étais étudiante et qui a recommencé à me draguer.
1: Donc,
4: trois mecs.
1: Donc vous trois savez mecs. Exactement qui ils sont.
4: Oui, et je savais comment j'étais habillée. J'ai dit à maman, j'avais mon petit soutien-gorge cacharel avec des petites fleurs. Je les connais. Je peux les voir quand je veux, ces gens-là. Et vous voyez, je ne sais pas si c'est un hasard ou pas. Je sais depuis 2 heures que je vais témoigner chez vous. Et bien, hier soir et ce soir, j'ai pris un bain encore. Je ne sais pas si c'est un problème, si c'est encore, comment dire, pourquoi j'ai pris des bains. Parce que pour moi, prendre des bains, c'est me laver. Allô?
1: Ah oui, non, je pardonnez-moi, je suis en pleine... parce qu'il y a tellement de choses qui me... Oui, c'est exactement ça dans votre histoire. C'est-à-dire, encore une fois, la parole de la victime. On n'écoute pas quelqu'un qui vient, qui souffre. Votre mère qui est d'une maladresse abyssale.
4: Ouais.
1: Je ne comprends pas qu'elle ne se dise pas « Ma fille, il est arrivé quelque chose à ma fille. » Ces personnes que vous revoyez, enfin que vous...
4: Non, je le revois
1: enfin,
4: pas.
1: Vous savez où ils sont?
4: Ouais.
1: Parce que vous avez fait la démarche de chercher à savoir ce qu'ils sont devenus?
4: Ouais, non, j'ai su par... sur les deux, il y a celui qui, le premier qu'a fait, le lendemain, enfin, il y avait le week-end, et le lundi matin, il est venu me demander pardon, mais il m'a dit pardon, c'est tout. Il m'a dit pardon, il est parti. Et en fait, moi, mes amis, j'étais pas là, parce que moi, j'ai des amis, il y avait deux clans. Il y avait à l'époque les C et les D. C, c'était scientifique, c'était S maintenant. Et il y avait B, B comme branleur, les branleurs. B, c'était économie, et c'était moi. Moi, j'étais une branleuse. Et j'étais invitée chez les C. Et mes amis, moi, ils risquaient pas de me faire du mal, ils étaient homosexuels. Et c'était des super gens. Et eux, ils n'ont pas été invités. Et s'ils avaient été invités, jamais ça se serait passé. Parce qu'ils m'auraient protégée. Moi, j'ai fait des soirées avec mes amis homo. Mais c'était des soirées. Les femmes étaient respectées. Vous voyez? Le respect. Le respect de la femme. Je me suis dit, je me tape la honte. Il devait y avoir 40 personnes. Les gens, ils m'ont vu. Mais j'avais honte de retourner au lycée. J'avais honte.
1: 40 personnes. 40 personnes qui ont assisté à ça et personne.
4: Ouais, et personne n'est venu à mon secours. Voilà. Vous avez tout compris. C'est les adultes qui sont venus, qui ont été appelés. Ils ont tout caché à mes parents. Et le pire, c'est que mes parents, ils ont invité la fille d'un pharmacien, là, aux Antilles, en vacances, avec nous. Mmh. Super. Donc là, mon père, il est au courant. Il a bossé avec un des pères du Sully Normal Sup, là. Ça joue les grands seigneurs, quoi. Ça joue les grands seigneurs. Et le truc con, c'est ma mère. Mais s'il était autant bourré que toi, il a rien pu te faire. J'ai eu envie de lui dire, mais putain, mais t'es conne. T'es complètement conne. Ma mère est une conne. Quand je vous ai dit au départ que j'ai pensé à mes enfants, quand ils vont en boîte, ils vont plus en boîte. On met un cachet, on met un support sur... Il y en a une qui va pas danser pour pas qu'il y ait des cachets mis dans les verres des filles.
1: Ah oui, oui, je vois. Je vois.
4: Ils sont très vigilants. Mais ma mère,
1: oui.
4: Excusez-moi, je m'attendais à tout sauf à ça. Comment voulez-vous rentrer dans la résilience quand votre mère, c'est celle qui vous a donné la naissance. Vous voyez ?
1: Qui vous a donné la vie.
4: Ouais.
1: Ce sont les adultes qui sont intervenus, c'est ce que vous nous disiez tout à l'heure, et personne n'a cherché à vous raccompagner chez vous et d'avoir justement une discussion avec vos parents pour dire ce qui s'était passé.
4: Non.
1: Non.
4: Tout a été couvert. Parce que c'était bien la grande société rennaise. C'était à Rennes. Et dans un lycée très privé, très bien comme il faut. Où il n'y a jamais de vagues. Un peu comme Bétarame. Vous voyez ?
1: En tout cas, on entend qu'il y a des séquelles hein, suite à cela. Parce que tout à l'heure, vous nous parliez de douche. C'est ça ?
4: De bain.
1: De bain. J'ai cru que vous nous aviez dit que vous preniez des douches.
4: Hein. Un bain, ouais.
1: Donc, c'est vrai que ça reste un traumatisme. Vous êtes suivie par
4: une psychiatre.
1: Hein, parce que vous nous avez aussi parlé de bipolarité.
4: Je n'en ai pas parlé. J'ai peur qu'elle sorte une connerie aussi comme ma mère. Mais je pense que non. Je préfère en rire, vous voyez. Je suis à ce stade-là maintenant. Maintenant, c'est passé. J'ai dit à mes parents. Ma sœur n'est pas au courant. Mon ex-mari n'est pas au courant. Sauf s'il écoute la Libre Antenne, mais il n'écoute pas la Libre Antenne. Il regarde des conneries à la télé. Donc, je m'en fous de toute façon maintenant. Je me dis, je passe à la Libre Antenne. Au moins, s'il y a des gens qui sont là, moi, je témoigne pour aider les personnes qui ont subi les mêmes choses. Vous comprenez ?
1: Je comprends parfaitement. Et vous savez, quand je vous écoute, je me dis que là, on n'est même pas dans ce que vous recherchez. Vous n'êtes pas encore dans la résilience. Vous avez surtout besoin de sécurité. Je pense que c'est surtout ça. Il y a un besoin de sécurité qui est très important pour vous. Vraiment, ce dont vous aviez besoin à ce moment-là, c'était justement d'être protégé. Et c'était certainement pas qu'on vous explique ce qui s'était passé, c'était qu'un adulte vous protège. Et j'ai le sentiment que c'est peut-être ça qui vous a le plus manqué et qui vous manque encore aujourd'hui. C'est qu'on vous protège, Laetitia. C'est qu'on vous protège. Je pense que c'est ce dont vous avez besoin aujourd'hui, c'est qu'on vous protège. Je ne sais pas ce que vous en pensez. Franchement, moi je me dis, mais si vous étiez là à côté de moi, je vous prendrais dans mes bras en fait. Je vous serrerais très fort. En vous disant qu'il y a des gens qui ont de belles âmes autour de vous. Qui ont envie de vous aimer,
4: enfants,
1: de vous protéger.
4: Les enfants, ils ont de belles âmes.
1: J'ai pas entendu ce que vous nous avez dit.
4: Mes enfants, c'est des très belles âmes. C'est ce que j'ai réussi de mieux dans ma vie.
1: Oh, vous avez certainement réussi d'autres belles choses aussi. Mais vos enfants, tant mieux. Si vous en avez conscience, c'est magnifique.
4: J'en ai conscience. Ils me le disent et ils m'ont dit, mais maman, moi j'ai dit à mon kiné, j'ai dit, c'est ce que j'ai réussi de mieux dans ma vie, mes enfants. Quand je vois comment ils sont épanouis, Roland Pérez, il m'a dit, mais vous avez fait des enfants super. Après, tous les parents pensent ça, hein.
2: que leurs enfants sont super. Hein. Et moi, quand je vois les miens, bah, bravo, quoi. Bravo, j'ai arrêté de travailler pour m'occuper d'eux, bah, j'ai bien fait.
6: Oui.
2: Travailler, ramener de l'argent, bah oui. J'en ai ramené de l'argent.
6: Est-ce que
2: la... Ah, bah, heureusement que je suis bipolaire, hein. C'est une bonne excuse. Hein.
6: Encore ? Non. Non, pas avec moi, pas avec moi. Ça prend pas.
2: Non, avec Olivier Delacroix.
6: Ah oui.
2: Avec Olivier Delacroix. Alors là, ça, c'est la bipolarité. Je lui ai dit, c'est une maladie psychique, c'est horrible. Et il me dit, vous allez me raconter tout ça, Laetitia, avec sa petite voix vachement empathique.
6: On l'embrasse, Olivier. Ouais. Tout comme Roland. Il nous manque beaucoup, tous les deux.
2: Ouais.
6: Alors, je voulais juste vous expliquer pourquoi est-ce que peut-être vous avez besoin de sécurité. Vous savez, après une agression, Laetitia, le cerveau, en fait, il va chercher une chose qui est essentielle pour lui. C'est de retrouver un sentiment de sécurité. C'est pour cette raison qu'en fait, je vous disais, ce dont vous avez manqué, c'est qu'on vous protège à ce moment-là. Et quand les adultes censés protéger minimisent ou ne réagissent pas, c'est là que la blessure, elle peut clairement devenir encore plus profonde parce qu'on se retrouve seul avec ce qui nous est arrivé. Donc, je ne sais pas si vous en avez parlé avec votre psychiatre.
2: Non.
6: Alors, je vous invite vraiment à le faire. Oui, vraiment, Laetitia. La victime, c'est vous. Mmh. Et j'adore cette phrase de Gisèle Pélicot qui disait que la honte doit changer de camp. La honte doit changer de camp.
2: Vous savez ce que je fais ?
6: Dites-nous.
2: Gisèle prend le train pour la première fois. Je m'appelle Gisèle, moi, mais l'autodérision. Mes enfants, je fais des photos. Gisèle prend son Temesta. Ça ne se fait pas. Ça ne se fait pas parce que ce n'est pas drôle. Mais dans notre famille, en fait, mes enfants n'ont pas su, mais je leur ai dit, je suis Gisèle. Vous vous rendez compte ? Mais inconsciemment, j'ai dit ça. Je suis Gisèle. Et mes enfants pensent que c'est du second degré.
6: Vos enfants savent ce qui vous est arrivé ?
2: Non.
6: Non plus ?
2: Non.
6: Donc vous gardez cela depuis des années ?
2: Bah oui.
6: Oh,
2: mais ça partait. D'accord. Ça partait quand même. Non, c'est parce que ma médecin m'a fait mal. Et puis...
6: Quel médecin ?
2: Comment ?
6: Quel médecin vous a fait mal ?
2: Ma médecin généraliste qui m'a fait un frottis.
6: Oui, oui, je comprends, mais je parle de qu'est-ce qui s'est passé pour que vous avez gardé cela depuis des années. Qu'est-ce qui s'est passé pour que vous n'en parliez pas ?
2: Je ne peux pas vous dire. Parce que je pensais que ça arrivait à d'autres. Parce que je pensais que je les ai peut-être aguichés. J'ai peut-être été je me suis mal comportée, parce que c'est de ma faute, parce que les autres n'ont pas été embêtés, pourquoi moi ? Et puis, vous savez, avec le temps, on oublie les choses quand même. Avec le temps, tout s'en va. Avec le temps, c'est qui ça ? C'est Jacques Brel, non ?
6: C'est Jacques Brel, oui.
2: Bah ouais, mais les choses, moi, je n'ai pas oublié ma grand-mère, par exemple, qui est décédée. Je pense à elle presque tous les jours. Avec le temps, tout ne s'en va pas. Sauf ça. Parce que vous voyez, mon ex-mari, il a toujours été quand même très cool. Il a toujours... Il ne s'est jamais posé de questions. Et Gisèle Pélicot, j'ai halluciné. Je suis allée chez mon kiné. Je lui ai dit, attendez, elle a sorti 150 000 exemplaires. Elle a une avance de 20 millions d'euros. Et là, il m'a regardé, il ne s'est pas non plus vu. Et là, je me suis dit, putain, moi, je pourrais faire pareil. Je pourrais gagner 1 million d'euros. Mais c'est de la rigolade. Mais j'en ai jamais parlé parce que j'ai, j'ai eu la bipolarité déjà.
6: Oui.
2: Donc la bipolarité, c'est plus dur qu'un viol, je pense.
6: Les deux sont... sont durs, bien évidemment.
2: Ah
6: et
2: ouais.
6: on se pose la question si la bipolarité n'est pas une des conséquences de ce qui vous est arrivé parce que vous n'en avez parlé à personne. Vous savez, Laetitia, Ce que vous venez de dire est extrêmement important. Le fait que vous disiez « je n'en ai parlé à personne », ça développe la culpabilité.
2: Voilà.
6: Beaucoup de victimes, vous savez, finissent par chercher ce qu'elles elles auraient pu faire autrement. Vous nous avez parlé des soirées avec vos amis homosexuels, ouais, en disant « mais il y a du respect, jamais ça, ouais, ça ne me serait arrivé ouais. ». Donc, ouais, notre cerveau, vous savez, il préfère croire qu'on aurait pu éviter un voilà, drame ou le drame, plutôt que d'accepter ce qu'on a véritablement vécu d'injuste. Et ce que vous avez vécu est injuste.
2: Ouais, mais le fait de vous le dire, parce que Sana, je voulais vous appeler déjà il y a un an, bah, le fait de vous le dire, ça me soulage, en fait. Vous voyez, vous êtes un, comment dire, c'est comme Roland Pérez avec ma bipolarité, et le droit à mourir dans la dignité, c'est un devoir qui m'a porté à cœur. J'ai écrit à Brigitte Macron, on en a parlé, oui, là, je suis bise. Et en fait, le fait de vous téléphoner ce soir, au départ, je devais témoigner anonymement. Et après, j'ai réfléchi, je me suis dit non, tu te lances. Et tu seras écoutée, tu ne seras pas écoutée. Tu te lances, Sana est très bienveillante. Donc, je m'en fiche.
6: Merci.
2: Maintenant, je m'en fiche. Sana, elle est super. Maintenant, j'ai failli vous appeler il y a un an déjà. Et pas à propos de ça, à propos de la bipolarité.
6: Qu'est-ce qui vous fait le... Oui, pardon.
2: Comment ? Non, je vous en prie.
6: Je voulais vous poser la question. Aujourd'hui, qu'est-ce qui vous fait le plus mal ? Le plus souffrir, Laetitia, est-ce que c'est le viol que vous avez subi ou est-ce que c'est la bipolarité ? Donc c'est ça qui vous fait le plus souffrir, c'est votre bipolarité.
2: Ouais, c'est clairement. Mais il y a des effets sous-jacents. Par exemple, quand je me fais draguer, je réagis très mal.
6: Vous réagissez comment, justement, quand on...
2: Je mets un haut-là, mais par la voix. Par la voix, je m'exprime de façon très froide. Et les gens qui ne me connaissent pas, ils me disent « Toi, t'es une grosse bourgeoise très froide », alors que pas du tout. Ouais, ma fille est pareille, très hautaine, on peut être très hautaine. On met une barrière dès le départ. Touche pas à mon cœur, touche pas à mon physique. Stop.
6: Laetitia, qui...
2: Avec mon kiné, j'ai du mal. Ouais. Avec mon kiné, j'ai du mal.
6: Il vous touche ?
2: Oui.
6: Ouais. Vous lui faites confiance ?
2: Oui.
6: Ouais. Qui vous connaît le plus aujourd'hui, Laetitia ?
2: Mes enfants.
6: Et qui connaît la vraie Laetitia ?
2: Moi.
6: C'est tout ?
2: Oui.
6: C'est déjà pas mal ?
2: Oui.
6: Comment vous vous sentez là ce soir ?
2: Bien. Pas bien. La preuve, c'est que j'ai décidé de témoigner.
6: Oui. Merci. Merci de nous faire confiance. Vous l'avez fait avec Olivier. Vous l'avez fait avec Roland.
2: Et maintenant avec Sana.
6: Oui. À la rentrée, vous pourrez le faire avec Valérie Darmon aussi.
2: Oui. Non, s'il n'y a plus l'amiral, moi je viens plus. Hein. Parce que l'amiral, elle peut trop rire.
6: Audrey.
2: Ah,
6: oui, elle sera là. Elle sera là.
2: Ah ouais.
6: Oui, elle sera là. Ouais.
2: Ah là là. Et Roland Pérez qui me dit, mais il fallait appeler, parce que j'étais pas bien. Et j'ai dit, ben non, je vais faire baisser l'audimat. Sana, elle va jamais me prendre. Et il m'a pris un exemple, il m'a dit, Laetitia, j'ai une dame qui m'a appelé un jour, il m'expliquait. Il m'a dit non. Il m'a dit, vous aurez pris à la libre antenne.
6: Évidemment. Et,
2: ah bon ?
6: Et vous n'avez pas eu Jade encore au téléphone ?
2: Si.
6: Si. Ouais, non, c'est...
2: Parce que Audrey a posé une question à Jade. Parce que mon fils, sa petite amie s'appelait Jade. Et on a discuté d'un truc avec Audrey.
6: Ouais.
2: Et Jade est intervenue. Et des filles formidables, quoi. Ça, c'est la vie, en fait. C'est pour ça, si vous voulez, que je relativise. Quand on voit ce qui se passe en Iran, quand tu vois ce qui se passe en Afrique, où les enfants ne mangent pas à leur faim, moi, de mon côté, je n'ose pas me plaindre. Vous voyez ? J'ai une maladie qui est la bipolarité, j'ai un traitement qui marche.
4: voyez ?
6: J'entends.
4: Donc moi, je veux arrêter de me plaindre.
6: Sauf qu'il n'y a pas de petite souffrance, Laetitia. Il n'y a pas de petite souffrance. Et moi, je voulais vous remercier parce que ce soir, moi, j'ai le sentiment que nous avons rencontré un petit morceau de la vraie Laetitia. Celle qui, vous savez, pendant des années, a tout gardé pour elle. Donc c'est vraiment très important ce que vous venez de faire ce soir dans la libre antenne, avec nous, vraiment. Et d'ailleurs, alors, Jacqueline vient de vous envoyer un SMS. Donc vous pouvez réagir au 739-21, vous écrivez votre message en mettant le mot nuit. Alors, que Laetitia aille déposer plainte pour viol à la police, même s'il y a prescription, de pouvoir déposer sa parole officiellement et de voir le document devrait la soulager. Je suis passée par là, courage à elle. Et c'est Jacqueline qui vous envoie ce message.
4: Parce que moi, j'ai pensé à la prescription.
6: Eh oui.
4: J'ai pensé à ça.
6: Mais...
4: c'est imprescriptible, ça ?
6: Ben ça, c'était il y a des années.
4: Puis, il va y avoir la jurisprudence. Il va y avoir la jurisprudence Pellico. Hein. Il va y en avoir des procès. Hein. Allô ?
6: Oui.
4: La jurisprudence Pellico.
6: Je pense qu'effectivement, il y a peut-être quelque chose à faire à votre rythme.
4: Ça me fait chier d'aller voir les flics.
6: C'est pour ça que je vous disais, à votre rythme, Laetitia. Voilà. Là, vous êtes enfin en train de commencer à en parler.
4: Exactement.
6: D'accord ?
4: Exactement.
6: Donc, à un moment donné, peut-être que vous aurez envie, j'ai même pas envie de parler de courage, parce que le courage, c'est ce dont vous faites preuve depuis des années.
4: Oui.
6: Ce secret de garder ça pour soi, mais je sais même pas si c'est le bon mot, courage. Je sais même pas si c'est le bon mot. Je vais peut-être en trouver un autre. Mais autre SMS de Bernadette. Bonsoir Bernadette. Le fait de se laver. Car le fait d'avoir été violée, elle se sent sale et je lui demande de déposer plainte et suivre une thérapie.
4: Ouais.
6: Qu'est-ce que vous en pensez ?
4: Bah oui, c'est exactement ça. Et si ça se trouve, ça fait partie de ma bipolarité.
6: Peut-être.
4: Je sais pas.
6: C'est justement ce que vous pouvez éventuellement commencer à travailler avec votre psychiatre. À votre rythme, prenez votre temps. Mais là, vous avez ouvert la boîte. Donc,
4: La boîte de Pandore.
6: Il se passe quelque chose.
4: Ok. Ouais.
6: Donc... la suite au prochain épisode, vous allez nous rappeler, j'espère, pour nous dire où vous en êtes, comment vous allez, ne serait-ce que ça aussi. Ça, c'est extrêmement important qu'on ait de vos nouvelles, Laetitia. Parce que, encore une fois, vous venez d'entrouvrir une porte et vous n'êtes pas obligé de la franchir d'un seul coup. Hein, vous pouvez, je vous disais, avancez à votre rythme. Mais la porte, vous l'avez ouverte.
4: Je suis d'accord. J'ai bien fait d'appeler ce soir, du coup.
6: Je ne sais pas, mais en tout cas, si c'est le cas, tant mieux.
4: Bah si. En plus, je voulais passer avec Sana. Donc, à chaque fois, je me suis dit, les garçons, Roland et Olivier, j'aurais pu le faire, mais j'étais moins à l'aise déjà, vous voyez ? Ça ne venait pas encore, ça commençait à maturer, parce que j'écoute la Libre Antenne tous les soirs.
6: Oui.
4: Et j'écoute les thèmes, etc. Hier, il y a une personne qui m'a beaucoup touchée, c'est Sophie.
6: Ah oui. Oui, Sophie.
4: Oui.
6: Notre auditrice qui est passée en premier, qui racontait son cancer. Et le terme incurable pour nous dire que...
4: Ah là là, mon Dieu. Et c'est pour ça que moi, je me disais, mais que tu vas pas passer pour des conneries, toi.
6: Vous
4: voyez ce que je me disais? Je me disais, son cancer, là,
2: de stade, elle voit un bouton rouge sur son sein.
6: Exactement, un point rouge.
2: Avec des métastases dans les os, etc.
6: Cancer inflammatoire, et elle nous a rappelé que ça n'était pas parce que le diagnostic tombait sur un cancer incurable que on allait mourir demain. Moi, c'est en ça. Tout cas, c'est ce que je retiens de son témoignage. C'était très, très fort aussi. Mais le vôtre aussi,
2: oh là
6: Laetitia.
2: Là. Ouais.
6: Le vôtre aussi.
2: Oh, j'en sais rien s'il est fort ou pas. Il est au moins plus fort que le rhum arrangé qu'il y avait ce soir-là.
6: Ouais.
2: Pour vous remettre dans un coma éthylique. Bah, ça vous fait rire, ça.
6: Bah, je vois que vous...
2: Faut bien rire un peu. Hein.
6: Bah, vous utilisez beaucoup l'autodérision.
2: Oui, c'est ce que me dit Roland Pérez. Bah ouais, je sais pas pourquoi. Je suis beaucoup dans l'autodérision, moi. Où on me dit que je suis pince sans rire aussi.
6: Pince sans rire.

0: sur une blessure ne l'aggrave pas. En revanche, ça nous permet souvent de ne plus porter cela tout seul.
1: Ouais.
0: Et c'est ce que nous faisons ce soir avec Laetitia. C'est de lui dire, ça y est, vous ne portez plus, Laetitia, vous ne portez plus ça toute seule. Donc d'en parler, ça ne l'aggrave pas, bien au contraire. Alors ça peut être douloureux, ça peut être compliqué, parce qu'on n'a pas forcément envie de reparler de choses qui nous ont fait mal, mais néanmoins, pouvoir libérer la parole, c'est le début de belles choses ensuite qui peuvent se manifester et s'exprimer. Courage à Laetitia, et votre réactivité a été super, bravo pour avoir le courage de parler. Martine nous envoie également un autre SMS au 739-21. Il faut qu'elle dépose plainte, surtout qu'elle a les noms des gars. Vous avez vu ce soutien?
1: Oui.
0: Vous avez vu le soutien que vous avez?
1: Oh,
0: l'entendez? Vous l'entendez, le soutien que vous avez?
1: Ouais, c'est dingue.
0: J'imagine que la dernière fois, quand vous nous avez appelé, c'était pareil.
1: Ah oui. Mais avec Roland Pérez, on est mort de rire. On est mort de rire. Mmh. Il me dit arrêtez parce que vous êtes trop drôle. Je dis non. Je suis un clown triste. Je me suis loyale, moi. Mmh. Non, mais c'est bien. Par contre, je pense, comme vous dites, Sana, c'est pas à pas. Parce que j'ai 54 ans, j'ai gardé ça pour moi 37 ans, si je compte bien. J'allais aller sur mes 18, donc 36 ans, on va dire.
0: Mmh. Oui.
1: Les flics, j'espère qu'ils vont me croire.
0: Évidemment.
1: Déjà. Oui, vous croyez?
0: Oui, oh oui, ouais. Vraiment. Partez du principe que on va vous croire. Et nous, en tout cas, je peux vous dire que nous vous croyons, Laetitia.
1: Ah, bah oui, j'ai pas menti.
0: Mais nous vous croyons.
1: Pas l'intérêt de mentir,
0: vraiment. Donc, comme je vous disais, le fait d'avoir libéré cette parole, c'est souvent le début d'un chemin. Et ce chemin, vous allez le parcourir petit à petit, à votre rythme. Alors, autre SMS, je suis complètement d'accord avec ce qui vient de se dire, c'est Laetitia doit se faire accompagner par une association de soutien. De victimes,
1: d'accord.
0: De...
1: Ah ouais.
0: Oui.
1: Ah ouais. Ah oui. Moi qui ai fait du droit, j'ai complètement oublié ça. Mais j'ai pas fait de pénal, moi. Parce que le pénal, c'était trop glauque. Je voulais pas. J'étais incapable. J'étais diplômée notaire et j'avais le concours du barreau. Et mon père m'a dit, vu ta spécialité en droit des affaires, fais plutôt notaire. Tu seras plus tranquille pour éduquer tes enfants. Et j'aurais jamais dû l'écouter, parce qu'avocat droit des affaires, c'était très intéressant.
0: Oui.
1: Et par contre, je faisais du droit de l'entreprise. Je faisais pas du tout de code pénal comme Dupond-Moretti et tout ça.
0: Mmh.
1: Mais j'ai arrêté pour m'occuper de mes enfants.
0: Ah oui, c'est ce que vous nous disiez tout à l'heure.
1: Voilà. Et donc, mes enfants, aujourd'hui, ils sont accomplis. Donc, c'est ma résilience, ça. J'ai un petit journal intime, comme j'avais quand j'étais jeune. Et ben là, j'écris un petit mot tous les jours dedans. Et puis mes enfants, là, ma fille, elle m'a envoyé des photos. Ils étaient dans les calanques de Marseille. Il y a un ami qui a loué un petit bateau moteur. Donc elle m'envoie des photos. Elle est magnifique, ma fille. Elle m'envoie des photos. Je lui dis, t'es magnifique. Alors, et mon fils qui est pris dans une super boîte à Sepia, c'est comme des maisons de disques un peu, il fait de l'industrie musicale. Ben, il est à Paris, là, il fait son stage, et puis il va venir me voir à Vannes au mois d'août.
0: Très bien.
1: Et il s'éclate.
0: Oui.
1: C'est pour ça que, si vous voulez, j'ai ma bipolarité. Donc, je vois ma psy tous les 15 jours. Je suis très bien suivie. On m'a dit, t'es hyper bien suivie. Et je dis, je vide mon sac. Sauf ça. J'ai pas vidé ça. Vous voyez? Je suis capable de parler de tout, sauf de ça.
0: Et j'ai fait
1: la démarche auprès de mes parents.
0: Oui.
1: Et ma mère m'a remercié, entre guillemets, je dis entre guillemets, parce que en me disant une bêtise. Et j'avais déjà une suspicion, pourquoi je n'en parlais pas à mes parents. parce que comme elle est capable de raconter

0: excusez-moi, mais c'est des conneries. Pour moi, c'est un manque d'amour. Moi, ma fille, elle vient vers moi, elle me raconte un truc comme ça, je vais direct voir les mecs, je leur pète la gueule. Hein. Je comprends pas la réaction de ma mère. Mais il y a son éducation aussi. C'est que des non-dits, que des secrets. Tout est dans le secret. Faut pas dire, etc. Donc, je n'en veux pas. Je n'en veux pas, mais moi, je suis victime quand même dans tout ça.
1: Vous êtes, je vous confirme que vous êtes bien une victime, Laetitia. Annick, d'ailleurs, vient de nous envoyer un SMS pour dire « La démarche est très difficile et Laetitia a besoin d'informations et de soutien. La liste des assos est à disposition dans les gendarmeries. »
0: Ok.
1: Et Bernadette insiste sur le fait que, vraiment, il faut qu'elle dépose plainte auprès du procureur de la République. Donc, vous voyez, ça fait déjà...
0: carrément, directement.
1: Oui. Ça fait deux fois, vraiment, Bernadette...
0: Mais Bernadette, c'est la dame qui intervient souvent, non ?
1: Oui. Elle est très chouette, Bernadette.
0: Ouais, j'aime bien.
1: Oui, moi aussi.
0: Ah ouais ?
1: Et nous avons reçu un appel. Audrey vient de me dire qu'il y a un appel qui est arrivé d'une auditrice qui s'appelle Isabelle et qui en fait, a expliqué qu'elle a vécu exactement la même chose que vous.
0: La même chose.
1: Et il se trouve qu'avec sa psy, on pensait qu'elle était bipolaire et en fait, absolument pas, que c'était lié donc à ce viol où elle n'a rien dit et elle a laissé son numéro de téléphone. Elle aimerait échanger avec vous à ce sujet.
0: Bien sûr.
1: Donc, Laetitia, un grand, grand merci. Parce que ce soir, vous avez fait un premier pas, j'ai envie de dire un pas de géant. Alors oui, ça ne règle pas tout, mais il compte, et il comptera énormément. Donc, allez-y à votre rythme. Ce chemin, vous l'avez pris avec les personnes qui sauront clairement vous écouter et vous protéger. Donc, entourez-vous de personnes aimantes, de personnes à qui vous savez que... vous pouvez faire confiance, parce que vous pouvez faire confiance. Et surtout, n'oubliez surtout jamais une chose, c'est que ce qui vous est arrivé n'était pas de votre faute. D'accord ?
0: D'accord, Sana.
1: Prenez soin de vous et revenez nous donner de vos nouvelles, s'il vous plaît.
0: D'accord, Sana.
1: Je me permets de vous embrasser.
0: Moi aussi, je vous embrasse et puis vous embrassez vos cocottes, là.
1: Promis, dont l'amiral. Donc les cocottes, ce sont les assistantes Jade et Audrey. Et je peux vous dire que Tristan, le réalisateur, est jaloux.
0: Ah, c'est bien. C'est bien, s'il y a un jaloux, c'est bien. Je l'embrasse aussi. Je vous adore.
1: Merci, nous aussi. Prenez soin de vous.
0: Merci, Sana. Bonne soirée à vous.

0: C'était Alain Chamfort avec Manu Reva sur Europe 1.
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0: 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Accueillons tout de suite Valérie. Bonsoir Valérie.
3: Bonsoir Sana.
0: Bienvenue à la Libre Antenne.
3: Merci beaucoup. Merci de votre accueil.
0: Au passé normal, la Libre Antenne est votre émission. Ah, je vois qu'il y a un message qui est arrivé pour Jade. Bonsoir Jade. La semaine dernière, je vous ai appelé pour la première fois suite au récit de Clémence qui m'a beaucoup touchée. Eu égard à la similitude de mon histoire et de la mienne, des enfants pansements, pour reprendre l'expression de Clémence. Donc, d'accord. Bon, manifestement, si vous pouvez écrire votre identité, ce serait bien, parce que là, Jade nous dit qu'elle ne sait pas qui vous êtes, donc aidez-nous à savoir qui vous êtes. Marie-Jo qui nous demande, pas de nouvelles de Tchoupi, le toutou kidnappé, ben non, pas de nouvelles pour le moment, on aimerait bien en avoir, mais non. Valérie, bienvenue à la Libre Antenne.
3: Merci.
0: Une histoire pas banale non plus, de toute façon, à chaque fois, nous avons des histoires extrêmement insolites et j'ai beaucoup, beaucoup, beaucoup de questions à vous poser.
3: Ah bah écoutez, j'y répondrai avec plaisir.
0: Oui, vous êtes prête ?
3: Je suis prête, bon. Oui.
0: Alors déjà, qu'est-ce qui vous a donné envie de nous contacter ce soir en direct dans la Libre Antenne sur Europe 1.
3: Alors plusieurs choses en fait. Déjà c'est vrai que j'écoute, comme beaucoup de personnes qui témoignent, l'émission. Je suis toujours extrêmement touchée par la bienveillance de cette émission, l'absence de jugement, l'accompagnement. Et puis je le fais aussi un petit peu en hommage à mon fils qui a 11 ans, qui me voit décliner depuis quelque temps. Et du haut de ses 11 ans, il a une forme de clairvoyance. Et il me dit, mais maman, il faut que tu prennes soin de toi. Mmh. Il faut que tu as beaucoup de pierres dans ton sac à dos. Il faudrait que toi maintenant aussi, tu parles à quelqu'un et que tu déposes un peu tes pierres. Donc voilà, ce soir, je viens déposer quelques pierres, peut-être. Auprès de personnes bienveillantes.
0: Quelle jolie analogie venant d'un enfant de 11 ans, de tout de suite vous parler de petits cailloux dans votre sac à dos.
3: Absolument, tout à fait. Il est impressionnant, c'est un enfant impressionnant.
0: Je vous confirme, de pouvoir en plus, il est en sympathie votre fils, il est en empathie également avec vous. Quelle relation vous avez ?
3: Alors, on est très très proche, très proche. Oui. Dès sa naissance, un lien très particulier s'est installé entre nous. Un lien que je décrirais au-delà d'une relation mère-fils. Mm. Il y a un lien d'âme véritable entre lui et moi. J'en ai eu la confirmation récemment. Alors, on y croit ou on n'y croit pas, mais je consultais une réflexologue qui a des dons un peu de médium. Oui. Et sans que je ne lui dise quoi que ce soit, elle m'a dit qu'elle avait capté une vie antérieure pour moi, dans laquelle mon fils et moi, nous nous connaissions et on était frères et sœurs. Elle nous a vus en relation dans une autre vie. C'est pour ça que quand je lui ai dit, ça me fait écho avec cette impression que j'ai un lien d'âme avec cet enfant. Et pas parce que c'est mon enfant, mais véritablement parce que c'est comme si nos deux âmes se connaissaient déjà et se sondaient profondément.
0: Qu'est-ce que votre fils a donc perçu chez vous pour vous dire « Maman, dépose tes petits cailloux ». Qu'est-ce qui vous est arrivé ?
3: Alors, en fait, beaucoup de choses. Beaucoup de choses quand même. Bon, il y a beaucoup de choses. Tellement de choses que j'ai du mal à savoir par où commencer. Je vais commencer par un élément qui parlera peut-être à d'autres personnes, qui est extrêmement douloureux. J'ai une honte par rapport à ça qui n'est pas prête à partir et qui me collera à la peau très longtemps, je pense. C'est que il y a une petite dizaine d'années de cela, je suis tombée dans le système des prêts à la consommation. Et ça a été le début de la descente aux enfers. Mmh. Donc à l'époque, j'étais mariée, j'avais déjà mes deux enfants, avec un mari très occupé par le travail. C'est moi qui gérais tout à la maison, qui gérais tout. Nous avions malgré tout de salaires confortables, mais confortables, trop confortables pour être éligibles à d'éventuelles aides. Par contre, totalement éligibles pour être imposés de part et d'autre, toujours de manière totale. Cette fameuse classe moyenne. Et puis, c'est vrai que un jour, j'en ai eu assez de me sentir un peu étranglée par la fin de mois, d'arriver à tenir bon. Et puis, oui, sur la dernière dizaine de jours, la dernière semaine, le fameux achat pas prévu, comme des cartouches d'encre, ce genre de bêtises. Mais voilà. Et donc, je suis tombée dans un premier prêt de manière tellement facile, tellement facile. Et en fait, j'ai mis le doigt dans l'engrenage, comme on dit, et ça a continué. Mais c'est pas seulement le fait de contracter des... Alors, je le faisais toujours toute seule, sans le dire à personne. À personne, personne, parce que dès la première fois, ça a été la fois de trop. Immédiatement, j'ai eu un fort sentiment de culpabilité, un sentiment aussi de ne pas être à la hauteur, finalement, à la hauteur de la gestion de mon foyer. C'était impossible pour moi d'en parler à qui que ce soit. Et c'est vrai que, parallèlement à ça, on va dire que l'ambiance familiale s'est étiolée, s'est dégradée, au fur et à mesure, petit à petit, oui, de manière subtile, de manière insidieuse. Plus ça s'étiolait, plus je contractais des prêts. Alors, la grosse majorité de ces prêts que je contractais étaient en fait pour alléger la fin de mois, pour des sorties en famille, pour ne pas hésiter à habiller mes enfants, ce genre de choses, vous voyez, ne pas regarder. Après, en 2022, oui, à peu près, je suis tombée dans une angoisse telle que, oui, j'ai fait des achats pour moi aussi, mais ça, c'était loin d'être la majorité. C'était une forme de d'addiction, peut-être.
0: Alors, d'addiction. Peut-être, mais ce que j'entends surtout, ça n'est pas, comment dire, une question de surendettement chez vous. J'ai le sentiment que c'était surtout un engrenage qui est lié à de la solitude. Parce que, parce que, en fait, j'ai le sentiment que vous, à travers ce que vous dites, que vous portiez toute seule la famille.
3: Oui, parce que mon ex-conjoint, on est en instance de divorce. Travaille toujours beaucoup. C'était un chef de service, quelqu'un qui avait une grande renommée, un grand pouvoir, une grande prestance, une grande présence. En tout cas, c'est ce qu'il me dit. C'est ce qu'il me disait de lui et ce que je croyais. Pour moi, c'était la vérité. Il se présentait comme quelqu'un vraiment de très compétent, d'exceptionnel, d'indispensable. Donc, évidemment, il fallait qu'il soit là, présent sur tous les fronts. Donc, il rentrait à 19h-20h. Donc, c'est toujours moi qui étais présente pour les enfants le soir, le week-end, parce qu'il avait un travail parfois posté. Et donc, il n'avait pas d'horaire, si vous voulez. Il pouvait très bien travailler le jour, la nuit, la semaine, le week-end, avec des temps d'astreinte. Donc, je savais que son emploi du temps était pouvait être chaotique. Je ne me suis jamais posé aucune question. Mais c'est vrai que en 2024, il a. Alors, nos relations ont commencé à se dégrader beaucoup à partir de 2021. À se dégrader, alors, beaucoup, mais toujours de manière extrêmement subtile, très insidieuse. Ça n'a jamais été flagrant, si vous voulez. Ça n'a jamais été flagrant.
0: Je comprends. Je voudrais juste revenir sur un point, vraiment pour vous aider, oui. Sur vous déculpabiliser par rapport à ce que vous avez dû faire, c'est-à-dire tous ces prêts. Est-ce que vous vous souvenez du premier prêt que vous aviez contracté finalement? Est-ce que c'était pour acheter quelque chose ou plutôt pour continuer à tenir?
3: Pour continuer à tenir.
0: Voilà. Donc, c'est complètement différent. L'approche, elle est complètement différente. Vous n'avez pas contracté ce prêt pour vous acheter un dernier sac d'une grande marque?
3: Non, c'est vrai.
0: Je vous dis ça parce que quand une personne porte toute seule pendant longtemps une famille, enfin, comment dire, quand vous portez toute seule un poids qui est important dans une famille ou autre, ben ça finit toujours par chercher une solution qui va être immédiate et qu'on pense en plus durable dans le temps. Mais en fait, non. Le prêt, clairement, il va soulager sur le moment, mais il ne va absolument pas résoudre et il ne résoudra jamais ce qui vous a conduit à le contracter. Et là, manifestement, c'est mon ressenti, c'est la solitude, c'est le fait de tout porter toute seule.
3: Oui, c'est vrai. Je l'avais pas vu vraiment sous cet angle, mais en même temps, après,
0: je peux me tromper.
3: Mais... Je l'avais pas vu sous cet angle, et c'est vrai que ça me parle. Et j'ai ce sentiment de culpabilité très fort qui est très très très ancré. Et pour continuer à avancer le plus sereinement possible, il faut que je réussisse à me dégager un peu de ça, parce que de toute façon, la situation est là aujourd'hui. Je ne peux pas revenir sur ce que j'ai fait. J'en subis aujourd'hui les conséquences en termes de remboursement toute seule. Voilà, ça ne changera pas. Par contre, ce que je peux changer, c'est la façon dont toutes ces émotions liées à ça sont venues s'ancrer en moi et ont des répercussions aujourd'hui.
0: Je comprends.
3: C'est vrai que c'est loin d'être la seule chose. Finalement, en 2024, mon grand secret a été révélé. Mon ex-mari a fini par l'apprendre. Ça a été la descente aux enfers. Il m'a coupé tous mes moyens. Ah, il y a la petite musique.
0: Alors, la petite musique, c'est uniquement, je vous rassure, pour vous dire que, en fait, on va être interrompu parce qu'il y a le journal de minuit. Frédéric, Frédéric Joncheret est arrivé au studio, donc je vous rassure, on se retrouvera juste après. Et je voudrais juste vraiment encore une fois vous rassurer. Vous ne pouvez pas vous reprocher d'avoir essayé de sauver. De sauver quoi? Alors, on le verra plus tard. Votre couple? Votre enfant? L'image? Votre identité de mère? On en parlera tout à l'heure. D'accord?
3: Oui, d'accord.
0: Ok,
3: d'accord.
0: Valérie.
3: À tout de suite.
0: À tout de suite sur Europe 1. Vous écoutez Europe 1, il est minuit, tout de suite les actualités. Frédéric Joncheret, bonsoir Frédéric.
1: Bonsoir Sana, bonsoir à tous. Mise en examen pour assassinat du père accusé d'avoir tué son fils de 17 ans lundi à Nice. L'homme de 59 ans a été placé en détention provisoire. Lors de sa garde à vue, il a avoué avoir étranglé son fils. Il a invoqué un coup de folie dans le cadre d'une séparation conjugale. Un deuxième cadre présumé de la DZ Mafia interpellé en Algérie après Mehdi Larribi à la fin juillet, c'est Rachid Djeha qui a été arrêté le 3 août. Il a été placé sous contrôle judiciaire et laissé en liberté par la justice algérienne. Le ministre de la Justice, Gérald Darmanin, s'est félicité de la coopération relancée au service de la sécurité des deux pays. Trois dossiers de reprise sur la verrerie Duralex ont été déposés auprès du tribunal de commerce d'Orléans. Deux offres sont françaises. Il s'agirait du groupe métallurgique Carlesimo et du groupe Revive, spécialisé dans le rachat d'entreprises en difficulté. La troisième offre n'a pas été dévoilée. La date limite de dépôt des offres est finalement prolongée jusqu'au 11 septembre. Elles seront examinées lors d'une audience le 17 septembre. Yannick Noder propose de taxer les industriels du tabac pour créer et abonder un fonds de reboisement et de financement de nos forces de sécurité civile. Le député LR de l'Isère et ancien ministre de la Santé a annoncé déposer une proposition de loi pour que ces industriels prennent enfin leur part dans les incendies, des feux souvent causés par des jets de mégots de cigarettes. 9 syndicats des 10 dénoncent avec un communiqué la dégradation continue des conditions d'exercice des missions de sécurité civile et l'absence de réponse à la hauteur des enjeux. Ils appellent l'État à ne plus se défausser de ses responsabilités. L'incendie dans le massif des Corbières connaît une évolution favorable selon la préfecture. Le feu a été provoqué par un accident de la route et a parcouru une centaine d'hectares près de Narbonne. Les vignerons du Bordelais ont donné leur premier coup de sécateur. Le coup d'envoi des vendanges a été donné avec la récolte des raisins destinés au crémant. Une année 2026 qui s'annonce la plus précoce jamais connue selon l'interprofession. Échange tendu entre Elon Musk et Marine Tondelier sur X, accusée par le patron du réseau social de trahison envers la France. La chef des écologistes et candidate à la présidentielle a répondu ne pas avoir à recevoir de leçons de patriotisme de sa part. Marine Tondelier, qui est favorable à l'interdiction de ce réseau social durant la campagne présidentielle. Arthur Fils se hisse en 8e de finale du Masters 1000 de Montréal. Le tennisman français a sorti en 2-7 l'Argentin Mariano Navone. Il affrontera pour une place en quart l'Australien Alex de Minaur. Cette nuit, Rinderknecht et Droguet vont tenter de l'imiter. Et puis le PSG officialise le transfert de l'international français Marnes Akliouche. L'ex-monégasque a signé un contrat de 5 ans avec le double champion d'Europe, soit jusqu'en 2031. Il portera le numéro 11 et l'ASM empoche, elle, un chèque de 50 millions d'euros. Minuit 3, belle nuit en compagnie de votre libre antenne et de Sana Blanger.
0: Merci Frédéric, bonne nuit.
1: Merci.
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0: Il est minuit sur Europe 1. Merci d'être toujours avec nous en direct dans la libre antenne. Si vous nous rejoignez, je vous souhaite la bienvenue. Nous sommes ensemble jusqu'à 1h du matin. Audrey et Jade vous attendent au 01 80 20 39 21. Vous pouvez également nous écrire par SMS au 7 39 21 en commençant votre message par le mot nuit. Vous pouvez également réagir par... en direct également, enfin réagir sur la page de la Libre Antenne Facebook. Vous pouvez également nous envoyer un email libreantenne@europe1.fr et aussi réécouter cette émission dans son intégralité sur le site europe1.fr. Alors, depuis le début de cette soirée, nous découvrons combien certaines décisions que l'on juge parfois très vite cachent en réalité des souffrances beaucoup plus profondes. Et nous retrouvons Valérie. Valérie, pendant des années, elle a contracté des crédits à la consommation, mais plus nous l'écoutons, plus une question s'impose. Ces prêts étaient-ils vraiment le problème ? Ou était-il la conséquence de quelque chose de beaucoup plus ancien ? C'est ce que nous allons essayer de comprendre avec elle en direct. A tout de suite sur Europe 1.
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0: Merci infiniment Valérie d'être restée avec nous.
3: Mais oui, avec plaisir.
0: Est-ce que ça va ?
3: Oui, ça va, ça va. Oui. Oui, j'avais un énorme nœud à la gorge en commençant. Là, il se dénoue.
0: Vous avez entendu ce que j'ai dit probablement. Je disais que est-ce vraiment le problème que ces crédits, ces prêts que vous avez faits, ou la conséquence de quelque chose de plus profond ?
3: Oui, bon, c'est clairement la conséquence de quelque chose de plus profond.
0: Exactement. Bon, vous et moi, nous le savons. J'ai envie de dire que si votre fils vous parle de cailloux dans votre sac à dos, j'ai envie de savoir quel fut en fait finalement le plus lourd des cailloux que vous aviez sur le dos.
3: Oui, un Denis. Alors j'ai deux énormes cailloux. Alors j'ai deux enfants. Je n'ai pas encore évoqué mon deuxième enfant, ma fille qui a 13 ans.
0: D'accord.
3: Parce que là, pour le coup, la relation est différente. Alors, l'amour que j'ai pour les deux est le même, forcément, mais on n'est pas sur les mêmes types de relations, mais je pense que vous allez comprendre rapidement. Ma fille est folle de son papa. Dès lors qu'elle est née, j'ai l'impression que depuis qu'elle est née, je dois me battre pour conquérir son amour. Parce que cet enfant est folle de son papa. Et justement, son papa est l'un de mes cailloux. Il s'est avéré qu'en 2024, quand son papa, mon ex-mari, a découvert tout ça, ça a été encore plus la descente aux enfers. Alors, pour protéger sans doute le foyer, il m'a coupé les vivres, etc. Mais j'ai compris quelques mois plus tard qu'en fait, il se protégeait lui. Et j'avais commis une énorme faute qui était prouvable, condamnable. Il a fallu d'ailleurs que j'avoue tout ses traits à notre entourage, nos amis. Il aurait presque fallu que je le crie sur tous les toits. Et j'ai compris plus tard qu'en fait, c'était une façon de, quelque part, de m'afficher pour être bien certain que lui garde son secret bien précieusement. Mais malheureusement, j'ai fini par l'apprendre. J'ai fini par comprendre aussi que dans notre entourage professionnel, j'étais l'une des dernières à l'apprendre parce que tout le monde était bien au courant. Que pour mon ex-mari, avec qui je suis restée 15 ans, j'ai été surtout la garante d'une image sociale convenable, donc d'être un homme marié à une femme avec deux enfants, une maison, etc. Parce que mon ex-mari est en fait... Il s'est dit bisexuel, mais pour avoir un petit peu observé, été témoin de tout un tas de choses, il est clairement homosexuel depuis qu'il a une douzaine d'années et il ne s'assume pas du tout. Il ne s'assume pas du tout. Il ne s'assumera pas de toute façon tant que sa maman sera vivante. Il a malheureusement perdu son papa quand il avait 15 ans. Ils ont donc formé une forme de duo, voire de couple, lui et sa maman. Aujourd'hui, j'ai le sentiment d'avoir été un placenta et un prétexte pour lui garantir une image sociale et surtout sa renommée, une image d'une configuration convenable. Voilà, convenable. Il fallait être convenable. C'était l'un des mots favoris de mon ex-belle-mère.
0: Voilà. Alors, j'entends. Et je pense que nous avons tous compris donc ce qui vous est clairement arrivé. Ça y est, là, le plus gros caillou, c'est d'avoir vécu 15 ans dans une histoire qui n'était pas la vôtre, en fait.
3: Oui.
0: Et je voudrais juste revenir sur quelque chose. Vous nous dites avoir commis une faute. En tout cas, on vous a fait croire que c'était une faute énorme. Je voudrais juste rappeler la définition de la faute, c'est deux fois l'erreur. Donc, oui. Quand on se trompe une première fois, je n'appelle pas ça une faute, j'appelle ça une erreur. Et il me semble avoir souvent entendu que l'erreur était humaine. Nous ne sommes pas des êtres parfaits, donc nous avons droit à l'erreur. À ce moment-là, qu'est-ce qu'on fait ? On s'assoit, on en parle. Et si on recommence une seconde fois, là effectivement, enfin en tout cas pas une seconde fois, mais si on réitère la même chose une fois qu'on en a parlé une première fois, là effectivement, je suis complètement d'accord avec vous, on peut employer le terme faute. Donc je voudrais encore une fois vous déculpabiliser, ou en tout cas alléger ce qui vous a été dit. Vous n'avez pas commis de faute, c'était peut-être une erreur de votre part, mais elle est complètement justifiée par, encore une fois, quelqu'un qui ne vous a absolument pas accompagné dans les besoins du foyer. Et pire encore, vous nous l'avez dit, une fois qu'il a découvert ce qui s'est passé, j'ai entendu, il a coupé les vivres.
3: Oui.
0: Bon.
3: Oui, parce que pour la petite histoire d'ailleurs, quand j'ai découvert
0: son homosexualité.
3: Alors en fait, je le savais depuis le départ, j'ai fait un déni parce que j'en ai eu des signaux. J'avais des preuves sous les yeux.
0: Lesquelles, Valérie ?
3: Eh bien.
0: Concrètement.
3: Clairement, il n'aimait pas le corps des femmes. On a eu deux enfants, mais je remercie la nature d'avoir fait de moi une femme fertile parce que ça aurait été compliqué sinon. Effectivement, nos rapports intimes étaient, il n'y en avait quasiment jamais, peut-être deux, trois fois par an. J'ai eu aussi des sursauts quand je le voyais, il était en déplacement professionnel, il m'avait envoyé un selfie, enfin une photo, il est dans un jacuzzi avec un collègue masculin, et j'avais eu un sursaut en me disant « Oh, on dirait un homosexuel !» D'autres indices, quand il est revenu en 2019 avec une MST, j'ai dû me faire dépister en urgence. Il a beaucoup pleuré en me disant que je pouvais imaginer qu'il m'avait trompé, mais que jamais, au grand jamais, j'étais la femme de sa vie, il m'aimait éperdument. Il m'a dit que le médecin lui avait dit que c'était une ancienne infection qui était revenue. Alors, j'ai jamais compris. Alors, je savais qu'il se faisait dépister du sida tous les ans par rapport au travail. Bon. Ça m'avait jamais interpellée. Cela étant, c'était pas logique parce qu'il n'était pas sur le terrain, donc il n'y avait pas de risque sanitaire qui aurait justifié un dépistage annuel. Mais je ne me suis pas posé de questions encore une fois. Et je ne me suis posé aucune question. J'ai cru tout ça. J'étais négative sur cette MST. Je ne me suis jamais posé de questions. J'ai compris plus tard pourquoi mon médecin traitant, à partir de cette époque-là, dès que j'avais un petit souci de style infection urinaire, il me faisait faire des analyses par rapport au MST. Je comprenais pas, je revenais honteuse à la maison en disant justement à mon ex-mari, mais mon Dieu, pour qui me prend-il? Je dois me faire dépister de ça, c'est quand même incroyable, je comprenais pas du tout. Bon, j'ai compris plus tard, parce que le médecin, pour le coup, était au courant.
0: Ah,
3: et pour la petite histoire, ce fameux après-midi, c'est un ami à moi qui était au courant depuis toujours, qui m'a un peu tiré les vers du nez. Ce jour-là, en fait, ce n'est pas ma tête qui a répondu, ce sont mes tripes. Et j'ai juste livré ce que je savais depuis toujours, à savoir oui, mon mari m'avait trompé, et non, il ne m'a pas trompé avec une femme. Et en fait, j'ai quand même une forme d'état de choc. J'ai voulu aller voir mon médecin le soir même, je suis allée le voir. Sa réaction, ça a été de poser son stylo, de baisser la tête et de me dire « Ah, donc vous savez, vous avez appris ».
0: Oui.
3: Le ciel me tombait sur la tête et en même temps, le ciel ne me tombait pas sur la tête. C'était la dernière pièce du puzzle qui me manquait pour comprendre ce chaos dans lequel je vivais et que je ne reconnaissais pas et que j'arrivais pas à analyser. Et pour la petite histoire, je n'avais pas de chèque sur moi pour payer mon médecin puisque je n'avais plus accès à rien du tout. Ni carte bancaire, ni espèce, ni chèque par mon ex-mari. Mon médecin était au courant de cette situation financière, donc j'ai pu quand même aller le consulter, mais j'en étais arrivée là. Et alors, là, ça a été compliqué pour moi, parce que pour moi, chacun aime qui il veut. L'amour n'a ni genre ni nombre. Depuis que mes enfants sont petits, je les éduque avec une liberté, surtout d'être qui ils sont, peu importe que ça ne rentre pas dans des cadres. Et d'ailleurs, je l'avais dit un jour à mon ex-mari, après l'avoir su, je lui ai dit « Mais c'est dommage que tu m'en aies jamais parlé parce que j'ai l'impression que j'étais la personne parfaite pour que tu puisses être vraiment qui tu es. » Voilà, pour que tu puisses être qui tu es. Bon, après, j'imagine que c'était compliqué. Il s'était enlisé lui-même dans des mensonges. dans une image, dans une prison. Mais donc, je n'ai pas pu envisager une séparation sur le moment parce que c'était contre mes valeurs et de toute façon, financièrement, je ne pouvais pas me séparer. Je n'avais pas les moyens de partir.
0: Mais oui.
3: Je donc, comprends. On a trouvé une situation médiane, on va dire. Parce que moi, ce n'était pas un couple que je voulais sauver parce que il n'y avait pas de couple. Il n'y avait plus de couple à sauver. Par contre, il y avait un foyer avec deux enfants, avec une maison, avec deux chiens, avec une maison à proximité des établissements scolaires, une facilité de vie qui était celle-là. Et c'est là qu'on est tombé, enfin que je l'ai rejoint dans son univers libertin. Donc pendant quelques mois, nous fréquentions les mêmes hommes.
0: Je voudrais juste revenir à l'épisode de vous avez découvert ou vous avez compris.
3: Oui.
0: Vous en avez parlé directement. Et quelle a été ça? Voilà, c'est comment est-ce que vous lui avez fait comprendre que bah ça y est, vous étiez au courant de tout et que qu'est-ce qui s'est passé pour que, en fait, c'est plutôt la question, c'est qu'est-ce qui s'est passé pour que vous découvriez qu'il est homosexuel?
3: Ben c'est parce que je déprimais énormément, j'étais vraiment très mal. Mon fameux cet ami m'a vu très mal, très en culpabilité, très dans la honte. Et c'est vrai qu'il m'a dit, mais est-ce que tu es bien certain que ton ex-mari est à ce point irréprochable et un grand homme, comme il veut bien te le faire croire? C'est comme ça qu'il m'a tiré les vers du nez. J'ai été incapable d'en parler à mon ex-mari sur le moment. Il m'a fallu une dizaine de jours. Une dizaine de jours où un soir, j'ai craqué. J'ai fini par lui dire que je n'en pouvais plus d'être pointée du doigt, d'être la mauvaise personne aux yeux de tout le monde, y compris aux yeux de mes enfants à qui j'ai dû expliquer mes fautes, mes erreurs, que maman avait fait des bêtises, etc. Et que si papa ne voulait pas que... leur acheter un Kinder ou une autre boisson quand on allait faire les courses. Ben, c'était un peu à cause de maman qui avait fait des bêtises avec l'argent. Et je lui ai dit, moi, je ne supporte plus de devoir porter cette image monstrueuse, culpabilisante d'un être abject, alors que tu as peut-être à balayer devant ta porte aussi et que tu n'es peut-être pas le grand homme et le grand héros que tu veux bien... pour qui tu veux bien te faire passer, en fait. Parce que moi, du coup, cette image, c'est une image officielle que j'avais auprès de tout le monde. Sa famille, ma famille, nos amis. Et donc, je lui en ai parlé. Ce soir-là, il a été formidable. Parce qu'en fait, il n'a pas nié. Mmh. Je l'ai vu laisser tomber son armure. Et c'est parce qu'il a laissé tomber cette armure que... je me suis posé la question de savoir est-ce que je remets tout en cause. De toute façon, je n'avais pas trop la possibilité de remettre quoi que ce soit en cause. Encore une fois, je n'avais pas les moyens financiers de partir. Mais je me suis dit...
0: Il y a autre chose aussi. Il y a autre chose. Vous nous avez dit que finalement, vous avez décidé de le suivre dans ces soirées libertines.
3: Oui.
0: On peut effectivement, et certainement les auditeurs se disent, mais comment a-t-elle fait pour rester et pour quelle raison est-ce qu'elle est restée? Vous nous l'avez très bien dit, encore une fois, c'était pour sauver, c'était pour, pas forcément le couple, mais vous vouliez sauver le foyer.
3: Le foyer, absolument.
0: Exactement. Absolument. Et là, en fait, donc c'était les enfants. Donc on peut rester, clairement, on peut rester longtemps dans une situation qui ne nous rend plus heureux, non pas par amour du couple, mais par amour de ce que l'on veut protéger. Et là, en l'occurrence, c'était certainement vos enfants.
3: C'était les enfants, leur équilibre, leur quotidien facilité, le fait d'avoir tout à proximité. En plus, ils grandissaient, ils devenaient autonomes. Et puis surtout, dès lors que je l'ai su et que j'ai accepté de jouer le jeu et de garder son secret, parce que partant de là, moi, j'étais toujours aux yeux de tous celle qui avait mis en péril l'équilibre financier du foyer, mais son secret à lui était toujours gardé. J'ai gardé son secret. Il a lâché du lest un petit peu. Il m'a rendu un peu de liberté d'aller et venir. Parce que c'est vrai que, pour la petite histoire, dans notre couple, tout se passait pas trop mal tant que les enfants étaient petits et que moi, j'étais totalement dévolue aux enfants. Quand ils ont commencé un peu à grandir, à être un peu plus autonomes et moi, récupérer un petit peu de liberté en tant que femme, je me suis mise au sport, etc. Et puis, ça ne lui a jamais convenu que je fasse du sport, que ça ne lui a jamais convenu, ni à lui, ni à sa maman d'ailleurs. J'ai compris, j'ai su analyser plus tard que je devenais indépendante et non, il fallait que je reste à la maison à m'occuper des enfants, à attendre mon mari. Voilà, c'était ce qu'on attendait de moi et donc récupérer un peu d'autonomie pour moi-même. Très vite, c'est devenu source de petites crispations, mais toujours de manière très subtile. Il n'y a jamais eu de dispute, on ne s'est jamais disputé. Mais c'était des reproches, c'était ceci, cela. Il y a même des moments où je me cachais pour aller faire du sport. Pourtant, c'était juste aller courir.
0: Ah, je comprends.
3: Il n'y a rien d'extraordinaire. Et en fait, à ce moment-là, quand j'ai accepté de garder son secret et de tenter l'aventure, entre guillemets, du club libertin et de ses relations libertines, je pense que, quelque part, il a dû se dire, si je veux garder mon image et mon statut, il faut que je lâche du lest. Donc, il a lâché du lest. Et donc, pendant un mois et demi, je redevenais un petit peu libre de faire ce que je voulais. Je pouvais lui dire, je vais partir une après-midi. J'allais juste me promener. Mais j'avais le sentiment que j'avais plus besoin de devoir rendre compte et rendre des comptes sur mes moindres faits et gestes. Parce que justement, c'était devenu un moyen de pression, mais moi, je ne l'ai pas vécu comme tel. J'ai surtout ressenti une forme de bouffée d'oxygène et peut-être de rééquilibre entre la très mauvaise personne que j'étais et le grand héros qu'il était. Voilà. Sauf que je n'ai pas réussi à tenir le coup. Je n'ai pas réussi parce que, progressivement, l'étau s'est resserré à nouveau. Alors que nous étions censés être libertins, je me suis aperçue que j'avais pas tant que ça le choix des partenaires. C'était ceux qui l'imposaient. Dès lors que j'en choisissais un, ça n'allait jamais. Ceux qu'ils choisissaient, c'est ceux qu'il fallait faire. C'est ceux avec qui il fallait s'adonner. Il y a eu plusieurs petites choses qui m'ont contrariée, comme j'ai eu le sentiment à un moment donné que on frôlait une forme de prostitution de ma part. Parce que sur des petites réflexions de me dire qu'il n'avait jamais eu autant de sollicitations depuis qu'il faisait savoir que son épouse pouvait faire partie du jeu, ou se voir offrir un verre après la séance de débâcle. Je sentais que ça commençait à mal tourner, à tourner vinaigre. Ça prenait une tournure qui me gênait. J'ai eu des petites alertes dans la tête.
0: Est-ce que vous aviez encore le choix ?
3: Mais non.
0: Est-ce que vous vous êtes sentie utilisée ?
3: Oui. Oui.
0: Vous pouviez dire non.
3: Oui, et puis je pouvais dire non, et de toute façon, il n'avait pas besoin de moi, parce que c'est vrai que c'est là que j'ai compris qu'en fait, quand il rentrait tard le soir, c'est pas parce qu'il était au travail. Et d'ailleurs, j'ai certains collègues qui étaient convaincus que j'étais au courant et qui pensaient que j'étais même sa complice, parce qu'ils se sont dit, c'est quand même trop gros, son ex-mari quitte le travail à 16-17 heures, elle dit que c'est elle qui s'occupe des enfants parce qu'il travaille jusqu'à 19-20 heures, elle doit bien savoir qu'il est parti à 16 heures et que s'il rentre à 20 heures... Certains collègues ont cru que j'étais complice, mais je ne l'étais pas, parce que moi, je ne le savais vraiment pas. Je ne savais pas qu'il quittait tôt le travail et qu'il ne rentrait pas directement à la maison pendant 15 ans.
0: Nous avons reçu des SMS au 739-21. Alors, celui-ci n'est pas signé, mais je vais vous le lire. J'ai découvert l'homosexualité de mon mari sur un message. Il avait oublié son téléphone par hasard. J'ai cru que mon cœur allait sortir de ma poitrine malgré une haine et des humiliations de tous les jours. Ce fut le pire choc. Je ne sais pas de qui vient ce SMS. Néanmoins, si la personne souhaite passer en direct, 01 80 20 39 21. En tout cas, ce SMS pour dire que, vous voyez, Valérie, vous n'êtes pas la seule.
3: Non, mais ça, j'en suis convaincue. C'est une histoire pas banale, mais qui est en fait tellement banale. Et en fait, c'est ça qui est compliqué, et c'est pour ça qu'il était pour moi impossible de partir, parce que encore aujourd'hui, il aime qui il veut et le nombre de personnes qu'il veut, ça m'est vraiment égal. Ce qui a été très très dur, c'est que pendant des années, il m'est manipulé, il m'est rabaissé.
0: Oui, vous n'aviez pas besoin de ça. Déjà que, voilà, pour l'image, il vous a choisi.
3: Oui,
0: donc,
3: c'est ça.
0: Vous pouvez même vous poser la question sur quels critères vous a-t-il choisi.
3: Oui, c'est ça.
0: Et c'est là qu'on se sent trompé, qu'on se sent trahi, en fait. Et moi, je comprends parfaitement tout ça pour, encore une fois, son image. Donc, c'est compliqué, c'est compliqué.
3: Et ça reste, encore aujourd'hui, en fait, ce qui m'ébranle, c'est que il y a toute une partie de sa famille qui me hait, parce que j'ai eu l'audace de quitter un grand homme. J'ai eu l'audace de mettre en péril l'équilibre familial. Ma fille de 13 ans a été hospitalisée à deux reprises cette année parce qu'elle se mutile, parce qu'elle a des pensées suicidaires. Je suis clairement pointée du doigt et jugée responsable de son état dépressif. C'est moi qui suis responsable de tout et qui suis fautif sur tout. Et puis, la goutte d'eau qui fait déborder mon vase, c'est que il y a un mois de ça, ma maman a fait une tentative de suicide. Où, en fait, je suis clairement elle me juge responsable de sa tentative de suicide. Ça, c'est encore autre chose. C'est encore une autre pierre.
0: Oui, c'est encore une autre pierre, effectivement. Et nous n'avons malheureusement pas la possibilité de pouvoir en parler ce soir parce qu'il y a des personnes qui attendent. Mais toujours est-il que vous pourrez nous rappeler. On va voir ce qu'il en est. Mais là, pour le moment, effectivement, votre fille, ça ne va pas. La mutilation, c'est effectivement, vous avez raison, c'est un cri d'alerte, c'est un cri d'au secours. Donc, ce sont des tentatives de suicide. Donc, je ne sais pas où votre fille en est, mais effectivement, il y a nécessité de l'accompagner. Votre maman également, qui en plus vous fait culpabiliser, vous fait porter ce qui lui est arrivé, donc on va en parler juste après. Vous en êtes où aujourd'hui? Qu'est-ce que vous avez décidé de faire après ces un mois et demi où vous avez eu le sentiment d'être, vous avez dit le mot, prostitution, c'est encore un terme qui est extrêmement fort.
3: Oui.
0: Donc, au bout d'un mois et demi, vous décidez d'arrêter, c'est ça?
3: Je lève le pied beaucoup. En plus, le planning fait que c'est la fin d'année scolaire, il y a beaucoup de choses de prévues. Pas toujours la possibilité d'aller dans ces fameux clubs. Donc moi, je me mets un peu en réserve, en retrait. Je continue. Par contre, lui, il avait carte blanche, donc il pouvait... pouvait faire des détours, là pour le coup, en me le disant, puisque ce n'était plus un secret, faire des détours avant de revenir du travail. Et il y a eu deux, trois petites choses qui m'ont fait comprendre que j'étais arrivée au bout et que je n'y arriverais pas. Je n'arriverais pas et que je ne pouvais pas continuer ma vie ainsi. Et que c'était soit ça, soit je crevais, en fait. Et que comme j'ai deux enfants, j'ai un devoir de vie pour eux, à minima. Voilà, ils ont besoin de moi je devais prendre des décisions pour me sauver, pour in fine pouvoir continuer à être leur maman. Ça a été un samedi soir où je gardais les enfants pendant qu'il était en ce qu'on appelle des gangbangs. Voilà. Je me suis dit, est-ce que ça va être ça ma vie? Parce que moi j'en ai eu vite assez, c'était rigolo 5 minutes, mais c'est tout après, c'est tout. C'était pas mon univers, c'était pas mon envie. Des soirées d'orgies sexuelles, bon, c'était chacun fait ce qu'il veut.
0: On est bien d'accord.
3: J'ai bien senti que je ne m'y retrouvais plus. Voilà, je ne m'y retrouvais plus et je ne pouvais plus continuer à essayer de maintenir un équilibre du foyer en continuant ainsi. Voilà. Donc j'ai eu une énorme crise d'angoisse ce fameux samedi soir en me disant je ne peux pas continuer comme ça.
0: Je
3: ne peux pas.
0: Je comprends. Je comprends, Valérie.
3: J'ai senti l'étau se resserrer quand j'étais au restaurant avec des amis de mon club de sport. Et là, j'ai reçu plein de SMS de mon ex-mari parce que les enfants étaient insupportables, parce que ceci, cela. Et ce soir-là, j'ai réalisé que dès que j'avais une sortie seule, je recevais toujours plein de SMS de sa part. Ça n'allait jamais avec les enfants. Les enfants étaient particulièrement terribles, particulièrement pénibles, etc. Et là, j'avais juste envie de dire deux choses. La première, c'est pourquoi est-ce qu'à chaque fois que je ne suis pas là, ça ne va pas avec les enfants? Et la deuxième chose, c'est mais c'est toujours comme ça parce que ce sont des enfants. Sauf que moi, je ne lui envoyais pas des SMS toute une soirée pour lui dire les enfants sont insupportables. Voilà, c'est tout. Ils sont juste énervés, ils sont fatigués, c'est juste des enfants, c'est juste normal en fait. Et là, je me suis dit, ok, il a le droit de sortir, mais moi, c'est une forme de culpabilisation sur le fait de ne pas être à la maison, à m'occuper des enfants.
0: Il y a effectivement cela, probablement, et puis vous avez employé le terme tout à l'heure, hein, vous avez parlé de liberté. Ce terme-là, il est très important. En fait, c'est comme si vous étiez sous emprise.
3: Oui. C'est exactement le mot. Je n'ai pas voulu l'employer,
0: ce monsieur
3: mot qui revient souvent.
0: Ce monsieur ne voulait absolument pas que vous vous sentiez... Enfin, il voulait peut-être vous avoir complètement sous sa coupe, au point de, pour sauver votre couple, vous avez... accepter presque l'inacceptable par rapport à vos valeurs. On peut vraiment, Valérie, on peut accepter beaucoup de choses jusqu'au jour où l'on sent que l'on est en train de se perdre soi-même. Et je pense que c'est exactement ce qui s'est passé. Vous avez probablement eu le sentiment ce soir-là, dans ce restaurant, un samedi soir, de vous perdre.
3: Oui, c'est ça.
0: J'ai énormément de SMS au 739-21 qui arrivent. Merci infiniment, chers auditeurs.

0: Il me semble que c'est moins horrible pour votre amour propre, une infidélité avec un autre homme, plutôt qu'une femme. L'amour propre, c'est ce qui doit être prioritaire dans une relation. Je ne sais pas de qui... C'est juste marqué... Donc, est-ce que c'est Christophe, Christiane? Je ne sais pas, mais c'est CRH. Donc, parce que le SMS est trop long. Et puis, vous vous souvenez tout à l'heure de la personne qui a découvert...
1: Oui.
0: Que, voilà. Alors, je ne vais pas donner son prénom. Je vais juste dire qu'elle nous a... Donc, elle a renvoyé un autre SMS où elle nous dit « Moi aussi, la famille me hait. » Donc, sa belle famille. « J'ai signé le message, mais je n'ose pas appeler. J'ai peur d'être reconnue. » Voilà. Parce que je l'ai invitée à se joindre à nous. Mais peut-être...
1: Ah oui, d'accord.
0: Peut-être acceptera-t-elle de vous appeler en off. Donc, après votre passage dans la sur Europe 1 dans la libre antenne, peut-être qu'elle aura envie d'entrer en contact. Donc on va lui demander à cette personne si elle souhaite éventuellement que vous entriez toutes les deux en contact. Voyez, vraiment, votre histoire fait énormément réagir parce qu'elle peut nous arriver. Et par rapport à ce SMS sur est-ce que vous auriez préféré que votre époux vous trompe avec une femme, en parlant d'amour propre, si on répond à sa question, que vous répondiez, non ?
1: Pas du tout, mais encore une fois, peu importe. Je me sens même pas... C'est pas la tromperie qui me blesse, absolument pas. Je l'ai toujours dit, c'est
0: le mensonge.
1: C'est le fait d'avoir été... mise et portée aux yeux de tous comme un énorme monstre défaillant, imparfait, qui a commis l'irréparable avec les prix à la consommation, et de alors que par ailleurs il avait à balayer devant sa porte sur le mensonge dans lequel il vivait. Mais je me sens extrêmement à l'aise et détachée avec cette notion de tromperie. Parce que je ne ressens aucune émotion par rapport à ça, j'ai envie de dire. Il n'y a pas de jalousie, il n'y a pas de blessure, il n'y a pas de... Non. Et peu importe le genre, que ce soit un homme, une femme, ça ne change rien, en fait. Et ça ne change rien. Mais par contre, ce qui est compliqué, c'est que ça a été érigé comme un secret de famille. Il a mis ma fille au courant dans une certaine mesure très rapidement. Elle doit vivre avec ça et porter cette information. Alors elle, c'est pareil. Je veux dire, mon fils comme ma fille, je les considère comme des gay friendly parce que justement, depuis qu'ils sont tout petits, je leur apprends à justement considérer que chacun aime qui il veut et que eux aussi ont le droit d'aimer qui ils veulent.
0: Bien sûr. Bravo.
1: Voilà. Ça vaut pour les autres, ça vaut pour eux aussi.
0: Et vous avez raison.
1: Voilà. Et c'est aussi pour ça qu'il était hors de question que je parte à ce moment-là, parce que leur papa est homosexuel, parce que ça ne fait pas partie de mes valeurs et je ne suis pas partie pour ça. Je me suis juste sauvée de cet état d'emprise dans lequel je vivais et dans cette prison dans laquelle je vivais.
0: Justement, je voulais savoir, Valérie, qu'est-ce qui vous a le plus détruit en fait ? Est-ce que c'est... le mensonge, est-ce que c'est le double discours, est-ce que c'est l'humiliation qui vous reste?
1: C'est plus l'humiliation. Et elle reste encore aujourd'hui.
0: Ouais.
1: Elle reste encore aujourd'hui parce que la seule information officielle que tout le monde a, y compris nos avocats, ce sont mes erreurs, mes fautes, mes bêtises financières. Et je sais que moi, j'ai tout dit à mon avocat, j'ai tout expliqué. Il a expliqué qu'une partie de l'histoire à son avocat, à lui. Ce qui fait hurler, sans silence, mon avocat, parce qu'il s'est présenté comme une victime, comme un malheureux, à qui sa femme a menti. Mais il a tronqué une partie de l'histoire. Et je sais que mon avocat ne peut pas le dire à son confrère. Et ça le rend dingue, parce que jusqu'au bout, il n'assumera pas sa part de responsabilité dans cet échec.
0: Valérie, vous auriez préféré la vérité ?

0: Mais oui, parce que oui.
1: Pour quelle
0: Et
1: raison?
0: encore
1: Parce
0: une.
1: que on dit qu'on pardonne parfois une vérité difficile.
0: Ben, c'est quelqu'un que j'ai beaucoup, beaucoup apprécié. Ça a été un très, très bon ami avant de devenir mon amoureux et mon mari. C'est bête, hein, mais aujourd'hui, j'ai. Quelquefois, je me dis, mais c'est le plus malheureux de nous deux parce que, eh ben, à ce jour, il ne peut pas être qui il est vraiment. Il est encore obligé de cacher tout ça. Et la seule chose, je lui souhaite qu'il se détache de ses propres chaînes et qu'il puisse vivre en paix avec lui-même. Tout simplement. Parce que, quelque part, s'il est en paix avec lui-même, ça se ressentira aussi sur les enfants. Et quelle belle preuve de confiance et d'amour ça pourrait être pour eux.
1: Je comprends.
0: Mon fils a fini par apprendre ce fameux grand secret, parce que autant il l'a dit à notre fille, mais pas à notre fils. Mon fils savait qu'il y avait un grand secret et qu'il était le seul à ne pas le savoir. Pendant des mois et des mois, j'ai tenu bon parce que c'est à moi qu'il posait les questions, puisque il avait une fin de non-recevoir de la part de son papa. Et un dimanche soir, à 23 h, il n'arrivait pas à dormir, ça le tournait énormément. Et à chaque fois, je lui disais, je ne peux pas te répondre parce que ça appartient à ton papa, je ne peux pas parler à la place de ton papa. J'ai fini par lui dire. Et là, il m'a regardé d'un air de dire, mais c'est que ça? Cet énorme secret que personne ne veut me dire, c'est juste ça? Alors, c'est mignon parce qu'il dit, papa est gay avec des hommes. Donc, c'est très mignon, ça, cette façon de le dire. Mais, et sa réponse a été, ben, y a que c'est que ça? Il s'attendait à quelque chose de tellement pire. Il dit, ben oui, ce n'est que ça. Mais.
1: Est-ce que vous pensez que la belle famille est au courant?
0: Je pense que non.
1: Et est-ce que ça
0: Non.
1: expliquerait pour quelle raison est-ce que vous êtes la cible, donc forcément que ça vient de vous, ce divorce,
0: Ah bah oui,
1: pour
0: surtout
1: avoir
0: que c'est moi qui suis.
1: contracté pour des raisons... Oui, c'est ça en fait. Donc
0: Ah oui,
1: personne ne
0: c'est
1: sait
0: ça.
1: véritablement la
0: Non.
1: vérité, encore une fois.
0: Non, voilà.
1: Ouais.
0: Et c'est ça qui me bouffe, en fait. C'est ça qui me bouffe. J'aurais envie de le hurler, de leur dire, je suis pas un monstre, en fait. Je suis
1: Non.
0: pas un monstre. Il y a des choses qui s'expliquent et vous ne savez pas tout. Mais bon, je pourrais très bien faire la démarche d'aller les voir, d'envoyer des lettres anonymes, mais. Alors, il y a deux choses. D'une part, je n'ai pas forcément d'esprit vindicatif. Voilà, ça. Et puis, je me dis que ça pourrait. Je me dis toujours quel impact, in fine, ça pourrait avoir sur les enfants. Quelle image je donne aussi. Quelle valeur je peux leur transmettre aussi. Et d'autre part, de toute façon, il me fait peur. Il me fait peur. Il a une forme de malveillance qui me fait peur. Donc je ne fais rien.
1: Et à côté, votre fils, il est effectivement, je confirme, votre fils, il est incroyable. Finalement, on entend que c'est votre fils qui vous a montré que la vérité fait parfois moins peur que le silence, en fait.
0: C'est ça, exactement. Exactement. Il est bouleversant. Il sent énormément les choses, il est très empathique, vous le disiez en début d'émission.
1: Oui.
0: Il est très très empathique, c'est vrai. Pour la petite histoire, le matin où j'ai reçu l'appel de mon papa pour me dire que ma maman avait fait une bêtise, que les pompiers étaient là et qu'elle partait en réanimation, moi mes émotions se lisent énormément sur mon visage. On en reparlera une prochaine fois, mais ça a été terrible, terriblement compliqué avec ma maman pendant des mois, depuis des mois. Mes enfants ont vu mes réactions. J'étais bouleversée, je pleurais, j'en avais des crises d'angoisse. Ce matin-là, j'ai pris toutes mes forces pour ne surtout rien faire transparaître. J'ai réussi, je pense, mais quand même. J'ai dû changer les plans de la journée pour ce jour-là. Mon fils a un petit peu râlé, mais très très vite, Et ben, c'était un petit sparadrap. Je pouvais pas faire un pas sans qu'il vienne me faire des câlins, etc. Et de toute façon, quand j'ai fini par lui expliquer que ce jour-là, mamie avait eu un problème de santé, il m'a dit, mais tu sais, maman, j'ai jamais cru à ton histoire. Je sentais bien qu'il y avait quelque chose. Et je suis convaincue qu'il l'avait senti de toute façon.
1: Oui. Effectivement. C'est vrai que vous avez porté beaucoup de choses qui ne vous appartenaient pas entièrement. Et j'espère vraiment qu'en raccrochant ce soir, votre sac à dos sera encore un peu moins lourd aussi.
0: Ça fait beaucoup de bien d'en parler.
1: Oui.
0: On me dit d'aller voir un psy.
1: Oui.
0: Mais... Alors oui.
1: Je vous rassure, je vais vous rassurer vraiment sur un point. Valérie, vous n'êtes ni déprimée, ni en dépression. Ça, c'est extrêmement important que vous puissiez l'entendre. Un accompagnement, oui, parce qu'il y a des traumatismes, néanmoins. Ces petits cailloux sont des choses que vous avez supportées toute seule. Vous êtes allée au-delà de ce que vous... au niveau de vos valeurs. Donc, il y a quand même des choses importantes sur lesquelles vous pouvez travailler si vous le souhaitez. Il y a des mots-clés que j'ai entendus sur vos soirées qui sont quand même lourdes à porter pour une femme. Je pense qu'effectivement, une TCC, par exemple, une thérapie comportementale et cognitive, ça vous fera du bien.
0: D'accord.
1: Ça vous fera du bien.
0: Parce que j'ai le sentiment d'avoir bien objectivé la situation.
1: Très, très bien.
0: D'être lucide.
1: Oui.
0: D'être très lucide. Mais effectivement, il y a des choses, la fameuse mémoire cellulaire, des formes de mini-traumatismes qui viennent un peu s'accumuler et qui vont parfois justifier que je vais me mettre à pleurer. Et que je vais me sentir accablée quand même. Mais voilà, je suis extrêmement positive et optimiste et je refuse de me laisser abattre en fait. Et puis j'ai un devoir d'être bien pour mes enfants. Et surtout qu'eux ne sont pas forcément en super état en ce moment, parce que c'est l'âge, parce que c'est la situation. Ils ont besoin que je sois forte pour eux.
1: Je vous confirme que ce que nous avons entendu, c'est certainement pas une femme qui baisse les bras, mais plutôt une femme qui a porté énormément de choses, et encore une fois, toute seule. Donc un accompagnement pourrait vraiment vous faire du bien, et il vous permettra de déposer les autres cailloux que vous avez dans votre sac à dos. Et puis surtout, qu'on prenne soin de vous, parce que vous avez pris soin des autres, mais aujourd'hui, il est temps aussi que quelqu'un vous aide à prendre soin de vous autrement. Voilà.
0: Oui. Oui.
1: Merci.
0: La réaction que j'ai, c'est je n'ai pas le sentiment de le mériter quand même. Et puis si on écoute ma maman, non, je suis un être extrêmement égoïste qui ne pense qu'à elle-même. Donc, mais bon, ça c'est encore autre chose. Mais j'entends ce que vous me dites. Et je me concentre sur ce que vous me dites.
1: Il est temps que vous vous autorisiez, autorisiez aussi à prendre soin de vous. Voilà, c'est ça qu'on est en train de se dire toutes les deux. Ce qui vous est arrivé n'est vraiment, vraiment pas de votre faute, Valérie.
0: D'accord. Merci beaucoup, Sanamia.
1: Je vous en prie. Bon courage.
0: Ce sont des mots qui résonnent et qui me font du bien. Merci beaucoup.
1: Bon courage pour votre fille, parce qu'en revanche, là, il y a urgence.
0: Oui.
1: Et avec votre maman, communiquez.
0: Oui.
1: Très important d'échanger avec elle, qu'elle comprenne ce par quoi vous êtes passée. Et n'ayez pas honte, s'il vous plaît, Valérie.
0: D'accord. Je promets de tout faire pour.
1: Faites-le surtout pour vous. Et donnez-nous de vos nouvelles. D'accord?
0: D'accord, avec plaisir. Merci beaucoup.
1: Merci
0: Anna.
1: À vous, Valérie. Merci de votre confiance.
0: Merci. À bientôt.
1: À bientôt.

0: George Michael, ça fait du bien d'écouter du George Michael avec Fast Love sur Europe 1.
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0: 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Bonsoir Hervé.
3: Bonsoir Stana.
0: Bienvenue à la Libre Antenne.
3: Merci de m'accueillir.
0: Hervé, alors j'apprends que vous êtes passé il n'y a pas longtemps.
3: C'est-à-dire que je, comme j'ai expliqué à Jade et puis à Audrey, un truc qui n'avait pas très compris, pas très compris. Oui, donc je suis passé donc le 24 avril de cette année avec Valérie.
0: Oui.
3: Donc j'étais très satisfait de l'audience que j'ai pu avoir avec Valérie. Et puis, suite à ça, j'ai eu quelques, parce que donc je suis une personne non-voyante. C'est mon épouse qui est décédée donc l'année dernière.
0: Ah, je suis désolée.
3: Moi, j'avais appelé Valérie.
0: Ouais.
3: J'ai du mal à me lancer parce que bon, janvier, c'est pas très mal. Elle est décédée en décembre dernière. Les phénomènes, je dis pas comme je l'ai passé terriblement. Janvier, j'étais pas bien. Février non plus. Et puis au mois de mars, je me suis dit là maintenant, faut que je réagisse parce que je ne voulais pas rentrer dans la déprime. Il y a des questions. Donc, suite à ça, je me suis lancé pour la Libre Antenne. Donc, suite à la Libre Antenne, donc, j'ai eu quelques petits contacts des personnes, parce que je dis, je recherchais des contacts téléphoniques à femmes pour amitié. Des fois, s'il y a plus, bon, ma foi, affinité, on verra bien. Quoi. Déjà, avoir des contacts téléphoniques pour ne pas être seul le soir. Quoi, voilà, quoi. Donc, j'ai eu quelques numéros. Donc, ce qui a été formidable, c'est que la dernière appel que j'ai pu avoir, c'est j'appelais une dame, voilà. Bon, elle s'appelait Anne-Marie, si elle m'écoute, je lui fais coucou. Et comme par hasard, j'ai demandé où c'est qu'elle habitait. Alors là, c'est-à-dire, attendez-vous, elle habitait à 25 km de chez moi.
0: Ah oui, c'est juste à côté, en effet, c'est plus pratique.
3: Juste à côté. Donc, on a eu les bonnes conversations, téléphoniques pour un mois et demi, tout ça. Puis après, elle est partie, elle voulait me rencontrer, on s'est rencontrés, donc c'était très bien, bien accepté, tout bien. Le même âge, les mêmes points de vue que moi, les mêmes objectifs, tout ça, c'était pas mal, quoi. Et puis, donc là, elle est partie en vacances et ses enfants sur Bordeaux, tout ça. Et puis là, maintenant, elle m'annonce que, bon, ben, elle veut se rapprocher de ses enfants, de sa maison là-bas, puis elle me dit, voilà. Bah, je dis, moi, donc, écoute, pour l'instant, moi, il y a des questions, je quitte ma région, parce que c'est mes enfants qui sont quand même à 200 km de la ronde de chez moi, là. Donc, on se contacte un petit peu comme ça, mais c'est dommage, parce que ça n'aboutira pas, quoi. Et puis, encore une belle histoire que je peux vous raconter, c'est que cette semaine, mon appel du 24 avril, qui est sur Europe 1, a dû être en rediffusion cette semaine.
0: Oui.
3: Il y a une dame, parce que, comme j'avais dit, Valérie me demandait si c'était partie d'une association de ça. Ben, je dis oui, c'était partie d'une association, donc les petits frères des choses de ma région.
0: Mm-hmm.
3: Donc, comme ça passait en diffusion, cette dame-là, qui s'appelle Chantal, qui est de Rouen,
0: de Royan,
3: en Charente-Maritime.
0: D'accord.
3: En Charente-Maritime.
0: Très bien.
3: A contacté l'association mardi après-midi.
0: Mm-hmm.
3: La présidente, donc elle a dit j'aimerais bien rentrer en contact avec Hervé. Donc, elle a laissé mon numéro de téléphone. Donc, moi, ça s'est passé vers 20h le soir. Donc, moi, après, j'ai dit, on voit moi par SMS le numéro de téléphone. Donc, comme il était tard, je dis, bon, 21h30, je ne vais pas l'appeler, cette dame-là, on ne sait pas. Donc, je l'ai appelé mercredi matin de cette semaine. Donc, très bon contact, tout ça. Puis, elle me dit, écoute, c'est désolé, je dois partir, on se rappellera. Hein. Donc, on devait se rappeler mercredi soir, mais elle était voir qu'elle était occupée, donc elle m'a rappelé. Donc, on s'est rappelé ce matin. Donc, un très bon contact,
0: ouais.
3: Hein, je suis très très ravi et tout, mais ce qu'il y a, c'est la distance, quoi. C'est Royan-Saint-Dizier, vous avez dans la Haute-Marne, ça fait quand même du chemin. Puis en plus, pour le train, c'est pas très pratique parce que il faut qu'on passe par Paris. Donc moi, on arrive à la gare de l'Est, il faut changer la gare de Montparnasse pour aller dans Cézanne. Donc il y a un vide, quoi. Parce que dans ce qu'il y a, c'est que...
0: Alors Hervé, malheureusement, il ne nous reste plus beaucoup de temps.
3: C'est ce que j'ai pensé.
0: Oui, exactement. Donc là, en fait, vous êtes en train de nous dire que les rencontres se font grâce aussi à la Libre Antenne. Là, en fait, on est sur de la logistique. Quel est le message exactement que vous souhaitez passer en fait ce soir? C'est vous souhaitez d'autres personnes rencontrer d'autres personnes, d'autres contacts.
3: S'il y a d'autres personnes qui veulent rentrer en contact avec moi,
0: d'accord.
3: Pas de problème, j'accepte. Et puis donc la Libre Antenne, c'est comme je dis, c'est une chaîne formidable parce
0: n'est-ce
3: qu'en
0: pas
3: fin de compte, on rencontre. Et puis comme je disais à votre opératrice, c'est qu'il y a toujours des belles histoires. Bon, malheureusement, il y a des histoires comme tout à l'heure avec Valérie, c'est très, très bonne.
0: Oui, enfin, c'est triste. C'est dur.
3: Il y a quand même des très, très belles histoires. Et comme je dis, ça fait rêver, quoi. Et je vous dis, peut-être moi, grâce à la Libre Antenne, peut-être que j'arriverai peut-être à avoir une personne. Peut-être, mais enfin là, oui, c'est personne de Chantal qui est comme de Royan.
0: Merci,
3: Hervé. Ça pourrait le faire, mais c'est dommage, c'est parce que c'est le trajet. Enfin, on va en discuter.
0: Voilà. C'est noté. 01 80 20 39 21. Merci infiniment. Merci d'avoir donc partagé cette soirée avec nous. Merci à Valérie, Laetitia, à Julie, à Hervé et à tous ceux qui nous ont appelés et qui nous ont écrit ce soir. Moi, je vous donne rendez-vous lundi 22h15. Merci d'avoir partagé cette soirée avec nous et prenez soin de vous. On se retrouve lundi en direct. Douce nuit à tous. 1h du matin sur Europe 1. Tout de suite le programme de la nuit.
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4: Sylvie Vartan tire sa révérence. Après plus de 60 ans de carrière, cette icône de la chanson française a fait ses adieux à la scène le 26 janvier dernier au Palais des Congrès à Paris. Elle-même le dit, « Toute ma vie a été partagée avec le public, j'ai tout appris à son contact. » Arrivée en France à la fin de l'année 1951, la petite Sylvie a dû faire face à l'immigration et à l'apprentissage d'une langue qu'elle ne maîtrisait pas. Mais enfant déjà, elle était certaine qu'elle se produirait sur scène. Figure incontournable du mouvement yéyé, Sylvie Vartan a su imposer son style, sa voix et son aura auprès de ce public qu'elle chérit et qui lui a tout apporté. Avait-elle conscience en enregistrant son tout premier 45 tours qu'elle suivrait un destin extraordinaire? L'avenir lui prouvera qu'elle avait raison de croire en ses rêves, elle qui depuis 1961 a chanté aux quatre coins du monde.
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5: Je suis née un 15 août 1944 à Iskrete. Iskrete, c'est une petite ville, enfin plutôt un village situé à une centaine de kilomètres de Sofia, qui est la capitale de la Bulgarie.
4: Sylvie Vartan est un beau bébé de 5 kilos. Ses parents, Georges et Ilona, ont déjà eu un premier enfant, le petit Edmond, surnommé Eddie, né en 1937. Quelques mots de contexte historique. En 1941, la ville bulgare de Sofia fait alliance avec l'Allemagne nazie. Le 9 septembre 1944, l'armée rouge fait son entrée dans le pays. À la suite de l'accord de Yalta, un an plus tard, la Bulgarie se retrouve sous influence de l'URSS. C'est le début du joug communiste qui durera 45 ans. Jusqu'à ses 5 ans, la petite Sylvie Vartan vit chez ses grands-parents paternels, Robert et Slavka, qui se sont mariés en France.
6: Quand j'étais toute petite, j'habitais dans la maison de mes grands-parents. Qui était à Sofia, qui était une maison certainement petite. Enfin, à mes yeux d'enfant, elle paraissait assez grande. Et elle avait un jardin, elle avait un grand sapin, des roses.
4: Elle appelle son grand-père Dédi, tandis que de son côté, il la surnomme Djidjika.
6: Que je me souviens, c'est de mon grand-père surtout, qui m'apprenait des tas de choses, qui me racontait des histoires aussi bien folkloriques et populaires bulgares que des histoires françaises.
4: En 1949, la famille Vartan emménage dans un appartement de 3 pièces à Sofia. Chacun peut enfin avoir sa propre chambre. C'est à ce moment-là que la jeune fille s'initie au monde du spectacle. Ilona l'emmène en effet au théâtre, voir des comédies musicales, durant lesquelles Sylvie découvre les masques, les costumes. Ces moments de joie sont souvent neutralisés par le durcissement du régime communiste. La vie n'est pas drôle tous les jours.
7: Je me souviens avec énormément de précision. Je vous dis, mais mes souvenirs sont incroyablement ordonnés et précis.
8: Il n'y a rien à manger. Vous avez des souvenirs d'avoir fait la queue avec
7: rien à manger, épouvantable. La répression, la terreur, parce que les gens disparaissaient, parce que ceux qui ne mettaient pas Staline sur leur balcon ou leur fenêtre étaient notés. La milice patrouillant dans les rues. Moi, me rappelant que dès que je voyais un policier, j'étais absolument affolée. Je montais à 4 à 4 les escaliers pour voir si ma mère se trouvait toujours à la maison.
8: Il y a des gens qui ont été arrêtés autour de vous, c'est vraiment, c'est pas...
7: Oui. Vous, citez vous savez, l'aveu, hein, le film, c'est à peu près ça. Des faux procès intentés à des gens...
8: Pour s'en débarrasser.
7: Oui.
8: Vous avez peur, vous, de ça? On vous dit quelque chose ou on vous protège à la maison? Vous êtes petite, on vous dit, fais attention à ce que tu dis à l'extérieur, pas à l'école.
7: Oui, on me dit, oui. Mais enfin, c'est assez vague, évidemment, mais moi, je suis quelqu'un de très sensible et je suis toujours accrochée aux yeux de ma mère. Et je pourrais.
8: Et vous voyez dans son regard qu'il y a quelque chose qui est.
7: Oui, bien sûr. C'est une atmosphère, une ambiance.
4: Le régime va même jusqu'à imposer l'annexion d'un couple à l'appartement familial des Vartan. Cette cohabitation va durer 2 ans. De son côté, Sylvie a déjà un rêve en tête. Elle veut se produire devant du public. Elle réalise ce rêve pour la première fois à l'âge de 6 ans, au Noël de l'ambassade de France. Son père y est alors attaché de presse.
8: Alors on joue un spectacle de fin d'année?
7: C'est ça, pour Noël en fait.
8: Pour Noël.
7: Et tous les enfants travaillaient à un spectacle. Voilà. Alors les enfants de diplomates avaient le droit de faire des pièces de théâtre, Boucle d'or et les trois ours, enfin le chaperon rouge, etc., basé sur les contes. Et puis ceux qui étaient des enfants
8: en dessous
7: de la classe... différentes, qui ne sont pas des diplomates, donc tout le personnel de l'ambassade faisait aussi quelque chose, mais beaucoup moins important, évidemment, donc du style un poème, une chanson.
8: Et vous, alors, parce que
7: devais réciter un poème.
8: Et vous, ce que vous vouliez dans Boucle d'or et les trois ours, nous, bêtement, on aurait pu croire que c'était Boucle d'or que vous auriez voulu jouer.
7: Ah, non.
8: Quand on voit votre visage, vos cheveux, bah, pas du tout, vous voulez jouer un ours.
7: Oui, voilà, j'ai toujours voulu faire l'ours. Et d'ailleurs, si vous regardez bien, comme vous dites, c'est structurant, mais c'est vrai, parce que j'ai toujours aimé me déguiser dans tous les shows des Carpentiers que j'ai fait avec Carlo. J'ai fait la fourmi, j'ai fait des tas de trucs complètement fous quand on les regarde. Mais ça vient de là, hein. C'est parce que j'étais frustrée, j'aurais bien aimé faire un ours.
8: Mais ça s'arrangera, il y a encore du temps pour faire un ours.
7: Oui, hein, on ne sait jamais.
4: Il s'agit certes de sa première représentation, mais aussi de sa première frustration. À peu près à la même époque, elle obtient aussi un rôle de figuration dans le film Sous le joug, adaptation du roman éponyme.
6: Moi, je me souviens aussi, quand j'avais 6 ans, j'avais tourné un film qui justement relatait l'histoire de ce joug turc. J'étais partie tourner ce film dans une petite ville qui s'appelait Kuprivchitsa et qui était justement une ville qui a été très marquée par cette influence turque. Il restait beaucoup de maisons et de vestiges. Et donc, on a tourné ce film là-bas pendant 3 semaines. Et je me souviens, moi, j'étais habillée en bulgare, en fait. Mais ça m'a laissé également un souvenir assez vif. Parce que pour un enfant, tourner un film quand il a 6 ans, c'est quand même vraiment une expérience exaltante. J'ai chanté une chanson dans une école, j'avais deux nattes et une frange bien coupée et un costume. C'était une grosse robe en laine rêche avec des galons, avec un petit tablier par-dessus. Et puis des chaussures pointues qui recourbées avec des lacets genre spartiates qu'on appelle tsarvouli. Et qui sont des chaussures que les paysans portaient dans le temps. Et donc on me maquillait, tout ça. J'étais absolument ravie et subjuguée.
4: Avec son premier cachet, elle s'offre une paire de chaussures hautes à lacets. Le contexte politique se resserre encore plus en Bulgarie et les parents Vartan font bonne figure pour ne pas montrer leur inquiétude à leurs enfants. Étant né en France, Georges Vartan a le droit de demander la nationalité française, ce qui permettrait à toute la famille de quitter le pays. Mais les passeports présidentiels mettent un temps fou à leur être envoyés. La délivrance n'arrive qu'en mai 1951, date de réception du précieux sésame. Quelques mois plus tard, toute la famille embarque dans un wagon de 3e classe. Direction Belgrade. Dans la capitale yougoslave, la famille monte à bord du mythique Orient Express, cette fois pour prendre la direction de Paris. Au total, le voyage dure 3 jours.
8: Vous avez dit au revoir à tout le monde ou vous partez un petit peu comme ça très vite ou vous n'avez pas eu le temps de dire au revoir à vos grands-parents?
7: On dit au revoir, oui, à cette famille, amie et chérie, aux filles avec lesquelles je suis très amie. Mais je me rends pas très bien compte, c'est un au revoir. Mais enfin, il n'a pas pris toute la dimension qu'il va prendre très peu de temps après, donc le lendemain ou quand le train va partir. Et alors à ce moment-là, tout le monde est sur le quai, et notamment mes grands-parents et mon grand-père. Et là, je me rends compte que.
8: Et là, c'est la dernière fois que vous verrez votre grand-père. Et vous vous souvenez de son visage, lui aussi se dit la même chose?
7: Lui doit se dire beaucoup plus de choses, mais en fait l'essentiel, je le prends en plein cœur aussi. Hein. C'est-à-dire que le train s'en va et je le vois courir et devenir de plus en plus petit dans la fumée du train et c'est inexorable. Quoi. Il n'y a pas de retour. Je le vois avec son mouchoir blanc. Après je vois le mouchoir et puis plus rien.
4: Quand la famille Vartan arrive à Paris, Sylvie a des étoiles plein les yeux. Elle a 8 ans et sa famille est enfin libre.
5: Et à la troisième date importante de ma vie, c'est celle de mon arrivée à Paris. Je crois que c'est l'une des plus importantes parce que ça a changé complètement ma vie, du tout au tout. Parce que j'étais habituée à une petite vie tranquille, pour ainsi dire. Sofia est une ville où il n'y a pas beaucoup de voitures, qui est absolument différente à Paris, bien sûr. Je n'avais pas l'habitude de voir des vitrines avec des bien arrangées, enfin avec beaucoup de jouets, comme j'étais petite. Tout ça m'impressionnait beaucoup. Je me rappelle, on est arrivé à Paris un 25 décembre au matin, en gare de Lyon, à 4h du matin. Et je crois que c'est le souvenir le plus marquant que je garde de mes années passées, quoi, parce que toutes ces vitrines, toutes ces lumières, tous ces néons étaient vraiment comme quelque chose que je n'avais jamais vu.
4: Georges, Ilona, Eddie et Sylvie s'installent alors dans le quartier de Montmartre, plus précisément à l'Hôtel d'Angleterre. Ils vivent tous les quatre dans la même chambre et il en sera ainsi pendant 5 ans jusqu'en 1956.
5: Toutes ces voitures, tous ces marchands, je me rappelle, on habitait dans un hôtel qui se situait près de la rue des Petits Carreaux, c'était près des Halles. Et justement, c'était le centre vraiment commercial de Paris. Et vraiment, tous ces marchands dans les rues, les bananes, les oranges, tout ça, je ne connaissais absolument pas. Ça m'épatait. C'était vraiment extraordinaire. C'était vraiment un rêve, quoi. Alice au pays des merveilles.
4: Sylvie partage son lit avec sa mère. Et son frère Eddie partage le sien avec son père. Le petit cagibi de la chambre fait office de cuisine. Les propriétaires de l'hôtel, monsieur et madame Daniel, sont conquis par la gentillesse et le courage de cette famille qui a fui son pays. Un mois après leur arrivée, Georges trouve un travail, et même deux. La nuit, il est manutentionnaire dans une triperie de gros au marché des Halles. Le jour, il est employé dans leur bureau. Il en a, quant à elle, s'occupe de la comptabilité.
8: Il trouvera du travail vite, votre père
7: ou... Ah oui, tout de suite. Il va aller travailler aux Halles tous les matins. Il va garder cet emploi jusqu'au moment où je vais chanter, en fait.
8: 2h du matin, il se lève ?
7: Il se lève à 1h du matin et puis il va travailler, faire des comptes, réceptionner les marchandises dans une entreprise de triperie au Halles, donc dans les courants d'air, dans le sang, dans tout ça. Il fait la comptabilité.
8: Et il se plaint pas ?
7: Jamais. Jamais.
8: Et vous avez des souvenirs de votre mère? Alors, parce que vous êtes comme la cohabitation, vous êtes quatre dans la chambre. Vous avez des souvenirs de votre mère? Bon, elle essaie de travailler aussi. On n'en a pas parlé encore, mais ouais. on va se rattraper. Elle aussi, elle va essayer de travailler alors qu'elle
7: elle
8: parle
7: va,
8: pas.
7: Elle parle pas, oui, elle ne parle pas et elle va très bientôt rejoindre mon père qui a évidemment poussé à ce qu'elle.
8: Elle fait la comptabilité un peu.
7: Elle va, elle aussi, oui, dans le bureau, elle, de cette entreprise, elle va apprendre à taper à la machine avec un doigt, puis après avec deux, puis elle va travailler là-bas aussi.
4: Sylvie est encore très jeune. Elle vit peut-être moins difficilement que son frère le traumatisme de l'émigration. Mais s'intégrer dans un pays dont elle ne maîtrise pas la langue reste compliqué.
9: Pour moi, c'était difficile parce que d'abord, je n'étais pas habillée comme les autres. La Bulgarie de l'époque, c'était peut-être comme la France en comparaison à la fin du 19e siècle. Il y avait tellement de décalage. Moi, je comprenais quand même le français parce que mon père, mon grand-père parlait le français, mais je ne le parlais pas du tout. Il y avait des mots qui m'échappaient. On m'avait présenté, en tous les cas, ceux-là ne m'ont pas échappé, comme quelqu'un d'étranger, qu'il va être très gentil. Et je détestais ça. Je me disais,
10: l'idée qu'on soit gentil, oui.
9: Oui, il faut être très gentil avec elle, il faut faire attention.
10: Comme une handicapée, oui.
9: Oui, c'est ça. Alors, on m'avait mis après de l'élève la plus douée de la classe qui s'appelait Jacqueline Baculé. Et donc j'étais à côté d'elle et puis alors c'était Madame Lecoq qui était notre maîtresse. Et alors elle disait tout le temps par conséquent. Je me suis dit, qu'est-ce que c'est
10: par conséquent. Qui est ce par conséquent qui est dans le fond de la classe?
9: mais non, j'ai souffert parce que les enfants aiment être comme tous les autres. Ils n'aiment pas qu'on les regarde d'un regard différent. Ils n'aiment pas être habillés différemment. Et ça, je comprends très bien qu'on aime être fondu dans la masse. On n'aime pas se distinguer du tout.
10: Surtout quand on est enfant.
9: Oui, quand on est enfant, on aime pas. Moi, j'étais très timide et j'avais horreur de ça.
4: C'est grâce à la radio que Sylvie découvre la chanson française. Dans cette chambre de l'Hôtel d'Angleterre, elle se souvient notamment avoir découvert Le Petit Cheval de Georges Brassens ou une chanson douce d'Henri Salvador. Sylvie est scolarisée dans Paris jusqu'à ses 11 ans. Un jour de 1956, papa Vartan annonce à sa petite famille une grande nouvelle. Il a acheté un appartement en banlieue parisienne à Clichy-sous-Bois. Pour apporter plus de confort à sa famille, il s'est même endetté sur 25 ans.
8: Ma mère rêvait d'une cuisine qu'elle avait vue en image.
11: On peut imaginer en ayant passé son temps au réchaud à l'alcool dans la chambre.
8: C'était pas du lavabo. Rigolo et en mangeant les soupes en sachet.
11: Oui.
8: Mais figurez-vous que j'en ai mangé une dernièrement, rien que pour me
11: souvenir. Soupe en sachet
8: souvenir. Ouais.
11: Et la langue,
8: la
11: non?
8: La soupe au bolet. Ah non, la langue, non. Ça, je peux pas. Ça, c'est une aversion. Et mon père, tout heureux, lui dit que, voilà, il va être très surpris. Et qu'il faut s'attendre à tout parce que dans notre appartement vide à Clichy-sous-Bois, on s'attend à la cuisine, à voir la cuisine. Maintenant, on voit arriver un très beau piano. Et voilà. Alors ma mère était déçue.
4: De son côté, Eddy, le bac en poche, entame des études de droit. En parallèle, il s'adonne à des activités musicales. Il intègre le club de jazz, le Blue Note, en tant que trompettiste, où il rencontre Franck Thénault et Daniel Filipacchi, alors rédacteur de Jazz Magazine et animateur de cette émission d'Europe numéro 1 qui fait alors un tabac chez les jeunes pour ceux qui aiment le jazz. Grâce à son frère, Sylvie découvre le jazz. Ray Charles, Billie Holiday.
8: Avec Eddy, on écoutait, pour ceux qui aiment le jazz, les émissions de Daniel Filipacchi et de Franck Thénault. D'ailleurs, Franck Thénault était notre voisin, nous habitions dans le même immeuble. Ensuite, évidemment, Salut les copains plus tard, mais pour ceux qui aiment le jazz, on ne ratait jamais cette émission, c'était le soir. Et moi, j'ai vu tous les concerts de jazz sponsorisés par Europe numéro 1. Je ne sais pas si vous avez des archives, mais.
10: Bien sûr.
11: Ah oui.
8: C'est vrai que. J'ai vu tout le monde, j'ai vu Miles Davis, Count Basie, tous les grands jazzmen et chanteuses, et c'était magnifique. Moi j'adorais ça, évidemment. Mon frère Eddy était trompettiste dans un orchestre de jazz, il jouait au Blue Note, il jouait avec beaucoup de musiciens connus de l'époque, et c'est vrai que mes goûts musicaux étaient un peu dictés par Eddy aussi, donc je lui suis très reconnaissant parce que ma culture musicale a été diverse.
4: En 1959, les Vartan déménagent à nouveau et reviennent à Paris, précisément entre Nation et le Bois de Vincennes. Pour Sylvie, cette période coïncide avec ses années lycée à Hélène Boucher, établissement dont elle supporte mal la rigueur. Pour Eddy, c'est l'occasion de se rapprocher de nouveau de Franck Thénault, qui occupe l'appartement du dessous. Quelques mois plus tard, le grand frère de Sylvie abandonnera définitivement le droit pour entamer sa carrière dans l'industrie musicale. Grâce à ses amis Daniel Filipacchi et Franck Thénault, désormais à la tête de l'émission phare d'Europe 1 « Salut les copains », il devient directeur artistique chez DKRCA, la maison de disques d'Elvis Presley. Au cinéma, comme en musique, nous sommes alors au début de la nouvelle vague. Johnny Hallyday est en train de bouleverser le paysage musical en chantant « Laisse les filles ». De son côté, au printemps 1961, la lycéenne Sylvie Vartan décide aussi de se lancer dans la chanson. Elle interprète alors un duo intitulé « Panne d'essence » avec un certain Francky Jordan.
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0: 1960, j'allais au lycée de Hélène Boucher à Paris. Et j'étais une élève un peu comme les autres, peut-être pas tellement comme les autres parce que je pensais un peu à faire du théâtre à côté, j'avais un peu les idées ailleurs, pas uniquement au cours de mathématiques. Et un jour, par hasard, on m'a proposé de remplacer une chanteuse qui devait faire un disque avec Francky Jordan. Tout ça parce que mon frère travaillait dans une maison de disques et étant donné que la fille s'était décommandée au dernier moment, on ne voyait absolument pas qui pouvait remplacer cette fille qui avait une voix très aiguë, enfin les arrangements étaient faits, tout ça. Et mon frère, pris de panique, a dit « Bon, écoute, on va essayer de faire le travail avec toi, tu viens demain au studio. » Alors j'ai séché mes cours, j'ai fait ce premier disque qui était avec Francky Jordan, qui s'appelait « La panne d'essence », c'était un duo, adapté de l'américain d'ailleurs. Et c'est à la suite de ce premier disque que j'ai décroché mon premier contrat.
1: Toutes les excuses sont bonnes pour sécher un cours de maths. Il n'y a pas la photo de Sylvie Vartan sur la pochette de ce super 45 tours. Et son nom est écrit en tout petit. Dans le même temps, Sylvie Vartan trouve un emploi de vendeuse chez Symphonia, un grand magasin de disques sur les Champs-Élysées. Elle vend aussi son propre disque Incognito. Ouais. Mais sur les ondes d'Europe numéro 1, Panne d'essence est devenue le chouchou de Daniel Filipacchi. Ça signifie que pendant toute une semaine, le disque est passé au début et à la fin de Salut les copains. Le titre se retrouve ainsi au hit parade, aux côtés de la chanson Daniela des Chaussettes Noires. C'est ainsi que Sylvie Vartan se retrouve sur scène pour la première fois le 12 décembre 1961. Bruno Cocatrix demande à Francky Jordan et Sylvie Vartan de faire la première partie de Gilbert Bécaud lors de son Musicorama. Ce baptême du feu est un véritable succès. À peine quelques jours plus tard, Bruno Cocatrix demande à Sylvie de revenir du 27 décembre au 18 janvier pour faire la première partie de Vince Taylor qui affole les jeunes filles avec sa reprise Sweet Little Sixteen.

0: Mon premier passage à l'Olympia. C'est important parce que, étant donné que j'étais une petite fille assez timide, je ne connaissais rien de la scène, rien des gens, rien du public. Enfin, c'était vraiment se jeter dans une arène pour moi, parce que je sortais de chez moi, j'étais très renfermée, je n'osais parler à personne. Enfin, quand on m'adressait la parole, je rougissais à chaque fois. Et on m'avait proposé, enfin Bruno Cocatrix, qui est le directeur de l'Olympia, m'avait proposé de faire un supplément au programme, dans le programme de Vince Taylor. Et je me rappellerai toujours bien sûr de cette date, parce que ça marque mes premiers pas sur la scène. Et je dois dire que j'étais pas très fière. J'avais une peur bleue, parce que je chantais peut-être 3 chansons, mais c'était enfin vraiment terrible, parce que c'est inexplicable de toute façon.
1: Je suis très heureuse que vous m'ayez élue chouchou de la semaine et copine du twist.
2: Cette série de concerts lui permettra non seulement de rencontrer pour la première fois celui avec qui elle partagera plus de 15 ans de sa vie, Johnny Hallyday, mais elle lance surtout une incroyable carrière qui durera plus de 6 décennies.

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2: Retour en 1961. Sylvie Vartan entre en première année au lycée Hélène Boucher de Paris. Daniel Filipacchi, après avoir entendu son duo avec Francky Jordan, panne d'essence, a un coup de cœur pour cette toute jeune chanteuse et l'encourage à continuer dans la chanson. La jeune femme signe ainsi un contrat dans la maison de disques dans laquelle son frère Eddy travaille. Il promet de veiller sur elle. Sylvie Vartan est alors à l'aube d'une carrière qui va durer plus de 60 ans.
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2: Après l'enregistrement de ce premier duo avec Francky Jordan et ses débuts sur la scène mythique de l'Olympia, Sylvie Vartan chante pour la première fois à la télévision française dans l'émission Discorama. Nous sommes le 19 novembre 1961. Dans la foulée, elle sort son premier disque de 4 reprises de standards américains intitulé « Quand le film est triste ». Dessus, cette reprise de « Just a Little » de Brenda Lee, transformée en « Je suis libre ».

Désormais, Sylvie Vartan a sa tête affichée en photo sur les pochettes de ses albums. Son deuxième disque sort quelques semaines seulement après le premier, en janvier 1962. Encore un album de reprise dans lequel elle reprend par exemple Elvis Presley avec « Sois pas cruel ».

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1: À peine quelques semaines plus tard, Gilbert Bécaud décide d'emmener la jeune Sylvie Vartan avec lui en tournée. Fini les cours de maths. Au grand désespoir de sa mère, elle quitte ainsi le lycée Hélène Boucher du jour au lendemain et ne passera jamais son bac. C'est l'heure pour elle de sillonner les routes de France. C'est lors de cette tournée qu'elle va passer deux vedettes anglaises, c'est-à-dire le premier artiste qui ouvre le spectacle dans un concert de music hall, à vedette américaine, celle qui précède la star. En 1962, Daniel Philippe Aiki et Franck Thénault, animateurs vedettes de l'émission de radio « Salut les copains » sur Europe numéro 1, ont l'idée d'en faire un magazine. L'hebdomadaire « Salut les copains » organise alors des tournées marathon appelées le « Gala des étoiles » de « Salut les copains ». Europe numéro 1 organise et sponsorise ces tournées géantes, tandis que le magazine en assure la promotion. Évidemment, Sylvie Vartan est de la partie.
2: Alors avec mon dernier Super 45 Tours, j'aimerais vous apprendre la toute dernière danse qui fait fureur aux États-Unis. Enfin,

interprète ses plus grandes reprises, comme évidemment Le Locomotion, son plus grand succès du moment, qui lui permet de s'imposer comme une vedette incontournable. Pourtant, la critique ne l'apprécie pas tellement. Elle la trouve froide, mais en réalité, c'est pour cacher sa timidité. Au cours de cette année 1962, Sylvie Vartan élargit considérablement son répertoire, sortant un disque tous les deux mois environ. C'est ainsi que le parolier Jean-Jacques Debout lui écrit sa première chanson originale, « Tous mes copains ».

0: Sylvie Vartan n'est pas la seule révélation féminine de ce début des années 60. Il y a aussi Françoise Hardy et Sheila. Et si la mémoire collective a associé ces trois filles, chacune a réussi à imposer son style auprès d'une génération de jeunes en manque d'identité. Et pour Sylvie Vartan, c'est bien à la mouvance rock qu'elle est liée. Ce qui lui permettra de partir en tournée avec celui avec qui elle partage désormais sa vie, Johnny Hallyday. Le samedi 22 juin 1963, Europe numéro 1 organise un événement qui restera dans les annales, le fameux concert de la Nation. Il s'agit là de célébrer le lancement du 50e Tour de France, les 20 ans de Johnny Hallyday, mais surtout les 1 an du magazine Salut les copains qui fête son premier million d'exemplaires vendus. Pour ce concert en plein air, la station a invité des artistes cultes de l'émission, Richard Anthony, Daniel Gérard, Franck Alamo, les Gams, les Chats Sauvages, Sylvie Vartan, sans oublier Johnny Hallyday.
1: Dans la foule, il y a surtout des jeunes gens de 18 à 20 ans, mais il y a également des personnes d'un certain âge et il y a aussi de tout jeunes enfants.
2: Quel âge avez-vous ?
3: 11 ans.
2: Ah bon, qui est-ce qui a décidé de venir ici à la fête ce soir ? C'est vous ou vos parents ?
3: Nous.
2: Bon, vous êtes venu pour qui ?
3: Je préfère Johnny Hallyday.
2: Pourquoi ?
3: Parce qu'il a plus de rythme que Richard Anthony.
2: Vous aimez ce qui remue, ce qui bouge ?
3: Oui, voilà, j'aime l'ambiance.
2: Vous étiez venu spécialement pour Johnny Hallyday ?
4: Non, du tout. Je l'applaudis, mais mon idole maintenant, c'est Claude François, franchement. Vous savez, maintenant, j'ai plus de 20 ans, moi alors.
2: Quel âge avez-vous ?
4: 15 ans et demi.
2: Vous êtes venu spécialement pour Johnny Hallyday ?
4: Oh oui, j'aime beaucoup, c'est mon idole.
2: Qu'est-ce que ça représente pour vous, Johnny Hallyday ?
4: Oh, tout !
2: Tout, c'est-à-dire ?
4: Oh, bah moi, je vis pour ça.
0: La seule publicité pour annoncer l'événement est cet appel de Daniel Filipacchi aux auditeurs de l'émission. Venez tous samedi soir à 21h, Place de la Nation. Il y aura Johnny, Sylvie et Richard. Ce sera formidable. On vous attend nombreux, les copains. Ils avaient prévu un espace pour accueillir 50 000 personnes. Et dès 18h, 3 000 jeunes sont déjà regroupés.
5: Il y a sur cette Place de la Nation une ambiance formidable. D'abord une affluence absolument fantastique. Des jeunes sont même montés sur les toits, sur le clocher d'une église. Il y en a partout, sur les anciennes petites maisons de l'Octroi, vous savez, dans les arbres. Alors là, il y a de véritables grappes humaines. Et au balcon, bien sûr, n'en parlons pas.
6: Savez-vous qui va chanter maintenant ? Toute petite, toute menue, au milieu de cette immense place, Sylvie Vartan.
0: Sylvie chante notamment « Tous mes copains », portée par une véritable marée humaine. Elle est complètement paralysée par le trac. Même si en public, ce sont surtout les hommes qui s'affolent, comme le rapporte Robert Marcy, qui présente le concert pour Europe numéro 1.
6: Pour Sylvie Vartan, il y a eu un mouvement d'intérêt très net du côté mâle de cette assistance immense. Johnny a réussi à gagner le podium, pas facilement d'ailleurs, il a dû monter dans un panier à salade, c'était le seul moyen d'approcher, ça lui a fait d'ailleurs un drôle d'effet, mais grâce à Dieu, le voici, il est arrivé, et maintenant, c'est lui qui chante, Johnny Hallyday.
7: Est-ce que vous êtes des vrais copains ? Est-ce que vous aimez le rock ? Alors allons-y !
8: C'est pas mal pour les jeunes, bien sûr, seulement ça les exalte un peu trop, quoi. Faut dire, ça devient dangereux.
0: Ce soir-là, la Place de la Nation est le théâtre de quelques débordements. Des voitures sont détériorées, des vitres sont cassées. La presse, elle dénigre ces artistes populaires. Le président de Gaulle y va même de son sermon, conseillant à tous ces jeunes d'utiliser leur énergie pour construire des routes plutôt qu'à faire la fête. Mais ce concert de la Nation est un événement sociologique historique. Il s'agit en effet de la toute première manifestation de jeunes. Nous sommes bien avant Woodstock en 1969 ou l'île de Wight en 1970.
9: C'était hallucinant, oui. C'était le premier grand concert qui, avec l'appel de Daniel Filipacchi sur Salut les copains, avait réuni, tant de monde. En plus, moi j'étais enchanté. Enfin, on était arrivé avec Johnny dans un car de police, parce qu'on venait de Provence où on tournait d'où viens-tu Johnny? Et on avait pris l'avion pour être à l'heure au concert. Et donc, on était arrivés au dernier moment avec les flics qui nous accompagnaient.
10: Dans le panier à salade, oui.
9: Ravi, parce qu'en fait, ça me faisait beaucoup rire, parce que ça se passait, évidemment, à la Place de la Nation. C'était le début, mais il y avait tout le cours de Vincennes.
11: Bah oui, hein, juste derrière.
9: Où se trouvait mon lycée Hélène Boucher. d'où je m'étais faite sortir, prier de quitter le lycée pour avoir semé la perturbation aux sorties de l'école, etc. Mmh. Et ça me faisait rire parce que tout d'un coup...
10: Ça n'a pas arrangé vos affaires, du coup.
11: Avec le lycée, ouais.
9: Non, je n'y étais plus.
10: C'est ça. Mais quel retour
9: ça s'est passé très, très vite. Ça a été une histoire de même pas un an, de quelques mois, entre le concert de la Nation, le fait que j'ai été envoyé du lycée, tout ça, ça s'est fait très très vite.
0: Quelques jours plus tard, le sociologue Edgar Morin publie un article dans Le Monde annonçant la révolution du baby boom. Le cri de ralliement de cette jeunesse qui s'affirme pour la première fois, c'est yé yé. À cette époque-là, Sylvie Vartan est au plus haut. Claude François est même relégué en vedette de seconde zone. Il le supporte très mal. Il fait recouvrir les affiches de Sylvie Vartan par les siennes et met même en doute ses talents. Mais il se fera vite pardonner en lui offrant pour son anniversaire un cocker qu'elle baptisera Molière. Fin 1963, Sylvie Vartan part aux États-Unis, et notamment à New York et à Nashville. C'est son impresario Johnny Starr qui en a eu l'idée.
12: J'ai commencé par aller en vacances d'abord, ce qui m'a fait connaître le Mexique, qui est un pays vraiment très beau. Et après, sur le plan métier, ce qui m'a marqué beaucoup, c'est justement les enregistrements que j'ai faits à Nashville, en Amérique. D'une part, par la différence avec les enregistrements qu'on peut faire en France ou en Europe, parce que ça, c'est des choses qui sont aussi dures à expliquer. D'une part, parce que ce sont des musiciens de studio uniquement, qui sont spécialisés uniquement dans ce genre de musique, enfin le rock'n'roll, le rhythm and blues, et qui font toutes les séances des chanteurs de rock'n'roll, de rhythm and blues en Amérique, qui font les séances de Presley, de Brenda Lee, enfin de tout le monde pratiquement. C'est vraiment le fief de la musique qui se pratique dans ce genre. Et tout se faisait dans une ambiance assez détendue. Enfin, tout était vraiment formidable, bien organisé, la technique excellente, et ce qui m'a permis de faire mes meilleurs disques, d'ailleurs.
0: Dans le même temps, on rêve d'elle pour le cinéma. Jacques Demy avait par exemple pensé à elle pour le rôle de Geneviève obtenu par Catherine Deneuve dans Les Parapluies de Cherbourg.
9: J'étais à New York et c'est un monsieur qui m'accoste et il me dit « Je m'excuse de vous aborder, mais Jacques Demy, je voulais vous dire quelque chose que vous ignorez certainement. » Et c'est lui qui m'a révélé cette nouvelle. J'étais complètement étonné. Il m'a dit « Non, votre agent avait dit que vous étiez en tournée, que ça ne vous intéressait pas, le cinéma. »
0: C'est le cas aussi de Jean-Paul Rapneau qui voulait lui proposer le rôle principal de La Vie de Château, mais une fois de plus, elle ne l'apprendra que plus tard, et celui-ci reviendra à Catherine Deneuve. De toute façon, elle n'a pas le temps de tourner. La chanson l'accapare tout entière. Lorsque la chanteuse revient en France, elle présente le premier extrait de son futur album, Sylvie à Nashville.

cinéma, le Cyrano de Versailles. En Angleterre, les Beatles sont déjà des demi-dieux. Aux États-Unis, ils sont en passe de le devenir, mais en France, ils ne sont pas aussi connus que dans les pays anglo-saxons. 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

0: je crois que quand ils ont débarqué, enfin, on ne les connaissait pas vraiment en France. Ils étaient numéro un en Angleterre. Et donc, ça a été une découverte et, je veux dire, un succès pratiquement immédiat et énorme. Ensuite, après ces trois semaines de l'Olympia, où tout le monde les connaissait, coup, ils sont partis immédiatement aux États-Unis et ils ont emporté un succès phénoménal.
1: Ils avaient été sympas avec vous, les Beatles.
0: Ah oui. Moi, j'ai été voir Paul la semaine dernière, c'était fabuleux. On a évoqué justement les moments de l'Olympia et ce qu'on avait vécu. Comme adolescent, quoi. On était tous très jeunes.
2: Du 16 janvier au 5 février 1964, Sylvie Vartan partage donc la scène avec John Lennon, Paul McCartney, George Harrison et Ringo Starr et offre en avant-première à ses fans un tube qui va devenir l'un des plus grands classiques de sa carrière et de la chanson française, écrite par le grand Charles Aznavour, La plus belle pour aller danser.
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Sylvie Vartan enchaîne ensuite des tournées mondiales. Elle fait notamment en 1965 un passage remarqué au Japon qu'il adore et où elle est une véritable idole. Je réalisais mon rêve de jeunesse, voyager à travers le monde comme l'idole de mon enfance, Tintin, écrit-elle dans son autobiographie. Elle voyage en Turquie, au Portugal, partout aux États-Unis et au Canada. Elle interprète là-bas ses tubes du moment comme Chalala.

0: Elle ne rentre en France qu'au mois d'avril pour retrouver Johnny Hallyday, appelé sous les drapeaux et qui bénéficie alors d'une permission de 12 jours. C'est d'ailleurs durant cette période qu'il se marie. Puis le quotidien reprend de plus belle. Sylvie repart pour son tour du monde. Elle retourne au Japon, puis en Polynésie, au Chili, en Argentine. Durant la deuxième moitié des années 60, Sylvie Vartan est une telle star qu'elle crée sa propre marque de prêt-à-porter. La première boutique est inaugurée au 115 avenue Victor Hugo, dans le 16e arrondissement de Paris.
1: Et qu'est-ce qu'on y trouve dans ces magasins, Sylvie Vartan ?
2: On y trouvera des robes, des manteaux, des gadgets, peut-être des disques. Le but de ça, c'est justement de trouver mes affaires à un endroit précis.
1: Ça vous plaît la mode, Johnny ?
3: Moi, j'aime ce qui va aux filles, enfin, c'est-à-dire comme les filles s'habillent. Moi, j'y connais rien du tout. Pour ça, je laisse plutôt à elles. Moi, j'y connais rien du tout. Moi, je sais comment un garçon doit s'habiller, mais une fille, c'est... C'est toujours difficile de donner des conseils à une fille.
0: Cette année 1965, c'est aussi celle où, avec Johnny Hallyday, elle rencontre la reine d'Angleterre, puisqu'ils sont invités à se produire sur scène lors du gala annuel, le Royal Variety Performance.
4: À vrai dire, moi j'ai eu vraiment le trac. C'est parce que je sentais que la reine était dans la salle, la première fois que je chantais en Angleterre, j'étais vraiment impressionnée.
5: Et la représentation ?

0: Pas de panne de révérence?
1: Non, non, du tout. La reine nous a parlé en français et le prince en anglais.
0: Et à toi, qu'est-ce qu'elle t'a demandé, la reine?
2: Bien, moi, elle m'a dit bonjour, et puis elle m'a dit vous êtes français. Je lui ai répondu que, effectivement, on était français.
0: Oui.
2: Qu'elle espérait nous revoir bientôt en Grande-Bretagne, et puis, etc.
0: Comment parle-t-elle français?
2: Elle parle très bien français. Elle parle mieux français que moi, je ne parle anglais.
0: Alors, c'est un diplôme que l'on vient de vous remettre.
1: Her Majesty the Queen, our sincere congratulations to Sylvie Vartan on the occasion of the Royal Variety Performance.
0: C'est signé la reine.
1: C'est formidable, avec une très jolie photo.
0: Qu'est-ce que vous allez faire, c'est là en cabaret?
1: Ah oui?
2: On va la garder à Paris chez nous, oui, c'est pas tous les jours qu'on peut avoir un diplôme signé de la reine.
1: Oui.
3: Au terme de cette folle tournée mondiale, Sylvie continue les disques et les télés, mais sur scène, elle se ménage. Oui, puisqu'à Noël 1965, Sylvie Vartan attend un heureux événement. Johnny Stark n'apprécie pas du tout la nouvelle. Alors Sylvie s'en sépare. Elle estime ne pas devoir choisir entre sa famille et son travail. Elle accouche de David Hallyday le 14 août 1966. En public, elle concentre tout son amour sur son fils et lui dédie sa chanson « Balade pour un sourire ».

0: On va même jusqu'à demander à la toute jeune maman dans l'émission Salut les copains si elle n'a pas des recettes particulières pour son fils.
1: Allô ?
2: C'est Dominique ?
1: Oui.
2: Bonjour, c'est Sylvie.
1: Bonjour Sylvie.
2: Ça va ?
1: Oh oui, très bien. Toi aussi ?
2: Oui, très bien.
1: J'avais une petite question à te poser.
2: Oui, j'écoute.
1: Je voudrais savoir si tu as des recettes spéciales quand tu prépares le biberon de David.
2: Des recettes spéciales ?
1: Oui.
2: Bah pour l'instant, tu sais, je peux pas lui varier ses menus parce qu'il ne boit que du lait en poudre.
1: Oui.
2: Alors, ça ne se borne qu'à ça, lait en poudre. C'est un peu triste. De temps en temps, il boit du jus d'orange et du jus de raisin, voilà.
1: Je pourrais te demander aussi si tu vas reprendre le musical et la chanson, quoi, un peu la vie que tu avais avant.
2: Ah bah oui, bien sûr.
1: Ça t'intéresse, hein?
2: Bah oui. Je vais recommencer à chanter très bientôt, d'ailleurs, puisque je pars en Turquie.
1: Oui.
2: Et puis, je suis en train de répéter avec mon nouvel orchestre et je compte reprendre mes tournées, etc. Enfin, avec tout ce que ça comporte.
1: Oui, d'accord, c'est très bien. Bon, et au revoir, Sylvie.
2: Au revoir, Dominique.
1: Au revoir. Merci d'avoir appelé.
2: De rien.
0: Mais dans le privé, son couple est au bord du divorce. Elle chante alors la chanson bouleversante « Par amour, par pitié ».

tournant dans sa carrière artistique. Désormais, Sylvie Vartan chante des titres forts et sensibles. Début 1967, de passage au Brésil, elle décide de faire adapter en français ce qui deviendra « Dis-moi que tu m'aimes ».

printemps de cette année-là, elle partage la scène de l'Olympia avec Johnny Hallyday. Cette série de concerts dessine le contour de ses futurs grands shows à l'américaine. Mais attention au burn-out. À la fin de 1967, elle doit se faire hospitaliser pour surmenage. Alors qu'elle entame sa convalescence à Loconville, dans le château qu'elle a offert à ses parents, elle décide de créer un fan club Vartan qu'elle confie à un fan de la première heure, Jean-Luc Azoulay. Elle part ensuite à Londres enregistrer son 7e album, dont la chanson-titre, Comme un garçon, obtient évidemment un succès retentissant.

partir du mois d'avril 1968, Sylvie Vartan devient une vraie showgirl. Bruno Cocatrix lui offre l'Olympia pour une soirée unique dans le cadre des Musicorama d'Europe numéro 1. Elle décide alors de créer un spectacle avec mise en scène, tableaux chorégraphiés, décors et lumières, costumes. À peine quelques jours plus tard, elle est victime d'un grave accident de voiture à Versailles, dans lequel décède l'une de ses amies les plus proches. De son côté, elle a le sternum et le bras gauche fracturés, une profonde entaille au visage, un traumatisme crânien et de nombreuses contusions. C'est pour ne pas sombrer qu'elle reprend la route du travail. Dans la lignée de Comme un garçon et pour rester dans l'esprit comédie musicale, elle propose des chansons Baby Capone ou encore Irrésistiblement.

À la fin de l'année 1968, elle prépare son premier grand spectacle en tant que vedette à l'Olympia. Si on parle beaucoup de sa vie privée, on ne connaît que très mal son histoire personnelle. Pour cette Olympia, elle veut que ça bouge. Mais elle se trouve à la fin d'une année sensible où elle a enfoui son chagrin dans un travail acharné. Elle est habillée par Yves Saint-Laurent, reprend des tableaux pour un final façon Broadway, et au cœur de ce concert, une chanson très particulière.

0: c'est la Maritza, chanson écrite par Pierre Delanoë. Cette chanson, c'est véritablement son histoire. Et c'est elle qui va finir d'imposer définitivement son style.
1: Les paroles de cette chanson vous font encore frissonner.
2: Surtout qu'elle est attachée à une image très, très personnelle, car mon père, qui était souffrant à l'époque de la sortie de cette chanson, la première fois qu'il l'a entendue, je l'ai vu pleurer pour la première fois et ça m'a bouleversé en fait.
0: Lors de cette Olympiade de 1968, Sylvie Vartan est devenue une véritable star. Elle a prouvé qu'elle n'était pas seulement la femme de Johnny Hallyday, ni une simple artiste de la génération yéyé. Elle est, à ce moment-là, devenue une star au destin extraordinaire.

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2: Bonjour à tous, bienvenue sur Europe 1 pour Et si on en parlait avec Marie-Estelle Dupont. Bonjour Marie-Estelle.
3: Bonjour Romain.
2: Tous les jours sur Europe 1, votre regard de psychologue clinicienne sur l'actualité, sur les choses de la vie, tous les jours entre 15h et 16h et en podcast sur l'application Europe 1. Vous pouvez d'ores et déjà nous appeler au 01 80 20 39 21. Amandine et Romane sont là pour prendre tous vos appels. Aujourd'hui, on va échanger ensemble sur l'alcool. Avec modération, il est convivial et festif, mais l'alcool peut très vite se transformer en relation toxique, voire en addiction.
3: C'est important ce que vous soulignez, Romain, ce double visage. Nous avons tous des souvenirs de soirées déraisonnablement arrosées qui nous ont coûté des dimanches difficiles et des discours de mariage compromettants. On a tous le souvenir d'un ami qu'on a dû traîner sous la douche pour tenter de le ramener à la raison, tandis qu'il tenait des propos aussi péremptoires qu'incohérents sur la mort du dernier empereur maya ou la vie amoureuse des poneys. Mais c'est bien là que le bât blesse. L'alcool est comme Janus. Il a ce double visage du rire et de la tragédie, de la fête et de la solitude. Des souvenirs de jeunesse les plus surréalistes, comme de la vie fauchée de la mère d'un patient, tué par un automobiliste en état d'ébriété, comme on dit poliment. Alors, chers auditeurs d'Europe 1, s'il faut se réjouir que la consommation diminue chez les jeunes depuis quelques années, il me semblait important de consacrer une émission aux effets, à la prise en charge et aux manifestations pernicieuses de la consommation excessive d'alcool, et notamment ce qu'on appelle la dipsomanie et l'alcoolisme mondain, qui sont deux visages particuliers de l'alcoolisme. Je crois que c'est très important de se rappeler qu'en France, l'alcool renvoie aussi à une culture et à une tradition très haut de gamme et qu'il ne faut pas tout confondre. Il ne faut pas perdre de vue que l'alcool est responsable de 40 000 décès par an, qu'il tue celui qui consomme comme celui qui se trouve parfois sur son passage et demeure l'objet d'addiction avec tout ce que cela engendre en termes de santé, d'espérance de vie, de comorbidité et de conséquences bien sûr psychosociales. Si en 2025 les stars s'affichent plutôt avec un verre de jus de céleri qu'une bière à la main, l'abstinence comme la minceur apparaissant plutôt comme un marqueur de réussite sociale, il importe, je crois, de comprendre le cercle vicieux qui s'installe chez celui ou celle qui échoue de manière répétée à maîtriser sa consommation. C'est pourquoi, pour en parler, je suis très heureuse d'accueillir aujourd'hui sur Europe 1, pour vous, chers auditeurs, un psychiatre que vous connaissez bien pour ses interventions, notamment sur les addictions, le docteur Laurent Carilla. Bonjour, docteur.
4: Bonjour.
2: Bonjour docteur.
3: Merci
2: Bonjour.
3: D'être avec nous.
4: Merci.
2: Voilà, merci beaucoup d'être là. Vous êtes l'auteur du livre, voilà, Docteur addict ou pas aux éditions Harper's Collins. Voilà. Marie-Estelle Dupont. En France, c'est vrai qu'on a une approche particulière de l'alcool, parce qu'on est un grand pays de viticulteurs, on est un pays qui produit des grands vins qu'on exporte partout en France. Donc il y a cette culture de l'alcool qui est très ancrée en nous, mais faut pas tout confondre. Alors, à partir de quand la consommation d'alcool pose-t-elle un problème, Marie-Estelle Dupont ?
3: Oui, je crois que c'est important, de même qu'on ne confond pas la gastronomie et la boulimie. Là, on parle vraiment d'un trouble psychologique qui fait partie du spectre des addictions. Et on parle d'un problème avec l'alcool, hein, d'un trouble dans le DSM-5 de l'usage de l'alcool, à partir du moment où un certain nombre de critères sont repérés sur une période de 12 mois. Alors, il y a évidemment les 5 C dont parle très bien le docteur Carilla et qui nous rappellera tout à l'heure, qui permettent d'avoir ce moyen mnémotechnique pour repérer quelqu'un qui est en train de dériver. Mais les grands critères diagnostiques, donc c'est la perte de contrôle, bien sûr, hein, le besoin impérieux et irrépressible de consommer de l'alcool, ce qu'on appelle le craving, avec une perte de contrôle sur la quantité et sur le temps qu'on consacre à consommer de l'alcool. Il y a les conséquences sociales et professionnelles, avec l'incapacité parfois de remplir des obligations importantes, comme se lever le matin pour emmener ses enfants à l'école, l'usage même quand il y a un risque physique, c'est-à-dire avant de prendre la voiture, etc. Il y a évidemment le critère des manifestations physiques et psychologiques, avec l'augmentation de la tolérance qui nécessite de consommer plus d'alcool pour obtenir le même effet désiré, et puis la présence d'un syndrome de sevrage. Cette personne qui commence à se sentir mal, à avoir des manifestations physiques de sevrage, mais aussi des difficultés au niveau de la gestion de ses colères, de son humeur, etc. Et puis, dans l'addiction, il y a aussi la notion de temps, c'est-à-dire qu'on passe beaucoup de temps, on consacre beaucoup de temps et aussi beaucoup d'argent parfois à chercher la substance et à la consommer. Donc, c'est important de rappeler aux gens que quand ils se posent la question, voilà, il y a des critères diagnostiques objectifs et que c'est le fait de cumuler un certain nombre de critères qui permet de poser le diagnostic d'une addiction. Alors, docteur Carilla, vous êtes donc spécialiste des addictions. J'aurais voulu savoir, étant donné l'évolution de la consommation d'alcool, ce que vous, en 2025, à l'hôpital notamment, vous observez comme évolution de ces pratiques et quelle approche thérapeutique aujourd'hui on peut proposer à des personnes qui ont un trouble de l'usage de l'alcool.
4: Merci pour cette introduction et ces questions. En fait, ce qu'on voit de plus en plus arriver à l'hôpital depuis un certain nombre d'années maintenant, c'est les femmes. Des femmes qui viennent en consultation pour un problème d'addiction à l'alcool. Et ça a un peu changé, le paradigme a un peu changé par rapport à il y a 20 ans, par exemple, où j'étais très jeune, mais il y a 20 ans, où les femmes ne venaient pas pour un problème d'alcool, elles venaient pour un problème de dépression, un problème d'anxiété, c'était masqué en fait. Là, c'est... voilà, j'ai un problème avec l'alcool, j'arrive plus à gérer ma conso, etc. Il faut m'aider. Et après, c'est toujours le même schéma. C'est-à-dire qu'on voit toujours, il y a toujours une proportion d'hommes qui ont des problèmes avec